0: Le classement général provisoire pour l'instant. La Flex Team est en tête devant la Racing Team et la Team Plein de Gaz et les Basques de Bipera et la Kicktonic.
1: Ne cherchez pas à nous pour expliquer le moins 16,95, on ne sait pas. Il y a des choses du règlement, c'est compliqué.
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20: Simon, Romain, Gauthier, Alexandre.
0: Alors, là, on est sur nasal. Ah, nasal, une boîte de mouchoirs, un spray, le spray nasal.
1: Ah,
0: la
1: nasal.
0: Là aussi, on est dans la rigolance. Avec Mickey, la crotte de nez. C'est une crotte de nez géante, Johan. Et pour, alors pour quelle sorte d'un nez, vu sa taille, c'est des Zlatan minimum.
1: Vous savez que je suis allé me faire chaler chez le barbier il y a quelques jours, et il m'a mis de la cire dans mon nez pour tirer les
0: poils.
1: J'avais trop de poils dans le nez. Il m'a dit, monsieur, vous avez trop de poils dans le nez. Et donc il m'a mis avec des cotons-tiges. Vraiment, il m'a mis des cotons-tiges avec des cires et ça. Il m'a enlevé. Et je peux dire, j'ai souffert. Ouais. Et bien, j'ai moins de poils dans le nez.
0: Et vu comme vous toussez, vous avez certes retiré les amygdales apparemment.
1: Ah, j'adore ça. Je sais pas, cher public, si vous entendez mes applaudissements à l'égard de Florian Gazan.
0: Alors, les notes artistiques.
1: Ah, Redouane Bouguerraba disparu. Du 8 et du 7.
0: C'est la pause. 8-7-8-8. On va voir ce que va donner ce spray nasal et cette botte de mouchoir.
1: Attention, hein. Courage à ceux qui vont subir une fibroscopie laryngo.
0: En tout cas, ils sont
1: trachéo.
0: Ils sont prêts pour faire une belle descente.
1: Allez, on y croit. La santé, évidemment, après le Covid.
0: Allez,
1: on est heureux de retrouver la liberté.
0: Allez, les petits mouchoirs, c'est parti.
1: Ce film extraordinaire. Hein. Benoît avec Benoît. Avec toi, il s'appelle déjà Guillaume Canet.
0: Guillaume Canet.
1: Les petits mouchoirs magnifiques.
0: François Clouzet.
1: Allez, on se bouche le nez.
0: C'est un gros nez.
1: Ah, moi je préfère les gros nez.
0: Qu'est-ce qu'on a dit? Attention, Johan. Vous êtes à 8.
1: Oh non.
0: Et le nez s'est planté.
1: Non.
0: Le nez s'est planté.
1: Aïe, aïe, aïe. Non, c'est incroyable. Le rhume des foins, évidemment. Le rhume des foins. Je suis content de ma blague. C'est ma meilleure blague. Ne me coupe pas dans ma blague.
0: Très bien.
1: Le rhume des foins. Et je l'ai trouvé il y a une seconde, directement. Incroyable.
0: Et la narine est à la peine.
1: Oh là là là là, la narine marchande.
0: Narine la peine.
1: La narine ne marchande pas, croyez-moi. Oh là là là là, le nez était bouché. La route était bouchée. Le ravenir était bouché. L'horizon était bouché. Problème. Oh là là là là là, la grippe. Ça, la machine s'est grippée, évidemment. Quel
0: ça a pété.
1: Ah, c'est plus un engin, c'est une engine, évidemment. Un engin, une engine. Objectif lune.
0: Objectif lune.
1: Toujours très important.
0: Tintin.
1: Tintin. Tata et Milo, la Vénus de Milo.
0: Il y a le professeur Tournesol, il y a le capitaine Haddock.
1: J'adore ça, là c'est vraiment notre univers. C'est.
0: Voilà.
1: C'est un petit peu tant de repères et de rituels.
0: Vous êtes Tintin, moi je suis Milour.
1: Non, moi je suis Ratatin.
0: Ratatin
1: et Milou. Voilà. Ratatin. T'as vu deux chiens, c'est ça ? Ratatin est un chien.
0: Ratatin, c'est un chien.
1: Un chien.
0: C'est un berger allemand.
1: Et t'as vu ça un petit peu ?
0: Ratatin et Milou.
1: Je suis content. Plus l'émission avance et plus je me sens mieux dans les jeux de mots.
0: Incroyable.
1: C'est une vraie.
0: Vous montez en cadence.
1: C'est une vraie sur. Même si Laurent Ruquier m'a dit récemment, Johan, arrêtez vos jeux de mots.
0: Quel bonheur. Allez, la fusée. On a marché sur la lune, est-ce qu'ils vont marcher sur la course? Il y a un petit Milou sur l'épaule, regardez, c'est Milou.
1: Scatman. La musique de Scatman, évidemment, l'homme qui parle plus vite que moi. Attention, c'est parti,
0: Jibouluk. C'est parti, le meilleur de l'objectif pour l'instant. Belle vitesse.
1: On est à 85 km/h. On est à 98 km/h. On monte encore, le flash est là. La prude arrivera dans quelques minutes. Dans quelques jours, chez eux, leur domicile, attention. On va voir s'ils vont passer le premier obstacle. Ce sont les grands favoris de la compétition. Le drapeau français au vent, les voiles gonflées. On y croit encore, c'est un moment d'histoire de la caisse à savon.
0: Attention le saut.
1: Et attention alors que Béric Pierre lui, ainsi que l'équipage Anne-Sophie Barladi arrive près de la ligne de départ.
0: Voilà,
1: bientôt entrer dans leur engin et dans leur bolide dans quelques bientôt. Instants. 28 km/h, c'est bon.
0: Pour l'instant ça se passe bien pour Tintin et Milou.
1: Allez, on y croit encore. Alors vraiment, on prie pour Anne-Sophie, on prie pour Béric. La chaîne, l'équipe au sommet. Attention, mais là regardez-moi cette fusée incroyable.
0: Allez, le virage incurvé.
1: Allez, Archer
0: pour la fusée.
1: Allez, encore.
0: Belle vitesse.
1: Ça passe bien. Encore, le virage est parfaitement lancé en tout cas. C'est arrivé de croiser extraordinaire. C'est l'un des plus grands moments. Là vraiment de la caisse à savon, c'est arrivé. Allez encore, ça passe. Le temps est magnifique.
0: L'arrivée 1-0-5. Très bon temps pour Tintin. Il a mis un drapeau français alors qu'ils sont belges, comme quoi voilà. Ils
1: oui, ont... mais c'est l'amitié franco-belge.
0: Exactement.
1: Kevin De Bruyne avec qui Kevin De Bruyne? Kevin De Bruyne avec la France également. Avec quel cliché? J'ai dit n'importe quoi. Allez.
0: Alors qu'on va retrouver Anne-Sophie Bernadi et Béric Pierre-Louis sur la ligne de départ, c'est dans quelques instants la caisse à savon de la chaîne L'Équipe qui va essayer d'honorer nos couleurs. On est sûr qu'ils vont faire quelque chose de magique.
1: Ça va être fantastique.
3: Johan Flo, ça y est, on y est, regardez, là-bas c'est le podium, c'est le tremplin, on va s'élancer. On est trop excités, on est prêts, Béric.
21: Je le sens pas du tout, là. Je le sens pas.
3: Mais si,
21: je le sens pas,
3: mais si, Béric, on a tout révisé, t'étais au volant, t'as vérifié le frein.
21: Il y a trop de monde, mais j'ai peur, je le sens pas.
3: Il y a la Corée qui est prête. Allez, mon Béric, allez, t'es un champion, tu vas le faire. Allez,
21: on met une tête, peur.
3: Go.
22: Est-ce que c'est maîtrisé au final?
23: Ouais, j'y avais pensé, ça, je l'avais dit, c'est gaffe.
3: Allez, Béric,
23: si ça craque, tu peux pas te
3: laisser. C'est la gagne.
24: Regardez tout de suite ce qui va se passer.
0: Je ben on leur souhaite de le faire en tout cas, mais j'ai l'impression d'avoir vécu cette scène. Ça me rappelle nous quand on était, on voyait les caisses à savon devant nous, et puis il y en avait de moins en moins, et on se rapprochait de. Du départ, et on était un peu en stress quand même.
1: Ah mais Florian, encore une fois, t'as été héroïque. Hein, parce
0: les copingouins.
1: Tout seul, je ne serais pas arrivé à vaincre cette piste. Bravo.
0: J'emmenais pas large non plus. Hein,
1: Florian, vous êtes aussi bon dans une caisse que dans un fauteuil.
0: Ah, on n'a pas été manchots sur la course. Ah, et les copingouins vont pas l'être non plus. Peut-être, on va découvrir leur caisse à savon.
1: Tellement excité en tout cas. Là, vraiment, merci d'être avec nous, de vous être si fidèles. Vous êtes vraiment des téléspectateurs passionnés. Et on est amoureux de vous et on est très respectueux. Parce que pour mettre la chaîne L'Équipe, pour regarder la caisse à savon, il faut avoir envie, il faut aimer la vie, il faut avoir une appétence pour la gaudriole.
0: Regardez
1: pour la
0: comme portée. Ils sont beaux ces pingouins. Et évidemment, ils sont en pôle position.
1: Ah, forcément. Non, tu jamais le nord, toi, en tout cas, vraiment. Oh là là là là.
0: Allez,
1: avec le réchauffement climatique.
0: Beau, ce pingouin, hein.
1: C'est très important l'avenir des pingouins. Que vont devenir les pingouins et les manchots? Bientôt, ils seront avec nous, peut-être à vivre avec nous, à être à l'équipe aussi.
0: Est-ce que c'est un papa pingouin?
1: Le papa pingouin, le papa pingouin, le papa pingouin, le papa pingouin, le papa pingouin, le papa pingouin, le papa pingouin, le papa pingouin, le papa pingouin, le papa pingouin, le papa pingouin. Je tape sur la tête. Et regardez-moi, ils sont très très hauts. C'est l'équipage le plus haut perché en tout cas de la compétition. On va voir si ça va marcher.
0: Vous avez vu le regard de ce pingouin, il est déterminé.
1: Mais en tout cas, ils ont une vue formidable sur la piste. Ils peuvent prévoir. Et là, il y a un petit peu d'ombre. Attention,
0: le pingouin qui passe.
1: Le premier obstacle est dans l'ombre. Il faut gérer l'ombre. Regardez-moi ces yeux de lynx. On y croit encore. Ça fait des cœurs. Les pingouins aiment faire les cœurs. Allez encore, la pointe du pingouin. En Bretagne, pas loin de Cap.
0: Bien ce pingouin. Il est bien. Il va vite.
1: Encore une fois de la rapidité. 29 km/h. On est peut-être sous la minute 10.
0: Arrive. C'est un pingouin qui peut peut-être gagner la course aujourd'hui, gagner le premier prix et
2: des canards
0: son compte en banquise.
2: Oh, ça c'est vraiment. Là c'est subtil. Pas sûr que tous les téléspectateurs aient compris ce jeu de mots magnifique. Mais,
0: oh, il a réussi à franchir. Regardez-moi ça. Une minute. Le record.
2: Très beau score.
0: Extraordinaire. Et bien arrestation.
2: Un des meilleurs.
0: Incroyable.
2: On l'a senti dès le début, ce pingouin était bien.
0: Incroyable, la fonte des neiges qui ne change pas, évidemment. Ah oui. Le talent de ces pingouins.
2: Ah non. Et
0: parce qu'ils vont vite, parce qu'ils ont peur d'éviter d'être attrapés par l'eau et par la mer.
2: Et au tari des loges sur ce pingouin magnifique.
0: Au tari des loges et non pas on tari des loges. On tari vraiment. Vous êtes de plus en plus expert dans la maîtrise des jeux de mots et du calembour. Extraordinaire, franchement, on ne tarie pas. C'est très important d'expliquer les jeux de mots.
2: Oui.
0: Parce que parfois, on a des nouveaux publics. On a des nouveaux téléspectateurs qui découvrent la chaîne d'équipe. Ils découvrent Florian Gazon. Et c'est très important de un petit peu de les aiguiller. Quelle prestation, moins d'une minute. Et faire moins d'une minute sur cette piste à Toulouse, il faut être phénoménal.
2: Ouais, très belle descente. Voici un caterpillar.
0: Ah, j'adore.
4: C'est à vous pour la.
0: Et d'ailleurs le PSG c'est
2: la Fury au team.
0: Au PSG c'est pas Caterpillar, c'est au PSG c'est pas Caterpillar. Vous allez suivre le jeu de mots quand même.
2: Qatar, vous voulez Caterpillar.
0: Voilà. Ça a mis du temps.
2: Je vous ai vu arriver alors, à 8 km.
0: C'est moi, c'est Johan, j'ai un jeu de mots. C'est la musique en tout cas. La musique de Rocky.
2: Rocky.
0: On a eu la chance en chaîne d'équipe hein, durant ce printemps de diffuser les 6 épisodes de Rocky. Bravo à Martin de Vanille qui a acheté les droits pour très cher. On est sur la paille depuis. On n'a plus un sou. On doit maintenant mettre des caisses à savon tous les jours. Pendant 6 mois. Regardez-moi ce jeu. Rappelle-toi, il y avait Big Flo et Oli il y a 2 ans.
2: Oui.
0: Il y avait Big Flo et Oli il y a 2 ans. Comme quoi, la caisse à savon, ça mène très loin.
2: Ah, des bonnes notes.
0: Je suis étonné qu'on n'ait pas été, on n'a pas été choisi pour être membre du jury cette saison. Je suis un petit peu déçu.
2: Oh,
0: je pense que nous
2: prochaines.
0: Méritons quand même depuis. Nous sommes un peu les experts de ce sport en
2: oui,
0: France.
2: On commence un petit peu à maîtriser.
0: Et on n'a pas pensé.
2: Avec des très belles perruques de la coupe mulet magnifique.
0: Ah, ouais, on dirait Björn Borg, évidemment Björn Borg. Hein.
2: Ah, bien
0: quel
2: bien
0: talent, évidemment. Si Roland Garros, 5 Wimbledon, 4 finales de l'US Open.
2: Ouais, oui.
0: Tu te rends compte 6 plus 5 plus 4, magnifique.
2: Allez, on va voir.
0: Juin, d'ailleurs, il est né en juin, Björn Borg.
2: Eh oui.
0: Il est né en juin.
2: Tout à fait.
0: Exactement. Avec, regardez-moi ça, le caterpillar, ça avance encore. Les cheveux isolants. Ah bah, ah bah. Allez, allez. Ça passe encore. Attention, le premier obstacle est cruel. Oh, ça passe.
2: Ça va vite.
0: Et ça va très vite.
2: De la vitesse. C'est bien.
0: Et regardez-moi.
2: Continue.
0: Cette moissonneuse batteuse. On moissonne encore. On a perdu la moisson. On n'a pas la batteuse encore. Allez, encore une fois, on y croit. Ils sont déchaînés.
2: Ah, ils vont faire un bon temps si ça
0: s'appelle Hubert et Pierre. Hubert et Pierre. Hubert devant, Pierre derrière. On y croit encore.
2: Attention,
0: encore.
2: Le virage incurvé.
0: C'est très important ce virage à droite.
2: Ouais, il est bien tenu, bien pris.
0: Ça passe.
2: On va faire un, ça va être un bon temps, Johan. On sera pas loin de la minute.
0: Ah, c'est magnifique encore. Plus ça va.
2: Le dernier
0: et
2: saut.
0: Les bons candidats encore. C'est magnifique.
2: Ah, ils vont être sous la minute. Ils vont être sous la minute.
0: Allez,
2: ils vont être
0: allez,
2: sous.
0: Allez, allez. Ouais.
2: 58-26.
0: Exceptionnelle prestation.
2: Super temps.
0: Et il y a quelques instants, il y a eu 58, quelque chose
2: ouais,
0: aussi.
2: Pingouin, ouais.
0: C'est magnifique.
2: Ah non, on est sur une bonne série là.
0: Franchement, le niveau est tellement élevé. Vous assistez à une très grande discipline. La caisse à savon, inventée par qui d'ailleurs, on ne sait plus trop, en 1983, au fin fond de l'Ohio. D'ailleurs, future discipline olympique en 2036.
2: Les caisses à savon.
0: Non, on est en 2024.
2: Bien.
0: 24, 28, 32, 36. Jeux olympiques de 36. Excusez-moi, j'ai mal à la toux. Ah, les taux d'intérêt augmentent aussi, comme tout. Hein.
2: On vous appelle Hervé Matou d'ailleurs.
0: On m'appelle Toutou Youtour. Toutou Youtour. Hervé Matou. Oh là, Canal Football Club. Ça n'a jamais été remplacé le Canal Football Club. On a beau dire ce qu'on veut.
2: Bah oui, il n'y a pas
0: ils peuvent tout essayer.
2: Il n'y a pas de réseau de leur
0: Hervé Matou. Comment il fait quand il a un chat
2: dans la caméra.
0: Mais quand il a un chat dans la gorge, il fait comment Hervé Matou. Il prend du sirop.
2: Il y a une boule de poil. Les Concres Fantastiques.
0: Ah, ça c'était.
2: Avec leur Atlas.
0: C'est quel genre d'élève en tout cas.
2: Un peu d'élève, moi, j'avoue.
0: Vous n'avez jamais redoublé. Vous n'avez jamais passé une classe.
2: J'ai sauté une classe. J'ai sauté ma dernière classe de maternelle.
0: C'est pas vrai.
2: J'étais tellement bon en pâte à modeler, ils m'ont dit ça suffit.
0: Donc vous avez le bac à 17 ans alors.
2: J'ai le bac à 17 ans, c'est mieux.
0: Tout ça pour commenter des caisses à savon.
2: Ouais, comme quoi.
0: À 55 ans.
2: J'étais pressé de commenter des caisses à savon, donc j'ai sauté moi une classe.
0: Vous auriez dû redoubler, putain. T'imagines, moi,
2: I wait well.
0: Être un surdoué pour finir par commenter.
2: Non, c'est les sous-doués commentent les caisses à savon.
0: Les caisses à savon.
2: Hey, avec son équipe, il fait Angus Young, le guitariste des CDC.
0: Notre carrière va à volo. Moi, je commente des matchs sans images. Vous commentez les caisses à savon. Franchement,
2: au moins, on a les images.
0: On nous prendrait pas pour des.
2: les cons. On montrera avec SS500 les images. Il faut se poser des bonnes questions.
1: Ça, c'est vrai. Alors là, c'est un concept pour Pierre Portelan.
2: Des caisses à savon sans les images.
1: Il faudrait faire des caisses à savon sans les images.
4: On commande juste des savons.
2: Le commandant sont les savons.
1: Non, mais je lance l'idée officielle. Franchement,
2: la grande soirée des caisses à savon sans images.
1: Arrive à nous organiser des cours de caisses à savon
2: sans images.
1: Sans les images.
2: Ça, c'est formidable.
1: Mais avec du monde en plateau aussi, hein, parce qu'il faut, oui, il faut analyser.
2: Les analyses techniques.
1: Avec Vicage Dorasso, voilà. Bernard Metti, oui, voilà. Dave Apadou, Benoît Cosset, parce qu'il faut un équipe.
2: Et monsieur propre. En consultant.
1: Ah, mais là, j'ai lancé.
2: Bien jusqu'au bout, Yoann, sur
1: qui j'ai craqué depuis un mois.
2: Ah, bah, oui.
1: Je suis allé deux fois mon ORL, il m'a dit que vous n'avez rien. Sauf que j'ai tous.
2: Ah. Comprenez, vous avez la toux sèche. Allez, le tremplin à la piscine. Hop, ils ont perdu une roue. Non, ils ont perdu le cartable. Ils ont perdu le cartable. Allez, pourra pas faire ce devoir ce soir à la maison.
1: Oh là là là, les devoirs sur table, c'était terrible, les devoirs sur table. Les révisions évidemment.
2: Et les interros sur
1: table. Mais là, regardez-moi, ça va très très vite. Ça déboule la pente. Ça va très. Regardez, 30 km/h, c'est quasiment le record.
2: C'est un peu scolaire, mais c'est bien.
1: Attention, c'est extraordinaire. Ils y croient encore.
2: Ah, c'est l'école de la vie.
1: C'est franchement très très très très très
2: drôle. C'est l'auto-école. La sortie de virage complètement foirée.
1: La sortie de piste du jeudi soir, évidemment bien connue des étudiants. C'est terrible. La débâcle, la débile, le cartable qui ne tient plus qu'à rien du tout.
2: Apparemment, ils n'avaient pas d'anti-sèche avec le dessin de la piste.
1: Il y a du vomi partout sur la piste, c'est terrible. C'est incroyable.
2: Ça sent la mauvaise.
1: Ils allaient rendre un 19 sur 20 et dans le dernier virage, ça se transforme en la 5 sur 20.
2: Cher au conseil de classe.
1: Oh ouais, mais là, le conseil de discipline,
2: il y aura de la retenue. Il y aura de la retenue, là.
1: Oh là là là là là là. Le pion. Oh là là, recopier 50 fois, je ferai attention au dernier virage, je ferai attention au dernier virage, je ferai attention au dernier virage.
2: J'arrive quand même, mais évidemment, avec un chrono un peu moins bon, forcément.
1: C'est terrible, à la colle du samedi matin entre 9h et 12h, alors les autres sont en train de faire la grasse.
2: Et puis là, on peut pas redoubler, on a droit à une seule descente.
1: Ah ouais, si.
2: Donc c'est, ça passe ou ça classe.
1: Oh, c'est très très beau. Regardez, je me rappelle de Madame Touraval qui était mon institutrice.
2: Ah, oui.
1: De Madame Budet, ma prof de français en 6e. De Madame Tanter, ma prof de physique.
2: Monsieur Bézu.
1: Ah, bah, Monsieur Bézu, c'est vrai.
2: Monsieur Bézu, pas le chanteur, mais
1: Blaise. Ah oui, mais Bézu, bien sûr.
2: Prof de sciences naturelles.
1: Monsieur Berthelot, prof d'OPS. Collège Lorignac à Paimpol.
2: Monsieur Robin,
1: salut. Parce que si nous sommes là, commenter des caisses à savon sport numéro 1, la chaîne équipe derrière le biathlon, derrière le rugby, derrière le football, derrière. Bref, on est le 53e sur la chaîne équipe.
2: Oui, oui.
1: C'est grâce à ces anciens.
2: Grâce à cause, plutôt. Parce que je pense qu'ils nous voyaient peut-être un avenir un peu plus radieux.
1: Nos carrières sont à tel point d'involution.
2: C'est pas... Oh, regardez, ils ont sorti leur peignoir.
1: Ah, j'adore ça.
2: Les Henri Ajax.
1: Ah, Ajax, Henri Ajax, Amsterdam.
2: Voilà, il est Amsterdam, évidemment. C'est un YouTuber, lui aussi, Henri Ajax. Hein.
1: Ah, très important.
5: C'est juste marrant. Et un petit zoom dernier sur les roues de la caisse à savon. Regardez bien, mesdames et messieurs, ce sont les plus petits. Alors, je vais soulever, oui. Jean-Michel le moquette, elles sont là. Les plus petits trous de la compétition. Alors vous allez les voir.
2: Est-ce que ça va fonctionner ces petits trous ou pas?
1: Il y a des freins. Normalement, c'est impossible.
2: Il y a des freins à disque. Attention.
5: Mais là, de caoutchouc. Donc
1: écoutez tonton Yo-Yo. Quand vous voyez des roues comme ça, c'est impossible d'arriver au bout. Je suis prêt à mettre mon PLM. PEL, pardon. J'ai pas mis dans l'oreille. Allez, on y croit quand même.
2: Allez,
1: c'est pas des choses. Ne sois pas des Cassandra.
2: Le YouTuber Henri Ajax.
1: Allez.
2: Allez, on écoute
1: la musique évidemment. Super Mario, très important. Super Mario, surtout dans les caisses à savon. Allez, on y croit encore. Regardez, ces roues me font très très peur. Je ne peux pas, excusez-moi, je suis très pessimiste. Je déteste disputer des mauvaises.
2: Je pense que ça va passer.
1: Et après, ils ont beaucoup de talent, ils ont travaillé énormément, hein, ils ont pris beaucoup d'horaires du soir. Après leur boulot, vers 19h, ils partaient dans un hangar désaffecté près de Toulouse
2: pour s'entraîner.
1: Pour se préparer.
2: Alors, le juge de paix, c'est ce premier.
1: Là, maintenant, c'est le premier col du Tour de France chaque année. C'est pas là où on gagne le Tour de France, c'est là où on peut le perdre. Déjà il me démonte à l'eau.
2: Oui.
1: Alors attention encore, deuxième obstacle bientôt. J'adore cette musique, quoi. C'est tellement l'enfant cette musique. Ah bah c'est jeux vidéo. Ça existe encore pour aujourd'hui ou pas?
2: Bien sûr.
1: C'est vrai. Attention.
2: C'est la mode du rétro gaming, on joue avec les vieux jeux.
1: Il faut regarder dans le rétro parce qu'attention.
2: Attention.
1: Et bien finalement, tu sais, bon gré malgré, bon an mal an, ça va à deux à l'heure.
2: Ça va arriver.
1: Ça va mettre une minute 40.
2: Pas tout de suite, mais ça va arriver.
1: Ça va mettre une minute 40.
2: ils ont décidé.
4: On s'avoue, on prend le temps, le bonheur, 25 000 personnes.
2: On n'a pas un match de basket derrière, on n'a pas un match de rugby derrière, on n'a pas un match d'handball derrière. Surtout continuer à deux. On va appeler Romain Souchard, le directeur des programmes, pour on va caler un peu la pub et tout, recaler la pub. Parce que là,
4: voilà, non, mais
2: on est même, on va finir à la deux, on va finir à la voilà. Deux minutes. C'est le record de lenteur de l'histoire des caisses à
4: Saint-Paul. Nous on va s'adapter, on va commenter lentement.
2: Ouais, si franchement, s'il n'y avait pas eu, si vraiment ils étaient totalement.
4: Ils se sont retenus par les pieds, sinon ils partaient en tonneau.
2: Et encore une fois, on n'est pas là pour se moquer vraiment, et on est vraiment hyper respectueux.
4: Ah bah surtout qu'on l'a fait nous et qu'on sait à quel point c'est compliqué.
2: Caisses à savon en France et en Europe. Vraiment, Florian, moi, c'est vrai, on s'autoproclame Égérie.
4: On est Égérie officielle.
2: Franchement, respect total, parce que c'est du travail et on n'est pas là pour se moquer.
4: Non, c'est beaucoup de temps pour fabriquer ces caisses à savon.
2: Et vraiment,
4: il y a
2: loin
4: tout un cahier des charges à remplir.
2: De se faire des candidats. On est là pour dire du bien.
4: Évidemment.
2: On est des hommes de bien.
4: Bienveillants.
2: Est-ce qu'on appelle ça cette nouvelle expression, je trouve, des hommes de qualité. C'est quand on. Cette nouvelle expression passe-partout un petit peu. Quand on dit des hommes de qualité, j'ai l'impression que c'est un peu la nouvelle expression passe-partout. Ce sont des hommes de qualité. J'aime pas trop cette expression.
4: Bah alors, ne la dites pas.
2: C'est vrai.
4: Les Turbo Blasters. Qui sont là, regardez.
2: Je vous sens kikine, je vous bouche la bouche.
4: Non, vous bouchez la bouche, je ne vois pas ce que je commence. Je suis en train de commenter votre visage. Attention, Brunette, les narines, la bouche de Johan.
2: Et Béric Pierre-Louis, où est la chaîne L'Équipe en tout cas ?
4: Ils arrivent. Soyez pas impatients. Il y a de la trompette, un éléphant, sa trompette énormément.
2: Ça trempe énormément. Annie Dupéré. Victor Alan. C'était extraordinaire.
4: Jean Rochefort.
2: Guy Bedos. Jean-Pierre Marielle n'était pas.
4: Non.
2: Mais il y a Jean Rochefort quand même. Tu sais quand il est au sommet là, au quatrième étage.
4: Bouli.
2: Acheter un appart, une maison et se rendre compte le matin que c'est à côté du Pisa aéroport. C'est un truc de
4: fait magnifique.
2: Allez, vraiment, allez, regardez, un éléphant s'attrape énormément.
4: Et on ira tous au paradis la suite.
2: Ah ben là, c'était au-delà de
4: des chefs-d'œuvre.
2: Quand finalement les copains, le couple se trompe mutuellement.
4: Et Claude Brasseur.
2: Rendez-vous à l'aéroport.
4: Mais
2: Claude Brasseur. Oh, le père, comment il s'appelle Claude Brasseur dans la boum? Monsieur, le père de, évidemment, de Vic. Comment il s'appelait? Chirurgien dentiste.
4: Ah, une bonne question.
2: Avec comment il s'appelle? Avec l'actrice. Avec l'actrice. Non, ouais, mais bien sûr, mais sa maîtresse était comment déjà?
4: Sophie Marceau?
2: Non, sa maîtresse au père de Sophie Marceau dans la boum. Bien sûr, avec la bretonne, évidemment. Imogène, Dominique Gavanon, évidemment.
4: Gavanon, oui.
2: Allez, c'est parti pour la caisse.
4: Avec les poupettes. Voilà, on a fait tout le casting de la boum. C'est parti. En espérant que eux vont pas faire boum, mais qu'ils vont aller à l'arrivée.
2: Mon cœur fait boum boum. Allez, encore les roues. Non, mais regardez, c'est trop avant toi.
4: Ça vibre.
2: Oh là. Tremblement de terre. Non, le crash.
4: Ça ira pas.
2: Le crash.
4: Ça frôle la paille.
2: Peut-être.
4: Ouais, ça s'arrête.
2: Non, ils vont devoir mettre à pied la terre. C'est un drame sur les routes du Tour de France ici.
4: Allez, chute à l'arrière du peloton.
2: Les favoris, peut-être. Parmi les favoris, Trans Armstrong.
4: Trop lourd cet éléphant.
2: Et vroom. Incroyable drame sur les routes du Tour de France. On a l'impression que tu rappelles Thibaut Pinot qui abandonnait le vendredi en 2019 alors qu'il allait gagner le Tour de France. C'est le même drame qui se passe ici. Allez, on fait olé. Olé.
4: Bon bah c'était l'éléphant un peu violent.
2: Et on salue évidemment Thibaut Pinot hein, qui est vraiment qui nous a fait rêver ce. Et d'ailleurs il va y avoir une salle Thibaut Pinot à la chaîne L'Équipe bientôt, comme il y a une salle Martin Fourcade, parce que Thibaut Pinot avec les Giro il y a quelques années nous a apporté des émotions extraordinaires et maintenant il élève des moutons évidemment, des vaches. C'est un agriculteur maintenant Thibaut Pinot évidemment dans l'Est de la France.
4: Il fait pas du Pinot.
2: Ah non mais vraiment
4: le Pinot des Charentes.
2: Il a même dépassé comment il s'appelle.
4: Oh, regardez comme elle est belle cette caisse à savon.
2: Ah, le fluide.
4: Encore un requin.
2: Fluide glacial. Et là le scaphandre.
4: Le scaphandre, et regardez comme elle est avec des flots dessinés sur le côté,
2: des scaphandriers.
4: Très belle caisse à savon.
2: Allez, on y croit encore. La compétition bat son plein.
4: Pour eux qui vont pas ramer.
2: La rame, évidemment, l'aviron. Et on se laisse porter par l'ambiance.
4: Allez, la petite danse.
2: On vous laisse faire vivre l'ambiance.
4: Le homard. J'espère que le homard va pas les tuer.
2: Bah bien sûr.
4: Le requin. Qu'est-ce que vous dansez bien? Vous devriez faire un concours de danse sur TF1. Ah non, vous l'avez déjà fait, c'est vrai. Autant pour moi.
2: Roi de la piste. Roi de la piste.
4: Oui, pardon, je ne vois plus Yon. Ah, regardez, c'est un poulpe. C'est Poulpe Fiction.
2: Oh, Poulpe Fiction. Poulpe Pidou. Poulpe Pidou. Allez, on y croit encore. Les caisses à savon sur la chaîne L'Équipe, programme
4: les notes,
2: international.
4: Les notes des 8, des 7 et un 9. Bonne note pour cette caisse à savon.
6: Attention, c'est un ouais kayak qui va. Ah ouais.
2: Allez, on y croit.
6: Un vrai ouais kayak qui va prendre le départ. Ingénieur, architecte, kayakiste, développeur, canyonneur ou vendeur marin d'eau douce. S'il vous plaît, pour l'équipage fluide, attention.
4: Allez, ça va pousser, la poussée, le rail, attention. C'est parti, les manettes.
2: Allez. Et bon courage à eux, évidemment, dans cette magnifique fête foraine ici à Toulouse.
4: Très rapide, très bon départ.
2: J'adore la queue.
4: Ce kayak.
2: Ah oui, c'est un kayak, évidemment.
4: C'est un kayak qui était redécoré avec les tentacules qui pendouillent.
2: Ah, c'est génial, ce kayak. On salue le club de kayak de Pontrieux dans les Côtes d'Armor.
4: C'est Squid Game, hein.
2: Allez, est-ce que ça va rallier l'arrivée? Est-ce que ça va aller au bout? On y croit encore avec eux. Est-ce que l'obstacle est compliqué?
4: Ça passe.
2: C'est bien pensé, bien passé en tout cas.
4: Est-ce que cette sèche va finir la plancha ou pas?
2: Ah là là là là là là là là là là là là là là là là là là là là là là là là là là. Allez, oui, ça passe.
4: Il y a de la vitesse.
2: On a perdu des choses en route, mais c'est pas grave.
4: C'est pas grave.
2: L'important, c'est d'arriver même avec un seul objet. Même avec deux roues sur quatre. On y croit encore. 45 secondes, 46 secondes, 47 secondes. Allez, ce virage est traître. Ce virage est compliqué. Ce virage est fait pour faire mal. Ce virage est fait pour briser des rêves et des songes.
4: Pour l'instant, c'est crustacé, c'est bon comme
2: magnifique. Ça va finir en moins d'une heure, 1 minute 10. Ça va finir en moins d'une minute.
4: C'est pas grave, ça va.
2: Allez, on accélère. Allez, magnifique prestation. Magnifique prestation à saluer. Quel travail admirable, abominable.
4: À tête tapée, il y a les voisins en dessous qui se plaignent.
2: Oh, mais les voisins aussi, quand ils ont fait la nouba hier soir, ils m'ont enquiquillé aussi. J'ai pas pu réviser les caisses à savon.
4: On pensait que ce serait pas gay pour le kayak, mais ça a été arrivé.
2: Ouais, franchement. Ah ouais,
4: vraiment. Très bon temps, très bon passage.
2: J'essaye de rebondir avec votre pagaie, mais j'arrive pas.
4: Eh ben, c'est pas grave.
2: Et c'est pas grave en fait, il faut accepter parfois que le voisin fait mieux. Mais... J'ai un petit peu malheureusement regardé, j'ai fait tomber votre café.
4: Vous avez renversé mon petit café, tellement surexcité.
2: Je suis vraiment désolé.
4: C'est pas grave, on va
2: que j'aille aux toilettes récupérer
4: des papiers. Des petits Kleenex, là, voilà.
2: Excusez-moi, on peut vivre les familles un petit peu.
4: Ça, bah oui. On est tellement surexcité, tellement qu'on va les marier. C'est les mariés, Johan.
2: Ah, mais dans 3 ans, tu les verras, ils seront divorcés. Ils seront au tribunal et ils vont divorcer. C'est un truc de fou. Ça. Mais pour l'instant, il faut les laisser croire en tout cas. Mais oui. Tu te rends compte, les chiffres,
4: le plus divorce, beau, c'est croire.
2: Deux couples sur trois qui divorcent à Paris, c'est un truc de fou ça. Pourquoi? Adrien et Matteo. Allez.
4: Il y a la pièce montée en tout cas.
2: Bah, c'est magnifique.
4: Il n'y a pas trop de montée.
2: Ils sont très très beaux. 5 ans d'amour déjà. Quel bonheur. Alors, on va laisser le silence pour vous faire vivre ça.
4: Voilà. On passe les bagues. Et ils vont faire alliance pour descendre la
2: c'est
4: piste.
2: Magnifique. Oh ouais, on applaudit tous chez vous là. Voilà, les 4 millions de téléspectateurs de la chaîne d'équipe en ce moment, vous applaudissez tous. Avec leurs copains, leurs familles, leurs amis. C'est très très beau, les toucher d'ailleurs. Matteo, vraiment, c'est beau l'amour. Ça donne pas envie de se retrouver de nouveau à l'hôtel, là, vraiment de A-U-T-E-L.
4: Ah ouais, non, plutôt H-O-T-E-L, moi ça suffira. 10, 10 et 9.
2: C'est vrai, tu préfères. Hein. Tu préfères la nuit que la vie.
4: Allez, pour le meilleur ou pour le pire,
2: regarde,
4: c'est
2: ça.
4: La question.
2: C'est magnifique ce mariage. C'est vraiment. Oh là, témoin de mariage. C'est beau d'être un témoin de mariage, de faire leur beau discours en tout cas.
4: C'est assez rare que la femme soit plus barbue que son mari, mais ça arrive. C'est ça les couples modernes. Allez, c'est parti. La descente, c'est pas du gâteau pour l'instant.
2: C'est ça qui est beau, Matteo et Adrien. C'est extraordinaire, on les aime d'amour évidemment. Oh là là là là là là. Oh là là là là là là, c'est très beau, regardez-moi ça, les sentiments qui débordent partout. On est plus dans du sport là, on est dans de l'au-delà, on est plus dans la caisse à savon, on est dans de l'amour, on est dans le cœur qui bat. On est dans l'encre qui s'écrit pour dire je t'aime mon amour, je t'aime mon cœur, on se retrouve ce soir. Ah, c'est beau. Oh là là, les mariages gays, c'est quand même un truc incroyable. Je trouve que c'est magnifique, cette évolution, en tout cas l'acceptation. Bravo à vous. Franchement, ça me donne envie de me marier demain. J'ai envie de me marier. D'ailleurs, j'ai prévu mon mariage en 2027. Elle ne le sait pas encore.
4: Ah oui.
2: Pas tout à fait.
4: Elle le sait, c'est
2: mais là, elle le sait.
4: Elle
2: va prendre. C'est beau l'amour. Franchement,
4: 2027, c'est loin, Johan.
2: Non, mais demain, c'est demain. C'est demain, franchement. Enfin, déjà, un an avant, il faut proposer la bague. Il faut proposer les fiançailles.
4: D'accord.
2: Franchement, là, on est encore au début. Ça fait un an qu'on est ensemble. Franchement, quelle belle histoire. C'est la grande histoire du jour sur la chaîne de l'équipe. C'est le grand moment. L'amour qui s'écrit en lettres majuscules.
4: C'est pas l'amour du risque, hein, parce qu'ils vont quand même tranquillou. Hein, ça...
2: Attends, ils se marient, ils vont pas se tuer maintenant.
4: Oui, de l'autre côté,
2: il y a un moment donné, tu t'en fiches de la caisse. Là, tu prends ce sentiment. Puis c'est important, ça vient dans la place dans le lit aussi. Moi, je prends toujours la place à côté de la porte, parce que s'il y a un cambrioleur qui arrive, je protège ma compagne. Ah. Que tu fais pareil, toi. Tu
4: prends, je prends la place près de la porte pour pouvoir m'enfuir. Vite. Ça tourne mal.
2: C'est vrai. Est-ce que parfois ta fille sur le canapé Est-ce que parfois ta fille sur le canapé?
4: Ah oui.
2: C'est vrai. Regardez-moi ça. Eux aussi sont amoureux.
4: Eh oui,
2: c'est les témoins du mariage, évidemment.
4: Alléluia.
2: Adrien Matteo.
4: Alléluia. Bravo. Voilà. Et on leur a lancé du riz.
2: Et combien de mariages, Florian, déjà?
7: Deux.
2: Ah, c'est beau, putain. Deux pensions alimentaires. Je comprends que tu dois commander de beaucoup de caisses à savon.
4: Ah bah là, oui.
2: Ah bah c'est la caisse, c'est la chaîne de l'équipe.
4: Ah bah je passe à la caisse à savon tous les mois.
2: La chaîne de l'équipe. On peut dire te sauve la vie. Te permet de,
4: ah bah ça, oui,
2: de régler ton passé, quoi. Ton passif.
4: De divorce. Gros passif.
2: C'est fort. Non mais l'important c'est d'aimer. On s'en fout du divorce. L'important c'est le mariage.
4: On s'en fout, on s'en fout. Oui, pas jusqu'à un certain point, quand même.
2: Tu saignes, quoi.
4: Bon alors, Johan, maintenant qu'on a découvert ma vie intime, je suis retourné sur les caisses à savon. Mais je suis passé avant vous. Et voici.
2: Ah, j'adore ça.
4: Redouane Bougueraba, il est là, regarde
2: ça, j'adore. Tout moi aussi, je suis comme Redouane.
4: Redouane Bougueraba, l'humoriste marseillais. Alors, il a fait le stade Vélodrome, le stade de France, mais il a pas fait la piste de Toulouse.
2: Il a pas fait.
4: Allez, Redouane.
2: Il a pas fait, comment dire, le cachibu de la chaîne de l'équipe près des toilettes encore.
4: Allez,
2: et
4: Redouane,
2: ça, c'est un
4: Bougueraba,
2: truc à faire un jour.
4: Au volant de cette caisse à savon.
2: Allez, on y croit maintenant.
4: Et évidemment, bon d'organiser, forcément. Marseille, c'est Marseille bébé.
2: Allez Redouane,
4: Shifter Pro. Voilà.
8: Bien sûr qu'il mourra.
4: Shifter Pro.
8: Sur le dans la bulle, sur le plateau. Shifter Pro.
4: Voilà, Shifter Pro. Contre-sens. SCH. Bah non, il faut pas qu'il soit contre-sens, sinon ils verront pas l'arrivée.
2: SCH, je connais pas assez ce groupe, il paraît très très talentueux.
4: C'est pas un groupe, c'est un rappeur.
2: C'est
4: un... Joule, vous connaissez quand même Joule.
2: Ah, Joule.
4: Voilà.
2: Alors je l'ai même commenté Joule au Vélodrome dans un match caritatif. Et il avait été plus applaudi que du dedans, quoi.
4: Attention.
2: Allez, on est parti.
4: Allez, Redouane Bougueraba.
2: Allez, Redouane. On a Redouane à la chaîne d'équipe d'ailleurs.
4: Merci, il va nous faire rire.
2: Redouane Bédouir. Allez, Redouane.
4: Allez, Redouane au volant. Ça part vite.
2: C'est un moment important. Le départ est fantastique pour l'instant. Regardez-moi ça. 48 km/h maximum autorisé. Regardez, ça passe encore. Quelle dextérité.
4: Allez, Redouane qui salue la foule.
2: Un très bon jeu de main. En tout cas, pour l'instant, c'est absolument parfait. On se régale. Allez, Redouane. Attention, il pourrait y avoir un saut très important. Voilà, c'est passé.
4: Donc,
2: très grande prestation.
4: D'habitude, c'est lui qui taille les gens du premier rang. Mais c'est peut-être là les gens du premier rang qui vont le tailler s'ils se ramassent.
2: Et regardez-moi ça. La vitesse est folle. Bravo, la vitesse est phénoménale. Ils vont réaliser le meilleur temps normalement. On s'approche de la ligne d'arrivée. On est à 300 mètres de la ligne d'arrivée. S'il passe le virage, normalement.
4: Redouane qui s'en va.
2: Non.
4: À la sortie de piste.
2: Mais c'est terrible. Ils avaient le meilleur temps. Ils avaient gagné la compétition. Quelle énorme erreur de jugement.
4: Mais oui, mais c'est à l'image.
2: La prise de conscience.
4: C'est à l'image de l'OM, son club favori. Ça démarre toujours bien et ça finit par
2: mal. Mais là, c'est la débandade. Ils avaient réalisé le meilleur temps de l'histoire.
4: Redouane, là, ralenti.
2: Et bien là, à mon avis, un excès de confiance. Peut-être un excès de générosité. Redouane est très généreux.
4: Prise de risque maximum.
2: Comme quoi, il ne faut pas vendre la peau de l'ours avant de l'avoir troué.
4: Et il redémarre.
2: C'est terrible. C'est une grande déception. C'est un moment charnière de l'histoire de la caisse à savon sur la chaîne d'équipe. Redouane Bougueraba arrive au bout.
4: Mais
2: ne réalisez pas le meilleur temps. C'est traître à ce dernier virage parce que on croit qu'on maîtrise son destin.
4: Ah, mais il allait vite et il a perdu le contrôle.
2: On se croirait à Suzuka, là, à un Prost Ayrton Senna. Mais quel... Regardez-moi ça, le premier obstacle déjà à fond les ballons.
4: Il maîtrise mieux l'humour que la caisse à savon. C'est la conclusion qu'on peut tirer de cette descente.
2: Vous êtes dur, Florian, je trouve. Parce que
4: regardez, même... là, c'est là. Voilà. Ouais, ouais. Il a pris trop vite.
2: Oui, mais je trouve qu'en tout cas, ce qui est beau, c'est qu'il a pris tous les risques et ça.
4: Ah, oui.
2: Parce qu'il y en a qui vont un petit peu le train-train. Quoi. C'est du train-train. Hein. Et là, il a échoué par grandeur. Il faut voir grand. C'est comme le PSG qui échoue chaque année, mais il voit grand. C'est marqué sur le fronton.
4: Ça a été un arrêt à la Redouane.
2: Il a fini sur le toit en tout cas.
4: Bravo à lui en tout cas, Redouane Bougueraba.
2: Le Parc des Pinces. Allez, le public évidemment, on te salue.
4: Eh oui, 25 000 personnes
2: sur Sébastien, je t'ai reconnu Marie.
4: Il y a Michel au fond.
2: Il y a Charlotte là-bas.
4: Ouais, Monique est
2: bien
4: venue.
2: Sûr.
4: Ouais,
2: par contre, tiens, Rachid, évidemment.
4: Sylvain n'est pas venu, tiens, bizarre.
2: Il y a mon ex qui est là aussi.
4: Il y a toutes mes ex, regardez, tout côté gauche. La Flex Team, la Racing Team, le Team plein de gaz et l'objectif Flune en tête pour le moment du classement général de cette course de caisse à savon à Toulouse sur la chaîne L'Équipe.
9: Ouais, effectivement, la Flex Team toujours leader et en plus de ça, Vincent avec...
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5: Est-ce qu'on a les supporters?
2: Ah, les irréductibles Toulouse, Zinzin.
5: Ça, on adore.
2: Astérix. Et Obélix.
1: Il manque un peu de force, Astérix.
4: Il a fait comme j'aime, Obélix.
1: Ouais,
4: il a perdu 30 kilos.
1: De peps.
4: La musique de Gérard Calvi, le papa d'Yves Calvi.
1: Ah, voilà. C'est vrai.
4: Camarade, un grand chef d'orchestre. Yves Calvi, qui est un grand fan des Caisses à Savon. Ah, il nous regarde. Ah, et on le salue.
1: Yves, extraordinaire matinal avec Amandine Bégaud sur RTL tous les matins.
4: Astérix et Obélix, ils sont fous, c'est Romain.
1: On adore ça, évidemment. Ah, Panoramix. Si j'avais rencontré Panoramix dans ma vie aurait été différente, évidemment.
4: Mais vous avez dû prendre de la potion magique. Vous avez la passion magique.
1: Ouais, regardez, voilà. Il s'appelle Caisse en Folix, d'ailleurs.
4: Caisse en Folix.
1: Ah,
2: Ah, je suis votre Obélix. Je suis votre Obélix.
4: Est-ce que le pilote, c'est Jackie X?
2: Ça, très honnêtement, c'est très très fort. Sortir ce jeu de mots, ce nom mythique.
0: Jackie X,
2: qui a gagné les 24 heures du monde, évidemment. Pilote de Formule 1, évidemment. Extraordinaire.
4: Et belge en plus. Donc
2: belge,
4: c'est cool.
2: Franchement, Tintin, belge, Hergé. Mais franchement, sortir Jackie X au moment de la thématique Astérix, vous êtes un génie. Je vous aime.
4: Merci.
2: Tiens, je vous embrasse. Merci.
4: Allez. Bisous, Max. C'est parti.
2: Allez. Allez.
4: Allez, le menhir.
2: Vent debout.
4: C'est un menhir, hein, un menhir roulant.
2: Allez, il y a les Romains qui sont pas loin. Il y a les centurions romains, il y a Jules César qui est pas loin. Il faut mettre KO Jules César. Les légendes, les centurions romains. C'est important l'histoire, hein. L'histoire en tout cas, l'histoire médiévale, l'histoire contemporaine. Oui. L'histoire,
4: allez, attention, on va voir s'ils ont le goût du Rix avec le premier saut.
2: Le goût du Rix.
4: Hop là, ça passe.
2: Le goût du Rix. Le goût du Rix. Très très fort, Florian. Franchement, tu m'épates.
4: Allez, le saut, Johan. Qui a toujours été avant.
2: Allez, on y croit encore. Voilà. Quel équipage breton, évidemment, parce qu'on sait très bien qu'Astérix, c'est dans l'imaginaire.

0: caisse, mais là, tu nous as fait un festival. Allez, encore un pour finir, j'en ai plus, j'en ai pas. J'en ai, vas-y, allez, un dernier, s'il te plaît, X.
1: Allez, avec
0: X. Ouais, allez, s'il te plaît, X.
1: Ah bah,
0: Platine X ou...
1: Bah, la caisse à savon interdit au moins 18 ans. Fais du X.
0: Comment?
1: Fais du X. Alors, allez. En tout cas, belle course d'Astérix et Obélix et de Panoramix.
0: Un dernier s'il te plaît encore, allez. Ah, un dernier s'il te plaît.
1: Gourmand, hein.
0: Allez, un dernier mot en X s'il te plaît. T'as le temps, tu peux même à la prochaine caisse, oui, ça marchera encore. Attends, il n'y a pas une capitale à Reykjavik, non?
2: Nicolas,
0: qu'est-ce qu'il peut y avoir en X?
2: Manuel et Damien à bord de la Game Bull, les Quadraminos. Attention.
1: Les Quadraminos.
0: Tu trouves pas, Florian?
1: Non, mais je suis déjà sur Tetris.
0: Ah, pardon. Tetris.
1: Tetris, c'est ouais.
0: Ah, j'adore ces jeux.
1: Ah, j'étais la musique, quel jeu mythique.
0: Sur la Game Boy, c'est le fameux jeu là des.
1: Oui, bah
0: Rubik's.
1: C'est...
0: Rubik's.
1: Non, c'est Tetris. Ah c'est bon. Les figures qu'il faut. Qui se complètent pour faire des lignes.
0: Ah, Nintendo.
1: Avec la Game Bull. Un jeu inventé par un russe.
0: C'est vrai?
1: Ouais. Bah, on leur souhaite en tout cas de pas finir en Tetris. Ça voudrait dire qu'ils se sont disloqués.
2: Messieurs les membres du jury, s'il vous plaît, votre verdict.
0: Je sais pas rester sur les échecs comme ça.
2: Bordelais, juste à côté de Samé d'Aranzal. Allez, c'est parti. Le jury Red Bull caisse à savon, messieurs. Oh, 9, 9, 10 et bah, qu'est-ce qu'on met là? Je sais pas si on va mettre 11. Ouais. Allez, oh, là, tu mets quoi?
1: C'est une caisse à savon qui aurait dû mettre une capote sur la Thémanix. C'est ça que vous vouliez?
0: Oh ouais, bravo.
1: Voilà. Allez,
0: vous avez réussi, ça y est, vous avez complété votre œuvre.
1: Tetris,
0: c'est marrant, vous êtes quelqu'un qui refuse un peu mes compliments.
2: S'il vous plaît.
1: Non, on est là pour commenter. On est là pour congratuler, féliciter surtout les concurrents.
0: Et là, ils sont vraiment très très forts.
1: Allez, c'est parti la Game Boy.
0: J'adore cette musique.
1: I like to move it.
0: Comment ça fait ce groupe déjà? Avec ses candidats. Il y a François et Richard, je crois. Attention, ils ressemblent un petit peu de foin et de paille.
1: Pour l'instant, là.
0: Au bord de la piste.
1: Pour l'instant, pas besoin de consoler la Game Boy, ça se passe bien.
0: Mais franchement, pour l'instant, c'est absolument parfait. Les trajectoires sont idéales. Il faut passer ce premier obstacle.
1: Ça passe pour la Game Boy.
0: Il y a une très bonne coordination entre les deux pilotes. Pour l'instant, beaucoup de communication. Il faut communiquer comme dans les couples. Et pour l'instant, regardez, vas-y, va un peu plus à droite, va un petit peu plus à gauche, c'est bien. Voilà, c'est très très bien.
1: Pour l'instant, c'est pas Game Over. Ouais, mais ça se passe bien.
0: Il y a beaucoup de doigter, de toucher. Et on arrive à s'en sortir pour l'instant. 28 km et 1 km. 28,05. Attention, ce virage.
1: Le virage qui a été fatal. Ça passe.
0: On arrive à passer.
1: Ça passe, le dernier tremplin et ça va.
0: Très bonne prestation. Il est content, évidemment. Le copilote est très très content.
1: La minute aussi, un peu au-dessus, mais un bon temps.
0: C'est très très très bien. Et moins d'une minute 5. Et ça, c'est très très fort. Bravo.
1: 1-4, bravo pour la Game Boy.
0: Une des meilleures prestations, en tout cas.
1: Ah, ça a été super Nintendo.
0: Et là, regardez les efforts physiques, regardez l'état. C'est là,
1: c'est là qu'on
0: se rend compte que c'est un vrai sport. C'est pas un hobby. C'est comme la pétanque aussi. La pétanque, c'est un vrai sport également. Fracture du poignet.
1: Comme les échecs, hein.
0: Très compliqué la pétanque. Beaucoup de problèmes de hanches pour les joueurs de pétanque. La pétanque qui a fait les grandes heures de la chaîne d'équipe, évidemment. La pétanque. La pétanque, c'était magnifique ça aussi. La pétanque sur la chaîne d'équipe. La pétanque. Le catch.
1: Le ralenti, les images de cette Game Boy.
0: Les compétitions formidables, on salue évidemment hein, tous les, comment dire, ceux qui ont déjà, celui qui a tracé le parcours déjà. Très important, il nous a fait un très très bon parcours.
1: De la à Toulouse, sur les hauteurs de Toulouse.
0: Et on remercie vraiment ceux qui ont permis à ce rêve de s'exaucer. Alors qu'on attend toujours. On attend toujours quelqu'un qui a...
1: Storm Riders, les pilotes.
0: La tempête ceinture, peut-être non. On espère que ça ira sans doute en tout cas. Allez, l'objectif c'est bon minutes. Allez, on fait le tapis. On se lève, Florian. Dépêche-toi, Florian.
1: Alors, vous voulez qu'on fasse quoi?
0: Bah, on fait le tapis.
1: Le clapis. Allez, attention, on se baisse un peu si on ne voit pas.
0: Oh! Oh! Oh! Oh! Oh! Oh! Oh! Oh! Allez, place à la course maintenant. Regardez ce requin.
1: Storm Rider avec cette Formule 1 électrique. On dirait un peu Pikachu avec l'attaque éclair.
0: Et beaucoup de talent évidemment. Ils sont parmi. On a un petit peu des, comment dire, on a des gorges profondes dans le paddock. Et on nous a
1: dit. C'est une caisse à savon 3 roues, ça va aller assez vite ça.
0: Ça peut faire 57 secondes.
1: On va voir.
0: On y croit. Les bookmakers de Toulouse.
1: Aérodynamique.
0: Les ont mis dans les trois favoris.
1: Ça part vite avec ces 3 roues.
0: Ça part très très très très bien. C'est un petit peu comme.

0: Greg LeMond, hein, qui avait inventé ce guidon de triathlète au Tour de France 89. Attention, ça avance maintenant. Un petit peu en deçà des attentes.
1: Oui, je pensais que c'était un petit peu plus vite.
0: Ouais, mais attention, ça. Mais il faut prendre de l'élan.
1: Allez, le premier saut.
0: Grâce à cette piscine.
1: La piscine.
0: À cette bassine. C'est très bien.
1: Très bien.
0: Un petit peu d'écume, un petit peu de flotte. Ça tient bien pour l'instant. Les dents s'aiguisent. La confiance se prend. Allez. On y croit encore de plus en plus.
1: Allez,
0: deuxième obstacle à
1: Valais. Survolté. Le deuxième tremplin passé, nickel.
0: C'est la vitesse supérieure maintenant. Il faut passer la surmultiplier. Il faut croire en soi. Il faut penser que tout est possible. Allez encore. C'est bizarre. C'est
1: quel
0: non, mais ça passe encore.
1: Un éclair de
0: je vous avais dit 57 secondes. Je vous avais dit 57 secondes. Il faut m'écouter quand je parle. Il faut m'écouter quand je parle.
1: 57
0: quel exploit extraordinaire.
1: 58-89
0: dans les meilleurs temps. À une seconde. Et vraiment, nous sommes en direct ici sur la chaîne de l'équipe. Et on avait des bonnes sources. On avait des bonnes sources dans le paddock, en tout cas.
1: De tonnerre, hein.
2: Et Julien qui vont monter à bord de Boris Leclerc. Et évidemment, quand vous entendez Boris Leclerc, vous retrouvez évidemment le monde de Boris Leclerc, mais pas que le
1: Toy Story, Johan. Buzz Leclerc et Woody. L'infini et haut.
0: Et pareil, je n'ai jamais regardé ça.
1: Formidable.
0: Jamais.
1: Extraordinaire.
0: Allez, la musique.
1: La musique de David Guetta.
0: On y croit encore. Ah, c'est David Guetta, ça. Je ne savais pas. Très bonne chorégraphie.
1: C'est le premier tube.
0: Très bonne chorégraphie.
1: Love Don't Let Me Go.
0: Très bon show d'acteur.
1: Ça vous évite de chier à jamais, je vous donne le titre.
0: Et là, regardez-moi ça.
1: Woody
0: avec le marteau.
1: Et Buzz l'éclair.
0: Woody Woodpecker.
1: Allez, ça va être le moment de partir. C'est Woody qui. Non, c'est Buzz qui pilote.
0: Avec
1: c'est
0: le bandana, évidemment. Ils ont fait un dernier essai cette nuit en cachette. Attention, c'est une. Pareil, on a toujours des bonnes sources. Hein. Ils ont testé ça vers 3h du matin quand il n'y avait personne.
1: 7-6-6.
0: Et ils ont rallié l'arrivée en 1 minute 23.
1: Est-ce qu'ils vont faire le buzz, l'éclair, en arrivant les premiers? On verra ça. Il faut déjà que la caisse résiste à la première descente et au premier saut.
0: Allez! De Valero candidat.
1: Allez, la poussée.
0: Ils sont aidés par leurs copains, évidemment. Ça pousse bien. La glissade, évidemment, porte on s'en fiche. On y va encore. On y croit maintenant. Vont-ils réussir à faire moins de 55 secondes? Ce serait la première place assurée.
1: Bonne trajectoire.
0: Ça parvient pour l'instant. Regardez la foule absolument incroyable. 37 583 téléspectateurs. On y croit encore. Dans 128 mètres, il y aura la
1: première piscine.
0: La première. Attention, j'ai très peur. Oui, on a réussi à passer.
1: On sait pas grave.
0: On perd les choses en cours de route et c'est normal, comme dans la vie. Allez, encore une fois, on perd les illusions, on perd des amis, mais on garde la foi encore. Regardez-moi ça, deuxième obstacle à Valais.
1: C'est bien.
0: Oh, ça va aller très vite.
1: C'est
0: ça
1: bien.
0: Va très vite.
1: Les héros chez Pixar en pleine forme.
0: Ils sont turbulents, mais tout sauf lents. Ils vont très rapide maintenant, ils font les 400 coups. Attention, le temps devient fou. L'horloge s'affole. La montre
1: le
0: ne suit plus. Regardez-moi ça, il faut éviter la sortie.
1: Rien n'est joué.
0: Ça
1: mais
0: passe
1: ça va
0: encore,
1: le faire.
0: Florian.
1: Pour Woody et Buzz l'éclair.
0: Allez, le temps. Quelle trajectoire extraordinaire. La prise de risque. Allez, le chrono. Allez, le chrono. On va voir le chrono s'afficher. Combien magnifique prestation.
1: Allez, 30 km en moyenne. Très bon temps. Très bonne vitesse. Très bonne descente.
0: Voilà, 35 comme les vitesses, évidemment. Très belle prestation.
2: On va quitter la mare dans quelques instants pour aller de l'autre côté de la France.
1: Allez, Woody qui salue avec son chapeau la foule.
2: Nous allons
1: et Buzz
2: de l'Armen avec Anthony Baptiste et Jérôme
1: au volant.
2: Les bricoles tout bretons qui rêvaient de construire une caisse.
1: Très belle descente. Des hauts Toy Story.
0: Il a toujours les nouvelles Ardennes, Sophie Bernaldi. Et puis vraiment, ils sont pas loin, ils sont à 50 mètres de
1: là. Ça commence un peu à fouetter. Les autant plus. Concentration dans un
0: et
1: instant.
0: Béric, Pierre, lui, évidemment, ils ont pris
1: Béric
0: un petit
1: peu.
0: Ils ont la petite collation.
1: Ils sont bien. Béric
0: ils
1: et,
0: sont prêts, ils
1: et
0: sont
1: Enzo dans la caisse à savon de la chaîne L'équipe dans
0: ils
1: un petit instant.
0: 5 mois d'entraînement intensif.
1: C'est long dans ces moments-là.
0: Juste après le biathlon, on a fini le biathlon.
1: Faré Bolide.
0: Ah, la Bretagne, évidemment.
1: Le retour de la Bretagne, les marins,
0: salut.
1: Les pêcheurs.
0: Salut, regardez.
1: Les chaluts.
0: Armel.
1: Salut les Bretons.
0: Salut les copains, évidemment.
1: Oui.
0: Très important. Salut le milieu maritime, les marins pêcheurs.
1: Avec un phare.
0: Les marins pêcheurs qui travaillent dur, les caseilleurs, les fileilleurs. Je salue mon papa, évidemment. Marins pêcheurs à la retraite. C'est son bateau magique, nos Adès. Pourquoi pas auparavant. On les salue tous. C'est un milieu noble. C'est un métier difficile, le milieu de la pêche. Il faut pêcher, il faut vendre après. Alors le ballon, alors maintenant ça va être le départ.
1: 6-5,
0: je comprends pas le 1.
1: Scandaleux, monsieur.
0: Vous êtes un scandale. Monsieur, je vous.
1: C'est pas sympa.
0: Je vous m'écris. pas sympa. Attention, lunettes très importantes, lunettes, il faut protéger les yeux évidemment. Allez, on continue encore.
1: Et
0: quelle journée magique à Toulouse, franchement, tant radieux, tant au magnifique.
1: Allez, la Bretagne, ça vous gagne, le phare est parti. Et vogue le phare sur la piste de Toulouse.
0: C'est une compétition sans phare ici, pas besoin de maquillage. C'est beau, naturel. Allez, ça dévale la piste. Allez, le bolide. Regardez-moi, ça apporte la lumière. Regardez la lumière qui est parfaite, qui guide les navigants et les marins.
1: Attention, le premier accueil, le premier accueil pour le phare, le tremplin.
0: Ne pas freiner surtout. Il faut prendre un risque, il faut accepter la pente. C'est bien joué encore. Et ça passe, c'est merveilleux. Regardez là, un petit peu la conduite très...
1: Ah ouais, c'est un pilote qui est à la pointe, mais Dura.
0: Ouais. Rien à signaler. C'est pas grave, mais pas crête, votre genou, franchement. Attention, incroyable, on se croirait pas loin de Concarneau. On se croirait vraiment la Ria d'Etel. On se croirait près de Brest, la Guipava. Brest, évidemment, qui jouera la Champions League, évidemment. Le Conquet, le port du Conquet.
1: Attention.
0: Allez, encore. Allez, allez, la chevauchée, fantastique. 56 secondes. On arrivera avant lui, peut-être. Allez, on veut sous la visite pour la Bretagne.
1: Non,
0: 88 centièmes.
1: C'est
0: du bonheur.
1: C'est Concarneau.
0: C'est Concarneau. Les Tonniers qui reviennent au national. Mais magnifique équipe, évidemment. On salue le travail de Stéphane de Mignon.
1: Bon, formidable. En tout cas, vu la vitesse, c'était l'Orient Express. Hein.
0: Ah, c'était magnifique ce que nous ont fait les Bretons. Beaucoup de Bretons dans les Quatre-Saint-Savon. Comme partout, on sait très bien, partout dans le monde, quand il y a une manifestation, il y a un drapeau algérien et un drapeau breton.
1: Bien sûr.
0: Et ça, on aime ça, évidemment. J'aimerais bien comprendre, d'ailleurs, j'aimerais bien que tu fasses un jour un away sur pourquoi, dans toutes les compétitions du monde, il y a un drapeau algérien et breton.
1: Eh ben, peut-être parce que dans toutes les compétitions du monde, il y a un algérien et un breton.
0: Et c'est ça. Et c'est très, très beau.
1: Et un drapeau à damier ici, là, regardez. On dirait un peu le drapeau breton, le drapeau à damier.
0: Et c'est vrai.
3: L'équipage, leur but, c'est atteindre la ligne d'arrivée en un ou plusieurs morceaux.
1: Alors, les fades.
0: Les fades.
1: C'est les fadas.
0: Ils sont les fades. Ouais. Et puis vraiment, il n'y a pas de fades ici. Il
3: n'y
0: a que des couleurs ici. Que des gens qui ont du caractère et de la personnalité.
1: Ah, ils sont en lycée techno apparemment. Vu la musique. Les fades. Les fans, ça savon.
0: Beaucoup de, on a un public vraiment très important dans les fans en Bretagne, en France. On nous écoute beaucoup.
1: Hein. Il a soufflé dans le ballon, on les dit le test. Ça a l'air bon. Il va pouvoir partir.
0: C'est entre la chanson et puis les... il y a de la place pour les caisses à savon.
3: Ça passe.
0: Est-ce que vous avez compris mon jeu de mots, Florian?
1: Je l'ai pas entendu.
0: Ah, sur les fans, on est très écoutés dans les fans.
1: Ah oui.
0: Dans les EFADs.
1: On est très EFADs. D'accord. Très bien.
0: Ça y est, vous avez compris.
1: Oui.
0: Ah, on les explique pas parce que ça va être trop long.
1: Il est temps de partir à la retraite.
0: C'est important. On me dit dans l'oreillette, Johan commente la course. Donc on va commenter la course. C'est vraiment.
1: Oui, bon,
0: il y a trop
1: de là pour ça. Hein. Pas pour raconter notre vie.
0: Un peu quand même.
1: Le temps qui se prépare. Allez, c'est parti pour les fans.
0: Il y a un grand budget aussi sur la tenue vestimentaire aussi. Hein.
1: Toujours.
0: Et parfois on s'est prêté par les amis évidemment. Il y en a qui utilisent des couturiers. Allez, on y croit encore. Allez, toujours objectif, moins de 55 secondes. Moins de 55 secondes.
1: Allez, la poussée.
3: Nous avons notre...
1: Allez, ça va être dans quelques petits instants, on vérifie de dernières petites choses. Tout est prêt, tout est aux normes. C'est vrai que mine de rien, il y a quand même un cahier des charges très précis à respecter pour faire sa caisse à savon.
0: Non mais sérieusement, au-delà de la gaudriole, c'est...
1: Il y a un dossier à remplir.
0: Et la sécurité.
1: On passe une commission de contrôle, c'est...
0: Il ne faut pas avoir les yeux trop grands.
1: On ne peut pas faire n'importe quoi, non.
0: C'est très important.
1: Il y a juste un frein à main, un volant, quatre roues et c'est parti.
0: Et après la prise de risque évidemment,
1: pas de pédale. Y a...
0: Allez, on y croit.
1: Allez, ça part vite, ça part bien pour les fans.
0: Le départ pour l'instant.
1: Avec cet emoji un peu déçu à l'avant, espérant qu'il va sourire à l'arrivée.
0: Ouais, mais il y a de la confiance. Il y a de la confiance et attention, un départ peut-être moyen au niveau vélocité. Attention, on peut se rattraper ensuite. Le parcours est long, très très long le parcours.
1: Vous avez passé la piscine, le premier saut.
0: Attention, Mirabeau, là, comme à Monaco. Oh là là, c'est magnifique,
1: ouais, c'est
0: extraordinaire.
1: C'est bien.
0: 10 sur 10 sur le côté
1: rétabli.
0: Spectaculaire. Et sur le mouvement, non, la roue, non.
1: La roue.
0: Il est parti, regardez.
1: Il y a une roue qui est
0: la roue arrière droite, la roue arrière gauche, pardon.
1: La roupette, la fameuse.
0: Oh non, mais non. Et regardez les agents de sécurité là, avec une barrière. On remercie les commissaires de piste évidemment aussi. Hein. Grand travail, ils sont 53 et ils sont formés. Hein. Il faut un diplôme pour être commissaire de piste de caisse à savon. J'aimerais bien voir l'image.
1: Je pense la réception du saut.
0: Si Laurent Imbert en régie, vous pouvez voir les images. Ce serait vraiment l'image vraiment
1: on
0: du
1: va
0: moment.
1: La voir, là, regardez, il y a regardez
0: la roue.
1: Regardez bien. Avis, c'est là que ça lâche.
0: Roue arrière.
1: Sur la
0: retombée,
1: regardez.
0: Roue arrière gauche. Ah, attention, c'est juste après. Allez, on va voir ça, c'est terrible. Regardez là, on va le voir. Attention, attention. Et là, juste après.
1: Ouais, c'est là qu'elle a la
0: merci beaucoup, Laurent Humbert en régie. Très bravo, important.
1: Antoine.
0: Antoine. Les équilibrations d'Antoine.
1: Oh yeah. Ma mère m'a dit, Antoine, fais-toi couper les cheveux. Je lui dis, allez, dans ses cheveux. Oh yeah.
4: Sur du Queen. Alors donc c'est Antoine sur du Queen, c'est du grand n'importe quoi.
0: We are the champions, my friends.
1: We are the champions.
4: Non, c'est Anso et Beric qui vont être the champions.
0: Ah, ils vont nous faire un truc incroyable.
4: On peut pas lâcher l'équipe qui vont passer dans l'enquête, c'est avant tout à l'heure. On les attend, hein. On est impatients nous aussi, Ryan. On a hâte de les voir.
0: Vraiment. Il y avait Titi et Jean-Michel, et bien là, vraiment, il y aura Anso et Beric. Ça va être un duo absolument extraordinaire. C'est ça, le clou du spectacle. Dans quelques instants, sur la chaîne d'équipe, restez avec nous, surtout ne zappez pas.
1: Lunettes géantes de masque.
0: Très, très bon. Alors, j'aime beaucoup, beaucoup la fantaisie de cette création, de cet équipage, de cette caisse. J'adore la musique aussi.
1: Crazy Frog. Crazy Frog.
0: Comment ?
1: Crazy Frog. Crazy Frog, la grenouille. Mais c'est pas au classique.
0: Alors je connais pas du tout.
1: C'est un peu dommage.
0: Vous êtes pas dans mon univers, Flo. Regardez le sourire de cette
1: allez,
0: demoiselle.
1: C'est parti.
0: Ah, c'est beau ça. La tête dans les nuages. La fête à Toulouse.
1: Avec des petites ailes derrière.
0: Et la vue est parfaite.
1: Femme à lunettes, femme à ailettes.
0: A, Z, U, E. C'est bien, monsieur Riou. Vous voyez
1: c'est le
0: bien.
1: Tableau.
0: La deuxième ligne, monsieur Riou.
1: Oula.
0: R, D, E, P, O, A. Très bien, monsieur Riou. 10 sur 10. Et ça continue à descendre.
1: Attention, la piscine, le premier saut.
0: Ils se sont entraînés encore avant-hier ici. Hein. Ils ont fait les derniers essais avant-hier et la lunette qui tient.
1: Lunette.
0: Attention. Oh là là là là là là. Pas besoin de jumelles pour voir leur prestation absolument magique.
1: C'est une bonne monture pour eux. Ça tient.
0: Franchement, on en prend plein la vue, on en prend plein les lunettes. C'est très très beau ce qu'ils font en tout cas. Oh là là là là là là, ils ont mangé des lentilles tout à l'heure au déjeuner avant de prendre possession de ces caisses avant. Attention, oh là là, chez vous les doubles foyers, appréciez le spectacle, j'ai peur de virage qui est pris, regardez le travail de ses mains, en tout cas de l'avant-bras, pour tenir sur cette piste. Et sa coéquipière qui sourit à la vie, elle est très très charmante, c'est magnifique ce qui se passe ici à Toulouse, sur la scène d'équipe. Regardez, une moins de 1 minute 10, on applaudit très très fort.
1: Bravo à cette paire de lunettes.
0: Non, paire de raquettes.
1: Ok. Je vous prends un loft-almo.
3: Alice, pardon, à bord de la voiture. Alice, chargée de marketing. Et puis voilà, ce replay tranquillement, mais sûrement.
1: Hop, le saut, c'est passé nickel.
3: Avec l'équipage qui se prépare en haut. Le mec de Bretagne, ils vont vous faire aimer la galette saucisse à bord de Galette Saucisse, je t'aime.
1: Le virage, parfait.
3: À travers les océans, les grands contrées vallonnées.
1: Et le dernier saut. Et on rallie la ligne d'arrivée pour ce masque. Et encore des Bretons, Yoann.
0: Oh,
1: à fond la braise.
0: Oh là là là là là là. Allez, braise, évidemment.
1: Et quand il y a de la braise, on fait
0: allez,
1: la braise.
0: Simply the Brest, évidemment.
1: Simply the Brest.
0: Na na na na na. Oh, les Bretons.
1: Et encore une galette saucisse.
0: J'ai l'impression d'être chez moi, là. Allo, Guy de la mer, Quimper, Guizenec, Pontrieux, Paimpol, Guingamp. Regardez-moi la bolée.
1: La bolée
0: de Cid, évidemment.
1: La bolée.
0: Et reprise de bolée, évidemment.
1: La reprise de bolée.
0: Ben oui. Tennis bolée. Oh là là, le service bolée de Boris Becker.
1: Le stade Léon Bollé.
0: Le stade Léon Bollé au Mans, évidemment.
1: Avant,
0: on a nos classiques, évidemment.
1: T'es en train de me déchirer, mon
0: c'est pas grave, je te déchire tout. J'ai besoin de te toucher. J'ai besoin qu'on soit ensemble, qu'on soit en symbiose. Donc regardez-moi le clin d'œil.
1: Regardez cette galette saucisse avec des yeux.
0: Alors, 22, quel département 22 ?
1: 22, Finistère ?
0: Non. 22, attention les classiques Florian. Alors, je suis content, je t'ai posé une colle, tu as été pris.
1: Vous l'avez flic ?
0: 22, mais quel département ? Alors, 29 le Finistère.
1: Alors donc c'est avant.
0: 22. Prends ton temps, il y a tout le temps, cher auditeur, si vous voulez jouer aussi.
1: Alors,
0: vous allez sur mon compte Instagram.
1: C'est les Bouches du Rhône.
0: Et je vous offre un cadeau si vous répondez bien. Le 22.
1: 22.
0: Le 22.
1: Côte d'Armor.
0: Bien, bravo Florian. 56 ?
1: Ça peut être très rapide.
0: 56 ?
1: Bah 56, ça va vous allez me faire toute la Bretagne, c'est
0: bien. Bien sûr ! Bravo Florian ! Voilà. Maître S géographie.
1: Allez.
0: Et Nantes évidemment est breton. Nantes est breton et le Mont-Saint-Michel est breton aussi.
1: Alors on espère que ces bretons vont pas finir dans les choux.
0: Les 35 000 et
1: on espère qu'ils vont pas finir dans les choux, mais les choux chènes.
0: C'est très très bon. Allez, les fraises de Plougastel. Les homards.
1: Allez
0: là. Les conquistadors, le sac et portrillon. Regardez-moi les sourires. C'est beau ce que font les bretons encore. Allez les jeunes d'Ille-et-Vilaine. C'est bien joué ce qu'ils font. Il faut prendre en tout cas cette cet obstacle dans quelques instants, dans 128 mètres, il y aura le premier obstacle. C'est un petit peu le juge de paix. Ça passe ou ça casse, on marche sur les œufs, on y croit encore. C'est bien, c'est bien, l'exploit est possible. Va-t-il, faut-il faire moins d'une minute? On y croit encore, regardez-moi ce sacré duo. Serge,
4: j'étais pas le prénom. C'est les Bretons, c'est forcément lui. Il y a toujours
0: franchement,
4: il y a forcément Loïc.
0: C'est trop dans l'évidence, Florian.
4: Mais c'est le cas.
0: Avec le...
4: Il y a un Loïc et une Gwenaëlle.
0: C'est vrai, il y a toujours. Toujours. Avec, attention, cette caisse à savon qui est bien gestueuse.
4: Allez, ouais.
0: Peut-être sous la minute. Ils vont y arriver sous la minute. Il faut accélérer maintenant. Il faut appuyer sur le champignon. Allez encore. Allez, mes petits. Dernier allez, saut. Les petits, soyez grands. Moins d'une minute. Ils l'ont fait.
4: 59-44.
0: Oh là là là là là là là là là là. La Bretagne, ça vous gagne. Incroyable sensation ici. La ville de béton, la Venise française, la Venise de la Bretagne.
4: Eh ben, une galette saucisse qui a bien digéré sa course, ce qui n'est pas toujours le cas. Allez, dernier virage, regardez, ça passe.
2: Ou des armements plutôt. Avec le replay, Jessie, Caroline, Cyril et Karine, ils vont monter à bord de Turbo Torin. La passion pour l'aviation et la folie les a réunis pour le meilleur, pour le pire. C'est parti pour BGC Airlines, les Palois.
4: La BGC Airlines, ils viennent de Pau, les Palois. Un avion, un biplan avec des petits nuages. Et la chorégraphie, on fait l'avion, voilà. Ça plane pour eux, on espère. Oh là là, il lui fait faire l'avion. Le compte à rebours, l'avion va décoller. La piste de décollage pour les Palois avec leur avion.
2: Allez, 7-7-6-6,
4: des très bonnes notes. Très bonnes notes pour cet avion.
5: Ils sont en train d'oublier, je voulais mettre 4 de base.
0: C'est quand même fou, hein, cette contagion merveilleuse des caisses à savon partout en France.
4: Eh oui.
0: Dans les petits bourgs, ça fait vivre les bons dimanches normalement.
4: Ouais.
0: C'est vraiment c'est pas du tout une hype, c'est un vrai phénomène de société. Et merci à Pierre Portelance, notre grand chef. C'est lui qui est allé débaucher, qui a trouvé cette pépite au milieu d'un fumier de sport. Et bravo Pierre, l'architecte.
4: Allez, c'est parti.
0: Et le directeur en tout cas du département.
4: Allez, avec l'hélice qui tourne comme c'est ça.
0: Improbable, qui coûte pas très cher sur la chaîne d'équipe.
4: La tête dans l'image.
0: Oh, merci Bertrand, ça c'est la Belgique qu'on aime évidemment.
4: Ça plane pour moi, ça plane pour moi, ça plane pour moi. Ça marche toujours. Attention, le premier saut à la piscine.
0: J'adore cette caisse à savon, son aérodynamisme, sa création. On est dans un truc architecturalement différent avec l'hélice. L'hélice est bon évidemment.
4: Eh oui.
0: Oh là là là là là là là là là là.
4: Ça passe.
0: Et on salue évidemment Albert Ellis aussi, hein, franchement, gravement touché dans sa chair cette saison contre Guingamp et qui va mieux. Avec ça descend encore, ça descend à toute berzin.
4: Allez, on le virage, le virage pour cet avion.
0: Franchement, le virage est parfaitement négocié.
4: Belle trajectoire.
0: Il y a eu des chutes, hein, tout le monde n'y est pas arrivé. C'est magnifique, on y croit encore, ils ont tenté leur chance et ils ont réussi. Regardez-moi la technique
4: le
0: de
4: saut.
0: Pédalage.
4: Et on va être dans un bon temps au-dessus de la minute. Et vous savez quoi, Johan? Ils n'ont pas perdu de morceau, donc c'était pas un Boeing. Les Palois.
0: Qu'est-ce qui se passe avec ces Boeing?
4: Je sais pas.
0: Alors, tu te rappelles cette pièce de théâtre extraordinaire, Boeing.
4: Ouais.
0: Ça, c'était, et là, ils ne perdaient pas des pièces. Ça fait 50 ans que ça dure à Paris.
4: C'était des pièces.
0: Un truc de fou. Une caisse à savon encore. Et ensuite, ce sera l'équipage de la chaîne équipe. Anne-Sophie Bernadi
4: et Béric.
0: Et Béric. Le spécialiste de l'humour et le spécialiste, évidemment,
4: du biathlon.
0: La spécialiste du biathlon.
4: C'est complémentaire.
0: Et du volleyball.
4: C'est complémentaire.
0: Et de l'équipe de choc également. Ils sont formidables.
4: Ah là, ils doivent être dans un état.
0: Ils sont formidables.
4: De ouais, l'excitation,
0: comme avant le départ d'une grande course de voile.
2: Je vous les présente.
4: Ah, chasse, pêche et intervention. C'est la maréchaussée, c'est la police.
0: Cruchot. Fougas.
6: Cruchot.
0: Regardez-moi, Fougas.
6: Cruchot.
0: Qu'est-ce que vous avez fait, Fougas, encore?
4: Cruchot. Ah, il est chasseur.
0: Oh là là, attention.
4: Chasse, pêche et tradition.
0: Oh là là, Anne-Sophie Bernadi et Béric, c'est extraordinaire. Ils attendent, ils sont juste derrière, regardez.
4: Ça me rappelle une chanson de Patrick Topalov.
0: Ah.
4: Quand un gendarmerie dans la gendarmerie, tous les gendarmeries dans la gendarmerie. Voilà.
0: Patrick. Patrick Topalov.
4: Patrick Topalov.
0: Mythique et bien dans les années 70 et 80. Avec maintenant.
4: Alors l'estafette.
0: La caserne.
4: Qui est-ce qui va piloter 10-10
0: L'importance.
4: Ils ont pas envie d'avoir de problème avec la police.
0: La marée chaussée.
4: Voilà.
0: PV. Tu te rappelles Marie-Pierre Vanche, Daniel Evenou.
4: Marie-Pierre Vanche.
0: Extraordinaire. Et on salue
4: Daniel. Ils sont chauds. Ils sont
0: chauds. Allez, on y croit. Regardez-moi. Ah là, les sourires des forces de l'ordre.
4: Allez, la gendarmerie.
0: Les gendarmes. Allez, les capots. Les adjudants chefs. Ah, ça peut aller très très vite maintenant parce qu'il y a un cambrioleur qui est juste devant. Ils ont braqué une banque.
4: Allez, c'est vrai.
0: Et il faut se dépêcher pour les récupérer.
4: Il s'était mis un PV à l'avant.
0: Ouais, c'est très important.
4: Ils ont mis un PV.
0: 75 euros, je peux vous dire, je l'ai vu. Allez, on accélère encore.
4: Allez,
0: allez les gendarmes.
4: Et ils distribuent les PV.
0: Justement.
4: Voilà.
0: Allez, on y croit.
4: Avec son sifflet.
0: Les staffettes, c'est les staffettes à Nono, évidemment.
4: Les staffettes au village,
0: les musées. C'est les staffettes.
4: Les staffettes au village. Voilà, ça siffle.
0: Allez, allez, allez.
4: Allez, le saut.
0: C'est très, très bien en tenue réglementaire, évidemment.
4: La gamelle. Aïe, il s'arrête. Des policiers qui s'arrêtent quand même, c'est un comble.
0: Ouais, on avait besoin.
4: Et ça arrive.
0: En tout cas, regardez le garde-souris. Comment ils ont réussi à se récupérer.
4: Et le tremplin.
0: Ouais. J'ai pas tout compris. Ça ne tient plus qu'à un fil maintenant. La crise de la gendarmerie.
4: Ah, c'est les forces de l'ordre. Hein.
0: Oh là là. Il y avait la police, mais là c'est la police en tout cas, incroyable. La gendarmerie évidemment qui est là pour nous soutenir au quotidien si on a besoin d'eux. La roue avant droite est en difficulté également. Attention, ça rallie quand même à l'arrivée. C'est bien ce que font les gendarmes, les forces de l'ordre. Allez, allez, on y croit encore. Faites entrer l'accusé. Allez, on de la thé là.
4: Dominique Rizet,
0: on passe encore le dodane. Ce dodane est terrible. Attention, Anne-Sophie Bernadi, quelques instants maintenant.
4: Allez, on finit en poste.
0: Avec Benoît, avec Béric Pierre, lui. Allez, c'est bien. En tout cas, on les salue. Force est à la loi. La loi du talent et non pas du talion.
4: Et voilà.
0: C'était un équipage de bon à loi.
6: Avec la gendarmerie nationale qui distribue des PV à tout va. Red Bull qui s'avance, ça continue dans quelques instants. Restez avec nous.
0: J'ai beaucoup aimé cet équipage.
4: Le ralenti.
0: Ils ont montré de beaucoup de bonne volonté.
4: Ouais, on a cru qu'ils allaient s'arrêter là, et puis non, finalement.
0: C'est ça qu'on a adoré cette prestation.
4: Parce que là, on a été trompé un peu par l'avant de la caisse qui a touché.
0: Ouais, ils ont tenu. Brinque balancer, mais courageux. Dur au mal. À la Gattuso.
6: On a tête Red Bull, on vous le disait tout à l'heure. Un très très gros champion du monde. Il y a les replays qui sont.
4: Et l'arrivée.
0: Regardez-moi ça. Tout de guingois, mais ça passe.
4: Voilà.
6: Sur la zone de départ pour une sacrée démo, vous le verrez. On y va tout de suite, on découvre la chaîne.
0: Allez, l'équipage de la chaîne L'Équipe.
4: C'est le moment, la chaîne L'Équipe. Anne-Sophie Bernadi, Béric Pierre-Louis, ils sont là.
6: Anne-Sophie vient nous voir pour nous présenter cet équipage. Comment ça va, Anne-Sophie?
7: Ça va hyper bien. Yoann Rieu et Florian Gazan vont commenter cette course. L'objectif, c'est de faire mieux qu'eux. Visiblement, il y a deux ans, ils n'ont pas été archi forts. Donc nous, là, on a tout misé. On a une voiture, une caisse à savon, pardon. Mais franchement, elle est tellement ouf que c'est une voiture de ouf. Il y a toute l'équipe là-dedans. Elle ressemble à une voiture des 24 heures du Mans. Il y a du biathlon, il y a des skis sur le toit. Et puis, parce qu'on m'a dit qu'ici, ça valait le coup, un petit peu de rugby quand même, s'il vous plaît.
6: Avant tout ça, on va faire une chorégraphie.
4: Allez, moi, j'ai hâte de
6: commencer. Oui, parce que la chaîne équipe, invitée, mais... chorégraphie quand même, alors, s'il vous plaît.
4: On avait été très très nuls en chorégraphie.
0: Ah, bravo. Allez, gala, Street Fighter. Quel bonheur de voir nos collègues si heureux. Béric Pierre-Louis, Anne-Sophie Bernadi.
4: Ils vont rigoler un petit peu moins dans quelques secondes.
0: Et des collègues adorables, regardez-moi ça. Attention, Dominique Bertrand.
4: Ah, c'est pas mal.
0: Voilà, c'est pas mal du tout, en tout cas.
4: Allez, essaye le drop. Regardez, Anne-Sophie.
0: Allez, les trois points.
4: Voilà, on joue large, on joue près. Ça passe.
0: 3 points pour Anne-Sophie Bernadi. Et là, regardez.
4: Allez, Béric, allez, on va mettre le casque.
0: C'est important, le casque, évidemment.
4: Et c'est Béric hein, qui pilote.
0: Regardez, Pierre Portelance, magnifique. Clément Joseph qui sont là pour pousser, évidemment.
4: Le plus grand pousseur de France.
0: Allez, mettez des 10, on veut des 10%.
4: Gala, Fruit from Desire.
0: Extraordinaire.
4: Allez, Béric au volant.
0: On
4: adore
0: avoir nos collègues. Pépé, Pierre Portelance qui passe avant la caméra. Clément Joseph avec le soleil.
4: Allez, Clément, une bonne poussée.
0: On espère un temps magnifique.
4: Pierre, il y a la pierre. Allez, faut que ça pousse.
0: Ah, c'est nos amis, c'est nos copains, on les aime. On est dans l'avion avec eux ce matin.
4: Allez, lâchez l'équipe.
0: Allez, l'équipe. C'est important le départ, c'est très important. Il faut.
4: Ça y est, c'est parti.
0: Allez, on pousse.
4: La caisse, c'est bon, lâchez l'équipe, c'est parti.
0: Oui, c'est parti.
4: La
1: descente. Allez, on est à belle trajectoire. Allez, Béric.
0: C'est Béric qui est au volant. C'est Béric qui a choisi de conduire maintenant. C'est bien, regardez la sécurité.
1: Anne-Sophie qui l'accompagne, qui le guide.
0: On n'appuie surtout pas sur les freins. On n'appuie pas sur les freins. Anne-Sophie qui est
1: déchirée. Attention, il a lâché le volant, Béric, pour Chantegal. On remet les mains. C'est plus.
0: Et le radar flashé à 153 km/h. On reçoit des bottes.
1: Allez, le saut, la piscine. Attention, Anso, Béric. La chaîne d'équipe, la casse à sa voix. Est-ce que ça va tenir dans le monde?
0: C'est costaud. Ça passe, c'est bien. C'est très, très, très bien, Béric, ce que t'as fait. T'es un grand, Béric. Et Anne-Sophie qui est derrière, qui l'encourage également. Qu'est-ce qui se passe? Est-ce qu'il n'y a pas une roue qui t'a
1: fait? Non, ça va, ça tient. Le deuxième saut. Attention, Béric, ah là, la roue. Comme dirait Jean, la roue casse.
7: La roue casse.
1: Il faut que ça aille au bout.
0: La roue arrière.
1: Allez, accrochez-vous, faut que ça tienne.
0: Gauche, il faut y croire encore.
1: Allez, faut que ça tienne.
0: Allez, Béric, on y croit encore.
1: S'il passe le virage, ça ira au bout. S'il passe le virage.
0: Mais regardez, ils ont déjà réussi à être plus forts qu'une roue qui pète. On y croit. Regardez la foule qui est là. 37 000 personnes. Ah, oui. La chaîne de l'équipe.
1: On va pas en faire tout un foin. Non,
0: attention.
1: Allez. Oui, ça passe. Allez, on pousse, on souffle. Ouais, ça repart. Allez, Béric et Anso. Allez, faut aller au bout. Le dernier saut.
0: Magnifique, allez.
1: Oh là là,
0: on est sur deux, la reine du biathlon,
1: le dernier saut en équilibre. Prenez un peu de vitesse pour que ça passe. Héroïque, c'est dans la légende.
0: Non.
1: Allez, faut passer. Pas maintenant, pas après tout ce que vous avez fait.
0: La
1: ligne d'arrivée.
0: Il faut franchir la ligne.
1: Béric et Anso. Sur trois roues, mais ils l'ont fait.
0: Et ça, c'est extraordinaire. Problème de roue depuis la 10e seconde.
1: Incroyable. Héroïque. Bon,
8: l'équipe.
1: On va se calmer. Ils ont fait moins bien que nous.
0: Oui, ils ont fait la vanne,
1: ils l'ont fait.
0: C'est magnifique. On les écoute.
9: Comment ça s'est passé, cette descente?
10: Et ben, c'était très cool. Le public toulousain est très, très, très chaud. On a kiffé. On a mal un peu aux fesses, quand même. La voiture a eu du mal à nous supporter.
9: Anne-Sophie, on vous a vu avec un grand sourire du début à la fin. Vous avez kiffé cette descente?
7: C'était clairement un sourire de façade. On nous a dit qu'on avait la voiture de Seb Ogier, on a perdu une roue. On était sur les jantes tout le parcours, quasiment 90%. Non, horrible, mal aux fesses, je mangeais de la paille, bref.
9: Vous avez fini sur trois roues, mais ça l'a quand même fait. Est-ce que Flo et Yoann, vous avez donné quelques conseils pour cette descente?
10: Pas du tout. On s'est dit qu'il fallait éviter de faire comme le regardier.
7: On n'aurait pas fait pire. On a démoli notre casse à sa montre surtout.
3: Ils ont dû regarder le truc cet après-midi. Il reste un équipage avant de donner un déplacement
0: entre. C'était magnifique.
1: Ils ont fait pire.
0: Mais tu vois,
1: ils ont fini sur la paille.
0: On a laissé avec bonheur ce duo et ils ont été.
1: Mais merci.
0: Exceptionnel.
1: Et bravo.
0: La résilience, hein, le rebond. Parce qu'ils auraient pu finalement paniquer. Ils auraient pu faire se disant tu perds une roue. Bah, finalement, on ne sait plus quoi faire. Et ils ont réussi à redresser la situation. Et c'est très très beau. C'est une leçon de vie qui vient de se passer sur la chaîne d'équipe. Et on remercie évidemment. Pierre Portelance, Clément Joseph qui les ont accompagnés à Toulouse. On reprendra l'avion avec eux tout à l'heure. Quelle prestation exceptionnelle!
1: Voilà. Ce soir, c'est les fesses dans la glace hein, parce qu'apparemment ça a tapé.
3: À fond la braise, troisième marche du podium.
1: Le podium de cette course de casse à savon aujourd'hui sur la chaîne L'Équipe. On s'est régalé, des Bretons qui l'emportent.
0: Fantastique.
1: Les Turbo Blasters avec la galette saucisse.
3: Ils sont partis en quasiment dernière position. Équipage numéro 38, donc en 38e position. Messieurs, sur la troisième
1: à fond la braise.
0: Ah, il le mérite vraiment.
1: Et des regards de braise, hein, évidemment.
0: Et franchement, quelle prestation exceptionnelle.
1: Troisième, les Bretons.
0: L'Armorique.
1: Avec leur trophée.
0: Je le veux.
1: Et je l'aurai.
0: On s'est régalé, hein, mais vraiment, ce qu'on a vécu là.
1: Encore. Un grand moment.
0: Et nous, on l'a vécu il y a deux ans, une descente extraordinaire, Florian.
1: Ah,
0: on est si
1: heureux. Il faut le faire une fois dans sa vie.
0: De commenter,
1: il faut le vivre.
0: Et
1: il faut
0: le partager avec vous.
1: On vous encourage à vous inscrire.
9: Messieurs, à la seconde place
1: de
9: cette seconde édition ici en Occitanie de Red Bull Caisse à Savon. Merci d'accueillir ceux qui terminent à la seconde position avec moins 12,80 points. La Racing Team, messieurs, sous vos applaudissements, s'il vous plaît.
1: La Racing Team, c'était les rouleaux, le PQ.
0: On a toujours besoin de PQ dans la vie.
1: Ah oui.
0: Est-ce que vous avez toujours dans votre voiture au cas où quand vous partez en voyage? Juste comme ça, au cas où.
1: Un rouleau?
0: Ouais, un rouleau dans le coffre.
9: On avait vu, il y avait une vitesse de folie pour cette équipe-là. Et bien forcément, au final, ça se transforme en un podium.
0: On n'est pas au bout du rouleau avec ce sport, jamais.
1: Non.
11: Ouais.
3: Et au niveau du costard et au niveau et
4: trophée,
3: de la coiffe,
4: vous voyez que la cravate en PQ, oui, c'est magnifique.
8: C'est superbe. Regardez un peu la fraternité, la solidarité entre
3: les
8: deux. Mais ils s'aiment tous, évidemment. On n'a jamais vu de mauvais coups dans ce sport. Hein.
4: Non.
8: Aucune mauvaise affaire.
4: C'est une grande famille, les caisses à savon.
8: Dans le paddock, il n'y a jamais de peu. On essaie de casser un petit peu le matériel. Jamais. Non. Aucun affaire d'espionnage.
9: Qui
8: également
9: remporte
4: et qui remporte
9: Red Bull caisses à savon 2024.
4: Eh ben, on veut bien le savoir qui remporte cette course.
9: Quel équipage va graver à tout jamais son nom dans l'histoire Red Bull avec moins 16,94 points. Et c'est historique d'avoir un score aussi négatif. Cette équipe monte sur la première marche du podium avec un maximum de bruit, s'il vous plaît, Toulouse. Accueillons les gagnants de Red Bull Caisse à Savon 2024. Flextis !
8: Bravo, Flextis ! C'est quasiment les premiers candidats.
4: C'est même les premiers qu'on a vus, Flextis. Voilà, la viande rose, les poissons, les anémones de mer.
8: Oh, alors on est vraiment triste, hein, mélancolique déjà, on a vécu telle aventure extraordinaire.
4: Ah, ils ont mérité leur victoire,
9: le
4: très belle descente.
9: Est remis par
8: ce sport se développe de plus en plus.
4: Les vainqueurs, Flex Team de cette course de caisse à savon de la Toulouse.
9: 8 Paris,
4: bravo à eux et bravo Anne-Sophie et Béric.
8: Plus que jamais.
4: Plus que jamais.
9: Applaudissements pour Flex Team. Et le prix de la créativité.
7: Non, Béric, allez, faut rentrer à Paris maintenant, faut que tu te sépares de ta caisse à savon, c'est comme ça.
10: Non, mais je m'étais habitué à elle, et puis quand je la vois comme ça, ça fait mal au cœur.
7: C'est vrai qu'on l'a pas épargné, mais regarde quand même autour de nous, on est dans le cimetière des caisses à savon, tout le monde a connu de grosses galères. Hein.
10: Et de conclusion de l'émission, quand je vois l'état de la roue arrière, bah, je me dis que je dois faire un petit régime quand même en rentrant.
7: On a passé tout de même une journée complètement dingue ici à Toulouse.
10: Ouais, et puis on reviendra, j'espère, très vite à Toulouse pour les caisses à savon.
7: Et puis pour d'autres épisodes de caisses à savon, c'est sur la chaîne L'Équipe, évidemment, et c'est très prochainement. Salut.
10: Salut.

0: Salut à tous, on est très heureux de vous retrouver pour les courses de caisses à savon. Encore une fois aujourd'hui, on va lâcher des caisses sur un circuit évidemment. Salut Johan, comment ça va?
1: Coucou Florian, on va en faire des caisses évidemment. Ah, regardez, c'est gratte-ciel, c'est pitbull, c'est building, ça va être magnifique.
0: On est à Mexico City aujourd'hui, le Mexique. Pa, pa, pa, pa, pa, pa, pa, pa,
1: on a fait un voyage magnifique.
0: Et ça va commencer direct avec cette première caisse, la caisse numéro 1.
1: Allez,
0: la petite danse, évidemment.
1: Ah, j'adore le garagiste là. Oh là là, le striptease du garagiste. Ah ouais. Ça sexy ça. Voyage hein. Ouais, là.
0: Oh. Ah, il est sec, hein, il est sec.
1: Oh, ça fait envie ça. Oh, c'est bientôt mon ventre ça. Regardez le déhanché. Et oh là là là là là là. Oh, les femmes ont des frissons.
0: Pas vraiment par contre ce à quoi correspond cette caisse à savon. C'est un.
1: Combi
0: Volkswagen. Eine Volkswagen Combi.
1: On se croirait au RTA en 1983.
0: Et ça va démarrer après la petite présentation artistique. Vous avez l'habitude. La descente, on va découvrir ce circuit, Johan.
1: Allez, on va se régaler avec les bottes de points. Allez, la paille. Ça va être magnifique. Regardez, il faut allier évidemment artistique, il faut allier vitesse, endurance, il faut tenir le choc. Et c'est parti.
0: C'est bizarre pour des Mexicains qu'ils aient pris un combi Volkswagen et pas un tacos. Allez, c'est parti, ça va pousser, ça va
1: c'est
0: démarrer.
1: C'est là, elle commence vraiment, tu commences très très fort.
0: On part sur le chapeau droit, allez, c'est parti, la première descente, on découvre le circuit avec vous.
1: Oh, ça peut, j'y crois, il est tout seul d'ailleurs, regardez.
0: Le premier saut.
1: Ils ont oublié de prendre le départ, c'est un faux départ comme Pedro Delgado. Mais qu'est-ce qu'ils font? Il va tenir
0: allez,
1: encore.
0: Virage,
1: ça paraît bizarre, il y a un virage.
0: Chicane,
1: gauche, droite,
0: double
1: droite,
0: chicane, boum, ça boum, passe.
1: Il met le feu avec le public. Il va falloir être quand même, faire attention dans ce virage très serré, c'est le virage très serré.
0: Ah, il prend de la vitesse, sans doute un tremplin à venir, et voilà.
1: Il est assez léger, mais attention, la voiture va-t-elle tenir?
0: Ça c'est costaud.
1: Ça commence à perdre un petit peu. Et regardez les deux derrière, moi je regarde plutôt les deux derrière, il y a un qui a des biscottos absolument extraordinaires, ça passe encore. Gauche, droite,
0: encore
1: c'est vraiment un slalom.
0: Ils n'arrivent pas à la rattraper, ils n'ont pas vraiment compris le concept. Oh là, regardez ce que je vois au bout, le virage incurvé.
1: Oh là, je sens le désastre.
0: Le virage incurvé.
1: Oh, j'ai peur pour sa santé. Allez. On va appeler l'hôpital.
0: Est-ce qu'il va le prendre par le bas ou vers le haut?
1: C'est un tactique qu'on prend par l'extérieur. Oh, l'intérieur, il a un petit peu hésité. Est-ce que ça passe?
0: Ouais, ça passe.
1: Oui.
0: Pour l'instant, ça tient. On n'est pas non plus sur des vitesses incroyables. Hein.
1: J'adore parce que on ne sait pas comment ça tient, mais il est allé au bout quand même.
0: Mais ça tient, il salue la foule, très heureux de lui.
1: Il a qu'à 50 mètres de l'arrivée maintenant.
0: On dirait un peu le prince Charles envoyé d'officiel. On envoie les bisous à la foule, à droite, à gauche. Et regardez le dernier saut.
1: Ah oui! Ah oui!
0: Ah, il est original celui-là.
1: Ah, c'est super ça!
0: Le mur de briques!
1: Ah.
0: Allez! Et il s'arrête. Ça manque de vitesse.
1: Ça casse pas trois briques à un canard.
0: Et
1: bien,
0: ses copains vont pouvoir le rattraper et le pousser parce qu'il n'est pas encore arrivé au bout. Et voilà. Un coup de pouce.
1: Mais c'est pas encore la ligne d'arrivée. Ah non, c'est encore un obstacle!
0: Ah, pour l'instant, ça avance pas. Il en a plein le cube. Mais ça va arriver, normalement. Allez. Je crois qu'il se décide un petit peu à franchir la ligne d'arrivée.
1: C'est sans fin! Allez, c'est ça qui est beau, comme à la prof dans les années 80 qui est arrivé comme ça également, la ligne est franchie.
0: Allez, il arrive, c'est le premier concurrent de cette course aujourd'hui à Mexico.
1: Ça labeur, ça laboure.
0: Et voici le flamant rose, le Pink Flamingo.
1: Avec toujours évidemment Las Rubias. Ses déguisements, ses chorégraphies.
0: Et ses perruques. C'est des fans de Taylor Swift, c'est des Swifties. C'est des Swifties.
1: Ah, Taylor Swift, j'adore. Oh, Taylor Swift, Stéphane. Ouais. Oh, c'est moi à gauche, regardez-moi. Je me suis télétransporté, j'ai quitté la cabine pour aller la minute de soleil, mes cheveux blonds.
0: Ils sont en transe.
1: Regardez, sous le petit short culotte, là, c'est moi.
0: Par contre, leur Taylor, ils sont pas vraiment rich, hein, parce qu'au niveau des fringues, c'est quand même pas les mêmes que la chanteuse. Et ils vont monter dans ce flamant rose.
1: À la foule qui est là, évidemment, qui se presse. Et c'est international, évidemment. C'est œcuménique, les caisses à savon. Et c'est parti.
0: Allez, c'est l'or. Pour Taylor Swift, les Swifties avec cette caisse à savon avec des roues très larges, un gros empattement ça dans les chicanes, il va falloir bien viser si on va embarquer de l'appareil.
1: Obstacle, avec les roues, j'y crois pas du tout. Ah oui, c'est des roues terribles, c'est des roues maudites. En général, impossible d'arriver au bout avec des petites roues comme ça. Déjà, il faut passer. Tac, tac.
0: Ouais,
1: tac,
0: ça passe.
1: Tac. Mais attention, il n'y a pas eu encore.
0: Ça maîtrise bien.
1: Ouais, et ça y va. Toujours de bonne humeur évidemment avec les quatre roues qui sont pas très motrices en tout cas. Et regardez, ils sont prêts à intervenir. Les copains derrière, les blondes, les Clo-Clo, les Claudettes. Magnifique, on y croit encore, il y a un peu plus de vitesse que lors du premier.
0: Le deuxième saut.
1: Allez, c'est
0: ça
1: tout léger.
0: Passe.
1: Comment les roues tiennent, mais pour l'instant,
0: elles sont flexibles, mais ça tient les roues.
1: Le flamant rose. Allez, encore un petit peu cet enchaînement. Magnifique, ça passe, quelle dextérité, quel sens, en tout cas de la balistique.
0: Il pilote bien en tout cas, il maîtrise son engin. Et
1: regardez, il avance pas mal. Il
0: met des petits à-coups, des petits coups de popotin pour faire avancer la caisse.
1: Attention, ce deuxième virage terrible avec ce Soda évidemment.
0: Le virage incurvé.
1: On hésite à passer.
0: Il va le prendre par le haut pour reprendre la vitesse. Bien joué, bien beau passage.
1: Finalement, c'était un piège assez peu.
0: Pour l'instant, oui. Pour l'instant, oui, mais sait-on jamais.
1: Et attention, les briques qui vont arriver maintenant.
0: Le mur de briques.
1: Attention, moi j'ai dans ma ferme, j'ai des
0: briques. Est-ce qu'ils vont y laisser des plumes dans les briques? Ça manque un peu de vitesse, hein, Johan.
1: C'est une course de lenteur. Attention. Allez. Allez. Allez. J'ai envie qu'ils percutent de la tête, là.
0: Ah, ils vont taper le mur de briques.
1: Allez, la maillot de l'Inter Milan. Oh non, il reste bloqué.
0: Ça manque un peu de vitesse.
1: Ah, ça manque de pétrole, là. Ça manque d'essence, ça manque d'huile.
0: Ils ont la guaca un peu molle.
1: Il était déjà trois jeux de mots, j'ai compté un guacamole. Guacamole, une demi-molle. Et ça passe. Ah, mais là, il triche un petit peu là. Est-ce que ça donnera? Attends, je vais regarder les règlements. Pas 57, a-t-on le droit de porter soi-même?
0: On a tous les droits.
1: Il faut quand même rouler, il faut que ça roule un petit peu.
0: Oui, mais ça y est, regardez, il roule et ça va passer à la ligne d'arrivée. C'est un peu moins bien que le premier concurrent.
1: Mais on l'aime pour l'instant quand même. On l'aime ces déguisements pour l'instant. On a apprécié ces deux premiers, comment on appelle ça? Ces deux premiers équipages.
0: Voilà. Et on va enchaîner avec le troisième.
1: T'inquiète, ça sent.
0: Alors, on dirait une sorte de fauve. Une panthère, Pantebrige.
1: Ah, Pantebrige, ça veut dire quoi, panthère en
0: néerlandais? J'imagine, oui, je ne sais pas trop. Vous voyez comme il y a la panthée, je me suis dit panthère.
1: Ah, panthée enough. Allez, la petite chorégraphie, boum, boum, boum.
0: La petite danse.
1: C'est un peu plus
0: quoi, un peu mariachi, quoi.
1: Ouais, faites de la bière. Allez, une petite douche de confetti.
0: Et ça va y aller.
1: Allez.
0: Les pilotes sont en place.
1: T'as l'impression qu'ils ont un turbo. T'as l'impression qu'ils vont aller très très vite. Je sens que vraiment, ça peut être d'ailleurs.
0: Ça va dépendre de la poussée. Il faut une bonne poussée. De toute façon, ça c'est la clé des courses de qualité.
1: Les Bookmakers de Guadalajara, en fait, ils sont parmi les favoris. Cet équipage numéro 3.
0: Allez, c'est parti. 3, 2, 1. 2, 3, 2, 1. 1, 2, 3, au passino d'Alegre Maria. 1, 2, 3, au passino d'Alegre
1: Maria. Ricky Martin. Mais,
0: vous avez vu quand on le fait en mexicain, mais... ça part, ça part vite, Yon.
1: Ça part. Est-ce qu'ils vont te dire non? Ils ont déjà abandonné. Il y a une chute dans l'horizon. Déjà. Mais comment c'est possible? Dans la pente descendante, dans le tremplin de départ, on n'a même pas le réalisateur est paumé. Le réalisateur n'a rien compris. Allez, c'est impossible d'avoir une chute là. Premier drame ici dès le 3. D'ailleurs, on pensait qu'on avait vu deux équipages passer. Tout allait bien.
0: Problème de direction.
1: Mais ils sont paumés complètement. Ils ne vont pas rallier l'arrivée. C'est impossible. Il n'y a rien qui va. Un abandon au bout de 3 secondes de course.
0: Ça va être comme dans certains restaurants, changement de direction. Allez, ils ont carrément désossé la caisse. Je sais pas quel est leur projet.
1: Apparemment, aucun. Il n'y a rien. On aimerait voir le ralenti.
0: C'est une catastrophe.
1: Monsieur Gérard Van Der Gut, là, en régie. Monsieur Jean-Paul Jeune. Monsieur Jérôme Revon. Que s'est-il passé, là, incroyable. Et on va mener une enquête. On va chercher le diagnostic de cette histoire.
0: Le diagnostic, c'est que c'est qu'ils ont pété une roue. Regardez. Et ils sont pas prêts d'arriver, hein, Johan. Ah, si vous avez des courses à faire, vous pouvez y aller. Hein. Allez, quatrième concurrent, c'est gastronomique. Il y a hot dog et du ketchup et de la moutarde.
1: Sevenly. Ah, on aime ça, évidemment.
0: Et quand on mange trop de maillot, on rentre pas dans son maillot. Proverbe estival.
1: Ah, la Mayo Negra. J'adorais la Mayo Negra en musique. C'est quoi leur principal tube d'ailleurs?
0: La Mayo Negra?
1: Ouais, c'était. Tu sais.
0: Je peux très bien me passer de toi. Comme des envies. Je peux très bien me passer de toi.
1: Je ne peux pas me passer de toi.
0: Allez, c'est parti. Oulala.
1: On balance un truc à la foule.
0: Une roue devant.
1: Du ketchup peut-être. On balance un petit peu d'anneau.
0: C'est un tricycle. Attention, le premier saut.
1: Ça marche rarement ici aussi.
0: C'est passé, ouais, ça passe. Là, pour l'instant, c'est la costaud.
1: Trois roues, et là, la roue avant, attention. Oh non! Il y a des dégâts.
0: Ils ont
1: déjà
0: défoncé les bottes de paille.
1: Parce qu'il y a peut-être ce matériel est un petit peu trop imposant. Prendre la place, beaucoup de largeur, beaucoup de longueur.
0: Le deuxième saut, Johan.
1: Ça passe. Allez, on continue encore.
0: Ils sont là. Mais la caisse tient le coup.
1: Une fois, non!
0: Alors, on amène la paille. Aïe.
1: On avance quand même là avec son pied, c'est très très bien ce qu'il fait. Ils arrivent à pousser la botte de paille. Il y a les applaudissements du public. On se rend sur le Tour de France, sur le galipier.
0: Le virage incurvé arrive, le voilà.
1: Attention.
0: Ils arrivent assez vite, hein. Attention, ça arrive vite.
1: Ils perdent encore.
0: Oh là là! Je l'ai senti.
1: Mais c'est terrible.
0: Problème de trajectoire.
1: Et t'as vu, on pensait que cette piste était facile. On pensait que ça allait être facile, éviter ces trucs. Et il y a déjà deux drames. Le drame de l'équipage précédent qui n'a même pas vu 10 mètres de course. C'est là, on proche de l'abandon et on repart. Mais selon toi, c'est quoi le problème de cette courbe? Cette courbe, quel est ce problème?
0: Ils sont arrivés trop vite et ils sont redescendus trop fort. Problème de trajectoire. Oh. Ils ont failli finir sur la paille, ça redémarre. Allez, on lance un petit peu de...
1: Infligène, ce sont un peu les hooligans, les ultras de la caisse.
0: Il y a encore le mur de briques.
1: Et là, regardez, il y a même l'accélérateur.
0: Il y a mis un petit coup de frein, ouais, je crois que c'est plutôt le frein. Ouais. Allez, le mur de briques, il faut quand même de la vitesse, parce que tout à l'heure, on a vu, on s'arrêtait.
1: Ils vont tout faire exploser, ils vont tout faire
0: exploser. Ça va partir, attention.
1: On leur balance, en plus, il y a des ennemis inconnus.
0: Ça
1: et on
0: passe.
1: Regardez son masque,
0: il veut plus rien, ouais.
1: Oh, allez, on pousse. Allez.
0: Ah, il est bloqué.
1: Allez, c'est comme une naissance là, c'est l'accouchement,
0: poussez.
1: C'est la clinique.
0: Poussez, allez, monsieur Rioux, poussez, monsieur Rioux, poussez.
1: Oui,
0: oh, c'est un kebab,
1: oui.
0: C'est un magnifique kebab.
1: Mon fils.
0: Oh là, mais il y en a encore, salade, c'est le triplé, salade, tomate, oignon. Incroyable. Bon, Johan, voici la Normal Racing Team.
1: On s'en fout.
0: Bah non, mais quand même pas, regardez, des extraterrestres. C'est la lune.
1: Oh, c'est formidable.
0: Les aliens et les garçons sont là. À Mexico aujourd'hui.
1: T'imagines Hélène Rolls, Patrick Puy-de-Bois.
0: Ah oui.
1: Incroyable, on pense à Ariane,
0: qui est
1: très fort évidemment.
0: Cri-cri d'amour.
1: José. Moi j'étais fou amoureux de Maddy, non? Enfin, Lali.
0: Lali.
1: Qu'est-ce qu'elle était belle. Et on l'a retrouvée sur la 6 d'ailleurs dans le programme, les traîtres. Numéro 7, vote 7, vote 9.
0: Les notes artistiques.
1: Ouais, il y a une concordance des temps, il y a une concordance des tons. Et on est face à un jury plutôt gentil et plutôt plein de mansuétude. C'est important de mettre des mots un petit peu riches comme
0: tout à fait. Mansuétude. On est sur une bouteille de détergent roulante.
1: Ah, voilà. Il faut que j'en prenne pour mes toilettes, hein, parce que là, ça fait longtemps que je n'ai pas lavé.
0: C'est vraiment les caisses à savon là pour le coup.
1: Ces roues-là ne marchent jamais, on le savait d'avance.
0: Bah, surtout l'avant qui s'est. Allez, on enlève le.
1: Ouais, on enlève, mais finalement cette piste elle est très problématique parce
0: on
1: que.
0: On enlève le pipit.
1: Oh, qu'est-ce qu'il fait avec ses roues bignoles? Qu'est-ce qu'il fait? Il se touche.
0: Là, ça s'arrête. Aïe.
1: Il y a encore un abandon, et ben comme quoi.
0: Ah, ils ont été freinés et ça manque après des vitesses.
1: Et bravo aux inventeurs de cette piste parce qu'on pensait que c'était une partie de plaisir et ça se révèle un désastre. Ça se révèle vraiment un piège absolu et les candidats, je trouve, majoritairement n'y arrivent pas.
0: Ouais. Ça repart, allez, chacun fait ce qui lui se presse. Ça repart.
1: Est-ce que t'as connu les bonux? C'est les boîtes de bonux, il y avait des cadeaux, tu vois.
0: Évidemment.
1: On demande à maman, tu peux le tabac des bonux, on peut avoir un petit cadeau. T'es d'accord, hein? C'était fantastique ça. Ah, l'enfance. Et regardez, ça avance comme, il n'y a même plus de chronomètre. On s'en fiche, on sait plus où on est.
0: Bah, ça manque un peu de vitesse,
1: allez, le deuxième tremplin. On a l'impression que c'est un convoi là. C'est un convoi, bon bah. Regardez.
0: Oh là, il s'arrête dessus, la tristesse.
1: C'est l'éloge de la lenteur.
0: Ah oui, ça.
1: C'est un voyage au long cours.
0: On a l'impression qu'on voit en ralenti en vitesse réelle.
1: Ah,
0: un concept.
1: Là, y a un problème de. On va demander au réalisateur peut-être d'avancer un peu là, 1 minute 20, 1 minute 21, 1 minute 22. Mais ils sont contents, ils ont participé. Et là, on me dit dans l'oreillette, ces candidats ont quand même 8 mois de travail pour confectionner cette. Regardez cette guimbarde qui n'avance pas.
0: Il a peut-être fallu rajouter un ou deux. Hein, parce que c'est pas très au point.
1: Non, mais ils ont quand même pris 3 mois de congé sans solde. Ils ont plus un rang, ils ont ruiné et ils verront pas l'arrivée. Peut-être. Alors là, j'ai peur.
0: Allez, ça repart de la vitesse, le virage incurvé.
1: Bon, Florian, j'ai très peur. J'ai même peur qu'il passe par-dessus bord. Bon, j'ai très très peur.
0: On va prier.
1: Il y a des médecins, c'est très important pour le dire, hein. Il y a des médecins qui sont
0: bien
1: là.
0: Bien sûr, on va prier Saint-Barménage que ça passe bien.
1: Attention, allez,
0: ça passe,
1: allez,
0: ça passe. Ça repart.
1: Et les roues qui tiennent, il n'y a que les roues qui tiennent d'ailleurs.
0: Et le mur de briques arrive dans quelques heures.
1: Attention.
0: C'est très long hein, pour le moment. Allez, on accélère.
1: Allez, regardez avec les copines, la copine évidemment qui filme ça pour l'éternité. On a bien des détergents. Vous vous rappelez comment elle s'appelait cette actrice absolument extraordinaire, la Marianne? Tu sais qui faisait ça avec Please.
0: Ah, Marie, non.
1: Comment elle s'appelait? Égérie, vous avez 80.
0: Marie-Pierre Cazet,
1: évidemment. Allez voir sur les réseaux, évidemment, sur YouTube. Et regardez, qu'est-ce que c'est lent. On a du mal. C'est vraiment compliqué. Non, il va pas passer les briques. C'est vraiment de briques et de broc. De braques et de briques et de broc et de bruques. On n'y arrive pas. Et je trouve que ce circuit est vraiment formidable parce que
0: il est technique,
1: plein de pièges.
0: Bah, dès qu'on perd un peu de vitesse, c'est compliqué de repartir, donc il faut pas faire d'erreur de pilotage.
1: Et je crois que c'est donc certainement les plus lentes de l'histoire pour l'instant, après 4 ans de diffusion.
0: Je propose qu'on les commente nous aussi lentement.
2: Et attention, voici le mur de briques. Oh là là,
1: ils restent. Oh non, c'est
3: c'est un désastre, bon. Ça n'avance pas. Oh là là là là là là.
1: Allez, il faut se réveiller un petit peu là. C'est bien beau de participer, c'est bien beau de Coubertin, c'est bien beau l'Olympisme. Et on dirait.
0: Allez, un peu de mouvement là.
1: Surtout ne zappez pas. Hein. Restez avec nous pour plein d'heures de bonheur.
0: La dernière fois que j'ai vu un truc aussi long, c'était une composition de gouvernement en France, pour vous dire.
1: C'est très fort, c'est très fort.
0: 3 minutes 30. Allez, ça continue. Cette course de caisse à savon aujourd'hui à Mexico. Il y a des petits ballons, Johan.
1: Ah, c'est super.
0: Ah oui, le Mexique, c'est le football, évidemment.
1: C'est magnifique, vraiment, cette Coupe du Monde 86 à Guadalajara, cette Coupe du Monde 70, évidemment la plus belle de l'histoire, avec le Brésil qui joue avec son numéro 10, avec évidemment Pelé, extraordinaire, avec la course. Allez, on veut maintenant un petit peu plus de fantaisie.
0: Les Tigresses, André Pierre Gignac,
1: Rivelino, avec évidemment les Tigresses, avec maintenant, allez, peut-être l'équipage, peut-être le plus grand favori. Ce sont favoris, les notes sont très très bonnes.
0: Les notes sont bonnes au niveau de l'artistique.
1: C'est très important, évidemment.
0: Ouais, le 10, il est un petit peu surnoté, ça sent le copain.
1: Ouais, ça sent peut-être le copinage.
0: Ça sent le copinage.
1: Attention, conflit d'intérêt. C'est pas bien le conflit d'intérêt.
0: Avec la poussée sur cette
1: camionnette.
0: Avec cette parabole pour émettre. Peut-être émettre les images de leur gamelle.
1: Oui. Oh là là, il a failli tomber déjà. Elle a failli tomber.
0: Ah oui, il y a de la vitesse, ça va vite, ça part bien. Ça...
1: Oh non,
0: ils ont
1: déjà
0: perdu.
1: Est-ce qu'ils vont
0: pas football, ils ont perdu la parabole.
1: Mais est-ce qu'ils vont continuer à avoir les images en tout cas? Est-ce qu'ils vont réussir
0: nous,
1: à transmettre?
0: Nous on les a à la chaîne L'Équipe.
1: Mais ils transmettent des émotions déjà.
0: Il y a de la vitesse.
1: Ah, déjà,
0: elle me plaît cette caisse à savon.
1: Allez, il faut continuer à accélérer. Peut-être de me pousser avec mes pieds également. On
0: le
1: voit,
0: deuxième. Hein.
1: Regarde
0: le candidat
1: du devant. Ça pousse. Voilà.
0: C'est bien.
1: C'est rare qu'on ait de voir des caisses à savon aussi bas sur terre. Tu vois, c'est vraiment multiple.
0: Radio Serras moquette.
1: Allez. C'est bien joué.
0: Oui, c'est
1: on
0: bien
1: arrive piloté, à passer avec
0: voilà,
1: les
0: on n'a pas perdu de vitesse.
1: La
0: c'est bien.
1: Et d'ailleurs, la paille n'a pas été remise à sa place. Hein. C'était des candidats précédents.
0: Allez, on pousse, on met les pieds.
1: Regarde,
0: à coup,
1: encore. Hein. J'adore ce geste-là.
0: Ouais.
1: On dirait attention, allez,
0: bien
1: le prend, il le prend à l'intérieur, c'est une belle tactique, ça passe. Oh là là, il
0: non,
1: a
0: c'est
1: prôlé.
0: Bon, c'est bon, il a pas accroché, j'ai eu peur. Allez, faut garder la vitesse pour le mur de briques.
1: Et ces petites roues en général, là aujourd'hui, c'est la première fois de l'histoire des caisses à savon que les petites roues finalement tiennent le choc. Est-ce que c'est pas la pente qui est un petit peu décevante aujourd'hui? C'est pas des grosses pentes, attention maintenant.
0: Ça accélère, ça y est, ils prennent de la vitesse, Lyon, ça y est, c'est parti.
1: Allez, le mur de briques, il faut tout défoncer, il faut y aller. Punching ball, allez, on met du poing sur la table. Allez, parfait. Et on n'est pas bloqué en plus.
0: Et la réception est bonne.
1: Et on est bloqué.
0: Et on est bloqué par ce premier cube.
1: Oh, ils sont vraiment.
0: Là, j'ai vu ce mur de briques, c'est sympa, mais à l'arrivée, on se prend les cubes. Mais ça ralentit les caisses à savon, donc
1: ouais, attention,
0: ça oblige à finir à pied. Heureusement, l'arrivée est pas très loin. 1:34, un des meilleurs temps pour le moment pour cet équipage.
1: Ah,
0: Dulce Rafaga, on continue.
1: Ah, j'aime cette musique là. Ah, je me lève, excuse-moi, je danse.
0: Les mariachi. Les trompettes, allez, il y a du collier de fleurs, il y a du crépon. Qu'est-ce que vous dansez bien?
1: J'ai ça dans la peau, qu'est-ce que tu dis? J'ai à côté de Léon, il y a une magnifique ville, Léon évidemment, au Mexique. J'ai un petit côté en moi, regarde, j'ai vraiment le déhanché, j'ai la hanche là qui.
0: Ouais.
1: J'ai vraiment la hanche, tu vois, je suis un Mexicanos quoi, je suis.
0: Ouais.
1: T'as vu? Allez, mets un peu du tien aussi, Florent.
0: Non, mais je suis fasciné par le spectacle que je vois. Ah, non, là, vous mettez. Là, je ne vois plus rien, Johan.
1: Bah tu vois quand même.
0: Bah, je
1: tu vois la beauté.
0: Bah,
1: tu vois le Mexique.
0: Oui.
1: Tu vois le Latinos.
0: Oui. Je.
1: Tu vois le.
0: Oui. Je vois surtout que vous êtes essoufflé. Asseyez-vous. Et voici ce char.
1: Comment t'as deviné que j'étais essoufflé?
0: Bah, à votre voix tout simplement. Il est hyper ventilé. Bon ça y est, on va pas l'entendre pendant 5 minutes.
1: Faut que je bois de l'eau.
0: Buvez de l'eau.
1: J'adore ce. Là, c'est vraiment Carnaval de Rio.
0: Eux, ils ont pas bu de la tequila parce que
1: c'est...
0: ça va tout droit.
1: Tequila, y a quoi dans le... J'ai jamais bu une tequila. Y a quoi dans la tequila d'ailleurs? Rhum?
0: Non, la tequila, c'est à base d'agave, je crois. C'est du cactus.
1: Ah ouais.
0: Avec modération évidemment, nous souffle-t-on dans l'oreille, mais on allait le dire parce que nous sommes des gens modérés.
1: Avec Laurent, évidemment, en régie,
0: sauf
1: très
0: au commentaire.
1: Laurent.
0: Sauf au commentaire, ah bah Laurent.
1: Ah, mais ça sans aucune modération, avec l'accélération encore, mais c'est l'accélération qui va à de l'heure. Attention.
0: Allez, on pousse.
1: Une botte à gauche, une botte à droite, une botte à droite, une gauche à gauche. Oh là là, c'est compliqué. On a du mal à prendre de la vitesse. Hein.
0: Ouais.
1: Je sais pas quel est le problème de cette piste. Il y a toujours cette maudite botte que personne n'arrive à remettre à sa place.
0: Allez, pousser pour aller dans le virage incurvé, là où on peut reprendre un petit peu de vitesse.
1: Allez, j'y crois. Là, il y a la rapidité.
0: Allez,
1: il faut on monter. Prend l'extérieur, mais il y a la pandémie. Ah, Malheureusement qu'ils sont aidés par les partenaires.
0: Allez, ça repart, on va vers le mur de briques.
1: Le plus important, évidemment, c'est la participation. Mais regardez la roue avant gauche. Oh, la roue avant gauche.
0: Elle est brillée, ça mériterait déjà. Ça a brillé, ça a brillé. C'est ça qui ralentit. C'est ça qui ralentit.
1: Oh là là, c'est compliqué. Il y avait un problème dans la fabrication. Ah, cette piste, elle est traître. Cette piste, vraiment. C'est quelqu'un qu'on croirait sympa, cette piste. Et puis finalement, qui nous fait un coup.
0: Elle est exigeante. Elle est exigeante.
1: Un enfant dans le dos.
0: On va arriver au mur de briques.
1: Oh, j'adore cette kermesse. J'adore cette musique. Fanfare. On se croit à Dunkerque là. Allez, on n'est pas à Dunkerque.
0: Elle pourrait faire une très belle musique du nouveau single de Patrick Sébastien.
1: Ouais. C'est vrai.
0: Et les causes de caisse à savon. Quand olé, on les olé, regarde, olé. C'est bon.
1: Olé, olé.
0: On vous prend pas pour les cons. C'est les courses de caisse à savon. Je suis pas sûr que ça sortira en single.
1: Veux, qu'est-ce que tu veux imiter un petit peu là?
0: C'est génial, c'est Patrick. Bon, ils sont ratés, Yoann.
1: C'est un peu bon fort.
4: Tout à fait, mon cher Yoann, my dear Yoann. El cursa del sabonete, comme on dit en espagnol. The sub-birds en anglais. Ils arrivent enfin à franchir la ligne d'arrivée. C'est incroyable.
1: Est-ce que tu veux me faire lire en citron?
5: Oui, mon cher Yoann. Mon cher Yoann, je ne vous entends pas, Yoann. Bon.
1: Qu'est-ce que tu peux me faire encore? Allez, un petit pour la route comme ça.
5: Oh, bien au contraire, il y en a, je dirais. Ça, c'est un pilote qui monte un peu d'expérience, mais bon.
1: T'as une carrière très hétéro. C'est vraiment tout ce que t'as fait depuis vraiment 40 ans, Florian, c'est absolument.
0: Plus hétéro que Clit, hein, d'ailleurs. Mais allez. La nouvelle caisse à savon qui va descendre. C'est encore des hot dogs, j'ai l'impression.
1: Oh, oh. Et alors là, il y a un cuisinier.
0: Il y a de la perruque et un cuistot. Et ça va partir dans quelques petites secondes.
1: On est très heureux en tout cas hein, d'être avec vous, chers téléspectateurs, les passionnés des caisses à savon. Il y en a de plus en plus en France, hein, vraiment c'est un truc de dingue. On est de plus en plus sollicités hein, pour être ambassadeurs, pour être
0: tous les week-ends,
1: tout le monde.
0: Il y a des courses et on salue d'ailleurs tous les gens qui en fabriquent, qui participent.
1: Et c'est contre la désertification rurale parce que vraiment dans tous les petits bleds de France, dans tous les petits bourgs, eh bien ça vit le dimanche grâce aux caisses à savon pendant plusieurs heures. Il y a même des communes hein, qui vivent leur plus grande fréquentation depuis la Seconde
0: Guerre. Vivement les caisses à savon et épreuves olympiques, sait-on jamais.
1: Il y a bien des sports à la con, pourquoi il n'y aurait pas les caisses à savon?
0: Exactement.
1: Allez, là ça va descendre, il y a la vitesse, il y a tout là.
0: Ça c'est bien, ça j'aime, ça j'aime.
1: Oui, voilà,
0: c'est bien passé,
1: enfin,
0: voilà,
1: mais oui, enfin,
0: c'est ça qu'on voulait, ils ont
1: mais
0: levé le frein.
1: C'est ça qu'on veut,
0: voilà.
1: Enfin le programme il commence.
0: On veut de la vitesse, ils ont levé le frein, hein. Allez.
1: Allez, c'est la vitesse champion de la caisse à savon, voilà. J'y crois vachement, ils vont arriver au bout.
0: Attention, pas perdre de vitesse dans la chicane.
1: Peut-être moins d'une minute, Florian, peut-être moins d'une minute.
0: Voilà, oui, c'est bien, attention, le virage incurvé arrive.
1: Ah, c'est les meilleurs pour l'instant de très très loin.
0: C'est
1: s'ils
0: les plus
1: passent
0: rapides.
1: Le virage à gauche, ça peut aller au bout, ça peut être la victoire.
0: Attention, hein, quand même, parce que si on porte
1: ça passe. Oui,
0: passe,
1: voilà. On a évité, ça attendait, ça attendait. La cheminée du bonheur,
0: allez,
1: évidemment.
0: Le mur de briques.
1: Ça fume de partout. Ce sont les

0: 80% du parcours. Mais vraiment, ce mur de briques est terrible. Parce qu'en plus, il y a des gens médisants qui sont là pour balancer des...
1: Ta corriendo.
0: Ta courant, j'en viens. Ta courant, j'en viens. Ah, j'en
1: viens. Enchilada paritas.
0: Comment, les empalanas, non?
1: Les empalanas. Oh,
0: j'allais manger les empalanas. Les empalanas. Allez, ça tourne. Moi, j'aurais mal de mer déjà. Qu'est-ce qu'on
2: allez,
0: fait,
2: c'est
0: hein
2: un piment, c'est un piment. Avec traces de piment, voilà, c'est un gros piment.
0: Comment on appelle ça l'échelle? Il y a une échelle pour.
2: L'échelle de Scoville.
0: Voilà, extraordinaire pour savoir vraiment quel degré.
2: L'intensité du piment, voilà.
0: Attention, c'est parti. Alors, la roue, déjà, la roue avant droite, déjà, elle est morte.
2: Ouais, ça commence mal, hein.
0: Ça va, mais ils sont là en tout cas. Oh là là, c'est très bien, ce jury
2: est là. La note artistique est là.
0: Plein d'empathie, ce jury. Plein d'amour de l'autre. Allez, allez, on y croit. Après la performance supersonique de Tintin et Milo, voici le nouvel équipage.
2: Allez, ça part avec derrière. C'est
0: une sorte de kebab, non?
2: Kebab, Johan. C'est pour vous, c'est un hommage à vous.
0: Oh, la roue qui tient pour l'instant, c'est un miracle. On assiste déjà à un miracle. Allez, pourquoi pas? Il y a plein de graisse. On a mis la graisse du kebab évidemment dans les roues pour avancer plus vite. On arrive à passer déjà le premier obstacle. Ça avance très très bien. Pourquoi pas la surprise? Pourquoi pas l'exploit? Pourquoi pas le miracle de rallier la
2: vie? Attention, attention, hein, comme disait Didier Laroustan, c'est un hommage à notre camarade.
0: Bien sûr.
2: Et le saut
0: immense.
2: Hop là, ça passe.
0: C'est extraordinaire. Ils ont trouvé un système ingénieux, hein, des petites roues, ça ne marche jamais. Mais là, avec un système. Ah non!
2: Ça accroche, ça accroche, aïe aïe aïe.
0: Et avec deux chocs, trois chocs, c'est l'abandon.
2: Une paille, deux pailles, comme dirait Memphis. Et c'est la chute.
0: Mais c'est incroyable, il y a eu trois chocs, ils étaient tellement bien partis en tout cas. Le kebab va-t-il arriver propre pour les clients à l'arrivée? Parce qu'il y a plein de graisse dans le kebab. Oh là là, c'est une désillusion, mais ils ont gardé le sourire, c'est ça la
2: caisse. Peut-être la vie, c'est de la merde. Confiance.
0: Mais regardez, il faut le prendre ça avec le sourire évidemment.
2: Attention, le virage incurvé.
0: Là, j'y crois, ils auront pris de la vitesse, ça avance bien. Voilà.
2: Il est bien reparti.
0: Et là, c'est vraiment preuve de résilience en tout cas. On avance. Regarde ce geste-là. J'adore ce geste-là. C'est un peu moi le lit. C'est un peu moi la nuit dans mon lit.
2: Ah bon? Faites ça dans votre lit, vous.
0: Ah, j'adore faire ça.
2: Mais tout seul?
0: Ah, tout seul, bien sûr.
2: Ah, d'accord. Vous m'assurez.
0: Regarde-moi ces gestes-là.
2: Attention, le mur de briques, le mur de briques.
0: Oh.
2: Ouais.
0: Non, encore.
2: Et encore les briques qui bloquent.
0: C'est une des pistes les plus noires
2: par contre,
0: du circuit,
2: il est
0: en tout cas.
2: C'est pas la ligne d'arrivée. Ah si, il vient de se rendre compte.
0: Il a sa petite jupette ou son petit, comment on appelle ça là?
2: Un shorty.
0: Ouais, c'est très sympathique. Avec la petite blouse. Mais lui, il a vraiment, j'adore ça, son état d'esprit, toujours à se barrer. Même quand ça va pas, même quand c'est la catastrophe, même quand c'est le caniveau.
2: Oh là.
0: Est-ce qu'il abandonne? Est-ce qu'il va
2: continuer? C'est un peu levé là, ouais, c'est le bazar.
0: Ah, j'ai peur là. Non, il n'y a pas d'abandon, il n'y a pas d'abandon les cassettes.
2: Et en plus, il a la visière sur les yeux, c'est du Cécic et sa savon.
0: Et il s'est remis à bloc.
2: Et il arrive sur le ventre, la façon Superman.
0: Et de plus en plus, on parle au même moment et c'est beau. On a les mêmes mots au même moment. Nos esprits sont de mieux
2: en mieux. On est en Bluetooth. La course de caisse à savon aujourd'hui à Mexico sur la chaîne L'Équipe. Avec une nouvelle équipe, un nouvel équipage. Qu'on va découvrir. La petite danse.
0: Ah, j'adore. Ah, j'adore.
2: Alors, ils ont...
0: Gauche.
2: La Golinetta. Peut-être la danse de l'été.
0: Gauche. J'adore leur short.
2: Ils sont pas très coordonnés. On vous voit pas, Johan. C'est dommage de perdre ça. Oh, la Golinette. La Golinette, un coup de coude. Et je perds mon micro. Alors, voiture assez classique.
0: Oh, le 1 est honteux. Alors, j'ai cru que c'était un 1. Non. C'est le problème de lunettes, c'est un 7.
2: C'est un 7.
0: C'est un 7 qui ressemble à un. Regardez le déhanché du monsieur, le deuxième à gauche.
2: Oui.
0: Allez, on y croit maintenant. Oh, ça m'a l'air rock'n'roll.
2: Ça
0: m'a l'air efficace.
2: Où il est des verres.
0: Ça m'a l'air costaud.
2: Ça
0: faut y croire.
2: Allez, de la vitesse, messieurs.
0: Ah, petit.
2: C'est la clé de cette piste.
0: Et pas du plafond, en tout cas. Cette petite gabarit, en tout cas. Allez, il faut y croire. Il y a de la
2: volonté.
0: Allez,
2: c'est pas de casque. Oh là là. Oh, il a perdu son. Il a
0: et
2: perdu tout
0: vole,
2: son dossier.
0: Ça s'envole. On voit le moins de Jean-Jacques Goldman.
2: Oh, c'était le dossier pour les impôts. Ça va être compliqué. Hein.
0: Ça passe. Ça passe encore une
2: fois. Il y a de la vitesse, allez.
0: Allez, on y met encore un petit peu de
2: la première chicane.
0: Faut faire avancer maintenant. Il est entre
2: le tremplin.
0: Jamais. Oh, c'est magnifique.
2: Il y a de la vitesse.
0: J'adore. Et on perd tout en route. Mais ils ne gardent, ils ne perdent pas leur flemme ni leur sang-froid.
2: Ça passe bien. Allez. Pour l'instant, le pilotage est parfait. On n'a pas trop perdu de vitesse. On va arriver.
0: Ouais, mais attention à la courbe. La courbe fait très très peur.
2: La courbe elle passe. Bon, voilà,
0: ils vont finir peut-être meilleur temps.
2: Nickel.
0: Ils vont finir meilleur temps, c'est sûr.
2: Attention au mur de briques, Johan. Le mur de briques.
0: S'il passe là, ça fera moins 2 minutes 15.
2: El Mulo del Bricas.
0: Allez. Allez, on pousse encore, on pousse avec eux, chers téléspectatrices et chers téléspectateurs de Rochefort.
2: Allez, chez vous, poussez. On se met le bout dans le salon, on pousse, le Mandrick.
0: Allez, si on s'arrête,
2: et ils ont bien explosé.
0: Ça va être le meilleur temps, il a moins de 8 minutes 15.
2: Oui, meilleur temps.
0: Allez, ouais.
2: Et voyons, Johan, avec la vitesse, on arrive à franchir ce mur de briques, c'est la clé.
0: Magnifique, ça termine en calcium.

0: En quel bar, en quel but, magnifique en tout cas. J'adore ce circuit. Ah, j'adore ça, moi, dinosaure, Denver, le dernier dinosaure.
1: Il y a des dinosaures.
0: Sur Antenne 3 à l'époque, ou France 3 à l'époque, FR 3 à l'époque, extraordinaire. Vous vous rappelez de comment elle s'appelait cette blonde? Après Dorothée, il y a eu. Oh là là, c'était extraordinaire. Il y a eu Karen Cheryl, il y a eu Douchka, évidemment.
1: Douchka
0: était énorme.
1: Denver, le dernier dinosaure. Denver, le dernier dinosaure.
0: Oh, j'adore.
1: Allez, c'est Jurassic Park.
0: Allez, on continue, on fait les derniers, on regarde les roues, on vérifie les roues. Alors là, attention, on est entre Deep Dobo et Dofocus.
1: Attention à ne pas se coincer la queue dans les roues.
0: On se croirait dans un parc
1: c'est,
0: là.
1: C'est des T-Rex, des Vélociraptors.
0: Allez, on y croit maintenant. L'énorme différence entre ces énormes T-Rex.
1: Jura Mexique Park. Allez, ça va pousser.
0: Très important, il y a beaucoup de 10 aujourd'hui, vraiment. C'est bien, madame. C'est ça, il faut récompenser l'effort et le labeur. Les gens qui ont travaillé jour et nuit pendant des mois.
1: Allez, on pousse le Raptor.
0: Allez, c'est parti. Il est tout seul, mais accompagné derrière. Ça me fait rigoler, évidemment, les dinosaures derrière.
1: Attention à ces roues-là, Johan, elles sont fragiles, c'est you.
0: Ah ouais, grand devant, petit derrière. Déjà, on a failli frôler la sortie de route.
1: Et surtout, elles sont très fines, donc la stabilité. Alors, on gagne en vitesse, mais c'est pas très stable.
0: Il y a un slalom, là, mais c'est pas mal. Il a osé.
1: C'est pas mal, c'est pas mal.
0: Il a tenté un pari, en tout cas. C'est très très bien en tout cas Denver et ses autres copains.
1: Les dinos assez drousses.
0: Attention, attention, les roues encore. Les roues ça tient pour l'instant, mais regardez comment ça tangue en tout cas. Il y a un problème, il n'est pas ivre du tout, mais c'est les roues comme ça. Attention.
1: Il est bon en pilotage. Hein.
0: Ça peut faire moins d'une minute 15 ça également. Attention, maintenant ce virage évidemment très serré à gauche. Il faut le prendre. Quel
1: attention, le virage incurvé.
0: Oh non.
1: Ça passe. Il pilote bien. Hein,
0: j'ai cru voir direct dans la paille.
1: Ah, il se paye le luxe de lever le bras pour saluer la foule. Attention, le mur de briques.
0: Là, attention, j'ai peur à la sortie de route à la dernière seconde, juste avant de rallier l'arrivée. Alors, on y croit vraiment. On prend de la vitesse maintenant. La pente est à 7,3%. Attention. Allez, allez, plus fort
1: allez,
0: que les.
1: Allez, allez, allez.
0: Plus fort que les. C'est contempteur.
1: Oui,
0: voilà.
1: Et voilà, il écarte les briques avec sa vitesse.
0: Ben, c'est
1: encore un gros temps. Encore un beau temps.
0: Moins d'une minute 30. Et bah, c'est lui la meilleure temps.
1: Une 17, ouais, c'est le meilleur temps, j'ai l'impression. En tout cas, un des trois meilleurs, ça c'est sûr.
0: Comme quoi, on peut avoir des roues très particulières, des roues bizarres. On ne donnait pas beaucoup de leur chance. En tout cas, beaucoup de chance à ce monsieur.
1: Et voilà les dinos. Et voilà les dinos qui arrivent. Évidemment, ce qui est comptabilisé, c'est la caisse à savon, pas les dinos.
0: Ah, les dinos aux chandelles, ça c'est magnifique.
1: Ah, le dino aux chandelles.
0: Le dernier dino aux chandelles, c'était quand?
1: Le dino aux chandelles? Mon dernier dîner aux chandelles.
0: Il y a quelques jours, là, t'as invité mademoiselle, madame.
1: Non, j'en ai fait un, mais j'étais tout seul.
0: Oh.
1: Donc j'ai dîné avec une chandelle. Il n'y a pas beaucoup de conversation.
0: Elle tenait pas la chandelle, en tout
1: pas
0: cas.
1: Du tout.
0: Drift Tendéo à Belen.
1: À Belen. Avec des rois, c'est les rois mages. Comme
0: en
1: les
0: Galilée.
1: Rois mages en Galilée, suivez des yeux l'étoile du berger.
0: La la la la.
1: Où tu iras, j'irai. Fidèle comme la la. Jusqu'à destination. Est-ce qu'ils vont arriver à destination, Johan?
0: Mais ils vont arriver à destination, évidemment. Et on y croit. Et on met de la bonne volonté. J'adore, c'est un bain de. C'est pas un bain de jouvent, c'est un bain de je ne sais pas quoi. Il y a plein de couleurs, en tout cas.
1: Bah, c'est un bain moussant.
0: Oh, j'adore ça, les bains moussants. Tu as un peu de liqueur, là, tu mets un peu de liqueur.
1: Ah, avec le petit canard.
0: Un peu d'huile, là.
1: C'est un petit canard, oh.
0: J'ai pas de petit canard. Mais j'ai un nouveau truc maintenant pour laver mon dos. Oui. J'ai des énormes tiges, là. Tu mets la tige bien dans le dos.
1: Ouais.
0: Et ça lave le dos.
1: Tu mets la tige bien dans le dos. Okay. Pas sur le dos, parce que dedans, non.
0: Ça,
1: sinon,
0: voilà.
1: Sinon, c'est une
0: brochette. Tu l'as fait glisser comme ça, là.
1: Sinon, c'est une brochette. Hein.
0: Je suis bien changé depuis que j'ai trouvé ça quelque part en Bretagne.
1: À quoi ça
0: tient? Oh, ça part
1: vite, ça part vite, ça part fort.
0: Ça prend la vitesse, en tout cas. Voilà, ça tient.
1: Avec Balthazar, Melchior, Gaspard, cette rousse.
0: Oh, allez, bien joué encore. On arrive à passer ce premier obstacle très dangereux. On va arriver maintenant. Il y a un petit obstacle, je crois.
1: Mais il va très vite. Hein. Si son plumage est à la hauteur de son roi mage,
0: normalement, c'est moins
1: de
0: 15, Florian.
1: Caisse à savon.
0: C'est moins de 15, Florian, ouais, c'est sûr.
1: Il y a de la
0: magnifique.
1: Vitesse. Il y a de la
0: on
1: vitesse.
0: On est passé encore. Ça a frôlé le mur. Le mur de paille.
1: Allez, le virage incurvé. Est-ce qu'il va le prendre pas.
0: Mais 18, il fait peur aller trop vite.
1: Par l'extérieur.
0: Il va tellement vite.
1: Non,
0: va tellement
1: c'est bien,
0: vite.
1: C'est ouais,
0: magnifique.
1: Super, regarde
0: ça va
1: vitesse.
0: Être le record, évidemment. Oh, ça va être le record.
1: Il peut taper moins d'une minute. Il peut taper moins d'une minute.
0: C'est un record à corps. C'est un record à cœur. C'est du rock. Rockabilly. Allez, c'est magnifique.
1: Allez, le mur de briques est là, vous le voyez.
0: Moins 8-15, Florian. Moins 8-15, on assiste à l'esprit.
1: Attention.
0: Le passage de très très beau candidat. Mais oui, envoyez-moi, frappez-moi.
1: Allez, lâche pas la main.
0: Frappez-moi. Oui. Tapez-moi. Regardez plus fort que tout.
1: Dommage. dommage,
0: c'est
1: il est
0: terrible.
1: Ah mais non, faut sortir. En poussant comme
0: c'est
1: ça,
0: terrible.
1: Ça sert à
0: rien. Non,
1: ah, c'est dommage.
0: Oh non.
1: Il allait claquer un score.
0: Elle avait tout bien fait, cette candidate.
1: Aïe.
0: C'est terrible. La caisse à savon, c'est jusqu'à la dernière seconde. C'est un symbole de la vie. Regardez-moi ça. C'est compliqué. Dieu sait que c'est compliqué. C'est injuste. Mais la vie est injuste. Le monde est cruel. Et donc pourquoi les caisses à savon ne seraient pas cruelles également? Tu es parfaite pendant 98,5% du parcours et tu échoues au port.
1: Et voilà.
0: Une 31, elle n'est pas dans le top 3. La dame, je comprends pas, elle a deux micros.
1: Bah, tête de bouche. Pas d'autre explication.
0: C'est ta meilleure vanne. Toi qui es très très fort en question je sais pas quoi. Combien de d'animaux ont deux bouches? Non mais c'est très une bonne question. Faudra appeler Laurent Baffy. Parce que ça liste évidemment des questions d'animaux. Non mais est-ce qu'il y a des animaux qui ont deux bouches?
1: Bah je ne sais pas.
0: Non mais c'est une vraie question qu'il faut poser, je crois. Est-ce que Kate Bush avait deux bouches?
1: Ah. Et George Bush.
0: Je sais pas.
1: Ah. Perez Zappen. Ah regardez, c'est un mélange avec Max Verstappen et Perez. Deux pilotes, deux en un.
0: Alors là, normalement, ça doit foncer.
1: Là, on est sur de la Formule 1.
0: Là, ils ont été aidés par vraiment toute l'écurie, évidemment.
1: Il y a de l'aérodynamique.
0: Britannique, autrichienne, autricho-britannique. Du 10, du 7. 4 x 7, ça fait combien? 7 x 7, 42. 7 x 4,
1: 7 x 7, 28.
0: 7 x 4, combien? 7 x 4, 28
1: 38.
0: 7 x 4, 38. 7 x 4, 38. 7 x 4, 28. La numéro 12.
1: Allez, il faut une grosse poussée. Hein.
0: Sur la ligne de départ du Grand Prix.
1: Allez.
0: Rendez-vous au prochain virage.
1: Allez. Mettre les gaz.
0: Ils sont ultra favoris de la compétition. Ils sont deux, ils se sont entraînés nuit et jour pendant 3 ans.
1: Ça peut aller vite, hein, ça peut partir vite. Allez. La descente.
0: Oh, ça me paraît, le départ est un petit peu raté, ça a patiné la roue arrière droite qui a patiné. Il faut prendre de la vitesse maintenant. Le volant est parfait. La carlingue est très très très bien,
1: bien
0: construite. Le départ compliqué, regardez.
1: Il est bien aérodynamique.
0: J'arrive pas à reconnaître la personne, si c'est pas Sergio Pérez, bien sûr.
1: C'est Sergio.
0: Sergio Pérez, ce choc terrible, il y a quelques semaines, il y a quelques mois, il y a quelques jours. Ce choc terrible entre Sergio Pérez, évidemment, et,
1: attention, le
0: et Carlos Sainz, au Grand Prix d'Azerbaïdjan. Attention, là, allez, c'est pas une caisse à Bakou. Allez, on prend son temps tranquillement.
1: C'est bien,
0: là.
1: C'est bien.
0: On pas que Nod, on compte Fleurette, ça part.
1: Ah, non, là, il accroche quand même.
0: Ah non, oh, là, là. Terrible, problème. La Red Bull. C'est
1: problème
0: une saison
1: direction.
0: Très compliquée pour la Red Bull, on n'y arrive pas. On n'y arrive pas!
1: J'ai l'impression que l'essieu a lâché.
0: Oh là là, ils n'ont plus que l'essieu pour pleurer!
1: Ah, je n'en crois pas, l'essieu.
0: Oh là là là là, non, c'est terrible!
1: Ouais, les roues là.
0: Mais qu'est-ce qui se passe dans cette écurie? Rien ne va plus depuis quelques mois! Et là, il y a eu un problème vraiment de carénage, un problème également de direction. Comme si ils avaient perdu. Il y a eu un problème dans la construction, en tout cas dans les écuries. Problème de technologie également. C'est catastrophique! C'est une énorme surprise évidemment, ils étaient annoncés comme parmi les grands favoris.
1: Sur le papier, ils avaient l'air plutôt parti, allez, ça redémarre, on repart, mais là, au niveau chrono, évidemment, c'est plus la même.
0: Ah ouais, là, on voit marquer au ras.
1: Ah non, il y a un problème de direction.
0: Non. Oh là là là là là là là là là là, il faudrait vraiment une nouvelle secrétaire de direction.
1: Ça penche à droite.
0: Pff, c'est un peu comme la France, ça penche à droite, c'est compliqué, mais il faut un gouvernement qui prenne tout le monde.
1: Bon, bah, Johan, il va falloir les dégager.
0: Une 33, comme quoi une Formule 1 peut aller moins vite, ta carte, hein. Vous vous souvenez de cette polémique un petit peu, Benzema, Giroud, tout ça. Maintenant, Giroud, il se la coule douce, évidemment, aux États-Unis, il est heureux comme tout. Attention, est-ce qu'on va réussir à faire passer ce
1: virage incurvé?
0: C'est beau de tenter d'aller jusqu'au bout, parce que rien ne va depuis le départ. Il y a déjà eu 50 chocs avec des éléments extérieurs. Et là, à mon avis, continuer les copains à l'aider, maintenant, il y a encore à gauche.
1: Là.
0: Moi, je veux bien, mais là, il y a un moment donné quand même.
1: Il y a un problème de conception.
0: Il faut rentrer à la maison maintenant, là. Il faut prendre le premier avion. Incroyable. C'est vraiment très dur ce sport. Nous, on est là dans le canapé, tranquille, à commander. Mais
1: bon, on va les dégager. On va revenir pour la suite de cette course de caisse à savon à Mexico sur la chaîne L'Équipe. Ah, on est sur du. J'ai l'impression que c'est un maïs géant. Avec
0: pas de maïs. Ah ouais, c'est un maïs
1: au
0: géant.
1: Au fond, il y a un maïs géant, voilà.
0: Maïs qu'un club. Hein.
1: Los Atléticos. Et attention, un maïs qui chauffe un peu trop, ça va faire du popcorn.
0: Ah.
1: C'est bon le popcorn.
0: Ah, moi je suis tellement cocu que. Moi je suis tellement cocu que je peux te dire que moi c'est vraiment le popcorn, j'y connais. Il y en a plein partout.
1: Vous êtes salé ou sucré vous?
0: Ah, moi je suis très sucré.
1: Sucré?
0: Ah, moi je suis sucré. Et vous le.
1: Je crois que sucré, moi. Sucré.
0: Ah, ouais, moi c'est sucré, les bonbons, les petits trucs. Regardez-moi, il y a du citron là. C'est du citron, je crois. Et avec, on essaie de créer un système, en tout cas d'évacuation de la vapeur. Parce qu'il y a beaucoup de pétrole ici, on va descendre vite en tout cas le maïs.
1: Allez, ils ont un grain de maïs, ça va partir.
0: J'espère que ça ne sera pas une carotte ratée. Allez, n'y a pas une grande cohésion dans ce jury, du 6, du 9, du 10,
2: ça les ouais, pas totalement d'accord. Ouais.
0: Comme vous voulez,
2: de toute façon, ils prennent un peu les panneaux au hasard. Premier qui vient sous la main, on le sort.
0: J'ai jamais aimé le maïs, jamais aimé.
2: Ah ouais,
0: faire les épinards encore.
2: Ça n'a rien
0: c'est
2: à
0: quoi
2: voir.
0: Le truc betterave, moi c'est les betteraves.
2: Ah, les betteraves.
0: Oh, les betteraves. J'ai grandi grâce aux betteraves. J'ai eu beaucoup de fer grâce aux betteraves. J'ai eu beaucoup de cerveau grâce aux betteraves. J'ai beaucoup pris de betteraves quand j'étais petit. Allez, c'est parti. Allez, le maïs.
2: Allez, le maïs.
0: Le maïs dans la grange. Allez, c'est un bon départ pour l'instant. Il y a de la motivation entre les deux. Je crois qu'il y a une femme qui est derrière, sa compagne peut-être ou sa soeur.
2: Allez, ça passe.
0: Allez, ça tout saute un petit peu. Attention, il faut passer entre ces.
2: Le maïs, le maïs. Le maïs
0: qui perce pour l'instant. Qui va essayer de décrocher l'orge. Évidemment, un champ de maïs. Attention, au tombé au champ d'honneur peut-être. C'est bien joué, les roues qui tiennent encore.
2: Allez, ça passe.
0: Des roues récupérées à la déchetterie, là, pas loin du circuit. C'est bon, bien joué encore.
2: Ça, la chicane, bien. Ça passe. La vitesse est là, la trajectoire est bonne.
0: Ouais, et des roues, le châssis arrière qui tient très bien pour l'instant. Ça coulisse. Attention à cette courbe à gauche. Il faut tenir
2: allez, il faut la passer en gardant la vitesse.
0: La vitesse est très très bonne pour l'instant.
2: Oui. Eh bien, c'est quoi, Johan? Ce maïs, il est bien, et puis c'est tout.
0: Ah oui, franchement.
2: Voilà.
0: Et puis c'est tout. Et puis on love. Ah, moi, je pisse de
2: ça
0: love.
2: Ça perd un petit peu de vitesse, là, par contre.
0: Mais là, on a l'impression que c'est une mangue, maintenant. Tu sais, c'est plus une maïs, on a l'impression que c'est un petit peu des petites tranches de mangue, là. Attention, la vitesse a vraiment s'est dégradée. Il y a un petit problème de moteur, un petit problème d'huile. On a du mal. Ce circuit est casse-patte, casse-tête. Casse bien, il est bizarre ce circuit.
2: Il est casse-grain surtout pour le maïs.
0: Un grain de bonté, un grain de beauté, un grain de folie.
2: Allez, le mur de briques.
0: Un groin de beauté. Vous connaissez la pointe du grain
2: Oui, est-ce qu'ils vont réussir à le passer?
0: Voilà.
2: Non,
0: les briques ont été plus forts que cette voiture, mais en tout cas, cette caisse avait très très bien démarré et ça a été de mal en pis durant toute la descente. Et ça se termine vraiment de manière assez catastrophique. Est-ce qu'ils vont y arriver quand même? C'est compliqué. Allez, on fait de l'effort. On prend les bras. On tord ses bras. On tord les roues. Mais parce que là, il y a vraiment une brique qui est en dessous, malheureusement. Et on va y arriver quand même, heureusement, mais plus de 2 minutes.
2: Allez, on les encourage. Maïs!
0: Reculez!
2: Reculez! Non, ils avancent.
0: Oh, ils sont...
2: Oui. Bien compris. 2:03, Yon.
0: On entend de moins en moins ce chant.
2: Et c'est pas plus bien. Mal.
0: Et c'est pas plus mal parce que ça a duré 50 ans, 50 ans de trop. Le maillot Yon, évidemment.
2: Le maillot Yon.
0: Muy buen. C'est un parcours très difficile, mais nous avons y arrivé. Allez, un peu de musique.
2: Ah, c'est la guerre des étoiles. Spaceballs, il y a Maître Yoda. Il y a Obi-Wan Kenobi. Alors, il y a un Dark Vador avec un sombrero.
0: T'as vu? On n'a pas d'épée avec nous là! Allez! Je te tranche la gorge!
2: Ah non, mais il faut faire les bruits! Ouais.
0: Je te tranche! Ouais. Allez! Oh! Je vais mourir! Je meurs! Tu m'as eu! Ah mon cœur! Je suis touché en plein cœur!
3: Johan, je suis pas ton père!
0: Je vais mourir! Ouais. C'est terrible!
2: Mais non, regardez, il y a le faucon millénaire magnifique!
0: Je
2: le vaisseau Han Solo!
0: Et non, en duo! Regardez-moi ça! C'est quoi le monsieur qui est en blanc? Tu connais tout ça par cœur.
2: Il y a la princesse Leia, mais qui a de la barbe. Hein.
0: Elle est en blanc.
2: Elle est en transition.
0: C'est
2: de devenir le prince Leio.
0: Ah oui, c'est vrai. T'as tort tout ça. Il faudrait que tu m'invites un jour chez toi à regarder toutes ces séries incroyables.
2: Des étoiles.
0: C'est vraiment bien. Base. C'est vraiment fantastique. Quoi.
2: Ah, évidemment.
0: C'est encore à la page aujourd'hui ou pas?
2: Évidemment. C'est indémodable.
0: Allez, on va aller dans la galaxie.
2: Allez,
0: là.
2: Que la force
0: on va
2: soit avec
0: les étoiles
2: eux.
0: Maintenant.
2: Là, c'est plus que la farce hein, soit avec
0: ah,
2: eux.
0: Ah ouais, là, c'est vraiment.
2: C'est la princesse Leia qui est au volant. Enfin, le prince Leio.
0: Regardez, c'est vraiment un univers de guerre. Hein.
2: Allez,
0: guerre.
2: Ça pousse. Ta ta ta ta ta. Pa pa pa pa pa pa pa pa pa pa pa.
0: La galaxie. Alors, ça part très très bien.
2: Ouais, il va falloir une conduite au laser hein, pour passer la chicane. Ça passe, ça va. Oh là là là là, petite. Il a eu chaud là, un petit frisson, mais il y a de la vitesse, Johan, on est bien.
0: Allez, on continue comme ça. Surtout ne pas se laisser happer par le public, ne pas se laisser déconcentrer, c'est très important. Oh, la roue
2: ça tient, ça tient, allez.
0: Ouais, mais là, ça peut pas tenir, ça peut pas tenir. Ça ne pouvait pas tenir, mais ils ont réussi.
2: Oh là là, oh, il s'est bien rétabli.
0: Ils ont percuté, attention, j'ai peur qu'il soit blessé derrière. Non, il arrive à avancer quand même, on prend de la vitesse avec le pied droit. Attention, plus fort que tout.
2: Allez, ça redémarre, j'ai eu peur qu'ils finissent dans les choux et les Chewbacca même. Mais ça repart, ça repart. Ils ont eu mal, hein.
0: Fais-moi quelques jeux de mots sur cette
2: La caisse à savon contre-attaque, c'est reparti.
0: Attention, oh,
2: la
0: C'est terrible, j'ai mal pour eux. Un drame ici dans la courba numéro 7. C'est terrible, la machine s'est retournée.
2: Ah ouais, là c'est la galère des étoiles là.
0: Il faut penser vraiment à leur plaie. Il y a du sang partout sur la courba.
2: Oh, mais aussi,
0: terrible moment d'émotion.
2: Il a les macarons qui se défont là sur les côtés de sa perruque.
0: Et cette roue, regardez cette roue avant gauche qui n'a pas tenu le rythme. Oh là là, c'est dur. Vraiment, au niveau de construction aérodynamique, il y a eu un petit problème. Mais ils nous ont fait rêver. Ils nous ont donné beaucoup de même, beaucoup de tripes, beaucoup de cœur en tout cas.
2: Ah, et encore le mur de briques.
0: Ouais, mais là, il faut déjà arriver à ce mur de briques et regarder comment c'est compliqué.
2: Oui, il faut courir. Les roues avant, ça part dans tous les sens. Ça part plus très droit.
0: Les roues. Oh là non,
2: il est tombé. Oh là là, quelle catastrophe.
0: Non, je ne veux pas d'abandon. Il n'y a pas eu d'abandon encore pour l'instant. Il va au bout de lui-même. Il est essoré. Il est fatigué. Il est éreinté. Il n'en peut plus. Il est lessivé, il est limogé, il est viré. Et regardez-moi
2: ça. Repart le mur de briques.
0: Et regardez son truc cardiaque là, j'ai peur pour lui vraiment, ça va trop vite là.
2: Son cardio, ouais. Attention, allez, le mur de briques.
0: Oh non, il fonce dans le tas, il va tomber encore, mais non. Vraiment, vous n'êtes pas obligé de rester avec nous pour ces images, vous pouvez juste zapper quelques instants parce que.
2: Ah non,
0: c'est des images, c'est des images qu'on n'aime pas voir, Florian.
2: Ben oui, mais ils vont se relever.
0: Il y a de la douleur, il y a de la souffrance. Est-ce qu'on montre en spectacle la douleur? C'est un vrai débat sociétal.
2: Voilà,
0: est-ce qu'il faut montrer la souffrance en direct?
2: Oh là, ça va, plus de peur que de mal.
0: C'est moi,
2: incroyable.
0: C'était moi avant mon régime.
2: Mais vous m'aviez caché ça.
0: Okay. Je suis un grand coureur de caisse à sort.
2: C'est Maître Johan.
0: Et ben Maître, ils nous ont vraiment régalé, je trouve. 2026.
2: Oui.
0: Mais regardez,
2: ils ont pris le temps, hein.
0: Quoi, mais c'est dur, Florian. C'est vraiment.
2: C'est essoufflé. Bah oui, l'arrivée en poussant.
0: C'est vraiment mon rouge à lèvres. Plein de seins, plein de nibas.
2: Ah, alors qu'est-ce que c'est que ça?
0: Plein de niches.
2: Los retraite maniacop. J'ai pas fait espagnol première langue. Ah, c'est des cabinets, des toilettes, Johan.
0: J'adore ça, les latrines. Ça fuit de partout.
2: Ça fuit, ouais.
0: Oh là là là.
2: Appeler un plombier.
0: Ah ouais, là, ça pue l'urine, là. Attention, la baignoire, le bain.
2: Allez, c'est parti pour.
0: C'est du bain d'épices. Hein.
2: Du bain d'épices.
0: Premier jeu de mots, c'est bien. Je suis en retrait par rapport à toi. 14 jeux de mots.
2: Il y a eu des rouleaux de PQ, hein.
0: J'adore cette toilette. J'adore
2: en tout cas, c'est des toilettes et qui a ses papiers.
0: Et j'adore, tu sais, le petit système. Là, t'as vu en haut à droite, le petit système pour.
2: La chasse d'eau.
0: T'actionnes ça, la chasse d'eau.
2: La chasse d'eau.
0: Je pense qu'on va faire quelques petits jeux de mots sur ce.
2: Pas impossible.
0: Toilette,
2: pas impossible.
0: Ouais. WC, les WC sont fermés de l'intérieur. WC. Pipi.
2: Ah, yo.
0: Titi. Est-ce que vous adoriez le footballeur caca? Ballon d'or magnifique, hein,
2: évidemment.
0: Avant Ronaldo et Messi.
2: Allez, c'est parti. Pour ces toilettes.
0: Allez, c'est vraiment.
2: Qui roule.
0: C'est la fugue, c'est la fuite, on y va. Ça tient bien pour l'instant. La baignoire qui tient. Allez. Il faut passer entre les gouttes maintenant. Il faut passer entre ces brindilles. Entre ces bottes de paille, de foin. C'est bien joué pour l'instant. Ça tient le choc. Allez. Est-ce qu'on utilise encore le bidet là dans ces toilettes, dans ces WC, on va le savoir peut-être avant la fin de l'arrivée. Il y aura un plan en série du réalisateur.
2: Ah, ils vont pénétrer dans la cuvette là. Ça saute.
0: Le stade préféré, c'est le stade de Cuyp, évidemment Rotterdam.
2: Allez, pour l'instant, ils sont là, ça passe bien.
0: C'est bien joué. Et je trouve que c'est très coulant comme management.
2: Ah bah ça, c'est coulant. Comme dans les toilettes, c'est sûr, c'est très coulant. Ouais.
0: Ils sont pas constipés en tout cas.
2: Et n'oubliez pas, qui tire la chasse perd sa place.
0: Attention, mais on fait beaucoup de jeux de mots débiles, mais en tout cas ils avancent quand même. Le rythme n'est pas très élevé, mais l'important c'est de rallier l'arrivée déjà sans trop de dégâts. Et il y a France Piron qui est pas loin, qui monte ses talents, qui monte son talent, qui monte en tout cas son slip. Ça avance en tout cas. Allez France.
2: Allez,
0: ça avance.
2: Allez, le virage
0: à droite.
2: Le mur de briques.
0: Allez, le mur maintenant, c'est le moment de faire une fugue absolument magnifique. Allez, là on prend la vitesse. Il faut que ça tienne les toilettes, hein.
2: Allez,
0: attention,
2: allez,
0: j'ai envie d'aller aux toilettes, donc il faut que ça tienne. Oh, allez, non.
2: Ah non.
0: C'est terrible, comment on fait? Attention, j'ai peur pour leur santé. On arrive à remettre.
2: Les toilettes sont bouchées là, ouais, des stops.
0: Ils vont rentrer
2: en autodestop d'ailleurs.
0: C'est très très bon. Ils vont rentrer en autodestop, prêt pour Pékin Express. Mais là, il faut appeler
2: absolument.
0: Allez,
2: on pousse.
0: Un plombier. La plomberie et eux qui pleurent.
2: Allez hop, du balai brosse.
0: Je suis fasciné par la journaliste qui a deux micros, excusez-moi.
2: Eh ben, ils nous en ont mis plein les lunettes. Hein. La course de caisse à savoir
0: la dernière seconde, t'as réussi à trouver le jeu de mots imparable. Ils ont mis... Ça continue, yo-yo, allez.
2: Regardez-moi, il y a de la fumée, il y a de la fumée, il y a de la fumée. Il y a des fumées.
0: Mais comment ça s'appelle le petit balai bros? C'est ça, oui, le papier balai. Ouais. Très important. Il y a toujours un petit peu de trace. Et donc, il faut...
1: Los Pozzozale.
0: Pourquoi on est toujours bon sur les trucs un petit peu de black?
1: Bon appétit, hein, si vous êtes à table. Allez, bah, il y a des cuistots d'ailleurs. Ça tombe bien. On a fait ça à l'envers. On était allé aux toilettes avant de manger.
0: D'habitude, est-ce que vous, parfois, c'est très important de le dire, est-ce que parfois, vous, à l'équipe ou RTL, vous n'hésitez pas à faire la grosse commission? Parce que c'est un vrai débat. Doit-on le faire chez, dans notre entreprise, où il fait ce qu'il faut attendre le soir d'être à la maison?
1: Bah, je pense surtout qu'il faut le faire quand on a envie.
0: C'est vrai. Ça, finalement, ça clôt le débat, mais c'est vrai. Voilà. Moi, je le fais. Moi, j'en ai rien à fiche. Mais je vais me cacher quand même. Hein. Je vais vraiment dans les toilettes de plus loin dans l'entreprise. De ouais.
1: Est-ce que vous mettez une petite enceinte avec de la musique pour couvrir les bruits? Bon, allez, c'est parti. Sur le sujet.
0: Non, je mets l'eau du robinet, tu sais.
1: Ah oui.
0: Bonne tactique, ça.
1: Regardez ça, Johan.
0: Allez, on est parti.
1: Je sais pas ce que c'est, mais ça va vite. Oh là là, ça va.
0: Il me ressemble, lui, encore. J'y connais ça aussi partout au Mexique. Ah là, il y a la vitesse. Il y a la vitesse et
1: de
0: la
1: vista. Beaucoup de vitesse.
0: Ah, franchement, j'y crois énormément. Est-ce qu'on va faire même à moins de 1,5 peut-être? Moins de 8, ça, ce serait absolument merveilleux. Ça tient encore. La roue est particulière. Ils ont déjà perdu un gros, gros bout, en tout cas, de la carlingue. Mais ça passe encore. Beaucoup de dextérité, beaucoup de facilité, je dirais. Il ne faudrait pas que ça se transforme en insolence. Mais là, c'est un record absolu. Ils vont faire moins de 55 secondes, peut-être. Regardez, 38, 39. Ça passerait bien être à la poste. Ils vont faire moins de 55 secondes. Il va faire moins de 55 secondes. C'est sûr. Ça va être le record. Il faut tenir.
1: Allez,
0: attention.
1: Allez, il va très vite, en tout cas.
0: Il balance des choux. Il balance des fleurs. Allez, allez, allez, allez, on fonce dans le tas, on y va, on n'a peur
1: allez,
0: de rien.
1: Peut-être la première.
0: Allez, allez, allez, allez, allez, allez, allez, allez, oui. Oh là, je vous avais dit, moins de 1 minute 5, le record est là. 1 minute pile, 1 minute et 23 centièmes.
1: Super temps, ton canon.
4: Super bien, super
0: emocionante. Super bien, super emocionante. Molto, molto bello, molto presto.
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1: Voilà. Une minute, le temps, meilleur temps de cette course à Mexico pour le moment.
0: Comment vous vous sentez? Très bien.
1: Oula, la piñata. Vous connaissez la piñata? Ces grands personnages en paille colorée qu'on tape avec un bâton. À l'intérieur, il y a des bonbons, des cadeaux pour les enfants. La piñata.
0: Ah, j'adore cette musique de... Ah, j'adore cette pas musique pas de... Regarde Arlequin.
1: C'est la musique du cirque.
0: Je suis pas allé au cirque depuis que j'ai 5 ans.
1: Le et la piñata, russe. Voilà, on tape la piñata.
0: Allez, tradition mexicaine.
1: Alors les notes, oh, c'est très bonne note.
0: Bon, peut-être 4 10 sur 5, 4 10, 1 10, 2 10, 3. Ah non,
1: ah, là, 8,
0: il change de 10 pour le 8. On se croirait à l'équipe du soir.
1: Rien que pour nous contredire.
0: On est bien là, on est heureux.
1: Alors on attend cette piñata.
0: Merci d'être avec nous encore devant votre écran, évidemment.
1: Ah, il y a de la couleur, il y a de la couleur. Allez, ça pousse, c'est parti. Allez, ça envoie.
0: Allez. C'est bien joué, en tout cas il est de cornes évidemment, ça avance très très vite. Regardez, ils n'arrivent même pas à le rattraper leur coéquipier.
1: Ça va vite.
0: Le
1: hein.
0: Premier obstacle. Non
1: oh là là là là,
0: j'ai eu peur.
1: Ouais, j'ai eu peur que ça brille, mais ça passe, ça tient, Yann. Ça tient, ça tient.
0: C'est terrible. Ouais, mais le nez, il pique du nez. Ça pique du nez. Ah, est-ce que ça va passer a... oh
1: ça, ça passe. Allez, c'est parti, ça continue, on garde la vitesse.
0: En général, ça peut aller très très loin quand ça démarre très très très mal comme ça. Avec le nez qui pique, il n'y a rien qui va. Mais pour l'instant, ça avance quand même. Bon, ah,
1: ils envoient toutes les couleurs pour l'instant, mais c'est bien le deuxième tremplin.
0: Le virage,
1: on va voir si ça tient.
0: Regardez-moi ça. Attention, j'ai peur.
1: Non, non, c'est bien, c'est stable.
0: Mais attention, de nouveau des pailles, de nouveau des bottes. Ils en ont plein les bottes déjà, mais est-ce que ça va passer? Attention, on s'en touche quelques instants.
1: Bon pilotage, bon pilotage.
0: Oui, parfait.
1: Très très bien négocié.
0: Magnifique pilada.
1: Ah, on regarde la vitesse maintenant. En plus.
0: Sur cette musique, vraiment, attention, attention, c'est le moment de conclure l'affaire maintenant.
1: Allez, le virage incurvé.
0: Allez, allez, on y croit avec eux.
1: Oh,
0: elle est très, très
1: surélevée.
0: Oh, là, ouais,
1: ça va, ça va, on garde la vitesse pour aller exploser le mur de briques et après ce sera la ligne d'arrivée pour la piñata.
0: On en voit de toutes les couleurs en tout cas, mais c'est beau. Un esprit de fête, un esprit de caravane, un esprit de Rio maintenant. Allez, encore, ça tressote un petit peu. On a du mal, on a du mal, on avance quand même. Ça va faire moins de 8 20 cette affaire, je pense.
1: Ça peut
0: faire
1: mal.
0: Moins de 8 20.
1: Allez, le mur de briques, là, il est au bout de cette ligne droite.
0: Allez.
1: Vous voyez, allez, gardez la vitesse surtout.
0: Ah, la technique, c'est vraiment maintenant de prendre la vitesse. Il faut pousser avec les
1: pieds bien droit.
0: Parce que ça, attention, en général, ça peut s'arrêter là. Allez, allez, on pousse encore. Allez, j'ai peur. Ça perd de la vitesse. Ça va pas passer. Ça va pas passer.
1: Ça
0: va pas passer. On l'avait senti. Ça passe pas. C'est terrible.
1: Oh là là là,
0: c'est terrible.
1: Là.
0: On n'arrive même pas à passer l'obstacle. Heureusement, il y a des copains qui sont là.
1: Et...
0: Mais vraiment, c'est, t'as vu, l'endroit a été parfaitement choisi pour cette obstacle de briques.
2: Pile devant.
0: Il n'y avait pas un jeu à la télévision avec des briques? Bah oui, bien sûr, c'était pas le jeu avec des briques récemment. Il y avait même
2: Pyramide.
0: Pyramide.
2: En trois briques.
0: Oh là là, Olivier Mine, Pépita.
2: En trois briques.
0: En trois briques. C'était quoi, on y voit le jeu là? Fais-moi un exemple. Hein.
2: Ah bah, je vous ai déjà deviné un mot en plus d'oreille. Alors, je vais dire en. Alors en trois briques.
4: Feliz, super bien.
2: Délire.
4: Ouais,
2: seigneur. Non, c'est attends, délire. Délire. Flagrant. Flagrant. L'équipe.
5: Tampoco vos lesionados.
4: Tampoco. Tampoco. Todo.
2: Attends, tribunal.
4: Y muy divertido.
2: Mexique.
6: Venga, Beto, aquí todo en orden. Todo en orden.
0: Délire. L'équipe. Mexique. Tigresse.
2: Mais non, mais qu'est-ce qu'on est en train de faire là?
0: Ah, qu'est-ce que ça vaut?
2: Mais oui.
0: Ah oui.
2: On est aussi nuls tous les deux.
0: Ah oui, parce que 3 briques, ça voulait dire 3 bons.
2: Oui, on croit.
0: Carrillo Racing Team.
2: Bon, ça n'a pas été flagrant.
0: La Burger del Flo. Carrillo Racing Team. Et des fumigènes, évidemment. Ah, on est heureux. On est en Amérique du Sud.
2: C'est on. C'est la machine à popcorn.
0: Vous vous rendez compte, c'est...
2: On a eu le maïs tout à l'heure, la machine à popcorn.
0: La France est en difficulté. Et nous, regardez, on nous transporte au bout du monde. On est heureux avec Florian Gazan et vraiment toute l'équipe. Évidemment, une équipe absolument extraordinaire. Pierre Portelance, Laurent Imbert, qui ont passé des heures, évidemment. Ce sont nos papas à nous dans la rédaction. En tout cas, ils ont cru depuis la première seconde à ces caisses à savon. Les directions passent, mais les caisses à savon résistent en tout cas grâce à Pierre Portelance et Laurent Imbert.
2: Et on continue maintenant. Allez, c'est parti avec cette machine à popcorn. Qui va essayer de...
0: Ah, le 5 est dur, hein. Mais qu'est-ce qu'ils sont dans la vie pour être aussi sévère que
2: de sauter au classement.
0: Je sais pas, il y a un problème dans leur vie. On met pas un 5 comme ça quand même. Il faut le justifier là. Moi je trouve qu'ils ont mis des couleurs, ils ont mis du son, ils ont mis de la musique. Ce 5 est des... Ce 5 il est...
2: Il est pas très sympa. Il est pas très sympa même.
0: On se croirait Roland Garros, regarde. On se croirait Roland Garros.
2: Allez, c'est parti pour la machine à
0: passer les balles de tennis. Allez, ça passe. Allez, allez, allez, allez, allez, on perd des balles, on perd des balles de tennis.
2: On perd son popcorn, ils vont perdre pas mal. Ouh là là, ça tient pas.
0: Oh, fait d'horreur, c'est fait d'horreur, c'est Roger fait d'horreur. Allez, allez, allez, allez, allez, allez, allez, ouais, c'est bien joué. C'est bien joué en tout cas. Allez, il y a un petit peu confiant, même il lâche les mains.
2: Il lâche le volant, allez, on y va.
0: Il se croit chez lui tranquille, on va faire un sudoku. Il va fumer la pipe.
2: Attention, attention, le tremplin qui va le. Le ramener à la réalité, ça passe, ça passe.
0: Les roues avant, c'est compliqué. Oh là là là là là là. Allez.
2: La chicane.
0: Allez.
2: Ça passe, ça passe.
0: Allez.
2: Ça manque un peu de vitesse. Allez, allez, allez, un peu de vitesse.
0: Allez. On dirait les brigades du Tigre, tu sais, avec ces vieilles gabardines, là, ces vieilles carlingues.
7: C'est vrai que depuis vos flics sont des héros.
0: Tu sais que j'ai acheté ça sur MyCanal, j'ai acheté le truc. Hein. J'ai acheté la série pendant un mois, je peux regarder tout.
2: Ah, c'est indémodable.
0: C'est fantastique, c'est indémodable. Avec, ça avance encore maintenant. Allez, allez, Carraro. Et ça pousse encore. Du jaune,
2: allez,
0: du
2: allez.
0: Jaune.
2: Des petits à-coups pour prendre de la vitesse pour aller fracasser le mur de briques.
0: Jaune est joli. Allez, allez. Là, c'est là vraiment.
2: Allez,
0: le mur. Ce mur est terrible. C'est
2: attention.
0: Le mur plus fort que le mur de Berlin.
2: Oui.
0: Oh, regardez, il a disparu.
2: Allez, ce jeu...
0: Et ça balance encore.
2: Oui, mais ça va. Ce joli est l'idée.
0: Émilie Johnny.
2: Et ça passe à
0: ça
2: la
0: passe, c'est très très bien.
2: C'est pas mal.
0: Beaucoup
2: c'est pas
0: de
2: mal.
0: Bonne volonté en tout cas. Son nom c'est John Wayne.
2: John Wayne, oui.
0: Ah, John Lennon, imagine un petit peu. Si on avait pensé un jour des caisses à savon pendant des années. Oh, c'est beau.
2: Une contrebasse.
0: Oh, on vous laisse.
2: Et les mariachi avec les sombreros.
0: Ah, j'adore les mariachi.
2: La Tololoche Team.
0: J'adore, c'est les pieds, c'est très important les pieds. Le jeu de pieds. Oh, là, on est là. C'est très important le pied. Allez, porte-moi là, Florian.
2: Ah non, je peux pas.
0: Fais-moi pareil là. Porte-moi, Florian. Viens là, porte-moi là. Allez, allez. Allez, on est à Mexico là.
2: Allez.
0: Allez, chez vous, faites pareil là. Vous vous dénudez. Vous vous mettez bien comme il faut là.
2: Oui, oui.
0: Allez, allez. Allez, allez. On y va. Allez, je te mets l'autre, moi. Viens l'autre et je te. Allez. Je te cravache.
2: Alors, vous avez maigri.
0: Attends, j'ai maigri 17 kilos là.
2: Ouais, enfin, il en reste encore.
0: Attends. Allez.
2: Je me sens.
0: Allez.
2: Plus mes jambes, j'ai l'impression d'être.
0: Allez, monsieur Laurent Imbert, à la régie, vous êtes extraordinaire, Laurent. Montrez les images, là, regardez comment on est déchaîné.
2: Je suis là, hein, je rassure ma famille, je suis derrière Johan, je suis encore là.
0: Allez, le déroulé, le déhanché, allez.
2: Je dois rien,
0: avance, allez, le lasso.
2: Allez, Johan, vous pouvez retourner sur votre
0: pied. Il y a du 9, il y a du 8.
2: Voilà, je viens de fracturer les deux jambes. On va mettre un peu de pâte à fixe et ça va se recoller tout seul. Allez, la contrebasse. qu'on a renversé. Mission Léo, c'est parti.
0: Ça va être une musique symphonique évidemment pour aller jusqu'au bout, pour aller en bas. Nous sommes parmi les favoris également parmi les bookmakers. C'est bien joué. Le premier obstacle, on prend nos confiances. C'est passé facilement. Deuxième obstacle.
2: Pour l'instant, c'est dans leur corde, hein, ça va.
0: Mais attention, cet obstacle-là, il faut zigzaguer, il faut tenir. Le volant est parfait. Encore une fois, mais j'adore cet accoutrement. J'adore cette contrebasse, franchement. C'est de la bonne musique, en tout cas, on y croit. Quel est un des artistes de contrebasse, peut-être? Je ne sais pas, vous connaissez très fort. Il faut rappeler Roselyne Bachelot. Il faut savoir ce qu'est une grande spécialiste de l'opéra, évidemment. L'opéra Garnier. Ici, on en range le bonheur.
2: Allez, c'est pas doucement les basses, là. Hein. Ça va vite, c'est bien.
0: Oh là là, pas de fausse note pour l'instant.
2: Pas de messe basse.
0: On continue. Ah, les tirades d'opéra, en tout cas.
2: Ah, oui.
0: Ça passe, oh lolo, ça prend de la vitesse. C'est l'un des rares vraiment équipages qui arrive à prendre de la vitesse sur cette courroie. Et ça va arriver même en moins de 8-15. Et je vous l'avais dit, hey. Regardez, j'ai un compas dans l'œil. C'est absolument magnifique. Je suis un petit rapporteur et ça y va.
2: Ça va vite, ça va vite.
0: Allez, je dirais une 17. Il faut te dire, regardez même le droit là du bal à suivre. Le droit là du bal à suivre. Allez,
2: ça va vite, c'est les super-héros, c'est Bassman.
0: Bassman, la la la la la la la. Bassman.
2: Ah non.
0: Aïe aïe aïe, bloqué par les cubes. Oh là là là.
8: L'échec et des maths.
2: Oh là là, oui, parce que là. La cata.
8: Mais non, mais aïe, pas aïe. Violon là, mais non, mais on aime trop les violons, on aime trop la musique là. Ils ont fini au trou, mais c'est terrible. Tout était parfait jusqu'ici. Et regardez, ça finit à plus d'une minute 30. Mais pourquoi? Moi, je trouve que c'est une allégorie magnifique de la vie. Franchement, hein, la perfection pendant 97% du parcours.
2: Ah ouais.
0: Et là, il a perdu son chapeau. Ah, mais qui va porter le chapeau dans cette histoire?
2: Allez, c'est reparti. Et de la musique encore, allez!
0: Bof! Ah, j'adore le tambour là!
2: Les percussions! Les percussions, l'accordéon, la guitare! La
0: un petit peu tout ça, un vrai orchestre là!
2: Ah oui?
0: Qu'est-ce que tu serais fort? Est-ce que tu sais jouer de la guitare?
2: Non.
0: Le piano?
2: Non.
0: L'accordéon?
2: Non, moi je joue du pipeau uniquement.
0: Ah, c'est... J'adore cette robe! T'as vu ça? Ça fait voler évidemment!
2: Ah oui?
0: Ça fait voler! Du mouvement! Du vent!
2: Ça aère, allez, ça allez, ça tourne.
0: Allez, avant le départ, avant le grand départ, c'est important. Oh, j'adore cette chorégraphie, ça mériterait un 10 déjà au niveau artistique.
2: Allez, feu orange.
9: Olé, pozole.
2: Sangre fédéral. Allez, ça va partir. Madame monte dans la caisse.
0: Ah,
2: la note.
0: Il y a eu un 2, hein, c'est
2: ah
0: pas
2: non,
0: sympa.
2: Il s'est trompé, il s'est trompé.
0: Il allez,
2: on n'a rien vu.
0: Allez, on a rien vu. Voilà, 10.
2: Voilà.
0: Ah, c'est mieux comme
2: on
0: ça.
2: On aime ça, évidemment. Voilà. Un 2 qui se transforme en 10.
0: C'est quoi, c'est une sorte de diligence de l'époque, non?
2: Ouais, je sais pas trop ce que c'est. Principal, c'est que ça arrive au
0: les
2: bout.
0: Shérifs. Shérif, fais-moi peur.
2: Shérif, fais-moi peur.
0: Et là, je t'ai eu, là, je suis arrivé avant toi.
2: Ah.
0: Parce qu'il faut dire la vérité avec les spectateurs. Il y a Pierre Portolance, grand Manitou de CK Saint-Amand, qui a dit Yoann, t'es un petit peu faible sur les jeux de mots depuis le début. Et donc, t'étais largement
2: en avance
0: sur moi.
2: La pression, vous avez mis la pression.
0: Ah, Pierre Portolance, même avec sa petite voix, il met la pression. L'avance, avance, le numéro 21, allez, regardez-moi ça, on dirait en boude.
2: No.
0: Oh non.
2: Ils ont basculé,
0: non,
2: oh,
0: non,
2: ils ont basculé, ils ont trop poussé derrière, il y a une roue, oh là, les roues ont lâché,
0: c'est
2: les roues
0: ont lâché. A craqué,
2: aïe, aïe, aïe,
0: quelle
2: aïe,
0: roue
2: aïe,
0: a craqué,
2: aïe, aïe,
0: c'est
2: aïe,
0: terrible
2: aïe, aïe.
0: Oh non, et on a eu peur parce qu'ils auraient pu culbuter le nez en avant et vraiment se faire très mal.
2: Alors, ils ont le sourire, mais ils ont perdu du temps là, et de la vitesse.
0: Mais d'ailleurs, Zorro était mexicain, non? Zorro, Don Diego
2: Zorro
0: de la Vega.
2: Don Diego de la Vega,
0: bien
2: évidemment.
0: Sûr, avec Tornardo et Bernardo.
2: Ça se passait en Californie, en fait, à Los Angeles, mais...
0: Ah,
2: à la fin du 19e siècle.
0: Fantastique, ça avance. Ils sont très nombreux, il y a plus de passagers qui poussent que de conducteurs.
2: Bon, en tout cas, vous auriez du mal à jouer le rôle de Bernardo, hein, Johan.
0: Ça, c'est... Je peux pas arrêter.
2: Combien de temps vous pouvez rester sans dire un mot?
0: Allez, on va compter la page.
2: Voilà, ça fait une
0: 3,
2: seconde.
0: 4, 2... c'est parti.
2: Allez, ça y est, vous n'avez pas
0: tenu. Est-ce que le silence est une
2: ah,
0: parole?
2: Ah, bravo, Johan, 4 secondes, record du monde.
0: Hey, record.
2: Aïe, aïe, aïe, ils
0: non
2: ont.
0: Encore
2: hey, la roupette.
0: Mais là, la roue
2: ah, là, là, là, là,
0: non, mais la Rousseau, là. C'est quoi cette chanson qui
2: la Rousseau,
0: Rousseau
2: tu
0: évidemment.
2: Tu m'oublieras.
0: Je l'ai rencontré la Rousseau d'ailleurs, on avait
2: ah, quelle chance.
0: Cette fille avec elle.
2: Donc vous connaissez du monde.
0: Ah, j'en connais du monde dans le showbiz. Et regardez-moi la roue, on
2: mais
0: échange de la roue.
2: Dans un taxi.
0: Mais là c'est pas
2: elle, est devenue, elle est devenue chauffeur.
0: Pourquoi
2: je dis je l'ai rencontré dans un taxi.
0: Non, je l'ai rencontré, j'ai fait un selfie.
2: Ah, c'est ah, oui,
0: j'ai
2: oui,
0: fait
2: ah
0: un
2: oui.
0: Selfie. Et regardez la roue avant droite, il y a un très très grand problème.
2: Mais sûr que c'est pas elle qui a fait un selfie avec
0: la chine. La Rousseau est énorme star quand même. Attends, elle
2: ah, oui.
0: 90, c'était quand même mythique.
2: Ah, bah, oui.
0: Et regardez-moi ces roues.
2: Tremble Beyoncé.
0: C'est compliqué.
2: Alors,
0: Ah oui, la Rihanna française, quand même, absolument incroyable. Attention,
10: la Rihanna française.
0: Il faut trouver une solution maintenant. Regardez-moi ça.
10: Française.
0: La roue avant gauche est morte. La roue avant droite est morte.
2: C'est une catastrophe. Il va passer, enfin, réparer tout ça.
0: Ah, mais là, c'est même pas. J'ai même peur de comment ils vont arriver au bout. C'est même pas sûr.
2: Ah, bah, ils vont pas y arriver, moi, je vous le dis. Ils vont dégager la piste, là.
0: Attention, est-ce qu'il y a une petite sortie? Est-ce qu'il y a un échappatoire?
2: Il y a une sortie de route, surtout. Hein.
0: Et non, il faut même sortir de la. Attends, on remet ça dans l'ordre.
2: Il va falloir nettoyer cette affaire.
0: Il y a un fameux tohu-bohu, là. Tohu-bahu. Ah, c'est compliqué, hein. Restez avec nous, ça vous montre bien aussi la difficulté de cette course.
10: Ah, oui.
0: La difficulté de cette discipline.
10: Mais ils font ça dans la bonne humeur quand même, hein. Évidemment, ils sont déçus de pas arriver au bout, mais voilà. Allez, on va pousser.
0: Et là, ils y croient, mais.
10: Et pas trop.
2: Il reste 300 mètres, Johan. Hein. Si vous voulez passer une petite annonce, c'est le moment, hein. Vous avez le temps. Allez, la suite de cette course de caisse à savon. Au Mexique, Mexico City.
0: Ah, Superman.
2: Regardez-moi ça.
0: La la la la la la la la la la la la la. Je vais sauver le monde. La la la la la la la la la la la. Regarde, je m'entraîne à être Superman dans une autre vie. Je serai Superman dans une autre vie. Je vais te sauver. Un jour, Florian, je t'emmènerai dans mon univers et dans ma galaxie. Un 5,
2: les
0: un
2: notes,
0: 10, un 3,
2: notes,
0: ça
2: allez.
0: Va.
2: Il y a toujours un qui cherche la note, hein. Ils sont pas très coordonnés. Allez, un 6. Allez, Superman.
0: Ah, des graffitis, hein. C'est important le graphisme.
2: Cette voiture, assez classique de conception. Allez, Superman. Il est à l'arrière.
0: Allez,
2: cap ou pas cap, Superman, d'arrive au bout.
0: Ah. Le point levé, le point d'exclamation, le point d'interrogation pour l'instant.

0: ma philosophie.
1: Amel Bent, évidemment.
0: Amel Bent, et non, là c'est Amel Bent.
1: Et là on dirait même une Bentley peut-être.
0: Amel Bentley.
1: Une Bentley.
0: Bien carrossé. Bien carrossé.
1: Ouais, mais j'aime pas trop cette. Regardez cette caisse. Regardez la roue à mon gauche. Ça va être l'abandon. Quasiment la roue.
0: Vitesse.
1: Regardez la roue à mon gauche. Il faut intervenir.
0: Oh là là là là.
1: Et en plus, il n'y a pas de vitesse. Bah non, la roue.
0: Elle a lâché la roue. La roue avant gauche, elle a lâché.
1: Hein. Oh là là, oh là. Ça existe depuis des années. Et là, ça va être. Regardez cette piste, comment elle est dangereuse.
0: C'est, toujours, c'est souvent les roues hein, qui font la.
1: Oh là là là là là là là là là. Les roues de la fortune là.
0: Ça a lâché, ça a lâché.
1: Et on garde le sourire évidemment, on essaye de rallier l'arrivée quand même. La roue avant droite également qui souffre, hein. Elle est totalement déréglée, la roue avant gauche, ça ne peut pas rallier l'arrivée, sauf miracle évidemment. Ça s'est même peut-être remis un petit peu en place.
0: C'est miraculeux.
1: Il faut venir faire venir un garagiste, mais là j'ai peur. Ce virage à gauche
0: peut faire mal, il peut faire mal, il peut faire mal.
1: Les derniers feux. Allez, allez, allez, allez, il faut passer. Non, ils sont bloqués en tout cas dans la
0: roue, la roue. Là, ils se sont fait pigeonner. Hein. Ils sont coincés, Johan. Encore les candidats qui ne verront pas la ligne d'arrivée.
1: Alors franchement, c'est une des pistes que
0: cette
1: je préfère
0: piste,
1: finalement.
0: Elle fait du mal, hein.
1: Parce qu'elle n'est pas ultra rapide. Elle n'est pas ultra technique.
0: Mais elle est ultra
1: elle
0: exigeante.
1: Elle n'est pas hyper, comment dire, aphrodisiaque. Et pourtant, elle fait des dégâts considérables. Et là, c'est vraiment, on va peut-être rattraper les 3 minutes. Et d'ailleurs, on n'attend même pas que ce convoi arrive pour passer au suivant. Je vois un petit peu une baignoire, non ? Ah, j'adore cette musique. Enfin, regarde pas ça. Cette dame est magnifique avec cette robe, cette jupe, on peut dire mauve ou violette.
0: Mini jupe, un peu Barbie, hein. Destrampalos.
1: Bon, c'est une magnifique jupe.
0: Avec des poulets, hein, allez.
1: Poulet sans tête. Ah, le poulet frite, hein. Ah, le poulet frite des grands-parents le dimanche. Oh.
0: Et après, un petit canapé, un petit Michel Drucker.
1: Ah, ouais, très important.
0: Bien, Johan, Johan Rieu.
1: Fais-moi un petit Guilux, s'il te plaît.
2: Mon cher Yann, les poulets sont là sur la ligne d'arrivée, ligne de départ, ça va partir.
1: Est-ce que tu sais faire Laurent Ruquier d'ailleurs? Je t'avais posé la question.
0: Non, je sais pas.
1: T'arrives pas à faire Laurent
0: Ruquier.
1: On le salue d'ailleurs très très fort.
0: Ah, c'est une cage à poules, hein, là. C'est le poulailler.
1: Cote. J'imite la poule.
0: Cote. Je raconte pas la gueule des œufs.
1: Des œufs sur le plat.
0: Mais les pondes ou pas?
1: Comment? Ah, j'en ponds, hein.
0: James Pond, on vous appelle. James Pond, agent secret, dans les basse-cours. Bon, ça va partir, Yann.
3: Oui ?
0: Tout va bien ?
1: Je cherche des jeux de mots désespérément.
0: Bah oui.
1: Enfin,
0: allez, c'est parti.
1: Coq, poulailler,
0: allez.
1: Pigeon, dinde. Allez, allez, allez, allez, allez, allez,
0: allez.
1: Oui, oui. La roue avant est très, très puissante. Oh, ça peut aller, ça peut faire un temps absolument extraordinaire. Il faut juste passer ça, on y arrive. Ce gauche, droite est passé par merveilleusement. Et regardez, Florian, cette particularité de cette roue avant qui a été très carénée.
0: Ça va vite, hein, ça va vite.
1: Ça va très, très vite.
0: Il y a de la transpiration, ça va finir en poule mouillée, ça.
1: Ça peut faire moins d'une minute, je crois, 55 secondes.
0: Oui, allez.
1: Non. Alors, eux, ils y vont. C'est la grande évasion, c'est McQueen.
0: Allez, les œufs sont faits, pas encore tout à fait.
1: Les œufs sont faits, ça c'est très
0: très. J'ai déjà
1: la géonostalgie. Tu sais comment on appelle ça, la géonostalgie? Allez, on fait une omelette là. Allez. Tu n'es pas une omelette, tu n'es pas une femmelette. Allez, on y va maintenant. Allez, virage à droite, on avance encore. Allez, on pousse.
0: Allez,
1: ça va faire moins de 55 secondes, j'y crois.
0: Ça va vite.
1: Moins de 55, moins de 55.
0: Allez,
1: secondes.
0: C'est omelette, omelette.
1: Ouais, extraordinaire.
0: Tout la minute.
1: Oui, moins d'une minute. 58, moins d'une minute.
0: On fait pas d'omelette, c'est on casser les records.
1: Magnifique.
0: Omelette, Toubi, on note Toubi à l'arrivée. Ils y sont.
1: J'adore et même Toubi, on Toubi. J'adore cette chanson.
0: Rock and roll.
1: Je n'ai de zeub que pour toi.
0: Expresso Pantera.
1: Allez. C'est pas de ICDC. Y a pas de ICDC ici là.
0: Ah, il y a des sacs de charbon, le charbon de bois.
1: Alors là, vraiment, on va peut-être voir du Jean Gabin, du Lino Ventura, les films extraordinaires, évidemment. Allez, on fait chauffer la machine.
0: Il y a de la braise, il y a de la braise.
1: On met
0: et c'est
1: de la
0: parti,
1: force.
0: C'est parti pour la merguez partie. C'est la merguez. Merguez partie. Tant qu'il y a de la braise, c'est pas fini.
1: Ah, la braise, la Bretagne, évidemment.
0: Ah, regarde braise
1: à Tao.
0: Vous avez un regard de braise, vous qui êtes breton?
1: Ah, j'ai un regard de braise. Ah, pardon, j'ai un regard de braise, évidemment.
0: Oui,
1: c'est très important.
0: Non, de braise, c'est sûr.
1: Je vois pour ce lapsus, c'est assez révélateur.
0: Mais pas très révélateur du calme de votre vie. Quoi que en ce moment, ça a l'impression que ça brasse. Hein.
1: Ah, ma vie en ce moment.
0: Ça bouge, hein.
1: Ah, Ça sera même peut-être bientôt sur la chaîne équipe à Bezoff.
3: Oh là là,
1: attention, un best-of.
3: Ça ne nous regarde pas, il y en a, attention.
1: Ça peut
3: être de la vitesse.
1: Allez, on y croit encore. Très très bon gabarit, très très bon équipage, très très bon véhicule. Attention, attention, premier obstacle là. Bon, je veux dire, c'est un petit hors d'œuvre. Ça, c'est juste 3
3: secondes. Ça passe bien la chicane.
1: Attention à la paille, c'est bon le premier obstacle. Le deuxième, le troisième, on perd un petit peu des choses en route, mais on arrive à passer quand même. Il y a beaucoup de, je trouve, de. On arrive vraiment à bien passer entre les gouttes.
3: On garde sa vitesse. Le virage surélevé là.
1: Ça peut faire moins de également. Attention, la roue un petit peu.
3: Oui, non, c'est bien.
1: Ça a failli tomber, mais ça n'est pas tombé. Ça n'a pas basculé dans l'enfer. Bascule par-dessus tête, évidemment. Ah, bascule de sac. Attention. Ce duo est
3: le mur de briques.
1: Ce duo est plein d'énergie, plein
3: la
1: de
3: dernière ligne droite. Avant la ligne d'arrivée.
1: Attention, regardez-moi ça. Ils n'ont rien à faire de recevoir plein de camions. Ça passe.
3: C'est 8 minutes 15, moins 30. Passe le mur de briques.
1: Et voilà. Mais regardez, ils ont été phénoménaux, je trouve. Ils ont été formidables. Ils sont allés très vite, il n'y a pas eu de problème. Et pourtant, on est loin de la minute quand même. Pour vous dire vraiment la complexité de ce circuit.
3: Oula, c'est King Kong,
1: Corée Latino,
3: avec l'Empire State Building.
1: Concussion.
3: C'est pas au vieux singe qu'on apprend à faire la caisse à savon.
1: Ah oui.
3: Regardez, ces trois singes.
1: Les hommes viennent du songe. Hein.
3: Garo Gorille. Allez, attention, on descend. J'ai l'impression, Johan, les roues n'ont pas l'air d'une grande solidité.
1: Ils m'ont reçu 5 sur singe, je pense. Hein.
3: Ah oui.
1: Je sais compter jusqu'à singe. Et 1, et 2, et 3, et 4, et singe, 0.
3: On se connaît,
1: évidemment, c'est très important.
3: Est-ce que vous voulez qu'on se fasse un. Est-ce que vous voulez faire une petite partie du jeu préféré des singes?
1: Attends, il faut que je trouve.
3: Alors, c'est quoi le jeu préféré des singes?
1: Gorille, singe.
3: Alors, qu'est-ce que ça peut être, jeu préféré des singes?
1: C'est un jeu télé ou c'est un jeu de cartes?
3: Non, c'est un jeu qu'on fait comme ça. Pas besoin de cartes, pas besoin de rien.
1: Ah, vas-y.
3: Ah, la paille, ils se sont.
1: Oh non!
3: Bah, un petit ni oui ni guenon.
1: Alors, je ne sais pas si vous entendez, chers spectateurs, mais les applaudissements.
3: Ils n'ont pas la banane en tout cas, nos singes, parce qu'ils se sont ramassés dès l'arrivée.
1: Vas-y, continue quand t'es lancé là, vraiment. J'ai rencontré des gorilles et des singes. Hein. Évidemment, un fabuleux zoo, évidemment, il y a un zoo extraordinaire là, pas loin de Paris d'ailleurs. Non, le zoo de Beauval.
3: Ah, Beauval, oui.
1: Vraiment, allez-y.
3: Ah, oui.
1: Et là, regardez, gorilles. Et c'est des gorilles qui pleurent, là, croyez-moi.
3: Eh ben.
1: En tout cas, ça fait le spectacle. Et on l'a tout applaudi, évidemment. D'avoir chaud, évidemment, derrière cette peau de gorille. Derrière. Oh là là, il a failli percuter la paille. Il a failli se mettre entre la paille et le. Attention, il y a encore une fois.
3: Encore c'est dans la paille.
1: C'est compliqué.
3: Allez, on est actuellement au stade Jean Babouin. Cette compétition
1: avec le match entre Chimpanzé contre le Paris Saint-Germain.
3: Oh, le Paris Saint-Germain,
1: Stade Jean Babouin entre le Paris Saint-Germain et le Chimpanzé. Franchement, si on n'a pas 7 heures de la meilleure émission
3: télé,
1: est-ce que franchement là je hausse d'un cran dans ton esprit.
3: Vous êtes au sommet là.
1: J'ai trouvé le Paris Saint-Germain, mais vraiment comme ça, sans note, sans feuille, sans rien. Sans révision là, parce qu'évidemment, chers spectateurs, on ne révise pas.
3: Vous êtes formidable.
1: On n'a pas de feuille.
3: Rien du tout.
1: Non mais franchement, vous trouvez quand même. C'est-à-dire que.
3: Ah non, c'est très bien.
1: Entre Chimpanzé. Je suis très fier de moi.
3: Ah bah
1: Est-ce que vous sentez
3: Je vois ça.
1: Allez, regardez, mais là il faut vraiment. Il faut passer à
3: autre chose, oui, surtout.
1: Prenez l'itinéraire bis. On a éculé tous les. Là on a vraiment fait tous les jeux de mots là sur les.
3: Avec les singes, vous croyez? On en trouve toujours, finit toujours par en trouver un. Regardez, mettez pas la pression, mais allez comme ça. Je vais rougir.
1: Avec chez vous, n'hésitez pas évidemment entre familles, à vos enfants, petits-enfants, amoureuses, maîtresses, amants, n'hésitez pas.
3: C'est très long, c'est une grande saga. C'est orang-outan, on emporte le vent là.
1: Moi j'en ai marre de toi. Mais comment tu fais pour être meilleur que moi en tout quoi? Non mais l'orang-outan, t'as 3 divorces à 0, T'as trop.
4: Oui. Bon, ça c'est pas mon meilleur
1: non,
4: record.
1: Mais... Laurent, où t'en emporte le vent.
4: Bah oui.
1: Où t'en.
4: Et le virage incurvé. Aïe aïe aïe.
1: Alors, quel outan fera-t-il demain?
4: Ah, je ne sais pas.
1: Demain.
4: Bon, en tout cas, ça va pas très vite, hein, cette affaire. C'est pas la folie pour les rois de la liane.
1: Oh. Salut, Yann Folie, évidemment.
4: Hello.
1: Très, très important. Avec Yann Tell aussi, évidemment, cette chanteuse québécoise est absolument extraordinaire, Yann Tell. C'est quoi sa chanson préférée déjà de Yann Tell? C'était
4: moi, si j'étais un homme, je serais capitaine. Bah, pas capitaine de cette caisse à savon qui n'avance pas, Johan. Ça se traîne.
1: Ah là là là là là là là là là là. Zo, c'était pas match en tout cas. Ça se zote beaucoup ici sur le parcours, mais c'est vraiment. C'est à n'en plus finir. Ça va durer 5 heures cette affaire. Déchu 5 sur singe.
4: Alors en tout cas ils ont bien couru, ils auront un petit creux à la fin de la course, ils vont peut-être aller se faire un Big Macaque. Ah, ils sont dans les choux là.
1: Mais comment tu fais? Comment ton génie s'exprime aussi naturellement et facilement sur les ondes de la chaîne?
4: Génie c'est peut-être un peu excessif. Bon oui, on les attend, ils sont
1: le MAC 40 c'est très important.
4: Ah oui.
1: Beaucoup d'entreprises bah, vraiment.
4: En tout cas, leur cours est en baisse hein, pour le CAC 40. Ça manque d'action là d'ailleurs, regardez, oh là là là. Ils arrivent pas, ils n'y arrivent pas.
1: C'est une histoire sans fin. Robin Williams, extraordinaire, mais il nous faut rire en tout cas.
4: Ah, ils nous prennent pour des King Kong.
1: Il y a encore un qui me ressemble derrière là avec cette robe rose.
4: Et leur supporter là. Il n'y arrive pas Johan. 4 minutes 50.
1: Ah non mais c'est. Mais tu vois, ça l'abandonne pas, ça va jusqu'au bout, ils transpirent, ils en peuvent plus. On va passer bientôt à un autre combat.
4: Eh ben ça y est, enfin, il était temps.
1: Bravo!
4: Ça continue à Mexico. Alors, qu'est-ce qu'on a comme caisse à savon?
1: On dirait des nounours. Ah oui, c'est les nounours, tu sais. J'adore en prendre
4: les
1: plein.
4: Les petits nounours arrivent, les petits ours Haribo.
1: On en a pris pas loin de chez moi, j'adore.
4: Oh, les ours Haribo. Haribo, c'est beau la vie pour les grands
1: les
4: petits.
1: Box, là, ils sont un petit peu de...
4: Qu'est-ce que vous faites, Yann?
1: Bah, j'y imite, hein.
4: Vous me faites mal.
1: J'incarne ce programme avec toi, Florian. Il faut donner une personne, regarde. Ça va, ça se bataille, ça y va, mini l'ourson.
4: Ah, oh, ils enlèvent...
1: Allez, c'est un vase, non? C'est quoi? C'est un...
4: Comment pas ce que c'est?
1: Ah,
4: une canette,
1: une ogive.
4: Une canette.
1: Le festival de canettes, évidemment.
4: Ah, oui. C'est une
1: canette. Bravo de ce joueur extraordinaire, Canette Anderson, qui avait fait les beaux jours, évidemment, de la Suède, de Saint-Bernard-de-Camp à Benoît, évidemment. Benoît de Coco. Ah, je vous laisse sans Benoît, hein. Je vous laisse...
4: Ah, là, oui, là, je suis...
1: Ah, quand il y a de l'amour. Est-ce que vous connaissez ce formidable philosophe Emmanuel Kant?
4: Emmanuel Kant.
1: Qui a été vraiment très important dans l'histoire de la philosophie.
4: Alors avec leurs petits nounours là, ils sont en train de les vider à l'intérieur.
1: T'es pas un homme à Cancan toi. Non.
4: À French Cancan éventuellement.
1: Voilà.
4: Alors les notes artistiques.
1: Quand on va au resto?
4: T'as un petit creux, Yohan? Toujours.
1: Allez ça avance.
4: Allez
1: maintenant.
4: Ça pousse, allez, ça envoie. Allez,
1: allez
4: c'est
1: la
4: parti.
1: Canette, on veut d'énergie. On veut pas du soda. Oh là là, il y a Brahim Asloum qui vient commenter avec nous les caisses à savon. Brahim Asloum est là, médaillé olympique absolument extraordinaire. Un héros évidemment du sport français, du sport international. Il nous regarde, il nous fait le geste
4: évidemment.
1: Une
4: caisse à savon.
1: Il va se maquiller pour participer à l'équipe de choc. La recrue de choc. Allez, on avance maintenant.
4: C'est
1: extraordinaire. Il balance même des bonbons.
4: Des ours.
1: Des mini l'oursons, ils ont beaucoup de peluches avec eux et ça avance très très bien, ça peut battre le report.
4: Attention à ne pas vendre la peau de l'ourson avant de l'avoir vu à l'arrivée, hein, Johan. Attention, ça passe, la
1: choule.
4: Ça dérape.
1: Ils ont réussi à redresser la machine au dernier moment, j'ai eu très très peur. La roue arrière droite a chassé terriblement, ils ont réussi à se rétablir.
4: Allez, on va arriver à ce virage surélevé qui fait pas mal de dégâts. Et voilà,
1: oh là là,
4: tête à queue.
1: C'est horrible.
4: Le tête à queue.
1: On croyait tellement en cette voiture. Regardez, ils étaient très bien avancés. Ils étaient à 50 secondes. Il ne restait plus qu'à la dernière descente. Le mur de briques. Comme quoi, encore une fois, une métaphore de la vie, une allégorie de la vie.
4: Et ils saluent, ils font un petit coucou. C'est normal. Après, le tête à queue coucou, comme disait Johnny. Tête à queue coucou. On cite du Johnny Hallyday.
1: Ah, ah, ah. à la queue le.
4: Tout le monde s'éclate. Bah, ils sont bien éclatés
1: à la queue.
4: Ils sont bien éclatés à la queue.
1: On arrive un petit peu à passer de
4: Bézu.
1: Bézu.
4: À passer de Johnny à Bézu.
1: Olivier Lejeune.
4: Ça pique un peu là.
1: C'était incroyable. Comment il s'appelait la dame qui était blonde, la comique qui était blonde? Elle était extraordinaire.
4: Muriel Montausset.
1: Muriel Montausset. Un truc de fou.
4: Regardez-moi. Oh, ralenti. Ah ouais, ils ont perdu une roue en plus.
1: Ouais, mais ce circuit, c'est incroyable. Je me répète, excusez-moi, mais c'est fou comment ce circuit fait des dégâts considérables. Personne n'a quasiment réussi à appréhender ce circuit avec la juste dimension. On sous-estime en tout cas cette piste. Ça fait beaucoup plus de mal qu'à Spa ou même le Grand Prix de Zoltvoy.
4: Ah, il payait pas de mine ce circuit, c'est vrai, quand on l'a vu au début, puis il a fait vriller beaucoup de casse. Hein.
1: Ah ouais, c'était vraiment Olivier Mine. Et le bar 27. Là, c'est le coup de bar 27, je peux vous dire. Ouais. Là, c'est un abandon.
4: J'ai l'impression qu'ils vont rester.
1: Regardez.
4: Abandon.
1: C'est rare. C'est très
4: abandon,
1: rare.
4: C'est très rare. Ouais.
1: Parce que rien n'est allé droit, rien n'a filé droit dans cette affaire.
4: C'est une caisse à savon abandonnée. Allez, c'est reparti avec de la banane. Et la banane. Et la banane. La la la la la la la la. Hey, hey, et la banane. Et la banane. Aïe.
1: Ah oh là là, banana.
4: C'est même une banana split, hein.
1: Banana
4: split. Banana.
1: À Lyon.
4: Banana split.
1: Ta ta ta ta. Ah, Rio de Janeiro, évidemment. Ah, quel, oui. Le mix entre la Belgique et le Brésil. Regardez-moi ça. Et c'est quoi le monsieur là qui est en mauve là?
4: Je sais pas.
1: De la nana, et puis vous allez peut-être.
4: Allez, les notes. Ils ont pas l'air très motivés pour donner les notes. Eh oh les gars, les notes. Et quelqu'un? Ah là, 8, 8, 10. Voilà, merci. Il n'y en aura pas l'autre.
1: Et puis Banana Romanoff, hein, vraiment, quel comique. Quel humoriste extraordinaire, on la salue évidemment. Attention, ça avance maintenant encore. Allez, la banane. Il faut qu'il y ait de la pêche là, maintenant.
4: C'est Banana.
1: Allez, non.
4: Oh, ça s'arrête déjà. Pas de peau pour la banane.
1: Mais c'est terrible là. Mais c'est horrible. Mais c'est terrible, c'est réduit à peau de chagrin déjà. Cette banane qui est réduite à peau de chagrin. Oh non, on dit de manger 5 fruits et légumes, mais ça n'a même pas fait un fruit. Oh là là là là, c'est un désastre terrible. Une des pires prestations de cette histoire, comme quoi il vaut mieux aller au kebab que manger une banane. Ça ne va pas là, ça ne va pas. Et le conducteur semble totalement dépité. Est-ce que le problème va pouvoir être résolu? Est-ce qu'il va y avoir pouvoir une équipe technique pour venir?
4: C'est de la banane écrasée, Johan. Hein,
1: c'est incroyable. Et regardez, on passe déjà, ça va.
4: Eh ben oui.
1: C'est un abandon terrible. C'est de plus en plus dur ce circuit. Il fait de plus en plus chaud également.
4: L'os fait 3-4.
1: Regardez-moi le 3-4, regardez-moi. Regardez comment.
4: Il y a de la bouée gonflable.
1: C'est la gourmandise là.
4: Ah oui,
1: ça bouge vraiment. Regardez-moi. Regardez mon popota qui bouge.
4: Ah, vous êtes.
1: Mais oui.
4: Oh, vous me faites un booty shake.
1: Et regardez-moi ça.
4: Ouais, pas mal hein, quand même. Hein.
1: Regarde-moi. Comment ça? Ça remue.
4: Il y a des
1: ça jazz, ça la samba évidemment.
4: Depuis Zidane, j'avais
1: regardez-moi
4: pas vu
1: ça. J'avais ça avec sa jambe.
4: J'avais pas vu un aussi beaucoup de boules depuis Zidane.
1: Hey.
4: Qu'est-ce que vous faites, Johan? Vous levez la patte? Allez aux toilettes.
1: Je monte mon boule. Qu'est-ce que tu veux que je te dise? J'adore jouer aux boules. J'adore jouer aux boules. Je serai ton cochonnet. Je serai ton petit cochon. Je serai ton cochonnet.
4: Oui. Alors,
1: est-ce que tu veux être mon petit cochon?
4: Si vous tirez, je me pointe pas. Les notes. 9, 9, 8. Très bonne note, Johan.
1: C'est
4: regardez.
1: Plus le pétoncle que pétanque.
4: Ah oui.
1: J'adore les pétoncles. Les prières farcies.
4: C'est bon.
1: Bernard Prère, c'était magnifique ça. Quel commentateur de génie.
4: Oula, c'est un petit vélo.
1: Alors là, j'y crois pas une seconde.
4: Ouh, ça va être fragile. Encore une banane. Hein. Il y a beaucoup de bananes aujourd'hui.
1: Je veux être démenti, ça va tout droit dans la paille, non?
4: Ça frôle la paille, mais ça passe. Oula, ça va être compliqué.
1: Ouais, mais ils ont tenté l'impossible. Si vraiment ça va, j'ai peur.

0: talent d'Achille pour
1: plus de talent. Ça ralentit par contre, ça ralentit. Allez, il faut reprendre de la vitesse pour arriver au virage incurvé.
0: Le virage là sur un vélo, ça va être compliqué évidemment. Le vélo qui est accompagné en plus apparemment par une sorte de landau derrière. Allez, on encourage avec vous. Allez, allez. Allez, allez, on avance. On pousse sur le... Non, à chaque fois, ça prend le désastre et à chaque fois, ça passe. Ouais. C'est très étonnant. Et vraiment, je donnerais une note vraiment de d'encouragement.
1: J'attends le mur de briques. Hein, là.
0: C'est magnifique. Et là, ils vont passer encore le mur de briques, je pense, hein, Florian. Depuis le début, à chaque fois, on n'y croit pas et à chaque fois, ça passe. C'est ça aussi, regarde. Il n'y a pas... On sent qu'il y a des clous. On sent qu'il y a des morceaux de bois, on sent que c'est fait de manière artisanale, mais ça passe. Allez, allez encore, allez les copains, allez les amis,
1: et ça va passer. Ça va être du brick dance.
0: Ah ouais, ah, aux Jeux Olympiques.
1: Oh, là, ça passe.
0: Pas de chute, pas si près du but en tout cas.
1: Allez, allez, allez, c'est pas loin, il reste 2-3 mètres.
0: Allez, avant 2 minutes au niveau symbolique.
1: Fais l'effort petit.
0: C'est très très bien, bravo.
1: Voilà.
0: C'est vraiment une équipe que j'ai adoré commenter.
1: Allez, on termine. Ça continue, les caisses à savon américains. Takwamokov.
0: Takwamokov.
1: Alors, il y a de la Santia, il y a du chapeau et du cowboy, il y a de la genouillère.
0: Le chapeau de ma mère, évidemment. Avec Philippe Cobert. J'adore ce, vraiment ce petit jeu de pied là, de cheville très important. Santiago di Chili. Oh, j'adore ce rythme là, ils ont ça dans la peau quand même aussi. Regardez, ces garagistes, ces chemises blanches.
1: Avec ou Santiago, bah avec, hein, pour eux. Chapeau de cow-boy et bottes de cuir. Oh,
0: quelle série extraordinaire.
1: Ah oui. Allez, il va être temps de partir, messieurs. On va découvrir leur caisse à savon. Alors, qu'est-ce que c'est? Il y a un chapeau de cow-boy, puis un animal derrière. Je ne sais pas ce que c'est exactement. On va le voir, on va le détailler. Cette bestiole qui leur a servi de modèle.
0: Allez, on attend évidemment la descente. Pierre Boubi qui est là également. Toute la chaîne d'équipe est là autour de nous en tout cas pour commenter ces caisses à savon. Ça avance maintenant. Ils sont déchaînés.
1: On dirait un opossum.
0: Ils n'ont pas dormi de la nuit. Je peux vous dire qu'ils n'ont pas dormi de la nuit.
1: Ça part vite. Hein.
0: On était avec eux dans le garage en tout cas. Il faut descendre vite. Regardez, ça avale.
1: Ouais, le
0: rouquin qui avale tout sur son passage.
1: Il faut faire sa selfie. Hein. On se filme pour garder des souvenirs.
0: Et regardez le chapeau qui tient
1: pour l'instant. Ça passe la chicane. Ça va vite.
0: Les canines, les incisives, les molaires qui tiennent, qui avancent. C'est absolument magnifique. Ça continue encore et encore. Magnifique accélération maintenant.
1: Ça
0: attention.
1: Continue. Encore et encore. C'est que le début. D'accord, d'accord.
0: Ouais. Ah oui, Francis,
1: regarde
0: avec
1: la
0: nous.
1: Vitesse.
0: Allez,
1: est-ce
0: allez.
1: Est-ce que ça va être Francis Labrel ou pas?
0: Non,
1: c'est bien, ça passe.
0: Ça arrive à passer quand même, ça transperce des peu de paille.
1: Taper un peu la paille, hein, ça va les ralentir. Faut reprendre de la vitesse.
0: Regardez cette queue un petit peu là.
1: Que dra.
0: Que chi, que dalle. Allez,
1: allez,
0: allez, le temps va être assez épatant.
1: Ouais,
0: oui, on arrive à passer en tout cas cette pente.
1: Ils sont pas dans la ratière hein, pour le moment.
0: Allez, c'est une très belle prestation, franchement. Il manque peut-être quelque chose pour totalement nous émouvoir ou nous transporter dans notre monde, mais c'est pas mal du tout. Et ça avance encore. Allez, la dernière descente, le dernier
1: obstacle. Allez, la vitesse.
0: On va en prendre plein la tête évidemment avec des briques.
1: On souhaite de pas finir en ratatouille.
0: Oh, il faut évidemment, ça pousse. Il faut pousser, c'est
1: allez,
0: dur.
1: Allez, allez,
0: la fatigue
1: la
0: est là après une 45 de route
1: brique.
0: Déjà. Il a pris vraiment une brique en pleine tête.
1: Ah, c'est raté.
0: Ah, ça sourit pas en tout cas pour cet équipage. Là, on essaye quand même. Regardez, on se croirait dans Interville. Il faut ces pierres là, il faut les enlever. Ces briques, il faut les enlever. Il faut avancer quand même. Regardez le rat qui s'est pris dans les gencives. Une brique, on arrive quand même. Attention, lèche béton. Bon. Et on arrive quand même en moins
1: ça
0: de
1: arrive,
0: deux minutes.
1: Ça arrive, allez.
0: Est-ce que ça peut passer la ligne? Est-ce que ça passe la ligne? Attention, il faut bien calculer, tout est voilà. Pris et ça passe quand même.
1: Ah, ils sont ravis quand même. Finalement. Ah. Oh, regardez le lapin à la pile. Duracell.
0: Le concours Lapine, on sait très bien, un grand concours à Paris évidemment.
2: Le lapin.
0: Porte de Versailles.
2: Le lapin.
0: Un lapin.
2: Ce matin, un lapin a fait une course de caisse à
0: savon.
2: C'était un lapin qui,
0: un matin, a tué un chasseur.
1: Autant on danse avec les stars. Mais The Voice, c'est pas gagné, hein, Johan.
0: Arsène Lapin.
1: Moi, je vous veux pas dans mon équipe.
0: Ah, je sais, je chante très
1: pas.
0: Bien. Tu me sens entraîné pendant 4 mois. Hein.
1: Ouais.
0: Hey, pour Masque Singer, 4 mois, j'ai enregistré des chansons. Hein. Oh là là. Ah, allez, je suis un chaud latin, un chaud lutin, un chaud lupin.

0: On avance encore, un 8. La dame à droite, elle est magnifique. À chaque fois, elle met des très bonnes notes. Et là, regardez comment elle sourit. Allez, la pile du Racel.
1: Est-ce qu'ils vont voler la victoire? Est-ce qu'il va voler la victoire? Est-ce que ça va être Arsène Lapin? On va voir.
0: Allez, le gentleman cambrioleur. Regardez-moi ça. Les piles sont. Ils ont chargé bien les piles avant. Normalement, ça va être bon. Ils vont tenir. 100% de piles encore. 100% de courant. Allez. Attention. Il faut de la réserve. Il faut donner l'énergie, évidemment. Allez, ça passe encore. Allez, rouge et peur.
1: Très bon pilote, hein, dont je retrouve plus le nom.
0: Oh non,
1: je retrouve
0: oh
1: plus.
0: Non, oh là là, non. Quel non, pilote non. Vous pensez?
1: Ça finit en civé. Bah non, mais je.
0: Comment en civé?
1: En civé, ça finit.
0: En civé.
1: En civé de lapin. Et son nom, je l'avais sur le bout des lièvres, mais je le retrouve pas.
0: Est-ce qu'il avait un bec de lièvre? Ah, ouais. Compliqué. Hein. Et là, il continue quand même.
1: Ah ouais. Ah, il s'est pas fait carotter. En tout cas, il avance. Il reprend. Et le voilà le lapin, pile au bon moment.
0: Ah c'est dur, c'est très très très dur. Franchement beaucoup de sorties de route, beaucoup de dégâts, beaucoup de cargaisons qui arrivent vraiment tout chiffonnées. Mais il manque rien, on n'y arrive pas du tout.
1: Il va falloir qu'ils se mettent une pile hein, pour arriver à l'heure.
0: Il va falloir faire ça vraiment à pile ou face.
2: Oh là là,
0: plutôt
2: c'est
0: à pile
2: dur,
0: ou fesse, parce qu'on n'y arrive pas, ils en ont plein le culte. Ils sont aidés heureusement. Et regardez même en étant aidés. Ah, c'est vraiment pathétique, mais pas du tout une critique quand je dis pathétique évidemment. Parce que c'est dur, c'est compliqué, il faut les pousser, il faut les accompagner à la maison. Allez. C'est quoi la meilleure catégorie de lapin? Lapin de Garenne peut-être, non?
3: Qu'est-ce que. Lapin de. Chacun
0: ses spécialités, chacun un petit peu ça.
1: Je sais pas. On va aller se balader au quartier lapin pour avoir des informations.
0: Toi, t'es le roi du paradis lapin. Toi, t'es vraiment.
3: Quoi, t'es docteur?
0: Toi, t'as fait. Est-ce que t'as fait quoi? T'as fait anglais première langue et lapin en langue en quatrième pour les bons élèves et les familles du lapin.
1: Quatrième, oui.
0: C'est vrai? Moi, je préfère le grec, moi. Je préfère même le Y de Johan.
1: Regardez le lapin. Ah là, il a.
0: Parce que errare humanum est. Aléa, Jacques, t'es S, t'es où?
1: Regardez, Johan, ce lapin.
0: Ouais, mais là, on regarde depuis 3 ans, mais
1: bug,
0: ça va pas.
1: C'est un bug bunny, même.
0: Du Racel, mais.
1: Ah, c'est pas le lapin Playboy, hein, là. Et ça arrive. Tant bien que mal, mais ça arrive.
0: Allez, le pile au vert jaune.
1: Oh, les catcheurs, la lucha.
0: Allez,
1: la lucha libre.
0: Une partie de catch, évidemment.
1: La lucha libre, le catch mexicain. Avec les masques.
0: Oh, j'adore ça, regarde, je te catch là, je te prends là comme ça, je te fais le coup de la. Comment on appelle ça
1: le
0: là
1: coup de la corde à linge.
0: Le coup de la corde à linge.
1: Oui.
0: Tac, je te prends là, tac, je t'emmène là. Oh, je te transperce là, t'as abandonné.
1: Ah oui, j'ai
0: je te
1: abandonné.
0: Passe à travers le truc.
1: Par-dessus la troisième corde.
0: Allez, voilà. Johan R en train de battre, franchement, il n'en peut plus, il est battu.
1: Allez,
0: l'arbitre qui va sonner.
1: Je
0: ça y est, abandon, victoire de Johan Riou, le héros de cette course. Yes. Yes, je t'ai eu. Et ça avance. Je t'ai pas fait trop mal, ça va?
1: Non.
0: Parce que n'oublie pas, c'est truqué quand même le catcher. T'as vu, je sais pas.
1: Ah ouais, bah là, c'était pas
0: truqué. Je t'ai caressé, je t'ai effleuré. Je t'ai
1: si vous caressez comme ça votre compagne, elle va pas rester longtemps. Alors, c'est parti pour les catcheurs dans le ring. Dans le ring. Impal. Oula, les roues là encore. Je suis pas très confiant sur le sort de cette caisse à savon.
0: Quelle vie on mène, hein. Je compte avoir une vie qui
1: ça
0: s'appelle.
1: Ça ralentit, les roues ne sont pas droites.
0: Savon, mais quel bonheur extraordinaire.
1: Les roues ne sont pas droites, Johan, et ça les ralentit.
0: Allez. Allez, on pousse encore avec eux. Il reste encore beaucoup de candidats, de valeureux candidats. C'est un casting à l'international, évidemment. On a même vu des Tchèques qui étaient là. Des Tchèques, on a vu des Autrichiens, on a vu des Russes malgré l'embargo. On a vu tout. On a même les Ukrainiens. Regardez-moi ça. Ça a encore un abandon. Encore un dégât. Encore un véhicule qui n'arrive pas au bout. Alors, vraiment très compliqué. Mais qu'est-ce qui se passe? C'est quoi le problème de cette piste? C'est horrible. C'est catastrophique. C'est vraiment la piste piège par excellence. C'est pire que le strafe. On n'y arrive pas, c'est pire que Kissboule. Il y a quelque chose en tout cas. L'architecte et l'ingénieur qui a construit cette piste en tout cas a créé un enfer. C'est pas le purgatoire, c'est même au-delà du purgatoire, c'est l'enfer.
1: C'est compliqué, hein, c'est très compliqué.
0: Et heureusement qu'on garde le sourire, heureusement qu'on est là pour participer, heureusement qu'on est là pour s'amuser. Parce que franchement, sourire quand on est dans la panade, c'est très compliqué. Ah, là, c'est pas la parade du 14 juillet, là, c'est la panade du 14 juillet.
1: Ça, c'est clair.
0: Allez, Alpha Lobo Maraville. Il y avait évidemment un chanson extraordinaire de Nicoletta, hein. Fio Maraville. C'était d'ailleurs une guerre de football, d'ailleurs. Parce que Fio Maraville, au départ, c'est une adaptation évidemment d'une chanson brésilienne, mais c'est nié. Un footballeur, je crois, extraordinaire de Flamengo. Pas un extraordinaire joueur, mais qui avait marqué un but, je crois, très important dans un match, Flamengo. Ils avaient des dents assez prééminentes. Et c'est né, et c'est là que la chanson vient au départ. Donc, et ça se transformait en Fio Maraville. Avec Nicoletta.
1: Ben merci Johan pour cette petite anecdote.
0: Ah, je suis un. J'ai beaucoup de culture générale en tout cas. Un 7. La dame, elle va mettre un 8. Et un 9. Un 6. Ah, c'est la première fois qu'elle note un petit peu en dessous. Toujours des sourires évidemment. Vous êtes bien sur la chaîne d'équipe, Canal 21 de la TNT. On s'amuse. Laurent Humbert a préparé pendant des mois et des mois les meilleures images. Il a sélectionné les meilleures images. Pierre Portelance est là également. Le grand chef, le grand Malou, tout le département des sports improbables qui ne coûte pas un rond et qui nous aide beaucoup. Florian Gazan à mes côtés. On est heureux. On est là. Il n'y a pas de clim, mais c'est pas grave.
1: Allez, c'est parti.
0: On avance. Oh,
1: c'est
0: brinque-ballon.
1: Ça savon.
0: Oh là là là là. Si ça arrive au bout, ce serait merveilleux. Ce serait miraculeux.
1: Le dragon à plume. Le dragon à plume.
0: Le serpent à plumes, je vous l'avais dit. Ça aurait été un miracle. Mais c'est marrant, parfois on le sent tout de suite. C'est comme parfois tu juges une personne tout de suite en disant non, mais lui c'est pas un mec bien ou c'est pas un mec bien. Et franchement, tu te rends compte que souvent c'est vrai. Et là, tu sentais déjà dans la dégaine, dans la manière d'avancer, dans la manière même de se lancer, que ça n'allait pas loin. Forfait, désastre, incroyable. C'est dur ce sport, c'est vraiment dur.
1: C'est très dur. C'est
0: parfois,
1: très dur.
0: On se dit c'est quoi les caisses à savon là. Mais c'est dur les caisses à savon. Franchement, ça mériterait les Jeux Olympiques évidemment. Ce serait extraordinaire. Jeux Olympiques de 2036 maintenant, c'est l'objectif. On avance encore. On va quand même rallier l'arrivée. Pourquoi pas une deuxième vie? Pourquoi pas une résilience? Pourquoi pas une réincarnation? Pourquoi pas une résurrection? Regardez-moi ça. Ça prend de la vitesse finalement. Mais j'ai très très peur pour ce virage. Est-ce qu'on va réussir à le prendre? Maintenant le petit tremplin. C'est. Ah non, encore une fois. Il n'y a rien qui va. Il n'y a rien qui va. Premier obstacle, ça n'a pas marché. Deuxième obstacle, ça n'a pas marché. Et comment maintenant on va pouvoir arriver?
1: Ça va être compliqué.
0: Parce que là, il n'y a plus rien quasiment. Et là, heureusement, le règlement est très souple. Le règlement n'est pas rigide. Il y a une âme derrière ces juges arbitres, évidemment. Et on leur consent la possibilité d'aller au bout. Même si on avance, il n'y a plus de conducteur. Là, ce sont uniquement les équipes techniques qui avancent. Allez, un peu de musique maintenant. Allez, on passe le balai. Oh, j'adore passer le balai. Je suis le roi de passer le balai.
1: On vous appelle la voiture balai.
0: Ah, j'adore.
1: Clang Poletta.
0: J'adore faire le ménage chez moi. J'adore ça.
1: C'est vrai?
0: Alors, j'adore mettre des poubelles en bas. Ouais. J'adore faire la vaisselle.
1: Ouais.
0: J'adore passer l'aspirateur.
1: Ouais.
0: J'adore passer le balai. Il y a juste que j'ai un problème.
1: C'est repassage,
0: je ne sais pas repasser.
1: Je vois votre chemise, oui, il y a un vrai problème de repassage.
0: C'est vrai.
1: Oh. Ah bah c'est un peu froissé. Je ne veux pas vous froisser.
0: Non, je
1: votre
0: pas
1: chemise vous. L'est.
0: C'est magnifique. Ça avance en tout
1: alors,
0: cas.
1: Alors les notes 9, 8, 9, 10, 10.
0: Allez encore.
1: Allez.
0: On continue. Les caisses à savon sur la chaîne d'équipe.
1: Allez, c'est parti, encore un rat.
0: Ça a pris un très très bon envol, en tout cas beaucoup de rapidité. Est-ce qu'il faut maintenant bien diriger
1: Rasputin.
0: C'est Bonnem ça, non?
1: Bonnem, bien sûr. Allez,
0: ça avance encore. Là, c'est parfait pour l'instant. Pour l'instant, ça.
1: Il est rapide, en tout cas.
0: Ça... Il est rapide du Niagara, évidemment. Regardez-moi ça, la queue du rat également. Rat à signaler pour l'instant, la pointe du rat quand même.
1: La pointe du rat en Bretagne.
0: La Bretagne adorée, évidemment. Voilà. Ils ont réussi. Le rat était plus fort que la souris.
1: Il a failli basculer, il va très vite, trop vite peut-être.
0: Oh là là, Oprah Winfrey est là pour commenter l'événement aux États-Unis en direct en tout cas. Encore une fois,
1: attention,
0: regarde le virage à gauche, j'aurais été arrivé à suivre dans encore une fois la faille prôner la dernière.
1: Il est vraiment à la limite, hein. À la limite. À chaque virage, ça se soulève.
0: Allez, on fait des hurrahs là. Hurrah.
1: Hippipip,
0: hurrah. Hippipip, hurrah. Allez. Quelle aura ce véhicule en tout cas.
1: Exactement.
0: Beaucoup de.
1: Attention, attention.
0: Allez.
1: Le Biodric.
0: Moins 10 minutes 10.
1: C'est raté.
0: À quelques lignes. À quelques centimètres de la ligne. C'est terrifiant. C'est terrifiant cette chute là, juste tout près de l'arrivée. J'espère qu'il n'y aura pas de blessure.
1: Et regardez, il faisait un temps magnifique. Il faisait un temps canon et c'est dommage.
0: Ah,
1: là, là.
0: Mais là, j'ai peur. Est-ce qu'il y aura du mercurochrome encore une fois? Sachez que ces compétitions sont vraiment. Il y a de tout. Il y a des policiers qui sont là, il y a des gendarmes, mais il y a également.
1: Je ne vais pas faire le rabat joie, mais il aurait pu faire un meilleur temps.
0: J'en ai ras le.
1: Paul?
0: J'en ai ras le.
1: Il a été content, hein. Une vue superbe sur Mexico City.
0: Non, mais c'est...
1: Où se déroule cette course de caisse à savon. Et le vainqueur numéro 1, la Godinetta. Avec leur papier, leur feuille volante.
0: Ça démarre.
1: Les fous de la feuille volante.
0: Regardez-moi ça, cette folie. Oui, on les a vus évidemment tout à l'heure. C'était absolument extraordinaire. Ils donnaient plein de cadeaux à la foule même. Et regardez cette victoire.
1: Ils repartent avec un petit chèque. Bravo à eux, la Golinetta. Les vainqueurs de cette course de caisse à savon aujourd'hui à Mexico.
0: Et des valeureux candidats évidemment. On a eu de très très hautes performances. Certains sont aidés par la NASA, n'oublions pas.
1: Hop là. Et le flamant rose, ils étaient tous là. Encore
0: et oui, cette nombreux. Cheminée magique.
1: Le kebab, on s'est régalé une nouvelle fois, Yohan, avec cette course
0: et
1: de caisse à savon.
0: Je suis très, très heureux de vivre cette expérience avec eux depuis quelques années maintenant. Parce que franchement, les caisses à savon, ça nous a un petit peu, ça nous a remis dans le circuit un petit peu du journalisme et de l'animation. On était un petit peu has-been et on est retenu quelque chose.
1: On est là, merci à vous d'avoir été avec nous. On se retrouve
0: merci.
1: Très vite sur la chaîne équipe pour une nouvelle course de caisse à
0: savon.
1: Bisous, je vous aime.

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0: à tous et bienvenue pour cette nouvelle émission de V6 sous le soleil de Marseille avec un peu de Mistral, ça souffle.
1: Ça souffle un peu.
0: On est ici chez Provence Studio, c'est là qu'a été tourné Taxi 5 et vous l'aurez compris, aujourd'hui ça va sentir un peu l'odeur du pneu brûlé parce qu'on va parler de drift auto, mais pas que.
1: De drift moto aussi, et oui ça existe, une discipline en plein essor, hyper impressionnante. On se retrouve tout de suite après le sommaire pour la présentation de nos drifteurs du jour.
2: Et oui, avec Axel François et Alex le Marseillais, ça va envoyer de la fumée. Mais V6 ce mois-ci, c'est aussi de la grosse compète. 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Zeffeno vous emmène sur le circuit Bugatti pour les premiers tests en vue des 24 heures du Mans Moto, au guidon de la seule italienne du plateau, une Aprilia. Pour Nicolas Hédet, c'est du 100% custom. 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Et ça se passe en Belgique, chez Radical Bugs. Mais tout de suite, retour à Provence Studio, où on retrouve Anthony Beltoise et Zeffeno pour un V6 spécial plissage de bitume.
0: Bonjour Alex.
3: Bonjour Axel.
4: Salut.
0: Salut mec.
5: Ça va, nickel.
0: Bon, vous êtes tous les deux des professionnels de drift, chacun dans votre discipline. Mais pour bien comprendre ce qu'est le drift, Axel, j'aimerais qu'on commence par toi, que tu nous expliques l'origine du drift.
4: Le drift, ça vient du Japon. Dans les années 80, il y avait des pilotes qui partaient le week-end s'amuser avec des voitures en montagne. Et en fait, ils passaient toutes les épingles en dérapage. Ils faisaient ce qu'ils n'avaient pas le droit de faire sur une course, hein, parce que sur une course, tu le sais, quand on glisse, on perd du temps, exactement. Et là, ils le faisaient vraiment, ils se retrouvaient entre pilotes, mais entre copains. Et dans le lot, il y en a un qui est très connu, surtout au Japon, qui s'appelle Keiichi Tsuchiya.
6: Oui,
4: il est très connu. Hein. Il a d'ailleurs roulé en JGTC, bref, dans plein de catégories de time attack. Et en fait, il a amené la discipline du drift avec des compétitions officielles. C'est lui qui a organisé.
0: Un niveau professionnel.
4: Ouais, clairement. En fait, il a pris un truc où il se faisait plaisir entre potes et il a amené ça sur un circuit. Il a mis des règles, des notations, etc. Et il en a fait une discipline aujourd'hui qui s'exportait dans le monde et qui est très carré, quoi.
0: Et qui est hyper connu.
4: Par contre,
0: la moto, ouais, c'est un peu moins connu.
1: Alors qu'à moto, c'est complètement différent. Déjà, la discipline est beaucoup plus récente. Comment la moto est venue au drift ?
5: Ah bah c'est venu en regardant les pilotes de GP, comme Gary McCoy,
1: qui faisait des belles glisses à l'accélération.
5: Ensuite, après, on a commencé à équiper les motos plus spécifiquement.
1: Ouais.
5: C'est d'ailleurs Matt Metcatrix qui a inventé ça.
1: D'accord, c'est lui qui a amené ça en France,
5: voilà,
1: donc c'est français là.
5: Voilà, c'est en France. Le drift moto, c'est français.
0: Cocorico.
1: Ouais,
0: c'est chez nous ça.
1: C'est à nous.
5: Et suite à ça, maintenant, on s'entraîne au début sur parking.
1: Ouais.
5: Mais maintenant, on passe sur un cap différent, sur circuit.
1: D'accord.
5: Avec des motos spécifiques. Et ça en fait vraiment une discipline à part entière.
1: Voilà, c'est devenu très, très particulier, quoi. C'est-à-dire qu'on passe de stunter, en gros, hein, parce que Mécatrix ou toi, vous étiez des stunters,
5: voilà,
1: à des purs drifters.
5: Les motos, ils sont utilisables que pour circuit. On peut rien faire d'autre avec la moto à part du drift. Comme, je pense, comme les voitures qui sont pas faites pour gripper ou c'est vraiment fait pour glisser et glisser.
1: Ouais, c'est ça, hein, c'est un peu
0: justement,
1: particulier, quoi.
0: Toi, Axel, ça t'est venu d'où, cette envie de faire du drift ?
4: Je me suis retrouvé à l'âge de 16 ans environ à regarder, du coup, Internet venait d'arriver. Et je tombe sur une vidéo avec deux Japonais qui se tiraient la bourre avec des Nissan 200SX, tu sais, celles qui ont les phares qui se lèvent.
0: Ouais, très bien.
4: Et je vois cette vidéo et les deux Japonais qui se tirent la bourre en glisse, en dérapage. Et quand j'ai vu ça, j'ai dit c'est ça qu'il faut que je fasse. Et après, j'ai attendu d'avoir le permis, quoi, pour...
0: pour passer à l'action.
4: Exactement.
0: Bah justement, on regarde ce que ça donne. C'est parti.

0: Alex, c'est incroyable, c'est pas du tout naturel le drift à moto. Donc comment ça se passe en pilotage? Nous, de l'extérieur, on a l'impression que c'est un peu bourrin, quoi. Mais c'est beaucoup plus fin que ça.
1: Non, c'est tout l'inverse. Il faut vraiment être fin avec la moto. C'est vraiment au feeling, au niveau du frein arrière, l'embrayage. Il faut vraiment chercher la dérive. D'ailleurs, c'est dans cette partie-là que le sport se fait, ouais. Dans la dérive du pneu arrière. On fait un peu du drift technique pour commencer.
2: C'est quoi du drift technique?
1: Alors, le drift technique, c'est déjà, on va chercher vraiment les points limites de la moto au niveau d'adhérence.
2: Ok.
1: Donc maintenant, on met carrément même le genou par terre en glisse.
2: D'accord.
1: En restant sur une place assez restreinte. Et après, on passe sur le côté drift circuit où vraiment là, on met du gaz. Et là, par contre, ça prend des risques plus importants.
2: Ouais,
1: on
2: fait des plus grosses glisses.
1: Voilà,
0: c'est de la vitesse, ouais.
1: Voilà. C'est ça. Et là, par contre, on fait des grosses glisses au freinage, l'accélération. Et on commence vraiment à faire des tours de circuit réguliers.
0: Ah, ok, d'accord. Mais là, on va revenir un petit peu à tes origines sur un parking.
1: Ouais.
0: Ah, et puis tu vas nous montrer un petit peu ce que ça donne.
1: Ah, bah, pas de soucis.
0: Bon, en piste.

0: fois. C'est impressionnant, enfin c'est incroyable.
1: En tout cas, j'imagine que pour pratiquer votre discipline, on ne fait pas ça avec une moto d'origine ou une auto d'origine, il y a des petites transformations.
2: Ouais, alors effectivement, il y a des transformations. Bon là, c'est une auto de course, mais pour la base, pour débuter, il n'y a pas besoin de faire non plus des très grosses modifications. Donc si tu veux, ben, je te montre.
1: Ouais, c'est quoi, une BM série 3?
2: Ouais, ça c'est une série 3 E36.
1: D'accord.
2: Un ancien modèle. Parce qu'il n'y a pas d'aide électronique, c'est une voiture pas très chère.
1: Combien?
2: Bah ça c'est une auto, on peut avoir entre 3 et 5 000 euros.
1: D'accord, c'est voilà. Très raisonnable.
2: Ouais, c'est très raisonnable pour débuter. Il n'y a au final pas beaucoup de modifications, parce que le plus important c'est de rouler, hein, de se faire plaisir au volant, de prendre des techniques de pilotage, et les modifications restent très simples pour la base.
1: C'est vraiment la base, voilà.
2: Ouais,
1: c'est vraiment
2: clairement.
1: Pour débuter, pour... pratiquer la discipline à pas trop cher, tu prends une BM, c'est l'outil idéal.
2: Voilà. Alors l'outil idéal parce que il y a un moteur avant,
1: d'accord.
2: C'est une propulsion,
1: ça c'est la base,
2: c'est le nécessaire. Il y a un travail sur le pont à faire, soit on soude le pont pour que les deux roues patinent à la même vitesse, soit on utilise un pont autobloquant.
1: D'accord.
2: Voilà, parce que tu sais, le
1: rigide.
2: Pont normal, verrouillé.
1: Verrouillé.
2: Voilà, tout à fait.
1: Et oui, il faut que les roues tournent à la même vitesse pour avoir une pureté de glisse ou...
2: Exactement, parce que si tu n'as qu'une seule roue qui patine dans le vide, la voiture ne va pas tenir sa glisse correctement.
1: D'accord.
2: Ça ne va pas être très joli.
1: Okay.
2: Du coup, c'est pour ça qu'il y a deux techniques, soit on met un autobloquant, soit on soude le pont.
1: Mais tu dis qu'il n'y a pas trop de transformation, je vois quand même là un frein à main hydraulique.
2: Ouais, alors le frein à main hydraulique, c'est parce que ça aide un petit peu à bloquer les roues arrière pour initier la glisse.
1: Pour déclencher.
2: Exactement. Alors il n'y a pas que avec ça qu'on va déclencher la glisse, mais voilà, le frein à main hydraulique aide beaucoup.
1: Il y a aussi un siège baquet de course, un volant tulipé.
2: Il faut être bien installé, tu sais, t'arrêtes pas de bouger droite, gauche, donc le siège permet de te maintenir, le volant tombe bien sous la main. Le poste de conduite est un petit peu modifié. Il y a également les suspensions, tu vois que la voiture est très basse.
1: C'est vrai, voilà. Rabaissée, ouais.
2: C'est pour, en fait, pour être plus près du sol, pour mieux sentir le mouvement de la voiture.
1: Je vois aussi que tu l'as complètement dépouillé, hein. Il n'y a plus de banquette arrière, d'ailleurs, t'as mis un gros réservoir d'essence là à l'arrière, je vois.
2: Alors ça, c'est pas un réservoir d'essence.
1: Ah bon, c'est quoi?
2: Non, ça, c'est un réservoir d'eau.
1: D'accord.
2: En fait, on arrose les pneus arrière parce qu'on a des débutants qui viennent rouler avec cette voiture, et les débutants, si tu veux,
1: c'est plus facile.
2: C'est plus facile pour eux de le faire à faible vitesse, et puis moi...
1: C'est comme si tu faisais sur une piste mouillée, quoi, presque.
2: Ouais, en quelque sorte, c'est ça. Ça permet de le faire à faible vitesse, et surtout, ça bouffe moins de pneus.
1: Ouais.
2: Et moi,
1: économique.
2: Ça me fait moins de travail, ouais.
1: C'est sûr.
2: Après, en motorisation, on est quasiment d'origine.
1: Ouais, t'as quelle puissance?
2: 200.
1: D'accord. Oui, c'est pas plus.
2: Pas plus,
1: ça suffit.
2: Ça suffit pour démarrer, ouais.
1: Voilà, contrairement à celle-ci, qui est, voilà, c'est la bête de course. Là.
2: Ouais, alors ça, c'est une voiture qu'on utilise pour faire des championnats en Europe. Je participe avec au Drift Masters et au Drift King. C'est les deux championnats les plus connus en Europe.
1: D'accord.
2: Là, ça n'a rien à voir. La voiture, elle est complètement modifiée. Il n'y a plus rien de série. C'est une coque avec un très gros arceau.
1: Okay.
2: Il y a énormément d'angles de braquage. Ça te permet en fait de faire des glisses avec plus d'angles sans finir en tête à queue.
1: D'accord.
2: Donc il y a tout qui a été modifié, les fusées, les triangles, les biellettes, etc. Il y a un gros travail également sur l'allègement où là carrément on va changer des pièces et les mettre en fibre comme le pare-choc avant, les ailes arrière, etc.
1: Ah oui.
2: Voilà, tout à fait. Ouais. Ça tient pas très bien, mais, mais ça fait son...
1: Moteur d'origine?
2: Non, alors le moteur, il a été ce qu'on appelle swappé. C'est-à-dire que le moteur de série est un peu petit en cylindrée. On est passé là sur un V8,
1: d'accord.
2: 4 litres,
1: okay.
2: Et on a rajouté un turbo de camion.
1: Ah oui, ça l'a soufflé.
2: Ah,
1: pas autant que le Mistral, mais ça l'a soufflé.
3: Ça, c'est une BMW aussi, comme la première voiture que je vous ai présentée, qui fait la même puissance. Donc, tiens, Alex, est-ce que tu peux nous expliquer un petit peu ta moto? Pourquoi tu as choisi une S1000 RR?
4: Bah pour la puissance,
3: ouais.
4: Pour sa fiabilité,
3: oui.
4: Et pour l'image qu'elle dégage.
3: Ouais, c'est une moto impressionnante. Hein.
4: C'est ça, c'est
3: Parmi
4: ça.
3: Les sportives actuelles, elle a une gueule, quoi. Comme
4: voilà.
3: On dit. Et ce moteur-là, donc on a dit 200 chevaux, tu n'as pas touché, il est resté stock.
4: Le moteur est d'origine,
3: okay.
4: Comme la ligne d'échappement, elle est même catalysée.
3: Donc moteur d'origine, en revanche, on voit bien que la moto elle est beaucoup plus longue que l'origine.
4: C'est une rallonge qui se met sur le brossillon d'origine.
3: Donc tu rajoutes des pièces sur le brossillon d'origine.
4: Voilà, c'est ça, c'est juste vissé.
3: C'est pas soudé.
4: C'est pas soudé, on peut l'enlever quand on veut. Et c'est ça qui fait que ça donne l'aspect de la moto drift.
3: Oui, côté image, tu l'identifies tout de suite. Mais à quoi ça sert techniquement?
4: Alors ça aide à stabiliser la moto sur les glisses.
3: Ok.
4: Ça permet de mettre plus d'angle de braquage en glisse.
3: D'accord.
4: Aussi.
3: Ça améliore ton feeling et la stabilité
4: de
3: la moto. Quoi. Alors, en revanche, il y a quelque chose qui doit beaucoup changer, souvent. J'imagine, c'est les pneus.
4: Alors les pneus, oui.
3: Comment tu débrouilles pour les pneus?
4: Les pneus, c'est un peu comme les drifters voiture, comme Axel aussi. Moi, je vais dans les concessions et je récupère des pneus usés.
3: Ah, donc tu es sur des pneus d'origine, de sportive?
4: Des pneus d'origine,
3: c'est
4: de sportive.
3: Pas des pneus particuliers
4: non, on ne met pas de pneus slick pour l'instant, mais il n'y a pas de slick, rien du tout.
3: D'accord. Okay. Alors dernière chose qu'on voit tout de suite, surtout quand on regarde les tubes de fourche, ouais, c'est que la moto, tu l'as beaucoup rabaissée.
4: Elle est rabaissée de à peu près 4 à 5 cm de l'avant et de l'arrière. Une moto quand même plus basse, elle a plus de stabilité sur les glisses. Ouais. Et surtout quand on s'entraîne en drift technique, la moto est plus basse, donc on a plus de sensations.
3: Drift technique, c'est quand on te voit passer sous les barres,
4: voilà,
3: ou des choses comme ça.
4: Limbo, quand on met le genou par terre en glisse.
3: D'accord, ok. On va pas tarder à aller se préparer, Anto.
0: Oh, mais je suis chaud. Et toi?
3: T'as l'air pressé, toi? Moi, un peu moins. Toi, quand j'ai vu tout à l'heure, je fais moins le malin. Mais bon, on va aller se préparer. En attendant, on va retrouver Nicolas Hédé, qui lui aussi est à ras du sol, qui va faire des étincelles. Il est en Belgique. On regarde ça tout de suite.

jour-ci, je me suis fixé un challenge, faire des étincelles avec une voiture. C'est justement l'occasion de vous faire découvrir une pratique dans le custom, dropper une voiture, c'est-à-dire la surbaisser, la poser au sol. Et pour ça, je connais un spécialiste, il est en Belgique. Allez, venez avec moi.

0: vient de me récupérer à la gare.
1: Ça va, Johnny?
2: Ça va et toi?
0: Ouais. Alors, on est dans un véhicule complètement dingue. C'est un Volkswagen Combi, mais ça frotte un peu au sol, non?
2: Ouais, léger.
0: Il y a une raison à cela?
2: Ouais, quand même, ouais.
0: Explique-moi ça.
2: Bah, en fait, c'est un véhicule d'égoïste. Hein. Si tu veux, en général, je roule seul.
0: Ouais. Et là, comme je suis dedans, il est plus lourd, donc ça frotte un peu.
2: Quand même 200 kilos de plus, donc.
0: Ouais, et il est vraiment, en fait, il y a quoi entre la route et nous? Il y a que dalle.
2: Ouais, voilà, il y a rien, ça se mesure en centimètres, 2, 3 peut-être.
0: Et sinon, les gendarmes, ça pose pas trop de problèmes, non?
2: Non, ça va.
0: Ouais, c'est cool. Ouais, ils sont sympas, alors.
2: Ah, ils aiment bien, ouais. Ils se demandent même si c'était pas un des leurs avant.
0: Ouais, mais c'était il y a très très longtemps, alors.
2: Il y a très longtemps, ouais.

0: très fait pour. Hein.
1: Ah, dis donc, oui, j'aime beaucoup l'ambiance.
0: C'est dingue. Et voilà.
1: Alors, on va aller découvrir tout ça.
0: Un petit coup d'épaule.
1: Ah ouais, c'est du viril. Ah ouais, alors ce qui est marrant, c'est que... Ouais, en fait, faut se déplier quand on sort. T'as l'impression de descendre de la voiture, tu descends pas, tu t'es déjà au sol.
0: Exactement ouais. Ça, ouais.
1: T'es tellement plus grand que là. Enfin, c'est marrant. On était quand même sur un bon public, là, pour...
0: C'est ça, c'est le
1: dans un combi, il a mis un bon public, le monsieur, là. Ok, alors, on est chez Radical Bugs.
0: Bienvenue.
1: Merci. Dans ton entre, alors il y a énormément de choses ici, je vois, hein, tu fais beaucoup d'anciennes, ouais. Restauration, intérieur-extérieur, tu boostes des moteurs,
0: ouais, aussi,
1: mais
0: ouais.
1: Dominateur commun, point commun entre toutes les voitures, elles sont droppées, elles
0: scotché,
1: sont posées
0: ouais.
1: Par terre.
0: Scotché, ouais.
1: Alors explique-moi ce que c'est que le droppage.
0: Bah, le droppage, donc en général tu as trois façons de faire.
1: Mm-hmm. Hein.
0: La première, ben, c'est à l'arrache.
1: Ouais.
0: Avec ta carte vitale en main et en espérant que ça tienne.
1: Ouais, c'est-à-dire qu'en gros, la voiture va rayer le sol quoi qu'il arrive.
0: Ça, c'est pas notre rayon.
1: Ouais.
0: La deuxième, c'est statique. Et la troisième, c'est air ride.
1: Alors, voilà. Air ride, on a déjà vu ça dans V6 un petit peu, mais statique, ça veut dire quoi?
0: Alors, statique, ça veut dire que la hauteur à laquelle tu définis la hauteur de ta voiture est la définitive.
1: D'accord.
0: Donc, ça veut dire que tu ne vas pas pouvoir changer cette hauteur.
1: Ouais.
0: C'est statique. Donc, la hauteur reste à cet endroit-là.
1: Mais il faut adapter, en fait, entre ta hauteur de voiture et justement l'espace que tu as au niveau
0: donc,
1: du...
0: C'est pour ça qu'il y a cette deuxième version du statique, autre que l'arrache.
1: Ouais.
0: Dans le sens où cette deuxième version te permet d'aller mettre des éléments qui sont plus réfléchis pour une conduite confortable.
1: D'accord, c'est-à-dire que tu vas garder un minimum de confort.
0: On rétrécit les trains, par exemple.
1: Ouais.
0: Ça, c'est une chose assez importante quand on veut bien descendre une voiture.
1: Donc, c'est les voies, tu les rétrécis ouais, afin que tout puisse s'emboîter à l'intérieur voilà. Et puisse avoir un minimum de...
0: C'est pour éviter qu'on vienne te frotter ta jante, que ouais. Ta jante vienne frotter sur l'extérieur de l'aile,
1: ouais.
0: Et puis, que tu puisses avoir des problèmes qui s'en suivent.
1: Enfin, que tu ne puisses pas tourner, que tu n'aies plus de pouvoir directionnel, vraiment, ouais, que tu n'aies plus d'angle.
0: Après, tout dépendra de la hauteur finale.
1: Ouais. Mais alors, ce qui est marrant, c'est que alors, si on regarde cette voiture, on est dans les années 70, je pense.
0: Ouais, 74.
1: Ouais, 74.
0: On était en Belgique ici.
1: Ouais, donc 74, 74, j'avais 2 ans.
0: Ouais.
1: Effectivement, la voiture n'est pas toute jeune comme moi, mais par contre, en dessous, c'est tout neuf.
0: Ouais.
1: C'est-à-dire que tu as tout refait. Là.
0: Ouais, on laisse l'aspect extérieur ouais. Comme il est. Donc
1: d'accord.
0: On ne touche absolument pas, on essaye.
1: Ouais.
0: Mais par contre, tout ce qui est intérieur, mécanique, tout est refait,
1: tout
0: suspension, frein, vraiment tout est à neuf, comme tu peux le voir.
1: Ouais, c'est beaucoup de travail. Ouais,
0: ouais c'est vraiment beaucoup.
1: Et le but à l'arrivée, en fait, c'est justement de pas frotter le sol et de flinguer ta bagnole.
0: Bah, c'est pas le but premier. Forcément, il y a toujours un risque de frotter, parce que bah, forcément, plus près t'es du sol, plus forcément tu prends des risques.
1: Voilà, la Cox, par exemple. Elle est...
0: On arrive à faire un modèle comme celui-ci qui est... On peut dire scotché.
1: Il y a rien quoi.
0: Non, il y a rien.
1: Enfin,
0: ça c'est d'apparence, tu vois. Si tu veux, regarde. Maintenant, je vais la bouger.
1: D'accord. Donc tu arrives.
0: Je peux la bouger. Il y a rien qui touche.
1: Non, mais tu vois les. Il y a vraiment que dalle.
0: Ouais, non, il y a rien.
1: C'est ça, quoi. Alors là-bas, là, je vois une voiture. Enfin, c'est on dirait un coupé Ghia. Enfin, Karmann. Enfin, c'est
0: un Karmann type 34.
1: D'accord.
0: De 1965 avec trois ouvrants électriques.
1: Ouais.
0: Ce qui était assez rare à l'époque.
1: Là, tu as tout refait et tu l'as mis sur...
0: Là, elle est au sol sur air. Parce que c'est
1: sur
0: un
1: air.
0: Modèle, on va dire, un peu exceptionnel. Donc, on ne voulait pas abîmer le travail qu'on a fait dessus. Quoi.
1: On peut faire un petit tour avec, juste
0: bien
1: pour
0: sûr.
1: Voir comment ça fonctionne
0: sans
1: et tout.
0: Sans problème, ouais. Tu peux prendre le volant.
2: Je vais m'installer à l'intérieur.
1: Ouais, je passe la jambe d'abord. Hein.
0: Ouais.
1: Hop.
0: Fais attention à ta tête.
1: Ouais, d'accord. Ah, mais je vais être bien avec ça, moi.
0: Ouais, je pense. Hein.
1: Oh, c'est bon. Par contre, on est posé par terre. Si là, je démarre, je déchire le...
3: Ouais, voilà. Celle-ci, comparée à l'autre...
1: Oui, là, elle n'est pas faite pour frotter.
3: C'est l'ancienne génération. Hein. On va la remonter
1: ouais, allez.
3: Ça te va comme ça?
1: Ouais, c'est sympa, ouais.
3: Ouais,
1: ouais c'est classe.
3: On est quand même encore assez près du sol. Hein.
1: Il va y avoir des trous là. Enfin, tu connais le quartier. Ouais.
3: Oui, il est là.
1: Donc, l'avantage de l'air ride, c'est que dès qu'il y a une bosse, hop, on peut. Ouais, on monte, on descend, on fait comme on veut.
3: Ah, tu montes.
1: Ouais,
3: ah, voilà, c'est nickel, on peut descendre.
1: Le but, c'est de rester le plus proche du sol, mais il y a quand même un truc. Je suis venu ici pour faire des étincelles avec une caisse.
3: Ouais.
1: Et c'est vrai que celle-là, on peut pas aller trop
3: vite. Non, ouais. je peux pas.
1: Donc, t'as un truc à me montrer.
3: Je t'ai préparé un truc là. Tu prends ici tout droit.
1: Je prends tout droit.
3: Ouais.
1: Ok. Il y a un truc, ouais. ça c'est bon ça. Excellent. Ah ouais, les canons. C'est quoi ce truc?
4: Oh, le truc de malade qu'il y a dehors là. C'est quoi ce truc?
0: Une machine à remonter dans le temps. Donc tu mettais ta salade et tes pots de banane ici.
4: Ah, comme Mister Fusion dans l'entour des toitures,
0: c'est ça? Ouais, c'est ça, donc voilà.
4: Ah, c'est bien. Et c'est quoi comme moteur?
0: Alors plus sérieusement, c'est un 2 litres turbo
4: ouais.
0: De 230 chevaux.
4: 230 chevaux dans une coque.
0: Ouais.
4: 253.
0: Pourquoi pas?
4: Ouais, c'est une bonne idée.
0: Ouais.
4: Alors, ouais, ok, alors au niveau des jantes et tout, enfin tout ce qui est train roulant, c'est fait maison. On regarde un petit peu ce qu'il y a dedans.
0: Ouais, vas-y, je t'en prie.
4: Ah, par contre, c'est tout neuf à l'intérieur,
0: ouais,
4: quasiment.
0: Neuf,
4: enfin, on a l'impression
0: ouais.
4: Que c'est neuf.
0: Vas-y, rentre, je t'en prie.
4: Ouais. Bon. T'as mis un petit arceau, là. C'est...
0: Ah ouais, c'est pas du luxe. Hein. Et puis des harnais, là. Je vois les harnais Simpson. Normalement, ouais. Ils viennent jusqu'à l'avant, tu vois.
4: Donc, d'accord, voilà. Ok. Avec ça, tu peux faire des étincelles.
0: Ouais.
4: Tu me montres comment ça marche?
0: Je peux te montrer comment ça marche, ouais.
4: Allez.
5: Tu vas faire quoi, du coup, là? Tu vas poser?
0: Ouais.
5: Oh là là, ça sent un peu le cramé là.
0: Ah ouais quand même ouais. Ah ouais je te l'ai dit hein.
5: On est passé plusieurs fois. Franchement la voiture ne raille pas le sol. C'est important. Je suis assez bluffé.
4: Bon je peux essayer.
0: Ouais bien sûr hein.
4: Bon, allez t'en prie.
0: Essayer.
5: Oh c'est diabolique. Anthony Zapp, chevaux d'une coque de 53 avec 230 chevaux. Regardez-moi le bordel que je vous mets. Alors est-ce qu'éventuellement tu ne te mettrais pas à l'extérieur pour me noter sur mes étincelles?
0: Ouais, je peux faire ça, ouais.
5: Bon, cool. Allez, c'est parti. Ah, faut compenser. Oh là là là là là.
6: Oh, c'est top hein. C'est assez flippant hein.
0: Ouais. Pas mal.
5: Bon, verdict.
0: Alors, je dirais 9.
5: C'est
0: pas mal,
5: ouais, c'est pas mal. Ouais mais bon je ferais bien un petit 10. Hein
0: ouais,
5: alors,
0: ouais.
5: Ça te dérange pas si je te l'emprunte un peu? Bon pas longtemps hein.
0: On va faire comme ça.
5: Je te l'ai ramené promis, je fais attention.
0: Je te crois.
5: Bon mec, merci en tout cas, c'était top.
0: Merci à toi.
5: À bientôt. Allez, nous c'est parti.

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1: Bon allez, on est prêt là. De part et d'autre d'une frontière qui sépare bien la voiture de la moto. Les hommes.
2: Les hommes.
1: Ouais, qu'est-ce que vous nous avez préparé là? On fait quoi?
2: Bah écoute, apparemment on a chacun deux défis à relever.
1: Ok. Axel, explique-moi mes deux défis.
3: Alors, le premier, ce sera de faire une glisse et de venir avec l'arrière de la voiture toucher une frite.
2: Qui lécher est fixe... la frite.
3: Ouais, ouais, voilà, lécher la frite qui est fixée sur un bidon.
2: Donc, faut pas que je renverse le bidon.
3: Ouais, non.
2: C'est quoi, il y a une pénalité, un truc? Je suis éliminé.
3: Tu payes l'apéro ce soir.
2: Tu peux faire.
3: Voilà, tu peux faire. À tout le monde.
1: Tournée générale. Il n'y a pas de frontières là.
2: Et le deuxième?
3: Le deuxième défi, tu vas, pareil, fais toujours une glisse, hein, forcément, fais du drift. Tu vas venir entre deux piles de pneus.
2: D'accord.
3: Tu vas avoir l'avant qui va passer très proche, l'arrière aussi, donc c'est vraiment là de la précision.
2: Et c'est de la largeur de la voiture ou t'as pris un peu de marge?
3: J'ai pris une petite marge.
2: Bon, d'accord. Et toi alors, t'as quoi comme défi?
4: Eh ben, je sais pas, Alex.
5: Qu'est-ce que tu m'as préparé, toi?
6: Bah, on va commencer simple.
4: Ouais.
6: Tu vas faire un drift en ligne droite.
4: Ok.
6: Avec une légère courbe quand même, et tu vas t'obliger à passer entre deux pneus.
4: D'accord.
2: À l'équerre.
6: Ça sera le premier défi.
4: En balayant.
6: En balayant, voilà. Le deuxième défi, ça sera un demi-tour autour d'un plot.
4: D'accord. Genou, j'arrive face au plot. Je dois tourner, donc j'arrive en freinant un petit peu.
6: Voilà.
4: En crabe.
6: Petite dérive. Et tu vas essayer de faire demi-tour autour du plot en glisse. Ça sera vraiment la base.
4: Ok, donc je remets du gaz sur l'angle.
6: C'est ça.
4: Génial. J'adore ça.
6: C'est ça, c'est ça.
4: Bon, bah ok, allez, on relève. C'est bon.
2: Bon, c'est à nous de commencer. On y va, Axel?
3: Allez, c'est parti, vas-y, au volant.
2: Tu m'encourages.
4: Bah, bien sûr.
3: Non, t'as pas touché, mais déjà t'avais le geste, t'as pas fait de tête à queue, c'est cool.
2: On a pas touché quoi.
3: Allez, vise le truc bleu et en visant le truc bleu, t'auras le truc jaune. Allez, vas-y. Gaz, gaz.
2: Allez, regarde, elle bouge.
3: Non, je crois
2: c'est le vent, c'est le vent.
3: C'est le Mistral, ouais.
5: Ouais, c'est chaud quand même. Hein.
6: Ouais, c'est pas facile, faut pas croire.
5: La précision.
3: En tout cas, le caméraman il se moque de toi. Hein. J'aimerais bien le voir en volant.
5: Attends.
3: J'aimerais bien le voir en volant.
2: Je vais envoyer le plot sur lui là.
3: Vas-y, prends l'élan alors. Allez, go. Vas-y. Gaz, gaz.
4: Soit trop, soit pas assez.
3: Bon, là, le bruit que t'entends, c'est pas grave. Hein. C'est le pneu qui est en train d'échapper, mais ça marche encore pour l'instant. Allez.
2: Allez, c'est parti.
3: Vise-le bien, truc bleu, vas-y. Là. Allez, gaz, gaz, gaz.
2: Et le
3: plan,
2: il a pas bougé, quoi.
3: Tu perds pas l'apéro, bon ben...
2: Excellent.
4: Donc... Dès que tu parles d'apéro...
6: Ça y est.
7: You win. Perfect.
2: Donc faut que je passe entre ces deux piles de pneus.
3: Absolument.
2: Tout à l'écart.
3: Sans que t'éclates la pile ni avec l'arrière ni avec l'avant.
2: Eh ben dis-donc.
3: Allez, fais-moi rêver, Anto.
2: Allez.
3: Allez, plus large. Vas-y, vise là-bas, vise l'extérieur. Vas-y, là, là, là.
2: C'était rien de ça, quoi.
3: Non, il y avait un peu plus.
2: Ah, c'est parce qu'on est à Marseille, je vais lâcher un peu.

0: je l'ai extendu, moi. C'est pas assez large, la porte que tu m'as faite. À peine la BM, elle passe.
1: Oh, il y a au moins 20 cm de marge. Mais ça passait, c'était beau.
0: Attends, pour moi, c'est passé à pas grand chose.
1: Ouais, ouais. Et puis t'as mis là. En plus, je te criais, mais du gars, je sais pas, je crois que t'as entendu.
0: J'étais à fond.
1: J'ai senti le moteur, il était.
0: Il hurlait.
1: Allez.
0: Allez, tu tires colle.

0: large, large. Joli. Ouais. Et regarde, nickel, pas même de toucher. Propre.
1: Super.
0: Propre.
1: Top.
0: Rien à dire.
1: Eh ben nickel. Fouh. Content d'être arrivé, tu vois.
0: Ouais.
2: Je sentais que t'en avais un petit peu marre de ramasser les piles de.
0: Ouais, je commençais. Ouais.
3: You win. Perfect.
4: Bravo Anton, bravo. T'as réussi tes deux défis.
1: Ouais, c'était un peu laborieux. D'ailleurs, je t'ai vu te moquer un peu.
4: Non, moi me moquer. Non, t'es dingue.
1: C'est vrai que c'était pas mal. Bah, le deuxième défi était un peu plus compliqué. Ouais. Mais j'avais un bon prof.
0: J'ai fait de mon mieux.
1: Top. Maintenant, on compte sur toi, Zef. C'est à toi. Premier défi.
4: C'est ça, c'est à moi. Alex, c'est parti. Je suis obligé de me lancer, hein. C'est promis. Donc, le premier défi, on rappelle.
5: Alors, passer entre les cônes.
4: Ouais.
5: En glisse, en ligne droite, avec une petite courbe.
4: Avec un balayage.
5: Voilà. Okay.
4: Comment je fais pour l'antipatinage?
5: Bah, tu l'utilises pas parce qu'il n'y en a pas.
4: T'as tout viré.
5: Tout est viré.
4: L'antipatinage, c'est le poignet.
5: C'est le poignet maintenant.
4: Je vais tester ça. Allez, c'est go.
1: Allez, Zef.
5: C'est bon, t'es prêt? Chaud, allez!
1: Quand tu veux.
6: Allez, c'est quand tu veux. Mets du gaz. Fais-nous rêver.
4: Allez, je fais patiner ce pneu.
1: Oh, ça part fort, hein?
0: Ouais, ça part fort, mais il a pas tenu jusqu'au plomb.
1: Ouais, ouais. Ah, il faut.
0: Allez!
1: Faut rester la poignée dans le coin tout le long.
0: Bah, ouais, gaz à fond, quoi. Oh, quand tu reviens vers nous, c'est chaud. À tout instant, la moto, elle s'envole.
5: Là, tu es presque, là, tu es presque.
0: On l'encourage un peu. Allez!
4: Allez, go!
0: Ouais, c'était pas mal. Bien. Franchement, c'était beau.
1: Super.
0: C'était beau. Surtout que c'est la première fois là qu'il fait ça. Hein.
1: Ah, c'est bien. Réussi. Validé, Zef.
4: Check. Bon, je crois que c'était le premier le plus facile. Le deuxième, je le sens moyen.
5: Ça, c'est un bon début, mais c'est un bon début. Il faut commencer par là.
4: Ah, mais c'est...
5: C'est bien. Ouais. On sent quand même qu'il y a de la puissance.
4: Ouais,
5: c'est
4: carrément.
5: C'est ça aussi, quoi. On a envie de l'élan quand même, malgré qu'il passe.
4: Mais oui, même en premier, on arrive vite.
5: Ah, oui.
4: En fait, c'est ça qui est...
5: C'est pour ça.
4: Qui est incroyable.
5: C'est un début de sensation déjà.
4: Ouais.
5: On va passer à l'étape
4: suivante maintenant,
5: voilà.
4: On y va.
3: You win. Perfect.
0: Allez. On y croit.
4: Je le sens moyen. Mais allez, on y va quand même. Allez, c'est parti.
5: Hey, bloc la roue arrière, bloc. Ah, faut qu'il trouve le point de dérive au freinage, c'est pas facile.
0: Et c'est réactif, hein. Comparé à une voiture, c'est brutal là.
5: Allez. Bloc la roue.
4: Ah là. Ça glisse, mais c'est loin, assez loin des pneus encore.
5: Ah, il y a encore du travail à faire. Il y a un peu de mal là, il faut qu'ils comprennent le blocage de roue arrière.
1: C'est pas évident.
0: Ça a, l'air
1: y a trop de ouais.
0: Ça a l'air d'être plus dur de se baser sur une moto que sur la voiture, tu vois.
1: Ah là, je le sens chaud.
0: Là, il est bouillant, regarde. Il va reprendre gaz. Ah, il est un peu attendu. Allez, gaz. C'est quand même assez. Ouais,
1: va pas te faire mal.
0: Garde de la marge quand même.
4: Plus je déhanche, pire c'est.
1: Allez, c'est pas grave. Garde, c'est bien. T'es entier, t'es vivant, pas de problème.
0: Non, mais la moto est pas cassée, hein. Même la moto est pas cassée.
1: La moto. Ouais.

0: Bon bah Alex, alors, j'ai pas réussi le deuxième défi.
1: Ah mais là on est dans le vif du sujet là.
0: Ouais, j'arrive à glisser mais beaucoup plus loin.
1: Voilà. Bah t'as bien compris la dérive en sortie de virage.
0: Une fois sorti mais à l'intérieur.
1: Non, faut travailler l'entrée de virage.
0: Je sais pas comment tu fais quoi.
1: Bah il faut travailler l'entrée de virage, il faut travailler le milieu du virage et surtout bien choper la dérive.
0: Voilà, la fluidité entre l'arrivée en glisse au frein et réaccélérer pendant qu'elle est encore en travers.
1: Voilà, c'est celle plus dure et donc il faudrait que tu travailles.
0: Mais c'est super chaud. Bon bah écoute, l'apéro il est pour moi.
1: Nickel.
0: Et on va rejoindre les autres.
1: Eh ben pas de soucis.
0: Je t'emmène.
1: Allez.
0: Allez monte. Là ça glissera pas là.
2: On est pas mal sorti, hein. Moi je trouve le team V6, 3 défis sur 4 de réaliser, c'est pas mal.
3: Ça va, c'est pas mal. Je suis désolé pour ce dernier défi. Alex, pour moi c'était trop chaud de mettre du gaz à 10 km/h comme ça à l'arrêt. Je ne partage, j'ai pas réussi.
4: Ouais.
3: Ça n'est pas naturel quoi.
1: Non, il faut d'entraînement, il faut vraiment d'entraînement, choper le feeling avec la moto et la puissance de la moto aussi. Et la moto est quand même réglée pour moi aussi.
3: Ouais,
1: donc
3: en
1: c'est
3: fait,
1: pas simple.
3: 200 chevaux à 10 km/h.
1: Voilà
3: ce que tu fais quoi.
1: Donc
3: bon, bah, désolé.
2: Métier.

Salut à tous, on a la chance aujourd'hui d'être sur le circuit Bugatti au Mans pour les tests pré-24 heures au milieu d'une marée de japonaises. Alors on a ici un team Yamaha officiel, un autre team Yamaha, le team Honda National Moto et nous, on va à la rencontre de la seule moto italienne engagée par le team Le Mans Les Deux Roues, managé par Emmanuel Paris, qu'on retrouve tout de suite.

0: Salut Manu.
1: Salut Zef.
0: Ça fait un moment qu'on se connaît, nous. Hein.
1: Oui.
0: On avait roulé ensemble ici au 24 Heures du Mans en 2006. Voilà, et c'était sur une Yamaha.
1: Sur la Yamaha.
0: Voilà, là qui a 13 ans. Ça passe.
1: Ouais.
0: Mais toi, maintenant, tu roules sur des motos italiennes, sur des Aprilia particulièrement. Voilà. Alors, depuis combien de temps tu roules? Tu engages donc tes team managers, hein, tu engages des motos et tu pilotes des motos 24 Heures du Mans Aprilia.
1: Voilà, depuis 2010, l'année de sortie de cette moto.
0: De l'RSV4, donc.
1: De l'RSV4, ouais. On a engagé en 2011 la première RSV4 aux 24 Heures du Mans. Et depuis, qui était déjà la seule, ouais, à l'époque. Et depuis 2011, on engage cette moto tous les ans.
0: Donc là, ce moteur, le moteur avec lequel vous allez rouler aux 24 Heures du Mans, a été fait en Italie.
1: Directement par l'usine.
0: D'accord.
1: Ça nous permet d'avoir les dernières nouveautés, ils connaissent les petits points qui peuvent améliorer les choses. Et donc, on sait que c'est un moteur dernière génération.
0: Voilà. Parce que, il faut le dire, hein, le problème avec les motos italiennes, c'est qu'elles ont une réputation de fiabilité aléatoire. C'est pour ça qu'aux 24 Heures du Mans ou au Bol d'Or, on voit rarement de motos italiennes. Voilà. D'ailleurs, cette année, vous êtes les seuls engagés en italienne.
1: On faisait Le Mans et Manicourt, le Bol d'Or, et on a fait à peu près 50% de résultats. Après, ça, il y a eu des chutes, il y a eu des casse moteurs, voilà. Mais ça évolue toujours dans le bon sens. Donc on essaie de trouver des solutions tous les ans pour la fiabiliser. Et en général, on y arrive pour ne pas abîmer la moto.
0: Mais en parlant de chute, tu me fais confiance ou pas?
1: Ouais, pas de souci.
0: Parce que moi, ça fait longtemps que je n'ai pas roulé sur une Aprilia. J'aimerais bien essayer celle-ci. Donc tu me laisserais faire quelques temps.
1: Il n'y a pas de souci. On finit juste les réglages, d'accord, pour tout valider.
0: Ouais.
1: Et puis après, on
0: que tout le monde passe dessus avant
1: voilà.
0: Que...
1: Et après, on te la prête.
0: Ok, bah, c'est cool. Merci de me faire confiance.
1: De rien.
0: Allez, go.
2: Alors c'est parti, dans la pit lane des 24 Heures du Mans, tous les autres sont déjà en piste. Donc là, on sort, on arrive directement sur la chicane d'Alop. Exactement comme lors d'un ravitaillement, il faut faire attention que personne n'arrive. Voilà, il y en a qui passent. Là, c'est la meute. On se faufile et c'est parti. Il y a du monde en piste parce que le circuit vient de sécher. Ça passe de partout, on y va tranquille. Belle brune, c'est génial le V4. Parce que oui, cet Aprilia, sa particularité c'est son moteur V4. Oh, le bruit c'est génial. Alors autre truc génial, shifter, on passe les vitesses sans toucher l'embrayage, et shift down, on descend les rapports aussi sans toucher l'embrayage.

La douceur du moteur, c'est incroyable. Et la moto, c'est un rail. C'est vraiment, pour l'instant, c'est vraiment génial. Allez, premier tour. Voilà, c'est parti.

chicane dans l'ombre. Oh, droite gauche, c'est super maniaque. Le virage de la chapelle, où la moto doit être très stable. Elle l'est, ça ne bouge pas, les suspensions c'est parfait. Là on accélère sur l'ombre. Et vraiment pouvoir descendre les rapports sur touche à l'embrayage, c'est très confortable. Alors la moto est très stable au freinage, très facile à inscrire. On n'a pas l'impression qu'elle fait 190 kg. La moto n'est pas très physique. Alors le freinage est un petit peu raide. Alors c'est cool là, on est au milieu de tous les concurrents des 24 heures du Mans.

0: bravo à eux pour la préparation de cet après-là. Et on espère que ça peut donner envie à d'autres équipes de s'engager avec une RSV4. Parce que c'est puissant, c'est facile et c'est efficace.
1: Salut Randy, toi maintenant t'es chez Honda, la marque championne du monde MotoGP, championne du monde d'endurance. Toi, t'es devenu la figure emblématique de l'endurance puisque t'as plusieurs records. Si t'as pas encore gagné, en tout cas t'as le record de la piste ici. Si jamais une écurie italienne comme Aprilia ou Ducati ou MV Agusta, imaginons, te proposait un contrat en endurance, tu irais ou tu serais un peu réticent à cause de la réputation de manque de fiabilité des Italiennes?
2: Ça dépendra de l'implication de l'usine. Si une de ces trois usines décide de venir à 100%, pourquoi pas? Maintenant, c'est vrai qu'ils délaissent un petit peu l'endurance, hein, les marques italiennes, ouais. Je ne sais pas trop pourquoi. Mais il ne faut jamais dire jamais. Mais par contre, il faudrait qu'ils se pressent un peu, parce qu'à 38 ans, je ne vais pas rouler jusqu'à 50 ans. Donc, il faudrait que ça se passe d'ici 3-4 ans, quoi.
1: Bon, on reconnaît le courage du pilote quand même. Hein. Il a pas dit non. Ben, écoute, on te souhaite une bonne saison d'endurance, que tu vas faire toute la saison jusqu'à Suzuka,
2: voilà, tout
1: sur,
2: à fait.
1: Sur la nouvelle Honda. Et puis, j'espère que ta victoire espérée va arriver là.
2: J'espère, moi aussi.
1: Ok, bah salut. Merci. Randy, merci à toi.
2: Au revoir.
3: Salut. Et en parlant de compétition, justement, le drift, c'est une vraie compétition, c'est pas que de l'amusement.
4: Ah oui, tout à fait, ça s'est professionnalisé ces dernières années. Alors, pour expliquer comment ça marche le drift, parce que c'est vrai qu'il y en a beaucoup qui me posent la question, pourquoi le gars derrière double pas, etc.
3: Ouais, pourquoi tu les vois seuls à la télé, parfois ils sont à deux, explique-nous un peu tout ça.
4: Eh ben écoute, c'est parce que le samedi, en fait, t'as les run qualif. On part un par un. On a une télémétrie dans la voiture qui va te donner la vitesse moyenne de la voiture, l'angle, etc., la trajectoire.
3: Tout est mesuré.
4: Tout est mesuré. Tu as également des juges qui sont à l'extérieur, des êtres humains, qui regardent la fluidité, voir si le run, il était intéressant à voir. En fait, ils font une note avec tout ça et ils te donnent un classement.
3: D'accord.
4: Ils font un top 32.
3: Okay.
4: Et le lendemain, le dimanche, on part deux par deux. Et donc, tu as un top 30,
3: d'accord.
4: 32, top 16, 8, 4, etc. jusqu'à la finale. Et le but, en fait, si tu veux, c'est que le leader, celui qui part devant, doit faire le run le plus propre possible. Et le suiveur, c'est là toute

0: pratiquent la discipline. Et après, on espère arriver à un niveau de compétition comme eux, à des compétitions officielles. Et après, c'est ça qui va faire monter le sport et professionnaliser le sport.
1: Là, ouais, là on est aux prémices, quoi. Donc, ce qu'il faut, c'est qu'il y ait beaucoup de monde pour avoir justement dans les contests, dans les battles, ouais, au moins 16, 17, 18 personnes.
0: Il faut aussi le nombre de pilotes qui soient là. Voilà. Si on n'est pas assez, bon, bah, c'est compliqué d'avoir du monde pour rouler.
1: C'est ça, pour que ça fasse le show, carré, quoi. Voilà.
2: En tout cas, deux roues, quatre roues, je sais pas ce que t'en penses, ça, mais c'est hyper spectaculaire.
1: Bah, ouais, hein, c'est incroyablement spectaculaire, technique, et puis impressionnant pour les gens qui regardent, quoi. C'est génial pour ça.
2: Et Axel, justement, tu me parlais de battle tout à l'heure. On se fait pas un petit battle avant de dire au revoir
3: à nos amis? Carrément, carrément. Hein? Alors, c'est vrai, je vais te laisser la voiture de débutant.
2: Oui, c'est mieux.
3: Ok, je vais prendre la bête de course.
2: Ok.
3: Et tu vas partir en leader, tu auras moins de choses à gérer, juste ta trajectoire et ta vitesse. Et moi, je vais tout faire pour venir me caler contre toi.
2: D'accord. Bon, tu me rentres pas dedans.
3: Non, on y va.
4: Et nous, on fait les juges.
3: Allez,
4: courage.
0: C'est parti.
3: Allez.
0: Là, c'est beau.

0: là là là, c'était chaud.
1: Allez, projette bien la voiture. Appel contre appel. Bon, salut à tous. J'espère que ce petit concours de drift vous a bien plu. Et à bientôt pour un prochain V6. Ciao.

0: Bonjour à toutes et à tous, je suis très heureux de vous retrouver pour une émission V6 exceptionnelle. Je me trouve sur une route mythique, le col du Turini. La voiture, la Jaguar I-Pace, elle est 100% électrique et surtout elle est voiture de l'année 2019. Je peux vous dire qu'avec 400 chevaux en électrique, ça pousse pas mal. Pour m'accompagner, Anthony Beltoise, il est aussi dans un I-Pace, mais j'ai l'impression qu'il est un peu plus balèze que le mien parce que il colle pas mal au train.
1: Ouais, allez Nico, là t'avances un peu.
0: Ah ouais, non mais là il est super énervé en fait.
1: Non seulement tu prends toute la route, mais en plus tu laisses pas passer. Ah quand même. Bon, c'est vrai que ta voiture, toi Nico, l'I-Pace, c'est déjà très très bien. Mais moi, j'ai encore mieux. C'est l'I-Pace e-Trophy. On vous explique tout ça après le sommaire.
2: Un V6 très électrique ce mois-ci, mais pas seulement. Anthony Beltoise participe à l'I-Pace e-Trophy sur le mythique circuit de Monaco. Près de 50 ans après la victoire de son père en Formule 1, Anthony va devoir en découdre à bord d'une Jaguar 100% électrique. Zeffeno prend le départ d'une manche de la Coupe de France Promosport 400 avec une Yamaha 320 R3 préparée par des élèves du lycée Jacques Brel. Face à lui, sur le circuit Carole, des jeunes pilotes de 16 ans qui vont vraiment très vite. Nicolas Hédé reste sur la Riviera pour vous faire découvrir une Opel Speedster tout en brutalité. Une préparation de chez VW Works qu'il vous fait découvrir sur le circuit du Var. Zeffeno, lui, se rend chez le champion de France de flat track. Le but du jeu, maîtriser la glisse sur deux roues avec zéro visibilité.
3: Je vois rien, mes lunettes, elles sont repentes.
2: Mais tout de suite, Anthony Beltoise vous fait découvrir la nouvelle I-Pace e-Trophy au col de Turini.
0: Eh ben, tu sais que j'ai très très mal à ma dignité, là. Tu m'as mis une misère, quoi.
4: Ça s'appelle se faire atomiser.
0: C'est ça.
4: Hein ?
0: Attends, moi j'ai quand même 200 chevaux à l'avant, 200 chevaux là, 400 chevaux, près de 700 Nm de couple. C'est, ça marche, quoi. Alors, je fais 2 tonnes 2, c'est pas léger, mais ça marche. Et toi, tu m'as explosé. Explique-moi alors, ce qu'il y a de plus, là.
4: Alors que j'ai la même puissance que toi, hein. C'est
0: d'accord.
4: Tout pareil. Sauf que la voiture est plus légère,
0: ouais.
4: 250 kg de moins.
0: Ça, c'est énorme.
4: Elle est plus basse,
0: ouais.
4: 12 mm plus basse. Et puis surtout,

0: plus rigide avec la cage d'arceau que tu vois là.
1: Ouais. Donc c'est ça, ça... fort là. Ouais, pour le coup, c'est affiché.
0: Lui, il est complètement dénudé. Ouais.
1: D'accord.
0: Et puis une grande différence, c'est que moi, je peux régler la répartition de la puissance moteur entre les roues avant et roues arrière.
1: Ça doit être génial.
0: Je peux la rendre quasiment 100% propulsion.
1: Ouais, ça c'est plutôt neutre, mais ça tu
0: ça c'est pour la course quoi.
1: Génial.
0: Pour le circuit.
1: Et où est-ce que ça roule du coup ?
0: Eh ben ça c'est un championnat, c'est le I-Pace E-Trophy. Mm-hmm. Ça suit toutes les courses de la Formule I.
1: D'accord.
0: Et tu sais pourquoi je suis là moi ?
1: Non.
0: Parce que je vais faire la course de Monaco.
1: Oh la classe.
0: C'est clair.
1: Circuit de Monaco, tu fais avec ça.
0: Exactement.
1: Ah oh, purée, j'aimerais bien voir ça.
0: Eh ben tu veux que je t'emmène ?
1: Ah cool.
0: Bah, bon, on prend pas celle-là ?
1: Ouais.
0: Parce que peut pas rouler sur la route.
1: Je comprends.
0: Mais on va prendre la tienne.
1: Bah, tu verras, c'est plus confort.
0: Et puis la clim en plus, il fait moins chaud.
1: Ouais. Bah tu montes un peu le turing là, comment tu marches ?
0: Ah rien, je vais te montrer un peu comment ça se passe. Mets ta ceinture.
1: Allez. Bon alors, qu'est-ce que tu penses de cette version de série L'I-Pace ?
0: Eh ben écoute, je trouve ça plutôt pas mal.
1: C'est pas mal.
0: Comportement assez dynamique.
1: Ouais, c'est vrai.
0: Et puis, puis ça sert à quel plaisir de rouler en silence hein, là, dans le col de Turini.
1: On entend rien, c'est impressionnant.
0: On n'embête pas les animaux.
1: C'est bien. Alors, c'est vrai que toi, t'es parti pour t'amuser quand même sur un circuit mythique, hein, le circuit de Monaco.
0: J'espère que je vais m'amuser.
1: Ouais, il y a intérêt quand même avec ça, je pense que ça va être sympa. Mais tu sais qu'on a un ami qui, lui, est engagé au circuit Carole en championnat de France Promo Sport 400. C'est Zef Eno. Qu'on va retrouver. Je pense qu'il a pas mal de petits jeunes qui vont lui courir derrière et ça va lui rappeler quelques souvenirs.
2: Aujourd'hui, on est sur le circuit Carole en région parisienne, engagé en Coupe de France Promosport. Nous, avec une Yamaha 3 préparée par Gabou, élève au lycée Jacques Brel, et son professeur derrière Arcia. Moi, je vais aller me faire tordre par des gamins qui pèsent 39 kg et qui ont 16 ans. Séance chrono tout de suite. C'est tendu.
3: Tu mets l'arrière. Vas-y, passe la couverture avant, ça prend une coupe.
4: Les trajectoires sont séchantes, mais apparemment c'est quand même bien humide encore. Dès que tu sors la trajectoire, c'est complètement humide.
5: Elle a un peu tendu la chaîne.
4: Elle a calé. Vas-y, débraille. Enlevez les chauffantes.

0: obligé dans le règlement de mettre de la mousse dans le réservoir. Et on n'arrive plus à savoir les niveaux d'essence. Et hier, on a mis 5 litres, ce qui aurait dû largement suffire pour aujourd'hui. Et là, t'as vu, sur la ligne de départ, elle est en panne sèche. Alors qu'il y avait d'essence dans le réservoir.
1: Je suis pas 3 kilos, hein.
2: C'est ça.
3: Combien il retient la mousse d'essence?
4: Je sais pas. Mais
3: c'est ça le problème. Si elle retient 3 ou 4 litres d'essence et qu'on a 5 litres, tu des jauges.
5: Bon, là, il faut qu'on se cale bien, qu'on se mette en place, parce que la séance chrono a été plus que compliquée, ça a été tendu, je sais pas, plus faire les dernières minutes, panne d'essence, etc. Donc là, les jeunes du lycée pro s'activent sur la moto, on commence à trouver une organisation, mais c'est normal, ils débutent. Cet après-midi, demi-finale, et là, c'est vraiment la course.
0: Très bien.
5: L'enjeu aujourd'hui pour moi, c'est revenir sur le circuit Carole en 400 Provence Sport, là où j'avais couru pour la première fois, ma première saison, en 1995, il y a 24 ans. J'avais fait quatrième. Je doute qu'aujourd'hui, je fasse le même résultat. Pour le lycée, quand Arcia m'a proposé de courir, c'était un petit clin d'œil donc à ce retour, mais pour eux, l'enjeu, c'est de découvrir la compétition, tous les aléas mécaniques, etc., les galères du dernier moment, notamment là, les pneus, parce qu'on ne sait toujours pas lesquels on va monter.
6: D'organisation là, je sais pas si je suis en première ou deuxième série. On sait pas non plus si on va mettre les pneus pluie ou les pneus secs. On sait pas quel jour on sera demain non plus, et plein de choses comme ça.
5: Plein de questions.
7: Deuxième série.
8: Oh, on aura tout fait.
9: Bon voilà, on arrive sur la grille. Grille de départ de la demi-finale, là c'est grosse tension. Les feux sont en rouge. Départ dans 30 secondes. Une fois que le commissaire au drapeau rouge sera parti, les feux vont s'allumer. Et là, gaz et premier freinage, il faut gratter des places. Moi, je dois terminer dans les 13 premiers pour être admis en finale. 3, 2, 1. Je ne parle plus.

sont chauds les gamins, c'est un truc de fou. Faut se méfier, il y a encore des endroits humides là. Là on rentre dans un droit le plus rapide du circuit. Et à l'extérieur, là, c'est humide. Il faut pas élargir. Donc on accélère un peu plus tard. Et là c'est la parabolique. Pour le coup on accélère très tôt, à fond, voilà.

bah, y arrive pas personne. La machine a l'air de fonctionner. Pour l'instant, on est super content. On redoute une énorme ondée là-bas. J'espère que la course se terminera avant.

0: finale.
1: Tiens, ça, t'as du boulot.
2: Ah, t'es tombé?
1: Eh ouais.
2: Ah, mais non. C'est toi qui es tombé.
1: On est qualif. Non, non, on est 18 à être tombé. Ils auraient dû mettre le drapeau rouge avant. La Kawa, elle se tombe devant moi. J'ai dit, oh, tranquille, ouais, je prends le virage bon. D'après, plop,
3: bam, paf, allez hop.
1: J'ai essayé de la retenir.
4: Vous avez vu, j'ai chuté. Donc la demi-finale est finie, mais je suis qualifié quand même. J'explique. J'ai chuté dans le dernier tour parce qu'il pleuvait. Donc j'ai accéléré, j'ai perdu l'arrière. Mais la direction de course a mis le drapeau rouge, donc il compte les places du tour d'avant ma chute. Donc je suis qualifié 12e. Et puis je donne en plus du boulot aux élèves et aux profs.
5: Tu m'enlèves le feu arrière. Là, tu le débranches ça au connecteur.
4: Ils vont passer la nuit sur la moto. Nous, on est qualif. C'est nickel.
6: Salut les gars.
7: Salut Zaz.
6: Ça va?
7: Ça va et toi?
6: Je vous ai pas donné trop de boulot?
7: Bah écoute, on est affairé, tu vois.
6: Ouais, je vois ça, je suis désolé.
7: On est là depuis 5h du matin.
8: Deuxième et dernier jour, le grand jour, dimanche. La finale, c'est à 16h tout à l'heure. Il pleut. Les élèves et les profs ont bossé comme des dingues pour remettre en état la moto que j'ai un peu chiffonnée hier en demi-finale. Moi, je pars 24e sur la grille. Je vais essayer de remonter 4 pour retrouver ma place d'il y a 24 ans. Ça va être tendu. Personne n'y croit vraiment.
7: Allez, on se retrouve en pré-grille. Yabou, tu prends la roue arrière, s'il te plaît. C'est bon, tranquille, tu gères. C'est monté?
9: Ouais.
7: C'est serré?
9: Oui.
7: Mettez les couvertures.
10: Bon, ça y est, on est sur la pré-grille de la finale. On savait pas quel pneu mettre. Il y a 3 minutes, ils sont en train d'échanger, on avait mis des pluies. Là, ça a l'air de tenir le séchant. Donc on repasse les pneus secs, en espérant que ce soit le bon choix. Il y a des nuages noirs derrière, ça peut se terminer comme hier. Avec de la pluie sur les derniers tours, on croise les doigts. Donc je vous dis qu'il n'y a que des jeunes ici. Regardez à côté de moi le jeune sur la Kawasaki. Il doit avoir 30-35 ans de moins, quoi. C'est pas juste.
7: C'est l'air. Allez. Vas-y.
10: Bon, ça y est. On est sur la grille de la finale. C'est parti pour 14 tours. La piste n'est pas sèche partout. C'est hyper tendu. Il y a du minot devant.

0: c'est bien. C'est cool.
1: Bon bah voilà, la course est finie. 24e. Ça s'est pas du tout passé comme je voulais. La moto bougeait beaucoup, j'ai pas trouvé le grip. Puis les gamins, ils vont vite, quoi. On rentre au box. Mais c'est la déception.
2: Moi, je suis ravi parce que la moto fonctionne. Le temps est quand même vachement frais. Et la pièce était hyper piégeuse, donc il fallait être prudent au début. C'est ce qu'il a fait. Et ce qu'on veut, nous, c'est qu'il rentre intègre. On joue rien. On est à Carole, on est là pour les élèves. On se fait plaisir. Et là, franchement, moi, je suis hyper content.

0: Bon, Tony, ça y est, on y est.
1: Ah, là, il n'y a pas de doute, on y est.
0: On est... E-Village, c'est ça?
1: Ouais,
0: ça,
1: le E-Village, en fait, c'est l'endroit où tous les constructeurs viennent exposer leur modèle électrique et puis ils proposent tout un tas d'animations, des simulateurs.
0: De l'ambiance, hein, c'est sympa.
1: C'est vachement sympa. Et puis, voilà, il y a du monde, hein.
0: Il faut rappeler qu'il y a plein de constructeurs, mais Jaguar est quand même le seul à avoir sa course monotype, quand même. Ouais. Dans le cadre de la Formule I, c'est quand
1: exactement.
0: Même respectable, c'est sympa.
1: Ouais, bah, c'est les premiers, c'est les précurseurs.
0: Alors, bon, Monaco, pour la famille beltoise, c'est quand même, ça signifie quelque chose de chouette, non, quand même.
1: Bah, s'il y avait un grand prix à gagner, c'était celui-là.
0: Ouais.
2: Donc maintenant on peut le dire, sauf incident de dernière minute, sauf incident de dernière seconde, Jean-Pierre Beltoise va sans doute remporter son premier Grand Prix.
1: Et c'est un Grand Prix historique si tu veux, parce que ça a été le Grand Prix le plus long de l'histoire de la Formule 1. Ouais. 2h40 de Grand Prix, parce que c'était sous des trombes d'eau.
0: Ouais.
1: Et puis là, mon papa était exceptionnel, et il partait quatrième, il prend la tête au premier dès le départ.
0: Ouais.
1: Et puis il met Jacques X à 40 secondes, le troisième à un tour.
0: Jacques X à 40 secondes, c'est quand même maximum.
1: Ouais, je crois qu'il a encore les boules.
0: Ouais, je pense aussi. Ouais.
1: Jacques.
0: Alors toi, tu vas retrouver ta voiture.
1: Ouais. Ouais, c'est un peu derrière là, je crois.
0: Bon, tu vas la découvrir, t'as jamais posé tes fesses devant quasiment.
1: Découverte totale, je vais rencontrer mon ingénieur, mes mécaniciens, faire la position de conduite.
0: Okay.
1: Et puis après, je vais sur la piste.
0: Et tu pars pour les essais libres.
1: Ouais.
0: Alors, moi, si tu veux, moi, je vais me mettre en bord de piste, je vais voir ce que tu fais parce que j'ai envie de pouvoir retourner quand même.
1: Eh ben écoute, hein, je te klaxonne si je te vois.
0: Ça marche, écoute.
1: À tout à l'heure, Nico.

0: assez curieux parce que ça roule très fort et on n'entend pas de bruit, on entend juste le bruit des pneus. Je trouve ça assez étonnant, ça limite déconcertant même.
1: Là, on coupe le circuit de Monaco. Hein. Un petit raccourci pour aller au port. Voilà. Et on arrive sur le port.

0: tard possible. Il y a les repères. Ah, ça s'ouvre énormément.
1: Allez, Anto. Bon, là, il est sur le 8e temps. Ça reste les essais libres. Hein. Il prend ses marques, on va dire.
2: Anthony Beltoise, notre guest de service qui prend la voilà. Mesure de la voiture numéro 1. Anthony Beltoise, 1.05, 734 pour l'instant. Il n'a plus de 1 seconde de retard. Il faut remarquer également.
1: Mais il va la rattraper, sa seconde de retard. Oh là là.
0: Bon, le circuit, c'est bon. Là, on connaît par cœur. Par contre, c'est réussir à bien exploiter l'entrée des virages. J'ai quand même pas mal de sous. Peut-être freiner un petit peu moins tard, là, comme ici. Et ça a chopé la corde. Là, c'est un peu mieux. C'est quand même le pied absolu à rouler dans les rues de Monaco. C'est un truc de dingue. Et ben voilà, séance de série finie. Ben, j'ai hâte de retourner au box, à voir un petit peu quels sont les chronos.
1: Bon, Anto, première fois sur l'E-Pace E-Trophy.
3: Ouais.
1: Bon, tu connais le tracé, mais la voiture, t'as kiffé?
3: Ouais, c'était assez sympa.
1: Ouais.
3: Alors, découverte de l'auto, c'est vrai que par rapport à tous les autres pilotes, je suis le seul à un peu être.
1: Bah ouais, c'est quand même chaud, quoi.
3: Donc, enfin, voilà, ouais. Découverte de la voiture, essais libres, une vingtaine de tours. Bon, ça m'a suffi pour bien me recaler sur le circuit.
1: Ouais.
3: Par contre, voilà, découverte totale de la voiture. Ce qui est le plus surprenant, c'est le fait que t'as pas de bruit. Et c'est qu'un pilote, il se cale beaucoup au régime moteur.
1: Ouais,
3: complètement. Donc là, c'est pas évident de savoir si t'es bien sorti, mal sorti. Parce
1: ça doit être, t'as aucune info, quoi.
3: Aucune info, ouais.
1: Je pense qu'à force d'en faire, ça va. Ça va rentrer, tu vas commencer à la dompter, j'imagine. Alors, tu sais quoi, j'ai eu quelque chose à dompter, alors différemment, hein, c'est une piste hard aussi. Je suis allé sur le circuit du Var, mais ça, par contre, c'est beaucoup plus petit. Hein. C'est un Opel Speedster, mais vraiment
3: C'est rigolo,
1: une petite puce, mais qui a été boostée à mort, hyper léger. D'ailleurs, je me suis bien amusé aussi.
3: Allez, on regarde.

0: trouve au Luc sur le circuit du Var. La personne qui tourne ici s'appelle Alain. Il a un Opel Speedster. Alors juste pour rappel, l'Opel Speedster est sorti en 2000. À l'époque, c'était une collaboration entre Opel et Lotus. Elle est connue cette voiture pour être ultra légère, moins de 900 kg et puis surtout un petit moteur, 147 chevaux. Alors c'est pas impressionnant comme ça, mais je peux vous dire que celle qui tourne ici est très modifiée. On va voir ça tout de suite. Non. Je peux monter avec toi?
1: Bah, je t'en prie, Nicolas, monte!
0: Oui. Allez, je m'équipe un peu.
2: Qui sait? Bon, je vais essayer de.
1: Attention à ta ceinture!
2: Ouais.
1: Voilà.
0: Tu vas me raconter un peu ta voiture parce que c'est comme. C'est un beau bébé!
1: Donc, la voiture, c'est une Vauxhall VX220. Ouais. Elle est connue en France sous le nom de Opel
0: Speedster. Ouais, c'est Opel, Opel au Royaume-Uni, ouais, tout à fait, Vauxhall.
1: Exactement.
0: Pourquoi t'as choisi cette marque-là?
1: Alors au départ, j'étais parti sur une Élise S1.
0: Ouais, donc il y a un peu la cousine.
1: La petite Élise, la première.
0: Ouais, ouais, chez Lotus.
1: C'est une Lotus. Et le problème, c'est que l'Élise S1, elle est réputée un peu fragile avec son moteur K de chez Rover.
0: Oh, qu'est-ce que ça vire à plat, ce truc. C'est hallucinant. C'est excellent.
1: Le souci avec l'Opel Speedster au départ, si tu veux, c'est qu'elle était faite pour les clients Opel. Elle était un petit peu aseptisée.
0: Ouais.
1: Et moi, je voulais quand même une Élise. D'abord, on a commencé sur le châssis.
0: Ouais.
1: Amortisseur, freinage, réglage,
0: ouais.
1: Les jantes, la taille des pneus. Et puis ensuite, on a travaillé sur l'aérodynamique.
0: D'accord.
1: Pour mieux refroidir, pour avoir de l'appui.
0: Ouais, ouais.
1: Et on a fini par une préparation moteur.
0: Ouais, bah en tout cas, extérieurement, bah vous le voyez, elle est magnifique. C'est impressionnant. Mais qu'est-ce que c'est efficace pour le coup? Parce que alors, justement, moi, je me posais la question, c'est quoi ton temps de référence, toi?
1: C'est une 02-71.
0: Une 02-71, alors, je te propose un truc. Je vais pas essayer de battre ton temps parce que c'est pas possible. J'ai pas essayé cette voiture depuis presque 20 ans et en plus, c'est pas la même et je connais pas le circuit pour le coup. J'essaie de faire 5 secondes au-dessus déjà.
1: Ah, si t'arrives à 5 secondes de moi, c'est-à-dire 1,07,
0: ouais.
1: T'es bon, hein.
0: D'accord. Eh ben écoute, c'est parti, on essaye.

0: réflexe, je regarde s'il y a quelqu'un qui arrive.
1: Ouais.
0: On voit pas trop vite au début, les pneus refroidis.
1: Ouais, ok. Ouais.
0: Traîne. Celui-là, je te promets, il te met dehors si tu fais pas gaffe.
1: D'accord.
0: Ok.
1: Ouais, il est un peu,
0: allez, vas-y,
1: il est un peu
0: chaud. Prends ici.
1: Ouais, puis en plus, il n'y a pas beaucoup d'échappatoire, donc tu te fais mal, quoi.
0: Ouais.
1: Enfin, t'abîmes ta caisse
0: il
1: et
0: te pardonnera
1: tu
0: pas, ouais, la caisse, ouais. Elle y reste.
1: C'est marrant, alors, si je peux me permettre, c'est un moteur à peau qu'on a, là.
0: C'est un atmosphérique.
1: Mais il c'est a... dingue, on a un effet turbo, on a l'impression qu'il est tellement ouvert. C'est... Enfin, franchement, je suis étonné du couple qu'il peut y avoir. Je trouve qu'il est... Il prend des tours, mais en même temps...
0: Alors ça, c'est dû à la
1: préparation. Il repart bien, quoi. Qu'est-ce qui repart bien? Mais j'avais jamais vu ça sur un atmo, hein. Franchement, hein.
0: Les préparateurs, ils ont travaillé très gros dessus. Et du coup, ça rend la voiture quand même performante au niveau châssis, moteur, ouais. Aéro. C'est bien, c'est joli.
1: Et écoutez-moi ce son de 4 cylindres de dingue.
0: Ok, il a 4. Freinage. Freinage.
1: Elle fait les petits bruits sympathiques derrière. Ouais, j'oublie à chaque fois de me déporter.
0: Là, il faut prendre plus l'extérieur. Freine, ouais. Vraiment, là. Moi, j'aime pas le turbo, hein, sur un circuit. Le problème, c'est que la puissance n'y repart régulièrement.
1: Ouais, ça risque de partir trop vite. Il y a trop de coupes qui arrivent d'un coup.
0: Et puis, en plus, t'es limité en régime moteur. Là, tu montes à 7000 tours, hein, quand tu envoies vraiment fort, quoi. Non, avec un bon préparateur, ouais. Tu sors autant d'une atmo que d'une turbo.
1: Ouais, c'est dingue. On est, mais on est soudés, on sent qu'elle est... Enfin, on communique vraiment avec le sol, quoi.
0: Et Nicolas, t'es, ouais. En train de rouler sans la moindre assistance. Il n'y a ni ABS,
1: ouais.
0: Ni antidérapage, il n'y a rien.
1: Ouais,
0: c'est toi,
1: c'est
0: qui pilote.
1: C'est les vraies sensations, c'est les vrais... C'est un vrai truc, c'est génial.
0: Ouais, tu la tiens plutôt bien, moi, je trouve, hein.
1: Ah ouais. Bon, bah écoute...
0: Faites un joli couple, tous les deux, ça va.
1: Ouais, c'est bien, ouais.

0: Bon, j'ai un petit peu honte. Disons que toi, t'as fait 1.02, moi j'ai fait 1.21, c'est ça? C'est bien ça qui est affiché sur le chrono?
1: C'est ce qui est affiché.
0: Je crois que je vais changer de métier. Je vais faire, enfin, en tout cas, je vais pas faire pilote, ça c'est sûr. C'est énorme la différence entre nous deux là.
1: Attends, elle s'explique d'abord parce qu'on est deux dans la voiture.
0: Ouais.
1: Que tu fais 10% de poids de la voiture en plus.
0: Moi, ouais.
1: Toi, ça, hein, ouais, t'as pas un gabarit pilote.
0: Ouais.
1: Donc on perd quand même, allez, 1,5 secondes, 2 secondes, 3 secondes au tour.
0: Ouais, alors 3 secondes, mais alors ça fait plus que 16.
1: Attends.
0: C'est ça le problème. Voilà.
1: Tu découvres la piste, t'as pas l'habitude de cette piste.
0: Ouais, qui est très belle, hein. Franchement, l'endroit est très chouette.
1: Et moi,
0: sympa.
1: Je tourne que sur cette piste-là, donc je la connais par cœur.
0: T'es chez toi.
1: Ça fait une sacrée différence, d'accord? Tu découvres une voiture que tu connais pas.
0: Ouais, bah, pas celle-là en tout cas. Et justement, je vais rebondir là-dessus. J'aimerais bien que tu m'emmènes à l'endroit où tu as fait préparer cette voiture.
1: Ah bah oui, il faut aller voir le docteur en ingénierie.
0: Il y a un docteur. On va aller voir le docteur alors.

0: Oh, comment tu vas, toi?
1: Ça va?
0: Ouais, non, c'est le plaisir de te voir.
1: Ouais, grave.
0: Bonjour, Nico. Pardon, enchanté.
2: Ça va? Ouais, ça va bien.
3: Alors, Nico, t'as passé une bonne journée?
0: Ouais, j'ai ultra kiffé ta voiture, c'était top.
3: D'accord. Je te laisse avec nos deux amis, préparateurs.
0: C'est les fautifs.
2: Te dis au revoir, oui.
0: Ok. Merci à toi, c'était top.
3: À bientôt.
0: À bientôt.
2: Au plaisir, Alain.
4: Bon messieurs, le speedster de Rigid, je le connais, il est comme ça, il ressemble un peu, mais celui-là, il est vraiment différent, vous avez tout changé, c'est impressionnant. La face avant, on va commencer par le commencement, face avant, vous avez fait quoi exactement?
5: Allez, je commence par l'aéro, on a fait une ouverture de la coque ici, pour refroidir le freinage, on y a ajouté les ailettes, parce que forcément, il y a trop d'air qui s'engouffrait dedans,
4: ça se soulevait,
5: c'est ça. On y a ajouté du coup les ouvertures ici, parce que trop d'air s'engouffrait, elles se levaient, grâce à ça, on a amélioré la garde devant.
0: C'est joli en plus, j'adore.
5: C'est ça.
1: Après pour le toit. Tu l'as vu sur piste, c'est un sauna.
0: C'est un four.
1: C'est une catastrophe. Donc forcément, on est obligé au moins de faire de rentrer de l'air dedans, ce qui permettait au moins de refroidir un maximum la voiture.
0: Merci.
1: Quand on est passé par l'intérieur, tu te doutes bien qu'il fallait refroidir aussi le moteur.
0: Évidemment.
1: Donc on a rajouté des écoques en carbone qui font rentrer un maximum d'air frais. Et remonte au moteur parce que le moteur, vu qu'il est modifié, les performances, bah forcément ça chauffe plus. Et l'air frais après s'évacue directement par là pour refroidir en même temps l'échappement.
5: On a aussi ouvert du coup pour faire évacuer l'air. Et on a mis le petit becquet pour l'appui l'arrière.
0: Elle a un look extraordinaire. Élément très important qui m'a beaucoup plu, le moteur.
1: On va te montrer un petit peu ce qu'on a fait. On va l'ouvrir, on va te montrer un peu la bête.
0: Je veux bien,
5: Ouais, du coup, gros travail dessus.
0: D'origine, on a 147 chevaux de mémoire.
1: Tout à fait, c'est exactement ça.
0: Je trouvais un peu creux, personnellement. Mais là, c'est plus pareil. On peut changer.
1: C'est complètement différent, là. Il faut que tu te donnes une idée que là, on est arrivé à 200 chevaux, sans turbo, sans compresseur. Là, au niveau des pièces, on a changé pas mal d'éléments. Donc, on a changé forcément l'admission qui a été modifiée. On a changé tout ce qui est le collecteur d'admission. On est passé d'un 2,2 litres à un 2,4 litres.
0: D'accord.
1: Après, on a changé...
5: On est passé sur le côté injection, donc on est là sur un gros débit.
0: Ouais.
5: On est passé aussi également, du coup, pour le couple, à compression, on a mis des arbres à cames sport plus pentus.
0: Ce qui permet d'avoir plus de réserve en bas.
5: On est d'accord. Et en continuant sur le couple, au niveau de la transmission, on lui a mis un volant moteur allégé. Et un disque carbone sur le mécanisme d'emballage.
0: C'est génial. Au niveau châssis, globalement, vous avez fait des choses aussi?
1: Oui, le châssis a été modifié. Donc on a pas mal de choses qui ont été modifiées. Les suspensions, le freinage, tout ça, c'est... on était obligé de passer par là.
0: L'origine, c'est ferme, mais là, c'est un sacré bout de bois.
1: C'est vrai.
0: C'est soudé au sol. Ça bouge pas, c'est un velcro.
1: Il fallait le faire forcément. Donc,
0: c'est très, très incisif.
1: C'est ce qui lui a donné cette performance-là.
0: Bon, messieurs, dernier point. VV Works, c'est quoi exactement? Parce que vous ne faites pas que des speedsters modifiés. Je vois qu'il y a d'autres belles choses ici. C'est quand même. Moi, j'aime bien.
1: Donc là, tu as une restauration de Mustang de 67.
0: C'est très, très beau.
1: On est 89.
0: Magnifique.
5: C'est ça.
1: Et là, juste au-dessus.
5: Et là, on est sur une Chevelle de 66 en big block, 7 litres 4, qui va faire les 800 chevaux.
0: Waouh, c'est bon, ça. Et alors, tu sais quoi? Ça, je veux voir quand c'est fini. Franchement, parce que ça va forcément être super bien. En tout cas, merci. Bravo, surtout.
5: Au plaisir. Merci.
0: Changez surtout rien parce que ce que vous faites, c'est magnifique. Et puis moi, je vais revenir pour essayer ça.
1: Très bien.
6: He's coming out of the brake when he begins to turn. You know, more response from the steering.
0: Anthony, tu as été débriefé par rapport à tes essais libres. Qu'est-ce qu'ils t'ont conseillé de faire finalement?
7: Ah, parce que avec les datas, tu vois tout. Tu vois là où tu freines, là où tu accélères, là où tu tournes. Et c'est vrai que faut que je change un peu ma manière de piloter. C'est normalement, tu t'emmènes les freins jusqu'à la corde. Et avec cette voiture, il faut lâcher les freins. Donc j'avais tendance à freiner un peu trop fort. Et surtout un peu trop longtemps.
0: C'est un peu l'inverse de ce que tu fais d'habitude.
7: C'est complètement l'inverse.
0: Donc
7: il faut réadapter son pilotage.
0: C'est pas facile, Bon, en tout cas, là, tu pars pour les qualifications. À Monaco, faut pas trop se louper sur les qualifs parce qu'après, c'est compliqué de rattraper.
7: C'est sûr, faut essayer de faire claquer un bon temps parce que gérer la qualif, c'est 80% du résultat de la course.
0: Écoute, Anto, sois bon.
7: Allez, à tout à l'heure, ma poule.
0: Ciao, à plus. Allez, sois fort.

0: Allez, c'est la calife, c'est le moment ou jamais de faire péter un temps.
1: Allez, Anto. C'est bon, il déplace pas mal d'air, le bonhomme, ça va bien. Hein.

0: l'impression qu'il améliore un peu ses trajectoires. Il est plus sur la corde que tout à l'heure, c'est pas mal.
1: Alors regarde-le, il est beau, magnifique, il est super concentré, il est focus. Il va remonter, je suis sûr qu'il va remonter là.
2: En fait, le secret, c'est de pas freiner trop trop fort.
1: Allez,
2: on se relance quasiment les derniers tours chrono.

0: Salut Wilfried.
1: Salut.
0: Écoute, je crois que t'es l'homme de la situation. J'ai envie d'apprendre à glisser. Alors toi, t'es champion de France de flat track. Bon bah normalement à la fin de la journée, je glisse.
1: On va tout faire pour.
0: Alors le flat track, avant tout, il faut que tu nous expliques un petit peu ce que c'est comme discipline.
2: Donc très simple, un anneau, on tourne à gauche, des pistes de 300 à 1 km. Et le but, c'est d'aller le plus vite.
0: Le plus vite possible,
2: le plus
0: en glissant
2: possible, en glissant dans les courbes, évidemment.
0: En glissant dans les courbes. Et t'atteins une vitesse de combien à peu près?
2: Sur les grandes pistes, la moto, je peux monter à 160, voire plus selon la cylindrée.
0: Quand même, 160 km/h, sans frein avant.
2: Sans frein avant.
0: C'est ce qu'il faut quand même préciser.

0: Alors c'est quoi ta moto là?
1: Suzuki.
2: 450 Suzuki.
1: Se préparer flat track, donc 2 roues 19 avec les pneus flat track.
0: Moteur stock.
1: Moteur stock.
0: Pas préparé.
1: Juste une petite, un petit échappement pour la laisser respirer un petit peu. Et évidemment, comme je disais tout à l'heure, pas de frein avant. Donc pas de frein avant, il peut y avoir des risques de glissade et tout ça. Donc le petit coup de pierre de circuit au niveau de la poignée d'accélérateur.
0: Par sécurité.
1: Par okay. Sécurité.
0: Bah tu nous montres à quoi ça ressemble?
1: Pas de problème.
0: Et puis en même temps, tu vas m'apprendre.
1: C'est ça,
0: je te regarde. Allez.
3: La vache. Elle s'énerve. C'est impressionnant l'angle qu'il met, quoi. Je sais même pas comment la moto est tirée. Ça, c'est de la glisse. Quand même, impressionnant.
1: T'es prêt?
3: Ouais, on va dire ça.
1: Ouais, t'inquiète pas.
3: J'ai pas le choix.
1: J'ai la même en plus petite, parfaite pour s'initier au flat track et avec les mêmes sensations.
3: Cool. Cool. Je commence pas avec la moto du champion de France, là, le 4,5 de dingue. Ok, donc je me change.
1: Tu te changes, je la prépare et tu pourras te faire plaisir.
0: Bon bah, c'est parti.
1: Allez, lève ton coude.

0: Oh, alors le terrain est bien défoncé, c'est bien glissant. Oh, c'est chaud. En fait, pas de frein avant, c'est pas grave. Mais ça glisse partout, c'est l'enfer. Y a pas de grip, je perds l'avant tout le temps, l'arrière se bat, j'arrive pas à mettre de l'angle, j'arrive pas à rentrer comme Wilfried avec de l'angle dans le virage, ça c'est pas du tout naturel.
1: Voilà, la première chute. C'est un vrai flat tracker maintenant.
0: Je suis désolé Wilfried, j'ai cassé le levier d'embrayage. Trois tours, une chute, grosse perf quoi.
1: Il aurait fallu trois tours.
0: Et là c'est quoi comme solution maintenant?
1: La solution, c'est le 450.
0: Pas de levier d'embrayage de secours.
1: Pas de levier d'embrayage de secours. Donc du coup on passe sur la taille au-dessus, que ce soit en hauteur de selle et en cylindrée.
0: Bon bah génial, je me sens prêt, c'est cool.
1: Donc je vais te laisser par contre prendre l'outil indispensable pour le flat track, c'est la steel shoes.
0: Ok, la semelle de plomb.
1: La semelle de plomb, la steel shoes, ça me permet de poser le pied par terre et du coup de glisser en ayant un troisième point d'appui.
0: C'est pour ça que je suis tombé, parce que je ne l'avais pas.
1: C'est ça,
0: c'est ça. C'est hein ça. On est d'accord. Bon bah ok, j'essaye ça. On y va?
1: C'est parti.
0: Allez. Bon, bah voilà, là c'est avec la grosse. Alors déjà, c'est plus haut évidemment, et surtout c'est plus puissant. Donc j'y vais vraiment mollo au début.
1: Donc on voit bien le pilote de vitesse, le genou est bien écarté à l'entrée du virage.
0: Waouh, c'est pas la même limonade là. Quel enfer.
1: Trois tours avec la grosse, toujours pas de chute, donc il s'en sort mieux qu'avec la petite.
0: Ce qu'il faut, c'est vraiment trouver la bonne position pour voilà, écarter la jambe, il m'a dit, plier le coude. Oh, c'est pas naturel du tout. J'ai failli tomber, mais je suis pas tombé. Oh là là. Wow. Ça glisse partout. Mais surtout, j'arrive pas à la fois me servir de la tissueuse, enfin de la semelle, et puis en même temps à plier le coude. J'arrive pas à lier les deux en même temps, quoi. T'as vu, ma jambe traîne.
1: Ouais, ouais, du coup, pour que ta jambe soit un peu plus posée, j'essaie de décaler, tu sors une fesse de la selle. Tu vois ce que je veux dire?
0: D'accord, ok, j'essaie de. Voilà. Donc de mettre sur la tranche de la selle.
1: C'est ça, comme ça, toi, c'est la moto, tu vas pouvoir mettre un peu plus d'angle sur la moto, et du coup, un peu plus t'appuyer sur la tissueuse.
0: Ok, d'accord. Okay. J'essaye ça.
1: C'est pas mal.
0: J'essaye ça. Allez.

d'accord, ok, sortir le coude, mais c'est pas simple, moi, je peux se monter à récupérer la moto. Facile à dire. Allez, j'essaye de faire ce qu'il me dit quand même. Je vois rien, mes lunettes, elles sont repentes. Je vois rien du tout.

0: Wilfried, merci beaucoup.
1: Merci à toi.
0: C'était tendu, mais c'est vraiment pas évident, quoi. Cette technique de position, notamment de conduite, et puis de perte de l'avant en permanence, c'est contre nature.
1: C'est vrai que ça peut paraître simple, c'est une piste, un anneau, deux virages à gauche, deux lignes droites. Mais pour aller vite, du coup, faut extrêmement de technique. Et ouais, ça peut être compliqué en quelques heures de tout apprendre. Mais
0: alors, notamment sur une piste un peu d'entraînement comme ça, où le sol était meuble, on va dire.
1: Meuble, un peu humide, un peu ondulé, pas très plat. Donc
0: oui, c'est. Oui, parce qu'une piste de dirt, c'est de flat, c'est pareil, c'est plat, c'est ça, hein, d'où le terme flat.
1: Voilà, c'est un billard.
0: Voilà.
1: On peut vraiment rouler sans avoir de problème d'adhérence ou de mouvement de sol ou quoi que ce soit.
0: Petits sauts qui viennent perturber la moto. Bon bah c'est cool, on va te suivre parce que tu repars en championnat de France
1: c'est
0: et
1: ça.
0: En Coupe du Monde.
1: C'est ça, championnat de France qui commencera début mai et trois épreuves de Coupe du Monde, deux en Italie et une en France durant toute l'année 2019.
0: Cool, et puis un petit épisode au Salon de Lyon, mi-mars,
1: c'est
0: où
1: ça.
0: Il y aura une piste en intérieur.
1: C'est une piste en intérieur, donc sèche, d'un événement, trois jours de flat track en intérieur.
0: Ouais, ça me brancherait bien de te rejoindre parce que ça m'a titillé là ton histoire. Donc on essaie de se voir là-bas.
1: Super.
0: Ok. Merci Wilfried.
1: Zef, bon retour.
0: Ouais, et bonne chance pour la suite.
1: Merci.
0: Ciao.

C'est terminé pour le Grand Prix de Monaco de Formule 1. Une victoire française avec Jean-Éric Vergne. Sa voiture est juste derrière. Nous, on va retrouver Anthony Beltoise. Il est sur la grille pour le Jaguar I-Pace e-Trophy. Allez, on y va.

0: Toto, ouais. Ça y est, t'es 9ème sur la grille, tu vas bientôt démarrer.
1: Et cet endroit mythique, ouais, grille de départ de Monaco.
0: C'est magique, franchement l'endroit est magique. Je pense que t'es vraiment content d'être là, en tout cas, ton objectif pour cette course.
1: Et bah, objectif numéro 1, prendre du plaisir.
0: Ouais.
1: Numéro 2, essayer de pas trop la casser. Si ouais, je peux en doubler un ou deux.
0: Ça serait pas mal, ouais.
1: Ça serait pas mal.
0: Écoute, en tout cas, fais-toi plaisir et fais gaffe à toi surtout.
1: Merci. Allez, Nico.
0: Amuse-toi.
1: À tout à l'heure.
0: À tout à l'heure. Alors juste pour rappel, on est parti pour 25 minutes de course plus un tour, c'est un vrai sprint, il n'y a aucun arrêt. Je pense que ça va être assez mouvementé, je vais regarder celle là-haut. Racing in Monaco is underway.

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1: Bon, ça démarre plutôt mal cette course. Hein. Premier tour, premier virage. Il y a eu un gros carton, ça a tapé très très fort. Donc drapeau rouge, ça doit redémarrer dans quelques instants. Bon, j'espère que pour Anthony, ça va lui permettre de gratter quelques places, mais ne serait-ce qu'une, ce serait bien.

0: C'est pas facile hein, de voir les cordes parce que le IPSK il prend beaucoup de place. Donc quand t'es derrière, c'est pas évident.
1: Race over for Ahmed Bin Cannon. That was the battle for the Pro-Am class lead.
2: Ouais, ça se passe. Ok. Ouais, le premier peloton s'est passé, le deuxième il arrive. Allez, Anto! Wouh! Vas-y! Attends, il est pas 8ème là. Il est passé 7ème ou quoi? Il est passé 7ème, mais c'est un tueur. Je le kiffe.

0: Alors dans les objectifs d'Anthony, le but c'était de ne pas abîmer la voiture, sauf que là il y a quelqu'un qui a essayé de le doubler, il s'est pas laissé faire et je pense qu'il y a un bon coup de peinture à faire sur la carrosserie. Il se laisse pas faire quoi. C'est un battant, un warrior, un conquérant. Anto quoi.
1: Bah ça y est, on nous annonce le dernier tour. J'ai essayé de tenter un truc, mais bon.
2: Out of the final corner, and he is going to be a winner for the second time in Monaco in the Jaguar I-Pace E-Trophy Series.
1: Et ben voilà, le drapeau à damier, course terminée. J'espère que cette course vous a plu. C'était quand même un V6 assez exceptionnel hein, de pouvoir vous emmener sur une vraie course dans les rues de Monaco. Au moins, ça, on peut dire que je l'ai fait.

0: toutes et à tous, bienvenue dans V6. Voici une émission exceptionnelle. Nous sommes dans un endroit mythique, un circuit mythique, Spa-Francorchamps en Belgique. Pour nous en parler, Sarah.
1: Bonjour, bienvenue chez moi.
0: Merci de nous recevoir en tout cas. Alors, explique-nous rapidement, Sarah, dans la vie, tu fais quoi?
1: Donc moi, effectivement, je m'appelle Sarah Bovy, je suis belge, je suis de la région et je suis pilote de course depuis un peu plus de 15 ans. Ça fait 4 ans que je travaille pour Lamborghini comme instructrice.
0: Sympa.
1: Voilà, c'est bien.
0: Un beau job.
1: Exactement. Ouais. Et alors cette saison, je roule également en Formule 3 en W Series, qui est le premier championnat au monde exclusivement féminin.
0: Oui, justement, ouais. L'antichambre de la F1 pour les femmes.
1: Un peu crépage de chignon, donc ça, c'est
0: ouais,
1: sympa.
0: Ouais, c'est pas mal. Ça va être bien sympa. Ici, t'es chez toi, tu connais par cœur.
1: Je connais bien le circuit, je devrais pouvoir t'indiquer quelques petits trucs.
0: Je suis censé prendre un cours. En tout cas, j'ai hâte de vivre ça avec toi. Mais tout de suite, on va retrouver le sommaire.
2: Un V6 exceptionnel à plus d'un titre. Pour commencer, Zeffeno se rend sur la piste de flat track de Mâcon pour une initiation intensive à la glisse au guidon d'une Ducati Scrambler. Attention, il y a du défi dans l'air. Pour Anthony Beltoise, direction le circuit de Dijon-Prenois qui accueille le Grand Prix de l'Âge d'Or. L'occasion pour Anthony de prendre le volant d'une Chevrolet Camaro de 1967 qui a participé aux célèbres courses américaines Trans-Am.
3: Oh là là, oh le flou, oh là là là là.
2: Notre spécialiste custom, Nicolas Hédet, rend visite à une bande d'allumés située en région parisienne. Leur dernier job, personnalisé à la mode Nippon, une Porsche Cayman S, tout simplement unique au monde.
0: Alors le premier constat, ça chante de folie.
2: Mais tout de suite, on retrouve Sarah et Nicolas pour vous faire découvrir un des plus beaux circuits du monde.
0: De retour sur le circuit de Spa-Francorchamps avec notre guide préféré, Sarah Bovy, ici présente. Alors Spa, tel qu'on le connaît aujourd'hui, c'est le Grand Prix de Belgique, c'est les 24 heures de Spa, mais je crois qu'il y a beaucoup d'autres activités, non?
1: Oui, tout à fait, Spa c'est un circuit qui est utilisé toute l'année, c'est plus de 220 jours par an d'exploitation, ce qui est énorme pour un circuit, c'est très très rare, en sachant qu'en plus ici, on est 3 mois par an sous neige, puisqu'on est dans les Ardennes.
0: C'est quand même pas mal, ouais, effectivement.
1: Et effectivement, on a des très très beaux events comme les 1000 km de Spa avec toutes les voitures des 24 heures du Mans, c'est un gros succès ici. Ouais. Il y a quelques semaines, on avait le WRX, on voit la reine qui est encore ici.
0: Champion du monde de rallycross, mais ça c'est nouveau. Hein.
1: C'est tout nouveau, c'est la première année qu'ils le font, ils ont construit toute l'arène spécialement pour cette course.
0: D'accord, ouais.
1: On va avoir le retour des 24 heures moto cette fois-ci, ça va être très sympa aussi. Mmh. Et on espère dans un futur proche aussi le MotoGP, forcément ce serait chouette.
0: Ce serait vraiment top. Alors si on part un petit peu dans le passé, on va parler un peu d'histoire de ce circuit. On est dans les années 20, je crois la veille des années 20, après-guerre, c'est un monsieur qui décide de relancer en fait la course en Belgique. Et puis voilà, il décide de se lancer ici, c'est la croisée de trois routes ici en fait à la base, hein, c'est ça?
1: Comme beaucoup de circuits à l'époque, en fait, c'était pas des circuits, on fermait juste les routes et on disait que c'était un circuit.
0: Presque 16 km de longueur.
1: Oui, voilà, ça fait un peu penser au Nordschleife,
0: c'est
1: un peu le même principe.
0: Immense.
1: Mais ça a été modernisé au fur et à mesure des années, c'est devenu un circuit F1, c'est devenu un circuit vraiment important dans l'histoire du sport automobile mondial.
0: Ouais.
1: Ça en fait un circuit qui fait environ 7,5 km, ce qui est toujours un...
0: C'est déjà un beau bébé.
1: C'est déjà un long circuit.
0: C'est déjà sympa, ouais, c'est déjà...
1: Mais
0: assez
1: c'est plus dans les normes de ce
0: tout
1: qu'on
0: à l'heure,
1: fait
0: je pense. Alors dans les anecdotes, justement, pilote, il y a un certain Michael Schumacher qui ici a fait, s'est fait connaître.
1: C'est une anecdote un peu sympa du sport automobile, c'est le sport automobile de l'époque, on va dire. En 1991, il y a un jeune pilote qui s'appelle Bertrand Gachot qui roule pour Jordan, qui a une petite prise de tête avec un taxi londonien et qui se retrouve en prison.
0: Pas de bol.
1: Voilà, et là on passe un coup de fil à un jeune Allemand prometteur qui a fait des beaux résultats en monoplace et on lui dit allez tiens tu prends le départ du Grand Prix de Spa demain. Schumacher arrive ici et avec la modeste Jordan qui se battait plutôt dans le fond de gris, il arrive à se qualifier 7e, il fait toute la course dans les points.
0: Ouais, c'est
1: malheureusement
0: déjà, ouais.
1: Il abandonne,
0: ouais.
1: Mais la légende était née.
0: Ouais,
1: et il reviendra, voilà.
0: L'année d'après, il éclate tout le monde.
1: L'année d'après, il reviendra, il gagnera son premier Grand Prix de Spa, il en gagnera encore 5 par la suite, ce qui en fait un record.
0: Alors, tu parlais de MotoGP éventuellement tout à l'heure. Tu sais que dans V6, on a une rubrique moto, c'est Zeph Heno qui s'en occupe d'ailleurs. Et Zeph, on va le retrouver tout de suite, il est parti à Mâcon pour faire du flat track avec Ducati. C'est parti pour le sujet moto.

0: On est donc sur la piste de flat track à Mâcon avec une Ducati Scrambler qui a un peu une histoire. L'année dernière, à la World Ducati Week, donc le gros rassemblement annuel mondial Ducati en Italie, les pilotes de Grand Prix ont roulé sur ces motos-là. Donc nous, on a la chance de récupérer leur bécane pour apprendre à glisser, donc avec Franck et Zoé. Sur cette piste donc, qui est mi-gravillonneuse, mi-sablonneuse, je rappelle le flat track, il n'y a pas de train avant. Okay. Il y a un frein arrière. C'est juste pour placer la moto en début. C'est une technique très spéciale. On va commencer par des ateliers, on va faire des ronds, on va essayer de faire glisser la moto, essayer de bien la prendre en main.
1: Si vous êtes à l'extérieur de la piste, que vous avez envie de vous arrêter et de rentrer à l'intérieur, surtout,
2: oui, ne
1: tournez pas comme des cons. Quoi. Mmh. Parce que là, il y a des gens qui arrivent derrière. Vous regardez bien derrière s'il y a quelqu'un qui arrive, parce que ça s'arrête.
0: Bon, là, on écoute les instructions des maîtres, enfin, maître et maîtresse, parce qu'il y a Zoé et Franck, deux pilotes de flat track. Ils vont nous faire quelques ateliers pour apprendre à glisser avec les Ducati Scrambler. On écoute, on essaie de mettre en place, on essaie de pas tomber.
3: Réserve qui va prendre cher aujourd'hui.
4: Ouais, je crois que c'est deux parties.

0: Alors l'idée là, c'est de réussir à contrôler la moto en faisant quelques tours autour du cône. Essayer de bien la sentir. Donc quand l'arrière part, ça va. Quand l'avant part, c'est l'enfer. Et là, on se rend compte que la piste est grave guillonneuse. Donc c'est pas facile de garder le grip sur les deux roues. Il retourne. Alors là, on s'entraîne à rentrer dans les virages avec un petit peu de lisse de l'arrière, mais surtout, disait Franck, pas bloquer la roue arrière, sinon elle va partir. Et au moment où on va raccrocher, ça va être violent. Donc il faut juste la ralentir et la faire glisser un tout petit peu. Et là, commence à glisser de l'avant, donc on trouve un peu les limites de l'adhérence de l'avant à très basse vitesse. C'est un excellent atelier pour ça. Et là, Franck m'a dit qu'il faut prendre large pour rentrer plus vite et en effet serrer à la fin. Au point de corde pour accélérer le plus tôt possible en relevant la moto. Voilà, en fait, ça ressemble à la piste avec une attitude sur la moto qui est complètement différente, puisque autant en piste on déhanche vers l'intérieur et là on bascule la moto et soit on se met vers l'extérieur.
1: Le problème, c'est que.
2: Je suis pas assez progressif.
1: T'es pas assez progressif. Du coup, t'accélères tard, mais t'accélères d'un coup. Et ça fait. Et du coup, t'as vu, quand tu coupes, la moto, elle fait chouc, elle revient d'un coup comme ça.
2: Ouais,
1: et c'est là que tu risques de te faire ça.
2: Ouais.
1: Et yo, charge un peu l'arrière. Tu vas voir, d'un coup, la moto, elle va choper
2: de l'électricité. C'est vrai que je fais pas. Mais t'es en train de me dire que je suis un bourrin.
1: Coussi, coussin.
0: Alors là, on fait un nouvel atelier. Alors, on a deux cônes qui nous précisent la trajectoire à prendre, la trajectoire idéale. Il faut passer le plus vite possible dedans. Évidemment, en appliquant aussi les conseils d'attitude. Et moi, j'ai toujours ce problème, je lève pas assez le coude. Donc voilà, là, on rentre dans le couloir, c'est la trajectoire idéale. Hop, la pointe corde, on accélère, ça glisse. Voilà.
3: Tends ta jambe. Plus doux, plus doux.
1: Hey, c'était très très bien.
4: Tout en roule la poignée de gaz, les jambes.
1: Il faut faire comme ça, pas comme ça. Ouais, dis-toi. Bon, t'as kiffé?
5: Ah, c'est top.
1: Cool.
5: C'est top, merci.
1: Utilise plus la piste en sortie. Parce que l'avantage, en fait, de pouvoir prendre la corde relativement tard et d'être à l'intérieur, c'est que tu peux ouvrir et te laisser emmener, en fait, vers ta zone de freinage de l'autre côté. En fait, toi, tu restes à l'intérieur et tu fais presque... Tu vois? Mais quand tu accélères, profite pour la laisser partir et utiliser la piste, comme ça quand tu coupes, t'es tout de suite au bon endroit.
2: Donc c'est mieux que je rentre large.
1: Non, tu rentres bien, mais tu sors pas assez large.
6: Juste éviter de mettre voilà, trop de coups de gaz. Essayez d'y aller plus cool, plus tendu. Vous allez voir que vous roulerez plus vite. Quand ça va commencer à glisser en sortie, ne coupez pas les gaz. Sinon, vous risquez de vous faire éjecter. Et ça, c'est le plus dangereux.
1: L'idée de créer cette initiation, plus qu'un stage de pilotage, et de montrer aux gens que finalement, c'est simple, c'est accessible, c'est facile. Je parle pas techniquement, mais
7: ouais, quand tu dis facile, c'est possible. On se fait vite plaisir.
1: Voilà, c'est facile d'accès.
8: Et exactement. C'est facile de ressortir avec la banane sans se faire peur.
7: Ouais.
8: Contrairement à d'autres sports mécaniques où là, c'est vite un peu déstabilisant.

0: trop fort.
1: Bon, bravo. Tu m'en as mis un demi quand même. Mais un demi en moto, ça passe bien.
2: On voit quand même vraiment progresser aujourd'hui.
1: Là, c'est grâce à toi parce que je me suis dit, non, il va pas me le mettre.
2: Bon, c'était cool.
1: Ouais, c'était cool, merci.
2: Bravo à toi pour cette journée. Top.
3: Bon Sarah, on est équipé, on est casqué.
4: C'est parti, j'ai envie de dire.
3: Ouais, alors il y a juste un truc, un petit détail. D'habitude, quand on regarde les Grands Prix de Formule 1 à la télé, ça ressemble pas à ça les paddocks.
4: Eh non, ici en fait, tu es dans la pit lane endurance. Ouais. Et en fait, on est juste dans la ligne droite qui descend vers le raidillon.
3: C'est impressionnant.
4: C'est plutôt la pit lane qu'on utilise quand il y a des grosses courses comme les 24 heures de Spa, parce qu'elle est plus longue. Mais c'est un peu plus pittoresque.
3: Mais c'est sympa, ouais. Alors, ta voiture, elle est là.
4: Voilà la bête.
3: J'aime beaucoup cette
4: Ford Mustang GT V8.
3: Elle est d'origine.
4: Elle est d'origine.
3: Bon, à part bien sûr, à part la petite déco, mais... évidemment. Donc, petit rappel, 5 litres V8.
4: 5 litres V8, 420 chevaux.
3: Ouais.
4: Et alors, une voiture qui est surtout pleine d'émotions, en fait.
3: D'accord. Mais ouais, bon. Rien que pour le son. Et puis, des V8, il y en a plus tant que ça aujourd'hui, mine de rien. Donc, c'est quand même bien que ça existe encore.
4: On est bien d'accord.
3: Tu m'emmènes faire découvrir la piste?
4: Allons-y.
3: Allez.
4: Voilà, ici tu vois, on va longer le raidillon, pour monter en piste, on va faire gaffe puisqu'apparemment il y a une voiture qui est en panne au-dessus. Ouais, ouais. Tu vois, on doit rester bien dans la sortie des stands. Alors c'est une sortie des stands qu'on connaît pas en F1 puisqu'on l'utilise pas,
3: oui,
4: mais qu'on
3: c'est
4: utilise
3: ça, c'est marrant.
4: Les courses d'endurance.
3: Là je découvre un truc, hein, parce que c'est vrai que c'est étonnant.
4: Faut bien faire attention dans ton rétro ici, ouais. Parce que bah, voilà, il y a les voitures qui arrivent
3: arrive très vite,
4: assez fort du raidillon. On arrive sur un des virages les plus techniques,
3: ouais.
4: Où on perd beaucoup de temps si jamais on le prend pas comme il faut.
3: D'accord.
4: C'est le virage de Bruxelles,
3: d'accord,
4: qui est en dévers, donc qui est vraiment ouais. délicat, où en fait on essaye vraiment de garder le maximum l'intérieur,
3: ouais.
4: et de sortir bien propre, trois quarts de piste, pour voilà. se remettre bien à droite,
3: oui, reprend,
4: avant le speaker corner, clac, tu viens toucher. Il est aussi en dévers, donc c'est
3: ouais,
4: vraiment
3: c'est
4: très
3: ça.
4: Facile de se laisser
3: dévers. Ouais, parce que c'est embarqué, c'est chaud, ouais.
4: Ici, tu peux vraiment utiliser toute la piste, c'est
3: plat. J'ai remarqué ça sur Formula One, sur PlayStation. C'est le même problème. Sauf que quand tu te sors sur un jeu vidéo, c'est pas grave.
4: C'est moins ça. Grave.
3: Voilà.
4: Évitons de faire ça aujourd'hui, ok? Le pif-paf.
3: D'accord.
4: Qu'on appelle le pif-paf parce que tu fais pif ici. Et si tu te débrouilles pas bien, tu fais paf dans le gauche. Il est très très facile de sortir juste
3: d'accord.
4: là comme ça.
3: Ouais.
4: Tu vois
3: d'accord.
4: Si jamais tu prends un peu large là, bah ouais, ça déstabilise un peu la voiture.
3: D'accord, ok.
4: Hop. Beaucoup de virages en dévers à Spa, ça rend le circuit assez technique.
3: Ouais, ouais.
4: Si tu loupes ton entrée, t'es direct mal. Le raccordement, donc en fait ici, on appelle ça le raccordement parce que historiquement l'ancien circuit arrivait ici de la gauche.
3: Ouais.
4: Donc en fait l'ancien circuit revenait de là.
3: D'accord.
4: Pour revenir vers Blanchimont.
3: Ok. Voilà.
4: Là, t'as une belle attaque, tu vois, où on peut ouais. profiter du V8. C'est pas une ligne droite.
3: Ouais.
4: Mais c'est quand même sympa. C'est,
3: ouais,
4: c'est,
3: tu peux, c'est rapide, quoi.
4: Ouais, voilà. Ça, c'est le virage le plus récent du circuit. Historiquement, c'était le bus stop. Mais tu vois, maintenant, c'est plus une chicane extrêmement lente. C'est idéal quand tu veux faire un peu de drift ici.
3: Oui, ça part, sortir, ouais, tu te mets bien, t'es large, ouais, c'est
4: voilà.
3: sûr.
4: Et voilà, là, on arrive devant les stands F1.
3: Ouais,
4: on
3: c'est
4: t'en
3: ça.
4: Parlait tout
3: on
4: à l'heure.
3: Ouais.
4: On est dans la ligne droite de départ F1. Et hop, gros point de freinage ici.

0: vers la source.
1: Ouais.
0: Deuxième, c'est une épingle. Mais c'est une épingle assez rapide en fait, qui ouvre beaucoup. On peut utiliser tout.
1: Ça ouvre pas mal. Et là, c'est à fond tout le temps là.
0: Et là maintenant, alors le rayon passe pas à fond avec la Mustang.
1: Ah bon?
0: Ah non.
1: On peut pas?
0: Non.
1: Bon, c'est pas grave.
0: Hop. Prendre une belle trajectoire.
1: Ouais, ok.
0: Et là, tout droit, il faut te faire confiance.
1: Et là, tu vois que dalle. Et là, voilà. C'est toujours impressionnant.
0: Exactement.
1: C'est ouf. Bon, c'est bien tout ça, mais tu crois que je pourrais éventuellement essayer ta voiture pour voir comment c'est, tout ça, enfin...
0: Écoute, c'est ce que je fais dans la vie, moi. Je donne ma voiture aux gens, donc pas de problème, je te fais un petit cours de conduite sur Spa.
1: Ah bah écoute, c'est adorable.
0: Allez, on va faire ça, alors. On rentre au stand. Et tu vois, tu vas encore découvrir un nouveau truc, c'est la rentrée des stands d'endurance.
1: D'accord.
0: Donc, normalement, les F1, elles sortent d'ici.
1: Ouais.
0: Là,
1: ouais, ouais,
0: là, okay. Ils se lancent en piste là.
1: Ah, c'est marrant,
0: et
1: ouais.
0: Et nous, on va rentrer ici.
1: Ok.
0: Tu vois.
1: Impeccable.
0: Bon, tu te sens chaud là?
1: Ouais, carrément là. Carrément, c'est cool.
0: Tu vas pas me faire peur?
1: Ah non. Oh non, moi? Écoute, si je te fais peur, franchement, ça sera un grand moment là.
0: Et c'est parti! Trafic, je vais aussi un peu t'aider en checkant les miroirs régulièrement, mais n'oublie pas de toujours garder un œil. Tu restes bien à droite de la ligne blanche.
1: Ouais, d'accord.
0: Jusqu'au bout de la ligne blanche là-bas.
1: Ouais, ouais, je regarde bien ce qui se passe en fait.
0: Alors essaye de garder le pied sur le frein.
1: Ouais.
0: Donc quand tu commences un freinage, d'avoir quelque chose d'assez linéaire. À chaque fois que tu lâches le pied du frein et que tu remets dessus, tu fais bouger la balance de la voiture avant-arrière.
1: Ouais, ouais.
0: Donc ce qu'on veut, c'est avoir vraiment une voiture la plus stable possible sur l'approche des virages. Voilà. Tu te rappelles du nom du virage ici? Je te fais un petit quiz en même temps pour te mettre de stress.
1: Celui-là, alors attends, c'est le... Alors ça, là, c'est l'ancienne piste qui arrive ici et bah, c'est le pif-paf. C'est
0: le raccordement, mets-toi à droite.
1: Ouais, pardon.
0: Le raccordement.
1: Ok.
0: Vas-y, laisse-le passer là, avec sa petite Golf.
1: Deuxième.
0: Ouais, deuxième, vas-y. Très bien. Hop, écarte bien, ouvre bien ton volant, utilise bien toute la piste, tu vois, voilà, nickel. Et respire, tu arrives dans le rayon.
1: Ouais, ça va bien se passer.
0: Reste en 4.
1: Ouais.
0: Ok, on va l'approcher une première fois un peu au ralenti pour que tu vois bien comment ça se passe. Tu freines, tu vas aller tourner un peu à gauche, voilà. Passe un peu sur la bordure et là maintenant à droite tu touches la corde et maintenant tout droit, vas-y n'aie pas peur, tout droit.
1: C'est impressionnant.
0: Ah oui, je sais, voilà.
1: Tu vois que dalle,
0: bravo.
1: Wow.
0: Bon, qu'est-ce que t'en penses jusque là?
1: Je peux passer la journée comme ça.
0: Circuit ça, hein.
1: Ah mais c'est juste l'endroit, il est mythique et la voiture elle est mythique aussi, donc qu'est-ce que tu peux chercher de mieux, quoi. Franchement, c'est top. Bon. Alors, est-ce que je t'ai fait peur?
0: C'est surtout quand tu lâches les mains du volant comme ça que ça me fait peur en fait.
1: J'ai lâché quand les mains du volant? Attends. Non, mais attends, je t'ai fait peur. Je t'ai fait peur. Alors, je t'ai pas fait peur parce que j'allais vite.
0: T'as pas un petit côté italien comme ça, quelque chose?
1: Ah ouais, je parle avec les mains.
0: Tu vois?
1: Je parle un peu avec les mains des
0: fois. Non, c'était très bien.
1: C'était bien.
0: Bonne trajectoire, t'as un bon instinct.
1: Je t'ai écouté.
0: Donc, c'est un bon début.
1: Non, mais je t'ai écouté surtout, c'est important.
0: C'était bien. Après, si tu veux. La première chose que je ferais si on était dans un full journée de pilotage, c'est un peu travailler la technique de freinage, tu vois.
1: Ouais.
0: Parce que là, t'as beaucoup à gagner. Par contre, on voit que t'as tout de suite les bonnes trajectoires, que tu sais où te placer sur la piste, que t'as pas peur d'utiliser le V8 et ses 420 chevaux.
1: Non, ça va.
0: Donc, ça va, bon élève.
1: Eh ben merci. Bon, Sarah, comme tu le sais, on a aussi la rubrique vintage dans V6 avec Anthony Beltoise. Il est pilote comme toi et il essaye des voitures de course anciennes. Là, il a pris le volant d'une Chevrolet Camaro de 1967. Imagine, c'est la concurrente de la Ford Mustang de l'époque. Quand même sympa, une voiture mythique. On va retrouver le sujet d'Anthony, on se retrouve tout de suite après.
2: Bienvenue sur le circuit de Dijon-Prenois pour une épreuve classique, le Grand Prix de l'Âge d'Or. Faut faire attention, faut y aller, Grégory. Parce qu'on est en plein jour d'installation, il y a des voitures de partout, des camions de partout. Oh, puis par là, il y a l'air d'avoir des autos sympathiques aussi. On va traverser.
3: Alors là, on est sur le...
2: C'est quoi ce plateau?
3: On est sur le Greatest Trophy. On est parti sur des voitures très rares, exceptionnelles, avec des pilotes qui veulent se faire plaisir, qui veulent vraiment faire de la course.
2: Et ils font la course,
3: mais...
2: Avec des engins à 2, 3, 10 millions.
3: Voilà, ce sont des pièces assez rares. Et puis là, on voit, il y a un châssis court.
2: Ah oui, alors ça, c'est
3: ici,
2: beau.
3: Ici, des Alpha TZ.
2: Châssis court, donc c'est des 250
3: 250 SWB.
2: SWB, c'est magnifique.
3: Années 60.
2: Et ça roule, il y a un mec qui fait la course avec.
3: Oui. Ah non, ils ont pas peur.
2: Parce que ça vaut un peu de sous, ça.
3: C'est assez exceptionnel, comme tout.
2: C'est vraiment une voiture d'exception. Mais c'est ça aussi votre force chez Peter Auto, c'est que vous arrivez à faire... Voilà, les propriétaires, ils sortent leur voiture, quoi. Ils viennent participer aux courses. Ce n'est pas des voitures de musée. Hein.
3: Effectivement, c'est une particularité, c'est qu'on fait de vraies courses. Ce n'est pas de la démonstration. Ils sont vraiment là pour courir. Avec des voitures qu'on voit très rarement. Et là, sur ces séries-là, on peut les voir. On peut les admirer. Et puis, on les voit surtout en action, plutôt que dans les musées. Donc c'est intéressant de ce point de vue.
2: Bon, faut faire attention quand même, là on est dans la pit lane, dans la fast lane, il y a des voitures qui roulent, donc on n'a pas le droit de franchir cette ligne bleue. Et là je vous présente Eric.
4: Salut Anthony.
2: Le propriétaire de cette magnifique voiture, Camaro.
4: Ouais, Chevrolet Camaro, 67.
2: Ah oui, ça date.
4: Donc ça oui, ça a quelques années, hein, mais c'est ce qu'on aime, c'est les vieilles autos.
2: Les vieilles autos, voilà. Et donc tu roules avec quelqu'un, tu partages la voiture.
4: Oui, je partage la voiture avec mon associé Benjamin.
2: Associé de course ou de boulot?
4: Ah, de course et de boulot, et aussi un ami accessoirement.
2: D'accord, c'est quoi tout ce passe votre boulot?
4: Alors nous, on a une petite structure d'écurie de course qui s'appelle French Speed Connection.
2: D'accord.
4: On fait de la préparation de voitures de course, de la restauration de voitures anciennes et de courses historiques.
2: Très bien. Donc Camaro, c'est un peu lourd comme auto, c'est...
4: Oui, une voiture américaine, c'est jamais très léger, ça fait jamais dans la finesse, mais
2: ouais, c'est robuste.
4: Ça pèse 1300 kg.
2: D'accord.
4: Donc c'est beaucoup plus léger que la voiture d'origine.
2: Okay.
4: Cette voiture était destinée à rouler dans le championnat Transam. C'est le championnat de voitures de
2: tourisme américain.
4: Exactement.
2: Qui est né en quelle année?
4: Qui est né en 66.
2: D'accord.
4: Donc cette voiture est de 67. Le premier propriétaire l'a acheté neuf pour la préparer afin de rouler en Transam en 68.
2: D'accord. Donc c'est quand même une des premières voitures qui a participé au championnat Transam.
4: Alors c'est une des toutes premières.
2: Il y avait beaucoup de modifs à faire par rapport à la voiture de série.
4: Comme toutes les voitures de tourisme. Évidemment.
2: Frein, arceau, poids, moteur.
4: Suspension.
2: La puissance d'origine, c'était quoi?
4: Bon, 270, 300 chevaux pour les voitures de série.
2: Bah, ils roulent pas.
4: Et là, on est à 490.
2: Ah oui, ils ont fait un bon step quand même.
4: Un bon.
2: Tu me le montres d'ailleurs, le moteur?
4: Oui. Donc voilà. V8 Chevrolet,
2: sympa.
4: Small block.
2: Quel cylindrée?
4: 5 litres de cylindrée. C'était la cylindrée maximum en Transam à l'époque. Donc, on est sur un bloc d'origine de voiture de série qui, évidemment, a été complètement retravaillé pour obtenir cette puissance majorée.
2: Bien entretenu, hein?
4: Oui, joli, bien entendu. On essaye.
2: Je vois que ça rigole pas chez French Connection. Hein.
4: Tu verras que c'est beau, propre, hein. C'est beau et ça fait un beau bruit aussi.
2: Ah,
4: ça, on verra tout à l'heure.
2: En tout cas, ça fait plaisir de voir un moteur comme ça, tu vois, par rapport aux voitures modernes d'aujourd'hui, tu vois rien.
4: On voit plus rien, là, on sait
2: là,
4: exactement voilà, où sont tous les éléments mécaniques.
2: Ouais. Bah, elle est super. Bon, on continue le tour.
4: Ouais.
2: On fermera après.
4: Tu vas voir l'intérieur. Donc, il y a un peu spartiate, voiture de course typique. Hein.
2: Ah oui, il n'y a pas grand chose.
4: Voilà.
2: Trois pédales, un volant, levier de vitesse.
4: C'est ça. Un baquet et ça s'arrête là.
2: Bon, bah super, t'as des petits conseils de conduite à me donner avant d'en essayer?
4: Oui, alors sur ces autos-là qui sont quand même des grands-mères, le freinage.
2: Aléatoire?
4: Un peu aléatoire.
2: Non, pas ça.
4: Enfin, aléatoire. Disons que tu verras, ça freine.
2: D'accord.
4: Au bout de la ligne droite, ici, t'as un très gros freinage.
2: Ouais, bah oui, ça arrive vite. Ça arrive à plus de 200, j'imagine.
4: Ouais, largement plus de 200.
2: Ah ouais.
4: Donc il faudra faire très attention au freinage suivant, parce que ça a tendance à chauffer.
2: Ok. Donc, ah oui, ça aime pas les coups de chaud, quoi.
4: Ouais, c'est ça.
2: Donc, je recolle un peu les plaquettes après, je mets un peu de pied gauche.
4: Exactement.
2: Pour me rassurer, voir s'ils sont là.
4: Bah là, t'as la recette, t'as le miracle, tu verras,
2: okay.
4: Ça va marcher.
2: Ok, super.
4: Un coup de pied gauche et tout va bien.
5: Et bienvenue sur le circuit de Dijon-Prenois. Magnifique circuit, peut-être un des plus beaux circuits français. Et vous allez comprendre pourquoi je vous dis ça. Bah, c'est qu'il a été dessiné par un certain Jean-Pierre Beltoise. enchaînement à gauche. Ça s'appelle les S de la Sablière. Et moi, je suis au volant de cette Camaro de 1967. Et les premières sensations, c'est quel pied ce moteur, quoi. Bon V8, hein. Un V8 qui prend 7500 tours. Oh la vache. Oh le son. C'est juste exceptionnel. J'adore. Il y a beaucoup, beaucoup de voitures. Vraiment, c'est ce genre d'événement du Grand Prix de l'âge d'or. On peut se rendre compte du succès de l'historique. C'est absolument impressionnant le nombre de voitures qu'il y a. Je suis à fond absolu. La voiture va droit. Au freinage aussi, ça freine droit. Par contre, bon, là, dans les virages, assez bateau. Hein. C'est très très bateau. Ah, ça bouge un peu de l'arrière. Par contre, t'as aussi tendance à avoir pas mal de sous-virages. C'est-à-dire que j'ai l'avant, regardez ça, je suis braqué.

0: taper hein, pour avoir les bonnes trajectoires. Il y a tellement de roulis, de mouvements de caisse qu'on est, on a vite fait de quitter la trajectoire idéale. Le freinage, c'est pas le point fort de la voiture au niveau endurance. Là, il faut bien les faire refroidir. Oh là là, ça touche fort là. Je vais rentrer au stand. C'était vraiment, comme je vous disais, une belle découverte. Une auto assez mythique et qui procure vraiment le plein de sensations. Et son V8, et eh ben il est pour beaucoup. Quel moteur!
1: Bon, c'était ma première expérience en américaine. Quoique c'est pas vrai, j'avais conduit une Stanley, une C3 je crois, mais sous la pluie, donc c'était...
2: Ça devait être sympa.
1: Ouais, c'était chaud. Ouais. Là, donc première expérience dans une américaine, sur le sec, sur un magnifique circuit en plus.
2: Oui.
1: Et c'était sympa aussi,
2: bon,
1: franchement.
2: Bon, je suis bien amusé quand même.
1: Ouais, je me suis bien amusé. Bah, c'est vrai que t'es pas mal occupé dans la voiture, hein, parce ouais. Qu'il y a beaucoup de mouvements, beaucoup de roulis. Bah, ça, c'est un peu pâteau,
2: c'est
1: quoi.
2: Sûr. C'est un peu préhistorique hein, par rapport au GT moderne, c'est sûr.
1: Ouais. Dans la direction, tout ça, c'est... Il y a du flou, hein.
2: Ce qui est bien, c'est qu'on s'ennuie pas. Il y a toujours quelque chose à faire dans ces autos.
1: Exactement, ouais, je me suis pas ennuyé. Non, mais j'ai même pris du plaisir. Hein. Sympa, franchement, l'accélération, ce V8, il est juste exceptionnel.
2: Ouais, c'est brouillé.
1: Beaucoup de couple. Ouais. Il y a même des virages. Au début, je mettais la 2, puis après, je faisais tout 3, en fait, parce que ça s'enroule bien ça, ouais. Ouais, sur le couple. Elle est très confortable sur les vibreurs.
2: Ouais, voilà. Elle est souple.
1: Et c'est vrai que ça touchait un peu dans la compression, là, l'échappement.
2: L'échappement, ouais, c'est un peu impressionnant. Quand
1: ouais, c'est un peu surprenant, mais bon. Toi, donc, tu vas faire la course ce week-end.
2: Voilà, donc en...
1: T'es prêt?
2: Ouais, écoute, on est prêt, en Heritage Touring Cup.
1: Ouais.
2: Donc, des voitures de tourisme de 66 à 84.
1: Ouais, ça fait un éventail d'années assez large, quoi.
2: Ouais, il s'est passé donc, pas mal de choses en 20 ans.
1: C'est ça, tu ne vas pas à Armégal, hein?
2: Non, pas du tout. Mais ce qui est intéressant aussi, c'est de se confronter à des autos complètement différentes.
1: Ouais.
2: Bon, les principales rivales, c'est les BMW CSL, les Ford Capri, les Ford Escort. Ouais,
1: mais c'est notre génération, encore.
2: Notre génération, plus agile, meilleur freinage,
1: plus
2: meilleur
1: légère.
2: Châssis. Bon, après, nous, on a aussi quand même quelques avantages, c'est la puissance
1: ouais,
2: du V8,
1: ça, c'est vrai.
2: Surtout ici.
1: C'est vrai que donc, ici, ça va être un avantage, avec cette grande ligne droite, voilà. la montée, tout ça, ça peut être pas mal.
2: Exactement. Bon, on
1: c'était une des plus anciennes du plateau.
2: Une des plus anciennes, voilà, donc on n'est pas dans les derniers, c'est quand même satisfaisant.
1: C'est pas mal.
2: Okay. On arrive même souvent à être dans le top 10, donc on va continuer sur cet objectif.
1: Eh ben génial, je te souhaite un très bon
2: merci
1: week-end, Eric.
2: Et
1: puis,
2: amuse-toi
1: bien.
2: Merci.
1: Ciao.
3: Ce que vous savez pas, c'est que pendant le sujet d'Anto, j'ai dit à Sarah qu'elle était une très bonne guide touristique, que c'était une bonne coach de pilotage, hein, mais par contre, en sensation, c'était un peu calme. Et je pense que j'ai fait une connerie parce que elle est un peu vénère. Donc, Sarah, tu m'emmènes faire un tour? Bon, elle m'emmène faire un tour et elle est censée m'impressionner.
4: T'as bien mis ta ceinture?
3: Ouais, okay. Ouais, c'est bien. Ouais, je suis calé. J'ai dit pas grand-chose, je suis assez bon.
4: C'est bon? Tu voulais encore faire ajouter autre chose ou?
3: Non, j'ai rien à dire, je te okay. Suis. Ouais, je crois qu'elle est vraiment vénère. Putain! Ça va, Sarah?
4: Bah moi ça va, mais toi?
3: Non, moi ça va, bah bref, moi je suis en kiff total. C'est génial. Mais j'adore. Oh.
4: Je t'avais dit qu'on prend un peu de drift.
3: Une raquette de malade.
4: On serait moins dépassé quand c'est toi qui conduis, hein.
3: Ouais, c'est sûr, ça va un peu plus vite que tout à l'heure. D'accord, j'admets. Oh yes. Mortel. Et là donc, ok, là c'est le radillon qui arrive, là. Le mur. Oh là là. Bon, ok, Sarah, t'es efficace. Il n'y a pas de problème. Même là, même en perf et tout, oh, j'en pleure. J'en pleure derrière, non mais c'est génial.
4: Tu fais chaud, hein. Tu vois là, ah, maintenant j'aime bien mes sièges.
3: Là, ouais, voilà. Les sièges ventilés là,
4: c'est bien. Coup de siège ouais. Ventilé là, c'est bien. Nickel. On va laisser la voiture respirer un petit peu.
3: Ouais, moi aussi. Enfin, je vais faire ça.
4: Hein, respire, voilà. Alors, inspire, respire. Expire.
3: Pendant qu'on respire, on va regarder. On va regarder un sujet à moi cette fois.
4: Vas-y, je t'en prie.
3: De la rubrique custom.
4: Ouais.
3: Et je suis allé voir un préparateur qui a travaillé sur une Porsche. On regarde ça, on se retrouve tout de suite après. Ok. Bonjour Alex.
5: Salut Nico.
3: Enchanté.
5: Enchanté également.
3: Alors t'es le patron des lieux, c'est l'atelier Atso. Alors exact. Qu'est-ce que c'est Atso?
5: Alors Atso c'est un pôle atelier qui concerne tout ce qui tourne autour de l'automobile.
3: Ouais.
5: Aussi bien carrosserie, peinture, mécanique, préparation, customisation.
3: En fait tout quoi.
5: Tout de près ou de loin au niveau de l'auto. Ouais.
3: Ouais c'est pas mal, c'est bien. Alors ouais. Je vois qu'il y a une petite Porsche là, enfin tu t'as fait un méchoui avec une Porsche.
5: C'est ça, petit méchoui c'est bien de temps en temps pour se restaurer.
3: Ça fait plaisir.
5: Rien tel ouais. Qu'une petite 911 pour faire un gros petit méchoui.
3: Et puis c'est pas une vraie centre donc ça doit coûter un peu d'argent je pense.
5: C'est ça, un petit speedster ouais, en cours de restauration. Donc ouais, véhicule, bon boulot, un peu, ouais. Véhicule un peu sympa. Ouais.
3: À côté il y a une Datsun. Ça va être sympa aussi, elle est un peu dénudée, hein, pareil.
5: Exact, mais... 260Z en ouais. Cours de préparation, mm-hmm. Plutôt typé circuit. Donc pour aller s'amuser et faire le con, les dimanches c'est bien.
3: Ouais, c'est bien, ouais. Ouais, bah, c'est ça promet d'être sympa.
5: Ouais, petit projet sympa.
3: Il y a un petit banc de puissance aussi, hein, histoire de booster un peu, reprogrammer les voitures.
5: Exact,
3: ça, c'est bien.
5: Histoire de finaliser un petit peu tout ça, on a un banc de puissance 4 roues motrices.
3: Alors en parlant de banc de puissance, moteur, là, vous faites. C'est un sapin de Noël, là, ce moteur. Il déborde. C'est
5: ça, c'est le côté bling-bling à l'américaine, un peu de chrome, un peu de.
3: Pourtant, c'est une japonaise quand même, hein. C'est
5: une RX-7
3: Mazda, moteur bancal, enfin rotatif.
5: Exact.
3: C'est assez rare, enfin, c'est pas courant en tout cas.
5: Ouais.
3: À bosser pour vous, ça a dû prendre un peu de temps, non, de faire un truc pareil.
5: Oui, il a fallu se documenter sur le sujet, mais après.
3: Parce que là, Beaubourg à côté, c'est une blagounette, quoi. Alors, bling-bling également, les jantes de la Porsche, enfin, les étriers. Rose, là, j'avais jamais vu ça sur une Porsche, hein, quand même.
5: C'est ça, demande spécifique d'un client. Porsche 996 Carrera 4S.
3: Ouais.
5: Complètement dans la personnalisation sur mesure. On l'aime, on l'aime pas, mais en tout cas, nous, on est là pour réagir au goût du client.
3: En fait, il a des roues de lowrider sur une 911. Enfin, c'est bizarre, quoi. Ça fait un peu ça.
5: C'est ça, c'est un style un peu particulier, mais chacun son style.
3: Je vois que l'intérieur a été refait complètement aussi, la sellerie, c'est
5: exact,
3: pas mal.
5: Exact, sellerie sur mesure, pareil, fait au goût du client, on s'adapte au client. Pose et installation donc d'un kit airlift suspension pneumatique pour pouvoir régler la hauteur de caisse à sa demande quand on descend parking souterrain et tout, des fois c'est pratique.
3: C'est très pratique ce genre de choses. Les phares ont été revus, il y a 4 faisceaux comme sur les Porsche actuels.
5: Exact, feu sur mesure, refait au goût du jour pour lui redonner un petit,
3: bah, il gagne 20 ans,
5: un petit look charmeur, des petits yeux plus sympas.
3: C'est un beau sapin de Noël, cette 996. Alors je suis venu pour une autre Porsche, parce que tu en as fait une, c'est une petite pépite, il n'y en a qu'une en Europe. Tu me la montres?
5: Allez, on y va.
3: Wow.
5: Donc voilà.
3: Oh, joli monstre.
5: Le petit bébé maison. Porsche Cayman S
3: ouais,
5: de super. 2007.
3: Totalement différent. Vous avez tout élargi. Il est boosté quoi.
5: Kit carrosserie Rocket Bunny.
3: Ouais, alors justement, pourquoi? Parce que chaque fois je vois des vis apparentes, c'est pas forcément très esthétique. Et je trouve ça bizarre sur du tuning de mettre ça.
5: Parce que le but était pour le sport auto, donc si jamais il y avait une touchette en course, de pouvoir changer l'élément qui était touché rapidement.
3: Ouais. Ça coûte quand même moins cher, ouais.
5: Et d'accord. Cet esprit-là est resté, du coup, ça fait partie du
3: style culture,
5: de ce kit-là, quoi.
3: Jantes spécifiques, alors qui reprennent la couleur des petites vis.
5: C'est des jantes sur mesure, taillées dans la masse qui viennent des États-Unis.
3: C'est impressionnant.
5: Un coloris spécifique, taille spécifique.
3: Ouais, ouais. Mais la colorie qu'on retrouve dans les petites vis.
5: C'est ça, doré.
3: Attends, mais Porsche, les étriers de frein, là, c'est la même couleur aussi.
5: C'est ça, avez... petit rappel, étrier noir avec la dorure Porsche.
3: Vous avez bossé comme... Vous êtes des grands malades, hein. C'est pas mal. Hein.
5: On aime bien pousser le...
3: Ouais, mais c'est le détail qui tue, quoi.
5: C'est les petits détails qui font toute la différence.
3: Donc là, on retrouve ça, le kit, sur les longerons, pareil, t'as les bas de caisse.
5: C'est ça, extension d'aile, il y a les bas de caisse, il y a les extensions d'aile à l'arrière.
3: Qu'est-ce que c'est large. Waouh, c'est impressionnant.
5: Un cul bien large.
3: Superbe. Puis alors, puis alors là, vous avez mis les boudins, c'est impressionnant, quoi.
5: Ouais, jante de 11 pouces à l'arrière.
3: Ouais.
5: On est sur du costaud.
3: Mmh.
5: Feu arrière aussi, donc à LED, passé en LED.
3: C'est joli, ouais.
5: Pour rajeunir un petit peu.
3: Parce que c'est pas les feux d'origine non plus. Je trouve qu'elle est très fine. Enfin, coup que les interstices, il n'y en a pas. Souvent, c'est fait de manière un peu plus grossière, un peu, c'est kit. Et là, c'est vrai que c'est.
5: Ouais, on
3: c'est
5: a voulu faire quelque chose de chic, de classe et, ouais. Et de montrer le savoir-faire à la française.
3: J'aime bien le petit béquet, la façon de Lidset RS.
5: C'est bien, ça, c'est
3: un
5: rappel,
3: qui est sympa aussi.
5: Ouais.
3: Échappement aussi.
5: Ouais, échappement l'inox bah, pour libérer. La sonorité du flat 6 atmosphérique.
3: Ah, l'inox là-dessus, en plus le flat 6 on n'en trouve plus sur les Caïmans, donc c'est plutôt une bonne nouvelle de voir ça.
5: C'est ça.
3: Je peux l'essayer. Ah, j'ai envie de l'essayer là. Franchement, je... oh, ça me titille.
5: Écoute, je vais chercher le propriétaire et puis on va voir s'il te laisse là le privilège de pouvoir essayer ce véhicule.
3: Ok, ça marche. Bon, moi je m'installe. Hein. Je me mets au volant. Allez.
6: Hop. Tony.
3: Enchanté.
6: Enchanté, pareillement.
3: Eh, t'as une belle auto. T'as de la chance, enfin, t'as de la chance, non c'est pas que de la chance, hein. T'as dû mettre beaucoup d'argent. Mais il y a de l'investissement. Alors l'extérieur c'est chouette, mais on m'avait pas parlé de l'intérieur de tout ça là.
6: Beaucoup plus de boulot à l'intérieur qu'à l'extérieur.
3: Ouais, c'est, vous êtes tout.
6: Tout refait, toute la sellerie,
3: partout. Non, honnêtement, on retrouve la couleur carrosserie extérieure.
6: Ça rappelle l'extérieur au niveau des jantes,
3: ouais.
6: de la dorure.
3: Et la dorure sur les jantes et sur les petits écrous et tout. Le pommeau de levier de vitesse, le bouton de frein. Hein.
6: Ouais,
3: vous êtes des malades, hein.
6: Vous êtes dans, mais franchement. On s'est gavé.
3: C'est
6: ça,
3: super, c'est bien fait, bravo, hein, c'est top. Et par contre, alors je vois, il y a un câble là, c'est
6: la télécommande de l'Airlift. Ça ressemble à un iPod, mais c'est pas pour la musique.
3: Ouais, ça ressemble, ouais. C'est pas mal.
6: Bah, on peut monter et descendre selon l'architecture de la route, selon
3: l'état de la route, surtout.
6: L'état de la route,
3: les routes en France, comme on le sait, elles sont en parfait état. Ça permet d'éviter.
6: Ça permet de la lever assez haute ou de la rabaisser selon l'envie.
3: On va tester tout ça. Ça te dit ?
6: Gaz, c'est parti.
3: Allez. Alors le premier constat, ça chante de folie. Franchement, l'échappement là, c'est du grand kiff. Alors ce projet, pourquoi ? Alors il y a des mecs qui font ils font ça avec des Golf GTI, avec... pourquoi une Porsche ? T'es un dingue, ça quand même pas... T'as quand même découpé une Porsche.
6: Alors, au début, ça fait un peu peur. Je lui ai confié le projet.
3: C'est bizarre quand même.
6: Ouais, hein. carrément. Après, il fallait marquer le coup. C'est-à-dire qu'on avait une possibilité d'exposer au FN, FN Motor Show en Allemagne.
3: Ouais, donc un gros salon.
6: Ouais. Et on s'est dit, on n'a jamais fait d'autres projets avant. On ne peut pas commencer petit. Il faut taper fort dès le départ.
3: Il faut se faire connaître avec un gros coup. Et c'est vrai que c'est impressionnant. T'as installé un truc important. C'est une chose importante. C'est la ride, les suspensions.
6: Bah là on le sent bien, on est vraiment...
3: Bah je trouve que en termes de confort c'est vraiment sympa, ça améliore le confort. Et je trouve qu'en termes de stabilité c'est...
6: Bah il y a un calculateur, lui il gère, tout à fait.
3: Ça bouge pas, ouais. Le projet ça a été très rapide, hein, c'est ça?
6: Très rapide, 2 mois. En gros... Alors, c'était pas des journées de 8 heures, mais pendant 2 mois. On l'a commencé le 1er octobre. Première photo quand on l'a acheté, 1er octobre. Sur le plateau, direction le salon, 1er décembre.
3: Alors bon, c'est vrai que t'as découpé une Porsche, alors ça t'a coûté quand même un peu d'argent tout ça. Faut acheter la Porsche,
6: faut acheter
3: les pièces.
6: Faut acheter la matière première. On parle pas de main-d'œuvre, parce que la main-d'œuvre c'est nous. En gros, suspension et jantes, on avait pour un billet de 10 000 à peu près.
3: Ouais, plus la carrosserie, le kit carrosserie.
6: Le kit carrosserie, on était à 8 de mémoire.
3: Ouais.
6: Grosso merdo, la voiture nous revient à 50 000. C'est beaucoup Atsu Atelier qui a travaillé sur la voiture pour la carrosserie. Moi, j'ai participé au démontage d'intérieur, intérieur, démonter, remonter.
3: Ouais, ce qui est du boulot aussi, hein, mais c'est vrai qu'ils ont fait la mise au point, l'assemblage extérieur qui est quand même une certaine mise au point.
6: Ouais.
3: Ramener chez toi, je vais garder la voiture. Non, je déconne. Non, mais il va pas vouloir. Mais j'aimerais bien pourtant, parce que franchement, je la kiffe, ta caisse. Elle est originale, elle a de la gueule et je trouve que c'est fait avec finesse. Bravo.
6: On a essayé. C'est cool.
3: Merci à toi. Changez rien et puis nous, on se revoit très très vite. Même tout de suite. On va se revoir tout de suite, tiens.

0: Bon Sarah, tu m'as emmené dans un endroit assez sympa.
1: Oui, bienvenue à l'Arbre qui tue.
0: L'Arbre qui tue, pourquoi l'Arbre qui tue? Parce que c'est
1: un peu... historiquement, c'est vraiment l'endroit où on vient tous se retrouver, les pilotes, les mécanos, les fans, etc. Après chaque fin de journée au circuit, que ce soit une journée comme ici qui est open au public, ou une journée course, qualif, etc.
0: En tout cas, j'ai vu la déco là, c'est vraiment sympa, c'est un bel endroit.
1: Il y a de l'historique du sport automobile là-dedans, hein, des pièces J'imagine. De bagnole, des photos dédicacées, des trucs. Enfin, c'est vraiment... c'est un endroit qui a un sens et qui s'appelle l'Arbre qui tue parce que, comme tu t'en doutes, il a tué quelques personnes, pas au sens propre, hein, je te rassure, mais disons qu'il y a beaucoup de bières qui passent par ici.
0: Ouais, c'est ça, il faut être endurant, quoi.
1: Exactement.
0: Alors, pour le coup, aujourd'hui, il y a quand même une journée particulière, puisqu'il y a tout type de voitures, les mecs viennent avec n'importe quoi, en fait.
1: Oui, tout à fait. En fait, Francorchamps est ouvert toute l'année, et il y a certaines journées qui sont vraiment des journées publiques organisées par le circuit. Ici, c'est les Public Driving Experience du circuit. Et ici, t'as vraiment pas besoin d'avoir une voiture surpuissante pour venir.
0: Ouais, j'ai vu, ouais,
1: tu viens, ça coûte un peu de sous, mais c'est pas hors de prix.
0: Ouais, c'est accessible, c'est bien.
1: Si t'as une petite Golf GTI un peu sympa, une Peugeot 208,
0: tu peux aller la pourrir sur Spa. Et tu peux kiffer le fait de rouler sur Spa.
1: Tu prends le Rédillon, c'est quand même...
0: C'est génial, c'est une expérience extraordinaire en tout cas. Alors, comme tu le sais, je m'occupe de la rubrique custom dans V6 et j'ai mes petites entrées en Belgique parce que je connais quelques préparateurs. Et il y en a un qui est venu nous voir. Je peux te le présenter vite fait?
1: Avec grand plaisir.
0: Allez, c'est parti.
1: Vas-y, je t'en prie. Les dames d'abord.
0: Salut, monsieur Kevin.
2: Salut, Nico.
0: Tu vas bien?
2: Très bien, toi.
1: Salut.
0: Comment ça va?
1: Enchanté, Sarah.
0: Vous connaissiez pas, je crois, non?
2: Ouais, déjà vu 2-3 fois. Ouais, quand même un peu connu.
0: Ouais, c'est vrai que. Ouais.
2: Dans la région?
0: Ouais, alors toi, tu fais de la prépa?
2: Ouais, tout à fait.
0: Un petit peu. Différents véhicules. Et tu fais aussi du dépannage.
2: Ouais.
0: Je vois ça.
2: Un peu obligé, ouais.
0: Sérieusement, pourquoi une M5 V10 en panne là? Elle a vraiment des problèmes cette voiture?
2: Ouais, elle est vraiment en panne, désolé. Je t'avais promis un tour sur circuit avec, mais là elle est en mode dégradé, donc on va rien faire.
0: On va rien faire de bon.
2: Ouais.
0: Mais tu penses qu'on peut prendre la dépanneuse pour faire un tour?
2: Pas de souci. On peut prendre la dépanneuse. Ouais.
0: C'est 63 SAMG, d'origine c'est 510 chevaux.
2: Ouais. Bah, ici, je viens de la passer au bord, elle est passée à 534 chevaux et 740 Nm de couple.
1: Ah oui, quand même.
2: 100% d'origine. Bon. Il y a juste 400 KW, c'est tout.
0: D'accord.
2: Bah, je vais décrocher tout ça.
0: Ouais, ce serait mieux parce que je pense qu'ils vont pas nous laisser rentrer avec la BM et la.
1: J'ai pas l'impression que
2: ça va être dur.
0: Bon, allez, je vais faire un tour. C'est parti. Je te fais un bisou. Je te laisse. Bah oui, parce que...
1: Bien attention à tes trajectoires, tes points de freinage.
0: Je t'écoute, okay, je te suis.
1: Je regarderai l'émission pour savoir si tu l'as fait.
0: Ouais, bah tu peux me regarder tout de suite même, hein. Tu peux gueuler, hein, tu m'engueuleras après. Bon Kevin, merci beaucoup de m'avoir laissé piloter ta voiture sur Spa. Elle est vraiment extraordinaire. Check mec, merci à toi.
2: De rien, avec plaisir.
0: Alors cette émission V6 touche à sa fin malheureusement. J'espère qu'elle vous a plu. En tout cas, moi j'ai pris un pied extraordinaire à Spa. Merci à toi Sarah, on a passé des super moments et j'ai appris plein de choses. Et je vous dis à très bientôt sur Automoto la chaîne. Salut à tous.

0: Bienvenue dans V6 pour la première de cette saison. Une saison qui s'annonce pleine d'adrénaline, de sport et de bonne humeur, évidemment. Je vous ai donné rendez-vous ici sur le circuit de classe à 2h de Paris pour rencontrer ces passionnés d'Air Max en train de faire chauffer la gomme pour justement des courses de dragsters. Mais avant de rencontrer ces passionnés, tout de suite, c'est le sommaire. C'est parti!
1: Au sommaire de ce premier numéro de V6, nouvelle formule. Sandy vous plonge dans l'univers du 400 mètres départ arrêté. Le meilleur du dragster européen s'est donné rendez-vous sur la piste de Clastres. Rencontre avec ses passionnés d'accélération folle et assourdissante, au volant de machines hors normes. Et en bonus, vous montrez à bord d'un jet car de 6000 chevaux. Frisson garanti, full power. Cette saison, Anthony Beltoise teste les supercars les plus exclusives. Et pour débuter, cap sur l'Angleterre avec la McLaren 600 LT Spider. Un cabriolet léger et ultra performant, un essai survitaminé, pied au plancher et cheveux au vent.
2: Là, j'avais jamais fait les tours de circuit à fond décapoté.
1: Derrière les lignes de cette Honda Civic un peu fatiguée se cache une véritable bête de vitesse de plus de 500 chevaux. Nicolas Hédet nous emmène dans le monde des slippers ou comment gratter n'importe quelle sportive au feu rouge sans en avoir l'air. Zeffeno, quant à lui, se lance dans un pari très décalé. Finir une course d'endurance au guidon d'un roadster citadin subtilement transformé pour affronter le circuit. Cette moto Guzzi V7 de base peut-elle devenir une véritable pistarde?
3: Comment on dit plaisir en italien?
4: Piacere.
3: Piacere.
0: La genèse de cette discipline remonte aux années 1930 aux États-Unis. L'idée, c'était un petit peu des courses sauvages à des feux rouges avec deux voitures qui se toisaient. Et puis l'idée, c'était d'aller le plus vite possible de l'autre côté du quart de mile, 402 mètres exactement. Aujourd'hui, c'est un petit peu plus organisé. Maintenant, sur des circuits sécurisés comme celui-ci à Clastres, c'est le seul en France. Il y a toujours le feu rouge, c'est l'arbre de Noël. Et on va essayer d'aller comprendre un petit peu plus les règles d'aujourd'hui. On y va.

0: retrouve maintenant avec Émilie, qui est la directrice de course. Alors, est-ce que tu peux nous expliquer un peu plus ce principe des courses de dragster?
1: Alors, le dragster, c'est une course qui se court sur 400 mètres, soit un quart de miles. Et c'est un run entre deux voitures. Le premier arrivé a gagné sans dépasser le temps qui s'était fixé.
0: D'accord, donc il y a un temps de référence. Ils disent, en fait, ils annoncent qu'ils vont faire ce temps-là. S'ils sont en dessous, ils ont perdu, enfin, ils sont éliminés.
1: Exactement. S'ils cassent l'index, ce qu'on appelle casser l'index, qu'ils vont plus vite qu'ils ont annoncé, ils ont perdu.
0: D'accord. Parle-nous un petit peu du coup de l'arbre de Noël. C'est ce qui donne le départ. C'est toi d'ailleurs qui donne le départ.
1: Ouais.
0: Et alors là, finalement, c'est le temps de réaction qui est hyper important.
1: Alors l'arbre de Noël, il sert à se placer au même niveau de chaque côté et de déclencher une procédure de départ. Donc les lumières jaunes puis les lumières vertes qui indiquent aux pilotes qu'ils peuvent partir et qui dit aussi...
0: Ben voilà, c'est ça les courses de dragster, ça fait beaucoup
1: même
0: de bruit.
1: Même les moins bruyants, il faut quand même du bruit, donc voilà.
0: Et... Alors du coup, c'est ça, le plus important, c'est le temps de réaction, ça va pouvoir permettre de gagner quelques millièmes de seconde.
1: Exactement, plus ils partent vite sans faire de faux départ et plus ils ont des chances d'arriver au bout le premier.
0: D'accord. Alors là, du coup, ils sont en train de chauffer les roues, ils font des burns. Pourquoi?
1: Alors en fait, ils chauffent la gomme de leur roue tractrice, ce qui permet d'augmenter l'adhérence et donc d'avoir un meilleur temps sur 400 mètres.
0: D'accord, de ne pas patiner, finalement de partir d'un coup. Et justement, qu'est-ce que vous mettez sur le sol? Il y a une sorte de gomme un petit peu collante quand on marche dessus.
1: Alors. Donc on traîne des pneus sur toute la longueur de la piste. Ensuite, on applique une colle, on retraîne du pneu et en fait, ça fait une réaction chimique qui nous donne un revêtement très collant. Et ce qui permet en fait pour les voitures très puissantes de garder une trajectoire droite, d'aller plus vite et d'augmenter les performances.
0: Donc ça c'est la préparation de la piste que vous faites en amont et vous le continuez tout le week-end.
1: Tout le week-end, ouais voilà. En fait on s'assure que la piste elle soit toujours bien collante pour avoir les meilleures performances possibles.

0: que ces voitures hors normes se préparent à prendre le départ, je vous propose qu'on retrouve Anthony qui lui a la chance d'essayer un supercar.
1: C'est la supercar la plus décoiffante du moment, la plus imprévisible aussi. Pas étonnant, elle est anglaise. Son nom, McLaren 600 LT Spider. 600 pour 600 chevaux, toute la puissance envoyée aux roues arrière. LT pour long tail, longue queue. Une appellation tout droit sortie de la compétition et Spider qui signifie décapotable. La promesse de McLaren ? Proposer une voiture ultra sportive dans un esprit de totale liberté, cheveux au vent.

0: Réunir le meilleur de ces deux mondes est un pari complexe à relever. Alors, comment McLaren réussit-il à conserver de hautes performances avec une supercar découvrable ? La McLaren 600 LT Spider cache bien son jeu. Au premier tour de roue, il semblerait presque décontenancé par tant de souplesse notre Anthony Beltoise.
1: Sur la route, j'ai vraiment pas l'impression de conduire une supercar, une McLaren de 600 chevaux. C'est très feutré, on n'entend quasiment pas le moteur. C'est vrai qu'au niveau flux d'air, il y a très peu d'air dans la voiture, même en cabriolet. Surtout, ce qui est incroyable, c'est que voilà, je suis en 7e à 70 km/h. Je suis sûr que je consomme moins de 10 litres au 100. C'est incroyable pour une supercar. Bon, la route, ça y est, j'en ai assez fait. J'aimerais bien voir ce qu'elle a dans le ventre. Donc, direction le circuit de la Ferté-Gaucher.
0: Tout débute dans les années 60. Bruce McLaren, pilote de F1, décide de fabriquer ses propres voitures. Son écurie de Formule 1, 8 fois championne du monde, devient mythique. Depuis 2011, la marque McLaren Automotive s'est constituée une gamme d'une quinzaine de modèles centrés sur la performance pure et qui font référence face aux Ferrari, Lamborghini ou autres Porsche. Le secret des McLaren, elles sont toutes conçues selon la même architecture, avec le fameux moteur V8 biturbo comme élément principal. La 600 LT Spider se présente ainsi comme la déclinaison de la 570S, le milieu de gamme du constructeur anglais.
2: Cette McLaren 600 LT, c'est une optimisation, une évolution de la 570S. Déjà, première évolution, on la voit sur la face avant, on a un nouveau spoiler, tout en carbone, et puis cette lame qui est beaucoup plus prononcée. On a les rétros en carbone, de toute façon, vous allez voir, il y a du carbone partout sur cette voiture. À l'arrière, ils ont mis un nouveau diffuseur. Et puis cet aileron aussi, qui donne plus d'appui et de stabilité à haute vitesse. Et regardez là, sur le capot moteur, ces échappements, ça vous rappelle pas un peu la Porsche 918 Spider ? C'est assez original et moi je trouve ça super joli. Mais le gros avantage, c'est que ça permet de gagner 20 kilos. C'est énorme ! Faut savoir que McLaren a décidé de partir à la chasse au kilo. Donc avec ce nouveau système d'échappement, c'est 20 kilos de gagné. Les roues, en alu forgé, 17 kilos de moins. À l'intérieur aussi, les sièges baquets, ils sont en carbone, 20 kilos de moins, c'est énorme. Et puis le petit détail qui tue, si vous voulez gagner encore 15 kilos, McLaren vous propose d'enlever la clim et le GPS. Je vous laisse voir, perso je le garderai.
0: Même le système électrique d'ouverture du toit est allégé au maximum. Au final, cette Spider est ultra légère. Moins de 1300 kilos sur la balance. C'est autant qu'une Clio, mais beaucoup, beaucoup plus classe et performante.
2: Rapide, non ?
0: Siège et tableau de bord sont nappés d'Alcantara. Si l'assemblage des matériaux est correct, le GPS, lui, est d'ancienne génération. Dommage.
2: Bon, à l'intérieur de la McLaren, franchement, il n'y a rien d'exceptionnel. Hein. C'est sobre, c'est efficace. On n'est pas dans le luxe absolu, mais bon, ça passe. Mais par contre, il y a deux petits détails qui me plaisent bien sur cette voiture. C'est, regardez, là, la petite caméra juste au-dessus de mon épaule. Ça permet de filmer vos tours de circuit. Et puis, pour profiter pleinement du son du moteur, même capoté, on peut ouvrir la petite vitre derrière. Sympa, non ?
0: En piste, pour enfin apprécier les vocalises de ce V8, 3,8 litres biturbo. Évidemment, toit replié, cheveux au vent.
1: Allez, pour déjà voir ce qu'elle a dans le ventre, cette 600 LT, on va se faire un petit 0 à 100 avec le launch control, pied à fond sur le frein, pied à fond sur l'accélérateur. Oh, là, là, là, là, là. 0 à 100 en 2 secondes 9. Voilà, elle fait partie du club très fermé des autos qui roulent en moins de 3 secondes, 0 à 100. Oh bah, franchement, qu'est-ce que ça marche ! Ah, et puis, le plaisir de rouler décapoté, c'est excellent, quoi, ça amplifie le son du moteur, ça amplifie les sensations, les émotions. Ça, j'avais jamais fait les tours de circuit à fond décapoté.
0: Petite originalité, cette Spider affiche deux vitesses maxi. L'une, toit fermé, 325 km/h. L'autre, en mode cabriolet, 315 km/h. Gare au coup de vent.
1: Une parfaite motricité. Et un des points forts de cette voiture, hein, c'est qu'on accélère à fond. Sur la pédale d'accélérateur, je l'écrase et ça motrise parfaitement. Allez, 160, 180.
2: 200 km/h. Ah, il n'y a pas beaucoup de voitures qui peuvent atteindre 200 km/h sur le circuit de la Ferté-Gaucher, parce que la ligne droite est assez courte. Eh bien, la 600 LT, il n'y a pas de problème.
0: À 7500 tours minute, la totalité des 600 chevaux sont envoyés aux roues arrière. Une puissance qui se dompte avec la boîte double embrayage à 7 rapports d'une redoutable rapidité.
2: Oh, puis ce bruit du vivide, là, juste dans les oreilles, derrière moi. Ah, ça participe vraiment au plaisir de conduite. Le moteur, il est vraiment efficace, c'est-à-dire qu'il est souple, il est plein, il n'est pas brutal. Il y a de la puissance à tous les régimes. Un régime maxi quasiment à 8000 tours. Pour un moteur turbo, c'est quand même une plage de régime assez élevée.
0: Au-delà d'une auto légère et affûtée, le mode ESP branché en position dynamique donne au châssis encore plus d'agilité. Et le cabriolet devient joueur, prêt à glisser de l'arrière-train pour un plaisir de conduite totale.
2: Quelle maîtrise de la part de McLaren, quelle maîtrise de la motricité hein, grâce à son système d'anti-patinage qui est vraiment une des grandes forces de ce constructeur. Il faut savoir qu'il est vraiment spécialisé dans l'électronique. Et ça se ressent vraiment dans la conduite de l'auto. Un anti-patinage qui est parfaitement réglé. Je suis à fond sur l'accélérateur. Et la puissance arrive tout de suite.

0: Bon allez, assez joué. Il est temps de la faire refroidir un petit peu quand même. Mais quel plaisir! Quel plaisir! C'est incroyable.
1: Donc oui, cette surprenante décapotable mérite amplement d'appartenir à la catégorie supercar. Et peut-être même un peu plus.
0: Une supercar comme je les aime, c'est-à-dire que c'est une auto dans laquelle on se sent rapidement en confiance, elle est facile à prendre en main, elle est très agile, efficace, et ça c'est certainement dû à la légèreté de la voiture. McLaren a eu raison de miser sur la chasse au poids, parce que ça la rend vraiment, vraiment très efficace. Et puis ce qui est surprenant pour un cabriolet, j'ai absolument pas ressenti l'éventuel manque de rigidité. Et pour moi, je vais vous faire un aveu, je pense que c'est la meilleure des McLaren. Bien sûr, on met de côté la P1 et la Senna, mais sur ce circuit, à la Ferté-Gaucher, qui est un peu sinueux, je peux vous assurer qu'elle est plus rapide que la 720S, qui a quand même 120 chevaux de plus.
1: Sur le terrain de la performance pure, la Ferrari 488 Spider, sa principale rivale, peut donc s'inquiéter. La 600 LT Spider remplit largement sa mission séduction. Il n'y a peut-être que son tarif exorbitant de 252 000 euros hors option qui pourrait refroidir les futurs propriétaires. Quoique...
2: Rencontre, c'est également l'opportunité de découvrir des bolides complètement incroyables comme ce jet car qui a été conçu aux États-Unis et piloté par lui, Sébastien Lajoux. Salut.
3: Salut.
2: Ça va?
3: Ça va et toi?
2: J'ai entendu dire qu'il y avait 6000 chevaux là-dessous.
3: Tout à fait.
2: J'ai beaucoup de mal à le croire.
3: Bah, je peux te le montrer.
2: C'est vrai?
3: Oui, tout de suite.
2: Montre-moi. Allez. Hop. Ok, waouh la vache. C'est une fusée que t'as à l'intérieur. Qu'est-ce que c'est que ça?
3: Un réacteur d'avion de chasse de l'armée américaine.
2: C'est complètement fou. Ça a été donc conçu aux États-Unis, c'est ça?
3: C'était fabriqué complètement aux États-Unis, de A à Z. Il a été fabriqué à la base en une place.
2: D'accord.
3: Et il est reparti, je l'ai renvoyé aux États-Unis pour le faire modifier en deux places.
2: Pour pouvoir faire plaisir.
3: Pour trouver aux gens qu'il y a 6000 chevaux.
2: Et alors du coup, avec 6000 chevaux, c'est quoi ton record?
3: Sur 400 mètres, c'est autour de 500 km/h en moins de 6 secondes.
2: Oh, ça pousse vraiment. Et du coup, au niveau de la poussée, il y a combien?
3: 2,5 tonnes de poussée.
2: 2,5 tonnes. Pourquoi? Elle pèse combien la voiture?
3: 700 kg.
2: Ah ouais, le rapport poids-puissance, il est incroyable, là. 700 kg. Et alors, comment tu freines? Tu peux montrer? Il me semble que tu as les parachutes derrière.
3: Tout à fait. Pour le freinage, alors, à la base, il y a 4 freins à disque, comme une voiture.
2: D'accord. J'imagine qu'à 500 km/h, tu peux pas freiner qu'avec les freins.
3: On ne se sert même pas des freins.
2: Ah, tu ne te sers pas des freins? Comment tu actives? Du coup, tu actives d'abord le parachute?
3: Voilà. L'arrêt du réacteur se fait avant le déploiement du parachute.
2: Donc là, tu n'en as qu'un seul de parachute ou tu en as deux?
3: Je sors toujours celui-là. Ça, c'est un parachute de secours.
2: Pourquoi?
3: Qui est au cas où le deuxième parachute se déplie pas. Ou...
2: Ça t'est déjà arrivé?
3: Non.
2: D'accord. Et alors, on décolle avec ça ou pas?
3: C'est pas prévu.
2: C'est pas prévu. Tu montes ta cabine de pilotage? Je vais aller voir un petit peu. C'est marrant, on dirait un vrai cockpit d'avion.
3: Tous les instruments sont des avions.
2: Et ouais. Par contre, j'ai une question, Sébastien. Comment on arrive à venir piloter un engin pareil? T'as besoin de sensations fortes?
3: Ouais, l'amour de la vitesse, la passion de la vitesse, de la puissance. J'ai toujours fait du sport mécanique, un peu dans tous les milieux. Et je suis parti une fois en vacances aux États-Unis.
2: Et là, t'as vu cet engin?
3: Je suis revenu avec un dragster.
2: Et ça te procure quoi comme sensation quand t'es derrière le volant de ce jet-car?
3: Libre.
2: Libre. Tu veux aller au bout du monde?
3: Tout à fait.
2: Tu veux t'envoler? Toi, je suis sûre que tu vas essayer de faire voler cet engin un jour.
3: C'est pas prévu pour le moment.
2: Mais bon, il y a de quoi, hein?
3: Il y a de quoi.
2: Faut juste mettre des ailes sur les côtés.
3: Voilà.
2: Bon, écoute, là, tu m'as vraiment donné envie de faire un tour avec toi. Je peux monter?
3: Aucun problème.
2: Sérieux, tu m'emmènes?
3: On y va.
2: Allez, go!
3: Go!
2: J'ai hâte qu'on y aille là, je suis trop excitée. J'ai trop envie d'y aller là. Oh, ça va être explosif ce run, explosif. Oh le bruit, vous imaginez même pas le bruit que ça fait à l'intérieur de la voiture. Oh là là. je veux le refaire direct. C'est impressionnant, c'est incroyable, on comprend pas ce qui se passe et j'ai pas fermé les yeux. J'en ai pris plein les yeux, c'est fou, c'est complètement fou. Oh, j'ai tout mon corps qui se détend là, mon système nerveux qui se relâche. Oh, c'était dingue, Sébastien, c'est génial. C'est super. Oh, complètement fou. Ah, oh, la vache, on sent la puissance du moteur à avion de chasse qui fait une accélération de malade. On en prend plein les yeux, c'est complètement fou. J'en ai pris plein les yeux. J'ai pas fermé les yeux, Sébastien, je suis juste comme ça. Ah, c'était un... Je croyais vraiment qu'on allait décoller à un moment.
3: Donc tu me crois maintenant pour les 6000 chevaux?
2: Je te crois, les 6000 chevaux. Déjà le bruit que ça fait, ça. Alors ça, du coup, cette partie-là, elle chauffe pas, par
3: non,
2: contre.
3: Non, c'est la partie froide du réacteur. C'est la partie aspiration d'air.
2: D'accord, mais là, par contre, 1000 degrés, non?
3: Oui, 1000 degrés au démarrage. Et dans les 350 degrés pendant le run.
2: D'accord. Bon, c'était incroyable. C'est vraiment à faire. Si vous avez l'occasion, vraiment, faites du jet car avec lui, avec Sébastien Lajoux.
3: Et j'ai un petit cadeau pour toi. Un ticket de temps à plus de 400 km/h.
2: Et ben ça, tu vois, si on ne croit pas, maintenant je pourrais le montrer. On a fait plus de 400 km/h, 464 km/h en 6 secondes. Incroyable. Première fois de ma vie. Merci Seb, c'était super.
3: Merci.
2: Merci beaucoup. Bon, le temps que je remette de mes émotions, on va retrouver tout de suite Nico avec la rubrique custom. On se retrouve juste après.
4: Dans V6, parfois, on peut faire de très belles rencontres. Imaginez, je me balade en région parisienne, ma voiture, la dernière Civic Type R de chez Honda. C'est simple, en série, c'est la traction la plus rapide et la plus puissante du monde. Alors quand je trouve une petite ligne droite bien dégagée, ça donne envie de mettre le pied dedans, juste comme ça. T'as un copain? Salut, elle est sympa ta Civic, dis donc.
5: Merci.
4: Elle marche un peu ou...
5: Bah écoute, ça va, ça peut aller, ouais.
4: Ah ouais. On se fait une petite Axel pour voir?
5: Vas-y, avec plaisir.
4: Allez, je fais le compte à rebours vite fait. 3, 2, 1, go! Qu'est-ce qu'il fait? Oh la vache! Mais c'est un malade mental! Wouh! Il m'a éclaté! Oh, j'avais jamais vu ça. C'est une Civic, elle a 25 ans, je sais pas ce qu'il y a dedans, mais j'ai envie de voir là, c'est pas possible. Tu sais que tu m'as fait mal là? C'est abominable. Qu'est-ce que t'as fait à ta voiture? Explique-moi là.
5: J'ai fait 2-3 petites modifs, mais si tu veux, je peux te faire voir.
4: Ah, je veux bien, ouais, je te suis?
5: Allez,
4: j'ai hâte de voir ça là. Juste pour ceux qui ne connaissent pas, cette Civic est un sleeper. Les slippers, ce sont des caisses souvent datées, limite ringardes, totalement dans leur jus, du moins de l'extérieur. Le but, c'est de toucher uniquement au moteur et devenir invincible à l'épreuve du départ arrêté ou lancé. Bref, j'ai bien envie de savoir ce qu'il y a sous le capot de cette vieille Honda Civic. Bon, ça fait un peu drôle de se faire exploser comme ça. Nico, enchanté.
5: Amaury, de même.
4: Bon, c'est impressionnant là ce que t'as là.
5: Merci.
4: Donc
5: ça,
4: on vient de le voir, c'est un slipper. Donc extérieurement, il n'y a quasiment rien qui change. Hein. C'est quasiment la voiture de série, on va dire.
5: Pas grand chose.
4: L'intérieur c'est pareil, t'as pas fait grand chose.
5: Il y a les sièges,
4: il y a les sièges.
5: C'est tout. Au niveau de l'intérieur, il n'y a pas grand chose.
4: Amaury a mis presque tout ce qu'il a gagné dans sa vie, tout seul, dans son garage. Alors raconte-moi ta voiture.
5: C'est ma première voiture que j'ai achetée. Je venais tout juste d'avoir le permis de conduire.
4: D'accord.
5: À la base c'est un 1,3 litre 75 chevaux. Que j'ai ensuite modifié, j'ai mis un moteur ce qu'on appelle le 1,6 VTI VTEC, donc avec double arbre à cam.
4: Une voiture qui date de 98-99, je l'avais essayé à l'époque, 160 chevaux, c'était pas mal.
5: Ouais. Donc un atmosphérique d'origine.
4: Ouais.
5: Par la suite, le moteur a été forgé, donc arbre à cam, piston, bielle, etc. Embrayage renforcé en stage 5.
4: Ok.
5: Et l'avantage pour sortir les chevaux, le turbo.
4: Ouais.
5: C'est un beau bébé.
4: Voilà. Sympa.
5: C'est ça.
4: Il est énorme en fait. Et combien tu sors en puissance avec ça?
5: Bah écoute, je te propose qu'on fasse une session au bon pour voir à peu près combien sort.
4: Bon bah d'accord, on va la passer au bon.

L'espèce de géant là, c'est Mika, le patron de MTR Motorsport. Sa spécialité, booster les voitures et les modifier. Sur notre slipper, il est intervenu sur l'échappement et la cartographie. Lors d'un passage au banc, la procédure impose d'abord un calibrage. Sauf que là, j'avais juste oublié un petit détail. Le casque.

0: Montlhéry, c'est juste à côté d'ici.
1: D'accord.
0: Et il y a une petite surprise qui t'attend, une grosse bestiole, tu vas voir ça. On y va ?
1: Vas-y.
0: Allez. Le rendez-vous est pris à l'anneau de Montlhéry, un endroit mythique avec une petite surprise qui attend Amaury. T'as les yeux bandés, t'es bien ? Alors j'ai deux indices quand même. Même trois. T'as quatre roues, c'est jaune comme ta voiture,
1: ouais.
0: Mais c'est pas une Ferrari. Ok ?
1: D'accord, je peux regarder ?
0: Allez, vas-y. Voilà ! C'est bien, hein ?
2: La AMG GT de Mercedes, c'est 550 chevaux pour un tarif de plus de 200 000 euros. En gros, 4 fois le prix de la Civic d'Amaury une fois préparée.
0: Elle est chouette, hein ? Belle couleur.
1: Ouais.
0: Ça marche bien.
1: Pratiquement la même que la mienne.
0: Pratiquement la même avec le noir et tout. C'est vraiment le même esprit, tu vois. C'est ça qui est bien. Elle est aussi puissante que la tienne. 550 chevaux.
1: D'accord.
0: Ok ?
1: On va voir ce que ça donne.
0: T'es pas trop stress ? Ça va ? T'as peur, hein, quand même, hein ?
1: Bah, un petit peu, mais... Ouais,
0: je serais toi, j'aurais peur, hein, quand même, parce que là, c'est quand même...
1: Ça donne envie d'essayer, quand même.
0: Ça, ouais, bah, on va essayer, je te rassure, je vais monter dedans, je vais me mettre en place, ouais. Toi avec la tienne. Tout est à l'arrière, la tienne, c'est une traction, moi, c'est une propulsion. Donc, d'accord. Je pense qu'au démarrage, peut-être que je m'en sortirai un peu mieux. On va faire un départ arrêté. On se met en place ?
1: Allez, c'est parti.
0: T'es sûr que ça va aller ? Parce que moi, je me sens plutôt bien, hein. Je te dis, hein. Some people are a lot like clouds,
2: you know. Alors c'est vrai, Amaury a de vraies raisons d'avoir peur. Mais croyez-moi, vu la bestiole japonaise que j'ai en face, je ne suis pas super à l'aise non plus.
0: Ok, allez. AMG GTC. 550 chevaux de chaque côté.
3: J'annonce, pour une fois, samedi, j'ai gagné un challenge dans V6. Ça arrive pas tous les jours. Ça me fait plaisir. Wouh ! C'est beau ! Bon, il y a quand même un truc, c'est que c'est les voitures qui sont faites pour accélérer en départ lancé, en fait. Donc, je pense qu'il y a peut-être moyen de refaire le truc, mais en départ lancé, on va peut-être essayer quand même, pour voir ce que ça donne. Ouais, faut donner sa chance au gars quand même, il est sympa, Amaury. Allez. Je pense qu'on va tenter le truc. Voilà, on va ralentir un petit peu, se stabiliser un peu. Ah, il est juste à côté de moi, là, il est là. Il me guette également. On se cale autour des 100 km/h, on va passer la ligne et on va accélérer. Allez, c'est parti. Attention. Go ! Oh la vache ! Mais qu'est-ce qu'il met ? Mais c'est un scandale ! Il a réussi à me distancer sur un départ lancé, franchement, bravo à toi Amaury. Bon bah écoute, voilà, pour moi j'aurais gagné un défi, pas l'autre, j'aurais gagné un petit défi quand même, hein. Ok ? Bon, bah sur ce, je vais continuer de faire des tours quand même, parce que c'est sympa cet anneau. Allez, wouhou ! Oh quel kiff !
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0: pendant ces week-ends de course de dragster. Il y a plusieurs catégories. Il y a les 7-18 ans, c'est la catégorie junior. Il y a aussi les street run, ça c'est plutôt la voiture de monsieur et madame tout le monde qui sont évidemment préparés. Et puis la catégorie reine, c'est les super pro IT. Et justement, je vous propose qu'on aille se focaliser sur cette catégorie et rencontrer quelques pilotes.
1: Plus américain que l'Amérique.
0: Bon, Olivier, présente-moi un petit peu cette voiture. On a du mal à reconnaître la série de cette bagnole.
2: Ah, c'est sûr qu'elle a été un petit peu modifiée, mais un petit peu, ouais, un peu beaucoup. Au départ, c'est une Camaro donc, de 1970, une Camaro SS. Donc, on l'a modifiée pour pouvoir faire des performances en dragster sur une piste de 400 mètres. Donc, on lui a changé un petit peu le moteur. On lui a mis un châssis tubulaire pour qu'elle tienne mieux la route. Donc il fait actuellement 1300 et quelques chevaux au lieu des peut-être 180 qu'il y avait d'origine.
0: x10.
2: Voilà, x10. Donc en partant de là, c'est pour ça qu'il faut absolument changer aussi le châssis. Ce qu'on n'avait pas fait au début, et du coup la voiture
0: elle décollait
2: dans tous les sens et on n'arrive pas à passer la puissance au sol. Donc on se fait très peur.
0: Tu montes à combien avec cette voiture?
2: Ouais, c'est une voiture qui a un potentiel de 260 à presque 300 à l'heure entre 7,80 et 8,10.
0: Le risque, c'est la casse. Et là, du coup, ton week-end est mort.
2: C'est la casse, le week-end est mort. Le portefeuille est mort aussi. Fait beaucoup de choses, ça y chaîne. Et ça va très vite à ce niveau-là. Quoi.
0: Donc, on regarde bien ce que font les mécanos.
2: Oui, c'est ça. Absolument. C'est très important. Mais c'est ce qu'il y a de bien, justement, dans une dragster, c'est que c'est une équipe. C'est pas un pilote, il fait rien. Un pilote seul, ça sert à rien. Il peut pas faire tourner une voiture comme ça.
0: Toi, je te file un outil, tu sais pas quoi faire.
2: Ah, moi, je sais pas. Non, mais chacun son boulot. Bon, moi, c'est tenir le volant.
0: Chacun son boulot.
2: Une droite, mais...
0: Maintenant, on va aller voir le favori du week-end. Son nom, c'est Billy Gaines. Ça sonne pas très français, c'est normal. C'est un British. On va aller le voir tout de suite.
3: Hi Billy. Salut Billy, comment vas-tu?
4: Enchanté, je vais très bien, merci.
3: Tu es le favori pour ce week-end. Quel est ton objectif pour cette compétition?
4: Quand on est favori, on veut juste essayer d'être à la hauteur et faire son maximum pour gagner. On s'approche du moment fatidique. Il y a eu un abandon pour Cass au premier tour, ça nous laisse du temps. Alors on croise les doigts et on va au bout.
3: On croise les doigts en tout cas. Que penses-tu de ce type de week-end? Tu fais le tour de l'Europe grâce à ces courses de dragster?
4: Ah oui, je cours beaucoup. En Angleterre, France, Allemagne, j'adore. Une superbe ambiance, de super fans. Je pourrais rien faire d'autre.
3: Une atmosphère très familiale. Tu connais quelques mots en français?
4: Ah, les plus importants.
3: Oui, mais pas avant de conduire. Pas d'alcool au volant.
4: J'espère qu'on pourra en boire quelques-unes pour fêter la victoire.
3: Alors je te dis...
0: Bon courage, Steve.
5: Merci.
0: Good luck. Alors, Élodie, tu concours pour le titre de championne de France dans cette voiture. Comment se passe le week-end pour le moment pour toi?
6: Bah, que des bonnes nouvelles, des nouveaux records et le soleil, la piste est au top. J'ai commencé depuis l'âge de 10 ans, donc aujourd'hui j'en ai 22 et je pense... Encore quelques années devant moi.
0: Bon, et ben j'ai envie de dire girl power, on est tous derrière toi. Et puis, ben, bonne course.
6: Merci.
0: Et pendant ces compétitions dragster, on retrouve également une autre catégorie, les motos. C'est des engins complètement lunaires, ça amène l'ambiance et la couleur. Je peux vous dire, on n'a pas vraiment l'impression que c'est les deux roues. C'est complètement fou. C'est les Pro Stock, justement. Je vais aller voir Bertrand, qui est champion d'Europe en titre. Salut Bertrand, ça va?
7: Ça va, ça va. Ouais, impeccable.
0: Tu t'es prêt à courir?
7: Ouais, là, on fait le dernier run qualif ce matin et on va attaquer les éliminatoires après.
0: Bon, alors, franchement, ta moto est vraiment très impressionnante. Parle-nous un petit peu de ton bolide. Qu'est-ce que tu as modifié, justement, sur ta moto?
7: Ben, en fait, c'est un châssis vraiment spécifique, carrosserie identique, pareil, très spécifique en carbone. Moi, j'ai un moteur atmosphérique pour les connaisseurs et je marche qu'à l'essence, j'ai pas de suralimentation, rien. Voilà.
0: Ouais. Et alors tu montes à combien avec ta moto?
7: Et ben en fait, sur 200 mètres, je suis à 250 ou 200 mètres. Là, ici, c'est 230 et quelques parce que je patine un peu. Autrement, 400 mètres, 300 km/h, ouais, en moins de 7 secondes. Enfin.
0: Justement, alors les petits trous qu'il y a derrière, c'est pour t'éviter de partir en arrière avec cette poussée?
7: Ouais, c'est des barres anti-retournement pour éviter de faire un salto direct au départ, parce qu'en fait, on lâche l'embrayage gaz ou le rendre.
0: Et alors pourquoi tu pratiques cette discipline?
7: En fait, j'ai démarré mécanicien, ça m'a plu. J'ai dit, il faut que j'essaye avant d'être trop vieux. Et j'ai gagné dès le début. Et depuis, bah, on prend son pied, quoi, c'est tout.
0: Ça y est, t'as le virus, t'arrêteras plus.
7: Oh non, jusqu'à que je pourrais plus.
0: Bon, bah, bon courage à toi, on va te voir sur la ligne de départ. On reste dans l'univers de la moto avec Zef qui est parti faire une compétition de Gucci en Italie. On se retrouve juste après.

0: Bon, halte cliché. C'est pas parce que c'est une moto busy que je suis en panne. On est ici sur le circuit de Maggiore, au cœur de la Toscane, en Italie. On a été invité par Moto Guzzi pour faire une manche du trophéo Moto Guzzi avec une V7. Là, je l'emmène dans le box pour se préparer au qualif. C'est nous les premiers, drapeau français. On y va.
1: Sauf qu'elle n'est pas vraiment taillée pour la piste, cette Moto Guzzi V7. C'est plutôt une citadine. 50 petits chevaux seulement. Mais vous allez voir que ce petit roadster, on peut le transformer en une pistarde carrément surprenante. Comment ? Grâce au talent de cet homme, Vittoriano Guareschi, ancien pilote de Grand Prix, devenu préparateur.
2: Hello, Vittoriano Guareschi.
1: Salut Vittoriano. Hello.
3: Salut.
1: Tu es un pilote de renom en Italie, alors rappelle-nous ta carrière.
3: J'ai commencé très jeune. J'ai débuté dans les années 90 en 125. Et j'ai terminé ma carrière en MotoGP en tant que team manager.
2: Team manager,
3: chez Ducati.
1: Aujourd'hui, tu prépares cette moto, la Guzzi V7, pour faire des courses d'endurance. Au départ, c'est pas vraiment une moto de course.
3: Non.
1: Alors comment on fait pour transformer cette V7 en bête de course?
3: Je sais, ça paraît difficile à imaginer de partir d'une moto standard, même si c'est une bonne moto de ville. Mais elle cache bien son jeu. Parce qu'à l'intérieur, c'est un véritable animal.
1: Donc tu as changé les suspensions?
3: Ouais, on a carrément changé l'amortisseur pour pouvoir optimiser les réglages. On a aussi modifié toute l'hydraulique de la fourche et l'équilibre de la moto en jouant sur l'assiette. Et Pirelli nous a fait une série de pneus sur mesure.
1: Tu as pu l'essayer ici?
3: Évidemment.
1: Alors quel est ton meilleur temps au tour sur cette piste?
3: 1.22.
2: Wow. Ok.
1: Moi, c'est 1.27.
3: Ça va, t'as le week-end pour progresser.
1: Merci. Cette petite endurance en Italie, ça va être idéal pour juger des qualités pistard de cette V7 préparée par Vito. À la différence des courses de 24 heures type Le Mans, celle-là se court à deux. Une belle occasion d'embarquer mon pote et fidèle coéquipier, Christophe Game, rédacteur en chef de Moto Revue Classique.
0: Alors, c'est une endurance d'une heure, ok, mais à quel moment on change de...
4: Alors, toutes les 15 minutes. On change toutes les 15 minutes.
0: Ok, donc on roule chacun deux fois?
4: Deux fois 15 minutes, 30 minutes.
0: Donc c'est des runs, c'est pas des relais, quoi.
4: Voilà, c'est ça, c'est pour ça que ça s'appelle Fast Endurance.
0: Ok.
4: Voilà. Mais bon.
0: Bon, bah les premières séances qualif, j'y vais.
4: Allez.
0: Allez pour moi.
4: Gaz en grand. Ciao.
0: Yes.
1: Allez, c'est parti pour 8 tours de qualif. Les premiers tours de roue sont déroutants. La position de conduite, d'abord, pas très type racing, malgré les guidons bracelets. La moto manque aussi d'un peu de puissance, de couple, pour se relancer en sortie de virage. En fait, elle se pilote comme une petite cylindrée, avec pas mal de vitesse en entrée de courbe. Le freinage n'est pas violent, mais ça ajoute aux sensations. C'est quand même pas facile de trouver le mode d'emploi. Et pour Christophe, moins habitué que moi à la compétition, ça risque de pas être simple. À l'évidence, il a du mal à trouver ses marques. Il peine à verrouiller les rapports de cette boîte de vitesse un peu lente qui, elle, est restée d'origine. Il va lui falloir aussi un peu de temps pour apprendre ce tracé sinueux.
0: Ah, le bloc qui passe. Je pense qu'il se traîne, comme d'habitude. Non, je blague. Ça fait pas team soudé, quoi, si je dis ça. Faut que ce soit plus positif.

0: Bon, voilà, la feuille des temps.
1: Alors, en fait, ils font la moyenne des deux pilotes. Comme sur les vraies courses d'endurance, quoi. Bon, bah, on part 14e, alors moi, j'ai fait une 27.6, toi une 35.6. Bah, on découvre la piste.
2: Oui. J'ai amélioré par rapport à ce matin. Non, ouais, mais je suis voilà. Pas super à l'aise.
1: Parce qu'on part 14e, je suis sûr qu'il y a moyen d'être dans les 10.
2: Oui, allez, c'est l'objectif.
3: Allez, on va quand même essayer de faire bonne figure sur ces terres de passionnés. Même si les enjeux sont pas dingues, en Italie, on rigole pas avec la compétition.
2: Toi, tu te sens bien sur la moto?
1: Ouais, c'est vrai que la moto, elle est super stable, elle est saine. Après, ça prend quand même pas mal de puissance pour vraiment s'amuser, quoi. Mais bon, on va en mettre quand même.
2: Allez, on y va.
3: La course dure une heure avec deux relais chacun. Devant, quelques pilotes habitués ont trusté les premières lignes. Ils dominent largement le plateau. Ça va être difficile de viser le podium.
2: Oh bon, trop loin.
3: Allez, départ façon Le Mans, on est 14e sur la grille. C'est parti pour la remontada.

0: premiers tours sont chauds, les Italiens sont bouillants. Il y a de la bagarre entre V7. J'essaie d'accrocher tout de suite le bon wagon. La Guzzi, elle, n'aime pas trop qu'on la bouscule. Malgré sa stabilité, elle manque d'agilité. Mais grâce aux suspensions préparées par Vittoriano, la moto reste saine, progressive dans ses mouvements. Dans les situations tendues, elle accepte quand même mal les corrections de trajectoire de dernière seconde. Elle ne réagit pas forcément comme une sportive qui, elle, serait plus réactive. À son guidon, il faut conserver de la vitesse de passage en courbe, rouler très propre, puisqu'il n'y a pas de puissance pour se relancer en cas d'erreur. Une fois qu'on a compris ça, on arrive à prendre son pied.
1: Là, je ramène la moto, on était trois. Ils sont chauds, quoi. Il y a des chutes partout et je les vois faire n'importe quoi. Donc, faut à la fois rouler vite et être prudent. Alors, les deux premiers, ils sont inaccessibles. Voilà, Christophe roule un petit peu plus lentement, donc il va me rendre la moto avec quelques places de moins. On va voir ce que ça fait, quoi. Résultat dans 15 minutes.
0: La moto à boîte facile, Christophe galère encore un peu. Faut dire que 42 degrés et une meute de dingue, on a connu plus cool comme conditions. Les passages de relais, c'est un peu à l'arrache. Pas de béquilles de stand, Christophe me passe la moto, premier rapport engagé, et c'est reparti.
2: Je me suis amusé là. Je pense que je vais plus vite que Zef. Ouais, je déconne.

pas long, 15 minutes, mais il fait chaud. Alors, j'ai remonté des places, mais je sais pas combien, je vais aller voir sur l'écran. Quand Christophe m'a rendu la moto, on était 11. Moi, j'avais laissé 3. Mais c'est le jeu. Peut-être, là, on est 7, 8. Mais bon, ça va, quoi. Et on voit que ça commence à fatiguer sur la piste. Donc, c'est pas fini.

0: Bon, une de plus. Bien joué. Les sliders ont frotté des deux côtés. Le bout de botte. Donc c'est un bon film.
1: Je crois qu'on finit 11, bon, par 14. Ouais, voilà. Alors je t'avoue, je vais être franc, hein, un peu pincé. Je te la file 3 au début.
0: Et c'est un vrai pilote.
1: Non, c'est pas ça. Mais oui, je voyais les deux devant. Bah en fait, c'était injouable de les prendre parce qu'ils avaient une ligne droite sur moi. Mais bon, voilà, c'est le plaisir.
0: Moi, sincèrement, ça me
1: fait. Comment on dit plaisir en italien ?
2: Piacere. Du plaisir, sincèrement, on en a pris. Paris gagné donc pour Vittoriano, qui a réussi à faire de cette V7, peut-être pas une bête de course, mais une moto surprenante et agréable à piloter, ça c'est sûr. Alors pourquoi pas une coupe monomarque Guzzi en France en 2020 ?
3: Ouais ! Au fait, on est premiers français, nous ?
4: Oui, bien sûr.
3: Allez.
4: La seconde, d'accord, la

Voilà, c'est bientôt la fin de B6. Les courses continuent jusqu'à la grande finale de ce soir. On est dans la zone de départ et je peux vous dire, je porte un casque, mais il vaut mieux parce que, vous, comme vous avez pu le comprendre, c'est vraiment assourdissant. C'est limite même un petit peu brutal comme discipline, mais je peux vous dire que les pilotes et les mécaniciens sont très très bien préparés. Le risque est mesuré, calculé, justement pour arriver à cet index qu'ils se fixent justement. Et donc c'est un sport vraiment très particulier avec des passionnés, des mordus qui se retrouvent pratiquement tous les week-ends dans l'année, partout en Europe, avec ce public qui les soutient. Je vous invite à venir vraiment parce que c'est familial, convivial et qu'on apprend plein de choses. On peut se balader dans le paddock tranquillement. On va aller parler aux mécaniciens et aux pilotes. N'hésitez pas surtout. Pour ma part, je retiendrai évidemment mon expérience dans cette jet car. 6 secondes de pure adrénaline à fond les ballons. Et justement, c'est la promesse de cette nouvelle formule de V6. On se retrouve très bientôt pour un nouvel épisode.

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0: Bienvenue ici en Corse, sur l'île de beauté qui n'a jamais aussi bien porté son nom. Je vous ai donné rendez-vous ici pour suivre le tour de Corse historique. Nous allons être en pleine immersion dans les coulisses de ce rallye. Vous allez voir, ça monte, ça descend, il y a des virages et des épingles de partout. 900 km autour de la Corse avec 350 km de spécial. Il va falloir s'accrocher. Mais avant ça, c'est le sommaire.
1: Virage au frein à main et route légendaire, le Tour de Corse historique et le paradis des pilotes de rallye à l'ancienne. Sandy, par la rencontre de ces mordus qui font revivre les grandes heures de la course automobile et célèbre aussi les 70 ans d'une marque mythique, Abarth. La belle sonorité du moteur atmosphérique au menu de l'essai supercar d'Anthony Beltoise. L'Audi R8 V10 édition Decennium ferait presque figure de résistante à l'heure où les supersportifs sont gonflés au turbo.
2: Mais c'est quoi ce délire ?
1: Et quand vibration rime avec performance, vous obtenez un futur collector. Ce n'est pas encore Noël, mais Nicolas Aidé a un très très gros cadeau pour vous. Visite guidée au CMHO, le temple du custom et de la préparation automobile US. Et lorsqu'il s'agit de créations mécaniques aussi folles que délirantes, les Américains sont les champions incontestés.
3: C'est la caisse de Dark Vador. Attends.
1: Vive à Las Vegas. Mission impossible pour Zef, pardon, montée impossible pour notre as du deux-roues qui se mesure aujourd'hui à cette pratique dingue et insolite, à mi-chemin entre du motocross et Mad Max à la montagne.
4: J'y vais, mais je sais pas pourquoi.
1: Notre ami Zef va-t-il remonter la pente ?
0: L'étape du jour vient de se terminer ici à Ajaccio. Nous sommes maintenant dans le parc d'assistance avant que les voitures aillent passer la nuit dans le parc fermé. Les mécaniciens sont en train de s'affairer pour réparer les petits bobos ou les pannes éventuelles de la journée sous l'œil de leur propriétaire. Parmi ces propriétaires, il y a un gentleman driver qui conduit une Alpha 2000 GTV. C'est Pierre Nomigoff. Salut.
5: Bonjour.
0: Ça va ?
5: Oui, ça va, ça va.
0: Qu'est-ce qu'il y a ?
5: C'est une petite cloque. C'est assez sportif, hein, le Tour de Corse.
0: Eh ben dis donc, à force de conduire ?
5: Oui, parce qu'en fait, ce sont des voitures anciennes et ce sont des vraies spéciales. Des spéciales de 53 km, c'est très très long, c'est très physique. Mais c'est fantastique. C'est un rêve de gamin et de pouvoir le réaliser, de rouler avec en plus des gens qui deviennent des amis. Il y a une super ambiance. Elle est beaucoup plus qu'en moderne.
0: Ouais.
5: C'est pour ça que moi, déjà, je vends des voitures anciennes et je les conduis. Et ça, c'est... J'ose pas dire je les pilote, mais ça va venir peut-être.
0: Mais si, tu es pilote. Écoute, tu parlais des petits bobos physiques, mais il y a des petits bobos sur la voiture aussi. Dis-moi ce qu'on répare là, justement.
5: Là, un soir comme ça, après une étape, on va vérifier... on va changer l'huile moteur, déjà, parce qu'elle a quand même eu très très chaud. Et il y a des mécaniciens qui sont vraiment très très spécialisés dans les voitures de course, donc ils savent exactement quoi faire. Le freinage, évidemment, la direction aussi, puisque, encore une fois, la direction...
0: Au fur et à mesure, comme tu tapes peut-être un petit peu, c'est ça ?
5: Les routes corses sont quand même très spécifiques et pas toujours magnifiquement enrobées. Et tous les petits bobos de la voiture, il y a aussi tellement de vibrations que souvent, il y a des écrous qui se dérèglent, il y a des choses qui sautent même en spécial. J'ose même plus compter ce qui a sauté, ce qui est parti. Enfin, mais ça fait partie du rallye. Ça, c'est vraiment le rallye tel qu'il était à l'époque. Et donc, c'est génial de pouvoir le revivre aujourd'hui.
0: Raconte-moi un peu l'histoire de cette Alpha.
5: Alors, cette Alpha, c'est mon Alpha bien-aimé. C'est une Alpha 2000 GTV. En fait, c'est une voiture vraiment à l'ancienne. Donc, c'est une propulsion.
0: Oui.
5: Donc, tu vois, le moteur avant, bien évidemment. 2 litres, il doit faire 180 chevaux. Et c'est une vraie propulsion à l'ancienne.
0: D'accord.
5: Donc, le pont est rigide. Ça a tendance à beaucoup se balader. Donc, on peut faire du drift. La dernière spéciale, j'étais plutôt en drift qu'en spéciale.
0: Oui, il y avait quelques virages pas mal pour faire du drift.
5: Ouais, mais c'est pas efficace. On perd du temps. C'est vraiment pas ce qu'il faut faire. Mais j'ai un côté, j'aime bien quand il y a du public, je m'enflamme assez vite. Et donc l'arrière
0: faire
5: passe.
0: Le show.
5: Oui, mais ça fait partie aussi du plaisir. Parce que quand j'étais gamin, les gens qui passaient, ça me faisait rêver. Et je me dis, il y a peut-être des gens qui me voient passer.
0: C'est vrai.
5: Ça les fait au
0: ils
5: moins
0: sourire.
5: Ils
0: sont là depuis plusieurs heures, ils attendent.
5: Ouais.
0: Et puis tu fais un petit...
5: Et puis c'est des vrais passionnés. Le rallye, les gens sont pas là par hasard. Il faut faire plaisir, on se fait plaisir, on se prend pas au sérieux, mais il faut faire plaisir aussi aux gens qui sont là.
0: Je suis d'accord avec toi. Tu as un autre plaisir, j'imagine, c'est aussi les autres voitures du plateau.
5: Oui,
0: tu en as peut-être quelques-unes à me montrer.
5: Oui, carrément. Il y en a deux notamment que j'aimerais beaucoup te
0: montrer. C'est vrai ?
5: Ouais.
0: Montre-moi.
5: Allez.
0: On est parti.
5: là, tu vois, typiquement, c'est une 205 Rally, c'est une Peugeot 205 Rally. Et on a le pilote, M. Escartefi, qui est en train de faire la mécanique sur sa voiture. Il a fait des très belles étapes. Elle a participé à l'époque, et c'est des anciens pilotes. Lui a participé à des rallyes à l'époque.
0: Elle est vraiment belle. T'en as une autre à te montrer?
5: Oui, c'est pas tout à fait la même catégorie. C'est italien, plus rare, beaucoup, beaucoup plus cher, mais ça fait partie du Tour de Corse.

0: c'est une italienne, et pas n'importe quelle italienne, c'est une Lancia Stratos. Et il y a son pilote qui est là, qui regarde un
1: bonsoir.
0: Peu.
2: Bonsoir, Philippe.
1: Enchanté, Philippe.
2: Bien.
1: Alors bon, Pierre voulait absolument me montrer votre voiture parce qu'il m'a dit que c'est une des plus belles du plateau.
2: Ah, c'est une diva.
1: C'est vrai ?
2: C'est la diva du plateau, c'est vrai.
1: Et vous en êtes fier alors ?
2: Oui, mais faut la supporter. Hein.
1: Ouais, bah, toutes les divas, c'est difficile, voyons.
0: C'est pour ça que le capot avant et le capot arrière ont été enlevés. Mais elle est faite pour le championnat du monde des rallyes. Lancia voulait le gagner et l'a gagné à l'époque à 4 reprises. Et Philippe va peut-être gagner le Tour de Corse historique.
1: C'est vrai, vous êtes bien placé là, Philippe, pour le moment ?
2: Ça dépend de quel côté on le regarde. Parce que comme je disais, la diva, ça c'est caprice. Parce que j'ai un ami qui a la même voiture et elle a moitié pris feu cet après-midi. Donc c'est quand même, c'est comme je dis, des voitures compliquées, c'est vraiment des voitures compliquées.
0: C'est une voiture exigeante, une voiture de course pour gagner, mais ça fait rêver tout le monde. À chaque fois qu'elle passe en spécial en liaison, les gens sont autour dans la voiture.
1: C'est vrai.
2: Ah bah.
1: Non, elle est très belle, gelée. Oui, effectivement, elle est vraiment
2: jolie. D'accélérer, mais bon, on va pas voler dans les arbres quand même.
1: Eh ben non, il vaut mieux pas. Il vaut mieux bien rester attaché en tout cas. Et merci Philippe.
2: Merci, c'est très gentil.
1: Bonne fin de course et puis bonne chance. Bonne route.
2: Ciao.
1: Ça y est, c'est la fin de cette plus longue spéciale, 55 km à parcourir en à peu près 40 minutes. Je vais essayer de prendre les premières impressions. Bonjour, alors comment c'était ?
3: C'était long et chaud.
1: Vous avez très chaud, on voit.
3: Ouais, on a chaud, mais c'était super sympa, on s'est régalé. Ouais.
1: Une particularité sur cette portion-là, sur cette spéciale ?
3: La particularité, c'est qu'elle est très longue et qu'à un moment donné, on n'a plus de pneus. Et donc, il faut gérer un peu, quoi. C'est plus de la gestion, en fait.
1: Bon, malgré ça, beaucoup de plaisir, j'imagine.
3: Oui, ben en plus, apparemment, on a fait le scratch, donc on est content, quoi.
1: Faites bonne route.
3: Merci.
1: Alors nous étions sur l'arrivée de la spéciale marathon de 55 km. Ici, c'est le départ d'une nouvelle spéciale. Il y en a 16 sur ce Tour de Corse pendant les 5 jours de rallye. Et justement, c'est le meilleur endroit pour pouvoir sentir les moteurs et la gomme. Enfin, voilà, celle-ci est partie. En tout cas, un autre qui essaye des supercars dans notre émission, c'est Anthony Beltoise. Mais vous allez voir, celle-ci, c'est un peu plus moderne.
4: Dans le monde des supercars, qui aurait parié sur une marque généraliste comme Audi ? Et pourtant, cela fait 10 ans que sa R8 est entrée dans le cercle fermé des supersportives.
5: Regardez ça, hop, je braque, pouf, tout de suite, elle s'inscrit !
4: Un look reconnaissable et des performances qui versent entre technologie et tradition. La tradition, oui. Car cette R8 Performance est dotée d'un bon vieux moteur atmosphérique V10 à l'heure où le turbo est roi chez les concurrents.
5: Mais la poussée que je prends, mais c'est quoi ce délire ?
4: Avec une telle motorisation, la R8 revendique son caractère bien trempé. Mais cette version anniversaire de 620 chevaux est-elle la plus radicale de la décennie ? Mais avant de faire chanter la cavalerie, jetons un coup d'œil sur cette version Decennium. Couleur gris Daytona, phare laser, énorme diffuseur arrière et de nombreux inserts en carbone comme sur les rétroviseurs ou la lame avant. Audi a su lui trouver une réelle identité.
6: Il faut bien admettre que cette Audi R8 est assez unique. Elle est facilement identifiable, reconnaissable, avec cette calandre avant très massive. Un pavillon placé très bas et puis ces ouïes latérales qui permettent de faire circuler l'air et refroidir le moteur. Mais cette version anniversaire se distingue par quelques petits détails. Regardez, déjà à l'avant, on a ces trois ouvertures qui rappellent l'Audi de 1980, l'Audi Quattro, celle par qui tout a commencé. On a également des jantes dorées. D'ailleurs, vous remarquerez, hein, je suis assez raccord, j'ai fait un effort. Le moteur également, la culasse, elle est également dorée. Et puis pour finir, on a l'aileron qui est fixe. Normalement, il est amovible sur les autres versions.
4: Le moteur, c'est la signature de la R8. Placé en position centrale arrière, il semble exposé sous sa vitre, telle une œuvre d'art. Ce V10 atmosphérique de 5 litres d'eau de cylindrée, qui est partagé avec la Lamborghini Huracan, c'est un peu le dernier des Mohicans dans un univers de supercars gonflés au turbo. Car cette technologie est hélas en voie de disparition. Trop gourmande en carburant et trop polluante. Saluons donc l'audace de la marque allemande qui soigne autant la motorisation que l'accueil à bord.
6: On est bien assis, hein. J'aime bien cet univers, même très luxueux avec ce cuir là partout sur la planche de bord. Le volant en Alcantara, ça c'est très important pour le grip. Hein. Quand on est sur circuit, il faut bien tenir le volant. On a également le levier de vitesse de la boîte auto qui est en Alcantara. Et puis moi j'aime bien au volant, il y a pas mal de fonctions, surtout celle qui permet de régler son mode de conduite. Et puis là le bouton rouge, là, celui qu'on ne peut pas rater, c'est pour mettre à feu la machine. J'aime bien aussi les boutons de ventilation, un peu esprit aéronautique. Et puis pour le confort, dans l'appui-tête, sont intégrées directement les enceintes. Ça, c'est pas mal.
4: Souffle rauque dès le démarrage, le V10 Atmo ne demande qu'à s'époumoner.
6: Alors moi, ce que j'aime bien faire pour découvrir une supercar, c'est commencer tout de suite par 0 à 100 avec la procédure Launch Control. Donc ça, c'est pas compliqué. On se met en première, à l'arrêt. On appuie sur ce petit bouton qui nous dit qu'on est en mode performance. À fond, pied gauche, à fond sur la pédale de frein. Pied droit, à fond sur l'axel. Système Launch Control activé. Et 100 km/h, en 3 secondes pile.
4: Le châssis est composé à 80% de carbone et d'aluminium. La R8 est assez légère, donc agile, surtout lorsque les aides électroniques sont déconnectées.
6: Je vais tout déconnecter en appuyant sur le bouton off ici, qui va donc m'enlever le contrôle de stabilité. Et là voilà, non, plus aucune assistance, ça va être du pilotage à l'état pur. Ça glisse un peu là, dans la grande courbe. Par contre, le fait d'avoir 4 roues motrices, même s'il y a une prépondérance un peu propulsion, c'est très difficile de la faire décrocher cette Audi. C'est pas la voiture la plus joueuse du train arrière, mais c'est certainement l'une des plus efficaces. Oh, ça sort au ras du rail. Oh là là, la voiture se place bien sur les freins. C'est ça qui est très bon. La ligne droite du circuit de train va avaler à plus de 225 km/h. Je peux vous dire, je connais bien le circuit. Il n'y a pas beaucoup d'autos avec lesquelles je dépasse 210 km/h. Et là, on a fait 225.
4: Rien de tel que l'Atmo. Plus sonore, plus linéaire et plus savoureux à chaque changement de vitesse. Un régal pour les oreilles, mais pas seulement.
6: Ce moteur, mais la poussée que je prends, mais c'est quoi ce délire? Collé dans le siège, quoi. 620 chevaux qui vous écrasent dans le siège. Une poussée qui s'arrête pas jusqu'à 8500 tours. Ouh, il faille la perle.
4: Wouhouhouhou! Pas de doute, cette R8 édition Decennium est la plus aboutie des sportives aux anneaux. 10 ans, l'âge de maturité chez Audi.
6: C'est une arme redoutable, un niveau de performance. Franchement, je suis épaté.
4: Son prix aussi est épatant, 229 300 euros. Cette supercar aussi polyvalente et performante justifie-t-elle ce tarif astronomique?
6: Bien sûr que c'est une collector, il n'y en a que 222. Collector aussi parce qu'elle fait partie des dernières supercars à ne pas utiliser de turbo. Ce V10, il est fabuleux. Je crois que je peux la garder.

0: Cette année coïncide avec l'anniversaire de la marque Abarth, créée en 1949, 70e anniversaire cette année. Son fondateur, Carlo Abarth, était préparateur mécanicien au département sport de Fiat à Turin. Il préparait les modèles de série en petits bolides énervés sur les rallyes. Et justement, il y a ici l'Autobianchi à Sanzou sur le plateau cette année, conduite par Corinne et Christian. Bonjour vous deux.
1: Bonjour.
0: Parle-moi un petit peu de son histoire.
1: C'est une voiture qu'on a récupérée il y a quelques années, qu'on a fait construire par les établissements Chardonnay. Et on fait du rallye avec depuis maintenant 4 ans. Et elle a fait 3 tours de Corse, 2 Monte Carlo et quelques autres petits rallyes en dehors.
0: Alors, pourquoi le coup de cœur à Abarth? Vous avez une histoire particulière avec cette marque?
1: Oui, il y a 3 choses. Enfin, moi, j'ai commencé à conduire quand Michel Mouton était vice-championne. Et en plus, elle conduisait une Abarth. Elle a fait un Autobianchi sur une Abarth. Donc, et j'étais passionnée de voiture et elle, ça, c'était un peu un modèle, quoi, c'était un rôle modèle. Et donc je me suis dit un jour j'aurai une Abarth.
0: Oui, parce que ce que je ne vous ai pas dit, c'est qu'on a un couple un petit peu atypique sur le plateau. C'est que c'est Corinne qui conduit et Christian qui est copilote, le seul couple marié sur le plateau et puis qui conduit à deux. En fait, c'était si vous ne conduisiez pas, vous ne veniez pas.
1: Le challenge était un peu celui-là, et parce que je trouve que c'est quand même un sport. Alors même si j'aime beaucoup les voitures, c'est quand même un sport où il y a beaucoup d'hommes, hein, vous avez pu le voir.
0: Bien sûr.
1: Et je lui ai dit, écoute, si tu veux que je sois là, je vais être. Soit tu le fais avec tes potes, soit si je le fais, tu le fais avec moi, je conduis et tu copilotes, parce que tu seras bien meilleur copilote que moi.
0: Et alors, c'est une histoire qui roule, Christian?
2: Parfaitement, c'est une histoire qui roule. Moi, je me suis pris de passion pour le copilotage, du coup. Donc, c'est un tandem qui marche très très bien. On se dispute jamais, il n'y a pas d'engueulade dans la bagnole, tout va bien, on rigole, on passe de bons moments ensemble, c'est super. Et la voiture, c'est un vrai kart. C'est une voiture absolument adorable à conduire ou à être copilote parce qu'elle est très performante, elle est agressive, elle a du punch, elle rebondit sur la route. C'est vraiment un truc absolument superbe.

0: Mais la plus célèbre des abarthes, c'est la 595, un dérivé ultra-vitaminé de la petite 500. Une citadine devenue bombinette pour les rallyes. Nous voici la digne héritière, l'abarthe 595 Competizione. Et anniversaire oblige, c'est elle qui ouvre les spéciales pilotées par lui, par Jean-Louis. Salut Jean-Louis.
1: Bonjour.
0: Ça va?
1: Ouais, merci.
0: Alors, est-ce que tu peux me dire ce que c'est que d'ouvrir des spéciales? Qu'est-ce que ça veut dire?
1: Une officielle, bon, ben c'est, comme on dit, c'est être un petit peu les yeux de la sécurité, les yeux du directeur de course. Donc, c'est passer avant les concurrents, c'est regarder si la route est propre, regarder s'il n'y a pas de piège, regarder si les spectateurs sont bien mis sur leur zone de sécurité. C'est un petit peu la dernière voiture qui va valider la spéciale, avec un coéquipier à côté qui donne un petit peu des notes pour donner un petit peu de rythme, pour être un petit peu dans la vraie cadence d'un pilote automobile. Et puis c'est un vrai plaisir aussi, voilà, c'est fait partie du rallye.
0: Voilà, on voit les voitures qui vont partir à la spéciale, il va falloir que tu te mettes en route. Je peux monter avec toi, je peux être ton copilote?
1: Bah écoute, avec plaisir, tu prends à côté, tu prends les cahiers, puis tu verras bien ce que c'est.
0: Je te promets rien.
2: Hey Jean-Louis, on se check avant. Check.
1: C'est parti?
2: Ouais, c'est parti. Alors, gauche en deux, sur le pont, 30 mètres, gauche à fond, droite 4, en dessous. Salut tout le monde, t'as du monde hein. Alors, pour une gauche 3, 30 mètres, oh là là, attention le chat. Droite 3, 70 mètres, longue, attention, il y a un énorme virage là. Oh, attention monsieur, mais il est fou. Il vaut mieux klaxonner dans ce cas-là. Allez, longue droite, sur 4, 30 mètres. Bon, je crois qu'on doit être au virage 15 alors que je suis au virage 4. Bon, je laisse tomber ça. Tu te débrouilles très bien sans moi, je crois.
1: Allez, une bonne comme ça.
2: Oh là là, oh, c'est génial. Ouh, attends, je vais relâcher mes abdos un peu. Je soufflais. C'est chiant, mais franchement, on a des sensations de fou. Et on a laissé un peu la fenêtre ouverte aussi pour pouvoir respirer.
1: Ouais,
2: c'est bien, prendre un peu d'air parce que sinon, je peigne de malade. Ah. Allez, on donne tout. Ah, c'est exceptionnel. Dérapage, un peu de drift en même temps là.
1: Un petit peu, ouais.
2: Salut.
1: Arrivé.
2: Ça y est, drapeau d'Amérique. Top. Allez.
1: C'est bon?
2: Allez là. Bébé. Je m'amène mes émotions. C'était super, merci
1: bon,
2: beaucoup voilà, Jean-Louis.
1: Alors.
2: C'était génial. Beaucoup de plaisir.
1: On s'est bien amusé.
2: T'as de la chance hein. Ton métier,
1: ouais.
2: Il est sympa. Hein.
1: Ouais, c'est bon, ça fait partie du bon moment du métier, ouais, c'est sûr. C'est sûr, on s'est bien amusé, la petite route sympa.
2: Tu as trouvé comment toi la route là, la spéciale? Ils vont s'amuser?
1: Route très technique, très rallye. Donc des petits moments où il y a du gras, du mouillé, de l'humide, du sec, des bosses, des trous.
2: Mais c'est le
1: bon,
2: sel du rallye,
1: voilà. C'est ce qu'on appelle le sport, c'est le sport du rallye, ouais, c'est ça, tout à fait.
2: Voilà, ça y est, voilà. Regarde, on a ouvert et
1: voilà,
2: puis tout
1: on
2: de suite
1: a ouvert, les concurrents sont là, ouais, tout à fait.
2: Bon, toi, t'as encore du boulot, hein. T'as
1: exactement,
2: deux
1: je retourne. À bientôt.
2: Merci beaucoup.
1: Merci à toi.
2: Merci pour tout, Jean-Louis. Bonne route, hein.
1: Oui, merci.
2: On retrouve tout de suite Nico pour un sujet custom. On revient après.

0: Salut à tous, il fait 30 degrés, on est à Las Vegas pour l'événement Custom Culture le plus important de l'année. On a beaucoup de chance d'être là, ça s'appelle le CMA Show, c'est l'édition 2019. Et pour vous faire découvrir les voitures les plus dingues de ce salon, un spécialiste qu'on va retrouver tout de suite. Merci de nous recevoir chez toi, c'est sympa ton quartier.
1: Bienvenue à Las Vegas.
0: Ouais, alors avant de parler du CMA, qu'est-ce que tu fais dans la vie juste, rappelle-nous?
1: Alors je construis des motos sur mesure, des custom bike building comme disent les Américains.
0: Justement, alors toi tu connais un petit peu les lieux, l'histoire du CMA, ça a commencé quand?
1: Écoute, dans sa version actuelle à Las Vegas depuis 77 et un peu plus de 10 ans avec la version californienne des débuts, donc on est à plus de 50 ans d'existence.
0: Ouais, c'est quand même ancré dans les esprits ici, ça fait partie du patrimoine américain.
1: C'est l'ADN américain, oui.
0: Ouais, combien de visiteurs ça représente ici?
1: Cette année, me semble-t-il, 160 000 visiteurs.
0: C'est énorme. Enfin, ce serait bien qu'on ait des choses comme ça en France parce que l'électrique c'est bien, mais la vraie automobile, la vraie caisse, c'est quand même sympa. Combien de voitures, justement?
1: Cette année, on est à presque 3000 voitures exposées.
0: Ouais, alors je pense pas qu'on pourra toutes les faire. D'ailleurs, je suis un peu paumé, je te cache pas, parce que c'est quand même immense ici. Par quoi on peut commencer?
1: Écoute, on va commencer par ce qu'on a juste à côté de nous, c'est-à-dire le stand Hot Wheels, les miniatures connues mondialement.
0: Alors en fait, dès le départ, t'as décidé de mettre la pression, hein? Parce que... Oui. Là on est devant un machin, je sais pas ce que c'est, mais je sais que mon fils il a ça, il a la petite voiture là, mais là il y a la version la réelle quoi.
1: Eh oui,
0: qu'est-ce que c'est que ça?
1: C'est ça exactement. En fait, on est à côté des voitures qui sont les Legends de chez Hot Wheels, qui sont des voitures qui ont déjà été produites en miniature, comme tu le disais. Celle-ci, c'est la Dodge DO1, hein, qui est la version numéro 2 d'une voiture qui existe depuis les années 60 dans la gamme Hot Wheels.
0: D'accord.
1: En gros, un utilitaire qui a été juste customisé complètement avec un moteur central arrière.
0: J'aime bien les bords là, c'est sympa, bon esprit.
1: Voilà,
0: c'est cool.
1: C'est l'esprit californien.
0: Ouais.
1: On se prend pas la tête, on fait des voitures fun avec du fun dessus.
0: C'est donc, génial, c'est top.
1: Eh bien, je vais te montrer le reste.
0: Ouais. Eh mais, c'est quoi?
1: Alors, qu'est-ce que tu dis de ça?
0: C'est la caisse de Dark Vador. Attends.
1: C'est la caisse de Dark Vador.
0: C'est génialissime. Oh la vache. Ouais, même la partie avant, c'est dingue. Ouais, c'est Dark. Ouais, on le reconnaît, c'est n'importe quoi.
1: Nico, on est à Las Vegas, on est aux États-Unis. Ouais. Mais, écoute, tu sais quoi? Il y a même des voitures françaises qui ont été traitées ici.
0: Ouais, d'accord. La Brute, elle s'appelle.
1: Eh oui, elle s'appelle La Brute.
0: La petite Renault, il y a même le logo encore, la Dauphine.
1: Eh oui, c'est une Dauphine.
0: Oh la vache.
1: Je te raconte brièvement son histoire.
0: Ouais, ouais,
1: c'est une voiture qui cramait dans le désert californien depuis 40 ans.
0: D'accord.
1: Elle a été retrouvée par Justin, le propriétaire, qui s'est décidé à la sauver, mais en y ajoutant un moteur VR6 actuel qui est gonflé à plus de 500 chevaux.
0: Ah ouais.
1: Et voilà, on a une auto... qui est quand même juste extraordinaire parce que on se prend pas au sérieux, on fait une préparation sérieuse et on s'en sert.
0: La culture française qui est présente ici, c'est plutôt sympa quoi.
1: C'est ça, c'est ça. Alors, on a aussi d'autres évidemment tendances très très fortes et notamment le off-road.
0: Ouais.
1: Je vais t'emmener voir des montagnes, on peut pas faire
0: des
1: ça
0: montagnes.
1: Autrement. Ouais, des montagnes.
0: J'ai hâte de voir ça, j'adore.
1: Est-ce que tu veux venir avec moi à la montagne?
2: Alors, si je peux me permettre de te donner un conseil, c'est oublie que t'as aucune chance, vas-y, fonce. Hot the smoke. 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
1: Bon, tu vois Nico, c'est ça la montagne chez les Américains.
0: C'est hallucinant.
1: Carrément hallucinant.
0: Ça, c'est
1: tu
0: la
1: vois.
0: Tendance actuelle en fait, les gamins veulent se faire des trucs comme ça.
1: C'est une des tendances actuelles, on en verra d'autres tout à l'heure, mais celle-ci, effectivement, c'est. Tu prends le pick-up le plus gros de la gamme si possible, évidemment. Hein, plus c'est gros et mieux c'est. Et tu y ajoutes tout le nécessaire pour le jeter vers le ciel, d'où son nom Skylift.
0: Ouais.
1: Avec l'ajout de faux châssis, tu vois, regarde, tu as vraiment de la jante aluminium, on va dire usinée, définition très très moderne, et tu as le même traitement exactement sur des bases plus anciennes.
0: D'accord.
1: Sur lesquelles les mêmes recettes sont appliquées, mais avec ce côté vintage que les Américains aiment beaucoup.
0: Oh là là, c'est ouf.
1: Et tu vois, regarde, on retrouve exactement le même système de faux châssis tirant allongé. Et malgré la carrosserie qui doit dater du début des années 60,
0: ça m'irait bien ça.
1: Ah, c'est cool.
0: Ah, ouais, c'est cool.
1: On est d'accord.
0: Le CMA, c'est le repère des voitures tout simplement gigantesques. Et c'est aussi l'occasion de croiser dans ces allées des légendes de l'automobile.
3: Hi, I'm Gene Winfield.
0: Ce monsieur, c'est Gene Winfield. Outre le fait d'avoir conçu des voitures improbables pour le cinéma, il a établi un record de vitesse en 1951 à Bonneville, sur le lac Salé, avec une Ford T rebaptisée The Thing, à près de 220 km/h. Juste une question, quel est le type de voiture que vous préférez au Sémacho?
4: Eh bien, j'adore les custom, surtout ceux des années 50-60. Et c'est ça mon job, je bricole des Mercury, des Chevrolet, des Ford, tout le temps. C'est ça que j'aime. C'est un événement génial, le SEMA, et je suis ravi de vous voir ici. D'ailleurs, je salue tout le monde en France.
0: Le SEMA, c'est aussi un voyage dans le passé avec une voiture tout simplement extraordinaire. Habituellement, elle est exposée au musée Claremont de Chicago. C'est la Golden Sahara 2, un vieux prototype complètement restauré par Goodyear.
5: Arnaud, tu m'as emmené là dans la voiture du salon.
6: Ah oui, là je ne sais pas si tu arrives à te rendre compte de la chance exceptionnelle qu'on a. Moi qui suis aficionados toutes premières heures du custom, je suis au volant, aux commandes même, je dirais, de la Golden Sahara 2. La légende des custom car show de l'époque, du début des années 60. Ouais. Et finalement, toute la quintessence de ce que le SEMA représente.
5: C'est ça. Alors, il y a une particularité, celle-là aussi. Je le sais parce que j'en ai entendu parler de cette voiture. C'est le précurseur de la voiture autonome. Elle est bourrée de capteurs. Il y a des oscilloscopes, des choses. La voiture était capable de freiner toute seule à l'époque. Puis bon, il y a des choses. Au-delà de ça, aujourd'hui, on a les voitures connectées et tout. Elle était connectée d'une certaine manière, ce qui est quand même une télé qui marche encore.
6: Oui.
5: Il y a un téléphone. Enfin, on est dans les années 60, ça coûtait une véritable fortune, ce genre de choses.
6: Aujourd'hui, on est, Français, dans une situation de rêve. On est à bord de la Golden Sahara 2.
5: Ouais, c'est magnifique.
6: C'est juste génial.
0: L'autre tendance du SEMA 2019, c'est ce que l'on appelle le resto-mode. Le principe, on prend une voiture ancienne, généralement très belle, et on fait en sorte de fiabiliser l'ensemble en lui mettant des freins modernes, une direction plus efficace, une bonne suspension, et tant qu'à faire, une petite claque au moteur, histoire de mettre tout le monde d'accord. En somme, on rend une légende des années 50-60 plus facile à utiliser tous les jours. Pour clôturer le salon, une parade tout simplement gigantesque où les propriétaires donnent libre cours à leurs envies de faire du bruit.
5: Alors, tu vas te retrouver ici. Il y a eu la parade juste avant, ce qui est assez impressionnant d'ailleurs. Et là, qu'est-ce que c'est? Enfin, il y a un rassemblement de dingue. Qu'est-ce qui se passe exactement en ce moment-là?
7: Écoute, on appelle ça la after party. On les entend, les moteurs tourner autour de nous. C'est finalement traditionnel au SEMA. Ouais. Le SEMA se clôture toujours avec la mise en route et le roulage de toutes les voitures exposées.
5: D'accord.
7: C'est juste pour montrer que c'est beau. Ça brille, mais ça fonctionne aussi.
5: Ça fonctionne aussi.
7: Ouais.
5: On se revoit à l'américaine.
7: On se hug, c'est clair.
5: Respect. Écoute, en tout cas, c'était top. Moi, je sais qu'à Paris, il fait 6 degrés en ce moment. Du coup, je pense que je vais rester encore un petit peu ici.
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2: Les voitures du groupe B sont un petit peu les dérivés ultra puissants de voitures de série qui ont marqué l'histoire de ce sport. C'était un petit peu comme l'âge d'or du rallye. Tout le reste de l'année, elles sont dans les garages en train de se faire bichonner et puis elles viennent ici sur le Tour de Corse historique pour le plus grand plaisir des spectateurs. Je vous propose d'aller voir les propriétaires de ce petit bolide. 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

0: belle Talbot Samba. Dites-moi un peu plus sur cette voiture. Quel âge elle a déjà?
1: Elle a été construite en 83 et elle court depuis cette année-là, je pense. Et moi, je l'ai récupérée il y a 2 ans, à moitié détruite et commencée de reconstruire. Et on l'a reconstruite petit à petit, c'est sa première course.
0: Alors, qu'est-ce que tu as fait comme mécanique sur la voiture?
1: Bien, elle est entièrement neuve, châssis, elle a été remis à neuf, moteur neuf, boîte neuve, tout est neuf dessus.
0: Tu peux voir l'intérieur?
1: Allez, on regarde.
0: Allez, on va voir le moteur. Oh là là là là là, c'est magnifique, magnifique. Alors Gérard, il n'y a que 5 voitures qui sont inscrites au groupe B. C'est quoi ce groupe B? Qu'est-ce qu'elles ont en particulier ces voitures? Elles sont des années 80, c'est ça?
1: Ce sont des voitures qui couraient, oui, dans les années 80, qui ont été interdites ensuite à cause de certains accidents. Notamment Bettega avec la Lancia et Toy Venet l'année d'après chez nous d'ailleurs. Donc toutes ces grosses voitures ont été interdites. Seules sont restées autorisées, les Samba, Visa, les voitures beaucoup moins puissantes. Et donc moi à cette époque-là je courais en Samba Groupe N et je rêvais des Samba Groupe B et bon ben voilà, 30 ans après j'ai réussi à en faire une et à m'amuser avec.
0: Chocolatier à Valence, on est loin finalement de la maison, mais là tu es venu avec ta Renault 5 qui fait partie du coup du groupe B, des supercars. Raconte-nous un petit peu cette voiture du Tour de Corse.
2: Effectivement, c'est une R5 groupe B, Tour de Corse, donc il y a eu plusieurs évolutions sur les R5, des Cévennes, Tour de Corse et Maxi, et là c'est une évolution groupe B Tour de Corse qui effectivement s'adapte bien aujourd'hui au paysage.
0: Et celle-ci elle est roulée dans les années 80.
2: Celle-ci, elle a roulé dans les années 80. 81 exactement.
0: Avec vous, Daniel, donc vous êtes le préparateur de cette voiture, c'est vous qui rouliez?
3: En 83, avec ça, oui.
0: Et alors, est-ce qu'elles sont toujours performantes? Est-ce qu'aujourd'hui, elle a sa place dans le Tour de Corse?
3: Bien sûr, elle devrait le gagner, mais bon, il faut qu'il s'entraîne un peu encore.

0: le tour de Corse?
1: Les voitures surtout.
0: Et l'odeur, non?
1: L'odeur, les pneus, le bruit et tout.
0: Vous pilotez vous-même?
1: Oui, de temps en temps, oui.
0: C'est vrai? Vous faites quoi?
1: Rallye moderne.
0: Alors pilote ou copilote?
1: Mais avant copilote, maintenant pilote.
0: Ah, c'est bien ça. Et alors, si jamais il y avait une voiture que vous pouviez choisir pour faire le rallye historique, vous feriez lequel? Vous seriez dans quelle voiture?
1: Une M3, je pense.
0: C'est vrai?
1: Oui.
0: Pourquoi?
1: Parce que c'est une voiture qui me fait rêver, qui me plaît beaucoup.

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1: Pendant que les voitures continuent à défiler et à drifter pour le plus grand plaisir des spectateurs, on retrouve Zef qui s'est lancé un défi, vous allez voir, une montée impossible. Regardez.
2: Mon défi aujourd'hui, c'est de monter cette côte. Pas à pied, parce que ça, c'est pas possible. Mais à moto, ça tombe bien, c'est le nom de la discipline, la montée impossible. C'est complètement barjot, on est au milieu des Vosges. Je vais rejoindre les meilleurs experts, des vrais pilotes de cette discipline-là. Je sais pas, moi, ce que je vais leur dire, ni ce que je vais faire.

0: Salut Damien, merci de nous recevoir ici à la Bresse dans les Vosges. Alors dans le sud, les gens comme vous, on les appelle les fadas. Comment on appelle ça ici dans les Vosges?
1: On appelle juste ça des Vosgiens. C'est vrai que ça paraît dingo, mais non, tout ça est assez raisonné. Bon, après, c'est vrai, une bonne équipe d'une trentaine de personnes qui sont à la fois bénévoles du club pour les organisations, ouais, mais aussi pilotes.
0: Ils sont présents avec nous aujourd'hui, on va les rencontrer.
1: Ouais, tout à fait, vous allez les voir tout à l'heure, il y a une Eurofille. Ouais. On a Chloé avec nous qui est vice-championne de France cette année, ouais, de montée impossible. Julien Saporiti qui te fera un petit cadeau en te prêtant son missile, sa KTM RC8.
0: Chouette cadeau.
1: Julien Perrin qui nous rejoint et lui, il était plusieurs fois champion de France de la discipline. Et on a ici Hervé qui est là avec sa machine plutôt exceptionnelle, c'est à dire le maître à penser au niveau ingénierie, au niveau conception des machines, c'est lui qui a créé les trucs les plus fous.
0: Le maître à penser de la folie, quoi.
1: Exactement.
0: Mais justement, à ce propos-là, d'où c'est venu ça? À quel moment il y a un gars qui se dit, tiens, je vais faire une moto pour monter un truc qui ne se monte pas à pied?
1: Alors, comme c'est souvent le cas, les idées barges viennent des États-Unis. Ouais. Ça a été créé dans les années 20, dans les années 1922, pour être précis, je crois, un défi entre potes qui a pris de l'ampleur. Ça, c'est muté en compétition, ça s'est apporté en Europe. C'est vrai que c'est en France où il y a le plus de compétition et le plus de participants.
0: Ok, leader des dingues, quoi.
1: Exactement.
0: Alors, il n'y a pas que les preuves qui est dingue, les motos aussi, elles ressemblent à rien d'autre. Elles sont hyper particulières, elles nécessitent beaucoup de boulot. On va se pencher un peu sur une.
1: Allons-y.
0: Et essayer de comprendre, en fait. Bon, Julien, je sais pas qui est le plus dingue de nous deux. Toi qui me prêtes ta moto, ou moi qui vais monter dessus. Enfin bon, on verra ça tout à l'heure.
2: Oui.
0: Ça va approcher vite. J'essaye de retarder le moment, tu vois. Alors, parle-nous un peu de cette moto, parce qu'elle est incroyable. Elle ressemble à rien d'autre, quoi. Il y a plein de pièces qui s'agrègent, là. Ouais. Le moteur, déjà, c'est quoi?
2: C'est un moteur de KTM RC8.
0: Donc, de sportive.
2: De sportive, ouais.
0: Ça fait quoi, 180 chevaux?
2: Ça fait à peu près ça, ouais. Ah, 180 chevaux.
0: C'est juste ça, 180 chevaux. Un empattement énorme.
2: Un empattement de 2 mètres de long pour éviter de se retourner dans la pente.
0: Voilà, pour la stabilité.
2: Donc pour la stabilité, ouais.
0: Et puis un pneu pour
2: avoir l'adhérence, une grosse adhérence dans la pente. C'est avec des godets, voilà. C'est fabriqué aux États-Unis, spécialement pour moi.
0: Pour toi?
2: Oui.
0: Et c'est toi qui rajoutes les boulons?
2: Ouais, c'est moi qui rajoutais des boulons pour avoir encore un peu plus de grip.
0: Ah, c'est pas par fantaisie?
2: Non.
0: Pas par amour du boulon?
2: C'est pas pour amour du boulon.
0: et ce cadre-là?
2: C'est fabriqué maison, tout droit sorti des ateliers de mon atelier, ouais.
0: Donc tu soudes?
2: Ouais, je soude, je coupe, je fais tout ce qu'il faut pour que ça marche.
0: C'est impressionnant. Enfin, ouais. Du coup, elle est unique au monde.
2: Voilà, il n'y en a qu'une. Il y en a qu'une.
0: Combien, à peu près?
2: À peu près 140 kilos.
0: 140 kilos, 180 chevaux.
2: Ouais, c'est à peu près ça, ouais.
0: On est bien là.
2: Ouais.
0: Ok. Et j'ai un petit doute là, il y a juste un truc qui manque quand même, que je pourrais pas casser du coup. Le réservoir.
2: Ah,
0: où est-ce que tu mets l'essence là-dedans?
2: L'essence, elle est dans le cadre.
0: Dans les tubes,
2: ouais,
0: du cadre.
2: Pour gagner de la place et du poids. Comme ça, je supprime un réservoir.
0: D'accord, et tu mets combien à peu près en
2: contenance? À peu près un litre d'essence.
0: Un litre, parce que la moto, elle roule pendant combien de temps?
2: Elle roule pendant à peu près 15 secondes.
0: À la montée, c'est 15 secondes?
2: Ouais. Donc après, si tu veux, je peux t'envoyer voir un de mes collègues, Julien Perrin. Il a été champion de France une paire de fois, donc il va te montrer comment ça marche.
0: Je crois que j'ai besoin d'un prof, là.
2: Ouais, vas-y.
3: Alors Z, comment tu sens cette montée?
4: Pas trop bien, là. Je vais avoir besoin de toi. Alors donc, toi, Julien, t'es multiple champion de France. Sur ta moto de dingue, haute moto de dingue, un moteur de GSX R1000, juste. Donc il y a encore 180 chevaux là-dedans.
5: Voilà, un tout petit peu moins, mais oui, ça marche fort.
4: Voilà. Quels sont les conseils que tu peux me donner, des rudiments, toi, pour que je ne sois pas ridicule?
5: Alors les rudiments, déjà là-bas, c'est ne pas se mettre la pression. On va y aller tranquillement, je vais t'expliquer.
4: Bon.
5: On part doucement. Ouais. Alors c'est des machines surpuissantes, certes, mais qui restent tout à fait contrôlables. Donc il y a un embrayage, il y a une poignée de gaz, on peut y aller tranquillement.
4: Ouais, c'est un compromis entre les gaz et l'embrayage, quoi, pour pas que la moto patine, mais pour qu'elle elle se lance quand même.
5: Voilà, et on fait du tout-terrain, donc en tout-terrain, la gestion de l'embrayage est très importante. Donc il va falloir vraiment gérer ton embrayage pour lancer ta machine, okay, et utiliser l'embrayage chez des petites pierres, etc. sur la piste.
4: Ok, donc il faudra que je pense à tout ça en 15 secondes.
5: Voilà, il faut tout mettre ensemble.
4: Bon, ben j'y vais.
5: Allez, on y va. Et par contre, si tu veux voir un petit exemple, il y a Chloé qui va se lancer. Donc,
2: Ah ouais.
4: Déjà, tout le monde se fout de moi.
6: Ah non.
4: C'est ça, hein. Bon, bah, la première montée.
5: Bah allez, pas de pression et du gaz.
4: Allez.
5: Il a réussi à se faire l'apéro.

0: alors, Julien ? Verdict ?
1: Verdict ? Oh, tu t'es bien débrouillé, hein, moi je pense. Hein. Je trouve que. Félicitations, c'est pas si compliqué que ça. Hein.
0: Je sens trop d'ironie, arrête ! Je t'ai vu là. Putain, mais comment tu te décolles ? Le saut, tu montes à quoi ? 1 mètre, 1m50 ? Attends, toi, il faut dire un truc, hein, quand même. Toi, tu restes gaz en grand, là.
1: Voilà.
0: Tout du long. Moi, jamais. Je l'ai pas fait. Là, maintenant, c'est l'Himalaya, là.
1: C'est l'Himalaya, ouais. On est sur une pente à 55 degrés en haut, donc j'espère que t'as le cœur bien accroché, Zef.
0: J'en ai aucune idée, en fait. Tu sais, là, le cœur, il a disparu, quoi. Donc là, ce que tu me conseilles, c'est de mettre en grand et de gérer à l'embrayage.
1: Voilà, la poignée de gaz au fond et on gère à l'embrayage.
0: Au fond, pas tout à fait au fond, quoi, déconne pas.
1: Il faut que la roue patine.
0: Et plus la roue patine, plus haut je vais monter.
1: Voilà, ouais, on va jouer sur entre un compromis entre adhérence et cabrage de la moto. Donc si la roue patine, la moto ne va pas se retourner.
0: D'accord. En fait, c'est l'inverse du bitume, quoi.
1: C'est l'inverse du bitume.
0: Quand la roue patine, t'avances pas. Voilà. Là, la roue patine, t'avances. Mais ça me paraît un mur, mais c'est barjot, quoi. J'y vais, mais je sais pas pourquoi, en fait. Ok, c'est parti.

0: félicitations.
1: C'est pas terrible pour un champion comme toi, mais moi je suis content. Je pensais pas passer la première marche.
2: Non, moi j'ai dit bravo, hein, respect.
1: Merci, c'est cool. Bon, après, je sais bien que c'est ridicule, mais moi quand j'ai vu la première marche là, je me suis dit, mais qu'est-ce que je fous là? Jamais j'aurais dit mon. Et là j'ai coupé, je me suis étalé comme une. Je sais pas.
2: Je dis respect pour un pisteur quand même.
1: Ouais, maintenant. La moto, qu'est-ce qu'on en fait?
2: Mais maintenant tu la redescends, hein, t'es assez grand pour la remonter.
1: Parce
2: donc
1: qu'il faut pas qu'elle jeune toi, parce que c'est ton tour maintenant.
2: Maintenant j'ai la pression moi.
1: Tu vas me montrer ce que c'est que mettre du gaz là. Voilà. Vraiment.

0: Bon bah voilà, Julien il a monté ça, genre balade romantique en montagne, dans la brume. C'est presque insultant quoi, c'est incroyable, il a été une facilité. Il patinait vachement, c'est ce que j'avais pas compris. Mais c'est incroyable, cette discipline elle est énorme. J'en referai jamais, ça c'est sûr. J'étais trop content de le faire, je remercie Damien, Julien qui m'a prêté sa moto, Julien le maestro qui est monté. C'est inoubliable quoi, il faut absolument aller voir la montée impossible, c'est énorme. 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
1: Les pilotes et les copilotes se rassemblent en milieu de journée pour pouvoir manger ensemble et partager leurs expériences sur ces routes magnifiques de Corse. C'était un peu comme un musée à ciel ouvert ces derniers jours, avec ces voitures de collection. J'espère que cette immersion vous aura plu. On se retrouve bientôt pour un nouvel épisode de V6. Bon, on va manger ? Allez, go, go.

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0: Bienvenue en Normandie, à Fécamp, au Forest Park, un terrain privé un peu particulier. Il est dédié à la discipline du 4x4 extrême. Ça consiste à faire passer ces 4x4 préparés et modifiés sur des zones infranchissables. Vous allez voir, c'est complètement barré et super fun. Et c'est ce qu'on aime dans V6. Chaussez vos crampons, vos gants et surtout votre casque, car ça va secouer. Mais avant ça, c'est le sommaire.
1: Ornière géante, mare de boue, mur de terre et pente vertigineuse. Rien n'arrête les pilotes du challenge 4x4 extrême. Bien aidés par leur machine puissante et aux suspensions hors normes. Sandy se glisse dans la peau du copilote, un rôle essentiel pour guider l'équipage à se sortir des pièges de la forêt.
0: Oh là là là là là là, c'est impressionnant.
1: Jaguar a donné carte blanche à ses ingénieurs et ils ont imaginé cette supercar étonnante, la XE SV Project 8. Sous le capot de cette voiture de bon père de famille, un V8 5 litres compressé qui développe pas moins de 600 chevaux. Vous avez dit fou ? En tout cas, Anthony Beltoise a adoré la berline 4 portes la plus rapide du monde.
2: Elle est trop bien, cette auto !
1: Aux États-Unis, la bagnole, c'est une religion. À Las Vegas, on croise des modèles custom à tous les coins de rue. Nicolas Aidé a rencontré l'un de ses préparateurs excentriques. Son nom, Whisky. Dans son garage, rebaptisé l'autodistillerie, on carbure au V8 vrombissant et on goûte les belles carrosseries. Visite guidée et petit tour dans cette bondissante Impala Lowrider. L'hiver, c'est la saison du sable pour la planète moto. À quelques semaines de l'Enduropal du Touquet, Zef a suivi l'entraînement de la pilote Megan Lombard. Et il a essayé de l'imiter, mais il a vécu un véritable enfer sur la plage.
3: Je perds l'avant tout le temps.
0: Je suis à bord du Suzuki Vitara, petit SUV urbain très agréable à conduire. On en est à la 4e génération, donc un véhicule qui dure dans le temps. Et vous allez voir, je ne suis pas venue par hasard avec cette voiture ici. Bonjour messieurs.
4: Bonjour.
0: Arnaud, j'imagine.
5: Oui, Arnaud.
0: Enchanté. Bonjour Benoît.
4: Enchanté.
0: Sandy, ça va?
4: Oui, très bien.
0: Alors moi du coup, je suis venue avec mon Vitara, je suis partie de Paris, le véhicule qu'on trouve en concession. Et ça, c'est le Vitara 4x4 extrême. Alors oui. Racontez-moi un peu la différence pour passer de celui-ci. Bah celui-là quoi.
4: Les pneus déjà.
0: D'accord, les oui pneus. Bah oui.
4: Et après je pense que les ponts forcément parce que ils tiendront pas.
0: D'accord. Elle est de quelle année votre voiture? Parce que celle-ci
4: 91.
0: Elle est beaucoup plus récente. 91, d'accord. Moi c'est le dernier modèle.
4: Oui.
0: 91, donc c'est peut-être un peu plus robuste, non?
4: Oui je pense, oui.
0: D'accord, donc les roues, très clairement on voit qu'elles font trois fois la taille à peu près.
4: Oui.
0: Et après alors quoi d'autre? Au niveau du moteur, qu'est-ce qui est différent?
4: On a gardé le moteur d'origine, par contre nous on a travaillé sur tout ce qui est la chaîne cinématique après, boîte de vitesse et puis boîte de transfert réduite et les ponts réduits pour gagner justement de la puissance au moteur mais aussi en traction pour la genre de compétition qu'on fait, quoi.
0: Évidemment, pour la sécurité on a mis des arceaux. Parce que le copilote en fait, comparé à un rallye normal, t'as pas vraiment de feuilles de route, t'as pas vraiment de...
6: Non, là c'est vraiment aider le pilote à arriver du point A, enfin aller du point A au point B quoi. C'est de la manutention, on va dire un peu. C'est un
0: d'accord.
6: Peu ce truc-là, ouais.
0: Ouais, j'ai cru voir quelques vidéos en fait, on se met complètement à l'extérieur et puis on fait des trucs comme ça.
6: On n'a plus le droit, non. Mais,
0: ah ouais, on n'a plus le droit, je suis dégoûtée.
6: Oui, c'est dommage, c'était sympa, mais non.
0: Pourquoi on n'a plus le droit?
6: Bah parce que c'est un
4: niveau
6: peu dangereux
4: sécurité,
6: quand même.
4: Ouais. Mmh. Par contre, on a les sangles pour
6: par
4: le
6: contre,
4: faire.
6: Pour
4: c'est pour ça qu'il y a
6: des
4: sangles sur le côté, parce que du coup,
6: niveau,
4: on peut le faire avec ses sangles.
6: Juste, pour
4: et le copilote n'est plus sur le véhicule, chose, mais plus loin.
0: Ah, ok, d'accord, c'est dommage. Bon, écoute, toi et moi, avec deux points, on pourrait y arriver, non?
6: Ouais, on peut, ouais.
0: D'accord, donc on n'est plus sur la voiture, mais on a des sangles. Et puis il y a un treuil aussi.
4: Oui.
0: Ça, c'est différent, ça,
4: oui.
0: C'est à l'arrière.
4: Ah, il y a voilà, à l'avant et à l'arrière.
0: C'est vrai, montrez-moi ça. D'accord. Alors racontez-moi, vous êtes parti un peu en repérage du terrain, comment ça se passe? Vous le découvrez en même temps que tout le monde?
4: Non,
0: ou vous avez...
4: on fait en même temps que tout le monde le terrain, on le repère avant.
0: D'accord.
4: Et après, bah, après, une fois que c'est parti, on fait la course. Par contre, nous, le repérage du terrain, l'avantage, c'est qu'on peut dire là, on est mieux à troyer ici, là, on est mieux à passer là, dans les zones, c'est entre nous pour savoir, pour les techniques de passage. Quoi.
0: D'accord. Écoute, moi, je veux bien troquer mon Vitara, je le laisse là, et on part ensemble sur le terrain? Ça vous dit?
4: Oui.
0: Allez, cool, on y va. T'as pas beaucoup de place pour les jambes en fait.
4: Non.
0: c'est génial. Le terrain de jeu, il est super là. Oh là là, t'es en pleine nature. Puis vraiment, tu le prends complètement pur. Le terrain, il est pas préparé en fait. Ouais, ça passe. De mon côté aussi, je t'aide un peu.
4: On va être obligé de treuiller à l'arrière.
0: C'est trop pentu.
4: Oui, ouais.
0: D'accord, ok. Ah bah regarde, Arnaud.
6: Un petit casque.
4: Oui.
0: Je vais t'aider ou pas?
6: Si tu veux,
0: ouais. Ouais, tu viens rapidement. Allez, bon bah pilote. On va te regarder faire, on va t'aider de dehors. Bon allez, on va aller attacher ça. Je peux peut-être t'aider?
6: Vas-y, si
0: tu veux.
6: Donc
0: on met une sangle pour protéger l'arbre?
6: Bah oui, déjà, ouais, au moins... déjà, ça assure le truc, on va se mettre au plus bas, comme ça on est plus près de la racine. Et puis, oui, au moins, ça évite de bousiller l'arbre. C'est pour ça qu'on ne met pas les cordes, on ne met pas de chaîne, on ne met pas de tout ça.
0: Protéger voilà. Le terrain aussi.
6: Hein. Aussi. Bah, la nature, quand même. C'est important. Tiens, tu peux rouler. Vas-y, roule. Roule encore un peu. Là, tu as un mètre de mou. Hop, c'est bon.
0: Il faut s'éloigner quand même.
6: Doucement. Vas-y. Là, tes roues sont bien, là. Tu vas dans l'ornière. T'as fini de dérouler? Je décroche. Hein. Un mètre, c'est bon, stop.
0: Bon, là, il est en sécurité?
6: Ouais, là, il est en sécurité, là.
0: Bon, je te laisse le rejoindre. Ouais. Bonne fin de parcours. Okay. Salut, Benoît.
6: Merci bien.
0: Salut, Arnaud. Bon, et puis, nous, on retrouve tout de suite Anthony Beltoise à l'essai d'une nouvelle supercar.
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0: cette Jaguar, c'est la berline la plus rapide du monde. 320 km/h de vitesse de pointe, rien que ça. Bon, son nom est un peu compliqué, ça fait un peu nom de code, hein. XESV Project 8. Mais en fait, c'est pour vous dire que les ingénieurs ont reçu carte blanche pour créer leur voiture idéale. Alors, est-ce que c'est une vraie sportive, une bête de circuit ou juste un coup de com' de folie? On va voir ça.
1: Elle pourrait presque nous intimider, cette berline à papa bodybuildée. Sous son capot, on trouve désormais un énorme moteur V8, 5 litres à compresseur, supercharge. Résultat, la XE développe la bagatelle de 600 chevaux et a avalé les 20 km de la boucle nord du Nürburgring en moins de 7 minutes 20. Record de la catégorie berline 4 portes. Et pour réussir une telle performance, les concepteurs ont d'abord dû relever le défi aérodynamique.
0: Ouais, faut avouer qu'elle a quand même une sacrée gueule cette voiture. Moi, j'adore. Par rapport à la XE d'origine, les ingénieurs n'ont gardé que le toit et les portes avant. Tout le reste de la carrosserie a été imaginé dans l'unique but de la recherche de performance absolue. Regardez là, toutes ces petites aérations là, sur le bouclier avant. Ça, c'est pour faire rentrer plus d'air. La lame avant, les bas de caisse, le capot, l'aileron, tout ça c'est en carbone, ça c'est pour le poids. On a les passages de roues aussi, regardez. Extra large, plus de 5 cm par rapport à l'XE normal, ça c'est pour faire rentrer des énormes pneus arrière. Et puis on a cet aileron, qui est en carbone bien sûr, mais il est réglable, avec un petit outil, on peut l'incliner. Donc ça c'est plutôt pas mal. Et puis au niveau liaison au sol, les suspensions ont été imaginées exactement comme une voiture de course, c'est-à-dire montées sur rotule et à double ressort. Ça c'est parfait pour la précision de conduite. Plutôt pas mal comme package pour une voiture familiale.
1: Déraisonnable, radical, cette Jaguar XE a été conçue sans aucune limite. En revanche, à l'intérieur, les ingénieurs sont restés plus sobres.
0: Bon, à part le volant entièrement en Alcantara, cette petite casquette, le levier de vitesse façon F-Type et un peu de carbone, on est vraiment dans un intérieur identique à celui de la XE classique. Mais il existe une version encore plus ultime, c'est l'option Trackpack, c'est-à-dire que les sièges baquets, ils sont en carbone, ils enlèvent la banquette arrière, ils mettent un arceau, ça c'est une option à 12 000 euros qui permet de gagner environ 12 kilos. Mais moi personnellement, je préfère cette configuration-là, comme ça au moins je peux aller sur les circuits en famille et partager tous ensemble des sensations fortes.
1: En piste, pour voir si cette auto tient ses promesses.
0: Bon allez, c'est parti pour l'essai de cette XE sur le circuit de la Ferté-Gaucher.
1: Sous ce profil un peu lourd et pâteau, dispose-t-elle vraiment des capacités dynamiques dignes d'une supercar?
0: Génial. Moi, je passe en boîte manuelle. Prends le rupteur.
1: Toute la difficulté technique aura été d'insérer au chausse-pied le puissant V8 dans ce corps de berline sans en altérer la rigidité. L'ensemble pèse plus d'une tonne 8 mais peut atteindre les 100 km/h, départ arrêté en 3 secondes 7. Impressionnante et délicieuse à piloter.
0: C'est la sonorité du V8. Quel plaisir pour les oreilles. Ah, c'est incroyable. Et à partir de 5000 tours, on entend le compresseur qui se met à siffler. Et la deuxième chose qui est vraiment stupéfiante, je trouve, pour une Jaguar, on va dire une berline quasiment familiale, c'est la qualité du freinage. On a une pédale très ferme, un freinage hyper efficace. Ils ont mis des freins céramiques, ça c'est certain, mais je pense que comme ils sont surdimensionnés, eh ben ça se ressent vraiment dans la qualité du freinage.
1: Facile à prendre en main, cette XE Project 8 vous donne le sourire et de la confiance. Elle s'ouvre juste assez et ressort des virages comme un boulet de canon.
0: Oh, ça c'est...
1: Bref, elle offre toutes les qualités d'une pure sportive.

0: châssis, il est hyper rigide. Hein. Il y a des petites bosses ici, ça me fait presque décoller du siège. Et puis la motricité, elle est incroyable. Ça offre des vitesses de passage en courbe absolument hallucinantes. Sorti au ras de l'herbe là. C'était chaud. Vraiment une auto avec laquelle on peut s'amuser sur circuit et certainement aller chercher des Porsche ou autres Ferrari.
1: En interne, les concepteurs de Jaguar la surnomment la GT3 berline, référence à la Porsche la plus performante du catalogue. Ne serait-il pas un peu arrogant, nos voisins britanniques ?
0: On sent vraiment à l'aise, la voiture est pas vicieuse du tout. Je m'attendais avec autant de puissance à faire un dragster hein, avec des roues qui burnent en permanence, bah, pas du tout. Les quatre roues motrices typées propulsion font parfaitement leur travail. Équilibre et motricité. Seul petit truc peut-être qui pourrait être amélioré sur cette auto, c'est la vitesse des passages de rapport quand j'utilise les palettes. C'est un tout petit peu lent.

0: Francisco.
1: Mission accomplie donc haut la main pour cette édition très limitée, vendue au tarif de 183 500 euros hors option.
0: Comment ça ressort des virages ?
1: Avec elle, Jaguar inaugure un nouveau style de super sportive, complètement inattendue et totalement exclusive pour le moment.
0: Jaguar, j'ai une question à vous poser. Pourquoi vous en avez fait que 300 ? Elle est trop bien, cette auto.

Alors cette auto, elle est vraiment incroyable. Déjà parce que c'est une bête de course, et en plus ça reste une vraie familiale avec laquelle on peut partir en vacances avec les enfants à l'arrière et on peut mettre tous les bagages dans le coffre. Moi je dis vraiment bravo aux ingénieurs de chez Jaguar, vous avez fait une auto au comportement et aux performances exceptionnelles. Et en plus, elle est unique, elle n'a aucune concurrente. Alors s'il vous plaît, messieurs de chez Mercedes et BMW, au boulot !

0: on est sur la partie du parcours la plus difficile, c'est la pente la plus raide. Il y a 7 mètres de pente. Bon, et puis j'avais promis à Fred de lui donner un petit coup de main. On y va. Tu m'attendais, hein?
1: Attends, c'est là où je vais aller?
0: On va accrocher ça où? Dis-moi.
1: Là où je vais aller, j'ai trouvé une astuce un peu plus loin.
0: Ah ouais,
1: je ne suis pas, parce que là, c'était vraiment dégueulasse.
0: C'est plein de ronces, de boue. Fred, il a l'habitude. Hein. Il est quand même un petit peu plus équipé que moi.
1: Fais bien attention. Recule-toi de la corde.
0: La corde va se réduire. Donc il va falloir que je me décale un peu.
1: Viens, on fait un essai. Arrête bon. Ouais.
0: Top, ça passe nickel. Voilà.
1: Top. On lâche.
0: Pas plus près. Hein. Ça part pour une fois. On traîne qu'une fois, nous. Bon. Bon, bah nickel.
1: Un tour.
0: Hein? J'ai bien un tour. On est des durs ou on l'est pas, hein? Voilà. Bon, allez, c'est parti, les gars.

0: Un petit masque à la voûte, tu sais quoi? Tu penses à ma peau en même temps? Bon Fred, merci de m'avoir laissé ta place. Comme tu peux voir, je vais avoir des souvenirs de ce tournage. Parle-moi un peu de la motorisation. C'est un V8?
1: Ouais, c'est ça. Donc en fait, on est parti d'un Range Rover classique pour faire cette voiture. Donc on a gardé uniquement le châssis. On a pris un moteur de Range Rover P38, donc la version après. Donc c'est un V8 4 litres 6 qu'on a un petit peu préparé. Donc il y a un arbre à cam, on a modifié l'allumage, on a un petit peu touché au moteur, mais pas trop pour que ça reste fiable.
0: Le moteur V8 fait que toi, vous allez treuiller un peu moins que les autres?
1: Dans l'idée, c'est ça. En fait, le but de ce sport, c'est de franchir le mieux possible et le plus vite possible. Ouais. Donc on cherche toujours à avoir une voiture la plus légère possible et la plus puissante pour essayer d'aller plus loin et essayer de le treuiller le moins possible, en fait.
0: Mais alors, pourquoi vous faites ça? C'est quoi le plaisir qu'on a à venir ici en forêt?
1: Le plaisir, c'est comme on disait tout à l'heure, on essaie de repousser les limites toujours, d'essayer d'aller un peu plus loin, de franchir un peu plus difficile, et puis voilà, quand on passe, on est satisfait.
0: Et là, pour le moment, il pleut pas.
1: Et en plus, il fait beau aujourd'hui. Donc là, c'est parfait.
0: Enfin, par contre, vous risquez d'être mouillé parce que là, il y a un petit bain de boue qui vous attend.
1: Ouais, un petit,
0: Je vous propose de vous retrouver de l'autre côté, parce que moi, je vais essayer de rester sèche.
2: Tu veux pas venir avec nous?
0: Non, je vous retrouve là-bas, juste derrière. Je vous regarde.
1: Allez, on se retrouve de l'autre côté.
0: Allez.
1: Bah écoute, lui c'est un sauvage.

0: Las Vegas est connu pour une multitude de choses. Sa météo offrant du soleil presque toute l'année, ses casinos et bien entendu ses hôtels totalement dingues. Juste à quelques blocs du strip où s'amassent des touristes venus de partout, se déroulent des sortes de rassemblements. Ces car shows, comme on les appelle ici, sont presque des mini-salons automobiles. Leur particularité, c'est qu'ils conservent du custom, de l'ancienne, voire de l'ancienne customisée. Bref, de quoi choper un vrai torticolis. Et imaginez que c'est comme ça tous les samedis de l'année. Au milieu de tout ça, un petit stand tenu par un type de Vegas, le vrai mec d'ici, son nom, Whiskey.
1: Hi.
0: Whiskey?
2: Yes, sir.
3: Ouais, c'est moi.
0: Ravi de te rencontrer.
3: Comment ça va?
0: Et toi, tu t'appelles Mercy? Ravi de te rencontrer aussi.
3: Alors, tu t'amuses bien aujourd'hui?
0: Tes voitures sont juste dingues.
3: Merci.
0: Qu'est-ce que tu as fait à cette voiture?
3: En fait, ça a commencé avec l'artiste avec qui je travaille. On cherchait un logo pour le shop, alors il a dessiné ça. Et à partir de là, je me suis dit, il faut absolument que j'ai ce camion, et maintenant. On a trouvé ce truc qui traînait chez un ami en Californie. Ça ne ressemblait pas du tout à ça au départ, c'était horrible. On ne pouvait même pas le conduire. On a refait le cadre pour que ça donne un effet bois, une sorte de wood grain. On a fait ça pour lui donner une patine, un look ancien, comme s'il dormait dans un garage depuis super longtemps. On l'a construit dans l'idée qu'il pouvait être conduit au quotidien si on voulait, ou tout simplement rouler avec en circuit. Pouvoir aller vite, faire du bruit, se faire plaisir, quoi. C'est là-dedans qu'on s'est spécialisé, construire des bagnoles un peu folles, un peu borderline, un peu déjantées, comme tu peux le voir. Mais elles roulent super bien, et t'imagines même pas la sono. Ça envoie, hein. Ah, ça, c'est totalement différent. C'est un modèle de 1941. C'est ce qu'on appelle une gasser. Cette voiture est super bling-bling. Elle a tout pour en mettre plein la vue.
0: Est-ce que c'est possible de l'écouter?

0: Dans la foulée, il nous raconte ses autres créations, comme cette Pontiac GTO de 1966 dont le moteur V8 dépasse les 8,8 litres de cylindrée. Imaginez, à titre de comparaison, c'est comme si vous aligniez 8 moteurs de Clio en un même bloc. Le but du radical sans concession. Et puis, il y a ce dragster qui rend hommage au mythique hôtel Stardust de Las Vegas. La puissance, 550 chevaux, franchement, c'est anecdotique. L'idée ici, c'est que ça pique vraiment les yeux tellement ça brille. Bref, du Vegas pur jus. Il a aussi réalisé des choses un peu plus simples. Enfin, ça, c'est ce qu'on s'imagine au premier coup d'œil. Cette Chevrolet est surtout posée sur Air Ride et franchement, j'avais rarement vu un système aussi réactif.
1: That's crazy. C'est ouf, complet, voilà.
0: En même temps, c'est justement cette magnifique Impala qui va m'emmener à la Whisky Auto Distillery.
2: Alors, je me rends en ce moment à la Whisky Auto Distillery. Je suis avec Willy. What is your job at Whisky?
3: Shop manager.
2: Et sa petite puce, Maxi.
3: Maxi,
2: qui est en train de nous conduire là-bas, tout simplement, à bord d'une magnifique Impala. Everything's okay,
0: Maxi? Bien, Maxi?
2: Yeah, cool. Elle a 3 ans, hein, quand même.
0: Ici, on frotte, on astique, on lustre et on bosse dans un tonnerre de décibels. Tout est démesuré, même la sono. Ici, ça se compte en kilowatts, le tout collé au plafond. Chez Whisky, on est là pour bonifier des caisses, comme cette Corvette Split Windows. D'origine, c'est déjà une rareté, sauf qu'il va bonifier le moteur, la rendre encore plus cool. Et c'est valable pour toutes les voitures qui passent entre ses mains.
2: Cool, nice.
4: That's cool. C'est
2: la classe, franchement. Enfin,
0: Et comment on est venu à faire ce job?
5: Les clients viennent nous voir généralement avec une première idée, une sorte de rêve. Notre job est de prendre ce rêve ou cette vision et de la mettre à exécution. Une bagnole, c'est bien quand ça fait du bruit, mais ça doit aussi rouler correctement. Ça doit pouvoir rouler, aller vite, s'arrêter. Si c'est une voiture qui a l'air rapide, elle doit pouvoir faire tout ça.
0: Après, il m'a raconté un peu sa vie. Un parcours complètement atypique. Imaginez, Whisky a commencé comme bassiste dans un groupe de rock à Los Angeles. Puis il est devenu ingénieur pour une filiale de la NASA, pour retrouver sa famille ensuite à Las Vegas et monter son shop. Résultat, il dirige l'un des ateliers qui cartonne le plus dans la ville. Alors la Chevrolet Impala avec laquelle je suis venu ici, est-ce qu'on peut l'essayer?
5: Ouais, bien sûr. Et tu peux la conduire.
2: Let's drive it.
5: Allez, on va faire un tour de bagnole. Ouais. Ouais, allez, c'est parti.
0: Comme ça?
2: Cool. Oh, cool.
0: Quel genre de moteur tu as mis là-dedans?
5: En fait, cette voiture a toujours son moteur d'origine. Elle a un small block Chevrolet, 283 chevaux, 4,6 avec une transmission Powerglide à 2 vitesses. En fait, toutes mes bagnoles sont imposantes, bruyantes et rapides, avec de super performances. Sauf ce machin-là.
0: On peut la faire bouger?
5: Ouais, il y a 10 boutons. Il y a le Air Ride, on peut la relever ou la baisser comme ça. La faire basculer comme ça. Enfin, tu vois ce que je veux dire, on peut s'amuser un peu quand on sort, quoi. Et puis on peut la redescendre.
0: Pendant ce temps-là, Whisky tente la déconcentration en faisant bouger la voiture dans tous les sens avec sa suspension. Alors comme ça, ça peut paraître un peu fun, mais en vrai, je peux vous dire que je suis vraiment super stressé. Parce que si je devais vautrer sa voiture dans un trottoir, j'aurais vraiment intérêt à courir très très vite.
5: Quand j'ai acheté cette voiture, il y avait toutes ces options qui étaient vendues à l'époque sur ce modèle. Avant que ça n'aille chez Supersport. Moi, je voulais pas une Supersport parce que je voulais une banquette et je voulais pouvoir amener ma chérie assise à côté de moi, mon bras autour de son épaule, rouler en mode relax.
0: Ouais, c'est vraiment le meilleur endroit ici pour faire ça.
5: En vitesse de croisière, quoi.
0: Whisky, merci, merci pour tout.
5: Ah, merci à toi.
0: Il va falloir qu'on rentre en France, nous. Merci.
5: Oh, de rien, c'était vraiment sympa. Bah, c'est cool, mec.
2: See you soon.
4: Yes, sir.
2: And, nous, on se voit très, très bientôt. Hein?
4: Parlez-vous à Rabat, là.
2: Tu parles français? Depuis ta part, tu parles français? He speaks French.
5: Ah, c'est tout ce que je sais.
2: Ils sont cool.
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0: L'émission c'est V6, mais c'est Automoto la chaîne.
1: Ah oui, d'accord.
0: Forcément, tout au long du week-end, il y a des casses mécaniques à réparer au fur et à mesure, mais aussi, comme vous pouvez le voir, les conditions météo à gérer pour les pilotes et les copilotes. Là, très clairement, il a plu toute la nuit. Je peux vous dire que ça accroche pas beaucoup, mais moi, je dois faire attention. Et puis, ben, forcément, ça rend le terrain plus difficile pour les pilotes et les copilotes, mais bon, pour le plus grand plaisir des spectateurs, on va avoir du spectacle. Allez, je continue mon petit tour, mais tranquille.
2: Bon, parfois, malheureusement, il y a des malchanceux dans ce week-end. C'est ton cas, David. Tu as cassé, je crois.
3: Bah, les cordes de treuil qui cassent, ouais. Avant, arrière, là, on a plus de treuil, là, faut qu'on répare.
2: Mais elles sont bien, les cordes?
3: Non, celle-là, c'est son deuxième challenge. On prenne énormément comme pression, et puis après, bah, la terre, les cailloux, c'est un petit peu abrasif, donc... en quelques treuillages, elles subissent énormément, quoi.
2: Et elle a pété d'un coup, comme ça, t'étais en... Ça va, t'es pas parti en arrière?
3: Non, ça va. Je suis retombé sur mes quatre roues.
2: C'est quoi ton plaisir ici?
3: Bah, c'est mon loisir, la mécanique, les amis, les stands, on est bien reçus, le terrain est super pour s'amuser. Voilà, là, on nous laisse jouer dans ce terrain-là, c'est super. Quoi.
2: Tu retombes un peu en enfance?
3: Un petit peu, ouais. Un petit peu.
0: Malgré ce qu'on pourrait croire, il y a des règles à respecter dans cette discipline, évidemment. Et je vais aller voir un jeune commissaire de course. Il a 13 ans, il s'appelle Pierre. Comment ça va?
4: Oui, très
0: bien. Bon, toi, je sais que tu prends ton rôle vraiment très à cœur. Tu es là et tu surveilles les voitures. Pourquoi?
4: Bah, pour la sécurité déjà des gens, des plusieurs personnes.
0: Ouais.
4: Y a des règles qui ont été aussi instaurées pour le terrain.
0: D'accord. Donc en fait, là, tu as ta petite fiche. Il y a des choses à ne pas commettre, c'est-à-dire il faut, si jamais en fait ils touchent un piquet, ils le font tomber, il faut le remettre, sinon il y a une pénalité.
4: Il y a toutes ces règles-là qui sont emportées sur la fiche.
0: Ouais.
4: Et il faut les respecter, sinon il y a des sanctions juste après.
0: D'accord, donc il ne faut pas écraser une rubalise, il faut remettre le piquet. Tu peux pas t'arrimer à un arbre sans angle de protection, c'est ça?
4: Ouais.
0: Et donc les pénalités, c'est une heure ou un tour?
4: En fait, les heures représentent les tours.
0: D'accord.
4: Genre, il y a une pénalité qui s'appelle conduite rapide hors piste, hors circuit. Ouais. C'est 10 heures. 10 heures, ça correspond à 10 tours.
0: Bon, il y a une voiture qui va arriver, donc je vais me mettre avec toi et puis on va regarder si elle fait tout dans les règles. Ça marche?
4: Ouais.
0: Allez.

0: Bah oui, oui. Il y en a un là-bas.
1: Ça va ? C'est bon. C'est bon. Il n'y a pas de mal.
2: Faut juste pas se noyer, non.
0: Ça, c'est en anglais.
2: C'est en anglais ?
0: Ouais. C'est le alpha.
2: Alors, comment il va faire là quand il est retourné ? Il va retrailler dans l'autre sens ?
0: Il veut treuil dans un sens et tout pour essayer de le remettre droit.
2: D'accord. Bon, écoute, pour le moment, en tout cas par rapport à ton travail, la sécurité, t'as vu qu'il va bien. Et là, pour le moment, il a toujours pas cassé le ruban.
0: Non, mais.
2: Il n'y aura pas de pénalité.
0: Moi, je suis quelqu'un de gentil, mais s'il casse, je suis obligé de lui en mettre.
2: Bah ouais, j'imagine. Mais bon, déjà, il est retourné, mais en plus, on lui met 1 heure dans la vue. Ah, donc là, regardez. Ah, par contre.
0: Ah, voilà.
2: Oh là là, là, ça a cassé.
0: Il n'en aura pas. Les bouteilles, ils sont dans l'eau.
2: Oh là là là là là là, c'est impressionnant. Ah bah ouais, on peut applaudir, hein. Oh la vache. Pierre, j'ai l'impression que t'as bien vu parce que le pneu, à mon avis, repart pas là.
0: Non, le pneu repart pas. Là.
3: Simon, dis-toi ce qui s'est passé.
4: En fait, j'ai essayé de manœuvrer par la droite. Mais ma roue s'est bloquée et là, je me suis retourné.
3: Et pas de bobo ? Tout va bien ?
4: Non, ça va. Avec le harnais, on est bien tenu.
3: Moi, j'ai eu peur que votre tête soit sous l'eau.
4: Non, par contre, j'étais suspendu par l'entrejambe. Et en plus, j'ai perdu mon portable dans la boue.
3: Vous allez quand même essayer de le retrouver ?
4: Pour appeler l'assistance, c'est un peu plus compliqué. Tu peux aller le chercher, peut-être ?
3: Plutôt vous prêter le mien, peut-être. Et alors, est-ce que votre course est terminée ?
4: Non, pas du tout. Vu que le 4x4 s'est retourné, il y a du gasoil, de l'huile qui a coulé dans le moteur, donc on doit faire une vidange de tout ça.
3: Et alors, c'est ce que vous allez faire maintenant ? Un coup de fil à l'assistance et puis c'est reparti ?
4: Ouais, on garde le cap.
3: Ah, ça c'est un champion. Merci Simon.
2: Bon, toujours beaucoup d'activités sur ce 4x4 extrême, ça treuille par l'avant, par l'arrière. En tout cas, nous, on va retrouver Zef et son sujet moto qui, à mon avis, est un petit peu plus au sec, un petit peu plus au propre aussi. On se retrouve juste après.

0: Voilà, ça y est, elle commence à avoir un bon rythme, Mégane. Elle doit se réchauffer. Elle a de la chance parce que nous, on est sur le bord de la piste de Lune Plage, près de Dunkerque. C'est le terrain de favori des pilotes du championnat de France de course sur sable. Et donc, on va suivre Mégane qui va nous rejoindre dans peu de temps et qui va nous dévoiler tous les mystères du pilotage dans ces conditions-là qui sont assez complexes. Bah franchement c'est impressionnant. Alors j'espère que tu t'es bien réchauffé parce que nous là il fait moins un près de Dunkerque. Mais c'est impressionnant à voir parce que la moto elle tape, on entend le moteur qui hurle, t'es pleine charge tout le temps et on voit bien que t'essayes d'avoir l'avant le plus léger possible pour pas qu'il se plante. Et je crois que c'est une des particularités de.
1: J'essaie vraiment de rester sur l'arrière en fait parce que là le terrain est plat comme on peut le voir. Le problème c'est que si on met du poids sur l'avant évidemment c'est l'avant va plonger en fait. Donc j'essaie tout le temps de rester un petit peu comme ça pour tracter et pour éviter de planter l'avant en fait et même de tomber.
0: C'est ça ouais parce que sinon il se plante, le guidon se tourne et puis c'est là qu'on voit les fameuses chutes de course sur sable.
1: C'est super mou en fait, c'est pour ça.
0: Et toi t'es en tête du championnat de France féminin de course sur sable. Un championnat qui se déroule l'hiver, c'est pas très sympa. Qui commence en septembre et se termine en février par le Touquet.
1: C'est ça.
0: Donc pour le moment t'es en tête parce que t'as été à chaque fois sur le podium, c'est ça? Alors évidemment on va parler du Touquet parce que tout le monde connaît ça, c'est hyper populaire, il y a 200 000 spectateurs, mais ça a l'air terrible, ça doit être l'enfer à rouler, non?
1: Ben en soi c'est l'enfer parce qu'il y a beaucoup de monde, mais c'est ce qui fait aussi que la course soit aussi mythique. C'est vraiment la course de l'année et celle que je préfère et je pense que tout le monde préfère, parce qu'on est quand même 1200-1300 à rouler,
0: ouais.
1: Et en plus il fait froid.

0: On va parler de ta moto. Est-ce que tu peux déjà nous la présenter?
1: C'est une 250 CRF, donc Honda, ouais.
0: Donc une Honda, ouais. Et qu'est-ce que tu as comme préparation particulière pour le sable?
1: Le moteur, je reste tout d'origine. J'ai surtout une préparation à suspension qui est très important. Donc l'avant, en fait, il est durci et l'arrière, il est un peu plus souple pour que la moto surfe en gros sur les vagues.
0: On en revient en fait à ce qu'on disait au début. Hein. Il faut que la moto s'attrape sur l'arrière et que l'avant.
1: C'est surtout ça en fait.
0: Ne se plante pas. Au niveau pneus, c'est les mêmes que le cross?
1: C'est des pneus sable exprès avec des crans un peu tous alignés comme une cuillère en fait pour racler tout le. Avoir beaucoup plus d'adhérence.
0: D'accord. Oui, qui rappelle un petit peu ce qu'on appelle les godets.
1: Oui, c'est ça.
0: Aux États-Unis.
1: C'est ça.
0: Bon, en tout cas, ça n'a pas l'air évident du tout. Hein, de ce que je vois, de ce que tu me dis, ça a l'air très, très spécial. Quoi.
1: Ben justement, si tu veux, tu prends ma moto, je te lance le défi. Et tu vas faire quelques tours. Ensuite, tu me fais un chrono. Et par contre, tu ne dois pas faire le double de mon chrono.
0: Ok, donc ton chrono, c'est à peu près 3 minutes ici.
1: C'est ça, ouais.
0: Tu vas faire moins de 6 minutes
1: voilà,
0: en découvrant ça.
1: Voilà, c'est ça.
0: Eh ben, c'est pas sympa.
1: Ben voilà, il n'y a plus qu'à.
0: Ok, ben j'y vais.
2: Putain, c'est l'enfer. J'ai l'impression de perdre l'avant tout le temps. Je connais pas le circuit. Je me traîne, c'est un truc de fou.

franchement, c'est pas trop mal du tout. Pour une première, ça va. Surtout qu'il a jamais fait vraiment de motocross, même sur la terre ou quoi. Non, ça va. Il est debout. Ah, il va me tomber. Non, ça va.

0: qui s'est pas fait mal.
1: Je vis un enfer. Jamais la moto n'a été autant un enfer pour moi.
0: C'est bon, il est reparti.
1: Alors j'essaie de garder du gaz, comme a dit Mégane. C'est pas du tout naturel de garder du gaz. Quand on perd l'avant... Écoute, c'est l'enfer. J'ai jamais fait un truc aussi dur de ma vie. Pourtant, j'ai fait des trucs débiles à moto. Hein. Et alors moi, j'ai fait de la montée impossible. Ça, c'est incroyable. Je sais pas comment tu fais. Et je suis tombé 4 ou 5 fois. J'espère que j'ai pas abîmé ta moto.
0: Non, ça va, t'as pas trop mal toi?
1: Non, ça va, mais je comprends rien. En fait, je comprends pas comment on fait, quoi. Pour moi, c'est absurde.
0: En soi, c'était pas trop mal du tout, parce que tu restes debout, tu te mets sur l'arrière, comme je t'ai dit au début, et t'essaies d'avoir de la vitesse partout, donc ça, c'est vraiment pas mal. Faut pas te décourager.
1: Je perds l'avant tout le temps.
0: Il faut se dire, en fait, que les virages sont des lignes droites tout le temps.
1: Donc faut garder du gaz en virage.
0: Ouais, c'est ça. Et avoir des lignes vachement ouvertes, tu sais. Comme si c'était des lignes droites.
1: Bon, bah j'y retourne cette fois et tu me chronomètres.
0: Ça roule.
1: Ça va être minable. Ça va être minable. Alors c'est reparti. Là c'est l'enfer. Il y a du monde partout. Je ne tire pas la moto, je vais dans tous les sens. Alors évidemment, mes peurs, c'est les virages. J'essaye de prendre l'extérieur. Je suis pas sûr qu'il faille sortir le pied. J'ai oublié de demander à Mégane s'il fallait faire ça. Je me plonge littéralement dans le sable.
0: À 1 minute 10 là pour l'instant.
1: J'essaye de faire virer la moto, mais je trouve pas d'appui. Ce virage-là, je le déteste. En fait, je déteste tous les virages.
0: Il a 2 minutes.
1: Et voilà, une chute. Et je suis coincé dessous.
0: J'ai presque 3 minutes à léser. Allez. Ça fait 4 minutes 12 là.
1: Je suis tombé qu'une fois, je suis content.
0: Ah ben voilà, 4 minutes 12.
1: Oh putain, en tombant.
0: Oui ben voilà, c'est bon.
1: Mais c'est parce que en fait t'es galante, c'est pour ça, tu me mens là. En fait j'ai mis 9 minutes.
0: Non mais c'était bien.
1: Eh ben écoute, merci.
0: C'était mieux sur la fin du tour.
1: Écoute, quand tu dis c'était bien, j'en dirais pas autant. En fait, pour moi, c'était l'enfer. Mais ce qui était bien, c'était de te voir rouler, de comprendre. En fait, en me mettant, pas en me mettant à ta place, parce que je peux pas, mais en mettant sur ton terrain et ta moto, comprendre ce que tu arrives à faire, bah, t'as mon respect à vie. Et je pense qu'on peut s'arrêter là-dessus, parce que c'est vraiment sincère. Et personne ne peut en douter.

Ainsi s'achève mon immersion sur le 4x4 extrême. Vous l'avez vu, rien n'est infranchissable, rien n'est impossible pour ces gros monstres. Finalement, il n'y a pas d'enjeu, il n'y a rien à gagner pour ces passionnés, ces enfants devenus adultes et qui continuent à s'amuser dans la boue. C'est juste de passer un bon week-end entre amis, entre passionnés. J'espère que cette immersion vous aura plu. On se retrouve bientôt pour un nouveau numéro de V6.

0: Bonjour et bienvenue sur les circuits de glace de Val Thorens pour suivre une manche du Trophée Andros. Cette compétition est unique au monde, elle fête sa 31e édition. Cette année, le trophée a décidé d'innover en passant au 100% électrique. On a dit au revoir au bon vieux thermique, l'organisation a suivi la tendance. Nous allons vous faire découvrir les coulisses de cette compétition New Look avec un invité superstar pour ce V6 exceptionnel, Sébastien Loeb. Mais avant ça, tout de suite, c'est le sommaire.
1: Un trophée Andros sans bruit de moteur, mais avec toujours autant de ferveur. En tout cas, la glace en électrique, c'est le défi que vient relever Sébastien Loeb et son équipe. Sandy part à sa rencontre et vous dit tout sur les ambitions de la légende des rallyes. La plus luxueuse des GT actuelles passe entre les mains d'Anthony Beltoise. L'AMG GTR, aussi performante sur piste que splendide à regarder, la supercar de Mercedes a donné quelques sueurs froides à notre pilote maison.
2: Ah bah là, c'est tête à queue immédiat.
1: Nicolas Hédé nous invite dans le monde des préparateurs japonais. Une des références de l'archipel, RWB, travaille exclusivement sur des Porsche refroidis par air. Alors, entre la nouvelle 911 et un custom RWB, wow, laquelle choisissez-vous? Wow. À fond la glisse pour Zeffeno.
3: Je vois rien.
1: Mais des dérapages contrôlés. Aux côtés du pilote Superbike Loris Baz, notre tête brûlée apprend la maîtrise de la moto en terrain hostile. Sensation garantie.
3: Excellent. Ça, c'est du bon sport d'hiver.
0: La première édition du Trophée Andros, c'était à Serre Chevalier en 1990 et son créateur est juste à côté de moi, c'est Max Mammers. Bonjour Max, ça va ?
4: Bonjour, ça va très bien.
0: Bon, 31e édition cette année, une belle success story, tu le expliques comment ?
4: Et on n'a jamais pensé qu'on avait inventé un truc extraordinaire, mais force est de constater que c'est la seule épreuve mondiale sur glace de ce niveau. J'étais persuadé que ça existait en Suède, au Canada, partout, non ?
0: Tu t'es rendu compte que non, tu as essayé de l'emmener d'ailleurs à l'international.
4: Mieux que ça, c'est que les Suédois un jour nous ont demandé comment il fallait faire pour organiser.
0: C'est drôle.
4: J'ai cru que c'était une blague, bien évidemment.
0: Alors, virage de l'électrique cette année, tout ton championnat est passé électrique. C'était quoi le défi majeur pour toi ?
4: Il y a 10 ans, on a été la première épreuve au monde 100% électrique.
0: Et maintenant, tout le championnat est électrique.
4: Alors absolument, nous avons mis un petit peu de temps, c'est normal. Depuis 3 ans, nous travaillons sur les 4 roues motrices et tout le système des professionnels, tout le trophée Andros automobile est électrique. Il ne reste plus qu'un peu de moto thermique pour le moment, qui est la MV Cup et qui va pouvoir continuer à égayer les oreilles de ceux qui sont des vrais puristes de la pétarade.
0: Bah justement, ces 30 dernières années, on a vu de grands noms, Prost, Panis, Loeb, Müller. C'est un passage obligé dans une carrière ?
4: Je ne sais pas si on est obligé, mais il faut reconnaître que nous sommes dans une période de creux. Il n'y a plus de Formule 1. Les gens qui ont envie de, en même temps d'apprendre autre chose, c'est très important.
0: Ça leur permettait d'avoir une bonne prépa pendant l'hiver.
4: Mais absolument, mais une prépa de compétition. C'est-à-dire qu'ils viennent ici entre eux. On peut dire aujourd'hui que Peter Hansel et Luc Alphonse sont deux professionnels qui sont devenus des stars.
0: Sont des enfants de l'Andros, c'est un
4: qui
0: peu.
4: Qui ont gagné, absolument, je le revendique. Et il y en aura d'autres, j'espère.
0: J'espère aussi. Moi Nous sommes ici dans le paddock où les 6 teams sont répartis de chaque côté. Ils sont en train en ce moment de nettoyer, de préparer les voitures entre chaque run. C'est l'occasion pour nous d'aller voir ces électriques de plus près. Alors on est dans l'écurie de Sébastien Loeb Racing à côté du team manager Dominique parce que j'ai plein de questions pour lui. Alors Dominique, quelle est la vraie différence entre un moteur thermique et un moteur électrique que je comprenne bien ?
5: Déjà pour le grand public, la grande différence c'est que ça ne fait plus du tout de bruit.
0: Ah bah ça on a entendu ou pas entendu.
5: Donc, même nous on est un peu surpris. Moi par exemple ce matin quand je suis arrivé, j'ai failli poser la question à mon équipe, mais vous ne chauffez pas les moteurs ? Et en fin de compte, voilà, moteur électrique.
0: Non, plus que les batteries soient bien chargées quoi. C'est
5: exactement.
0: Tout. Ouais. Et alors du coup au niveau moteur, est-ce qu'on peut regarder peut-être à l'intérieur ?
5: Bah oui, mais déjà là, il va y avoir une petite surprise. Hein. Si on enlève le capot, contrairement à une voiture classique, c'est qu'il n'y a pas de moteur.
0: Alors, qu'est-ce qu'on a sur cette partie-là, à l'avant ?
5: Alors, sur la partie avant, déjà, on a une partie qui pourrait être un peu surprenante pour une voiture électrique, mais on a besoin de beaucoup de refroidissement aussi sur une voiture électrique, parce qu'on demande sur un instant très court beaucoup de puissance, et les batteries échauffent énormément, quoi.
0: Très bien. Donc là, sur cette partie avant, il n'y a principalement que des radiateurs pour...
5: Voilà, exactement. Il y a radiateurs et forcément toute la partie du train avant, la direction... des roues avant, parce que la particularité aussi de cette voiture Andros, c'est qu'on a des roues arrière qui sont directrices. Donc ça, c'est vraiment la particularité qui permet au pilote à un moment donné d'amplifier la dérive
0: de pouvoir chasser finalement comme il faut dans les virages.
5: La dérive de la voiture.
0: D'accord, très bien. Et alors là, cette grande partie noire, là, ce gros...
5: Alors justement, ça, c'est toute la particularité sur cette voiture. Donc forcément, on n'a plus de réservoir d'essence, on a quelque part un réservoir de batterie.
0: D'accord.
5: Donc c'est les batteries qui fournissent l'énergie et elles sont dans un coffre qui est forcément sécurisé parce que bon, c'est quand même ça reste des batteries. Il y a des tensions très très élevées là-dedans.
0: C'est dangereux.
5: On a beaucoup de puissance dans cette voiture.
0: Combien la puissance de cette voiture, Dominique ?
5: Alors, comme c'est des batteries, on est sur du 300 kVA. Et 300 kVA, 1 kVA et 1,36 chevaux. Donc ça fait un tout petit peu plus de 400 chevaux.
0: 400 chevaux, donc combien de batteries ?
5: Il y a à peu près 250 kg de batterie.
0: Alors là, on a l'impression que c'est un pick-up. On a enlevé tout l'arrière de la voiture.
5: Donc effectivement, on a enlevé grosso modo la moitié de la carrosserie. Donc là, ce qui est surprenant, contrairement à une voiture thermique, c'est qu'en fin de compte, le moteur, il est tout petit.
0: Mais oui, je vois ça, oui. Il prend pas beaucoup de place, là.
5: Il est tout petit, c'est...
0: Il doit faire quoi ? Même pas, il fait 50 cm ?
5: Voilà.
0: Très bien. Bon, Dominique, je crois que vous allez repartir, là. Les courses vont reprendre. Merci beaucoup.
5: Oui.
0: C'était très intéressant, on en a pris beaucoup plus. Et puis, bonne chance pour ce week-end.
5: On a pris un petit créneau au mécano, mais ils vont s'y remettre, donc.
0: Bon, ben voilà, faut s'y remettre, maintenant. La tête d'affiche que tout le monde s'empresse de voir sur cette édition, c'est évidemment Sébastien Loeb. On vous réserve une petite surprise. Avant ça, on va aller voir notre pilote maison, Anthony Beltoise, qui essaye les supercars, évidemment, dans notre émission. Et là, c'est une AMG GT-R. On se retrouve juste après ça.

0: Bonjour à tous, aujourd'hui je vous invite à bord de la sublime et prestigieuse AMG GTR. Et vous savez quoi, pour la tester, on a la piste F1 de Magny-Cours. Je pense qu'on va bien s'amuser. Allez!
1: C'est sans doute la plus luxueuse des super GT du moment. L'AMG GTR est non seulement ce coupé spectaculaire, poussé par un V8 biturbo de 585 chevaux, mais c'est aussi la digne héritière de la Mercedes 300 SL, la célèbre sportive à porte-papillon, née dans les années 50, et toujours très prisée des collectionneurs du monde entier. Avec son retour en Formule 1, la marque à l'étoile s'est associée à son motoriste AMG pour créer cette supercar. Le résultat est exceptionnel.
0: Non mais regardez-moi ce look, elle est magnifique. Moi je la trouve à la fois méchante avec cette énorme face avant, et puis aussi élégante quand même avec ses lignes pures et fluides. J'aime bien ce long capot avant et ses proportions 2/3, 1/3 qui donnent vraiment la sensation au volant d'être assis sur les roues arrière. Et puis Mercedes a encore gagné du poids avec l'apparition du carbone sur les ailes avant, le toit et le diffuseur arrière, et ça a permis de gagner 15 kilos, et ça c'est très très bien pour la performance.
1: L'AMG GTR a récemment subi un léger lifting de mi-carrière. Quelques nouveautés esthétiques sont donc apparues. Les optiques, les jantes ou encore le diffuseur arrière qui a été redessiné.
0: Regardez-moi la taille de la console centrale, elle est énorme. On sent vraiment que le moteur est imposant. On a la sensation que le moteur et la transmission font partie de l'habitacle. Puis côté écran, ça s'est bien modernisé, hein. Fini les aiguilles, on a un compteur numérique, 12 pouces, c'est très grand, et bien, tout comme l'écran GPS aussi, il est plus grand qu'avant. Et puis il y a aussi ce petit bouton jaune là, c'est le traction control, ça permet de régler le patinage des roues arrière. Puis je crois que ça tombe bien parce qu'aujourd'hui la piste à Magny-Cours, elle est humide, ça peut nous aider.
1: Ce jour de pluie sur le circuit de la Nièvre peut-il vraiment contrarier la bête qui sommeille sous cette robe de diva?
0: Allez, on quitte la pit lane, la voie des stands, pour aller directement sur le circuit F1 de Magny-Cours. Bon, il y a zéro grippe, c'est-à-dire que la piste est froide, mouillée. Et quand je dis qu'il y a zéro grippe, ça veut dire qu'il n'y a vraiment pas du tout d'adhérence. C'est comme si on avait une piste pleine d'huile, très grasse.
1: Bon, ce n'est donc pas aujourd'hui qu'Anthony pourra libérer toute la cavalerie. Car cette GTR, la plus radicale de la gamme AMG, peut abattre le 0 à 100 km/h en à peine 3 secondes 6. Sur piste sèche, la supercar peut atteindre 318 km/h de vitesse de pointe.
0: On va quand même tenter de rouler en mode race. Donc ici, je prends cette petite molette, je descends jusqu'en bas. Voilà, mode race activé. Heureusement, on a l'électronique qui tient la voiture parce que j'ai très difficile de faire passer la puissance au sol. Et le bruit du V8, c'est juste fabuleux. Ça ronronne comme il faut.

0: On est à la chicane qui conditionne la ligne droite des stands. Très difficile de faire passer la puissance. Il faut dire qu'on a quand même beaucoup de puissance et un couple énorme. 700 Nm de couple, c'est monstrueux.
1: Les performances de cette pure sportive sont optimisées par une intelligente répartition des masses. La boîte de vitesse est ainsi placée sur l'arrière de la voiture pour un meilleur équilibre et les assistances électroniques sont une aide précieuse pour maîtriser l'ensemble. Démonstration.
0: On va quand même tenter de rouler en déconnectant l'antipatinage. J'appuie une fois sur ce bouton, ESP off, mais du coup, je vais me reposer sur le traction control, cette petite molette jaune. Je me suis mis à la position 1 du traction control, c'est-à-dire que j'ai un maximum d'antipatinage. Regardez, voilà, là je suis à fond sur l'accélérateur, dans cette grande courbe de story, je suis absolument à fond. L'antipatinage est complètement en action, avec les voyants qui clignotent de partout. Ah, c'est parfaitement sécuritaire. Donc maintenant, ce qu'on va faire, c'est que je vais passer à la position du milieu. Gros freinage. Hop là, on va voir comment ça se passe à la sortie de l'épingle. J'accélère. Plus de patinage, regardez, écoutez. Ça bouge beaucoup plus. Allez, ben on va y essayer la version ultime. Je vais mettre au cran 9. Donc c'est là où il n'y a plus du tout de traction control.
1: Jusqu'à présent, l'électronique venait diminuer le couple du moteur pour limiter la glisse des pneus. Mais quand on la désactive sur sol mouillé...
0: Ah bah là, c'est tête à queue immédiat. Ah ouais. Là, c'est vraiment du sport. Là, c'est très très difficile à contrôler. On est là sur du pilotage à l'état pur. Il faut être filé de gaz à la sortie. Parce que c'est impossible de contrôler la puissance. Par contre, je pense que dans cette grande courbe sans antipatinage, on peut la faire tout en glisse, ce qui est le cas, regardez ça. Ah, il a perdu. C'était chaud.
1: Si AMG permet de modifier soi-même le degré d'antipatinage, c'est pour offrir un plaisir de conduite maximal, et ce, quel que soit le niveau de pilotage du propriétaire. Avec 585 chevaux sur les seules roues arrière, l'AMG GT-R n'est pas une auto facile à prendre en main. Elle bénéficie pourtant de 4 roues directrices qui donnent davantage d'agilité et de stabilité en virage. Les ingénieurs ont également soigné les sensations sonores à bord. Le silencieux d'échappement, fabriqué en titane, délivre un délicieux timbre rauque à l'accélération et quand on relâche les gaz.
0: Oh, le bruit du V8 et des changements de rapport, c'est à chaque fois ça claque, une détonation, ça crépite au rétrogradage, c'est un plaisir sonore fantastique. Franchement, merci AMG.
1: Vous le voyez, frisson garanti au volant de cette supercar aussi désirable sur route qu'elle est ultime sur piste. Mais ce tempérament démoniaque a un prix forcément exclusif, 202 000 euros l'exemplaire.
0: Allez, la fameuse courbe d'Estoril, on va essayer de la faire avec une belle glisse. Oh là. Ça y est, je commence à bien la prendre en main. Mais je crois que c'est le moment d'arrêter, hein, parce que ça peut mal se finir. Allez, retour au stand. C'est terminé pour l'essai de cette AMG GT. C'était beaucoup de sensations. J'ai les mains toutes transpirantes. Une sacrée voiture. Bon, vous avez vu, la voiture est très joueuse. Elle a vraiment sa place sur circuit. Moi, j'ai adoré son gros moteur, ce V8 biturbo et ce couple phénoménal. Puissance qu'on arrive à gérer plutôt facilement, même sur piste humide, avec la gestion électronique du traction control. Bon, je suis pas sûr qu'elle soit aussi efficace et agile qu'une Porsche GT3 avec cet énorme empattement et tout le poids sur l'avant. Mais en tout cas, je me suis bien amusé.
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1: Bon, je vous avais promis une petite surprise, Sébastien Loeb est juste derrière moi, on est en train de l'équiper en micro et on va partir dans cette voiture pour un petit tour en exclusivité sur ce circuit de glace. J'en peux plus, on y va. T'as conduit bien pire que ça, Seb.
32: Non, mais les autres qu'on a, celle avec laquelle on roule, c'est les quatre roues motrices avec les roues directrices et tout.
1: Donc là, c'est deux roues motrices, celle-ci. Ouais. D'accord.
32: Ce que j'ai vu, ça s'ouvre beaucoup, j'ai pas l'habitude, on verra bien.
1: D'accord, on verra bien. On aime quand Sébastien Loeb dit ça.

que sur une carmite. Yeehaw ! Là, c'est la petite épingle là qu'on aime bien. Bim !

0: ты прыг?
1: Pas très vite, mais ça glisse beaucoup.
2: Non, c'est, ouais, ça va pas très vite, effectivement, mais c'est assez spectaculaire quand on est embarqué, en tout cas. Et alors, la différence entre la conduite en thermique et la conduite en électrique, ça donne quoi?
1: Ça donne que l'électrique, on n'a pas de problème de... Pas de passage de rapport déjà, ouais. On n'en a pas. Il y a du couple tout le temps, c'est-à-dire que pas besoin de rétrograder, de débrayer pour passer les rapports. En fait, on accélère, on freine et il y a toujours la puissance en fait. Donc c'est limite plus facile sur ce genre de piste. On risque pas de caler le moteur parce que dans les épingles serrées, avec les thermiques, on avait souvent besoin de débrayer un coup pour pas caler le moteur au moment où les roues sont quasiment arrêtées.
2: Ouais.
1: Alors que là, le moteur même arrêté comme ça, il marche toujours, il suffit d'accélérer, ça marche.
2: Donc tu préfères les sensations électriques ou c'est vraiment différent?
1: Au volant, c'est pas mal.
2: Ouais, c'est vrai.
1: Franchement, au volant,
2: non, ça se voyait, tu prenais du plaisir. Bon, après, encore une fois, c'est pas ta voiture de course.
1: Non, c'est l'autre.
2: Ça, c'est une voiture pour faire des baptêmes, hein, n'est-ce pas?
1: L'autre est beaucoup plus efficace. Elle a 4 roues motrices, 4 roues directrices.
2: Ouais.
1: C'est bien plus efficace, mais il y a une grosse batterie à côté. Il n'y a plus de place pour rentrer quelqu'un dedans.
2: Bah non, c'est pour ça. Déjà, moi, je suis super surélevée. Ouais, hein, c'est pour ça. Ouais, c'est particulier comme position. Écoute, on se retrouve, je pense, au chaud dans ton écurie. J'ai plein d'autres questions pour toi. Merci, un bon tour, c'est top.

0: Bon, j'ai un petit cadeau pour toi, regarde, je vais t'amener en arrière. Regarde.
1: On voit des traces de demi-tour là-bas ou pas? Les deux Peugeot.
2: Ah, c'était hier.
3: Non, tu as changé un petit peu quand même. Hein.
2: Tu trouves?
4: Et lui,
3: il a des bonnes joues juflues. Et toi aussi, hein? Tu fais jeune. Tu te rappelles en quelle année?
2: Ouais, alors pour moi c'est 99.
3: 99, d'accord, donc il y a 20 ans. Ça fait. Non, on va
2: 2000.
3: Pas
2: le. Ouais, bon,
3: donc il y a une vingtaine. T'as quasiment pas changé.
2: Merci.
3: Parle-moi un petit peu de ces premiers runs justement sur le WRC. C'est le début d'une grande aventure.
2: Ouais, c'était incroyable de monter pour la première fois dans une WRC comme ça. C'est des sensations. Je dirais que c'est génial pour un pilote quand on sort d'une traction avant, que pour la première fois on monte dans une 4 roues motrices, qu'il y a beaucoup de chevaux, qu'on passe les épingles en glisse et tout, c'était génial.
1: En fait, j'ai réussi comme ça, mais ça va mieux là déjà, parce que c'est moi qui m'habitue à la voiture aussi.
3: Et depuis donc 9 titres de champion du monde, est-ce que tu as un souvenir dans ta carrière que tu aimerais partager avec moi là?
2: Ah, j'en ai plein des souvenirs dans ma carrière, hein, mais je dirais que peut-être que le moment qui m'a le plus marqué, c'était en 2010 quand je gagne le titre en Alsace. À la maison, on gagne tout. Je gagne le rallye, le titre pilote, le titre constructeur et tout ça dans ma ville natale avec mes amis et ma famille autour. C'était un moment incroyable.
3: Alors, tu as touché un peu à tous les championnats, à part la F1?
2: Oui.
3: À 45 ans
2: j'ai goûté un petit peu
3: en
2: essai. J'ai eu la chance de pouvoir essayer une F1 à plusieurs reprises d'ailleurs, mais c'est vrai que c'est des sensations super. Après, c'est un autre monde, c'est une autre discipline. J'ai aucun regret parce que je pense que là où j'ai le plus de plaisir, c'est quand même en rallye, parce qu'il y a la glisse, il y a la diversité des choses et tout.
3: Diversité des terrains.
2: Des terrains, ouais. du style
3: du
2: de
3: panorama,
2: pilotage.
3: Panorama, le style de pilotage, ouais.
2: Donc la F1, c'était sympa, c'est super d'avoir pu voir les sensations, avoir ces sensations, voir la performance de la voiture, le grip, mais ouais, non, aucun regret. C'est vrai que j'ai fait plein d'autres disciplines, le Dakar, le Rallycross, le Mans, plein de choses, le Pikes Peak, donc plein de bons souvenirs et plein d'expériences super intéressantes.
3: Donc plein de souvenirs derrière, et alors qu'est-ce qui t'attend devant? Qu'est-ce que tu vas faire l'année prochaine?
2: Et bah déjà là, dans une demi-heure, je vais faire une course en Trophée Andros, hein, qui est quand même pas en électrique.
3: C'est la
2: quand
3: première
2: même,
3: de la saison.
2: C'est la première de la saison aussi, et j'en ai pas fait beaucoup de l'Andros hein, jusque-là, ça doit être ma troisième participation.
3: En tout cas, t'as beaucoup de fans, hein, tout le monde est content de te voir revenir ici en tout cas.
2: Ouais, c'est sympa, et puis la saison prochaine, ça va repartir avec Hyundai, donc logiquement pour 6 courses, c'est ce qui est prévu. Elles sont pas tout à fait définies, ça devrait commencer au Monte Carlo normalement, et puis ensuite à voir.
3: Est-ce qu'on peut espérer te revoir sur un Dakar?
2: Pour le futur, il y a des chances, c'est
3: peut-être
2: possible.
3: Peut-être avec Sébastien Loeb Racing, peut-être?
2: Pourquoi pas?
3: Ah, on aimerait bien.
2: Ouais, mais pour l'instant, rien n'est fait, mais cette année, on a décidé de pas le faire parce qu'avec le WRC, le Monte Carlo qui est juste derrière, c'est un peu compliqué, mais pour le futur, pourquoi pas, on verra.
3: Bon, alors tu as dit que tu vas prendre bientôt le départ de la course. Merci beaucoup d'avoir répondu à nos questions et plein de bonnes choses pour cette course. Merci.
2: Ça marche, merci.
3: Pendant que Sébastien Loeb se prépare à partir sur la manche qualificative, nous on trouve tout de suite Nico Hédé et le sujet custom.
5: Alors ce qui est quand même dingue chez Porsche, c'est qu'à chaque nouvelle génération de 911, on se dit c'est pas possible, ils ne pourront pas faire mieux. Eh bien si, à chaque fois, c'est toujours mieux. Et si je suis à bord de cette nouvelle 911 aujourd'hui, c'est pour vous emmener chez un préparateur dans la région de Reims qui est spécialisé dans la customisation de 911, mais voilà, un peu ancienne et surtout un peu japonisante. Ça coûte quand même le même prix que celle-là. Et le but de ce V6 Custom, si vous voulez, c'est de savoir ce soir avec laquelle je vais rentrer chez moi. C'est parti.
6: Bonjour.
7: Bonjour.
6: Du coup, Mathieu, Isicar, RWB.
8: Ici, on trouve des voitures de sport de toutes marques, mais surtout des Porsche à perte de vue. Normal, Isicar est l'importateur exclusif de la griffe RWB en France. Vous comprenez, Rao Welt Begriff. Derrière ce nom se cache un préparateur japonais. Que dis-je? Un véritable artiste qui transforme la plus célèbre sportive en œuvre d'art. Akira Nakai-san travaille essentiellement chez lui au Japon, mais il se déplace aussi en personne pour superviser et finir ses créations, ce qui crée toujours un événement. À l'origine de RWB en France, deux passionnés de Porsche, Adrian et Mathieu.
9: Moi, ce qui me frappe hein, par rapport à des kits comme Liberty Walk, par exemple, qu'on connaît bien, en V6 notamment, je trouve que c'est vachement plus fin que ce qu'on trouve sur certaines voitures, type GTR ou autre. Hein.
10: C'est justement pour ça que c'est lui qui les pose, il garde une qualité constante dans la finition des kits. Ouais.
9: Vous avez fait quoi en plus de ça?
10: Alors, on prépare tout le châssis, l'intérieur, moteur, tout ce qui est les parties suspension.
9: Ouais.
10: Les freins aussi, c'est une adaptation de freins 997.
9: D'accord, sauf qu'on est sur une
10: 964.
9: D'accord, ils ont mis des freins de, donc, d'une
10: génération, plusieurs générations.
9: De deux générations avant. Il y a plusieurs générations dans la même Porsche. Plutôt sympa, hein. Comme ça tu te fabriques ta Porsche à toi,
10: c'est, en fait, ça. C'est ça, on prend le meilleur.
9: Je regarde un peu l'arrière parce que l'aileron, moi, il m'impressionne. Il y a une force d'appui importante là-dessus ou c'est juste esthétique ?
10: Non, il y a vraiment une force d'appui, c'est vraiment pratique. On le sent d'ailleurs, ça...
9: Ouais, ça pose, faut poser un peu l'arrière. C'est une propulsion la voiture ?
10: Non, celle-ci c'est une 4 roues.
9: D'accord.
10: Donc c'est un choix qu'on a fait, mais on peut faire sur n'importe quel modèle.
9: Ouais, c'est plus facile à maîtriser les 4 roues, c'est sûr, mais pour les puristes, il y en a qui veulent sans doute la propulsion. Le moteur, donc c'est 964.
10: Là, on est sur une base de moteur d'origine en 3x6.
9: Ouais, donc 250 chevaux d'origine, ouais.
10: Donc, mais vu qu'elle est typée piste, ça nous a manqué un peu. Ouais. Donc, on va repartir sur peut-être turbo, compresseur ou voir moteur 997, on va voir.
9: 997, tant qu'à faire, hein, on met du moderne dans l'ancien et tout, c'est un beau Lego votre truc, hein, c'est sympa, non ?
10: Ouais, on se fait plaisir.
9: Alors ouais, il y a juste une dernière chose que je viens de voir là, c'est quoi ? C'est un bouchon de champagne ?
6: Eh ben, en fait, la voiture a été faite en Champagne, on verra, c'est ici, la capitale du Champagne. Ouais. La voiture s'appelle Champagne, et quand on a évoqué le nom, puisque chaque voiture qu'Akira Nakai San fait ont un nom, il a pris un bouchon, il l'a mis ici, et voilà, ça fait la marque de fabrique.
9: Il a bon goût ce Nakai San, franchement. Alors du coup, celle-là, on peut pas l'essayer, enfin, elle est pas prête, quoi.
6: Pas tout de suite.
9: Ouais.
6: Pas tout de suite. Par contre, si tu veux, rejoins moi devant, je te réserve une petite surprise.
9: C'est sympa, ça. Allez. Bon, va falloir qu'elle soit bien, parce que celle-là, elle est vraiment pas mal du tout, quand même, hein. La mienne, hein. Ah. Elle est pas mal. Wow. Ah, j'avoue que visuellement, c'est quand même super sympa, ouais. Je préfère largement celle-là à l'autre. Elle est moins typée sport, celle-là.
6: Alors, c'est moins typée sport. C'est vraiment une voiture faite pour rouler tous les jours, se faire plaisir.
9: Ah, c'est
6: notre deuxième RW française qui s'appelle Bourgogne.
9: Bourgogne, la classe. Alors, comme tu le sais, dans V6 Custom, là, dans celui-là, le but, c'est soit je pars avec celle-là, soit je pars avec la mienne.
6: Ouais.
9: On l'essaye. Il y a du challenge parce que celle-là, elle est extraordinaire quand même.
6: Ouais,
9: à la nouvelle, hein.
6: ouais, c'est sûr. Mais je pense que tu ne seras pas déçu.
9: Bon, allez, c'est parti.
6: Allez.
9: Ah ouais, déjà le son c'est pas pareil, c'est bizarre, hein, j'ai pas l'impression que ce soit... Allez, ça c'est le pur son Porsche, quoi.
6: C'est le pur son Porsche.
9: Oh là là, le kiff.
8: Pour rappel, la belle Bourgogne là, c'est le même tarif que la nouvelle 911, 150 000 euros. Alors, premières impressions.
9: Ah ouais, non mais là,
6: tu vois,
9: c'est du sérieux.
6: C'est du sérieux.
9: C'est dingue.
8: Le son que vous entendez là, c'est un peu comme si on faisait tourner un moteur de Porsche avec une scie circulaire en même temps, le tout dans une boîte de conserve. Alors dit comme ça, c'est un peu moche, mais en vrai, c'est juste magnifique.
9: Hey, mais c'est quoi ce bruit là que vous avez mis ? Enfin, qu'est-ce que vous avez fait au moteur pour arriver à un truc de malade comme ça ?
6: Eh ben écoute, on avait envie d'avoir une voiture qui marche.
9: Ouais.
6: Donc nous, notre parti pris, c'était soit des turbos pour que ça marche fort, mais avec une utilisation quand même
9: plus accélérée. Ça fait pas un bruit de turbo là, hein ?
6: Non, ça fait pas un bruit de turbo. Et là, en fait, on a greffé, nous, un gros compresseur dessus. Donc c'est un peu, c'est un compresseur rouge, c'est ce qu'équipe notamment les Mustang, Shelby, etc.
9: Bonne idée.
6: Donc voilà, ça marche fort, on a un gain à peu près de 55% par rapport à l'origine. Et ça marche surtout tout le temps avec une courbe super linéaire. Et dès 1200 tours en fait, ça part fort.
8: Une grosse machine à sensation qui vous en met vraiment plein les oreilles.
9: Oh là là, mais c'est génialissime. Alors j'ai vu, il y a des gros freins aussi.
6: Il y a des gros freins, effectivement, on a équipé la voiture avec des freins, un freinage de 9,97 4S, qui est de génération
9: 2004.
6: 2005, 2008.
9: Voilà, donc en gros, on prend le meilleur de ce qui existe.
6: Exactement.
9: Dans les différentes générations et on le met dans une voiture.
6: Exactement, oui. Okay. On modernise vraiment la voiture.
9: Toi, t'es blasé, t'as l'habitude, mais pas moi.
6: Non, en fait, à chaque fois que je pose mes fesses dedans, c'est juste extraordinaire.
9: Ouais, je pense qu'on a du mal à s'y faire, quoi qu'il arrive. C'est juste dingue. Ça claque, ça fait plein de bruit.
6: C'est des flammes, hein. C'est des flammes qui
9: c'est bien.
6: Sortent de l'échappement. Là.
9: Ouais, c'est bien.
6: Ouais, c'est bien.
9: Ouais, c'est cool.
6: C'est-à-dire
9: qu'elle est chaude. C'est-à-dire qu'elle est bien.
6: Exactement.
9: Oh là là là là. Alors ça nous voit un peu de l'avant quand même. Hein. C'est une vraie Porsche, quoi. C'est ça qui est bien.
6: C'est ça.
9: Même si c'est une 4 roues, il y a quand même cet esprit qui reste. Ça, c'est bien, ça. Je regarde même pas la vitesse parce que je veux pas regarder. Mais en fait, je suis même pas sûr qu'on aille vraiment très vite, hein. C'est juste qu'elle offre des sensations extraordinaires.
6: Ouais.
9: C'est vraiment l'essence de la Porsche.
6: C'est ça, ça marche.
9: Telle qu'on l'aime, quoi. Telle que, enfin, la voiture de puriste.
6: Exactement, c'est à la différence près que la 911 traditionnelle ou la turbo, vous allez avoir la sensation de, du coup de pied aux fesses, ouais, comme on dit, ouais, qu'on n'aura pas forcément sur celle-ci parce que ça, ouais, part des très bas dans les tours.
7: Ouais, c'est assez linéaire en fait. Ouais,
6: voilà, mais, un peu comme sur la 992 que tu nous as ramené.
7: Ouais, tout à fait. Bon, bah, c'est bien beau tout ça, il va falloir que je prenne une décision maintenant. Voilà.
6: Ouais, je ne voudrais pas être à ta place.
7: Ouais, je sais.
8: Oui, parce que je vous rappelle qu'entre cette custom RWB et la dernière née de Stuttgart, il n'y a presque aucune différence de prix. Problème de riche que j'ai décidé de trancher sur un haut lieu de l'histoire automobile française.
7: Mathieu, tu m'as emmené dans un endroit mythique.
6: Ouais, effectivement, on est sur un circuit de gueux, ouais, circuit de Formule 1 dans les années 50.
7: Ouais.
6: L'époque de Juan Manuel Fangio, les c'est grands, génial, quoi. Voilà,
7: ouais. Ouais, ils ont gardé quand même les tribunes, bah, c'est une nationale, enfin une départementale, je crois.
6: Ouais, exactement, ouais. Et ils ont gardé les tribunes, qui a une association ouais, qui s'appelle les Amis du circuit de gueux,
7: ouais,
6: qui restaure et entretient très régulièrement.
7: D'accord. Bah, en tout cas, c'est un très très bel endroit et ça mérite vraiment le détour. Alors, à propos de détour, la question est de savoir si je prends la 992, la nouvelle génération 911 ou la tienne. Alors très franchement, je dirais que la raison me ferait prendre la 992 parce qu'elle est hyper polyvalente. Sauf que je suis pas raisonnable du tout, hein. Donc je vais te l'affiner.
6: Okay.
7: Je prends la tienne, du coup.
6: Okay.
7: C'est sympa, hein. Franchement, c'est adorable. Et ben moi, je vais m'amuser, hein.
6: Ça marche.
7: Je te remercie.
6: À
7: ciao, à bientôt. Allez.
3: Les voitures sont maintenant en pré-grille. 6 équipes sont inscrites cette saison. Ça fait 12 voitures et 24 pilotes. Je vous propose qu'on aille à leur rencontre. Je suis à côté d'Yvan Muller qui est recordman des titres. 10 titres, 48 victoires en trophée Andros. Et il revient cette année, alors pas derrière un volant, mais en tant que patron de team. Yvan, merci de nous recevoir dans ton écurie.
11: Avec plaisir.
3: Alors pourquoi on est déçu? Pourquoi tu n'es pas derrière un volant cette année?
11: Ah, parce qu'on ne peut pas tout faire. Je suis encore en activité. Je joue encore la semaine prochaine le titre de champion du monde en Malaisie. Qu'il y a une écurie à faire tourner. Et l'énergie que ça prend, c'est trop compliqué. Puis un petit peu de place, laisser à la place aux jeunes, c'est bien.
3: Alors dis-moi, on est passé au 100% électrique. Gros virage pour le trophée Andros. Qu'est-ce que tu en penses, toi?
11: Ouais, j'en pense que du bien. Il faut vivre avec son temps. Et c'est aussi la raison pour laquelle je suis venu. Je pense que si l'Andros était resté en thermique, je ne serais pas venu en tant que team, mais c'était un challenge que nous en tant que team on connaissait pas. Il n'y a plus le rétrogradage, il n'y a plus montée et rapport,
3: ouais,
11: donc le frein moteur est un petit peu différent et surtout il y a une puissance qui est dès que tu mets les gaz, ouais, la puissance elle est là tout le temps, donc c'est un peu plus délicat à doser pour les pilotes. Mais c'est bien parce que ça fait quelque chose de différent à apprendre et puis ça garde l'éveil au maximum.
3: Alors Yann, t'es un peu le nouveau visage du trophée Andros, c'est un peu le rookie, mais en tout cas tu les as tous mis à l'amende parce que t'as fait première course, première victoire. Alors comment tu te sens?
12: C'est sûr, c'était une super journée pour nous hier, de découverte aussi pour moi. La glace, la 4 roues motrices, tout ça, je l'ai vu qu'à la télé, donc
3: c'est une vraie découverte, délicat. Vraiment, tu découvrais cet élément?
12: Complètement, complètement. J'étais jamais monté dans la voiture, donc c'était un peu délicat. J'ai jamais roulé à Val Thorens. On nous demande toute l'année de jamais glisser pour pas perdre de temps, et là il faut glisser, donc c'est complètement nouveau et il faut s'adapter très rapidement parce qu'à l'Andros il y a très peu de roulage,
3: ouais,
12: donc il faut être vite dans le rythme. Et ça, c'est pas facile quand on court contre des mecs qui ont 20, 25 trophées Andros dans les pattes, quoi.
3: Bien sûr, bien sûr. Mais bon, t'as un bon team manager, je veux dire, Yvan Muller, quand même, qui a 10 titres. Il n'y avait pas mieux comme boss, quoi.
12: Ah, c'est clair que c'est le meilleur des coachs. Il connaît tous les secrets de l'Andros, même si les voitures maintenant, elles sont en électrique et lui, il a connu le thermique. Malgré tout, la lecture de la glace
3: bien
12: est
3: sûr,
12: la même.
3: Bien
12: tout
3: sûr.
12: Ça, toute l'expérience, toutes les choses qu'il a pu apprendre durant ces 11 trophées Andros, je peux gagner là-dessus et gagner du temps sur mes lacunes en termes d'expérience. Donc c'est parfait, je suis au bon endroit.
3: Il n'y a pas que les autos qui tournent sur le circuit de Val Thorens, il y a les motos aussi. C'est des courses de 10 minutes, complètement spectaculaires, très intenses, toujours à la limite. Ils sont une vingtaine de pilotes à prendre le départ. Justement, rencontre avec l'un d'eux. Alors Andy, présente-moi un petit peu ton bolide. Je crois vraiment la spécificité, c'est surtout les roues, vous avez des clous dessus.
13: Oui, du coup, on a toutes les motos qui sont équipées des mêmes pneus. Donc on est équipé avec 240 clous à l'avant et 280 clous à l'arrière.
3: Mais du coup, c'est une moto classique et c'est juste les pneus qui sont différents?
13: Oui, alors c'est une moto plus ou moins classique. Tout le monde choisit entre une moto cross, une moto d'enduro. Et pour moi, la spécificité, c'est une moto supermote à la base.
3: Très bien.
13: Donc il y a... des têtes fourches un petit peu plus larges, un embrayage spécifique, mais sinon ça reste toutes les mêmes motos. Il faut simplement qu'on équipe toutes les motos d'un coup de circuit.
3: Très bien.
13: En cas de chute,
3: y a ça pas déconnecte la moto. Hein, hein.
13: Et il y a pas mal
3: ça
13: de chutes surtout.
3: Ça glisse pas mal. C'est quoi les sensations que tu ressens sur la moto?
13: La sensation, c'est à peu près de rouler avec une moto avec les pneus crevés.
3: C'est vrai. Cette sensation.
13: Ouais, non.
3: Pas c'est... agréable finalement, normalement.
13: Non, si, c'est super agréable. C'est super agréable, mais c'est en dehors du goudron. Le goudron, c'est hyper linéaire, hyper homogène. Là, on tombe sur des pistes qui sont assez hétérogènes, okay. Où il y a de temps en temps quelques trous, quelques vallonnements, mais malgré tout, ça reste hyper fun et c'est un plaisir qui est incomparable, qui est vraiment incomparable.
3: Ça y est, les motos sont en train de se mettre en place pour cette super finale. C'est l'occasion pour nous de retrouver Zef avec ses défis moto. A tout de suite, juste après ça.
14: Salut Zef, j'ai vu que t'aimais bien relever des défis. Je crois que j'en ai un pour toi. Alors rendez-vous sur le circuit de Flaine. Surprise.
15: Bah, j'y suis sur le circuit de Flaine. Et en effet, surprise. Je vois pas ce qu'on va pouvoir faire ici. C'est verglacé, enneigé, y a rien. Je sais même pas où je suis exactement, en fait. Loris Bass est quand même un pilote de Grand Prix. Il a roulé 3 ans en MotoGP. Là, il roule en Mondial Superbike. C'est clair qu'ici, on va pas pouvoir faire de moto. À tous les coups, je sens l'histoire. C'est un Savoyard, il va me faire faire de la raquette, la descente en neige, des pompes mains nues dans la neige. Enfin, je sens trop mal le plan, quoi. Ah, je vois un truc. Qu'est-ce que c'est que ce délire?
14: Wow,

0: Salut Loris.
1: Salut Zef.
0: Bah tu vois, je suis là, je suis au rendez-vous.
1: Tu es au rendez-vous, hein.
0: Alors par contre, c'est une blague. On va pas rouler à moto sur la neige.
1: Bien sûr que si. C'est marrant, tu vas voir.
0: Je sais pas pourquoi, j'ai pas envie de rire là.
1: C'est top, j'ai vu tes émissions, tu fais plein de trucs pas mal. Moi la montée impossible, la fais pas alors. Tu vas t'apprendre à faire la moto sur la glace.
0: Donc toi, tu t'entraînes à moto sur la glace. Toi, le pilote de MotoGP, de Superbike et tout, tu roules sur de la glace.
1: Ouais, ouais, ça fait quelques années que je fais ça tous les hivers.
0: Mais ça t'apporte quoi?
1: Bah, ça fait faire de la moto, un peu comme tous les pilotes qui font du motocross ou du dirt track au soleil.
0: Ouais.
1: Moi, je suis issu des montagnes, j'aime la neige, j'aime le ski, j'aime le scooter des neiges. J'aime être ici et du coup, quand il faut partir s'entraîner ailleurs, c'est un bon compromis. C'est mon père qui a eu l'idée de me mettre des clous un jour sur une moto. On a essayé, c'est top. Et en plus, voilà.
0: Tu t'adaptes à ton environnement, quoi.
1: Ouais, exactement. Et puis, j'ai la chance d'avoir les deux circuits de Flaine qui me laissent à disposition la piste quand je veux m'entraîner. Donc, c'est complémentaire pour la moto. Ça fait faire un peu de moto. Je sais pas si ça me fait vraiment progresser, mais ça permet de garder un contact avec une moto comme.
0: Et puis, c'est une glisse. Enfin, je me souviens d'une la célèbre glisse que tu récupères. C'est à Jerez.
1: Sauvetage. Non, c'était à Austin.
0: Austin.
2: Bon, on est dans la qualification. Il est en Q1. Il est en train de se battre pour aller chercher Lorenzo. Il perd l'avant.
0: Est-ce que ça, par exemple, t'entraîner à perdre l'avant, perdre l'arrière sur ce genre de circuit, ça donne un feeling particulier?
1: Ouais, bien sûr. Bah, en fait, c'est super similaire. Tu vas voir en roulant au dirt track. On a des clous sur les roues, donc il y a vraiment un bon grip. Il faut arriver à comprendre le truc et il faut que le clou rentre dans la glace. Donc ça dépend après.
0: Oui, parce que là, c'est une moto qui est équipée, un peu comme les motos du trophée Andros, les motos qu'on a vues dans les sujets précédents. Là.
1: Ouais, c'est les mêmes roues, c'est
0: sauf
1: les roues
0: que toi, make-up. Ouais. T'as déjà roulé à l'Andros, mais tu préfères rouler seul maintenant?
1: Ouais, parce que quand je viens ici, c'est à une demi-heure de la maison et je peux rouler presque autant que je veux. Le fait de rouler tout seul ou alors ici avec des potes, on se tire moins la bourre qu'à la MV Cup et moi le but c'est vraiment pas de me faire mal, j'y vais un peu moins.
0: Ouais, mais là on va pas se tirer la bourre, non?
1: Ouais, bien sûr qu'on va rouler, t'inquiète pas.
0: Bah je m'inquiète un peu, en fait tu vas surtout m'apprendre, on est d'accord.
1: Ouais, j'ai une deuxième moto pour toi qui est prête.
0: Donc on y va tranquille.
1: Ouais, je vais te regarder rouler et après je vais te...
0: Non mais c'est bien de me rassurer, tu sais, parce que j'en ai besoin aussi.
1: T'inquiète, ça craint rien.
0: On y va.
1: Ok, allez, prépare-toi.
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19: Loris, voilà, ça y est, je suis équipé.
20: Ça y est, prêt.
19: Je suis prêt. Alors, prêt au niveau équipement.
20: On va s'occuper du reste.
19: Ouais, voilà. Tu me prêtes une 250. Ce qui est déjà sympa, parce que toi, tu roules avec une 450.
20: Ouais, je roulais avec celle-ci avant. Ouais. Et pour les manches du trophée Andros, on avait pris une 4,5. Mais ouais, en plus, c'est mieux que tu commences avec ça. C'est un peu plus doux et sur ce circuit, ça fait, y a alors, pas de diff au chrono, tu verras.
19: Quel con.
20: Enfin, j'espère.
19: Quel chrono? On n'a pas parlé de chrono?
20: Moi, je vais sortir un chrono à la fin.
19: C'est le... Non, attends, détends-toi. Explique-moi d'abord comment on fait. C'est quoi les rudiments en fait du pilotage? Parce que j'ai l'impression que je vais perdre l'avant tout le temps.
20: Non, c'est une moto, il y a deux roues, on a des roues avec des gros clous dessus. Donc en fait, le but, ce qui te donne du grip et de l'adhérence, c'est le clou qui va s'enfoncer dans la glace. C'est ouais. Ça qui crée le grip. Et donc après, c'est comme du tout-terrain. Bien sûr, la moto, elle bouge, ça glisse tout le temps. Mais tu as quand même du grip. Tu peux mettre de l'angle et tu peux appuyer dessus. Et des fois, tu vas voir, c'est même dur à faire glisser. Donc,
19: question voilà. Quand même, est-ce que je freine du frein avant ou j'y touche pas ?
20: Non, tu peux freiner du frein avant, doucement, lécher droit, et après, surtout de l'arrière, et le frein moteur fait la différence. Comme est le circuit là, tu n'auras pas beaucoup à freiner normalement, parce que tu as une partie rapide et des épingles assez lentes, tu n'auras pas trop à freiner normalement.
19: Mais j'aime bien, parce que toi, tu es vachement cool, naturel et tout. Tu te rends pas compte que c'est pas du tout mon cas. Bon, bah, allez, je me lance.
20: Allez.
19: Tu me regardes, et puis après, bah, tu me juges.
20: Pas de soucis, j'ai noté.
19: Allez, c'est parti. Premier tour sur glace. Alors déjà, je vois rien. Wow, c'est chaud. J'ose pas mettre d'angle. Normalement, la moto elle bouge de partout. Le premier tour, c'est tendu. Wow, wow.
20: C'est pas mal, c'est pas mal. Il manque de vitesse, c'est normal au début. Après, quand on est trop lent, on a tendance à perdre un peu le contrôle. Mais là, ça va. Faut juste qu'ils prennent un peu confiance. C'est pas les meilleures conditions aujourd'hui parce qu'il neige. C'est pas le plus simple. Ils prennent un peu trop.
19: Ça tient pas du tout. Peut-être que si je m'appuie... En fait, c'est toujours pareil. Plus t'as de vitesse, et plus ça tient, mais... J'ose pas freiner, j'ose pas tourner.
20: Faut comprendre le truc avec les clous.
19: Puis je vois rien.
20: Ouais.
19: Oh là là là. C'est chaud. Je sais pas comment il fait. Il met du gaz partout tout le temps.

0: Ça commence à venir doucement.
1: Oh là là. Allez.
2: C'est super fatigant en plus, ça tétanise les bras. Ouais, je m'arrête. Je vais demander quelques conseils tout de suite.
0: Alors ?
2: Eh ben alors, j'arrive pas.
0: C'est pas mal.
2: J'arrive à rien faire en fait.
0: Non.
2: Et surtout, attends. En fait, je suis à pleine là.
0: Ouais, t'es à pleine.
2: Je vois rien, non, quoi. J'ai de la neige partout. Pour moi, enfin, j'ai l'impression de me voir
0: ouais.
2: À l'arrêt. Et je te revois passer avec beaucoup de vitesse et tout. Et je me dis, putain, comment tu gardes la vitesse dans les petits virages serrés? Ça, je comprends pas.
0: Le but, c'est d'arriver à faire des glisses du début à la fin du virage. Donc de rentrer en glisse au frein et de garder la glisse avec les gaz après. Et des fois, même quand elle part pas, t'arrives à la faire glisser en entrée avec les gaz. Tu réaccélères à l'entrée. Mais ça, c'est juste la vitesse qui te donne ça. Parce que si tu fais ça, t'es trop lent et ça s'arrête quand tu te mets en glisse.
2: C'est
0: et
2: ça.
0: Là, plus tu prenais de vitesse, plus t'arrivais à faire des glisses propres. Et là, tu fais des belles glisses parce que le virage est plus rapide. C'est toujours le lent qui est le plus dur au début.
2: Mais carrément.
0: Parce que t'as vu, la moto, elle cale, tu freines.
2: Carrément.
0: Tu te freines trop. Et en fait, si tu gardais la vitesse, là, petit à petit, tu prenais confiance. Mais franchement, pour une première fois, top.
2: Est-ce que tu crois que je peux rouler sans ça? Parce que
0: non.
2: Ça me saoule.
0: Non. Franchement, tu vas souffrir. Grave.
2: Bon, bah, tant pis.
0: Bon, bah, vu que tu t'en sors pas mal, moi j'ai pensé à un petit défi. T'en penses quoi?
2: Je m'en suis pas bien sorti du tout.
0: On va faire une course poursuite.
2: Ok.
0: Je vais te laisser.
2: Donc j'essaie de te rattraper. Non, je rigole.
0: Ouais, si tu veux.
2: Non,
0: allez,
2: non.
0: Tu me prends confiance. Non, je vais te laisser de l'avance.
2: Ouais.
0: On va dire, allez, je sais pas, un demi-tour. Le circuit est super petit ici, il doit faire 30 secondes. Et je te laisse un demi-tour d'avance et je vais essayer de te rattraper le plus vite possible.
2: En gros, si tu me rattrapes au bout d'un tour, je serai la risée nationale pendant.
0: Bah, tu payes la bière après.
2: Pas de problème, avec plaisir, je te la paye. Ok. Je suis d'accord, on y va. Ouais, je suis prêt, on y va.
0: Je me prépare, là.
2: Allez. Ok, Larry, c'est toi qui vas me donner le départ. Je te donne le départ et quand t'arrives dans la contre-ligne droite, je pars. Ok, j'ai un demi-tour d'avance. Allez, 3, 2, 1, go !
0: Parti ! Oh là là.
2: Je suis sûr qu'il va me rattraper en un tour, quoi. J'ai tellement l'impression d'être lent. Tu sais que le secret, c'est la vitesse.
0: À gauche, on va lui laisser du temps, quand même.
2: Il faut avoir de la vitesse, à moto. Il faut avoir la confiance.
0: Ouais.
2: C'est ce que j'ai pas, la confiance, là. Ça y est, il est parti. Je vais essayer de m'appliquer, quand même.
0: Oh, là, là.
2: Je le vois, il arrive. Il est déjà là. Il est déjà là, on a fait quoi? J'ai fait un tour. J'entame le deuxième. Bon, genre, on m'a fait deux tours. Le v'là. Allez, tant pis, je donne le tout pour le tout. J'ai essayé de garder du gaz là. Et voilà. Si je pouvais faire un troisième tour avant qu'il me rattrape. Voilà. C'est passé. Il m'a passé au bout de tout. Donc là, c'est bien, je suis derrière lui. Il m'attend, il est sympa.
0: Bon, il s'est bien défendu.
2: Il s'amuse, lui. Allez, en roue arrière. Ouais, excellent. Ça, c'est du bon sport d'hiver. Oh, bravo. Et j'espérais vraiment faire le troisième tour, tu sais, sans que tu me rattrapes. Et même pas, quoi.
0: Ouais, bravo, quelques mètres. Bravo, franchement, bravo.
2: Ouais, merci.
0: T'en es bien sorti pour une première fois.
2: Bah écoutez, c'est sympa de ta part, mais bon, bah voilà, ça prouve que...
0: Ça t'a plu ?
2: Ouais, je trouve ça vraiment, vraiment fun.
0: Tant mieux.
2: Mais ça prouve que voilà, t'es un grand pilote, pas que par la taille.
0: Ouais.
2: D'ailleurs, on va te suivre sur ta saison, là, 2020, dans le team Yamaha Tenkat, ça, au Mondial Superbike.
0: Exactement.
2: Ça se présente bien?
0: Ouais, ça se présente bien, une saison complète sur la YAM, avec un bon soutien Yamaha, dans une super équipe Tenkat.
2: Ouais.
0: Donc voilà, aller chercher le plus de podiums possible et se faire plaisir sur une saison complète, ça fait longtemps que c'est pas arrivé, donc voilà, on a fait une super demi-saison là. Maintenant, faut concrétiser sur une année complète.
2: Bah c'est cool, on va te suivre. Après des essais hivernaux comme ça, de toute façon, tu peux être qu'au top.
0: Ouais, grave, on va continuer l'entraînement.
2: Ouais, bah moi je vais me réchauffer.
0: Bah moi je vais continuer un peu alors.
2: Merci Loris, ciao.
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4: Ça y est, c'est le moment pour les super finales. Alors comme vous le voyez, elles se passent de nuit. Alors soit les compétitions sont tôt le matin, soit la nuit, pour laisser en fait le temps à la glace de redurcir, parce qu'évidemment on a eu un petit peu de soleil cet après-midi. Donc là, ils sont prêts pour partir super finale, 6 tours seulement sur une glace qui fait à peu près 30 cm. Donc tout ça avec les lumières de la station, c'est absolument merveilleux. Une autre atmosphère de nuit, c'est vraiment très appréciable et surtout, tout ce monde-là apprécie aussi. On va les laisser partir. Je vais être honnête avec vous, j'étais assez dubitative quand on m'a dit qu'on allait sur un trophée 100% électrique. Et je peux vous dire, ils ont réussi ce virage parce que justement, elles ont une puissance d'accélération qui est incroyable. Ça reste très spectaculaire ici sur le trophée Andros. C'est pas moi qui le dis d'ailleurs, c'est Sébastien Loeb qui dit qu'elles vont même un peu plus vite que les thermiques. J'ai adoré mon tour à côté de Sébastien Loeb. C'était très impressionnant à l'intérieur de l'habitacle. Il m'a même d'ailleurs donné envie de venir m'essayer aussi moi-même sur la glace. N'hésitez pas à venir, il y a plusieurs courses dans la saison ici au trophée Andros, un petit peu partout. Venez voir ces pilotes de Renault, on a accès au paddock, on peut venir s'approcher des champions et signer des autographes, c'est vraiment très agréable. N'hésitez pas, c'est très particulier de venir voir des courses automobiles en montagne. En tout cas, j'espère que ces coulisses vous auront plu. On se voit très bientôt pour un nouvel épisode de V6.

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5: Bienvenue dans l'équipe de Choc, ravi d'être avec vous. On va faire une bonne émission aujourd'hui. On va parler de beaucoup de choses avec des belles personnes en plateau. On va bien s'amuser. En tout premier, avec mon acolyte du jour, comme d'habitude, mon cher Juju Alian. Comment ça va, mon Juju? Ça va? Tout va bien?
6: Un peu fatigué, non? Le match, il était long ce match.
5: Tout va bien?
6: Tout va bien.
5: Bon,
6: va bien.
5: Très bien. On va accueillir les copains du jour, évidemment, parce qu'ils sont en train de nous attendre là-bas dans les coulisses. Avec la première. La première, il s'agit d'Héloïse Kahn. Elle est allée hier, évidemment. Toujours en plateau quand il y a à manger, à deux doigts de venir avec sa serviette et ses couverts. Tu peux nous rejoindre, Héloïse.
7: Tu sais que, premier degré, j'ai voulu venir avec un tupperware, après je me suis dit peut-être que j'abuse un peu.
5: Hey, belle tenue. Hein.
7: T'as bien ou pas?
5: J'aime beaucoup.
7: Ouais. Je vais pas faire des dédicaces ou... Il y a trois chaises ici. Bon, on va trouver une solution.
5: Qu'est-ce que vous voulez dire?
7: J'ai le droit de faire des dédicaces à des marques ou pas?
5: Oh. Ah mais c'est bon, on n'est pas ici. Garde ça pour toi. Ça va, tout va bien?
7: Oui.
5: Très belle tenue, j'aime beaucoup.
7: C'est gentil, merci.
5: Quelqu'un qui va t'accompagner à côté de toi?
7: J'ai hâte.
5: Sobriété, c'est quelqu'un d'assez discipliné.
7: Exactement.
5: Il s'agit de Johan Rioux. Alors, Johan Rioux, il fait plus de vélo que Paul Sexas. Il vit la nuit comme une chouette. Et il est heureux, c'est extraordinaire. Hein, Yo-Yo? Mais tu peux nous rejoindre, par contre, va pas rester là-bas 8 ans.
8: J'attendais le starting.
5: Le starting?
8: Bon,
5: ça va?
8: Yo-Yo. Pas que encore une nuit homérique, des exploits, Messi au sommet de son art, Mbappé, Olysée, Dembélé.
5: T'es pas en train de faire le sommaire, là, par hasard? Ça te dérange pas ce qu'on travaille?
8: Bonjour à tous et à tous.
5: Ça va, Yo-Yo?
8: Que du bonheur.
5: Bon, impeccable. Et puis, pour me remplacer, Juju.
6: Bien sûr.
5: Bah, c'est back to back, elle était là hier à côté de toi. Il s'agit d'Alison Pino, évidemment. C'est la Hall of Fame. J'ai rajouté, c'est la Hall of Fame dans le deuxième dans l'affiche. Et puis j'avais plus d'inspiration, donc je me suis dit que ça suffisait largement. Non, mais ça pose la personne. Est-ce qu'on a besoin de rajouter des choses après Hall of Fame?
6: Je crois pas.
7: Non, ça va,
6: ça calme.
5: T'es là, écoute, il faut l'accepter. Ça va, tout va bien?
9: Ça va très bien, et toi?
5: Ouais, impeccable.
9: Bon, bah, super, génial.
5: Ravi de vous retrouver. On va faire une belle émission. Il y a le match des Bleus hier. On va faire un petit peu le sommaire de l'émission, évidemment. Alors, dans le sommaire, on aura un retour, évidemment, sur le match des Bleus qui a eu lieu hier. Face à l'Irak. On parlera évidemment aussi de Messi, Dieu, enfin, tous les superlatifs vont pouvoir être employés. On va se demander aussi ce qui nous a fait le plus kiffer entre ce trio d'attaque, entre Dembélé, Olysée et Mbappé. Il y aura les planètes de Juju, évidemment, pour résumer tous les matchs de la nuit, restez bien avec nous. On parlera basket, Beklik Elite avec Monaco, un peu de NBA avec Gianni Antetokounmpo. Et puis, des nouvelles aussi d'un supporter congolais qui avait marqué l'histoire de la CAN. On va en parler aussi un petit peu tout à l'heure. Et puis, évidemment, la carte postale de Juju pour vous faire découvrir un pays. En fin d'émission, ça vous va? Tout va bien? Impeccable?
6: On n'a pas de choix, je crois.
5: Excellent. Il est l'heure de quoi, Juju?
6: Il est l'heure de gagner des sous, mon Pierrot.
5: 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On va commencer tout de suite par le deuxième match de Coupe du Monde des Bleus qui a duré environ 9 ans.
6: 3h48 exactement. Un match assez rocambolesque car il y avait de l'orage dans l'air à Philadelphie. Une alerte tonnerre avait été diffusée dans le stade quelques heures avant le match. Le match a failli être retardé mais finalement il a démarré à l'heure, à 23h. Le premier but des Bleus intervient à 23h14. Tout se passe plutôt bien. Première période sans encombre jusqu'à l'arrivée de la pluie, un peu avant la pause. Alors, quand je dis la pluie, c'est plutôt un déluge. L'arbitre canadien envoie les 22 acteurs ensuite au vestiaire à 23h48. Et là, les éclairs ont fait leur apparition pendant la mi-temps. Une deuxième alerte tonnerre a été déclenchée. Il a été demandé aux fans de quitter les tribunes et de s'abriter dans les couloirs du stade. Le protocole orage prévoit 30 minutes d'arrêt en cas d'éclair dans un rayon de 13 km. 40 minutes après la pause, un éclair s'est abattu dans cette fameuse zone. Donc les joueurs, ils ont attendu quasiment 2h12, voilà, 2h12 d'arrêt entre la fin de la première période et la reprise qui a démarré à 2h du matin. À 2h09, donc, Kylian Mbappé marque le second but des Bleus. Dembélé, à 2h21, le troisième but, puis la fin du match à 2h48. Un match donc à rallonge qui a duré quasiment 4 heures, 3h48 exactement.
5: Merci, je suis pas fastoche à suivre. Hein, ce match. Oui. Comment vous l'avez vécu, Yo-Yo? T'as tout regardé, je suppose, parce que toi, tu vis la nuit, donc ça te correspond bien.
9: Oui. Alors j'ai adoré parce que moi j'aime quand tout sort du cadre, j'aime quand ça se passe pas normalement. Et là, on est dans le cadre de la FIFA, d'une Coupe du Monde où tout est au millimètre, le protocole, on est à la seconde près. Et tu vois, tout est prévu. Et moi, ce que j'adore, et là, tout a volé en éclats. Tout a volé en éclats. Et donc, moi, j'ai suivi le match, évidemment, sur M6. Et j'ai adoré, il y a un moment, Virginie Saint-Sylvie, on lui pose 500 000 questions. Alors, Virginie, vous avez des nouvelles et tout. Et il dit, mais on peut rien, c'est dame nature. Virginie Saint-Sylvie, c'est l'envoyé spécial de M6 qui était au bord du terrain et tout. Et il dit, mais c'est la pluie, on n'y peut rien. Et moi, j'adore ça. Et j'avais même un plaisir secret, je voulais que ça dure encore plus longtemps. Voilà. Je voulais qu'il y ait encore un autre orage. Voilà. Parce que moi, j'aime voir.
5: Et tu n'as pas regardé le match, finalement.
9: Mais si, et justement, et j'ai aimé, c'est que tu peux tout prévoir. Et même Deschamps, à un moment donné, il a dit, de toute façon, ça change tout, les 20 secondes ou tous les 30 secondes, donc je leur dis plus rien en joueur. Et là, finalement, tu te retrouves face à... T'as la superpuissance de la FIFA et d'une Coupe du Monde. Et ben là, finalement, c'est comme un match entre enfant. Tu sais, quand t'es petit, tu vas faire un match, tu sais pas quel temps il va faire. Et j'ai adoré ce côté un petit peu, le retour à l'amateur ou le retour un petit peu quand on est enfant. Et puis en même temps, ça veut dire que the show must go on. Et ben non, moi j'ai jamais aimé les frictions. Tu vois, le spectacle doit toujours continuer. Et ben là, il y a un risque d'orage, il y a un risque d'éclair, il y a un risque de problème pour les gens. Et bien on arrête avec des règlements. Et moi j'aime quand le football et quand le sport s'arrête.
5: Moi je te cache pas que le la remise à zéro du compte à rebours avec un éclair toutes les 15 minutes, si jamais il y en a un à moins de 13 km, oui, ça m'a achevé.
9: Oui, mais au moins, c'est il y a la sécurité, Pierre, avant tout.
5: Ah ben là,
9: on
5: oui,
9: prend,
5: bien
9: on
5: sûr.
9: De risque avec personne. Il y a un truc que j'ai aimé également, c'est que toi, M6, qui a dépensé des milliards, ce que j'ai aimé, c'est que parfois, on leur donnait aux envoyés spéciaux le micro, tu sais, c'était leur téléphone. C'est-à-dire que ce que j'ai adoré, c'était aussi le retour un petit peu à une ancienne télé, le retour à une télé aussi.
5: Mais sur le match,
9: le son de la voix. Je savais pas qu'il fallait parler du match.
5: Bah un petit peu quand même.
9: Moi je pensais qu'il fallait
5: parler. T'es en train de me parler de tout sauf du match.
9: Non, mais évidemment que le match on l'a adoré, mais c'est on a une équipe de France encore absolument. Et moi je pensais qu'il fallait parler de comment on a vécu le fait que ça a donné
6: du plomb. Bah oui, c'est un peu ça. Mais on a parlé du protocole Yo-Yo, on va revenir encore dessus, même si je l'ai développé en début d'émission. Quand il y a un éclair dans un rayon de 13 km, la rencontre elle est immédiatement suspendue. Le compte à rebours de 30 minutes est déclenché ensuite. Si pas d'éclair, le match reprend. Si éclair, le chrono il est remis à zéro. Donc il y en a eu plusieurs pendant la mi-temps de ce match rocambolesque. Héloïse, est-ce que tu as pu le regarder normalement ce match?
7: Mais vous le savez que je ne l'ai pas regardé normalement, je vous l'avais annoncé hier. Non, moi je vous avais dit que j'irais me coucher de toute façon parce que je suis à la radio le matin, donc ça n'aurait pas été raisonnable pour moi. Donc j'ai essayé de ne pas être spoilée et de voir le match ce matin à 5h30 du matin. Ça a évidemment pas fonctionné.
5: Bien sûr.
7: J'ai été spoilée et donc du coup j'ai regardé le match avec une... J'avais plus l'adrénaline que vous aviez, j'avais pas le suspense que vous aviez, ce qui fait que j'ai pu me concentrer seulement sur le football, sur l'analyse, et du coup j'avais vraiment un regard tout autre. Donc, et puis moi c'est passé beaucoup plus vite parce que du coup le replay c'est comme un match normal. Hein.
5: Bien sûr.
7: Pourquoi tout le monde parle de ce qui s'est passé? Je comprends pas, le match il est très bien. Donc non, moi j'ai pas senti de grosse différence, et du coup moi qui l'ai vu en replay, et ben en fait dans le jeu ça se ressent pas tant que ça, que ce soit pour les Bleus ou les Irakiens. Ouais. Il n'y a pas une grosse différence quand il rentre en jeu deux heures après. Donc moi, ça ne m'a pas semblé énormément choquant. Je sais que vous avez attendu des heures.
6: Ali, toi, est-ce que tu as dormi?
10: Moi, tu vas rire, mais la seule chose dont je me souviens, c'est le blackout au moment où je vois Kiki et les gars qui reviennent dans le couloir. Tu sais, après les deux heures, je vois qu'il est 2h du matin, je dis... Et là, c'est le seul truc dont je me souviens. Attendu. Et c'est l'image, la dernière image que je me rappelle, c'est eux dans le couloir qui sont prêts à revenir sur le terrain pour se réchauffer et pour reprendre le match. Donc,
5: et alors, l'échauffement?
10: Écoute, j'en sais rien, mais bon.
5: Fermeture des stores, on arrête tout.
10: C'était la seule chose dont je me souviens. Mais on a attendu longtemps, quoi. Et puis, il fallait surtout habiller tout ça. Mmh. Parce que t'attends, ça change. Ouais. Non, 30 minutes, 15 minutes. Non, il y a encore 30 minutes. Au bout d'un moment, en fait, il est quand même assez tard. Mmh. Même si t'essaies de résister, ton corps, il n'est pas habitué à aller se coucher si tard que ça. Donc, ce matin, bien sûr, au réveil, direct, je check le résultat et je vois l'iPad bien à côté, noir. Et bon, j'étais rassurée de voir, que l'équipe de France.
9: Et imagine si ça arrive en finale. Imagine, parce qu'on n'est jamais à l'abri avec cette compétition. Et on pourrait avoir une finale totalement dingue qui dure des heures et des heures. Pourquoi
5: plus
9: pas
5: long
9: même...
5: que Sinner, Alcaraz, dis donc.
9: Exactement.
5: Et oui, on peut battre des
9: records. Et surtout, la France qui a été incroyable dans ce retour. Oui. On aurait pu dire, est-ce qu'ils vont être perturbés ou pas. Et là, au contraire, ça montre bien le professionnalisme absolu. Ils ont une concentration et ils ont été encore plus. Ils ont été plus incroyables après la reprise.
5: Justement, Héloïse, toi, tu fais du sport d'extérieur, Alison, tu es plus en intérieur, mais tu as déjà vécu justement ces reports par rapport au temps.
11: Bien sûr, ça arrive souvent en athlétisme de devoir annuler ou reporter des compétitions pour la simple et bonne raison qu'en plus, nous, on est vraiment dépendant des conditions météorologiques. Quand il y a énormément de vent, c'est même dangereux pour les athlètes d'avoir trop de vent par mètre par seconde. Ça sert à rien de courir dans des conditions où même les courses ne seront même pas homologuées. Ouais. Donc, et quand la pluie, elle est torrentielle, eh bien la piste, parfois, elle n'est pas forcément... En fait, on demande à ce que la piste, elle soit perméable. Parfois, elle ne l'est pas. Et donc, du coup, ça peut être dangereux, surtout quand il y a des haies, il peut y avoir des glissades. Donc oui, ça m'est déjà arrivé, que ce soit même parfois des championnats de France, d'attendre 2-3 heures.
9: Et ou alors
11: même
9: Louise, alors
11: ça m'est déjà arrivé d'avoir une course. Il y avait la série, la demi-finale, et entre la il y avait la finale directe et en fait il y avait tellement de pluie qu'ils ont dit tout le monde rentre chez soi, la finale sera le lendemain.
12: Oh la vache. Ouais. Alors les Bleus, qu'est-ce qu'ils ont fait durant cette interruption de 2h12? Didier Deschamps est revenu sur ce cas de figure très particulier après la rencontre, écoutez-le.
13: On a joué aux cartes. Non, mais on attendait puisque on avait des créneaux et puis sans arrêt ils étaient repoussés. C'est la première fois que ça m'arrive, j'espère que c'est la dernière pour les joueurs aussi, mais bon, on sait que ce risque-là ici est présent, donc c'était long, entre le début et la fin du match, forcément, d'autant plus qu'on enchaîne dans 4 jours, mais l'essentiel est fait avec ces 6 points et la qualification pour la suite.
12: Mais physiquement, Ali, ça doit être pénible et compliqué pour un athlète de devoir s'y remettre au bout d'une demi-heure. Après, on te dit, finalement, tu vas encore attendre et de repartir une nouvelle fois. Bon, les Bleus, ils ont fait le boulot en seconde période, mais physiquement, ça doit être compliqué.
10: Tu penses que c'est quoi le plus dur? C'est d'attendre ou tu penses que c'est aller te réchauffer?
12: Je pense que c'est d'attendre le plus dur, non, de tuer le temps, non?
10: C'est le d'aller te réchauffer.
5: Tu dis n'importe quoi, Julien.
12: Moi, j'ai pas été sportif.
10: De te réchauffer, de remettre la machine en route et même de refaire monter l'adrénaline, le tout. Hyper compliqué. L'échauffement, c'est ce qu'on déteste tous le plus au monde. Si on pouvait rentrer sur le terrain et jouer direct, on le ferait.
5: Surtout passer 27 ans.
10: Dès que le corps est un peu amoché, c'est compliqué. C'est ça le plus compliqué, de dire réchauffer, c'est relou, ça prend la tête.
11: Et l'influx nerveux aussi.
10: Ouais, c'est ça, exactement. T'es monté tellement haut, tu redescends tellement bas. Et après, il faut que tu relances tout ça, donc c'est pas simple.
9: Et Alison, savoir aussi, mais c'est très bête, mais ce qu'on mange. Parce que là, il y a quand même une
5: pause. Ça, c'est une vraie question. Mais ça m'étonne que ça va,
10: les bananes.
9: C'est vrai. Comment tu te.
5: Une petite blanche,
12: une petite banane,
5: deux, trois bouts de fromage.
10: Je pense qu'on va pas trouver des pâtes quand même dans le vestiaire. Hein, du match.
9: Non, mais c'est une vraie question toute bête. Mais là, il y a 2 heures de pause. Ouais. Est-ce que tu dois. Je sais pas, moi.
10: Bah déjà, t'as faim. Ce qui est sûr, c'est que t'as faim. Tu sais, quand t'es spectateur, tu passes ton temps à manger en attendant le match. Tu es le temps. Quand t'attends. C'est pareil dans le vestiaire. Quand t'attends, tu sais pas quand est-ce que ça va recommencer. Tu bouffes tout ce qui passe. Allez, j'ai faim.
11: La gestion du préparateur physique et du nutritionniste est hyper important parce qu'il a dû adapter, je pense, les rations avant le match parce qu'il s'était annoncé que potentiellement il y aurait avoir un report. Oui. Donc c'est là où ils doivent préparer.
5: Peut-être 30 minutes après même.
11: Exactement. Donc du coup, tu t'adaptes les rations, tu adaptes aussi ce que tu manges pour tenir 4-5 heures et réussir à avoir des barres rapides, des choses comme ça juste avant le retour en match.
12: Alors ce match, est-ce qu'il a été largement suivi par les Français? D'après les audiences du groupe M6, 4,9 millions exactement de téléspectateurs en moyenne ont suivi ce match. Et dans les terrasses parisiennes, comment ça a été vécu, ce match à rallonge? On va vous montrer des images. D'abord, le premier but de Kylian Mbappé. Il est 23h14, donc il y a encore du monde, forcément, tout va bien. Et ensuite, on va vous montrer l'ambiance après la pause. Bon, bah là, c'est beaucoup plus silencieux, c'est beaucoup plus calme.
9: Et l'après.
12: Il y a des gens qui dorment.
10: Ça fait un peu dégarni quand même.
12: Il y a des gens qui se sont certainement endormis, hein, comme moi, j'avoue. J'avoue que j'ai dormi à la pause. Je pensais résister, mais j'ai pas réussi. Mais après, j'ai regardé le match en replay ce matin.
10: Toi aussi, t'as fait blackout en fait.
12: Ah oui. J'ai lutté.
9: Tu es pas le seul à avoir tenu quand même, Pierre. T'as tenu, dis-moi.
5: Moi ?
9: Oui.
5: Alors écoute, j'ai regardé la première mi-temps, quand j'ai vu que ça commençait, quand j'ai compris le process en fait du quart d'heure et qu'il fallait tout le temps revenir à zéro, que j'ai vu le ciel qui était à peu près gris avec des trucs de partout, je me suis dit, je vais pas aller tenter le diable, mais je vais pas lutter pour rien à un moment donné. Ce matin, moi je me lève, mais tu sais, nous on s'est levé à 6h du mat, nous pendant que tu ronflais, toi.
9: Je me suis levé à
5: 10h.
9: Il y a un petit mot.
12: Bon,
9: il y a eu des.
12: Petit, hein.
9: J'habite une petite rue vraiment où c'est très calme.
5: Merci Yo-Yo.
9: Non, mais c'est-à-dire qu'il y avait encore des gens, le deuxième et troisième but. J'avais la fenêtre ouverte évidemment avec la canicule, et ça a gueulé encore, donc ça montre bien les gens sont debout.
12: Bon, ben juste après la pause, on ira sur la planète mondiale, évoquer Cristiano Ronaldo, Neymar. Rien que ça. Et peut-être quelqu'un d'autre. Moi, je ne dis pas la suite. On verra.
5: Ah, excellent. Il est 11h15. On se retrouve dans quelques instants dans l'équipe de choc. À tout de suite.
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30: Dans l'équipe de choc, merci de nous retrouver. On est toujours avec la même team, avec Héloïse, Kane, Johan Rioux, Alison Pinault et notre ami Juju Aliane.
31: Bien sûr.
30: On a évidemment une carte postale en fin d'émission. Ah, j'avais oublié. C'est l'heure de la question et SMS. Et de faire gagner. J'ai tout écrit sur le conduit, mais j'ai pas, même avec ça, j'arrive pas à me souvenir. On a 10 000 euros à vous faire gagner avec la question SMS du jour qui va s'afficher en bas de votre écran. Avec cette question, sur quel score la France a-t-elle battu l'Irak ? Réponse 1, 3-0. Réponse 2, 8-0. Par SMS, vous répondez 1 ou 2 au 7-10-21 et le tirage au sort aura lieu le lundi 20 juillet. Tout de suite, on va vous montrer quelque chose parce qu'on est en train de préparer évidemment la carte postale du jour à la fin de l'émission et on va vous faire visiter l'Ouzbékistan ce soir avec Juju Alian. Et on a nos chefs qui sont en train de préparer. Donc je vous présente Shor et Dilshot qui sont en train de préparer tranquillement le festin. Ben là, c'est pas un festin, il y a un banquet en fin d'émission. J'invite à tous ceux qui sont à l'étage de peut-être descendre pour aller goûter ce qui va se passer en fin d'émission. Mais voilà, ils sont en train de nous concocter quelque chose de très intéressant. Oui, exactement. Si vous pouvez nous expliquer un petit peu ce que vous êtes en train de nous préparer, Dilshot.
0: Ça, c'est les samsa. C'est notre. C'est pâte feuilletée maison avec du entrecôte de bœuf.
30: Oh là là.
0: C'est magnifique. Ouais. C'est notre plat. C'est notre du pain. Plat traditionnel. On a préparé aujourd'hui.
30: Ça a l'air, c'est pour, très, ouais. Ça a l'air très très bon.
1: On va prendre 3 kilos.
30: Oui, bah oui, oui. Bah, tu vas pas prendre avec parcimonie, toi, évidemment. tout de suite, on va retourner avec l'émission du jour et puis on va aller voir Juju tout de suite avec le Planète Mondiale.
2: Avec plaisir, mon Pierrot. Et avec sa victoire hier soir contre l'Irak, on verra les images du match des Bleus à partir de 12h15. La France a donc 2 victoires en 2 matchs, comme la Norvège. Et leur affrontement de vendredi déterminera le leader du groupe qui affrontera l'un des meilleurs 3e qualifiés pour les 16e. Alors que le 2e du groupe devra défier le 2e du groupe E, dans lequel figurent notamment la Côte d'Ivoire, l'Équateur, encore Curaçao. La France terminera première du groupe si elle fait match nul, voilà tout simplement face à la Norvège. Ali, comment tu te prépares quand tu n'es pas obligé de gagner pour prendre la première place ?
3: La réalité, c'est que moi, ce qui me surprend dans les propos que Haaland il a tenus, c'est de dire, entre guillemets, ils s'en fichent de ce match de vendredi, que la première place, entre guillemets, c'est pas ce qui les intéresse. Mm-hmm. Je suis assez surprise parce que ça, quand même, ça détermine quand même la suite de ton parcours, en fait, des différentes équipes que tu peux rencontrer dans la compétition. Et surtout, moi, ça me surprend en tant que Norvégien, c'est pas trop leur mentalité quand même de bazarder des matchs. Eux, s'ils peuvent écraser tout le monde, en général, ils écrasent tout le monde sur leur passage. Donc, je suis assez étonnée. C'est peut-être aussi un peu de l'intox pour faire ils s'en fichent. Mais s'ils peuvent nous planter des pions et nous faire perdre, ils seront très contents de dire que déjà la France va aller au bout et qu'ils vont gagner. C'est écrit nulle part. Donc, il y a un match qui va commencer et qui va se dérouler. Après, eux, peut-être qu'ils ont envie de faire tourner. Mais j'ai envie de dire, il peut faire une mi-temps et faire tourner son effectif après. Donc pour moi, c'est un peu de l'intox. Après, voilà, c'est quand t'as eu 2 matchs où il y a eu une semaine de battement entre les deux pour le préparer, là d'un seul coup.
2: 4 jours.
3: Voilà, 4 jours pour préparer. C'est raccourci, bien évidemment. Et donc là, tout de suite, ils vont se remettre dès aujourd'hui directement à préparer ce match contre la France. Avant, il y avait peut-être un petit peu plus de battement et donc. Tu faisais le break pendant, j'allais dire, peut-être 48 heures et après tu te replongeais dedans. Là, dès aujourd'hui, on se replonge direct et on prépare le match de la Norvège. Voilà.
2: Yo-Yo, il est quand même très excitant ce match. Ah. Il a une vraie valeur. Ça va déterminer le leader et ensuite, effectivement, savoir si on rencontre les meilleurs 3e ou le 2e du groupe E.
1: Julien, pour moi, c'est un choc absolu de ce mondial.
30: Après, Yo-Yo, pardon, j'avertis le Jean quand même, c'est que pour toi, un choc, c'est vraiment l'étape Libourne. C'est important de le signaler.
1: C'est vrai. Non, mais là, la Norvège, on les voit venir depuis des mois. Nous avons eu la chance de les commenter régulièrement pendant la phase de qualification. C'est une équipe de fou. C'est une équipe extraordinairement offensive qui a un talent. Et encore une fois, on va le dire, ce n'est pas seulement un land, loin de là. Et pour l'instant, tu vois, on s'est dit, oui, mais c'était que contre l'Italie. Oui, mais sauf que gagner quand même à San Siro, la manière dont ils ont gagné à San Siro, ils ont fait une phase de qualification extraordinaire. Mmh. Et sauf que là, ils confirment. Et ils confirment à un mondial. Et ils répondent aux attentes. Et ils sont présents. Et ils marquent. Et Haaland est en feu. Et Moussa est en feu. Et les autres sont en feu. Et moi, je pense. Je dis énormément de bêtises, franchement, je suis.
30: Dis pas ça, c'est pas vrai.
1: Mais vraiment, la Norvège, je les vois. Moi, j'ai toujours dit, pourquoi pas, quart de finaliste. Parce qu'ils ont tout, parce qu'ils ont l'insouciance, ils ont la conscience, t'as vu, le pays est en feu, ils ont l'histoire, c'est un petit peu le héros, comme les Islandais de 2016 avec leur drakkar. Et je trouve qu'il y a un esprit. Et encore une fois, Haaland est escorté par une équipe également de fous furieux. Lui est en pleine bourre, il a pleine confiance, hier il aurait pu marquer encore plus de buts. Et je pense qu'effectivement, pour la France, et c'est bâtard entre guillemets pour la France, je trouve, c'est comment même pour la France, tu appréhendes ce match.
2: C'est-à-dire, alors, qu'est-ce que tu sais qu'un nul te qualifie.
1: Alors, est-ce que tu fais tourner beaucoup tourner, eh. Ou est-ce que tu te dis il faut quand même mieux finir premier, enfin, moi, je trouve que ça change beaucoup de choses dans la tête de Deschamps. C'est-à-dire, est-ce que tu fais un turnover avec peut-être 4-5 changements, ou est-ce que tu gardes ton équipe type. Et je trouve que ça va être très intéressant comment les Bleus vont appréhender ce choc.
4: Et en plus, il n'y a pas que Haaland. Hein. C'est comme tu l'as dit, il n'y a pas que Haaland. C'est vraiment une équipe qui peut poser des problèmes, surtout s'il y a des pertes de balles, ce genre de choses. Oui. En fait, aller chercher le nul avec une équipe qui aime bien les transitions. C'est hyper risqué, je trouve. Ouais. Donc, il va falloir être hyper intelligent dans la manière dont ils vont gérer le match. Ouais. Et j'ai regardé, j'ai essayé de checker s'ils sont premiers. Alors, je regarde. S'ils sont premiers, eh ben, ce sera un troisième. Mais potentiellement, dans la course, ils vont rencontrer l'Allemagne. Si on se concentre sur les top équipes, ils vont rencontrer l'Allemagne. Alors que s'ils font deuxième, donc c'est Côte d'Ivoire, mais derrière, c'est Brésil. Et en quart, c'est Angleterre. Encore une fois, c'est des pronostics et tout, des hypothèses. Mais personnellement, je préfère largement affronter l'Allemagne que l'Angleterre qui... me fait peur, très honnêtement. Donc, je pense que cette première place, elle est extrêmement importante. Et c'est pour ça que je suis complètement d'accord avec Ali. Je ne comprends pas le discours d'Alain de dire bon, on verra.
1: Je pense pas, Eloïse, c'est pour retirer la pression. Parce qu'eux, ils sont déjà tellement heureux de faire ce qu'ils font.
4: Comment ça, heureux? Mais attends, ils ne sont pas là pour faire.
5: La figuration, ils ne sont pas là.
1: Ils sont tellement dans des bonnes vibrations. Ils sont tellement en train de même de marquer le foot norvégien. Je trouve que c'est intelligent de.
4: Mais attends, quand tu es dans ta compétition, tu es là pour gagner. C'est impossible d'arriver et dire nous, c'est pas grave si on perd ce match.
3: Après, c'est peut-être une technique, comme il dit, c'est pour enlever la pression. Justement la mettre sur l'équipe de France parce qu'eux, ils sont plus attendus que la Norvège.
6: Comme si la Norvège était favori. Attendez, il est en plein intox, ils vont essayer de nous tamponner, basta. Et nous, il faut qu'on arrête de calculer. Il n'y a rien à calculer, en fait.
3: Il faut mettre les
6: multis,
3: il faut y aller.
6: On y va. Effectif, en fait, tu restes compétitif quand même.
2: Bon, on va avancer dans cette planète mondiale. Parler du sélectionneur du Portugal, Roberto Martinez, qui a mis en avant l'expérience et la capacité de concentration de Cristiano Ronaldo lors de la conférence de presse d'avant-match contre l'Ouzbékistan. Écoutez-le.
7: Well, he's a, as you can imagine, a very experienced player, so that helps. I think he's a player that he focused so much, probably the biggest example of how to focus and the aspects that you can influence, the way he recovers, the way he prepares, the way he trains, and he's a good example for us, for all of us. It's his sixth World Cup, and that really, really helps.
2: Je le rappelle pour ton plus grand plaisir, Pierrot, CR7 reste sur 10 matchs consécutifs sans un but dans un grand tournoi, Euro et Coupe du Monde combinés, confondus. Il a été largement critiqué après son match terne contre la République démocratique du Congo. Les supporters au Portugal veulent le voir s'asseoir sur le banc. Est-ce que là, c'est le moment pour lui de faire taire les critiques et de mettre un wagon de buts face à l'Ouzbékistan?
6: Ça fait un petit moment qu'il doit faire taire les critiques quand même. Mais bon, si CR7 a besoin d'un avocat, il sait qui aller chercher dans tous les cas. Ouais. Enfin, les arguments qui sont avancés par Martinez, je les trouve assez stupides, comme si en fait les autres membres de l'effectif ne savent pas récupérer, ne savent pas être professionnels et ne savent pas comment faire pour essayer d'être dans une meilleure forme possible.
4: Surtout que ça met la pression, moi, je trouve.
6: La pression à qui?
4: En fait, je sais que moi, si j'avais été joueuse, d'avoir un joueur comme lui qui est aussi exemplaire, mais presque dans l'outrance, tu te sens jamais assez, tu es toujours
6: Mais c'est surtout que ça sert à rien. Personne fait comme lui. Ouais. En fait, il faut bien le comprendre, c'est que c'est pas un joueur qui récupère et qui est professionnel comme les autres. Et ça sert pas tout le monde d'être comme Cristiano Ronaldo.
4: Exactement.
6: Donc chacun récupère comme il veut, chacun a son professionnalisme, mais toujours mettre en avant ça pour justifier en fait de le mettre sur le terrain. C'est le carré vert qui parle. À un moment donné, là, il est pas dans. Il peut être exemplaire aussi en montrant ce qu'il faut faire en étant sur le côté aussi. Et il rendrait service à sa sélection évidemment.
2: Voilà. Alison, pour toi, Cristiano Ronaldo, il doit être titulaire encore de ce soir face à l'Ouzbékistan?
3: Je pense que pour moi, objectivement, c'est un peu la dernière chance ce soir contre l'Ouzbékistan.
6: Pas facile, hein.
3: Ouais. Je pense que c'est un peu comme ça la vision, c'est de dire, écoute, ce soir, il y a ce match qui doit te permettre de te lancer, de marquer, de pas justifier, parce que ça reste quand même Cristiano Ronaldo. Mais en fait, moi, ce qui me pose problème dans tout ça, c'est qu'on soulève les mêmes problèmes qu'il y avait eu il y a 2 ans à l'Euro. Les gens voulaient le voir, le public voulait aller le voir sur le banc. Martinez est arrivé, il a dit oui, Cristiano aussi, ça c'est nanana. Là, on va à la Coupe du Monde, il y a eu le premier match. C'est les mêmes choses. Donc, on est en train de parler de Cristiano Ronaldo, 5 fois Ballon d'Or.
2: Pour toi, ils ont perdu du temps, quelque part.
3: Un petit peu, oui. Ils ont choisi Martinez, donc ils savaient, entre guillemets, qu'il fallait gérer Cristiano Ronaldo, le cas Ronaldo. Donc, à un moment donné, c'est soit tu tranches dans le vif et tu dis, écoute, Cristiano, aujourd'hui, pour le bien de l'équipe, pour des raisons X ou Y, tu seras toujours dans le groupe, mais peut-être que tu commenceras pas tous les matchs. Peut-être que tu seras sur le banc au départ et que tu vas rentrer en jeu. Ou alors, tu sors complètement et voilà. Donc c'est dur à entendre et c'est difficile à accepter pour un tel athlète. Mais malgré tout, aujourd'hui, ce qui est le plus important, c'est l'équipe du Portugal et pas Cristiano Ronaldo.
2: Des nouvelles du Brésil maintenant, qui affronte l'Écosse dans deux jours. Et Gabriel Martinelli, l'ailier d'Arsenal, a partagé des nouvelles rassurantes sur Neymar.
8: Oh,
2: oui, oui, le Brésilien, l'attaquant vedette brésilien, visiblement est très très bon à l'entraînement. Sa forme est étincelante. Et bref, son coéquipier a hâte de le voir sur le terrain avec la Seleção dans deux jours face à l'Écosse.
9: Non, con certeza, ele está num nível muito alto. A gente fez treinamento, a gente pode ver a qualidade dele sem palavras, todo mundo sabe da qualidade que ele tem, mas a intensidade também, do jeito que ele voltou, a gente vê que ele está querendo muito e a gente fica muito feliz de ter um jogador como ele ali ao nosso lado e disponível com a vontade que ele está tendo também. Pô, acho que a gente correria 20, 30 a mais para poder potencializar ali o Ney ou o Vini, quem que seja. Eu, particularmente, sempre tento me...
2: Yo-Yo, Neymar, il est vu par ses coéquipiers comme le Messi, quelque part. Tu attends, toi, son retour avec appréhension ou avec impatience, là, face à l'Écosse ?
1: Non, avec admiration, un respect infini, de l'amour. Je suis fou, amoureux de ce joueur, évidemment, de son parcours, de ses malheurs. Mm-hmm. Et j'imagine, c'est le mondial des héros. Hein, là, c'est le mondial des superstars. Hein, quand tu vois Messi, Haaland, Mbappé, Vinicius, Kane, tout le monde est au niveau pour l'instant. Mm-hmm. Et lui, il le mérite, surtout lui, parce qu'il a tellement souffert dans sa chair, même pendant les Coupes du Monde. Il a souvent été quand même magnifique pendant les Coupes du Monde. Et là, j'imagine comment il s'est entraîné. J'imagine comment il a tout mis en œuvre pour, par-delà les blessures, pour essayer de passer cette obstacle-là. Et là, j'imagine comment Ancelotti doit lui couvrir l'amour. Et là, c'est même pas, je trouve, de devoir prouver au monde entier. C'est plus aussi pour le plaisir, pour lui. Parce qu'il mérite ces moments-là. Il mérite d'entrer en jeu. Là, tu vois, ils ont été patients. Et peut-être que t'es pas d'accord avec moi, Juju, mais moi, je sens, et même j'ai surtout envie que ça se passe bien. C'est comme Ronaldo ce soir. Ouais. J'ai envie que ça se passe bien, Ronaldo. Parce que j'ai envie que ces héros continuent encore les dernières danses, les derniers. Et Neymar, non, il le mérite tellement, Neymar.
30: T'as envie, je suis d'accord. Mais là, dans le discours de Martinelli qui dit qu'il est étincelant à l'entraînement, faut savoir qu'il a un chasuble et qu'il joue pour les deux équipes. Pour personne le touche.
8: Joker.
30: Il est dans du formol et il faut absolument pas le blesser.
1: Mais c'est normal, Pierre, quand même. Parce que
30: contre l'Écosse, ça va pas être la même chose.
3: Hein. C'est des tibias.
1: Mais, mais c'est pas des bourrins. Sur l'Écosse, ça a changé. Hein.
30: Écosse, moi, j'ai peur de dire, vas-y, je t'en prie, passe. C'est par là le but.
2: J'ai peur de l'intensité des Écossais dans les duels. J'ai peur de voir un Neymar pas capable de faire les efforts ou même de résister à la charge écossaise. Moi, je vis ce retour-là avec appréhension.
4: Avec appréhension ? Ouais, moi, c'est pareil que toi. Je suis totalement d'accord. Surtout que là, en plus, tu as décrit des Écossais. C'est-à-dire que c'est des gens qui sont durs à l'homme. Hein. Et je pense que Neymar n'est pas forcément préparé à ce genre de choses, surtout comme tu le décris, Pierre, parce que du coup, l'entraînement ne le prépare pas pour ça. Ben et non. Moi, c'est ça qui m'inquiète. Maintenant, je décris quand même un mot qu'a dit Martinelli. Il a dit le mot intensité. Et ça m'a surprise. Parce qu'il a parlé de son on connaît son potentiel, on connaît son niveau de jeu, mais il a aussi parlé qu'il arrivait à mettre de l'intensité. Donc ça m'a assez surpris. Et donc, j'ai hâte de voir comment ça va se traduire en match. Je pense que le plus important pour le Brésil aujourd'hui, ce n'est pas que Ronaldo, j'allais dire, que Neymar soit le centre du monde, mais qui justement il continue à créer un peu ce déséquilibre comme il avait l'habitude de le faire dans les précédentes Coupes du Monde, quoi.
30: Ce qui est sûr, c'est que, ce qui est sûr, c'est qu'il a une faculté à revenir de blessure comme s'il ne s'était pas arrêté.
1: C'est ça.
30: Oui. On l'a déjà vu avec le PSG et depuis longtemps, même avec Santos. Il revient, il arrive à être quand même à peu près au niveau. Moi, c'est juste l'intensité et le défi physique, en fait, qui me fait très,
1: très peur. Et Pierre, quand tu dis au niveau, il est très bon, avec Santos, quand il fallait répondre présent.
30: Mais t'es pas objectif, toi, aussi.
4: Il a quand même bien dit, on va devoir courir 20 à 30% de plus pour permettre à des joueurs comme Vini et Neymar de pouvoir briller. Donc ça veut dire que les joueurs sont capables de tout donner juste pour faire briller Neymar.
2: On va avancer encore un peu dans cette planète mondiale. Julian Alvarez, l'attaquant argentin, qui est entré en jeu hier face à l'Autriche, qui a joué les 30 dernières minutes, a fait une déclaration un peu fracassante sur son avenir après la rencontre. Il est convoité par plusieurs clubs européens, dont le Barça. Et le numéro 9 de l'Albi Céleste n'a pas fait de détails, tout simplement. Ce n'est pas le moment d'en parler, mais je ne peux pas non plus me cacher. J'essaie d'être une personne honnête. J'ai parlé avec les personnes de l'Atlético de Madrid et je pense que ce qui est le mieux pour tout le monde, c'est un transfert. Je veux réaliser mon rêve. Alors, son rêve serait de rejoindre le Barça. Moi, Ali, j'ai trouvé sa sortie ultra bizarre. Ce n'est pas le moment, mais finalement, c'est quand même le moment. Et je vais lâcher tout ce que j'ai sur le cœur.
3: Bah, dans les articles que j'ai lus, il semblerait qu'on lui demandait publiquement de s'exprimer sur sa position de vouloir quitter l'Atlético Madrid pour que les tractations, entre guillemets, puissent démarrer entre le Barcelone et l'Atlético. Donc du coup, bon, ça paraît un peu lunaire dans le contexte, parce que c'est la Coupe du Monde, Mais si c'était un peu le joker à utiliser pour, entre guillemets, faire réaliser avancer. Voilà, exactement, faire avancer le dossier, qu'il en soit ainsi.
2: Le supporter iconique congolais maintenant, Lumumba Vea, devenu célèbre dans le monde entier lors de la dernière CAN pour être resté complètement immobile lors des matchs de son pays, vient d'arriver au Mexique.
1: Ah, super.
2: Ce sosie de Patrice Lumumba, l'un des pères de l'indépendance congolaise, avait loupé le premier match du Congo à cause d'une quarantaine de 21 jours dans une bulle sanitaire avant de se rendre aux États-Unis à cause des restrictions liées à l'épidémie d'Ebola au Congo. Il assistera donc au match contre le... Non, c'est pas contre le Mexique. Il joue contre qui, la RDC ? J'ai un trou de mémoire. Il joue, en tout cas, dans la nuit, à 4h du matin. Il joue contre la Colombie. Voilà, la Colombie au Mexique. Héloïse, il fait aussi partie de la sélection congolaise, finalement, ce supporter. C'est quelqu'un qui a marqué les esprits à la CAN. Et de le voir enfin à la Coupe du Monde, ben, ça me fait plaisir.
4: Depuis le début de cette Coupe du Monde, on parle du folklore, on parle des choses marquantes, de tous les à côté qui rendent une Coupe du Monde iconique. Cet homme fait partie des acteurs pour rendre cette Coupe du Monde iconique. Il fait partie aujourd'hui d'un visage, voire même du visage de la RDC. Donc on est trop content de le voir. Et j'ai qu'une hâte, c'est de voir comment il va réussir à tenir.
3: Ouais.
4: Parce que c'est pas les mêmes
3: avec la chaleur.
4: C'est pas les mêmes températures.
30: Comment ça se passe quand il y a la pluie comme hier là.
4: C'est ça, il va rester. Il est trop solide. Il est solide. Et surtout, moi, ce qui me fait plaisir, c'est que ça continue à montrer la culture africaine, le support aussi qu'il y a derrière les équipes africaines. Donc, je trouve ça génial.
2: Un petit mot de l'Algérie, justement. Après sa victoire contre la Jordanie dans la douleur, 2-1, les Algériens s'offrent une finale contre l'Autriche pour la deuxième place du groupe. Et pour Ibrahim Maza, le milieu algérien, maintenant, on se tourne vers le prochain match avec plus de confiance. Ce sera une finale, vraiment, contre l'Autriche. On devra donner encore plus si on veut rejoindre le tour suivant. Yo-Yo, ils ont encore souffert, les Algériens, mais ils ont une chance inouïe de pouvoir jouer une finale dans ce dernier match de poule pour accrocher cette deuxième place.
1: Julien, c'est vraiment un match fondamental qu'il y a eu cette nuit parce que tu es en difficulté. La Jordanie aussi aurait créé une immense sensation. Hein. La Jordanie était présente, a fait un très bon match. Encore une fois, c'est un argument pour la Coupe du Monde très ouverte parce que la Jordanie a fait un sacré match. Et l'Algérie, t'es dans le dur. Il y a eu des choix très forts de mettre Mahrez titulaire. Ça n'a pas été extraordinaire. Des changements à la mi-temps très importants. Et tu te bats, les coups de pied arrêtés, ils sont très bons. C'est pas une énorme Algérie au niveau du jeu, au niveau de la technique, au niveau d'eux, mais la grinta, le mental. Après, la fête absolument énorme. À la fin aussi. C'est-à-dire que c'est une victoire fondamentale. Et puis le cadre du destin, puisqu'en 1982, il y a eu l'un des plus grands matchs de la honte entre la RFA et l'Autriche. Ils s'étaient arrangés évidemment pour faire sortir l'Algérie du jeu. Ouais. Et là, je trouve que c'est absolument incroyable. On se retrouve toujours dans la vie, et dans la vie et dans le sport. Et là, 1982-2026. Et c'est là. Oui, c'est une sorte de revanche, exceptionnelle. Et ce serait tellement beau que l'Algérie le fasse et finisse deuxième devant l'Autriche.
8: Mais c'était la fin de la planète mondiale.
1: Déjà,
30: t'as été brillant, Juju.
1: Oui.
30: Mais tu vas reprendre un petit peu la parole parce qu'il est 11h39. Oui. Et là, j'ai envie que t'égayes ma journée. On va parler de Lionel Messi. Lionel Messi qui, je pense que c'est nécessaire pour tout le monde pour vous faire passer une bonne journée.
1: Oui.
30: Tu vas nous expliquer tout ça.
2: Ben, bien sûr. Alors après son triplé en match d'ouverture contre l'Algérie, hier, il a mis un doublé contre l'Autriche. Victoire 2-0 de la AB Céleste. Et la Pulga, elle continue d'impressionner à la fois ses coéquipiers, mais surtout aussi ses adversaires. Declan Rice, l'anglais qui était présent en conférence de presse hier, a dit tout le bien qu'il pensait de Léo Messi. Écoutez-le.
10: So yeah, on the other hand as well, you have to do say about what Messi's doing at a World Cup as well. I think it's just very special that we're witnessing this, and what he's doing at his age is incredible. So even as a neutral, as a football fan, and a lover as well as a football player, it's incredible to watch him.
30: C'est fou, hein. On avait l'impression qu'il était pas, j'ai pas envie de dire fini, mais qu'il partait un petit peu en vacances. Là, depuis le début de la Coupe du Monde, moi, il me met des paillettes dans les yeux par rapport à ce qu'il fait. Alors, il marche toujours autant, mais il est incroyable, quoi.
1: Et Pierre, c'est des émotions uniques et on en profite. Donc, c'est 39 ans demain.
30: On a de la chance. Hein.
1: 39 ans demain. Et ce qui est extraordinaire, c'est que plus le temps passe, c'est quand même... Donc, il a gagné avec l'Argentine les deux dernières Copa América, la dernière Coupe du Monde. Là, il marche sur l'eau avec 5 buts. Et surtout, tu sens l'amour des autres pour lui, l'amour de tout le monde pour lui. Même d'ailleurs, en France, en 2022, quand même, certains disaient « Ok, c'est terrible, on a perdu contre l'Argentine, mais c'est quand même Messi. » Et là, tu sens que c'est... On est vraiment... J'adore dire ce mot, mais l'œcuménisme, c'est-à-dire qu'à la fin...
30: Attends, explique ce que c'est.
1: L'œcuménisme, c'est toi, l'amour du prochain, c'est une sorte de partage. ça, de ses valeurs. Et surtout, c'est qu'à la fin, j'ai bien regardé la fin du match, les gens qui lui, les adversaires qui lui serrent la main, mais avec un œil particulier, amour, même lui est particulier.
2: Avec de l'admiration.
1: Mais de l'admiration. Ouais. Et là, on est passé à autre chose. C'est comme si tu perdais contre Federer ou Nadal, limite, t'étais heureux, quoi. Et ce qui est beau, il rate son pénalty. Il est pas content. Après, il a une occasion, ça passe pas. Encore une fois, il est allé encore plus fort que ça. Et ce qui est fou, c'est que c'est moi ce que j'adore, et c'est là l'intelligence absolue de ce garçon, il peut pas jouer comme quand il avait 20 ans. Il peut pas jouer comme à la Coupe du Monde 2006, sa première Coupe du Monde. Et tu te rends compte de l'intelligence d'être aussi. Parce que là, c'est pas seulement ses 5 buts. Il est extraordinaire dans le jeu, il est fantastique. T'as vu le deuxième but, comment il s'arrache au milieu de 4-5 joueurs. Et je trouve l'intelligence extraordinaire de forcément son jeu a évolué. Forcément, il ne joue pas de la même manière qu'il y a 20 ans. Et tu te rends compte, il est encore plus fort en ayant changé sa façon de jouer une fois, deux fois, trois fois. Mais... et c'est là où on est vraiment, tu te rends compte, à 39 ans, moi j'adore ce proverbe, si jeunesse savait, si vieillesse pouvait. On n'est pas vu à 39 ans, évidemment.
30: Oula, attends.
1: Même si jeunesse savait, ouais, ouais. Et si vieillesse pouvait. Eh bien lui, alors évidemment, à 39 ans, on n'est pas vieux, mais c'est-à-dire que là, à 39 ans, eh ben, il allie la jeunesse et l'expérience. Mais c'est de
30: la vie. T'as dit quelque chose tout à l'heure. T'as dit quelque chose tout à l'heure qui est très intéressant. Moi, j'ai l'impression de voir l'équipe, en fait, de 2022, où on dirait... Ils jouent avec Dieu et ils en sont conscients. En fait, et en plus, c'est qu'ils sont, ils ont l'impression que bah, Dieu, c'est leur pote. Tu vois, ils font partie de ce truc où il y a un sacrifice intégral de l'équipe. Il y a zéro état d'âme et en fait, ils sont 12 dans le même projet.
3: Moi, j'ai la sensation que quand même depuis la victoire en Coupe du Monde contre la France, on sent une certaine libération, une certaine légèreté aussi du côté de Messi. Puis il a gagné aussi la Copa América deux fois. Pendant quasiment 15 ans, il a tenté, il avait échoué. On sent que, au niveau de l'état d'esprit, c'est différent. Il y a une pression, toujours sur l'Argentine, mais t'as l'impression que ça lui glisse dessus par rapport à avant. Où bah, tu sentais quand il arrivait en Coupe du Monde au début, dans les matchs, tu sentais qu'il y avait beaucoup de nervosité au niveau de l'équipe et même au niveau personnel, lui. Il y avait une différence aujourd'hui, tu le vois, il arrive, il est là, il est content. Et même, moi je trouve que, comme tu dis, ce qui caractérise tout ça, c'est l'action en fait, hier soir, comment il s'arrache sur le deuxième but.
2: À la 95e.
3: Ouais, exactement. Ouais. Irréprochable, en fait, même dans l'état d'esprit. Donc, moi, j'ai cette sensation aussi qu'il a... Il a pris une certaine conscience de ce qu'il représentait aussi pour au-delà pour son peuple, mais aussi pour ses coéquipiers. Qu'il y a une certaine exemplarité qu'il doit avoir dans le jeu et qui transpire ça. Mmh. Avant, c'était plus compliqué. Je le trouvais très paradoxal dans ses attitudes. Là, il fait l'unanimité. Enfin, je veux dire, au niveau du football, on n'a jamais douté de son manière au niveau Messi. C'était
30: non,
3: plutôt un peu.
30: Ce serait culotté quand même.
3: Voilà, exactement.
2: Le sélectionneur argentin Lionel Scaloni, lui, il manquait de mots tout simplement pour parler de la performance de son numéro 10. On va l'écouter quand même en conférence de presse.
11: Es lo que genera él. Es impresionante y bueno, estamos contentos. Que yo ya no sé más qué decir, ¿sabes? No sé si hasta cansa, ¿viste? No sé.
12: De Messi ya no podemos decir nada porque es un extraterrestre. Lleva 5 goles en 2 partidos.
11: Que lo digan tus amigos también de la COPE.
12: Hombre,
11: los quiero escuchar, ¿eh?
12: ¿Cómo no lo van a decir?
11: Los quiero escuchar.
2: Luis, c'est encore difficile aujourd'hui d'avoir les mots justes ou de trouver les mots pour parler encore de Léo Messi.
4: Ah mais il est exceptionnel, il est magistral, il est dans son championnat, il est dans sa Coupe du Monde. En tout cas, ce qui est certain, c'est qu'il a parfaitement géré sa saison, c'est-à-dire qu'il a fait un choix parfait, c'est une gestion hyper intelligente d'avoir choisi la LMS, de s'être aussi préservé tout au long de la saison pour pouvoir être frais sur cette Coupe du Monde. Et il est extrêmement intelligent. Depuis tout à l'heure, on parle de ce deuxième but, mais il est exceptionnel et je pense que ce deuxième but, il résume tout Messi. C'est-à-dire que ça part de lui, il fait une aile de pigeon, dans la surface, on se demande...
2: Ça colle.
4: C'est parfait, là, le ballon, il est collé à son pied, et derrière, c'est comme si ça devait être lui, parce que t'as une première tentative, mais c'est lui qui y va, il est hargneux, comme quand il était jeune, mais pour le coup, il sait aussi, maintenant, il joue beaucoup plus intelligemment. Alors oui, il marche toujours, mais par contre, il sait surtout quand est-ce qu'il faut qu'il y aille.
30: J'ai pas trouvé d'évolution dans son jeu, hein. Il a toujours fait ça en fait.
4: Ah,
30: sauf qu'au lieu de faire des rushs en dribblant 7 joueurs, il en fait un peu moins, certes.
1: Oui.
30: Mais...
3: Ah oui, mais c'est un changement quand
30: même. Depuis qu'il a 25 ans,
4: il fait ça.
1: Il y a quand même l'électricité, tu sais, comme ça, c'est les petits pas qu'il faisait.
30: Oui, mais ça, je suis d'accord avec toi.
2: Mais la distance, elle est raccourcie.
4: Ah bah
30: oui, en vrai, le but qu'on a vu hier, c'est le même. Il l'a mis 200 fois.
2: On verra les images à midi et quart d'ailleurs.
3: Il a quand même une force à bien se préparer.
1: Tu sais, quand Paris Dess. Et moi, ce que j'adore, presque pour moi, c'est évidemment. Une équipe, c'est pour moi, c'est l'humain avant tout. Et là, tu vois, de savoir à quel point ses coéquipiers l'aiment d'amour. Mmh. Quand il y a eu la première Copa América, là, tu sais, à la fin, il y a le quart de finale, il y a toute l'équipe qui fonce sur lui. Et surtout, c'est qu'il joue pour lui, mais en même temps, c'est fait de manière tellement fine et de manière tellement intelligente.
30: Il n'y a pas ce côté diva.
4: Mais l'équipe joue pour lui.
1: Mais parce qu'il est aimé, c'est pourquoi Maradona. Et là, c'est comme. Parce que Maradona, vraiment, on
30: pourrait. Mais ça ressemble, t'as raison.
1: Et surtout, c'est que. Tu vois, et après, il y a des qualités aussi, parce qu'au milieu de terrain, tu dis De Paul, c'est pas seulement son garde du corps et garde du cœur. C'est un joueur. Et c'est-à-dire qu'en fait, il arrive aussi à supprimer ses coéquipiers. Et on pourrait arriver à ça dans cette équipe de France aussi, où finalement on va parler beaucoup d'amour tout à l'heure entre eux, où les joueurs, tu sens qu'il y a un immense respect entre eux, personne ne pense dire aux stats, mais là on assiste quand même, je trouve, c'est-à-dire qu'en fait c'est quand même une révolution, même par rapport au temps qui passe, par rapport aux années qui passent.
4: Mais là c'est une narrative qu'il est en train de mettre en place.
1: Il crée quelque chose de jamais fait.
4: Il est en train de créer une fin de carrière absolument parfaite. C'est vraiment une narrative qu'il est en train de créer, et il est en train d'inscrire encore plus son nom dans la légende. Et il y a toujours ce débat, on le sait, tout le temps, Ronaldo, Messi, et ça revient encore sur le terrain.
2: Il n'y a pas de débat.
4: Là, il n'y a plus de débat. Waouh, ok, vous avez l'air hyper décidé sur ce
3: sujet. Non mais moi c'est pas au niveau du Ballon d'Or le débat, mais c'est plus qu'aujourd'hui. En fait, quand tu vois l'impact en Coupe du Monde de Messi et de Ronaldo. C'est compliqué. Pourtant, moi, j'aime beaucoup Ronaldo. Mm-hmm. J'aime beaucoup CR7. Pour moi, c'est un génie.

0: c'est l'Ouzbékistan qui nous a rejoint aujourd'hui pour nous faire goûter le plof. Dishot et Shore sont en train de préparer tranquillement. Oh la marmite, oh là, ça donne faim. Ça commence à gargouiller. On se retrouve tout à l'heure dans l'équipe de choc avec tout le monde.
1: À tout de suite.
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33: Une vraie masterclass. Elle regarde son effectif, lance Jimini,

0: une compo et en trouve une à 5 derrière. Attendez, ajustement de dernière minute, ce sera finalement une compo à 4. Quelle lecture du jeu, quel coaching gagnant, c'est magnifique.
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18: De retour dans l'équipe de choc, et là il y a Shore qui est en train de continuer de nous préparer, de dresser, ça a l'air bon. Il est en train, alors je vous explique, le plat traditionnel c'est le plof, et en fait il est dans, c'est cuit dans un casan traditionnel, c'est comme ça qu'il cuit le riz là-bas, qu'il cuise le riz. Et il y a, là il est en train de couper du bœuf pour le mettre dessus, il y a une odeur sur le plateau, je peux vous dire que...
19: On a faim.
18: On entend même le ventre de Yo-Yo gargouiller tellement ça commence à devenir.
20: Par contre parler foot et en même temps savoir qu'on va manger comme des divins, c'est magnifique.
18: Ah, mais ils sont en train de nous préparer quelque chose d'exceptionnel avec ce plat ouzbek. De retour, on va continuer évidemment avec la question SMS du jour pour vous faire gagner de l'argent. 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Sur quel score la France a-t-elle battu l'Irak? 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Juju,
21: oui.
18: Tu vas nous lancer sur les trois stars de cette équipe de France.
21: Oui, les trois joueurs offensifs qui se sont le plus démarqués hier et qui ont eu finalement les meilleures notes du journal de l'équipe face à l'Irak. Je pense bien évidemment au capitaine Kylian Mbappé qui a eu la note de 8. Très bon match de la part de Mbappé qui a mis un doublé, rappelons-le, contre les Irakiens. Michael Olise, lui, la note de 7, tout comme Ousmane Dembélé, qui ont été passeurs décisifs pour Olise et buteurs. Et passeur décisif pour Ousmane Dembélé, la note de 7. Bradley Barcola peut-être un peu plus en retrait, mais qui a fait son match aussi. Voici les notes du journal L'Équipe et les attaquants qui se démarquent.
18: Merci pour ces informations. La vraie question qu'on s'est demandé, c'est qui vous a fait le plus kiffer, en fait, hier, Olise?
22: Moi, c'est Mbappé.
18: Mais tu peux développer. Hein. Après, si tu veux rentrer, t'as un train.
22: Mais je pensais que tu allais faire le tour de table, mais bien sûr.
18: Non,
22: moi, c'est Mbappé. Et pourquoi? Pour la simple et bonne raison que ce n'est pas parce qu'il a marqué des buts, c'est pour sa palette tout entière, c'est pour ce qu'il a proposé. Et je trouve qu'il a extrêmement élevé son niveau sur l'apport défensif et j'avais hâte de le voir dans ce registre. Donc ça me fait extrêmement plaisir. Je l'ai vu à côté d'Olysée, voir Olysée le faire direct après et se dire « Attends, mais moi aussi, il faut que je le fasse ». J'ai aimé ce moment où il se remettait en place. Il a dézonné, mais à tous les instants, à un moment donné, il était à droite. Après, il était imprenable. Je pense qu'à jouer, il doit être haut. Enfin, on le sait qu'il est horrible, mais d'autant plus hier. Et il y a aussi quelque chose que j'aime chez ce joueur, et c'est là, je pense que c'est vraiment la note des champions, c'est qu'il y a vraiment des personnes qui ont eu des petites fées au-dessus de leur berceau, je ne pourrais pas te dire, mais lui, vraiment, on dirait que c'est lui qui décide quand il va être fort ou quand il va être moins. Enfin, c'est assez impressionnant la manière dont il arrive à gérer une compétition, un match, un moment, un instant, et franchement, il m'a ébloui hier.
21: Et effectivement, il t'a ébloui et il a aussi ébloui ses coéquipiers, notamment Jules Koundé qui a été scotché, impressionné par la prestation de son capitaine. C'est ce qu'il a déclaré après la rencontre. Il est impressionnant comme à son habitude. La Coupe du Monde, c'est une compétition spéciale, une compétition qui lui réussit bien. Il a encore été décisif par deux fois. Comme toute l'équipe, il a fait un très bon match sur le plan défensif, comme le disait Héloïse. Et on est très content que nos attaquants puissent briller et nous faire gagner. C'est vrai que Pierrot, Kylian Mbappé, quand il est au Mondial, il a un mode animal, un mode extraterrestre qui s'active et il est irrésistible. C'est sa compétition.
18: Ouais, c'est... Bah, je rejoins un peu Héloïse, il a une espèce d'étoile qui est au-dessus de lui où il se prépare uniquement pour cette échéance. Et ça fait un moment, enfin, rappelez-vous, il avait commencé, je crois que c'était l'Euro où il s'était pété le nez, où c'était compliqué. Il avait vraiment une revanche à avoir aussi par rapport à la finale contre l'Argentine. Mais... c'est un mec qui est fait pour marquer les esprits. Ouais. C'est un mec qui est là pour marquer quand personne s'y attend. Ce qu'il a fait en finale de Coupe du Monde 2022 contre l'Argentine, et c'est même son deuxième but lors du premier match. En fait, on s'y attend pas. Paf. Et puis tu te dis, bravo, quoi. Et que je te dise, moi, il est incroyable pour rentrer dans la tête des gens et forcer les gens à se dire, mais il est pas comme nous, quoi.
21: Ouais. Et toi, Yo-Yo, le joueur que tu as le plus aimé hier, c'était qui?
6: Alors, les trois, évidemment, extraordinaires. Mais Dembélé. Non, c'est pas un choix, bien sûr. C'est le choix du roi. Dembélé, parce que c'est vraiment, tu te rends compte, l'intelligence. L'intelligence aussi, même déjà, il sent bien que là, en ce moment, les deux stars, où il y a une alchimie particulière entre Mbappé et entre Olysée. Et tu vois, il ne fait pas la tête. Depuis quelques jours après le premier match, il n'a pas commencé à faire la tête, à bougonner en disant on m'a mis à droite. C'est quand même fort, déjà, d'accepter ça. Et de faire finalement, il le met à droite. Et là, hier, c'est la libération. Déjà, c'est son premier but en Coupe du Monde, troisième Coupe du Monde. Et surtout, il y a eu un parcours compliqué parce que en 2018, quand même, le premier match, l'Australie est titulaire et après, il est sacrifié. 2022, il sort à la 40e de la finale. Et là, je trouve, après un premier match où il y a eu des critiques, on a dit, ouais, il a été mis à droite. Alors que moi, je trouvais qu'il avait fait un travail de pressing. Il avait été dans un rôle finalement un petit peu subalterne, mais il avait été important. Et là, donc, il y a ce but qui est quand même libératoire. Et surtout, la passe décisive. Combien de joueurs sur cette passe? Déjà, il va au pressing, donc il profite de la boulette. Il est là pour ces occasions. Et là, il peut tirer. Il peut se dire, bon, je vais forcer le truc. Il faut que je marque et tout. Et là, l'intelligence du jeu, évidemment, l'intelligence du jeu, c'était donner le ballon à Mbappé. Mais il le donne, le ballon. C'est-à-dire que finalement, et après, on a vu que le duo magique Olysée-Mbappé, c'est devenu un trio. Parce que finalement, les trois ont beaucoup combiné. Il n'a pas été exclu du truc. Les deux ont su également l'intégrer à lui. Mais ça montre bien l'intelligence tactique.
22: Il n'y a pas de stats. Situationnelle. Je ne pense pas aux stats.
6: Et il joue pour les autres. Et c'est-à-dire que c'est. Par contre, déjà,
21: à tes
6: amours. Et c'est très. C'est-à-dire que là, il passe, mais c'est encore, tu vois, Dembélé, encore une fois, il a passé encore un étage hier. Il a passé encore un escalier. Il a passé encore un cran. Et. C'est... Qu'est-ce que j'ai fait? Ah oui, c'est.
22: Il est
9: On va rajouter.
22: C'est belle.
6: Non, mais c'est quand même fou. Chaque jour qu'il fait, cet homme, j'ai envie qu'il me donne des cours de comment s'améliorer en tant qu'être humain, parce que tous les jours, lui, il s'améliore.
21: Didier Deschamps, lui, il est revenu sur la prestation d'Ousmane Dembélé, qui était attendue au tournant par plusieurs observateurs, moi particulièrement hier, souvenez-vous. Il a salué la performance de son joueur tout en taclant un petit peu les critiques. Ouais.
11: À vous, ça peut lancer sa Coupe du Monde.
19: À vous, peut-être, vous allez lui lâcher les baskets, peut-être, vous allez trouver une autre cible. Mais Ousmane, il n'y a pas de souci avec Ousmane. Il doit lui aussi, et je comprends ça, se réadapter à un système dans lequel il ne joue pas toute l'année.
21: Un vrai déclic pour Ousmane Dembélé d'avoir marqué, fait une passe décisive et d'avoir une vraie alchimie avec les autres éléments offensifs de l'équipe.
9: Bien évidemment. Il est là pour marquer des buts, pas que, bien évidemment, mais juste de savoir qu'un peu ce côté libéré, délivré, quand même, ça fait du bien. On ne va pas se mentir, quand tu ne marques pas dans une grande compétition quand tu es un attaquant, ça pose question. Il ne faut pas le résoudre simplement à ce rôle défensif sur lequel on est revenu déjà hier et sur lequel il est attendu. On sait que c'est un point fort quand il est au PSG, mais en équipe de France, Tout ne s'intercale pas de la même manière. Moi, je suis très contente pour lui, puisque forcément, en tant que fan du PSG, bah, je suis très contente pour lui, bien évidemment. Et puis de voir aussi qu'ils ont super bien combiné, ça a gigoté de tous les côtés. C'est plaisant et j'espère que ça va continuer.
18: Mais
9: comme
18: quand
9: ça,
18: on fait le récap de justement sa carrière en bleu et l'explosion qu'il a eu avec le PSG, le Ballon d'Or et tout ça. Est-ce que ce n'est pas le cheminement normal, en fait? Il revient de blessure, il se remet dedans. Là, c'est un Dembélé qu'on a peut-être l'habitude de voir aussi un petit peu. De la confiance, des prises de risque et des initiatives et concluantes.
9: Moi, j'ai la sensation qu'il est un peu sur la retenue avec l'équipe de France. Avec
18: C'est ce qu'on avait avant.
9: Ouais.
18: Moi, je ne le retrouve pas, là.
9: Mais s'il y a eu ce premier match, on se disait, encore, tu vois, les critiques. Mais je suis d'accord avec toi, il faut qu'il retrouve aussi du rythme, hein, c'est la réalité, et que les automatismes se mettent en place, tout simplement.
21: Moi, ce qui a été flagrant et frappant hier, quand j'ai vu son match, c'est que je me suis dit, il a des jambes. Je le sens explosif, aérien. Voilà, pas peur d'aller au 1 contre 1, même s'il rate son dribble, c'est pas grave, il y retournait. Et c'est des choses que je voyais moins avec Ousmane Dembélé en équipe de France,
18: en
21: tout cas.
18: Pas facile la grammaire.
21: Pardon ?
18: Pas facile la grammaire.
21: Ouais, non, c'est pas facile. À cette heure-ci, c'est pas facile. Non, t'es d'accord avec moi ou pas, Yo-Yo ?
6: Mais comme même Mbappé aussi, c'est-à-dire qu'il vole, là, tu sens que c'est quand même le plus important cette compétition, c'est que t'arrives au bout d'une saison déjà éreintante, et même pour le PSG, c'est au bout de deux saisons sans pause. Et moi, je trouve comment ils font pour arriver. Et d'ailleurs, c'est une Coupe du Monde, tu sens, ça a été préparé par beaucoup de grandes stars, parce qu'ils sont tous au niveau, là, physiquement. Ouais. Parce que Messi, tu vois qu'il vole aussi. Haaland.
21: Cristiano Ronaldo.
22: Il manque plus que Ronaldo.
6: Je te promets, on ira en vacances, tu me payes des vacances si j'ai
18: quand raison. Tu veux.
6: Et c'est le truc, c'est vrai que Dembélé, physiquement, il est là. Mais comment tu te dis, mais ça fait après deux ans, quand même, de matchs supersoniques, de trucs, un marathon, pas de vacances et tout. Et le gars, il répond présent, il est là encore. Mais là, et ce France-Norvège vendredi à 21h, c'est juste énormissime. Et je vous propose un sujet pour demain.
18: Parce que on verra demain.
6: Mais pourquoi ça marche aussi bien aussi? Je pense qu'il faudra faire un débat vraiment important sur lui. C'est quand même notre Didier Deschamps. Hein.
18: Didier Deschamps
6: qui fait l'alchimie. C'est Didier Deschamps aussi qui a créé ce quatuor.
22: Il a raison sur la partie offensive. Mais j'ai rarement vu des attaquants qui sont en train de jouer comme ça ensemble. Il y en a à gauche, à droite, ils dézonnent en même temps, ils ne se parlent pas, ça ne se regarde pas. Et en plus, c'est le deuxième match. Donc c'est extrêmement rassurant.
0: Là, si tu veux faire la conf, c'est 7h du matin demain.
21: Non.
6: Oh, je dors, moi, 7h.
18: Bon, finalement, faites ce que vous voulez.
21: On n'a pas parlé de Michael Olise. Et Alain Giresse, lui, a été dit tyrambique après la prestation du numéro 10, du meneur de jeu des Bleus. Il sait ce que c'est, lui, mener le jeu d'une équipe. Regardez ce qu'il a déclaré au journal de l'équipe. C'est vraiment un joueur merveilleux qu'on découvre de plus en plus dans l'axe avec les Bleus, alors qu'il est aussi remarquable à droite avec le Bayern. Il a vraiment toutes les qualités et la patte d'un très grand joueur, avec une superbe finesse technique, une vision du jeu épatante et une facilité exceptionnelle. C'est le véritable maître du jeu. Et pour toi, Ali, c'est le joueur que tu as le plus kiffé hier soir.
9: Exactement. De toute façon, j'en avais déjà parlé. Moi, je l'attendais sur ce deuxième match. Je suis très contente de la prestation qu'il a fait. C'est un peu une déclaration. Je déclare ma flamme à Michael Olise.
18: C'est ton moment.
9: Je t'adore. Ouais. J'adore comme tu joues. Non, mais il était dans ce rôle de numéro 10 qui lui colle quand même à la peau, qui lui va comme un gant. Je revois cette passe pour Dembouz. Ouais. Fantastique. Cette intelligence de jeu, cette précision. Pas de superflu, pas de surenchère dans le jeu. C'est ce que j'apprécie. Je pense que c'est ce que tout le monde aime chez Olise. À cette élégance, le fait de cette vision exceptionnelle du jeu. Moi, c'est pour ça que je l'adore. Et comme l'a dit Gérard, c'est le maître à jouer de cette équipe de France. Mmh. C'est la plaque tournante, en fait, de cette équipe qui permet justement les bons relais, les bonnes passes des. Voilà, Michael Olise, du comme d'hab, quoi.
21: Et moi,
9: ce lob.
21: Ce
9: lob à la 59e.
21: Alors, on adore tout ce qu'il fait avec le ballon, Michael Olise. Mais moi, ce qui me bluffe aussi, Eloïse, c'est son comportement à la perte de balle. Ah, oui. Il est déterminé à aller récupérer ce ballon, à mordre dans les chevilles de son adversaire, quitte parfois à se faire mal un petit peu, mais j'adore cette détermination.
22: Tu sais, on dit souvent qu'Olise, on dirait qu'il a un aimant à la place du pied et que la balle, elle est accrochée à lui. Et même, du coup, quand il y a la perte de balle, on a l'impression qu'il doit y retourner. Ouais. C'est presque obligatoire pour lui. Il a une attitude absolument exemplaire. Et c'est ce qui permet de créer la continuité pour l'animation des Bleus. Très clairement, quand Olise, il est sur le terrain, il est en numéro 10, mais ça fait tellement la différence. Il coupe les lignes, c'est magistreux. Et honnêtement, tout à l'heure, tu te rappelles, je disais Mbappé, il voyait Olysée faire, deux secondes après, il était en repositionnement défensif. Et vraiment, je pense qu'Olysée, il a aussi cette attitude exemplaire. De toute façon, ils sont absolument géniaux. Ça. On est du grand bic.
18: Il y a eu un transfert, il y a eu une évolution justement par rapport à ce que tu dis, au comportement des... Je trouve que le comportement à la perte de balle de Dembélé et d'Olysée, en fait, ça transpire au niveau de l'équipe.
22: Complètement.
18: C'est-à-dire que... Ils ont instauré ça, où en fait l'exemplarité par rapport à... Mais Barcola l'a toujours fait aussi, toi. Et Mbappé, il se dit, limite, j'ai envie de faire ça aussi, ça marche.
9: Si les attaquants montrent en fait l'exemple, c'est tout le monde qui va suivre derrière. Forcément.
18: Derrière, t'es comme ça, je te le dis.
9: Allez,
18: cours là-bas, va défendre.
22: Et Olysée, il fait toujours les bons choix. On a l'impression qu'il fait toujours les bons choix, qu'il est toujours dans le bon tempo. Ses deux passes décisives, elles sont absolument. Premier but.
9: Laisse tomber sur Mbappé quand il décale là aussi.
22: C'est magnifique. Deuxième but sur Dembélé. L'extérieur du pied, il est incroyable. Franchement, il est merveilleux.
1: Il a failli marquer son premier but en Coupe du Monde.
21: C'est pour bientôt.
2: Mais c'est encore pour bientôt. Mais pour bientôt. Parfois, les beaux, les buts les plus beaux. Les buts les plus beaux de Pelé, c'est ceux qu'il n'a pas marqué justement. Où t'as vu, il avait des.
1: Comment ça se fait des buts qu'il n'a pas marqué?
18: C'est pas un but. Tu les as pas faits.
1: T'adores l'échec.
2: Non, parce que pour moi, je te jure que c'est encore plus beau que ça finisse pas au fond. Et t'as vu l'action entre les trois. Non, mais ce qui est extraordinaire, c'est qu'il fait une saison totalement historique en tant que passeur décisif en Allemagne. Mais là, il te le fait en équipe de France. Il te le fait en Coupe du Monde. C'est déjà le meilleur buteur de la Coupe du Monde. Et moi, je vous assure.
1: Passeur.
2: Qu'est-ce que j'ai dit?
1: T'as dit buteur.
2: Oh pardon, c'est un lapsus. C'est que... Non, ce qui est magnifique, c'est que... Franchement, je suis très ému en voyant cette équipe de France. Merci Mathieu Maes. Cette équipe de France, c'est que... Moi, j'ai grandi dans les années 80, où le football de l'équipe de France était soyeux, était merveilleux. Platini, Giresse, Rocheteau, Tigana, et ça jouait comme ça. Et là, je retrouve cet état d'esprit. En tout cas, je retrouve, tu joues pour l'autre. Cette équipe, tu peux pas savoir, on l'aime, cette équipe de France. On aime et on va tout aimer. Et tout est réuni.
18: Il y a un truc qui se passe, je suis d'accord.
2: Il se passe un truc, mais surtout, c'est que cette équipe, tu vois, elle nous donne...
18: Tu vas pas nous refaire le Wikipédia de l'équipe de France?
2: Non, mais ça compte.
1: Garde de l'énergie.
2: Mais dans 3 semaines, on est en vacances.
21: Non, t'inquiète pas, garde de l'énergie. Parce que juste après la pause, on va regarder les buts. Enfin, ce France-Irak. On ira voir aussi le doublé de Léo Messi. On prendra des nouvelles de la Norvège. Sterling Haaland, et on parlera aussi de la finale de Betclic Elite ce soir à vivre sur notre antenne entre Monaco et le Paris Basketball.
18: Et on parlera aussi de l'Ouzbékistan qui est notre carte postale du jour avec Chor qui est en train de nous préparer, de dresser des assiettes qui sont incroyables avec une odeur sur le plateau qui est en train de faire fondre les murs tellement ça sent bon. On se retrouve dans quelques instants dans l'équipe de choc avec tout le monde. À tout de suite.
2: À tout de suite.
18: Arrête de dire à tout de suite.
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6: De retour dans l'équipe de choc, vous ne rêvez pas, ce n'est pas un restaurant, c'est Plof, le restaurant Plof qui nous fait saliver depuis le début de l'émission avec notre fil rouge, avec ce plat ouzbek. Ce sera la carte postale de Julien Aliane qui va nous faire découvrir ce pays. Et on remercie d'ailleurs Shore et Dilshot qui sont en train de préparer, qui ont préparé ce repas magnifique. Je sais pas quoi dire. Ça a l'air trop bon.
7: Reste avec nous.
6: En tout cas, on revient au foot et dans l'émission. Si vous n'avez rien vu des matchs de la nuit, sachez que c'est l'heure des résumés avec le Planète Sport de Julien Aliane.
8: Et on va commencer avec le succès des Bleus hier soir face à l'Irak. Victoire 3-0 pour les joueurs de Didier Deschamps avec un doublé du capitaine français Kylian Mbappé. D'abord, ça sera pied gauche. Dès le quart d'heure de jeu, surpuissante. Je ne savais pas qu'il avait un pied gauche aussi surpuissant. Kylian Mbappé, magnifique. Ce premier but des Bleus hier soir. Au retour des vestiaires, la boulette. Voilà, sur 6 mètres des Irakiens. Dembélé, intelligemment, qui remet à Mbappé. 16e but en Coupe du Monde pour Kylian Mbappé. Et puis cet extérieur du pied, l'enchaînement d'Ousmane Dembélé, le contrôle. Je crois que c'est ce que je préfère dans ce but-là, vraiment. L'enchaînement est fantastique. Premier but donc dans un mondial pour Ousmane Dembélé après avoir participé à ce 2018 ou encore 2022. Les Bleus sont donc qualifiés pour les 16e et joueront la place de leader vendredi face à la Norvège. Moi, ce que j'ai aimé globalement dans le match des Bleus, c'est que je les ai trouvés conquérants du début jusqu'à la fin. Face au Sénégal, la mise en route était plus difficile. Mais là, tout de suite, j'ai senti une équipe déterminée à aller chercher très vite la victoire.
9: Oui, c'est une équipe absolument sûre de sa force. Et encore une fois, l'Irak, il ne faut pas croire que c'est une petite nation. Hein. C'est une très, très bonne équipe. Et surtout, c'est une équipe de France sûre de sa force. Un rouleau compresseur. Qui y va, sûr de son jeu, sûr de son caractère. Chacun est sûr de son coéquipier. Chacun. Moi, c'est vraiment, je ne sais pas qu'est-ce que t'en penses, Pierre, c'est chacun joue pour l'autre. Joue pour autrui. Alors pourtant, tu as Mbappé qui va être dans une lutte extraordinaire avec Messi, peut-être pour 18-19 buts. Et c'est vraiment... Tu vois, personne n'est exclu. Même dans ce jeu offensif, Barcola, qui était de l'autre côté, c'est pas pour ça qu'il était exclu des trois autres. Hein. Mmh. C'est-à-dire que je trouve que on arrive quasiment, je trouve, à une perfection. Ben, on arrive à point, quoi. C'est-à-dire que c'est la dernière danse de Deschamps. Et tout est, mais je trouve même, c'est même ahurissant de voir, il n'y a pas un qui est en dessous. Il n'y a pas un qui dénote. Tu fais finalement Manu Koné, formidable. Donc, tu vois, Minia plus reposé. Tu mets Digne à gauche. Il a fait évidemment le boulot. C'est-à-dire que c'est incroyable. C'est le journal des bonnes nouvelles. Souvent, on dit, la presse s'intéresse qu'au train qui n'arrive pas à l'heure. Eh bien,
6: là, on a des proverbes aujourd'hui.
9: C'est vrai. Et là, le train arrive à l'heure. Et ben, justement, disons-le, quoi.
6: Disons-le que le train arrive à l'heure dans
9: cette équipe
6: de
9: France. Après, évidemment, tu peux avoir un coup de Trafalgar en 8e, en quart ou pas. Mais dans la manière de jouer, et surtout, on a une identité. Là, c'est l'équipe de France un peu historique, du beau jeu, du jeu qui nous fait frissonner. Et pour que les gens se fassent à 2h du matin, soient encore à crier dans leur lit pour dire but, c'est quand même magnifique.
8: Alisson, c'est vrai que cette équipe de France, elle transmet quelque chose de sympathique. Elle dégage quelque chose de sympathique, en plus de bien jouer au foot.
10: C'est l'œuvre d'échange, j'ai envie de dire, entre guillemets. Hein. C'est ce qu'il voulait. Une belle équipe qui respire la joie, qui vit bien.
6: Et pourquoi c'était pas le cas avant, alors, si c'est Deschamps?
10: Bah, je pense qu'on a eu des épisodes quand même où le groupe n'a pas forcément super bien fonctionné.
6: Bah oui, mais c'était lui aussi à la tête.
10: Oui, complètement. Et puis, c'est aussi la marque de fabrique de Deschamps. C'est ce qu'il voulait. Hein. C'est des joueurs irréprochables, exemplaires, une certaine sympathie aussi à retrouver auprès du public français. Ça fait quand même plusieurs années. Hein. Ça date pas de cette Coupe du Monde-là, mais c'est appréciable. Et puis, on sent aussi avec cette jeunesse qu'il y a une certaine proximité. Il y a certains groupes de l'équipe de France qu'on a connus ou avant, avec le public, c'était quand même compliqué. Aujourd'hui, il y a une certaine proximité, je pense, qui permet d'avoir cette sympathie, où les gens apprécient justement cette image, cette équipe de France, qui finalement est plus dans l'altruisme que dans l'égoïsme.
8: Tout à l'heure, Yo-Yo, tu parlais de Manu Koné. Effectivement, moi, Héloïse, j'ai adoré son match. Je l'ai trouvé déterminé aussi avec le ballon. Je sais que toi, c'est un de tes coups de cœur. Voilà, tu peux me parler longuement de Manu Koné si tu veux.
7: Non, mais oui, parce qu'il y a un antécédent, il faut quand même expliquer. Moi, j'avais dit que je pensais que Koné avait une pièce à jouer sur ce match-là, parce que je pense sincèrement, je pense qu'à chaque fois qu'il a été avec les Bleus, il a été déterminant, il a été hyper créatif et surtout, il a été hyper engagé. Tu sens qu'il a envie de montrer qu'il est en forme, qu'il est en place, qu'il est en force. Et on discutait de voilà, Tchouaméni, pas Tchouaméni, Koné, pas Koné. Et en tout cas, il a fait ce qu'il faut. Maintenant, oui. Tu le disais, Tchouaméni a un rôle tellement important aujourd'hui dans cette équipe de France, on verra, mais en tout cas, ce qui est certain, c'est qu'il a fait ce qu'il faut pour planter cette fameuse graine qu'on parlait justement, dont on discutait, pour faire les choses. Franchement, il a fait tous les efforts, qu'ils soient défensifs, offensifs. Et je trouve qu'ils se sont très bien entendus avec Rabiot. J'avais ce doute-là parce qu'ils n'ont pas souvent joué ensemble et pourtant, ça s'est très bien passé.
8: Alors, Tchouaméni n'a pas joué ce match parce qu'il a une gêne aux adducteurs. Ouais. Logiquement, ça devrait aller pour le milieu du Real pour affronter la Norvège vendredi. Justement, parlons des Norvégiens. Ils ont battu le Sénégal 3-2 hier avec notamment un doublé d'Erling Haaland. Mais ce qui nous a frappé dans ce match, c'est les errements de la défense sénégalaise, notamment Kalidou Koulibaly là, sur cette séquence qui va remettre le ballon en jeu pour Marcus Pedersen, le latéral droit norvégien, qui va ouvrir le score. Erling Haaland, je vous en parlais tout à l'heure, va marquer deux buts dans ce match-là. Le premier en une touche est fantastique. Ici, là, les Sénégalais vont réduire l'écart avec cette déviation de Mané pour Ismaïla Sarr qui va s'arracher. Et puis Erling Haaland, encore en renard des surfaces, après une nouvelle boulette de la défense sénégalaise. En une touche, difficile, pied droit cette fois-ci pour Erling Haaland. Et Ismaïla Sarr va réduire encore une nouvelle fois l'écart. Victoire 3-2 de la Norvège. Mais Erling Haaland, attention, il pèse désormais 59 buts en 52 sélections. Il en a mis 4 sur ce mondial. Moi, je le trouve stupéfiant, Yo-Yo.
9: Regarde, Jules, le deuxième but que tu as montré. Tu as vu, en l'air. J'ouvre le pied, je rêverais de marquer un but comme ça.
11: Pied droit.
9: Pas de mal à veille. Excusez-moi, tu te tues mon rêve. Non, mais c'est. Et encore une fois, ce qui est génial, je trouve qu'il ne force rien. Encore une fois, c'est facile. Les coéquipiers aussi ont l'art de comprendre. Ouais, bon, c'est lui la star. On joue pour toi. Mais aussi, il leur rend l'appareil en faisant des efforts, en faisant des efforts défensifs, en se battant pour les autres. Mais j'aime quand tu es la star, mais que tu ne forces pas le fait d'être la star. Tu ne forces pas ton jeu, tu ne fais pas le dribble de trop, la frappe de trop. Il est en état de grâce, ce garçon. Hein. Et c'est une équipe, on parle beaucoup d'équipe de France offensivement, mais eux, ils ont juste aux deux gardes, ils ont juste Noussa, ils ont juste Sorlotte, ils ont des remplaçants de très très haut niveau, ils ont un milieu terrain, boum, boum, boum. Mm-hmm. Et surtout, ils ont l'état d'esprit également.
7: Des Vikings. C'est ça.
9: Des dragons. Je suis fou. Allez, on peut pas faire le truc là.
8: Bah, regarde, fais-le. Regarde. Voilà.
9: Ah, regarde ça un petit peu, le Parlement. Ah, ça y est.
8: C'est à Times Square, ça.
10: Ah, Times Square.
9: Là, ils ont dit yo.
8: T'as fait ça toute ta vie.
9: C'est les héros. Mais là, le match de vendredi, très honnêtement, c'est très intéressant, comme disait Héloïse. En fait, ça, parce que ça va quand même changer la partie de tableau, quoi.
8: Oui.
9: T'es premier ou t'es deuxième?
11: Ouais, mais c'est tous les matchs sont durs.
7: Oui, tous les matchs sont durs.
9: Tu diras l'Allemagne ou le Brésil, tu diras le.
11: Bah oui.
9: Mais pour la confiance, quand même, parce que je pense que si.
11: Faut gagner, c'est tout.
9: Parce que si tu perds quand même vendredi contre la Norvège, imaginons vraiment les deux équipes jouent à fond, tu mets pas un turnover absolu. Et moi, je pense que pour continuer sur cette confiance, continuer sur cette vague-là, vaut mieux quand même. Là, si tu bats la Norvège vendredi, et ben tu frappes.
11: Mais c'est pas parce que tu mets ton équipe que tu es soi-disant titulaire que tu as plus de chances de battre la Norvège. Il faut savoir que même si tu changes 50% de l'effectif, tu restes compétitif quand même malgré tout.
9: Bien sûr.
11: Didier Deschamps a le luxe de pouvoir quand même gérer avec les deux bons résultats le reste de la compétition. C'est quand même pas rien. Et il faut gagner ce match-là, c'est obligé.
8: Et Louis, tu penses vraiment que Didier Deschamps va faire tourner son effectif pour ce troisième match?
7: Non, moi je pense pas. Je pense que
11: pourquoi
7: il est. C'est mon avis.
11: Mais pourquoi? Pourquoi?
7: Parce que je pense qu'il est dans sa compétition. Je pense que ses joueurs sont dans leur compète. Ils ont du rythme à prendre et je pense qu'ils sont préparés à affronter tous les matchs. Je pense qu'il y aura beaucoup de turnover, mais je pense pas qu'il va changer totalement son équipe de base quand il faudra sortir les titulaires. C'est ça que je dis. Je dis que oui, il y aura potentiellement plus de turnover.
11: À l'heure
7: de
11: jeu. Pour toi, en fait, tu
7: à l'heure de jeu, oui, je pense. Il y aura du changement, mais par contre, ça se trouve, je me trompe complètement.
11: Non, mais moi, je me dis que si j'étais Deschamps, je pense que je changerais. Déjà, Saliba, je le reposerais. Je pense que Malo Gusto, je le mettrais titulaire parce que ça reste quand même un super joueur. Ton milieu de terrain, tu peux le modifier par rapport à Rabiot. Et offensivement, tu peux remettre Doué, tu peux remettre Cherki, tu peux changer 80% de l'équipe.
7: Mais un Cherki face à des Vikings, c'est un homme qui a de la magie.
11: Je suis pas inquiet. Il joue avec Haaland tous les week-ends depuis le début de la saison. Il les connaît, les Vikings.
10: T'inquiète pas. Il s'est endurci.
7: Donc, pour vous, vous pensez vraiment qu'il va.
10: Ah non, moi, je suis d'accord. avis comme toi, c'est comme... de qui va. Moi, je pense qu'il va pas faire de turnover. Le turnover, c'était potentiellement le match de hier soir.
7: Ah oui.
10: Là, je pense que le but, c'est de continuer les automatismes, pardon, et de justement avoir cette première place et de filer en fait.
11: Mais on dirait vraiment. Vous pensez non,
10: bah, moi, je peux faire peut-être un ou deux ajustements, mais je ne vois pas qui va faire 5 changements.
11: T'imagines
7: Pourquoi il va faire 5 changements?
10: Mais non, mais c'est illusoire. Tu changes, tu changes à l'heure de jeu, mais tu vas pas.
7: C'est quoi, on verra jeudi.
11: Non, mais en fait, on dirait qu'on met l'équipe des coiffeurs. Et c'est, t'as vu l'équipe des coiffeurs?
10: Non, mais on n'a pas dit ça.
11: Puisque c'est ça, je me tais.
12: Très bien, on va avancer. On va avancer dans cette planète sport. L'Argentine a battu hier donc l'Autriche grâce à un doublé de Léo Messi. Pourtant, la Pulga n'a pas tout réussi dans ce match-là. 9e minute, il va rater un pénalty. Le gardien ne lui donne aucune indication. Et puis finalement, Léo Messi va rater ce but, tout simplement. Mais là, sur cette action léchée, made in Messi, quelque part, le centre de Facundo Medina, Martinez qui laisse passer pour le but de Léo Messi. Puis à la 95e, après tant d'efforts, il va marquer son 18e but dans une Coupe du Monde, Léo Messi, et qui aura dépassé donc Miroslav Klose. Il était à égalité avant ce match-là. C'est le meilleur buteur de l'histoire de la Coupe du Monde. Ça fait 5 buts pour Léo Messi sur ce mondial. Kylian Mbappé, lui, il en est à 4. Et l'attaquant français, il a assuré qu'il n'était pas focalisé sur les buts de Léo Messi. Écoutez-le.
9: Ça arrive.
13: Je l'ai dit hier, Léo marque toujours. Il a toujours marqué, il marque et il marquera toujours. Si je veux regarder ce que fait Léo, je vais devoir faire encore plus. Donc non, je ne regarde pas du tout ce qu'il fait.
12: Alors Ali, quand il y en a un qui marque, l'autre il répond. Ouais. Bon, il nous dit qu'il ne regarde pas les buts de Messi, mais...
10: Il regarde les matchs de la Coupe du Monde, donc il les voit bien.
12: Il se tire la bourre les deux là.
10: Complètement. Et puis, ça devient presque un jeu, une quête, tu sais, un jeu, mais enfantin, c'est-à-dire, t'as marqué, je vais remarquer. C'est pas forcément pour aller chercher le record, mais c'est pour dire, à distance, il y a ce petit duel l'un contre l'autre, mais c'est pas genre l'objectif obsessionnel de Kylian de dire, je vais devenir le meilleur marqueur.
12: Ouais.
10: Il y viendra tôt ou tard, moi, je pense, parce que j'imagine que c'est la dernière du monde de Messi. Oui. Et donc Kylian en a potentiellement deux.
7: Oui, et Harry Kane, il en avait parlé sur le fait que c'était le dernier à sortir quasiment et qu'il voyait tous les patrons en patrons justement marquer tous leurs buts. Il l'avait dit que ça l'avait un petit peu piqué au vif, mais de manière très positive et qu'il avait envie aussi de marquer. Donc c'est obligé qu'ils se regardent tous entre eux, qu'ils ont envie d'être ce meilleur buteur. Et en tout cas, ce qui est certain, et tu le disais tout à l'heure, Yo-Yo, c'est qu'ils sont tous au rendez-vous.
12: Tous.
7: Haaland, Kane, Mbappé, ils sont Vinicius, ils sont
12: Cristiano
7: tous.
12: Ronaldo.
10: Il rajoute une couche à chaque fois, il veut pas lâcher l'affaire.
7: Ils sont tous au rendez-vous, donc et il y a Kane encore qui rejoue cette nuit, donc on va voir s'il arrive encore lui aussi à élever le niveau.
12: Du basket maintenant, pour vous parler de Mathieu Strasel, le meneur de l'AS Monaco, qui a écopé d'une suspension d'un match ferme, pardon,
11: seulement,
12: et avec sursis prononcé hier par la commission juridique de discipline et de règlement de la Ligue nationale de basket. Elle fait suite à une fin de match houleuse et à des propos tenus à l'égard d'un arbitre après une faute sifflé contre les Monégasques. T'es un tricheur, t'es un putain de tricheur même, va-t-il dire à plusieurs reprises. Alors, il a fait appel de cette décision. L'appel sera étudié dans la journée par la Chambre d'appel fédérale. Le meneur international reste donc incertain pour la rencontre de ce soir, le dernier match de championnat, la finale de Betclic Elite, le match 5 face au Paris Basket. Vous dire que Alpha Diallo, lui aussi, eh bien, qui était dans le viseur, n'a pas été suspendu pour le match de ce soir. Hier, certains joueurs menaçaient de boycotter en cas de suspension d'un de leurs coéquipiers. Mais l'équipe monégasque a bien fait le déplacement aérien vers la capitale hier après-midi. Donc reste à savoir s'ils vont être sur le parquet de l'Adidas Arena ce soir. Vous le verrez sur notre antenne à partir de 21h05 avec Arwana Botret et Stephen Brun au commentaire. Mais malheureusement, Héloïse, c'est ce qu'on craignait pour Mathieu Strasel, une suspension pour le match le plus important de la saison.
7: Tu te rends compte, c'est le match de ta saison et t'es pas là. T'es le meneur de ton équipe. On parle quand même du joueur majeur. Sans lui, l'équipe, c'est pas la même. Donc, je pense qu'il doit énormément s'en vouloir. Il l'avait aussi dit sur ses réseaux. Il s'en veut.
12: Il avait fait un mea culpa après ce pétage de plomb en conférence de presse.
7: Exactement. Et la sanction, elle est normale. Elle est méritée. Il a pété les plombs et il doit avoir une sanction. Je pense que Paris va devoir justement profiter de ce manque de tempo parce qu'ils vont forcément avoir un manque de tempo, Monaco, parce qu'ils n'auront pas leur meneur.
12: Mais
7: oui. C'est impossible. Et je pense que justement. Et, ouais, mais Alpha Diallo, heureusement qu'il est là en défense.
10: Non, mais je parle de Mike James déjà. Mike James déjà out depuis l'un.
7: Qui lui a décidé d'être out. Donc vraiment, là, c'est vraiment un gros coup dur. Là, on va pas se mentir, si Monaco veut l'emporter, ça va que être mental. Parce que c'est impossible autrement. Et je pense que Paris, justement, va essayer de tester justement comment ils arrivent à réagir sans leur meneur.
11: Vous imaginez cette séquence dans le foot là ?
14: C'est lui, ce que
11: il prend
14: dit.
11: Que un match.
14: Il prend qu'un match.
11: Il prend que un match. Il n'y a pas d'autres sanctions. Enfin, je pense que c'est
15: un match. C'est un match ferme et un avec sursis.
14: Je suis d'accord.
11: Et même s'il y a un contexte, il n'est pas payé depuis un bail. Et c'est lui qui tient l'équipe avec les autres. Mais là, le comportement qu'il a, franchement.
14: Et vous expliquez-vous ouais, il est gentil. Beaucoup plus que vous par rapport à ce sport. Un match de suspension seulement. C'est fou, quoi. Non mais. Il y a la virulence, il y a les mots.
10: Ouais, exactement. Il n'a pas insulté, mais par contre, il y a la virulence dans les mots. Oui, c'est peut-être pour ça qu'il a peut-être pris qu'une date. Après, on sait tous qu'il va quitter le championnat, donc il y a peut-être aussi ça, que ça joue, j'ai envie de dire. Ouais.
11: Bah, tu ne peux pas lui mettre d'amende financière, il ne gagne pas d'argent.
10: Non. mais clairement, c'est ouais, c'est.
7: Je pense que c'est aussi
10: l'attitude,
7: pour ça
10: mais après, il sait qu'il a pété les plombs et qu'il a dépassé les bornes.
14: Au moins, s'il accepte.
10: Et,
15: dernière info maintenant de cette planète sport à vous donner. Yannis Antetokounmpo a été transféré à Miami. Vous voyez, la star grecque, champion NBA en 2021 avec les Bucks, a été transféré donc. Il sera associé à Bam Adebayo à la tête d'une équipe du Heat de Miami. Alors, ce transfert marque la fin d'un long feuilleton débuté en février où sa franchise avait écouté les offres pour son double MVP 2019 et 2020. Cette saison, Antetokounmpo n'a participé qu'à 36 rencontres, notamment à cause de pépins physiques. Et globalement, il n'a dépassé les 70 rencontres qu'à une seule reprise sur les 7 dernières saisons. Oh. Autant vous dire que c'est une star, oui, de la NBA. Mais c'est une star qui est fragile aujourd'hui à Allison et qui a été, je ne peux pas dire délaissée par sa franchise de cœur, mais presque bazardée, j'ai envie de dire.
10: Un petit peu, il n'est plus en odeur de sainteté comme dans le Wisconsin. Donc ça, c'est ça date depuis quelques mois maintenant. Ils n'ont pas voulu le laisser jouer sur la saison régulière, sur les quelques matchs qui restaient, puisqu'ils ne se sont pas qualifiés pour les playoffs. Lui aussi avait quand même envie de partir parce qu'il estimait que l'équipe qu'il avait autour de lui ne lui permettrait pas d'avoir une nouvelle bague. Je pense que pour les deux parties, c'est très bien qu'ils se séparent à ce moment-là pour éviter justement des chamailleries dans une nouvelle saison où lui, potentiellement, il va sentir qu'une nouvelle fois, il n'est pas écouté et qu'il n'a pas l'équipe pour aller chercher un nouveau titre. Il va à Miami. Dommage pour Boston qui était quand même sur le coup et qui n'a pas réussi. Il va se retrouver avec Bam Adebayo dans la raquette. Ça va faire un beau duo. Il y a quand même Wiggins. Donc ça chamboule pas mal la NBA, mais ils vont quand même devoir se renforcer quand même pour aller chercher une bague à Miami, parce que c'est pas écrit. En sortie de banc, il faut quand même du lourd. Donc à voir, mais c'est sûr que voilà, il part après 13 ans, je crois, c'est ça. C'est toujours dommage de voir ces histoires se terminer de cette manière, mais personne n'est roi.
15: Exactement, indéfiniment.
10: Donc, voilà.
15: C'est la fin de cette planète sport, mon Pierrot, mais juste après, on va voyager direction l'Ouzbékistan. Oui, on va vous emmener du côté de l'Ouzbékistan.
11: Ouais, on va vous emmener du côté de l'Ouzbékistan et attachez vos ceintures parce que ça risque quand même de décoller sévère tellement l'odeur est fantastique sur le plateau. Il est midi 34, restez avec nous, on revient dans quelques instants. 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
5: De retour dans l'équipe de choc avec ce bon plat ouzbek qui s'appelle le plof. On en parlera un petit peu tout à l'heure. Mais tout de suite, on est de retour avec la même équipe. On a Héloïse Kahn, on a Yo-Yo, la star montante de la télé française. Et Alison Pinault et Olaf Fame, exactement. Et Julien Aliane. On va parler un petit peu de foot, évidemment, parce qu'il y a les programmes du jour. Avant de vous dévoiler un petit peu la carte postale, on va vous montrer un petit peu ce qui va se passer cette nuit avec le Portugal qui affronte justement l'Ouzbékistan ce soir à 19h. L'Angleterre contre le Ghana à 22h. Le Panama contre la Croatie à 1h du matin. Et le dernier match de cette nuit, la Colombie contre la République démocratique du Congo à 4h. Il y a un pays particulier là dont on va parler tout de suite.
6: Le Panama.
5: Mais c'est pour ça qu'ils vont en télé, Yo-Yo. Bienvenue sur Alien Airlines, si je peux réussir à le dire. C'est l'heure de voyager. Aujourd'hui, le pilote vous fait découvrir l'Ouzbékistan. Attachez vos ceintures, le décollage est imminent. Voici notre carte postale, c'est l'Ouzbékistan. Welcome to Ouzbékistan. Très difficile à dire tout ce que je raconte.
7: Bravo mon Pierrot. L'Ouzbékistan donc est un pays d'Asie centrale situé au cœur des anciennes routes commerciales de la route de la soie. Alors le pays se trouve entre le Kazakhstan, le Kyrgyzstan, on va le voir sur la carte animée qui arrive, le Tadjikistan, l'Afghanistan ou encore le Turkménistan. Son territoire combine de vastes zones désertiques, des vallées fertiles ou encore des reliefs montagneux. C'est un ex-pays de l'Union soviétique, indépendant depuis 1991. Est-ce que vous êtes capable de me citer, de me donner la capitale de l'Ouzbékistan?
11: Tashkent.
6: Passionné par l'ex-URSS.
7: Passionné, très bien. Il y a combien d'habitants en Ouzbékistan donc?
11: 35 millions à peu près.
7: Oh là là là là, tout près.
5: 37?
7: Non.
5: 34?
7: Non plus.
5: 32?
11: 38?
7: Oh là là, 36, 36 millions. Voyons. 36 millions d'habitants en Ouzbékistan. La langue officielle?
5: L'ouzbek.
7: Merci, Pierrot. Ouais. C'est un mélange un petit peu de turc. Il y a aussi le russe qui est très répandu en Ouzbékistan. Comment on dit bonjour, comment ça va en ouzbek?
11: On te laisse l'honneur
7: Vous n'avez pas une petite idée?
11: Salam alaikum.
7: Déjà, oui. Et puis on peut ajouter Yarchimziz.
6: Voilà, Yarchimziz.
7: Voilà, j'espère que je le dis bien. Salam alaikum, c'est bonjour. Et Yarchimziz, comment ça va? Voilà. L'hymne maintenant de l'Ouzbékistan s'appelle l'hymne d'État de la République d'Ouzbékistan et je vous propose d'écouter un petit extrait. Très soviétique.
11: Ah, mais la pression, hein. Très soviétique. Très guerrier soviétique,
6: ouais. Quand même,
11: c'est ça.
6: La
7: adopté en 92, je vous le disais tout à l'heure, le pays a été indépendant en 1991. La célébrité du pays, la plus grande célébrité du pays que j'ai choisie, eh bien, c'est une gymnaste. Elle s'appelle Oksana Chusovitina. Alors pourquoi? Parce que c'est l'une des figures de longévité, vraiment, de l'histoire du sport. Elle a participé à combien, d'après vous, à combien d'Olympiades?
11: Je dirais...
7: On a un tout pile. Elle a participé à 8 Olympiades.
11: Oui, elle est incroyable.
6: 8 fois 4 tombées.
7: JO de 1992 jusqu'à ceux de 2021 à Tokyo. Elle a été championne olympique en 92, médaillée d'argent olympique en 2008. Une longévité incroyable. Vous la connaissiez?
11: Ah bah bien sûr. Ouais. Ah mais c'est une légende dans le monde de fou.
5: T'as
11: dit quoi?
5: Des Olympiades, t'en as fait combien?
11: Tu penses combien?
5: Vas-y. Bah, je sais pas.
7: J'irais 4.
6: 3.
11: 4.
6: Ah, 4.
7: Ah, ouais. Je connais ma légende.
11: Bien sûr, parce que tu sais, c'est encore une de ces gymnastes qui a les ballerines. Et c'est quelque chose qu'on ne voit plus aujourd'hui en gymnastique. Personne n'aura plus les jambes tendues que cette gymnaste. Parce qu'elle est encore dans l'ancienne école, elle est dans la beauté du geste. Vraiment, elle est incroyable.
7: Parce que tu as fait de la gymnastique.
11: Oui, c'est vrai, on s'en moque.
7: Je sens que c'est sensible.
11: Oui, parce qu'elle est incroyable. Et parce qu'aujourd'hui, en fait, avec le nouveau règlement, t'es obligé d'avoir des figures exceptionnelles, oui, extrêmement difficiles, ah oui, acrobatiquement. Et aujourd'hui, elle arrive toujours à être présente, mmh, alors qu'elle fait des éléments moins durs, mais parce qu'elle est parfaite dans l'exécution.
8: C'est dommage que t'as chuté un jour, parce que c'est...
7: Mais c'est vrai, c'était terrible. Je vous le rappelle, 8 Olympiades pour cette athlète ouzbek. La couleur du maillot, on va revenir au sportif, à l'équipe de foot. La
8: bleu,
7: couleur du maillot.
8: Bah
7: ouais, oui, il y a du bleu, il y a
8: jaune,
7: du blanc.
8: Rouge.
7: Il y a du bleu et du blanc, voilà. Ah, bleu, les deux maillots, domicile et extérieur de cette sélection ouzbek. Le surnom maintenant de cette sélection, est-ce que vous
11: les
7: l'avez
11: loups.
7: Ah, les loups blancs, je crois que t'as révisé.
9: Mais
7: j'ai l'impression que t'as révisé.
11: Parce que les gars, je prépare la compétition.
8: Oui, oui, sérieuse.
7: Ouais. Alors, le loup est associé au courage, à la force, à la liberté, à l'esprit guerrier dans les traditions des peuples turcs et même kurdes qui ont un petit peu vécu en Ouzbékistan. Et puis, la couleur blanche symbolise la pureté, la noblesse ou encore la bonne fortune. L'historique en Coupe du Monde de ce pays, est-ce que vous l'avez ?
8: C'est la première Coupe.
11: C'est la première.
7: C'est la première fois, effectivement, qu'ils participent à cette Coupe du Monde. Ils se sont qualifiés en battant notamment en

0: Championnat turc avec 22 buts, c'est le capitaine de la sélection. Il est né dans une famille de footballeurs, son père, son oncle qui a été professionnel aussi. Bref, c'est un attaquant qu'il faudra surveiller pour les Portugais ce soir. Mais le joueur qui va marquer l'histoire de son pays, qui est passé par la Ligue 1, qui a été transféré à Manchester City, c'est le premier Ouzbek à fouler les pelouses de Première Ligue.
1: Kuzanov.
0: Exactement, Abdul Qodir Kuzanov, défenseur central de 22 ans, qui est pressenti vraiment comme le plus grand joueur de l'histoire de cette sélection. Il a seulement 22 ans. On le rappelle, il allie vitesse, puissance, lecture de jeu. Il s'est imposé dans le Manchester City de Pep Guardiola quand même, après 18 mois passés en Ligue 1 du côté de Lens. Donc à suivre pendant ce mondial et bien évidemment après durant sa carrière. Et puis le sélectionneur, il est mondialement connu, le sélectionneur ouzbek. Je pense que vous l'avez tous. Il a été Ballon d'Or en 2006.
2: Il y a 20 ans, Cannavaro.
0: Fabio Cannavaro, ancien défenseur italien, ancien international italien, champion du monde, bien évidemment, qui a été nommé en octobre 2025 à la tête de cette sélection, qui a réussi à qualifier l'équipe donc pour le mondial. Passé par des clubs de seconde zone en Chine, en Arabie Saoudite, à Al Nassr notamment, à l'Udine en Italie ou encore au Dynamo Zagreb. Mais quand on parle de Fabio Cannavaro, yo-yo, forcément, ça évoque la grande Juventus, le grand Parme de Carlo Ancelotti des années 90, oui. Quand il était joueur.
2: Et puis déjà, cette Coupe du Monde 2006, où en défense centrale, c'était insurpassable, ce match contre l'Allemagne, l'un des plus grands matchs de l'histoire de la Coupe du Monde, la demi-finale Allemagne à Dortmund contre l'Italie. L'Italie avait été incroyable. Et puis surtout, les grandes années, la Juventus, le Parme, des exploits incroyables en Coupe d'Europe, une surpuissance totale. Et c'est vrai que là, il a une occasion rêvée, parce que n'oublions pas, l'Ouzbékistan, lors du premier match, a été tout sauf ridicule, a bien embêté son adversaire. Et c'est vrai que là, il a une chance, c'est la chance de sa vie quand même pour Cannavaro. C'était compliqué pour l'instant comme entraîneur. Et là, pourquoi pas, s'il arrive à les qualifier pour les 16e, ce serait énorme.
0: Alors, ils se sont qualifiés au Mondial grâce à un match nul contre les Émirats Arabes Unis, 0-0, et non pas au tir au but face à la Jordanie, qui est déjà au Mondial.
3: Ah, je reçois un message en direct, USA. Apparemment, le match nul, tir au but. Voilà.
1: Fais ton émission.
3: Ça diverge quand même, mais bon, allez, les gars.
1: Ça prouve qu'on est en direct, quoi.
0: C'est la fin de cette carte postale.
1: On va passer à autre chose. On va passer au repas et on va découvrir une spécialité culinaire. On va accueillir notre ami Dilshot qui va nous faire découvrir un plat qui s'appelle le plof. Tu peux venir, tu peux nous rejoindre, Dilshot. Je t'invite à poser le plat entre Yo-Yo, tu attends un peu.
3: Oh là là.
1: Viens t'asseoir à côté de
4: Merci
1: moi, Dilshot.
4: Beaucoup.
1: Alors, Dilshot qui travaille et qui est cuisinier justement dans un restaurant qui s'appelle Plof. Qui est spécialiste justement en... Ouais, alors, mais il y a Shore qui va prendre les plats aussi, qui va les amener ici entre les deux.
0: Merci.
1: Et, et Shore va amener la suite parce qu'il y a des samsa. Ils ont fait de la cuisine pour à peu près 37 personnes.
4: C'est magnifique. Hein.
1: Dilshot, on est content de t'avoir. Bonjour. Déjà, bravo. Par rapport à ce que vous nous avez ramené, ouais, il y en a pour tout le monde. On va dire à tout le monde de descendre. Est-ce que tu peux nous expliquer un petit peu ce que c'est que le plat que nous avons devant nous?
5: Merci. Alors, ça c'est le plof. C'est le plat traditionnel de l'Ouzbékistan.
1: Qu'est-ce qu'il y a dedans?
5: Il y a du riz avec du viande, c'est obligatoire. Après, il y a deux choix de carottes, carottes jaunes, carottes oranges. Il y a des pois chiches.
1: D'accord.
5: Il y a des raisins secs.
1: Ouais.
5: Et cumin.
1: Des épices?
5: Non, c'est pas épicé.
1: D'accord. Ah oui, c'est pas épicé. Ouais. Mais il y a des épices, il y a du cumin, tu m'as dit.
5: Cumin, du sel.
1: Vous voyez là, on voit les ingrédients là. Vous pouvez commencer de manger. Hein.
3: C'est vrai,
1: oui. Allez-y.
2: Merci, on a
1: vécu
2: la préparation.
1: Non, bien sûr.
3: Merci beaucoup.
1: Et donc, c'est un plat typique qui est cuisiné justement dans un plat spécial, traditionnel, qui s'appelle le kazan.
5: Délicieux. Ouais.
1: C'est ça.
5: C'est ça, ouais.
1: Merci, Juju.
5: Avec plaisir.
1: Et alors, les légumes qu'il y a dedans, il y a du raisin sec.
5: C'est raisin sec, c'est les jaunes carottes et orange carotte. Il y a des pois chiches et viande de bœuf.
1: C'est bon?
5: C'est très bon.
1: Exceptionnel. Il faut faire les plans sur les deux qui sont en train de manger, là.
3: C'est fini, on ne parle plus.
5: Du peu de 3 heures.
3: 3 heures?
5: Ouais.
1: Il y a 3 heures pour cuisiner ça?
5: Ouais, c'est ça.
1: D'accord. Et ça, c'est un plat que les gens mangent en famille en Ouzbékistan.
5: Ouais. Je vous dis, les Ouzbeks adoraient du plof. Et ils mangent sur les mariages, à la maison.
1: Les cérémonies.
5: C'est ça, ouais.
1: D'accord. Yo-Yo, un avis ? Pendant que je prends une cuillère, la vite fait. Parle-nous un petit peu du plat, tiens.
2: On y est, quoi. C'est délicieux.
1: Fais-nous voyager, Yo-Yo.

0: c'est tellement savoureux.
1: Tout est fondant dans la bouche, que ce soit la viande, les carottes et tout. Qu'est-ce que c'est ça?
2: Oui.
1: Qu'est-ce que c'est ça?
3: C'est une sorte de piment, non?
4: C'est piment, ouais.
3: Mais c'est du piment, là.
1: Mais c'est du piment piment? Ouais. Ou piment végétarien, genre?
4: Non, ça s'appelle piment piment.
1: Ok, ok, bah je vais le laisser à sa place.
5: C'est du vrai piment qui pique ou on peut y aller tout un peu quand même? Toi, tu manges ça? Et ça va, toi, ça va.
4: Ouais, ouais.
0: Et là,
4: attends,
0: c'est du pain, c'est ça, c'est du pain.
4: C'est du pain traditionnel, ouais. Je vous en prie.
5: Explique, dis-toi ce que c'est, le pain.
4: Ça c'est du pain, le pain le traditionnel. On prépare dans les grands marmites.
3: Oui, merci
5: beaucoup. Par contre, il y a Alison qui est en train de dévaliser quasiment l'intégralité du plat. Tu nous en laisses un peu, parce qu'il y en a d'autres. C'est quoi ça? C'est les samsas, c'est ça?
4: Ça, c'est les samsas, exactement. C'est les samsas, c'est pâte faite maison, avec du entrecôte de bœuf, avec des oignons.
5: Avec une côte de bœuf? Des bouts de côte?
4: Entrecôte de bœuf, ouais.
5: Entrecôte de bœuf?
4: Ouais.
5: Oh là là.
1: Normalement, c'est sans les samoussas, tu mets un peu les restes, entrecôte de bœuf.
5: Juju?
0: Franchement, je me régale. La viande, effectivement, elle fond. Ça fait comme un petit effiloché de viande de bœuf.
6: C'est pour ça que je pense que ça reste 3 heures en termes de cuisson. Oui. C'est pour la rendre justement fondante comme ça en bouche.
5: La viande, elle ressemble un peu au... Alors en France, on a le pot-au-feu.
1: Le bourguignon,
0: oui.
1: Tu veux dire?
5: Ouais, bah ouais, mais...
1: Ça fond encore plus, hein.
5: Il y a le grand chef qui me dit on parle tous la bouche pleine.
1: Mais qu'est-ce que tu veux qu'on te dise?
5: Tu peux venir aussi en plateau animé pendant qu'on mange, nous. Hein.
0: On doit goûter, on doit parler, c'est pas évident. Ouais, en tout cas, c'est très bon.
3: Avec ton pays qui se retrouve là à la Coupe du Monde, qui a fait un super premier match. C'est beaucoup d'émotions pour toi?
5: C'est des matchs compliqués.
4: C'est
5: des matchs compliqués, tu travailles tout le temps, il n'a même pas eu le temps de regarder les matchs, il y a 3 heures de cuisson à chaque fois. C'est marrant, toi. Moi, tu vois, il faut savoir, les gens qui nous regardent, sachez qu'ils ont un restaurant dans Paris, spécialité ouzbek. Ah. Et à chaque fois, moi, à chaque fois, on cherche des restos, on regarde un petit peu ce qu'il est possible de faire et tout ça. D'ailleurs, on cherche un chef canadien qui a l'accent, si jamais c'est possible, et qui peut nous faire les goûter, c'est pour demain. Je lance ma petite annonce. Mais j'ai demandé à plusieurs connaissances dans la cuisine parisienne des gens, ils m'ont tous recommandé Plof. J'ai eu 5 retours, ils m'ont dit, alors cherchez même pas, il faut aller chercher Plof, c'est les meilleurs en cuisine.
0: C'est dans Paris?
4: Dans le Paris, oui, deuxième Paris.
3: Et Plof, c'est une signification?
5: Deuxième arrondissement.
3: Et Plof, ça a une signification ou ça veut dire, c'est un mot ouzbek?
4: Plof? Ouais.
3: Ah, ça veut dire quelque chose?
4: Plof. Bon. Plof, ils ont dit déjà pilaf aussi. Ouais.
5: Et t'es venu aussi avec un dessert qui est là-bas, juste en face d'Alison. Alison attend. Alison attend.
0: Est-ce que c'est bon ça, Alison, le samsa?
6: C'est bon.
0: C'est bon, ouais. Ça ressemble au samoussa, mais
6: exactement,
0: un peu plus gros.
6: Exactement.
5: Tu vois, à chaque fois qu'elle fait des interventions où elle dure 8 heures et qu'elle fait un podcast, ce serait bien de lui mettre un peu de
0: nourriture.
5: Comme ça, tu t'arrêtes. Tu commences à parler, tu lui fais tiens, d'accord.
6: Elle va me muer sous silence.
5: Donc, Dishot, explique-nous ce que c'est que ce dessert.
4: Ce dessert, c'est pâte avec du miel.
5: Il s'appelle c'est des pâtes?
4: Pâtes, ouais.
5: Exactement. Au blé?
4: Au blé.
5: Que vous faites aussi maison?
4: Oui.
5: Oh là là.
6: Mais ça ressemble un peu au spätzle. Tu sais, dans l'est de la France, quand tu es à la frontière française-allemande.
5: Allez, pas, tu vois ce que...
6: pardon.
5: Tu peux y aller, mais... Allez. Allez, on s'accroche, Alison. C'est bon?
6: Non, mais j'ai pas avalé, du coup, je peux pas.
5: Non, bah si, explique-nous.
6: Bah oui, mais... Tu connais en Allemagne les spätzle?
5: Les spätzle. Exactement.
6: Bah, ça ressemble un petit peu à ça, tu trouves pas?
5: D'accord, bah, je sais pas, là c'est un peu loin, c'est devant toi.
6: Comme des pâtes,
1: C'est drôle, des pâtes en dessert.
5: Mais je sais pas si c'est des pâtes ou une pâte feuilletée. C'est une pâte feuilletée?
4: Non.
5: C'est des pâtes au blé.
6: C'est comment le pain?
4: Je vous dis, c'est pâte au blé, ouais.
5: D'accord, et donc avec des raisins?
4: Allez, du raisin sec.
5: C'est des fruits secs? D'accord. Et du miel?
4: Du miel.
5: Donc, faut pas être diabétique si on veut manger ça.
4: Ouais.
5: C'est mieux? Bon, Ali, elle se régale.
1: Non, mais c'est délicieux, vraiment.
3: C'est délicieux.
1: C'est extrêmement généreux. Et le fait d'avoir mis ça dans les grosses marmites, là, comme ça, on a tous envie d'y aller. Ah, il faut que tout le monde vienne manger. C'est incroyable.
3: C'est un jour de fête. Non, mais c'est vraiment...
6: T'as ramené ton tupperware?
1: Mais j'ai oublié.
5: Tu manges pas les assiettes, Ali.
1: Premier degré?
5: Olise.
1: Franchement, je vais venir avec des tupperwares à l'avenir, parce que c'est incroyable.
5: Yo-Yo, petit pronostic sur le match?
3: Victoire de l'Ouzbékistan. Pour l'instant, on porte bonheur à toutes les nations que nous avons.
5: Ah oui, c'est vrai. Exactement.
3: À part une défaite, je crois, seulement.
5: Oui, c'était Haïti.
3: Haïti contre le Brésil, c'était.
5: Mais sinon, tous les autres, Cap-Vert, c'était incroyable. Et oui, Yo-Yo.
0: Congo avait fait match nul.
5: Et Congo avait fait match nul, exactement. Et...
1: Peut-être qu'on va porter chance à l'Ouzbékistan.
3: Il nous manque juste un petit peu de liquide.
5: Qu'est-ce que t'as en tête, Yo-Yo?
1: De l'eau, il veut dire
3: non,
1: de l'eau.
3: Non, c'est le respect, il faut pas boire.
0: Et Louis, ton prono?
1: Mon prono?
0: Oui.
1: Ah, j'aimerais bien que l'Ouzbékistan gagne aussi pour rentrer dans l'histoire. Non, arrêtez.
0: Non, mais pas parce que vous mangez ouzbek qu'il faut dire que l'Ouzbékistan a gagné.
1: Honnêtement, je pense qu'il est obligé de marquer un but aujourd'hui. Ouais. Tu sais de qui je parle?
0: Non. Mais dis son nom.
1: Ronaldo.
0: Mais
1: oui,
0: mais non, c'est Voldemort.
1: Non, je pense que Ronaldo aujourd'hui, il a besoin de marquer ce but. Il en a besoin pour l'équipe, pour son honneur personnel aussi. Je pense que pour lui, c'est un vrai enjeu. Et comme on le disait, ils ont tous marqué. Tous les patrons, ils sont au rendez-vous. Je pense que lui là, ça doit le gratter. T'imagines tout le monde là qui est au rendez-vous et pas lui, doit le tuer.
3: Après toutes les critiques féroces, ouais.
1: Ouais. Non,
5: on est vraiment en train de faire un débat foot en mangeant sur plateau, c'est génial.
1: En train de manger.
5: On va rendre l'antenne tranquillement. On va accueillir. Viens. On va faire. Viens. Si, viens. On va faire la photo. Viens. Tu peux venir. Je jure.
1: Passe par là.
5: Tu peux venir. Viens. On va faire la photo. Vous posez vos assiettes. Vous allez vous mettre derrière moi tranquillement. On va finir de manger en plateau justement. Merci de nous avoir suivis. Évidemment, demain, on sera au même rendez-vous à la même heure.
6: Yo-yo. Yo-yo. Sur moi.
5: Lâche l'assiette. Bah, mais c'est normal. Il y a que toi qui manges.
3: Viens, Jean.
5: Merci beaucoup de nous avoir suivis. On se donne rendez-vous demain à 11h et nous, on va continuer de déguster ce plat magnifique ouzbek. À demain.
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9: Le ballon d'or, Ousmane Dembélé, encore des choses à régler en équipe de France. Si en club sa domination est à contester, il est le leader de ce Paris Saint-Germain, double vainqueur de la Ligue des Champions. En équipe de France, ses performances et son utilisation font débat. Il a pu néanmoins compter sur le soutien à la veille du match face à l'Irak du sélectionneur Didier Deschamps et du capitaine de l'équipe de France, Kylian Mbappé, qui n'ont pas hésité à mettre en avant ses qualités avec et sans ballon, en disant que la relation technique entre les quatre joueurs de ce 4-2-3-1 allait se parfaire. Il joue une carte très très importante, Ousmane Dembélé, face à l'Irak. Il doit lancer sa Coupe du Monde et enfin assumer le statut qu'il a en club et le transposer en équipe de France.
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0: Allez, c'est parti pour cette quatrième étape des World Triathlon Championship Series Quiberon, qui accueille pour la première fois cette compétition, et le départ pour la course masculine qui est donnée, allez, sur ces premiers mètres de natation. Les premiers groupes vont se former. Attention à tous les triathlètes de bien respecter ce parcours sous peine de pénalité, on le rappelle. Et vous voyez au bout la première bouée, il y a un peu plus de 300 mètres de natation à effectuer avant de aller la première bouée, une traversée ensuite d'une centaine de mètres et puis le retour, là aussi sur environ un peu plus de 300 mètres, 330 mètres, avant de retrouver la plage et la première transition avec le vélo.
1: Exactement, et on voit que les premiers dossards se sont mis sur le côté gauche de la ligne de départ pour avoir tout de suite, pour être à la corde à la première bouée et faire moins de distance. On a vu effectivement par rapport à un départ sur ponton où c'était beaucoup plus large, hein, donc ceux qui étaient complètement à droite vont faire l'hypoténuse, donc un peu plus de distance.
2: Au niveau de la première bouille, alors on peut imaginer que devant on va trouver peut-être Orient Conin qui a la tête de ses pointes, le français, peut-être les deux brésiliens.
0: Et ça a pas mal explosé là sur le retour. Moya Silva, Stepley comme Brésil. Peut-être là qui est en quatrième position.
1: Ouais, ça permet aussi à ces formats sprint de voir un peu des nouveaux visages. Très très bons nageurs.
0: Ah, Lucas Cambrésil, luxembourgeois. Voilà. Il va sortir dans le top 5.
1: Moi, cette sortie particulière, c'est assez rare qu'il y ait une natation en mer. On fait le dauphin pour se projeter en fait, parce qu'on ne peut plus nager au bout d'un moment.
0: Il faut avoir la bonne stratégie. On arrive sur une zone où il n'y a plus assez de profondeur. Allez, tout de suite, c'est parti pour la transition vers le vélo avec le Chilien qui sort en premier en 9,40 sur ses 750 mètres. Max Tepley, lui, en deuxième position.
1: Transition assez longue, hein, avec ses escaliers en plus à monter. Le Luxembourgeois, Silva et Baptiste, hein, les deux Portugais qui sont ici.
0: Et Dorian Coninx qui vient de sortir en 7ème position.
1: Et Jaël, le Marocain, qui vit en France.
0: Ah, Dorian, là, il nous fait une belle natation pour cette manche en France, à la maison, à Quiberon.
1: Jaël Abdelmoula, hein, qui vit en France, qui court pour le Maroc, qui a participé aux Jeux Olympiques, qui fait aussi une très belle natation. Allez, ça part déjà à vélo.
0: Allez, attention à bien respecter la transition, monter sur le vélo une fois la ligne rouge, enfin verte pour le coup là. Pardon, parce que la ligne rouge, ça sera au retour. Une fois la ligne verte.
1: Allez, Dorian qui
0: franchit.
1: Monte. Ah, Jamal.
0: Allez, on a Vasco Villassa, également le leader de CWTCS, qui est sorti en 9ème position de l'eau.
1: Ah, ils sont tous là, hein. Ça va. Sont assez rapidement se regrouper.
0: Yannis Séguin, lui, 37e à la sortie de l'eau, à 31 secondes. Allez, c'est parti pour ces 20 km. Et effectivement, en tout cas, sur les images qu'on voit, il y a peu de vent. Hein, des conditions matinales fraîches, idéales pour la performance.
1: Ouais, tout à fait. Pour cette première course, en tout cas, hein, il ne devrait pas être trop gêné par le vent. C'est vrai que sur une péninsule comme Quiberon, ça pourrait être vraiment, vraiment pire. Ouais, voilà. Bon, l'anglais se rend compte que ça va recoller. Après, voilà, c'est un groupe. Allez, ça va faire un petit pack d'une douzaine d'éléments. Et si ça s'entend bien, ça peut creuser l'écart sur les suivants et puis piéger des favoris.
0: On disait dans Coninx qui est sorti 7ème de la natation. On va regarder s'il a, ouais, il a réussi à intégrer ce.
1: Ouais, je pense qu'il doit être dans le premier pack.
0: Ce premier pack là, ce premier groupe de poursuivants, alors que devant on essaie de créer un maximum de distance pour Max Tepley qui lui est sorti très très fort de cette transition. Natation, vélo.
2: But
1: Ça continue quand même de se relayer sur le premier groupe.
0: Ah, il y a toujours un peu moins de 30 secondes d'écart entre ces deux groupes-là.
1: Les Portugais qui restent à l'arrière, hein, principalement.
0: Ah, Batista, Vilaça, les deux favoris côté portugais. Bien au chaud derrière. Harry Leleu, le britannique, lui aussi, on l'aperçoit dans un Koninx, un peu dans le paquet.
1: Mais Dorian qui préfère être un peu plus à l'avant, et c'est une bonne stratégie.
0: Ah, il est deuxième, voilà. Dorian, on le voit là-bas désormais avec son maillot.
1: Et c'est bien, il faut vraiment commencer à se positionner. On arrive bientôt sur la fin, enfin on va pas être loin, hein, de la fin de cette partie vélo. Et bah, déjà sur un pack de 15, on peut perdre des secondes précieuses en étant à l'arrière. Sans compter le risque de chute quand on est vraiment derrière.
0: Ouais, cette dernière partie, on a quitté la côte. En retour dans le centre de la ville de Quiberon, sur la péninsule du même nom. Et le retour sur cette grande plage. Et puis bien sûr, la transition sur le tapis bleu. 5 km seulement sur ce format sprint derrière, pour aller chercher la victoire. Et on a des candidats avec les favoris, avec Koninx, Dorian Koninx, notre Français, Vasco Vilaça, Ricardo Batista sur le podium à Alghero il y a un peu plus de 15 jours.
1: Ouais, ça va être une belle course à pied, hein, puisqu'on a quand même...
0: Il peut y avoir quelques surprises. Hein. Milner, on ne l'oublie pas. Très gros coffre.
1: C'est un beau duel entre notre leader de la Coupe du Monde et puis Dorian Koninx.
0: Ah, on aimerait tellement voir Dorian jouer la victoire là sur ces 5 km.
1: Bon, là on voit que ça commence à se désorganiser un petit peu. On va se replacer. Là, les Portugais commencent à remonter. Vasco Vilaça et Ricardo Batista pour se placer pour cette transition. On commence à desserrer les chaussures, on le voit. Le Suisse là, qui a enlevé le scratch. L'idée est bien sûr de descendre du vélo en mouvement, en laissant les chaussures accrochées sur les pédales, pour gagner le plus de temps possible.
0: Et puis arrive à son emplacement, bien déposer tout l'équipement dans la box, mettre les chaussures et partir pour ces 5 km sur qui va être très rapide, un rythme très soutenu. Allez, on arrive là sur cette transition, justement cette T2 si importante sur ce format sprint. Dorian Koninx dans le groupe de tête. Ah, il va être acclamé. Dorian Koninx, ça va lui redonner un boost d'énergie nécessaire pour nous faire un 5 km de folie dans quelques instants. Il y a deux boucles de 2,5 km.
1: On arrive. Allez, les Portugais à l'avant. Dorian Koninx un peu trop à l'arrière.
0: Allez Dorian, cette transition, voilà, surveiller, il est là.
1: Non, il était bien devant.
0: Il est bien, il était là en troisième position. Schofield, Silva, Koninx, Kolobrodov, Vilaça, ça risque de se jouer, ça va vite. Hein, Schofield.
1: Belle transition de l'Australien.
0: Ah oui, là il est parti, il a pris au moins 3-4 secondes d'avance. Et Dorian Koninx qui arrive là en deuxième position.
1: Et l'Autrichien qui a fait énormément d'efforts à vélo, qui est devant aussi.
0: Attention, le deuxième groupe, on voit Yanis Seguin également, voilà, bien placé dans ce deuxième groupe.
1: Très belle transition de Yanis, enfin, en tout cas d'entrée dans le parc de Yanis. Alexis qu'on a vu accrocher son vélo.
0: Ça arrivera un tout petit peu plus tard pour Maxime Huber.
1: Yanis qui repart.
0: Allez, c'est super bien passé cette transition Alexis pour nos deux premiers Français.
1: Il y a 25 secondes entre le début de. Entre les premiers à être partis de l'heure de transition et le deuxième groupe.
0: Alexis notamment, qui a un peu plus de 25 secondes de Luc Schofield.
1: Très très gros départ de l'Australien. Je ne sais pas s'il va tenir. Mais en tout cas, il
0: a fait une transition express. Incroyable. Luke Schofield, Dorian Coninx, lui là, et il mène ce premier groupe de poursuivants qui vient de se former quelques secondes derrière Luke Schofield. Et ça y est, les Portugais.
1: C'est sa première WTCS cette année, et peut-être même sa première WTCS tout court, je ne sais pas. En tout cas.
0: Ah, regardez, on voit l'écart désormais visuellement avec deux autres maillots verts, mais accompagnés de rouge, les maillots portugais, si forts depuis le début de cette saison sur ces séries des championnats du monde, avec Vilaça, Batista et dans Coninx, c'est juste derrière. Ah, ça devrait revenir assez vite, il va se faire aspirer, Luke Schofield.
1: Et là, il y a le rouleau compresseur qui arrive derrière.
0: Arrive là, il a tenté un coup à la sortie du vélo. On est seulement sur cette première boucle de 2,5 km.
2: Oui, j'ai l'impression que c'est Lucas Campresi qui est un petit peu en difficulté dans le...
0: On voit le deuxième groupe qui est loin. Ça, c'était attendu. Alors là, contrairement au parcours vélo, voilà, on vient continuer sur la plage. Et ça y est, la liaison est faite entre ce groupe de poursuivants et Luke Schofield, l'Australien, derrière Dorian Coninx, lui là.
1: Oui,
0: très bien placé.
1: Notre leader là, du classement du WTCS qui mène, qui prend sa responsabilité avec Dorian Coninx dans la foulée. Il y a trois Portugais hein, dans ces 15 premiers. On parlait des Portugais en tout début, et effectivement là cette année c'est vraiment leur année chez les hommes. Avec Batista qui s'intercale entre Vilaça et Dorian Coninx.
0: Ah, et bien resté au contact de ces deux Portugais pour Dorian Coninx. Ah, il y en a un groupe de 4 là qui crée l'effort. Là ça se détache, c'est en train d'exploser sur ce 5 km, c'est ce qu'on attendait forcément avec un tel format.
1: Ouais. Ce demi-tour, on est au quart à 1 km. 1 km ici.
0: Ah, ce groupe de 4 avec l'Italien Nicolas Zano, Dorian Coninx et les Portugais Batista et Vilaça. Attention, dans le deuxième groupe derrière, Jawad Abdelmoula, le Marocain, mais qui connaît très bien cette région et ce triathlon de Quiberon. Kindle, le rider Schofield, qui lui s'est complètement fait cette fois avaler par ce groupe.
1: Un Italien qui a fait 15e à Samarcande et 29e à Alghero.
0: Ouais, c'est une belle surprise là de le voir dans ce groupe de 4 avant. Enfin, avant, j'allais dire avant la dernière boucle, mais on n'est pas encore à la fin de la première.
1: Ouais, et il tient hein, le rythme soutenu du Portugais, des Portugais même, ah, et de Dorian Coninx.
0: Certains du deuxième groupe derrière qui arrivent fort aussi. Hein.
1: Ouais, Jawad Abdelmoula qui est en chasse derrière, qui fait une très belle course également. Et Dorian Coninx qui a pris la tête de ce petit groupe, il accélère un peu le rythme.
0: Ah, Dorian, il est là, il a son plan en tête. Il est à la maison. Les WTCS, excusez-moi, on va y arriver. C'est la première fois qu'elles ont lieu ici à Quiberon. Il veut marquer les esprits et aller chercher surtout sa première victoire et son premier podium de la saison.
1: Il aime les formats courts, Dorian Coninx. Le format sprint, il est très très bon sur format sprint. Il est excellent en relais. Hein. Il est souvent, quasiment toujours au départ des relais de l'équipe de France. Très très bon sprinter, et il a un cœur en plus de se venger de son sprint manqué à Alghero. En tout cas, il avait perdu contre le Portugais.
0: Contre Ricardo Batista, ouais. Ah, et ça, il l'a encore en tête. Et Ricardo Batista est là aussi.
1: Une petite revanche à prendre contre Batista.
0: Ah, là, l'histoire peut être très très belle pour Dorian Coninx aujourd'hui. Mais devant, il a le triathlète le plus en forme du moment, Pasco Vilasa, vainqueur à Samarkand en Ouzbékistan, vainqueur à Alghero.
1: Toujours
0: en Italie.
1: Impassible Vilasa, vraiment là, son visage ne laisse rien transparaître. On a vraiment du mal à savoir s'il est dans le dur ou s'il est en maîtrise.
0: Alghero, il avait justement largué à la fin de cette course, alors c'était sur un format olympique, donc 10 km, il avait largué Miguel Hidalgo sur les dernières centaines de mètres.
1: Ouais, de même à Samarkand, hein, il avait accéléré à la toute fin sur les 500 derniers mètres, mais alors avec une aisance impressionnante.
0: Alors sur 5 km, on le sait capable d'attaquer peut-être plus fort, mais ce sera aussi plus compliqué hein, de larguer, de déposer ses adversaires qui eux aussi en ont encore pas mal dans le moteur.
1: Ouais, ça pourrait être une arrivée au sprint hein, sur un format comme ça.
0: Et dans Koenig, sa dernière victoire justement sur ces championnats du monde, c'était en 2023 à Pontevedra pour son titre. Cette année, il est passé tout proche du podium. Alghero.
1: On passe devant la penalty box. Non, c'est pas la penalty, c'est le ravitaillement. La penalty box qui était de l'autre côté, qui affiche les numéros qui doivent s'arrêter. Donc on a l'impression que là, personne n'a eu de pénalité.
0: En tout cas, nous, on en a pas vu l'image de faute flagrante.
1: Ouais, et puis on aurait les petits tickets là, jaunes qui s'afficheraient à côté du nom.
0: C'est vrai. C'est vrai que pour l'instant c'est propre, il n'y a pas eu d'erreur de la part des triathlètes masculins. On rappelle qu'il y aura également la course féminine à Quiberon ce week-end. Et là on est dans la deuxième boucle.
1: L'Italien qui tient, c'est assez impressionnant.
0: Il sent qu'il y a un coup à jouer aujourd'hui d'aller chercher pour lui son meilleur résultat sur les WTCS. Nicolas Zano, l'invité surprise de ce sprint final. Alors que devant les trois, c'est pas du tout une surprise de les voir là, les deux Portugais, très costauds depuis le début de la saison. Et Dorian Koenig, ancien champion du monde junior U23, champion du monde élite, bien sûr en 2023, on le disait. Finalement médaillé olympique en relais mixte à Tokyo.
1: Ah,
0: et surtout à la maison Dorian.
1: Et oui, il est encouragé. Il y a du monde sur le bord de la route ici à Quiberon. Je crois que là, ça écrase un peu, mais l'Italien est en train de perdre quelques mètres.
0: Ouais, ça y est, il tire la langue. Là, Nicolas Zano, on le voyait sur son langage corporel et sur son langage même facial. Hein. On sent qu'il tire un peu la langue sur cette dernière boucle. Ah, devant, on sent que Vilasa, lui, il essaie d'imposer de plus en plus son rythme.
1: Il a l'air vraiment bien encore le portugais.
0: Ça ne lâche pas. Et Dorian qui essaie de bien rester en deuxième position.
1: Oui, il a tout intérêt à rester dans la foulée de Vilasa et de ne pas faire d'efforts trop tôt. Ce sera très compliqué de lâcher le portugais avant les derniers mètres.
0: Ouais, l'Italien, c'est fini pour Azzano. Allez, on espère quand même pour lui de tenir sur ce retour de cette deuxième boucle.
1: On aurait bien aimé voir un peu ce qui se passait à l'arrière, et notamment Alexis,
0: oui,
1: qui est parti 30 secondes, près de 30 secondes. Hein,
0: Ah, ça, on a une pénalité pour Westermann, le Suisse.
1: Ouais,
0: malheureusement, qui a eu son équipement mal disposé sur la deuxième transition. Et du côté d'Alexis, alors sur le dernier
1: pointage.
0: Dernier pointage, il est loin, Alexis. Hein. Pointé toujours à 31 secondes. Est-ce qu'il n'y a pas eu un souci encore pour le Britannique? On n'a pas eu d'image pour confirmer tout ça. Alors que là, ici, on voit que c'est du Ariane, que les trois de tête et Dorian Koenig qui reprend les commandes. Alors qu'on va arriver au bout de cette moitié de boucle. Regardez ce dernier virage avant le retour vers l'arrivée. Et ce finish de cette série des championnats du monde de Quiberon, le WTCS, pour la première fois ici sur la péninsule. Et un Français en course pour la victoire, Dorian Koenig. Vilasa, Batista, les deux Portugais face à lui. À eux vont avoir envie d'afficher les couleurs portugaises aux deux premières places sur ce podium, après avoir été présents tous les deux à Algueiro en première et troisième position. Mais devant, il y a Dorian Coninck, c'est lui, pensionnaire du Poissy Triathlon, n'a qu'une seule chose en tête, qu'une seule envie, offrir cette victoire au public français et retrouver les joies d'une victoire sur CWTCS.
1: Ouais,
0: et on marquer voit, des gros points aussi dans cette course olympique.
1: Et on voit à l'arrière là, le retour de l'Espagnol à Conteo del Campo, qui est en train de reprendre l'Italien bientôt. Et Hidalgo, qui fait une très très belle course à pied.
0: Oh oui, il est là, le Brésilien.
1: Qui était à 10 secondes après le premier tour. Enfin, un peu après le premier tour d'ailleurs.
0: Allez, il reste terre après ce virage.
1: Et Graf aussi, qui est juste derrière. Là, vraiment une très belle course de ces athlètes qui ont repris la plupart des.
0: Allez, il reste un peu plus d'un kilomètre avant l'arrivée.
1: Oui, là, le podium,
0: ça va jouer
1: entre ces trois-là.
0: Dans quel ordre, mesdames et messieurs? Coninck, Vilaça et Ricardo Batista. Ah, le triathlon portugais, encore de belles heures devant lui avec ces deux-là. Mais nous, on veut voir Dorian Coninck se retrouver la première place.
1: Peut-être un peu tôt, là, il prend la tête dès maintenant, Dorian. Allez, Vilaça, bien au chaud dans la foulée. Et Ricardo Batista. Alors, c'est vraiment, les Portugais ont vraiment. On ne voit pas. Alors, en plus, ils ont des lunettes. On ne voit pas s'ils souffrent. On voit que Dorian, bon, ça tire un peu.
0: Ah, est-ce qu'il va être capable, Vasco Vilaça, va-t-il être capable d'accélérer et de porter son attaque? Il a eu l'habitude de porter cette saison sur le format olympique, le format M, avec ce 10 km de course à pied pour terminer. Ah, il a une belle foulée, Dorian, il est aussi en train d'imposer son rythme depuis ce retour vers l'arrivée.
1: Ouais, vraiment, c'est compliqué de dire lequel des trois va avoir l'avantage.
0: Ah, on sait qu'un Batista, lui, moins enclin à exploser sur la fin. Donc, il va exploser physiquement, peut-être. Même si sur format 5 km, c'est
1: impossible.
0: L'attaque de Vasco Vilaça. Attention, parce que Batista est en train de suivre derrière. Allez, Dorian va devoir donner tout ce qu'il a jusqu'au bout. Ah, il est incroyable, Vilaça.
1: Même format à chaque course pour le Portugais Vilaça.
0: Il est redoutable. Et là, on retrouve le public. Dorian qui essaie de garder le rythme, la foulée.
1: Ah, là, il est
0: l'arrivée est au bout. Ah, ça, il en remet une couche, Vasco Vilaça. Il est en train de se diriger vers une troisième victoire en trois courses cette saison. Allez, Dorian, allez chercher ce podium, ça c'est certain, mais au moins cette deuxième position, peut-être maintenant. Allez, Dorian, allez chercher la victoire, incroyable, le finish de Dorian Coninck. Le finish avec Vilaça. Allez, donne tout ce que t'as, Dorian.
1: Ah, et puis il n'y a pas.
0: Attention, le virage, il est à l'intérieur. Oh, l'erreur de Vilaça et Dorian qui passe devant. Il reste quelques mètres. La victoire à Quiberon pour Dorian Coninck. Quel finish du Français.
1: C'est incroyable.
0: Qui retrouve la victoire sur les championnats du monde.
1: Oh, c'est arrivé. Je pensais que c'était vraiment perdu pour Dorian Coninck. Il était à l'extérieur. Mais il est arrivé vraiment avec trop de vitesse, Batista, dans cette épingle. Il est ressorti complètement à l'extérieur. Il s'est tapé contre la rambarde. Et ouais, ça c'est.
0: L'expérience. Cette vision de la course avec Dorian Coninck qu'il maîtrise parfaitement, et ça s'est prouvé sur ce dernier virage incroyable. Il est resté le plus tard possible sur cet extérieur, tel un pilote de course. Il a fait l'intérieur parfaitement, et Vilaça qui s'est fait emmener, hein. Il a énormément donné sur ce dernier sprint, pensant larguer ses adversaires comme d'habitude, Morgane. Et Dorian a refusé la défaite et il a été chercher cette superbe victoire sur ce WTCS de Quiberon, le premier de l'histoire. Bravo, monsieur Coninck.
1: On a attendu le tapis bleu pour repasser devant, mais il y avait cette épingle à cheveux vraiment à 50 mètres de l'arrivée. Là, c'est vraiment très dur, très compliqué à gérer. Voilà, et on a l'Espagnol Cantero del Campo qui termine au pied du podium, mais très très belle remontée puisqu'il était dans le deuxième groupe, et Hidalgo également, le Brésilien cinquième qui était également dans le deuxième groupe. L'Italien, très belle place, il a tenté d'accrocher les trois favoris en course à pied qui termine sixième devant l'Allemand Graf, Henri Graf, qui était aussi dans le groupe de chasse.
0: À 32 ans, l'Isérois qui s'impose ici en Bretagne à Quiberon au terme d'un sprint exceptionnel, une gestion de course encore une fois très intelligente.
1: Ouais. 32 ans, l'expérience de Donald Conax, Ricardo Battista qui en a 26.
0: C'est ça. Vasco Vidassa 26 et Battista 26 et aussi. Génération, les deux.
1: Ils se connaissent depuis bien longtemps. Batista qui fait vraiment une belle saison puisqu'il faisait plutôt des top 15 l'année dernière. Bien progressé. 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
24: Bonjour à toutes et à tous, très heureux de vous retrouver en direct de Quiberon pour le WTCS, les World Triathlon Championship Series. Au programme aujourd'hui, le très spectaculaire relais mixte, un format olympique, un format qui sera aujourd'hui très spectaculaire, comme souvent d'ailleurs, dans des conditions qui sont extrêmement compliqué aujourd'hui à gérer pour les triathlètes dû à la chaleur, cette chaleur qui s'est abattue sur Quiberon comme c'est le cas sur l'ensemble de la France avec le relais mix dans quelques instants donc avec l'équipe de France. On va vous présenter un petit point sur le calendrier de ces WTCS avec donc Quiberon, cette cinquième étape de ce championnat du monde. Quatrième réellement, puisqu'Abu Dhabi a été annulé en début de saison. On ira ensuite du côté d'Hambourg, Londres. Ensuite la Chine à Weihai, Karlovy Vary en République tchèque. Pour terminer avec la grande finale où les titres de champion et championne du monde seront attribués fin septembre. Allez, un point désormais sur le parcours de ce relais mixte. Avec donc 4 triathlètes qui vont se relayer sur un format extrêmement court. 250 mètres de natation, un peu plus de 8 km de vélo sur 2 boucles pour terminer avec une boucle d'un kilomètre 25 de course à pied. Vous faites x4 et ça vous fait eh bien, ce total de ce relais mixte avec donc 2 triathlètes masculins, 2 triathlètes, 2 féminines. Pour la composition des équipes, vous apercevez ici la start list avec l'équipe de France hein, qui portera donc ce numéro 3. Le menu de ce relais mixte, donc dans un instant avec toutes les équipes qualifiées, dont on peut apercevoir la Belgique hein, qui sera très certainement redoutable avec une bonne équipe. Le Japon aussi sera présent, mais on parlait de l'équipe de France et on connaît la composition. On trouvera Léonie Perriot, Yanis Seguin, Emma Lombardi et Dorian Coninx pour cette composition de l'équipe de France. Dorian Coninx qui s'est imposé sur le format individuel ce week-end en Bretagne. On a eu lors des épreuves individuelles des conditions qui étaient beaucoup plus fraîches, d'où les performances qui ont été assez bonnes, assez impressionnantes de la part des tout meilleurs qui ont fini aux avant-postes aujourd'hui. Voilà, on s'hydrate déjà énormément. Alors la température de l'eau, elle, n'est pas forcément plus élevée que d'habitude. On est un peu plus de 17 degrés ici sur la grande plage de Quiberon, avec déjà beaucoup de monde. Alors petite boucle, 250 mètres seulement, mais il faudra être explosif, tout donner sur un temps très court. On sera entre les 20, 22, 23 minutes suivant les différents relais de chaque équipe. Et c'est également le dernier relais avant le fameux relais d'Hambourg où seront distribués les titres de champion du monde de cette discipline. L'équipe de France n'a plus été sacrée championne du monde de relais mix depuis 2022. On a eu les Australiens vainqueurs en 2025, l'Allemagne qui a remporté les éditions 2023-2024. L'équipe de France a été sacrée en 2022 avec Pierre Lecor, Vincent Louis, Cassandre Beaugrand et Emma Lombardi qui étaient déjà de l'aventure. Allez, présentation des relais dans une ambiance chaleureuse, on peut le dire, très décontractée. Ce sera sûrement moins le cas au départ dans quelques instants pour les premières filles à s'élancer. Allez, les Britanniques, on l'a vu. L'équipe de France qui va se présenter dans quelques instants. Léonie Perriot déjà prête en tenue. Emma Lombardi, Yanis Seguin et Dorian Coninx. Allez, belle cette équipe de France. Et on imagine qu'elle est motivée à 200% pour offrir au public breton, public français, une troisième victoire en trois épreuves ce week-end. Attention à l'Allemagne. L'équipe double championne du monde en titre, Laura Lindemann, Franca Rust, Valentin Werns et Henri Graf. C'est Graf qui terminera ce relais pour l'Allemagne. Allez, l'Italie, Bianca Serini, Nicola Azzano, Carlotta Missaglia et Ewan De Nigro. Allez, les outsiders hongrois avec Dominika Pesleg, Gergő Dobi, Dora Pustai et Gergő Giugiaszós.

très bon relais aussi composé par l'équipe des États-Unis. Le relais espagnol à présent. Ana Carballo Gomez, Pedayo González, Torres, Marta, Pintanel, Raimundo et Zanedo Aguilar. Voilà, 18 équipes engagées sur ce relais de Quiberon des World Triathlon Championship Series. Les Néo-Zélandais avec Eva Goodison, Nicole Van Der Kuyt, Saxon Morgan et Tyler Reed. Attention à cette équipe belge avec sa leader, Jolien Vermeulen, troisième en individuel hier. Arnaud Mangal, Catherine Maes et Ibe Balde. Ah, les Japonais et Japonaises avec Manami Hayashi qui avait animé la natation hier chez les filles en individuel. Takumi Ojo, Mako Hiraizumi et Aoba Yasumatsu. L'équipe portugaise, attention à cette redoutable équipe portugaise. Maria Tomé, Mariana Vargeng, Vasco Vilaça et Ricardo Batista. Vilaça et Batista qui restent sur deux podiums sur les deux dernières courses, Alguero et ici même Quiberon. Les Tchèques, Teresa Simonianova, Jakub Mitner, Dana Prikrilova et Philippe Michalek. Enfin, encore deux équipes à introduire pour ce relais mix de Quiberon. Le team luxembourg, Jeanne Leher, Lucas Cambresi, Linda Krombach et Grégor Payet. Et Jeanne Leher qui a pris les commandes du classement de ces WTCS après la cinquième place hier. Qui est tout simplement la plus régulière, celle qui a participé aux quatre épreuves depuis le début de la saison. Jeanne Leher, la luxembourgeoise, ancienne athlète de l'équipe de France. On attendait le team brésilien qui ne sera pas au départ de ce relais mixte finalement. Et donc dans moins d'une minute, ce relais WTCS relais mix bien sûr de Quiberon. C'est un format désormais olympique, un format qui également verra le titre de champion du monde se disputer à Hambourg au mois de juillet prochain. Et dans quelques instants, le départ de ce relais mixte des World Championship Series de triathlon à Quiberon, ici même en France. Allez, c'est parti, un beach start comme on les aime, avec un run assez long finalement comparé à ce qu'on a pu voir hier en individuel. Un run assez long, l'arrivée sur cette plage qui est beaucoup plus calme, moins de vagues, une eau on disait un peu plus de 17 degrés, et cette première boucle de 250 mètres à effectuer par les premières relayeuses. Léonie Perriot pour l'équipe de France ouvre le bal devant son public, elle native du Finistère. 9e en individuel hier et qui aimerait monter sur la plus haute marche du podium ce week-end. Dernière chance pour elle avec ce relais mixte. Allez, dernière victoire pour une équipe de France lors d'un relais mixte sur les séries mondiales des championnats du monde de triathlon. C'était en 2023 à Sunderland. Et dernier titre de champion du monde, on disait en 2022. Relais français sacré de nombreuses fois par le passé. Dernier titre en 2022, et puis il y avait ce triplé 2018, 2019, 2020. Ce relais emmené notamment par un Vincent Louis des Grandes Heures. Vous avez noté, alors qu'on surveille ici la première boucle avec cette bouée, encore une fois un nage main gauche pour ce relais mixte. Ah, on n'a pas vraiment de flèche devant, on nage en paquet avec 1, 2, 3, les 4 nageuses devant qui essaient d'animer la tête de cette course, hein, qui vient à peine de débuter. Et on va surveiller Léonie Perriot, notre tricolore. Alors à

0: C'est l'équipe de France qui porte le numéro 3, Léonie Perriot, Yannis Seguin, Emma Lombardi, Dorian Coninx. Dorian Coninx qui terminera donc alors qu'on arrive sur la fin de cette boucle de 250 mètres. Regardez, hein, avalé en moins de 2-3 minutes pour les filles. Et cette transition, cette sortie de l'eau pour aller chercher le vélo. Il y a encore une course dans le sable assez longue avant de retrouver donc cette zone de transition, monter sur le vélo pour ces un peu plus de 8 km. Et regardez ce public de Quiberon qui ne s'est pas trompé aujourd'hui, qui est là pour encourager l'équipe de France. Certains athlètes ont leur famille, certains athlètes qui sont sous drapeau étranger. Alors, on voit Léonie Perriot, il me semble, un petit peu en fin de paquet. Il vient de sortir de l'eau. On sait que Léonie, elle est très explosive également sur la fin de course, notamment sur la course à pied. Il y aura seulement 1,25 km pour essayer de rattraper. Non, Léonie, elle est devant. Elle est là. Léonie, elle vient d'enlever son bonnet de bain. Elle est bien placée, Léonie. Elle est en tête, en troisième position. Et elle va essayer tout de suite d'arriver en première position dans la zone de transition. Ah, c'est une très, très bonne sortie d'eau pour la bretonne de naissance. Elle est là, Léonie, elle va essayer de placer cette équipe de France dans les meilleures conditions, notamment Dorian Coninx, qui lui sera notre arme fatale pour terminer, on l'espère. Allez, Léonie qui va se retrouver là-bas tout au bout de la zone de transition. Attention à ne pas commettre d'erreur, on évite les pénalités un maximum. Ah, Léonie qui perd beaucoup de temps sur cette zone de transition, alors que devant l'Australie est bien partie. Ah, c'est dommage parce qu'elle est rentrée la première dans cette zone de transition. Elle va repartir loin, Léonie Perriot. Allez, Léonie. Il faut tout de suite raccrocher le groupe de tête. Regardez, Jeanne Leher, elle ne perd pas de temps, elle accélère, elle vient prendre la commande de ce premier groupe à vélo. Allez, 8 km avant la transition vélo-course à pied, l'équipe de France emmenée par Léonie Perriot qui repart en 10e position à 7 secondes de ce premier groupe de tête qui vient de se former. Elles sont 7 au total devant, avec l'Australie, la Belgique, la Grande-Bretagne, le Luxembourg et Jeanne Leher qui mène ce groupe de tête. L'Allemagne également bien sortie, ainsi que la Nouvelle-Zélande et l'Espagne. Et tout de suite un deuxième groupe de poursuivantes qui vient de se former juste derrière. Là, on voit ce plateau déjà très très étiré à la sortie de la transition. Allez, attention, ce passage côtier. Alors le vélo là s'effectue quasiment exclusivement sur la côte. Il y a du vent, ça peut jouer un petit peu sur ce micro format très très court, seulement 8 km. Les triathlètes peuvent vraiment appuyer très fort, donner tout ce qu'ils ont, passer le relais au prochain concurrent en ayant absolument tout donné. Ouais, ça a recollé devant pour le premier groupe de poursuivantes. On disait, hein, Léonie Perriot en 10e position. Allez, on fera un point à l'issue de ce premier tour de vélo. Allez, on sait qu'il y a deux transitions. La transition natation-vélo, la transition vélo-course à pied. Ce sont des moments extrêmement importants, aussi importants que ce qui se passe, que ce soit sur le vélo, sur la course à pied ou sur la natation en eux-mêmes. Et là, Léonie a perdu de précieuses secondes, elle le sait, elle va rattraper son temps perdu. On le sait, elle est assez redoutable, Léonie Perriot, deuxième des championnats du monde l'an dernier. Elle a sacré de nombreuses reprises en relais mixte. Une des athlètes fortes de ce relais français. Une des plus expérimentées également. Alors vous avez noté l'absence de Cassandre Beaugrand qui nous a gratifié d'une victoire sensationnelle hier sur l'épreuve individuelle. et qui elle ne participera pas au relais des championnats du monde à Hambourg, puisqu'elle sera du côté de Monaco pour participer à la Diamond League. Oui, de l'athlétisme pour Cassandre Beaugrand qui sera alignée sur le 3000 mètres, qui a décidé cette année de se mesurer au gratin de l'athlétisme mondial sur ces distances, 3000 mètres, 5000 mètres également. C'est qu'elle a battu le record de France récemment. Elle a depuis été battue, mais elle a eu pendant quelques jours le record de France du 5 km. Et on pourrait imaginer avoir ce relais également du côté d'Hambourg pour les championnats du monde en Allemagne. Pour voir l'équipe de France retrouver ce titre qu'elle n'a plus remporté depuis 2022. Allez, on est toujours dans le premier tour. Premier tour en vélo du premier relais. Allez, Léonie Perriot qui a bien fait la liaison avec ce groupe de tête. Maintenant, elle a un peu de temps pour bien se placer en vue de la future transition. Une vingtaine de minutes pour le relais des filles. Allez, on va dire aux alentours des 22-23 minutes. On va voir si ça va un peu plus vite, un peu moins vite. Hein. Bon, vu des conditions très très chaudes ici à Quiberon, plus de 36 degrés au soleil. Des corps qui pour certains peuvent être encore fatigués de l'épreuve individuelle qui s'est tenue samedi. Alors c'était un format sprint, hein, ce n'est pas du tout un format compliqué à récupérer pour ces grands champions, des athlètes de très très haut niveau. Mais avec des conditions aussi chaudes, des conditions aussi différentes, un parcours également différent. Rien n'est assuré quand on voit notamment ce premier groupe là qui vient de se détacher.
1: Voilà, c'est surtout les écarts qui vont être importants à mesurer. 11 secondes, on le rappelle. Le Portugal est scellé pour l'instant en 12e place. Et puis,
0: il y a 11 équipes là qui sont devant. La 12e équipe, c'est le Portugal là, qui est un petit peu plus loin derrière à 6-7 secondes. Le Portugal avec Ricardo Batista et Vasco Vilaça notamment. On n'oublie pas les deux féminines, hein, Maria Tomé et Mariana Vargen qui peuvent elles aussi mettre ce relais portugais aux avant-postes. Allez, devant c'est l'Italienne qui mène la danse. Bianca Sereni. Et l'Italienne 20e de l'individuel hier. On voit l'écart là qui vient d'être présenté, même annoncé par le speaker sur place. Mariana Vargem à 21 secondes. Ça roule très très fort avec ce groupe de tête. Donc fait partie notre Française, hein, Léonie Perriot, qui a refait son retard à la sortie de la transition. Qui a dû sortir très énervée. Elle qui est entrée la première dans cette zone après la natation, qui a mis beaucoup de temps à retirer sa combinaison. Car oui, hein, l'eau est en dessous des 20 degrés, donc combinaison obligatoire, enlever sa combinaison et monter sur le vélo pour partir. Mais elle a depuis refait ce retard et c'est le plus important. Un peu plus de 11 minutes depuis le départ de ce premier relais. Et on est dans cette deuxième boucle de vélo. Avec cette partie qui sort un petit peu de la côte de Quiberon.
1: Allez, quelle vue sur Quiberon, sur ce parcours cycliste. Magnifique.
0: Alors que ce groupe de tête va retrouver un passage un peu plus côtier. Alors qu'on n'aperçoit pas Mariana Vargem derrière en 12e position qui est à 20 secondes de cette tête de course.
1: Sur ce groupe de 11.
0: Ouais, on est sur un rythme effréné. On peut le voir ici et on peut également entendre le vent là, qui est bien présent et qui peut changer pas mal de choses hein, sur cette partie vélo. Sans qu'il n'y a pas d'échappée, il n'y a pas de tentative d'échappée devant sur ces 8 km. Allez, on essaie de changer, on se relaye pas mal devant. On se parle bien. Tout le monde se comprend et ça va très vite.
1: Voilà, en tout cas, on va arriver dans quelques instants au deuxième demi-tour. On aura fait 6 des 8 km de ce parcours vélo. On y est au bout de la pointe du mondial pour le deuxième demi-tour, 6 km. Et bien, c'est l'écart.
0: Allez, le retour vers la zone transition. Vélo course à pied. Il reste un peu moins de 2 km. On quitte cette superbe plage du Conguel pour retourner en direction la grande plage de Quiberon où s'effectuera la transition vers la course à pied qui partira de l'autre côté avec une partie dans le centre, en tout cas une partie dans les ruelles de Quiberon avant de revenir sur le remblai et cette grande plage.
1: Voilà, 2 km de Yarrick. Oh là là, 38 secondes, c'est énorme, c'est colossal.
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7: Allez, regardez un petit peu, alors que du côté des poursuivants, on a les Japonais, les Tchèques, les Néerlandais, l'équipe hongroise et l'équipe portugaise, qui est à quasiment 40 secondes même, 38 secondes exactement. Il fallait prendre le bon wagon pour Léonie Perriot et c'est ce qu'elle a réussi à faire heureusement. Et on verra les écarts surtout au moment du premier passage de relais entre les filles et le premier garçon. Ce sera Yanis Seguin pour l'équipe de France. Allez, on va arriver en groupe, en paquet dans cette ère de transition, j'ai l'impression. On se regarde. On est dans l'attente. Et puis ce kilomètre 25, 1 km 250 mètres. Pour terminer ce premier relais, va être littéralement explosif pour le coup. Ce qu'on arrive à voir sur ces images, c'est compliqué d'avoir une vue du groupe de poursuivants, si on peut l'appeler comme ça. L'écart et le retard accumulé par ces équipes qui malheureusement n'arrivent pas à revenir va être compliqué à combler, même pour les autres relayeurs. Allez, on arrive dans cette aire de transition, là où se situe également l'arrivée. On apercevait l'arche d'arrivée sur la droite. Allez, Léonie Perriot qui arrive en première dans cette aire de transition. Elle arrive à bien se placer, la fine tacticienne française. Allez, une bonne transition désormais pour Léonie. Elle est sur la gauche là-bas. Allez, elle va la première chaussure, la deuxième. Allez, on n'oublie pas le casque dans la boîte, c'est fait. Allez, elle est là, il faut tout de suite recoller au groupe de tête. Je crois que c'est Jeanne Leher hein, qui est partie très très vite. Voilà, c'est bien la luxembourgeoise, franco-luxembourgeoise, qui est devant avec l'espagnol derrière. Ah, il y a un ravitaillement pour certaines. Léonie est bien là. Elle va essayer de rester dans la foulée de l'Australienne. Allez, l'Australienne Aspen Anderson et Jeanne Leher tout de suite qui impose un gros rythme, qui essaie de creuser un écart, s'échapper sur ce kilomètre 25. Allez, Léonie qui donne tout ce qu'elle a. Elle va placer idéalement l'équipe de France avec cette course à pied. C'est Reno, l'américaine. Elle aussi hein, qui a des très très belles références en course à pied. Et regardez Léonie Perriot qui recolle déjà derrière Jeanne Leher. Quelle belle foulée de Léonie.
8: Quelle course à pied de Reno. L'américaine est en train de nous faire un sacré numéro. Hein.
7: Championne du monde du relais, Léonie en 2020 et également en 2018.
8: Léonie Perriot qui vient de passer Jeanne Leher maintenant.
7: Allez, Léonie, combler l'écart au maximum avec Sereno, l'américaine. pour offrir à Yannis Seguin un début de relais un peu plus confortable. Tiens, avec Henri Graf pour l'équipe allemande.
9: Yeah, definitely would have loved to race, but I still think we got a pretty good team. And Laura, she's really experienced across all positions in the relay, actually. And she has the first position a lot of times already. And I think she's going to do great, especially over the short run.
10: Looking at this course, looking at that run in, and then, I mean, which is worse, the run in or the run out into transition?
9: Like for me, I would say the run out of the swim, because it's so long over the beach.
7: Le point le plus compliqué là, ça va être la sortie de l'eau avant de retrouver le vélo. C'est très très long. Donc ça sera le point clé de cette course, je pense.
10: Safe to say you wouldn't have been in a wetsuit out there.
9: I think I wouldn't, no. Yeah. It looked like the better choice to go without. So.
10: And for you, it's just a niggle, you're going to be all right for Hamburg?
9: Yeah, just got a little bit of pain in my Achilles, so just trying to make sure to be ready for Hamburg, because it's not so far away. And I want to go big there.
10: For sure, all right, get out there and cheer him on, thanks.
9: Thank you.
7: Henri Graf qui expliquait qu'il avait des petites douleurs et qu'il espère être remis pour Hambourg et les championnats du monde de relais mixte au mois de juillet. Il y aura également une épreuve individuelle sur le format sprint, alors que pendant ce temps-là, vous l'avez aperçu en double fenêtre, Léonie Perrieux a pris les commandes de la course à pied, les commandes tout simplement de ce relais mixte, parce que c'était la première à s'élancer côté français. Ah, Léonie, on sait, hier elle a dû être un peu déçue de sa performance. Elle termine 9e. Alors elle est dans le top 10, elle fait une belle remontée sur cette épreuve individuelle. C'est qu'elle est chez elle à la maison, elle a eu tellement envie de monter sur le podium. La victoire est revenue à Cassandre Beaugrand devant Tilda Manson, la Suédoise. Allez, elle impose un gros rythme, hein. On sait que tous les relais sont importants. Ça peut se jouer à la seconde près à l'arrivée. Alors on voit que les Portugais, on le disait, ont énormément de retard, mais ils ont deux triathlètes de très haut niveau qui performent énormément et qui sont dans une très grande forme, Ricardo Batista et Vasco Vilassa. Et Jeanne Leher est repassée, elle, sur Cereno. Cereno qui est parti très très fort, mais montre des signes de fatigue déjà. Même si ces trois-là, hein, ont créé un gap avec Julien Vermeulen, la Belge. Et on voit que la Léonie Perrieux, elle, est très à l'aise. Elle nous fait un kilomètre 250 des grands jours. Regardez, 20 minutes et un peu plus de 30 secondes. On arrive vers la fin de cette boucle. Regardez Léonie tout en bas. On creuse un superbe écart. Et c'est allé très vite sur ce premier relais féminin. Allez, le dernier virage avant de se diriger tout droit vers la zone de transition pour Léonie Perrieux.
8: Lâcher quelques mètres, ça va être le passage de relais, Olivier. Allez, attention.
7: Allez, cette zone de transition, plutôt cette zone de relais, Léonie Perrieux qui va passer la main à Yannis Seguin dans quelques instants. Qui va partir. Alors, on rappelle qu'ils doivent se toucher. En général, on vient toucher l'arrière de l'épaule de son coéquipier. Et voilà, on vient se taper dans la main pour Yannis Seguin qui va partir avec une superbe avance sur son relais et ses 250 mètres de natation et ce départ, cette entrée dans l'eau et cette course, hein, déjà ce sprint sur le sable. On a la même chose à la sortie de l'eau pour aller chercher le vélo. Allez, derrière le Luxembourg en deuxième position, les États-Unis troisième, la Belgique. Julien Vermeulen qui vient de terminer à 10 secondes de Léonie Perrieux, 4e position. Les Allemands 5e, 6e place pour les Italiens. L'Espagne 7e. On trouve l'Australie en 8e position, la Suisse puis la Nouvelle-Zélande. Les Britanniques viennent d'effectuer leur passage de relais à 51 secondes de l'équipe de France. Allez, Yanis Seguin, il a 26 ans, Yanis, originaire de Marseille, vice-champion du monde en 2024, vice-champion du monde du relais mix l'an dernier, derrière l'équipe australienne. Cette équipe qui était composée de Léonie Perriot, Yanis Seguin, Cassandre Beaugrand et Dorian Coninx. Allez, on va surveiller cette natation de Yanis qui, avec cette belle avance, devrait sortir de l'eau en tête. Ah, il est là le bonnet de cette équipe de France qui porte le numéro 3. C'est que c'est un de ses points forts, hein, la natation à Yanis. Allez, attention à ne pas perdre trop de temps, à ne pas trop dériver là sur ce retour vers la plage. Attention Yanis. Hein. Ah, Yanis, il est un petit peu perdu là. Il s'est trompé au niveau de l'orientation. Ça y est, il a vu qu'il avait dérivé un petit peu trop sur la droite. Et là, il va revenir, mais il va perdre de précieuses secondes. Ça pourrait se jouer au coude à coude au niveau de la transition natation vélo. Allez, attention à ne pas commettre ces petites erreurs. On est bon, on a le coffre, on a la forme côté français. Attention à ne pas perdre trop de temps sur ces sorties d'eau ou encore sur les transitions. Allez, la Grande-Bretagne là qui a fait une première partie de course énorme. Attention, la Belgique qui vient de prendre une pénalité de 10 secondes pour une faute au niveau de la natation pour Arnaud Mangal. Non, c'était peut-être pour Joël Vermeulen. On n'a pas plus d'informations là-dessus. En tout cas, ça fait 10 secondes de pénalité pour la Belgique. Allez, Yanis Seguin. Ah, c'est Lucas Cambresi. C'est Lucas Cambresi hein, qui a fait une superbe nage. Lui, c'est un redoutable nageur. Et on a les États-Unis derrière en troisième position avec Seth Ryder. Allez, Yanis, superbe transition pour Yanis Seguin. Et l'équipe de France qui va sortir en tête de la zone de transition. Allez, c'est parti pour ces 8 km. Allez, il doit imposer son rythme, Yanis, sur la natation, sur le vélo. France, Luxembourg, États-Unis, Espagne en quatrième position. On retrouve derrière l'Australie avec Luke Schofield, l'Italie, l'Allemagne, la Belgique et le top 10 complété par la Nouvelle-Zélande et la Suisse. Ah, ils sont trois devant ce petit groupe de trois. Il va animer cette partie cyclisme. Yanis Seguin est bien là. Et derrière, on a un groupe de 5 poursuivants. Avec l'Australie, l'Italie, l'Allemagne, la Belgique. Et on y ajoute l'Espagne. Le Portugal est sorti de cette zone de transition avec 1 minute et 7 secondes de retard. Portugal qui est avec les Pays-Bas et la Hongrie. Le Japon, c'est la République tchèque qui est complètement larguée là en 16e et dernière position.
11: Le tchèque qui va pour le coup là, devoir rouler vraiment tout seul pendant les 8 km de son relais, alors que devant, on collabore bien désormais. 3 équipes en tête, Olivier, avec les...
7: Alors que pour l'Allemagne, on a eu tout à l'heure Henri Graff en interview qui devait normalement terminer ce relais et qui, comme il nous l'a expliqué, a ressenti une douleur. C'est Jonas Osterholt qui le remplace. ce qui fait un concurrent de moins pour l'équipe de France. C'est qu'Henri Graff, c'est un des tout meilleurs triathlètes au monde. Comme il l'a expliqué, il a une petite douleur, il préfère se concentrer désormais sur Hambourg, l'épreuve individuelle, sur le format sprint et bien sûr les championnats du monde de relais mixte.
11: Voilà, mais derrière on a vu qu'on essaie de s'organiser le groupe de poursuivants.
7: Et ça se relaie bien, Ryder, Seguin, Cambrésy. Voilà, ils peuvent un petit peu jauger l'écart avec leur premier poursuivant. On a un groupe là qui s'est quand même bien reformé derrière. Avec l'Australie, avec l'Italie, l'Allemagne, l'Espagne, la Belgique. Ainsi que la Nouvelle-Zélande, la Suisse qui est en train de raccrocher ce groupe de poursuivants.
11: Ah,
7: c'est une performance très bonne pour l'instant de l'équipe de France avec un bon contrôle. Léonie Perriot qui a placé les Bleus en tête à l'issue de ce relais. Yannis Seguin qui est parti avec une dizaine de secondes d'avance dans l'eau. Commis cette petite erreur à la sortie de l'eau avec une mauvaise orientation où il a perdu quelques mètres. Allez, il a nagé avec peut-être 20-30 mètres en plus. Ce qui a permis à Cambrésy et Ryder de tout de suite recoller au niveau de la transition course à pied, enfin transition vélo avant cette course à pied dans quelques instants. Allez, on va revenir pour finir la première boucle de vélo, 8 km avant de partir sur 1 km 250. À ce format olympique depuis Tokyo 2020. Allez, on écoute Aspen Anderson, l'Australienne qui vient de terminer son relais. J'étais très stressé au départ. Je me suis retrouvé ma première fois à courir avec les toutes meilleures. Et c'est un format super cool.
12: I really loved the run-in coming from Australia. I'm a bit of a used to the beach starts and I really lent into that today, opting for non-wetsuit.
7: Je suis australienne, moi j'adore tout ce qui est entrée d'eau, sortie de l'eau et ces beach starts notamment sur la plage. Après on a dû négocier la course avec cette chaleur très importante.
12: Yeah, I just got a full send it down there. They said there was a bit of protection, but I don't think that protection was doing much. But yeah, it was so fun out there racing against all the girls, and holy, they are red hot fast. So it was great to get my first little taste of this kind of racing.
10: Great leg, Aspen Anderson. Thank you very much.
12: Thank you so much.
7: Allez, l'Australie pour l'instant en sixième position. Sixième position, Aspen Anderson qui a passé relais à Luke Schofield. Dans ce groupe de poursuivants, l'Australie, alors qu'on a toujours ici en vue aérienne et derrière ce décor de la péninsule de Quiberon qui est vraiment sensationnel. Alors, ce groupe de tête a commencé le deuxième tour.
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4: Et cet écart qui s'allonge un petit peu. On est à 24 secondes entre les poursuivants et le groupe de tête de Cambrésis, Seguin et SS Rider. 24 secondes, c'est un avantage important. Ils arrivent à le conserver avant la course à pied. On aura peut-être le vainqueur de ce relais dans ce groupe. États-Unis, France ou Luxembourg. Ah, en tout cas, sur le papier, l'équipe de France a vraiment toutes ses chances aujourd'hui de faire un triplé bleu à la maison. Victoire de Coninck et Beaugrand en individuel. Et le relais mix aujourd'hui, ce relais mix qui est composé donc de Léonie Perriot, Yanis Seguin, et Manon Bardi et Dorian Coninck. Donc là, ça fait 3 ans que l'équipe de France n'est pas montée sur la plus haute marche du podium d'un relais mixte. Sunderland 2023. Et ce serait de très très bon augure à quelques jours des championnats du monde à Hambourg. 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

0: Allez, l'écart, l'écart, on va le connaître maintenant. Ou plutôt dans quelques secondes, le dernier demi-tour avant de revenir. Et terminer cette partie vélo, ces 8 km. On sent que devant, on donne tout sur ce format ultra court du relais mixte. Allez, on va le savoir maintenant, la quatrième position avec ce groupe de poursuivants. 30 secondes. Ah, ils sont supersoniques devant ces riders, Yannis Seguin et Lucas Cambresi. Yannis Seguin, 22e de l'individuel hier et surtout 8e à Alghero il y a 15 jours. Un top 8 qui lui offre déjà son ticket. C'était la condition posée par la Fédération française de triathlon. Top 8 sur ces WTCS pour participer à la grande finale. Il va lui permettre à Yannis de voir la suite de la saison plus sereinement. Il avait récolté une 11e place à Samarkand en Ouzbékistan en ouverture de cette saison des World Triathlon Championship Series 2025. Lui qui a déjà beaucoup couru cette année puisqu'au mois d'avril il avait pris la 3e place de la Coupe d'Europe à Monte Gordo.
1: Alors là on a 3 relais ultra dans le coup, on en a 7 derrière encore dangereux. Pour la suite ça paraît compliqué.
2: Ce sera plus compliqué.
0: Allez, Australie. L'Australie qui est en 6e position toujours dans ce groupe de poursuivants, tout comme la Nouvelle-Zélande, l'Italie, la Suisse. Le Portugal qui est dans le troisième groupe, qui n'a pas réussi à recoller pour l'instant. Mais attention, sur le run, Vasco Vilaça pourrait aider l'équipe portugaise à se rapprocher de la tête de course. Ah, c'est Batista qui est parti pour le Portugal. Vasco Vilaça donc qui terminera. Cardo Batista lui aussi, c'est très costaud à pied. Allez, on arrive dans cette zone de transition, la dernière transition avant le passage de relais. Yannis Seguin, Cesse Ryder, Lucas Cambresi pour la France, les États-Unis et le Luxembourg.
2: Allez, la transition avec cette Ryder qui rentre le premier. C'est lui qui a le petit numéro de Mossart qui va aller plus loin avec le vélo à la main.
0: Allez, il est là, Yannis Seguin. Allez, on surveille et on vit cette transition avec le Français, le pensionnaire de Liévin Triathlon. Allez, il est bien Yannis. Ouais, il a fait une transition très rapide, Cesse Ryder, l'Américain. Allez, qui va en profiter pour s'hydrater dans cette zone de ravitaillement qui se situe juste à la sortie de la transition. Vélo course à pied. Allez, Ryder qui va tout donner sur 1,25 km. Ah, Yannis Seguin, c'est pas son point fort, la course à pied, mais l'important là, c'est de rester dans le coup. Éviter un écart trop important et de laisser le relais américain s'échapper. Ah, il passera le relais à Emma Lombardi. Emma Lombardi, 4e hier, au pied du podium en individuel, qui a été dans le coup jusqu'au bout. La Savoyarde de 24 ans. Et derrière, c'est un peu plus dur pour Cambresi. Pas spécialiste de cette partie du parcours. Alors que ça arrive au niveau de la zone de transition pour les poursuivants. En tout cas, le deuxième groupe de poursuivants. Allez, il faudrait trouver, retourner derrière, voir un peu des images de ce qui se passe parce que il y a des relais qui vont venir avant la fin de cette course, la fin de cette épreuve.
1: quelques instants le petit feu de place de parcours, même si on le sent.
0: Vous entendez le public encourager non pas Ryder et Cambresi, mais bien Yannis Seguin. Allez, on a un peu plus de 5 secondes d'écart entre l'Américain Yannis Seguin, le Français en deuxième position. Regardez, on a ce petit relief là, cette montée, une des petites difficultés de ce parcours. Et c'est vrai que ce faux plat montant à cette vitesse vient taper dans le moteur, parce que là ils sont à fond, il n'y a pas vraiment à calculer quoi que ce soit, 1,25 km pour ces triathlètes de haut niveau. C'est un quasi sprint du début à la fin. Et sachant qu'à la fin de ce kilomètre 250, ils passent le relais à leur coéquipier.
1: Regardez, 7002 qui a fait un bel écart avec Yannis Seguin, qui n'aura pas pu combler. Par contre, Lucas Cambresi, le luxembourgeois, n'est plus à la lutte avec le français. Donc, États-Unis 1.
0: Allez, maintenir cet écart, au moins pour Yannis Seguin.
1: Lucas Cambresi qui
0: tombe sur cette troisième place. Elle devra affronter sur son relais la triathlète américaine qui prendra la suite de Seth Ryder. Ce sera Gwen Jørgensen, dixième Gwen Jørgensen en individuel hier, septième à Yokohama notamment. Malon Bardi qui aura pour objectif de replacer la France en tête de ce relais mixte. Seth Ryder, là, il est sur un gros rythme. Yannis Seguin qui il tente tout pour le tout. Mais il perd de précieuses secondes. Allez, ça va revenir. Et on revient sur la grande plage de Quiberon pour Seth Ryder. Et dans quelques mètres, le dernier virage, le retour sur la plage, le passage de relais. Pour l'Américain, les États-Unis, ils vont terminer ce deuxième relais en tête devant l'équipe de France et le Luxembourg. Et on sent que Lucas Cambresi a perdu énormément de temps sur cette course à pied. Lui qui est un excellent nageur, on l'a vu, refaire le retard au début du relais face à Yannis Seguin. Par contre, là, sur la course à pied, il a littéralement explosé. Allez, attention à ne pas se déconcentrer sur cette descente vers la plage. Gwen Jørgensen qui va partir avec moins de 10 secondes d'avance sur Emma Lombardi dans quelques instants. Seguin pour Emma Lombardi, c'est parti pour la Savoyarde de 24 ans, pensionnaire du Metz Triathlon. Allez Emma. Et tout de suite Emma Lombardi qui va rester dans le rythme et se caler dans le rythme de Gwen Jørgensen. Allez, derrière le Luxembourg à 23 secondes de la tête. Et regardez, la Belgique qui est revenue dans le coup, tout comme l'Italie. La course pour le podium, la troisième place pour l'instant, est complètement dingue. L'Italie, on a également Lux Cofield qui a fait un relais monstrueux. L'Allemagne 7e, l'Espagne en 8e position et la Suisse 9e, le top 10 complété par la Nouvelle-Zélande. La leader ici, Gwen Jørgensen, suivi et chassé déjà par Emma Lombardi. Le Portugal avec Ricardo Batista qui est revenu à 1 minute et 13 secondes de la

0: le tri a souvent déjà été fait. Allez, Emma, une bonne orientation à la sortie de l'eau. On ne perd pas de temps. Allez, bien l'américaine aussi qui ne commet pas d'erreur. Ah, on voit une grande plage de Quiberon. Façon mer d'huile. Pas la moindre vague. À des conditions vraiment complètement différentes de ce qu'on avait hier. À peine plus de 20 degrés à Quiberon. Une mer quand même agitée. Ah, de la sortie de l'eau pour Jorgensen et les États-Unis, suivi par Emma Lombardi et l'équipe de France. Allez, elle prend sa dose d'encouragement, Emma Lombardi, et cette longue course, long run-out qui leur rajoute forcément de la difficulté. Vous voyez, hein, la sortie de l'eau est derrière ce run sur la plage avant de retrouver le vélo. Emma Lombardi qui recolle désormais à Gwen Jorgensen. Ah, Luxembourg toujours en troisième position, mais rattrapé par l'Australie, la Belgique, l'Italie, peut même rajouter l'Allemagne. Allez, Emma qui va aller chercher là-bas son vélo, quasiment tout au bout de cette transition. Allez, on monte sur le vélo une fois la ligne franchie. C'est parfait pour la Française qui est bien attentive, qui est précautionneuse. Ne pas commettre d'erreur et ne pas prendre de pénalité, sinon c'est 10 secondes. Mais là, c'est plus du tout la même affaire.
1: Qui n'attend pas non plus les copines. Franck Carlos qui va faire l'effort. Et regardez, hein, il la compare. Carlotta Missiglia pour l'Italie. Et puis Rachel Petit pour la Suisse, pardon. Et c'est Nicole Van Der Kay qui a un tout petit peu raté sa transition. Elle va peut-être rater le pack, la Néo-Zélandaise.
2: Oui, peut-être que la Nouvelle-Zélande, va être sortie, hein, là, peut-être. Si Nicole Van Der Kay n'arrive pas à rentrer. Sophie Evans pour Maria
0: Tome
2: pour
0: Portugal. Allez, la première transition, regardez. Lombardi, Jorgensen. Et ce groupe de 3 tout à l'heure qui a explosé, qui n'est plus qu'un groupe de 2 avec la France et les États-Unis. L'Australie qui sort en 3e position. L'Allemagne, 4e. La Belgique en 5e position qui a pris un 10 secondes de pénalité. On le rappelle. L'Italie, 6e. Le Luxembourg qui a perdu très très gros entre la fin du deuxième relais et le début de ce troisième, qui est seulement 7e à 24 secondes, l'Espagne 8e. Allez, on a écouté Seth Ryder qui nous a fait une course à pied énorme.
3: I dug deep, I went all out on the first part of the run, and then the second half I was like hanging on for dear life.
4: It's a very subtle incline there, isn't it, on that run, but it must really hurt.
3: Yeah, you get like really fast the first 800 and then you turn and it's just like maybe 20-30 seconds up, but well, I went out so hard in that part I was like dying.
0: Ah, là, il explique qu'il a tout donné sur le run, sur la fin notamment, qu'il a fini son relais complètement mort.
3: Like the beach running, we still did a decent amount of swimming, and then like, you know, all the dolphin diving, long transitions, it added a new element, and yeah, it was fun.
4: Not many times you've handed off to
0: un parcours apprécié par l'américain également, avec ses longues transitions, notamment entre la sortie de l'eau et le vélo. L'objectif, comme il le dit à la fin, c'est d'être placé dans une très bonne position avant justement le dernier relais. Et ce sera John Reed qui terminera le relais américain, qui prendra la suite de la championne olympique 2016, Gwen Jorgensen, 40 ans, hein, qui a accumulé énormément d'expérience tout au long de sa carrière avec ses titres et qui a toujours un niveau, un très haut niveau.

0: Niveau mondial, Gunnar Jensen. Allez, un point justement sur la première poursuivante. Allez, voilà, on voit ici Emma Lombardi qui a pour l'instant déposé Gwen Jorgensen sur ce vélo. 5 secondes d'écart entre la française et l'américaine. Attention à ce groupe qui s'est formé derrière pour la troisième position. On rappelle qu'il y a 8 km de vélo à effectuer. Ah, et si ce groupe arrive à bien s'entendre, pourrait recoller premièrement à l'américaine et réduire l'écart avec l'équipe de France Emma Lombardi. Avec Pintanel Raimondo pour l'Espagne, la Suisse, l'Italie. Ah, Emma, elle nous fait une partie vélo de très très haut niveau. Regardez l'écart qui se creuse. On a beaucoup plus de 5 secondes désormais. On va attendre le prochain pointage pour voir que la Française est sur un autre niveau. Aujourd'hui, notre équipe de France a bien décidé de mettre la main sur ce relais mixte et de faire le triplé ce week-end. Les deux victoires en individuel. Le relais. Ah, ce serait beau. Alors, c'est pas terminé. Il y a encore. On va dire un demi-relais pour Emma Lombardi et derrière on a Dorian Coninx qui va terminer. Difficile de ne pas lui faire confiance. Vu son état de forme hier, alors aujourd'hui il l'a dit lui-même, hein, c'est un autre jour, d'autres conditions, un autre parcours, mais sur ce format si explosif, Dorian toutes ses chances de performer et de montrer l'intégralité de son talent. Lui qui a retrouvé un podium et une victoire pour la première fois depuis 2023 et son titre mondial en individuel, l'apogée de sa carrière. Et il est loin d'être fini, Dorian Coninx, lui aussi hein, qui a fait partie de l'aventure et des titres mondiaux de ce relais, notamment entre 2018 et 2020, sans oublier le titre en 2022. Et il est là justement, Dorian Coninx, on en parle. Il se prépare gentiment. Sous les conseils de ses coachs, notamment Nicolas Becker. Ah, Emma Lombardi, quelle démonstration à vélo. Elle mériterait d'aller décrocher une victoire sur ses WTCS cette année, les World Triathlon Championship Series. Ce championnat du monde hein, donc, est parti en une dizaine d'étapes. Il y en a 10 au total, dont la grande finale à Pontevedra. On peut en enlever une cette année qui n'a pas pu se tenir du côté des Émirats Arabes Unis à Abu Dhabi en début d'année, mais la saison est désormais bien lancée. Déjà 4 étapes disputées. Allez, 20 secondes à Lombardi qui est en train de faire beaucoup de mal à l'équipe américaine. Elle est partie avec 2 secondes d'avance à la sortie de la transition. Elle en a désormais 20. Et ça va être dur pour Gwen Jorgensen parce que derrière ça revient fort. Avec le Luxembourg, l'Allemagne, l'Italie, la Suisse, la Belgique, l'Espagne, l'Australie et la Nouvelle-Zélande, alors que le Portugal mène le deuxième groupe de poursuivants avec Maria Tomé. Portugal qui voit ses chances de victoire s'amoindrir. Un premier relais qui a fait beaucoup de mal à l'équipe portugaise avec Mariana Vargem qui n'a pas réussi à tenir ce premier relais très explosif, même si c'est Vasco Villassa qui va terminer. Il lui faudra une sacrée dose de courage pour combler cette 7 minutes. alors que c'est désormais un cavalier seul en tête pour Emma Lombardi. Il est en train de compléter la deuxième boucle à vélo. Alors que derrière, on voit Gwen Jorgensen qui tire la langue, qui regarde derrière. Qui voit notamment la Belgique. La Belgique qui mène ce groupe de poursuivantes.
1: Elle va peut-être résister jusqu'au prochain demi-tour. Là, on a fait 1,5 km dans le tour numéro 2. Et Linda Krombar, la luxembourgeoise, qui fait un.
0: Elle qui ne voit plus Emma Lombardi, qui est loin, Emma.
1: Pour l'Allemagne. Mais devant, c'est Emma Lombardi qui est. Étonnante, époustouflante, la jeune sociétaire de l'équipe de France. Elle creuse l'écart toute seule contre 10.
0: Allez, le point, Emma Lombardi, 54 minutes 40 secondes depuis le départ de ce relais mixte. Elle vient d'effectuer le demi-tour qui renvoie les concurrents vers la zone de transition. Il reste moins de 2 km en vélo effectué pour Emma Lombardi. Et l'avance s'est creusée, ça c'est certain.
1: Il y en avait 20 tout à l'heure sur Gwen Jorgensen et 31 sur le groupe de poursuivantes.
0: Et ça fait 30 secondes désormais. 30 secondes d'avance pour Emma Lombardi.
1: Ah ouais, elle a repris encore du. Elle reprend du temps sur tout le monde.
0: Ah, c'est fort parce que même ce.
1: 30 secondes sur
0: ce groupe derrière. Perd du temps sur Emma Lombardi. Il y avait 31 secondes, il y en a 35 désormais. Elle va placer Dorian Coninx dans un fauteuil pour aller chercher la victoire aujourd'hui, Emma Lombardi. On n'oublie pas les performances derrière de Léonie Perriot, qui elle a terminé son relais en tête, et de Yanis Seguin, qui lui a passé la main avec seulement une dizaine de secondes de retard sur les États-Unis. Les États-Unis effacés de cette course à la première place par Emma Lombardi, en tout cas pour l'instant. On ne va pas prendre la peau de l'ours avant de l'avoir tué, parce que John Reed arrive derrière. John Reed, 8e de l'individuel hier. Attention à lui. Pour les États-Unis, encore faut-il que Gwen Jorgensen arrive à conserver cette deuxième position, ce qui semble compliqué parce qu'il va rester encore la course à pied pour Gwen Jorgensen derrière Emma Lombardi. Elle aura au moins 30 secondes d'avance.
1: Emma Lombardi, mesdames et messieurs, on vous rappelle qu'elle avait terminé quatrième des Jeux Olympiques, au pied du podium.
0: À ces images dont on peut profiter ce week-end à Quiberon. Le soleil est là et bien là. Même un petit peu trop fort, la chaleur est écrasante, ce qui n'empêche pas ni Emma Lombardi ni l'ensemble de l'équipe de France de performer et de nous offrir pour l'instant une course idéale. Allez, elle va commencer à retirer les chaussures, enlever les scratchs, se préparer pour la transition. Vélo course à pied, Emma Lombardi, qui a également son mot à dire sur la course, où elle pourrait accentuer son avance avant de passer le relais à Dorian Coninx, qui terminera ce relais mixte pour l'équipe de France. Allez, zone de transition, le public à fond derrière nos bleus. Nos bleus en tête de ce relais. Ouais, c'est le premier relais de l'année. De France n'a rien perdu. Attention, on laisse bien le casque dans la boîte. Et c'est parti pour Emma Lombardi. 1 km, 250 mètres à avaler avant de retrouver Dorian Coninx. Ouais, regardez derrière, ça a complètement explosé. Les États-Unis ne sont plus en deuxième position. C'est l'Allemagne qui se place deuxième. Attention à la sortie de la transition pour l'Allemagne, l'Espagne, l'Italie. Ils sont 2, 3 et 4. Et le top 5 complété pour l'instant par la Nouvelle-Zélande qui est 5e. Avec Nicole van der Kaye.
1: parti en tête sur ce segment vélo. Elle est repartie en 12e position. Pas une grande journée pour l'Américaine aujourd'hui.
2: C'est pas un gros vélo. C'est pas un gros vélo. C'est pas un gros vélo.
0: Ouais, les États-Unis qui repartent 10e de cette aire de transition. Wayne Jorgensen à 27 secondes d'Emma Lombardi. Ah, ça a été très vite pour tout le monde cette transition. 21 secondes d'avance pour Emma sur l'Allemagne et Franck Arrost. Ah, il y avait 21 secondes à la sortie de la transition pour Emma Lombardi, alors qu'on va bientôt passer le cap de l'heure de course sur ce relais mixte des WTCS de Quiberon. Allez Emma, on donne tout encore pour un kilomètre avant de taper dans la main de Dorian Coninx. L'important c'est d'avoir un maximum d'avance possible, hein, vous l'imaginez. Et ce dernier run est très important. Alors oui, c'est court, 1 km 250, mais il peut se passer beaucoup de choses à ce rythme et à cette intensité. Des défaillances qui peuvent arriver, hein. Même pour ces athlètes de très haut niveau. Et surtout à cause de cette chaleur écrasante. Allez, on effectue cette épingle. On repart là dans les ruelles de Quiberon. Là, on a ce faux plat montant qui fait mal aux pattes. Mais c'est la seule petite difficulté de ce parcours. Allez, l'écart. Allez, on avait 20 secondes au dernier pointage. On a peut-être un peu plus là. Elle n'a pas de concurrent pour l'instant, Emma Lombardi. Allez, Dorian en pleine préparation. Qui va partir lui bien sûr par cette plage et ce run avant d'effectuer ses 250 mètres de natation. Et avant la transition natation-vélo, on a ce run sur la plage pour retourner justement au niveau du casino de Quiberon où se situe cette aire de transition. Et pour l'instant, Emma Lombardi est exceptionnelle. Une Emma Lombardi des grands jours. Ah, avec cette vue, on attend toujours derrière les concurrents. Voilà, ils sont là, mais ils sont loin. Ils sont très loin. On n'a pas encore d'écart annoncé à l'écran. J'ai l'impression que ces 20 secondes se sont transformées en 25 voire 30 secondes d'avance pour la Française. Allez, sur le retour vers la grande plage. Et dans Coninx l'attend avec impatience. Et elle a des supporters sur le bord de la route à tous les niveaux, Emma Lombardi. Ouais, qui est aujourd'hui une triathlète d'expérience malgré ses seulement 24 ans. Elle qui a terminé 4e des JO de Paris en 2024 au pied du podium. Emma Lombardi qui a été sacrée championne du monde de ce relais mixte en 2022 avec Pierre Lecor et Vincent Louis ainsi que Cassandre Beaugrand. Elle qui est désormais aussi une triathlète extrêmement complète. On voit ici ses performances sur le vélo, sur la course à pied. Elle qui est une nageuse à l'origine. Elle qui a commencé par la natation avant de basculer sur le triathlon. Elle est aujourd'hui une membre de l'équipe de France bien installée. Et qui joue à chaque fois les podiums sur les grandes compétitions. 4e hier sur l'individuel. Malheureusement pour elle, tombée malade la veille du départ à Alghero. Mais cinquième à Yokohama. Elle avait terminé sur le podium des championnats du monde l'année dernière à la troisième position. Allez, le passage de relais pour Dorian Coninx. 1h, 3 minutes 57 secondes. C'est ce qu'il a fallu à Léonie Perriot, Yanis Seguin et Emma Lombardi pour effectuer leurs trois relais. Et maintenant, on va avoir l'écart entre le premier et le deuxième. Ce sera l'Italie qui va se placer en deuxième position avec 21 secondes de retard. Elle a conservé une superbe avance tout au long de cette course à pied, Emma Lombardi. Et c'est parti pour Dorian Coninx, la légende du triathlon français, 32 ans, l'Isérois, champion du monde 2023. Lui aussi plusieurs fois champion du monde sur ce relais mixte, médaillé olympique d'ailleurs sur ce relais mixte à Tokyo en 2021.
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51: Qui passe le relais à Yves Valdé. Alors Dorian Connac, il a fait le choix du néoprène, c'est aussi parce qu'il est seul, hein, à la différence des autres qui nagent. À plus clair, lui, il est seul qui veut faire la différence.
52: Vous continuez. Dorian Connac, c'est la première bouée.
35: Allez, la première bouée pour Dorian.
52: Dernière natation pour l'équipe de France.
35: Ouais, premier virage, eh bien, pour Dorian. Derrière, il y a un groupe de poursuivants qui vient de se former. Allez, un premier coup de collier sur la natation. Essayer de partir et de s'échapper sur le vélo pour ne pas se faire peur. Allez, on va regarder ce qui se passe dans ce groupe de poursuivants, justement, avec l'Italie, la Nouvelle-Zélande. Les États-Unis toujours là, l'Allemagne, l'Espagne, l'Australie. Ils sont 6 derrière Dorian Coninx. Alors qu'on retrouve en 7e position, en 8e position, pardon, la Suisse était à 42 secondes au passage de relais. Le Luxembourg, 9e, 10e place pour la Belgique, 11e la Grande-Bretagne, 12e le Portugal qui est revenu à 1 minute et 8 secondes. Et les Pays-Bas en 13e position. Derrière le Japon, la Hongrie et la République tchèque, toujours dans la difficulté. Eux ne referont pas leur retard avec plus de 2 minutes 30 pour le Japon. Et la Hongrie, 4 minutes 20 sur la tête de course pour la République tchèque. Allez, Dorian Coninx qui a avalé ses 250 mètres de natation à une vitesse phénoménale. Et ce run, ce corridor de supporters tricolores qui va l'emmener vers la transition. Et la montée sur le vélo. Ah, il retrouve une forme des très très grands jours. Dorian Coninx, ah, il le disait, hein, il était un peu frustré ces derniers mois, dernières années, notamment l'an passé où il n'a pas retrouvé son meilleur niveau. Et là, cette année, il a signé une quatrième place à Alghero qui annonçait de belles choses. Ces belles choses sont arrivées ce week-end à Quiberon. Et cette victoire au sprint, juste devant celui qui domine ces WTCS cette année, Vasco Villassa. Allez, la bonne transition, on va l'espérer pour Dorian Coninx. On dépose les affaires dans la boîte. Allez, il y a beaucoup d'expérience. On attache le casque et le vélo tout d'abord à la main. Et c'est parti pour Dorian, les 8 km à vélo. Sous les hurrahs du public français. 27 secondes d'avance à l'entrée de cette transition sur Reed, l'américain. Allez, Denis Gros, l'italien, Osterholt qui remplace Henri Graf pour l'Allemagne. Eux aussi très bien placés. Morgan Saxon également, Denis Gros pour l'Italie. Tyler Reed pour les États-Unis. Ludo pour l'Espagne. Super Finance arrive pour la Suisse.
51: Oui, avec Grégor Payet pour le Luxembourg, avec le Belge également, Valdé. On est à 51 secondes de retard à la sortie de l'eau. Max Tapley pour l'Australie qui va partir également dans ce groupe avec.
35: Alors Coninx, McCluskey pour l'Australie, je crois, qui a pris les commandes de ce groupe de poursuivants. Alors on va attendre les images pour voir l'état de ce groupe de poursuivants. On sait qu'en sortie de transition, ça peut exploser. Est-ce que l'Australien a décidé de partir en chasse sur Dorian Coninx? Mais regardez l'avance pour l'équipe de France. Elle est abyssale avec les autres équipes. Pour la Nouvelle-Zélande, c'est Saxon Morgan. Et pour l'Italie, on disait Juan De Niro. Et John Reed pour les États-Unis. On n'oublie pas l'Espagne, hein, qui est dans ce groupe également avec Izan Edo Aguilar.
52: Voilà Dorian Coninx qui possède.
35: Le Portugal qui a repris un peu plus de 10 secondes sur cette natation avec Vasco Villassa.
52: Jonas Osterholt, c'est l'équipe d'Allemagne. 19 secondes sur Morgan Saxon pour la Nouvelle-Zélande. 20 secondes pour l'Italie de Juan De Niro. Et peut-être avec Christophe Tallery, notre Yannick Seguin qui se réjouit de voir l'équipe de France se porter aussi bien.
51: Voilà Yannick, un beau premier relais pour.
35: Il est seul devant Dorian Coninx. Vous le voyez ici à l'image, l'équipe de France qui s'envole vers un triplé ce week-end à Quiberon. Les deux victoires en individuel et le relais mixte qui semble de plus proche des mains de nos quatre Français. Léonie Perriot, Yannis Seguin, Emma Lombardi et Dorian Coninx qui a été mis dans un véritable fauteuil par ses trois coéquipiers de l'équipe de France. Et quand on connaît ses qualités sur ses formats courts, voire très court, on a vraiment peu de doutes. Pour l'instant, il ne nous fait pas trop stresser, Dorian Coninx. Par contre, pour le podium, c'est très très indécis derrière avec ce groupe, avec l'Australie, avec l'Allemagne, la Nouvelle-Zélande, l'Italie, les États-Unis et l'Espagne. Ah, ils sont 6 hein, qui sont là pour se disputer pour l'instant cette deuxième position. Alors on sait qu'à l'issue du vélo, Il reste 1,25 km. S'il arrive à aller nous conserver cette avance, c'est 31 secondes d'avance. Ce sera quasiment fait pour l'équipe de France. Morgan McCluskey, 2-3, 4e, toujours dans ce groupe. Les États-Unis avec John Reed, Osterholm pour l'Allemagne et 5e. Et quand on regardera un peu plus loin, le deuxième groupe de poursuivants avec le Luxembourg, la Suisse, la Grande-Bretagne et le Portugal. Vasco Vidassa là, qui fait son effort et qui est en train de revenir sur ce deuxième groupe. Il arrive à la fin du premier tour, Dorian Coninx. On attendait une fête du triathlon ici à Quiberon ce week-end. Pour l'instant, on est servi. Quiberon, pardon, qui accueille ces championnats du monde pour la première fois. Quiberon qui accueille depuis de nombreuses années, depuis 10-12 ans, les Grands Prix de France de première division. Une des compétitions majeures sur le sol français. On avait Fréjus l'an passé au menu des WTCS sur le sol tricolore. Eh bien, cette année, c'est Quiberon, c'est une superbe réussite. Que ce soit au niveau de l'organisation, au niveau des performances tricolores. Rien à dire, Dorian Coninx arrive sur le tapis bleu de la transition. Vélo, course à pied. Mais avant ça, un dernier tour, bien sûr, de 4 km à vélo. Et la transition juste derrière. Alors, la Cite d'Orient a accentué son avance en tête de course. On voit très mal ce qui pourrait empêcher notre relais français de remporter ce WTCS de Quiberon. Parce que derrière, on a ce groupe de 6, hein. Qui travaille mais qui semble loin toujours. Il y avait 31 secondes au dernier demi-tour. Il y en a 38 désormais. Ah, c'est une démonstration de l'équipe de France. Une démonstration de Dan Coninx, d'Emma Lombardi, de Yanis Seguin, de Léonie Perriot. L'équipe de France qui en début de relais a fait des petites fautes. On a vu cette transition compliqué pour Léonie Perriot à la sortie de l'eau avant le vélo. Yanis Seguin qui lui a perdu des petites secondes sur la natation, qui a un petit défaut d'orientation à la fin, mais finalement 38 secondes d'avance sur le vélo lors du dernier relais avec Dorian Coninx.
52: Alors vous rendez compte, hein, le dernier relais, le dernier segment à pied sera 1,6 km, c'est-à-dire 100 mètres de moins, puisqu'il n'y a évidemment pas le relais à aller porter au niveau de la plage, mais l'accès direct sur la zone d'arrivée. Donc évidemment, si un garçon comme Vasco Vidassa pose avec 30 ou 40 secondes de retard, ce qui serait très bien, il en a 53 encore, ça serait encore 13 secondes de gagner pour le Portugal. Pour autant, aller gagner 40 secondes sur les copains sur 1,6 km seulement, ça paraît impossible.
35: Allez Dorian, concentré, qui ne montre bien sûr aucun signe de faiblesse. Il est en mission ce week-end.
51: Allez, Dorian Coninx qui est concentré sur ce virage. On est à un peu plus de 3-4.
35: Une saison bien lancée pour cette année 2026. Et on sait que depuis 15 jours, la période de qualification olympique a commencé. Alors là, ce week-end, c'était l'épreuve individuelle hein, qui comptait dans ce classement olympique. Prochains Jeux Olympiques 2028, bien sûr, à Los Angeles, où l'équipe de France aimerait briller encore une fois. On appelle ces deux formats olympiques avec l'individuel sur le format M. 1,5 km de natation, 40 km de vélo et 10 km de course à pied. Et le relais mixte sur ce format qu'on peut vivre aujourd'hui à Quiberon sur les WTCS. Les deux médailles seront en jeu du côté de Los Angeles 2028 dans Coninx. C'est, c'est la plus grosse performance qui lui manque, c'est l'or olympique. Voir la médaille olympique, hein, tout simplement, sur l'épreuve individuelle, lui qui a déjà médaille olympique sur le relais mixte de Tokyo 2020, JO disputé en 2021. Lui qui a été champion du monde junior, U23 et élite. C'est le seul Français à avoir réussi cette performance. Et il lui manque l'or olympique en individuel. Et pourquoi pas Los Angeles 2028. Pour lui et pour l'équipe de France, on a d'autres prétendants. Hein. N'oubliez pas Léo Berger. On pense également à nos tricolores qu'on a pu suivre ce week-end. Yannis Seguin, Maxime Huber Mousbrugger. On a également Tom Richard. Il sera, on l'espère comme toutes et tous, qualifié pour les Jeux de Paris 2024. L'équipe de France sur le groupe qui n'a pas changé. Les Jeux de Los Angeles 2028, hein, Paris 2024, c'est bien passé. Léo Berger, il avait signé la médaille de bronze.
51: Voilà, Dorian Coninx qui repasse une...
35: Allez, on est déjà dans le deuxième tour pour Dorian Coninx.
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35: Alors, on va regarder un peu les performances. Allez, au niveau du dernier parcours de cette dernière course à pied qui ont été effectuées tout à l'heure.
51: Dans quelques instants, l'arrivée de notre leader, c'est toujours Dorian Coninx. On le voit sur les images de l'écran géant, il prépare sa transition. Il va rejoindre le parc à vélo.
35: Allez, il est là, il arrive Dorian Coninx au niveau de la transition. Le public qui va tout donner. Pour l'équipe de France, un kilomètre, un peu moins d'un kilomètre et 250 mètres avant l'arrivée, puisque l'arrivée se situe ici même sur ce tapis bleu. Allez, attention, on ne commet pas d'erreur, on pose de vélo, le casque, on part sur, on le disait, hein, un peu moins d'un kilomètre 250. Et l'équipe de France, qui est seule en tête, Léonie Perriot était là pour encourager son coéquipier de l'équipe de France, Dorian Coninx, qui pourrait passer la ligne d'arrivée en tête pour la deuxième fois du week-end après sa victoire en individuel. Ah, ce serait beau, le triplé français n'est plus très loin. Attention derrière, la deuxième position, il y a énormément de monde. Ça s'est bien regroupé là sur ce dernier relais. Bon, attention à John Reed pour les États-Unis qui a failli commettre une grosse faute et chuter à l'entrée de l'aire de transition. L'Allemagne est là, l'Italie, bien sûr, les États-Unis, on a la Nouvelle-Zélande, l'Espagne, l'Australie, la Suisse, la Grande-Bretagne, le Luxembourg également est revenu dans le coup, la Belgique et le Portugal. Incroyable Vasco Bilassa. Attention, hein, là il y a le podium qui va se jouer pour le Portugal, alors que comblé 50 secondes. Sur Dorian Coninx, sur un kilomètre, allez, un kilomètre et un peu plus de 100 mètres avant l'arrivée, ça semble impossible, tout simplement.
51: Allez, Dorian Coninx qui continue son effort. Il aura fait une session à bloc, alors que derrière, Jan Kenneth.
35: Ah, il est bien, Dorian. Il a été au rendez-vous, comme Emma, comme Yanis, comme Léonie. Et les encouragements de plus en plus forts qui résonnent ici devant la grande plage de Quiberon. Allez, le premier virage sur cette course à pied. La petite montée dans les ruelles de Quiberon et l'équipe de France qui offre au public de cette merveilleuse péninsule de Quiberon une victoire dans quelques instants. Ah, le podium derrière, ça va se jouer au sprint sur ce kilomètre, un peu plus d'un kilomètre avant l'arrivée. Attention au Portugal, hein. Evasco Vilaça qu'on aperçoit ici qui revient fort, même si on a trois concurrents devant qui se sont échappés sur cette course à pied, qui arrivent eux au niveau du virage. Et Dorian Collins qui a une avance phénoménale, l'équipe de France au sommet à la maison pour ces World Triathlon Championship Series pour la première fois sur le sol de Quiberon, et le triplé dans quelques instants pour Coninx, Perriot, Séguin, Lombardi. Depuis 2023, l'équipe de France n'avait plus remporté de relais mix sur la scène internationale. Une anomalie, hein, 3 ans sans podium sur ce format qui va parfaitement à nos bleus. Et la victoire dans un instant avec Dorian Coninx. Allez, encore un petit effort pour Dorian, qui donne tout. La concurrence est loin, la concurrence n'est pas en vue. La France sur le toit du monde du relais mixte pour le premier relais de la saison. À 3 semaines des championnats du monde à Hambourg, c'est une excellente nouvelle pour ces 4-là qui pourraient composer l'équipe à Hambourg. Alors, rien d'officiel bien sûr, mais ceux-là ont prouvé qu'ils avaient la capacité de s'imposer face aux grandes nations. Incroyable, Dorian Coninx qui va revenir devant la grande plage de Quiberon et qui rentre sur le tapis bleu. Le sprint final, l'arrivée au bout de cette dernière ligne droite. Et il va croiser le bandeau d'arrivée. Victoire de l'équipe de France, la troisième en 3 épreuves ce week-end à Quiberon pour les WTCS. L'équipe de France impériale s'impose à la maison pour le premier relais de la saison. C'est magnifique. Léonie Perriot, Yannis Séguin, attention derrière, ça revient fort. L'Italie qui va aller signer la deuxième place avec Denis Gros. L'Espagne peut-être sur le sprint final. Le Portugal ne sera pas sur le podium. Et c'est l'Italie devant l'Espagne. Quel sprint d'Edo Aguilar pour terminer. L'Espagne qui crée la surprise en montant sur le podium aujourd'hui. L'Australie quatrième. Le Portugal qui revient de nulle part, cinquième position avec Vasco Vilaça. Les Américains en sixième position, et là il n'y a pas d'effusion de joie. La Grande-Bretagne septième à 43 secondes. L'Allemagne huitième qui n'a pas réussi à se sortir de ce paquet avec Osterholt. Alors on sait Henri Graf qui a déclaré forfait quelques minutes avant le début de ce relais, aurait très certainement permis à l'Allemagne de jouer le podium. Mais ils l'ont dit, hein, objectif concentration sur Hambourg et les championnats du monde au mois de juillet. Et la Nouvelle-Zélande, 9e et 10e position pour la Suisse. Et on voit la Belgique qui termine 11e à 1 minute, tout comme le Luxembourg. Alors on a une équipe très homogène, avec chaque athlète qui a un niveau complètement dingue encore aujourd'hui. Emma Lombardi qui nous a placé idéalement Dorian Coninx pour le sprint final. On rappelle que Léonie Perriot, elle aussi, avait terminé son relais en tête. Alors c'était très très serré avec les États-Unis. Yannis Seguin, lui, qui a fait un relais en compagnie notamment du Luxembourg et des États-Unis, mais a réussi à conserver cette place dans dans les trois de tête jusqu'au dernier relais de Lombardier de Coninx. On va voir ce qui s'est passé ici. Sur ce départ, alors c'est peut-être là qu'il y a eu la pénalité pour la Belgique hein, au niveau de cette bouée. Ah, on sait que les passages au niveau des bouées sont toujours très scrutés. En tout cas, là, les meilleurs moments à suivre de cette course. La victoire pour l'équipe de France, on le répète. Magnifique performance. Course parfaitement gérée par nos quatre Français. On rappelle ce week-end, c'est deux victoires en individuel, une victoire sur le relais mix pour l'équipe de France. Le doublé pour Dorian Coninx, cette fois sur le relais mixte. Et on n'oublie pas, et on s'incline devant la performance hier de Cassandre Beaugrand, qui a remporté ce WTCS de Quiberon avec la manière. Et ici le sprint final avec les Italiens, les Espagnols, Fujoa et l'Australie. Quatrième, c'est bien sûr la place détestée des sportifs de haut niveau. Mais c'est ainsi, sous le soleil et la chaleur sur cette péninsule de Quiberon, qui ne déroge pas à la règle finalement. La canicule est bien là, mais ne nous a pas empêché de vivre un relais mixte très très très spectaculaire. Et la domination, la victoire sans partage de l'équipe de France. Allez, on va écouter l'équipe de France en interview avec Léonie Perriot notamment. Ah, c'est vraiment un super jour pour l'équipe de France. Trois victoires ce week-end, c'est incroyable. Vous êtes nouvelle tête de cette équipe. Ah, j'ai essayé de rester au contact sur le vélo et puis surtout garder cet écart que j'avais et ne pas perdre plus de temps sur la course à pied. J'ai réussi à rester juste derrière elle sur la natation et sur le vélo, j'ai pu faire la différence. Et ensuite passer le témoin à Dorian dans les meilleures conditions pour terminer. Allez, vous repassez la ligne en tête une nouvelle fois aujourd'hui. À rester finalement assez compliqué à gérer parce que j'avais de l'avance. Je voulais encore en mettre un peu plus, mais j'ai hésité à trop donner pour pas exploser. Mais à la fin, je suis vraiment très heureux, voilà, de gagner ici à la maison.
0: Yeah, it's like we had a lot of talking before, and I still think.
35: Alors, parlez-nous de votre choix de combinaison.
0: If you're good, it's not that much time to take it off, so.
35: Ah, vous avez choisi le néoprène, mais voilà, c'était un choix, ça parle beaucoup, mais voilà, ce serait si on a le temps, voilà, faut prendre le temps aussi de la retirer et pas perdre de temps, mais voilà, c'était un choix. Un choix payant finalement, puisque Dorian Coninx et l'équipe de France s'imposent ici à Quiberon, à la maison, pour le premier WTCS sur la péninsule. Pour ici l'Espagne qui va monter sur la troisième marche du podium. Allez, on voit les meilleurs moments de ce relais mixte avec le premier relais et une première transition là, qu'on a vu furtivement, Léonie Perriot qui a perdu du temps, mais finalement regardez là, la Française, la Bretonne, elle de naissance, qui vient du Finistère, qui a terminé en tête de ce relais pour permettre à Yanis Seguin de garder les avant-postes. Alors lui a dû céder légèrement face à l'Américain Seth Ryder qui a fait une course explosive. 10 secondes de retard pour l'équipe de France avant l'entrée en lice. Et le chaud Emma Lombardi qui recolle à la sortie de l'eau sur Gwen Jorgensen et qui nous fait un 8 km de vélo monstrueux et qui va laisser près de 20 secondes d'avance à Dorian Coninx pour démarrer son relais. Et lui qui va terminer avec un peu plus de 20 secondes aussi. Il y a eu jusqu'à 50 secondes d'avance pour l'équipe de France sur ce dernier relais, sur la concurrence qui eh bien, s'est battue pour les restes, c'est-à-dire à la deuxième et troisième place. Regardez les écarts à l'arrivée. Et la remontée du Portugal également qui a souffert tout au long de ce relais mixte. Et Vasco Vilaça qui termine à 2 secondes du podium. Pas cher payé pour cette équipe portugaise qui brille en individuel, qui n'est pas encore assez homogène en relais mixte. Allez, la cérémonie qui commence. Et les équipes qui sont conviées à monter sur le podium.
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35: Allez, l'Espagne, troisième. Ana Carvalho Gomez, Pelayo González Turos, Marta Pintanel Raimundo et Isanedo Aguilar. Au terme d'un finish, alors on a un peu de suspense pour la victoire après la mi-course. Par contre pour le podium, c'est resté indécis jusqu'au sprint final. Et ce n'est ni l'Allemagne, ni la Grande-Bretagne, ni les États-Unis qui sont passés devant. Ce sont les Italiens et les Espagnols. Et monsieur le maire de Quiberon, Patrick Leroux, qui remet les bouquets. Allez, l'Italie va monter sur la deuxième marche du podium avec Bianca Sereni, Nicola Zano, Carlotta Missaglia et Ewan De Nigro. Ah, il a été la chercher celle-là, hein, Ewan De Nigro, sur le finish. On parlait de cette fin de course où il a littéralement tout donné sur ce format relais mixte avec des triathlons très courts, hein, pour chaque participant. Mais c'est une gestion assez spéciale, assez particulière. On est loin des longs formats, du format olympique ou du format T100 ou encore du format Ironman. Mais la difficulté est tout aussi importante. Et à la première place, de retour sur la plus haute marche du podium depuis 2023, le relais mixte français. Léonie Perriot, Yanis Seguin, Emma Lombardi, Dorian Coninx. Impérial aujourd'hui à la maison sur la péninsule de Quiberon, qui accueillait pour la première fois une étape des World Triathlon Championship Series. Réussite totale pour l'équipe de France ce week-end, le triplé. Les deux victoires en individuel et la victoire sur ce relais mixte. Petit message à la World Triathlon. Revenez à Quiberon s'il vous plaît. On veut revivre ces émotions tous les ans si possible. Bravo à cette superbe équipe de France de triathlon, emmenée par un staff qui fait un travail toujours aussi extraordinaire. Bravo à ces quatre-là, bravo également à Cassandre Beaugrand, qui a remporté l'épreuve individuelle chez les filles et qui va se concentrer sur d'autres objectifs à présent. Et la Marseillaise pour la troisième fois ici en Bretagne.

cette saison et surtout le dernier avant les championnats du monde qui se tiennent dans 3 semaines, les 11 et 12 juillet prochains à Hambourg. Et ce sera à suivre bien sûr sur les antennes du groupe L'Équipe. Merci à tous de nous avoir suivis et à très vite sur nos antennes pour encore plus de passion, encore plus de spectacles et encore plus de victoires de cette équipe de France qui nous fait rêver encore une fois ce week-end en Bretagne. Très bonne fin de journée à tous. Au revoir. 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
14: Le ballon d'or, Ousmane Dembélé, a encore des choses à régler en équipe de France. Si en club sa domination est à contester, il est le leader de ce Paris Saint-Germain, double vainqueur de la Ligue des Champions. En équipe de France, ses performances et son utilisation font débat. Il a pu néanmoins compter sur le soutien à la veille du match face à l'Irak du sélectionneur Didier Deschamps et du capitaine de l'équipe de France, Kylian Mbappé, qui n'ont pas hésité à mettre en avant ses qualités avec et sans ballon, en disant que la relation technique entre les quatre joueurs de ce 4-2-3-1 allait se parfaire. Il joue une carte très très importante, Ousmane Dembélé, face à l'Irak. Il doit lancer sa Coupe du Monde et enfin assumer le statut qu'il a en club et le transposer en équipe de France.
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19: Bonsoir à toutes et à tous et bienvenue en direct sur la chaîne L'Équipe. Il est 16h. Oui, on a pris nos quartiers l'espace de quelques jours entre 16h et 19h. Là, c'est exceptionnel, hein, mais c'est normal, il y a les matchs, qu'est-ce que vous voulez, c'est comme ça. Et l'équipe de France a gagné, c'est le principal, on débriefe tout ça. C'est l'équipe de Grec, saison 5, épisode 201, ça commence maintenant.

0: Bonsoir à vous, plaisir de vous accueillir à cet horaire inhabituel. Vous me pardonnerez le t-shirt, ça m'arrive rarement, mais là, les gars, c'est la canicule, je suis comme vous. Il fait chaud, on a tombé la veste, on a tombé la chemise, et on va y aller dans une émission d'été, mais toujours élégante, autour de la table, puisque je parle d'élégance, toute de feuilles vêtues. Bonsoir Camille Macali.
1: C'est ça, c'est la petite chemisette
0: d'été. Bien sûr, ça va bien.
1: Ça va très bien.
0: Puisqu'on parle de feuilles et d'élégance, bonsoir Benoît Trémoulinas.
2: Zebda, tombé la chemise.
0: Évidemment. Non mais gardez-la, on va continuer à faire ça. Hein, si... Là on va y aller tranquille, hein,
2: ouais, bien sûr. Ne t'inquiétez pas Greg.
0: Bonsoir ma boss Olivier Bossard.
3: Salut Greg.
0: Trois pièces, Olivier, qu'il fasse 43 degrés ou pas. Contractuellement, il est obligé de venir avec trois vêtements. Donc,
3: exactement,
0: bravo Olivier, c'est fort ce que vous faites.
3: Merci.
0: Émilie Rose, bonsoir Émilie.
4: Bonsoir Greg.
0: Un jour un maillot hein, pour
4: exactement.
0: Vous.
4: Exactement, bah, c'est le thème.
0: Et vous portez Olivier. Bonheur en plus.
4: C'est vrai.
0: Ce maillot, il l'a porté sans même à l'avoir l'acheté. C'est Olivier Rouillet. Bonsoir Olivier.
4: Lui.
0: Bonsoir. Ça va Olivier?
5: Tout bien.
0: Vous avez gardé vos maillots de l'équipe de France?
5: Oui.
0: Oui, c'est très bien. Et regardez, lui, il a un jour un maillot également. Raphaël Sebaoun,
6: l'homme
0: qui a le pouvoir d'achat de maillot le plus élevé de France. Bonsoir Raphaël.
6: Bonsoir Grégory.
0: Merci d'être là.
6: Merci à vous.
0: Voici le sommaire de votre émission. De quoi allons-nous parler ce soir? Regardez au programme de l'équipe de Greg, les Bleus qualifiés, une victoire une nouvelle fois convaincante. Alors en 16 temps, hein, c'est le match de foot qui a été le plus long de l'histoire des Bleus. But, c'est comme ça que j'ai ouvert les yeux à un moment à deux du match, j'ai cru comprendre. Les Bleus qualifiés après cette victoire 3-0 contre l'Irak. Le conseil de classe, on va revenir sur les prestations de nos stars et notamment de Kylian Mbappé, de Michael Olise, de Koné et de Mbappé. Voilà pour Dembélé là, hein, qui a enfin marqué et passé. Et puis France-Norvège, explosif, hein, on est à J-3 de la finale pour la première place. Les Bleus ont besoin d'un match nul, hein, évidemment. Comment ce match est devenu très excitant, c'est ce que va nous dire Raphaël Sebaoun. Et puis la Coupe du Monde des Stars, bah alors là, vraiment, il y en a un qui marque, l'autre répond, et pourquoi pas la suite. Messi, Haaland, Mbappé en feu, c'est la Coupe du Monde des Stars. En attendant, pourquoi pas Harry Kane, qui va vouloir marquer avec l'équipe d'Angleterre. Et puis, il y aura un pourquoi qui va déranger. Je pense que Romain Aran va pas se faire que des amis. Mais le pourquoi du soir, c'est pourquoi CR7 fragilise le Portugal. Généralement, quand il fait ça derrière, il y a un triplé derrière. Donc on verra bien. Dans tous les cas, c'est un sujet dont on va s'emparer ce soir dans l'émission. La prestation de CR7 avait été tellement décevante lors du premier match. On aura Antoine Pinault, on aura Tom Chiravino pour 100 abonnements. Nous jouerons deux fois. Bref, on est lancé pour 3 heures d'émission. Voici l'immanquable du soir. Raphaël, les Bleus sont qualifiés.
6: Ah, ça y est, on est déjà qualifiés pour les 16e de finale. Bravo à Didier Deschamps, bravo à cette équipe de France qui a battu l'Irak sur le score de 3-0. Et on va regarder le classement parce que c'est important un peu plus tard dans la soirée. La Norvège a battu le Sénégal. Mais pour l'instant, la France est leader de ce groupe à la différence de but. Plus 5 contre Norvège, plus 4. C'est important à dire avant d'affronter la Norvège vendredi. On va écouter Didier Deschamps revenir sur la qualification des Bleus.
7: L'essentiel est fait avec ces 6 points et la qualification pour la suite.
0: Nous allons voir Giovanni Castaldi à Philadelphie. Nous traversons l'Atlantique, direction la Pennsylvanie. Bonsoir, Gio. Dites-moi, Gio. Bah, revenez à la caméra. Ah, mais j'ai l'impression, Giovanni, que le temps c'est pas calmé, en fait. Vous êtes sous la douche. Bonsoir, bonjour pour vous.
8: Bonjour Greg, bonjour à tous. Effectivement, bah alors les Parisiens, si j'ai bien cru comprendre, vont nous envier puisqu'ici il pleut, il fait très frais. Mais voilà, disons que depuis les orages d'hier et les intempéries que Macali va évoquer dans quelques instants, bah le temps ne s'est pas calmé ici à Philadelphie, il pleut.
0: Giovanni, c'est plus que les Parisiens, pardonnez-nous votre boboïsme aigu, mais 40 millions de Français sont sous la canicule, mon Gio, mais c'est pas bien grave. Une fois qu'on a dit ça, Giovanni, vous êtes loin, vous ne pouvez pas suivre l'histoire de la météo la plus chaude de l'histoire de France. Hier, les Bleus ont gagné, on attendait pas mal de choses, pas mal de réponses, la victoire. Moi, j'ai bien aimé le match. Franchement, vous savez ce que je me suis dit, Gio ? Je me suis dit qu'on avait passé un Euro 2024 chiant et pas bon et pas agréable à voir et que là, l'entrée dans la Coupe du Monde était réussie.
8: – Oui, totalement, même si après le cooling break de la première période, les Bleus ont un peu levé le pied. Les 25-30 minutes de la seconde période ont été extrêmement intéressantes. Je trouve que voilà, on voit chez cette équipe de France sur différents profils. Je prends deux exemples, celui de Bradley Barcola hier, quand on voit l'intensité qu'il met sur les replis défensifs, les courses qu'il peut faire, bah on voit que ça dénote quand même chez les remplaçants une envie féroce de gagner une place dans le 11. Et si on prend le trio que tout le monde attend, Ousmane Dembélé, Kylian Mbappé et Michael Olise, on voit que les trois sur le terrain par séquence, eh ben, ils kiffent tout simplement. La notion de plaisir parfois elle est oubliée dans le foot, et on voit que ces trois personnes-là ont envie de combiner. La passe D de Dembélé, elle est absolument fantastique pour Mbappé, pas techniquement mais dans ce qu'elle symbolise, j'ai trouvé ça merveilleux. Et puis Dieu sait que parfois je le taquine et parfois il m'agace, mais le début de mondial de Mbappé, c'est stratosphérique quoi. Hier même, parfois il a même fait des courses de pressing, de repli défensif. Donc je vous rejoins Greg, on prend du plaisir.
0: Voilà, on parlera des joueurs, vous avez raison d'en parler, mais un peu plus longuement dans le conseil de classe, hein, on ira individuellement. Mais Benoît Tremolinas, moi je trouve que cette équipe, elle est solidaire. Voilà, je trouve, en plus d'être talentueuse, elle est solidaire. Je ne sais pas ce que vous en pensez.
2: Ouais, elle prend forme de match en match. Moi ce que j'ai bien aimé, c'est forcément ce trio-là. On en parlera du capitaine qui est arrivé et qui a réussi à emmener tout le monde avec lui, parce qu'il a été irréprochable, parce que lui-même a fait les efforts, il a montré, il a fait des courses.
0: Mais il y a un pressing d'entrée de jeu, ils ont pressé l'Irak.
2: Et puis moi, je l'ai vu faire des courses d'une intensité que je n'ai pas vue cette année au Real Madrid. Là, il est en mission, on en parlera.
0: Gardez des forces pour Mbappé.
2: On en parlera tout à l'heure, mais globalement, moi, ce que j'ai apprécié, c'est que clairement, sur cette deuxième période, où tu as deux heures d'arrêt,
0: c'est dur,
2: clairement.
0: Hein. C'est dur à vivre, ça.
2: Et je pense que oui, effectivement, parce que tu ne sais pas quand tu vas reprendre. Un coup, c'est 30 minutes, puis après, ça passe à une heure, puis ça repasse à 30 minutes. Donc, entre-temps, il faut aussi se remettre dedans. Est-ce qu'on fait un travail de vélo, je ne sais pas, de cardio, parce qu'il faut se remettre en selle pour la deuxième période. Et moi, ce qui m'a convaincu, c'est qu'en deuxième période, avec ces deux heures de temps d'arrêt, l'équipe de France, physiquement, a été très forte. A été très, très forte. Ça, c'est une grosse indication pour toutes les nations.
0: On va aller voir Olivier Bossard, parce que, je le rappelle, pour la France du football, Olivier Bossard avait peur après le premier match. Mais on aime quand Olivier Bossard a peur. Généralement, c'est bon signe. Alors, on n'a pas encore gagné la Coupe du Monde, je vous l'accorde. Est-ce que vous êtes un peu rassuré, mon petit chaton ?
1: Oui, je suis rassuré. Je suis même impressionné par cette équipe, parce qu'on s'est souvent, ennuyé lors des premiers tours de compétition. Moi, j'ai en tête un France-Danemark affreux, un France-Australie horrible, un France-Pérou horrible.
0: Et là, c'est pour ça qu'on kiffe. Il a dit, on kiffe, Giovanni.
1: Ouais, mais là, oui, c'est ça, on kiffe, parce qu'on sent une équipe. On parle d'une grosse solidarité. Moi, je suis d'accord avec ça, en fait, et je trouve qu'il y a des images qui trompent pas. Moi, j'aime bien voir cette équipe rentrer sur le terrain ensemble. J'aime bien voir cette équipe se réunir avant le début du match. J'aime bien voir cette équipe, après chaque but, venir se taper dans le dos, se féliciter. On sent qu'il y a un vrai
0: s'offrir
1: truc.
0: Des buts, même.
1: S'offrir des buts. On sent qu'il se passe vraiment quelque chose. Là, hier, dès qu'on met de l'intensité et de la vitesse, franchement, en face, c'est trop compliqué. Et puis, on voit que les remplaçants, c'est l'ensemble. Parce que même les remplaçants sont au niveau. Les trois qui ont joué hier par rapport au premier match, ont été très bons également.
3: Et on peut saluer l'architecte Didier Deschamps qui dispute ces derniers instants avec l'équipe de France. Et hier, on a eu un jeu de possession de l'équipe de France, soit plus de 68% de possession de balle. Et ce n'était pas une possession stérile. D'ailleurs, c'est le plus haut total de ce mondial d'avoir autant le ballon dans une rencontre. Et puis, tirons un coup de chapeau à Deschamps parce que c'est 100% de qualification en 4 Coupes du Monde pour les matchs à élimination directe. Et à chaque fois, eh bien, les deux premiers matchs sont remportés sous Dédé.
4: Et les coulisses de ce match interminable, l'équipe de France qui a vécu une après-midi unique dans l'histoire de la Coupe du Monde. 3h48, c'est la durée totale de ce France-Irak, devenu le match le plus long de l'histoire, qui aura duré plus de 2 heures. La faute évidemment aux pluies diluviennes et aux éclairs qui ont déclenché un protocole très strict. Donc ensuite tout s'est mis en place, après vous voyez ce message sur les écrans géants, la mi-temps qui va durer d'abord 30 minutes plutôt que 15. Il est minuit chez nous quand les tribunes s'évacuent doucement. Les écrans demandent aux gens de se recueillir, de se mettre à l'abri. Minuit 30, ce sont désormais des trompes d'eau qui s'abattent sur Philadelphie. Les joueurs, les Bleus, sont cloîtrés dans leur vestiaire. Ils ont vécu un moment éprouvant. Il est 1h28 quand ils sortent du tunnel et que Kylian Mbappé et Furax, ils nous l'expliquent.
5: C'est pas de l'agacement, mais c'était un peu parce que comme Notre partie de où on attaquait, elle était regorgée d'eau. Ils ont passé 20 minutes à nettoyer la partie où on défend, mais ils n'ont pas passé du temps à nettoyer la partie où on attaque. Sur le moment, et je pense le fait d'attendre 2 heures, et quand tu arrives et que tu vois qu'en fait, ils n'ont pas protégé la pelouse, normalement, ils doivent la recouvrir. Donc c'est un petit énervement, mais ça passe.
4: Et c'est bien passé, puisqu'on a vu les Bleus bien attaquer. Ensuite, ils ont brillé, ils se sont qualifiés.
0: Giovanni, ça c'est étonnant parce qu'on savait que ça pouvait arriver, on savait que ça allait arriver. On l'avait vu avec la Coupe du Monde des clubs. On pensait en revanche que niveau pelouse, ils seraient plus préparés, nos amis américains.
8: Oui, c'est vrai qu'on les a vus avec la manière pour ceux qui regardent Roland Garros, voilà, de parfois s'occuper de la terre battue avec des grandes raquettes. Ils ont fait pareil pour évacuer l'eau sur la pelouse. Ils ont fait du mieux qu'ils pouvaient. Après, sur le protocole, nous, de la manière dont on l'a vécu, c'est vrai qu'il y avait un côté un peu spécial. Toutes les 15 minutes, on avait une information différente qui arrivait. Au moment où la première fois, après les 30 minutes que Camille a évoqué, où les joueurs devaient partir s'échauffer, il y a eu un éclair dans le rayon des 13 kilomètres. Donc ça a retardé le protocole. En fait, sur chaque éclair apparu, ça retarde à chaque fois de 30 minutes, de 30 minutes, de 30 minutes. Donc pour tout le monde, c'était compliqué. Mais ce que je peux vous dire en revanche, sur les spectateurs qui étaient présents au stade, aucun mouvement d'agacement. 2-3 personnes se sont plaints du côté, c'est vrai qu'il pleut, on peut pas s'abriter, mais ça a été globalement bien maîtrisé.
0: Merci Giovanni. Alors je voudrais juste préciser, vous connaissez mon amour des sports américains et du football américain en particulier. La réalité des stades américains en dehors des dômes, c'est que ce soit fait volontairement. Il faut que ce soit ouvert parce qu'il faut que le spectateur, vive la même expérience que le joueur. Il n'arrête pas un match de football américain parce qu'il neige. Les fameux snowballs, la Buffalo, quand il y a 1 mètre de neige, les spectateurs sont dans 1 mètre de neige. Ça fait partie du show et du spectacle. Et nous, évidemment, qui aimons être protégés, qui avons une autre zone de confort par rapport à ça, évidemment, ça nous surprend. C'est pas de leur côté un manque d'organisation, c'est juste une réalité culturelle dans leur enceinte sportive. Olivier Rouillet, je suis désolé. Vous n'êtes plus le tenant du titre. Vous n'avez plus le record du match le plus rocambolesque avec votre maillot vert en 78. Ah bah oui. On a eu le match le plus long de l'équipe de France. Oui. En plus, pile quand il commence à 23h. Donc pour nous, c'est nickel. Vous l'avez regardé quand même jusqu'au bout. Vous avez très honnêtement.
9: J'ai eu quelques petits moments d'abaissement. Voilà, j'ai claqué un peu la tête.
0: Et sur ce que vous avez vu et vu en replay, j'imagine, après le matin, vous avez aimé ce match?
9: Oui, moi je l'ai aimé, mais moi ce que j'aime surtout, c'est l'état d'esprit. Parce que j'écoutais encore des déclarations de Kylian Mbappé, qui ne parle que de l'équipe, l'équipe. Et je me suis dit, est-ce qu'il est hypocrite? Et en fait, tu t'aperçois que non. Tu t'aperçois qu'il y a vraiment un état d'esprit qui est somptueux. Il y a longtemps qu'on n'a pas connu ça, et quand on a parlé de solidarité de l'équipe, c'est ce que je ressors. C'est que tu as le sentiment que le joueur a envie de faire plaisir à l'autre. Alors, bien sûr que de temps en temps, il y a ce que j'appelle un moment crevard. Tu as envie de faire un truc tout seul, et c'est normal. Mais globalement, tu passes 90% de ton temps à jouer collectif et dans un état d'esprit exceptionnel.
0: D'accord.
9: Alors, je ne sais pas si c'est Deschamps qui a réussi à mettre ça en place. Je ne sais pas si c'est Mbappé. Je ne sais pas si c'est les petits nouveaux comme Olise qui arrivent dans cette équipe nationale. Mais il y a un truc formidable. Et ça peut nous emmener vraiment, vraiment très, très loin. Parce que les qualités techniques, oui, on ne peut pas revenir là-dessus. Ils les ont tous. Quand Ben parle du trio, il n'y a pas de souci. À partir du moment où les mecs ils ont compris ce qu'a très bien réussi à faire Dembélé hier soir, tout s'enchaîne. C'est facile, mais l'état d'esprit, génial.
0: On finit avec vous, Émilie, avant de passer aux joueurs dans un instant avec le conseil de classe. On a l'impression, alors ce n'est que l'Irak, que les Bleus sont en mission.
4: Ah ouais, et qu'importe l'équipe qui est en face. Je pense que moi, le point que je voulais, c'était qu'en première période, il se passe quelque chose assez rapidement. Ok, ça c'est bon, Mbappé a répondu. Et là où j'ai été effectivement surprise, c'est de revenir avec une intensité et effectivement une envie de jouer à ce point-là en deuxième période, après le scénario complètement rocambolesque du match. Et là, je me suis dit, ok, on a quelque chose. Et pire, je me suis même dit que lors de l'Euro, le dernier Euro, je doutais des capacités managériales de Deschamps à tenir ce groupe-là, qui était finalement plus jeune, et peut-être que le message ne passait plus. Et là, je me suis dit, ok, non, en fait, le manager est toujours là et les joueurs l'entendent bien, outre la qualité évidemment exceptionnelle technique qu'il y a sur le terrain.
0: Dans un instant, Mbappé, Dembélé, Olise, Koné, ce sont les joueurs que l'on va évoquer dans le conseil de classe. On jouera aussi des mineurs. A tout de suite dans le DG.
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4: Merci d'être là, c'est l'équipe de Greg, encore avancée, 16h-19h aujourd'hui. Le conseil de classe va arriver, Mbappé, Dembélé, Olise, Koné. On va parler d'eux après un joueur qui n'était pas hier sur le terrain. Il avait trop chaud. Antoine Pinot arrive, première partie du petit filet. Il a dit non les gars, il a dit non. Je reste auprès de maman. Bonsoir Antoine.
5: Quand j'ai vu l'inverse, j'ai un peu léché l'écran pour me refroidir. C'est une technique.
4: Ça me dégoûte.
6: On a l'image.
5: Oui, c'est.
4: J'ai déjà vu lécher un écran, c'est pas beau.
5: Non,
4: il rigole. Et alors, ce qui est bien avec Antoine, c'est qu'il est son propre public.
5: Non, c'est une blague qui me fait rire.
4: Ah bon.
5: Non, moi je m'aime.
4: Oh, mais... Vous êtes un faillot.
5: Oui, c'est vrai. Vous êtes vraiment admirable.
4: Merci beaucoup, Antoine. Vous êtes reconduit, Antoine.
5: Le meilleur.
4: Vous êtes reconduit.
5: Alors, il y aura les 5 champions tout à l'heure, et puis vous verrez que. Avec l'heure tardive de fin de match, ça a eu des conséquences pour beaucoup de Français aujourd'hui. Les professeurs, tout ça, enfin, vous verrez, c'est compliqué. Et puis on aura le journal de la Coupe du Monde. Mais pour l'instant, petit teasing, on est parti. Regardez, alors ça s'éclate entre Norvégiens et Sénégalais, hein, malgré la victoire des Norvégiens. Moi, ça y est, hein, les Norvégiens, ça y est, c'est mon public.
4: C'est le coup de cœur. Hein.
5: Ah, c'est mon coup de cœur, je les aime bien. Gianni Infantino, regardez, il s'est fait humilier par plusieurs joueurs. Donc il y a Youri Djorkaeff, il y a, je crois, si je ne m'abuse, Roberto Carlos. Et le petit Cafu qui va aussi l'humilier comme il faut.
4: Et là, c'est... Oh là là là là.
5: Et ça rigole. Les Tunisiens vont affronter les Néerlandais, ils ont un petit peu peur. le sosie de Maradona, franchement, on dirait lui, hein, de dos.
4: De dos. Ouais.
5: Oui, de face, c'est plus maradorien, de tout, voilà.
4: Et de dos, oui.
5: Et puis un amateur en Argentine, on a trouvé le Léo Messi, regardez ce but. Non, je rigole, c'est complètement...
4: c'est un mauvais corner,
5: exactement.
4: Antoine Pinot. À tout à l'heure, Antoine qui sera là à 18h50. Retenez l'heure du petit filet. Autre moment régalade, Tom Chiravino pour 100 abonnements. Ce sera à 17h10. Allez, voici le conseil de classe. Ah non, zapping d'abord. Oh bah oui, le zapping. Non, autant pour moi, t'es au comble, le zapping. Et voici le conseil de classe dans la foulée du zapping.
5: Ça, c'est bouclé.
7: Troisième en Corée. Il aurait pu gagner en Corée malgré une grosse erreur. Il est tombé, il est reparti et il a quand même terminé sur le podium. 20e à Loudenvielle. Là aussi, à Loudenvielle, il avait allumé du vert, malheureusement. Une petite erreur l'avait mis au tapis et l'a regardé. 5 dixièmes, une demi-seconde d'avance déjà pour Amaury Pierron sur le temps d'Assa Vermette. C'est très bon pour le Français qui est en chasse évidemment d'une troisième consécration. Il a remporté la Coupe du Monde déjà à 2 reprises. Amaury Pierron, c'était en 2018 et en 2022.
8: Starters for Simpo are actually international players. 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
7: C'est propre là, ce qu'il fournit pour l'instant, ce qu'il produit à Amaury Pierron. Il y aura son frère en piste également tout à l'heure. Allez, plus que 7 dixièmes d'avance. Ça devrait tenir en tout cas pour aller chercher le premier gros temps de référence pour Amaury Pierron. Oui, c'est bon, il passe devant pour cette dixième. On est content du côté de Chez Comensal.
8: Ryan Howard, left alone up top. Cashes in for the three.
10: Manny Machado to lead off at the bottom of the fourth. 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And...

0: checks the clock. 8 seconds left. Stumbles. Turnaround jump shot for the tie, and she hits it. Paige Beckers, are you kidding me? 8 points in the last 90 seconds.
1: Trás pro Márcio Silva. Tirou mal, hein? Tirou mal, Márcio. Rômulo quase levou a melhor. Robson para trás, protege, vai pro chão. Arbitragem para e vem falta. Cartão vermelho para o Lucas Cunha.
2: But that's such a vet move.
3: Here's Malanga. She scores. And you got it right. I mean, this has not been a poorly defended basketball game.
1: Lima dominou, devolveu, bola curta. Olha que sorte, a bola sobra pro Diogo Silva. Ele vai tentar ficar com ela, uma lambança por ali do Diogo, perdeu. Tá valendo tudo. Robson recolheu, rolou, não tem goleiro. Rômulo bateu pro gol na trave. A sobra do Robson.
4: Allez, on va arriver sur le quatrième intermédiaire. Avec quel écart? Allez, il a perdu encore un petit peu, il a perdu un petit dixième, mais toujours une demi-seconde d'avance pour le Canadien. Qui va aller s'assurer un podium. Hein. S'il est premier en bas, il en restera deux derrière lui. Quel temps pour Finn Hax à l'arrivée? 2,46, 3,48, 4 dixièmes, quasiment 5 dixièmes d'avance pour le Canadien.
5: Voilà pour ce zapping. Je vous le rappelle, l'événement, il est ce soir sur la chaîne L'Équipe. La finale, le match 5, les finales de Betclic Elite, le match 5 entre le Paris Basketball et Monaco. Erwan Abotret, Stéphane Brun au commentaire. Et dans la foulée, l'équipe du soir à 23h55, après Angleterre-Ghana, immense soirée de sport. Et puis dans la foulée de l'EDG, l'athlétisme, le meeting de Angelo aux Pays-Bas. François-Xavier de Châteaufort au commentaire. Vous savez tout, on va maintenant parler tout simplement du conseil de classe. Cette fois-ci, j'ai bon. Jingle. Quelle soirée on vous prépare sur la chaîne L'Équipe. Ça va être énorme, énorme comme le début de mondial de Kylian Mbappé, Raphaël.
6: Il s'est offert un nouveau doublé après celui face au Sénégal. Cette nuit, face à l'Irak, sur les 8 tirs qu'il a tentés, il a créé 2 occasions. Et stat très intéressante, il a récupéré 6 ballons. Il a été au pressing, il a été gratté des ballons. Kylian Mbappé, hier, il a reçu la note de 8 sur 10.
5: Bon, on regarde vos appréciations. Pour Benoît, il est en mission. Pour Olivier Rouillet, il est sérieux. Oh là là, dites donc, Olivier, vous êtes un peu boring. Très bon travail pour Olivier et injouable pour Émilie. Voilà, ça, j'aime bien ce injouable. Quand il est comme ça, il est injouable, Émilie. Ah ouais, voilà, faites-moi rêver.
7: Bah déjà, le premier but. Pétard Girofard, là, ça
5: comment
7: part. Et... non, mais incroyable.
5: Pétard Girofard.
7: Ah ouais, moi, j'ai... Et là, tu te dis, c'est vraiment quelqu'un. Et il fait taire toutes les bouches, en fait. C'est-à-dire que quel que soit votre avis sur Mbappé, sur le terrain, il vous fait taire. Et j'ai trouvé ça somptueux, et effectivement, je comprends pourquoi le monde entier parle de ce joueur et pourquoi aussi l'équipe de France est craint. Je l'ai trouvé hors norme hier, et qu'importe l'adversité qu'il y avait en face.
5: La frappe est belle. Hein. Là, Olivier, si on est juste d'un strict non, point de vue super. Attaquant, oui. Sérieux, c'est un peu austère.
8: Non, parce que je reste dans ce qu'il dit. Je fais très attention à ce qu'il dit, et je le trouve, dans le match de hier soir, je l'ai trouvé sérieux, je l'ai trouvé juste, je l'ai trouvé... Il a pas fait de... comment vous dire, du bling-bling, vous voyez. Il a fait des choses justes, simples, efficaces. Alors, je te rejoins, c'est parfait tout ce que tu as dit, mais il est sérieux, quoi. Il est...
5: Alors, comme impliqué, dit... vous voulez dire aussi.
8: Ouais, mais complètement. Mais ça rejoint ce que dit Eben quand il est dans une mission, et c'est vraiment le cas. Ouais. C'est... Moi, je ne suis pas un fan absolu, hein, mais il m'épate. Il m'épate dans son comportement.
5: Giovanni Castelli, vous êtes avec nous du côté de Philadelphie, vous avez assisté au match et vous êtes le premier à dire quand ça va pas sur Mbappé et vous avez aussi l'honnêteté de dire quand ça va bien. J'ai l'impression qu'il a retrouvé le brassard de capitaine, enfin, ou il l'a trouvé tout simplement.
9: Euh, Ah oui, honnêtement, Greg, sur le ce qu'a évoqué Olivier il y a quelques instants, je suis tout à fait d'accord avec lui. Il a gommé toutes les facéties qui sont parfois inutiles dans son jeu et qui peuvent crisper et agacer. Et surtout, ce qui me bluffe, c'est son implication au quotidien dans le groupe. Sur ce qu'on peut voir, sur les retours qu'on a, il arrive vraiment à fédérer cette équipe de France. Son statut ne fait pas l'ombre d'une contestation. Voilà, tous les joueurs sont convaincu que s'il remporte la Coupe du Monde, s'il y a une troisième étoile sur le maillot de l'équipe de France, ça sera parce que Kylian Mbappé aura brillé. C'est souvent le comparatif qu'on a fait sur la Coupe du Monde 2022 où Mbappé avait été très bon dans son coin, efficace, mais il n'avait pas su fédérer autour de lui. Je trouve que là, sur les deux premiers matchs, il a un comportement exceptionnel. Et alors, je ne sais pas si c'est parce que toute l'année, ça lui a chauffé les oreilles qu'on lui dise qu'il soit égoïste, que dès qu'il arrive dans une équipe, elle ne remporte plus de titres collectifs. Mais je le trouve métamorphosé, quoi.
5: Benoît, est-ce que, à vos yeux, il est désormais officiellement, aux yeux de Benoît Tremolinas, le neuf de l'équipe de France?
10: Oui, oui, là, clairement, il a marqué les esprits encore une fois hier soir, encore plus hier soir. Surtout, moi, je vais plus aller sur l'état d'esprit. Hier soir, il a vraiment eu un état d'esprit irréprochable. Ouais. On l'a vu faire des courses à haute intensité pour défendre, pour gratter des ballons.
5: Incroyable.
10: Pour,
5: tout le monde l'a noté.
10: Pour attaquer. Et voilà, on ne va pas parler de technique, de foot, devant le but, ça reste un tueur. Il a eu quelques occasions. Je pense que sur les prochains matchs, il les transformera et il marquera encore plus de buts. Moi, ce que je retiens, c'est le faciès de Kylian Mbappé. Mmh. Moi, je le trouve souriant. Je le trouve en adéquation avec Dembélé, avec Olise. Par moments, c'était même malaisant de voir que c'était aussi facile. De voir les trois jouer, c'était assez facile. Et moi, ce que j'aime bien aussi chez Mbappé, c'est que là, il emmène tout le monde avec lui. Voilà, là, il se comporte en vrai capitaine. Real Madrid, effectivement, il a marqué beaucoup de buts, mais on ne le voyait pas comme ça, on ne le voyait pas autant courir, on ne le voyait pas souriant sur le terrain. Là, on le voit souriant, donc là, il faut le dire. Quand il n'est pas bon, il faut le dire. Quand il est bon, il faut aussi le dire. Et il a été très bon. Et s'il continue comme ça, l'équipe de France, forcément, peut aller très loin. Il a ses lieutenants avec lui, que ce soit Dembélé et Olise, on en parlera tout à l'heure. Mais c'est plutôt très positif pour l'équipe de France.
5: Il est le numéro 1, il est le capitaine, il est le leader de cette équipe.
11: Ah ouais, ouais. Moi je suis à 100% d'accord avec ce que vient de dire Benoît. Franchement, dans son body language, mais sur plein de détails, même quand je le vois sortir du vestiaire, je le vois passer devant tout le monde et je le vois amener tout le monde, on sent qu'il est vraiment leader d'une équipe, quoi. Là, vraiment, il pense collectif constamment. Il assume ce statut de leader. Et puis, ce qui est fou, c'est qu'en fait, plus la scène est grande et on a l'impression que plus il est à l'aise, quoi. Là, il est en mondiovision et on sent qu'il adore ça dans tout. Et on retrouve même l'ancien Kylian Mbappé. Quand à la 89e, il s'amène le ballon et il tape un sprint, je me dis, mais physiquement, il est costaud, il est très fort. J'ai l'impression de voir un autre joueur. Et là, il est à l'aise. Et franchement, c'est le Mbappé qu'on adore, clairement.
5: Non, franchement, moi, les appels, la capacité d'accélérer là, sur l'action, il envoie la balle
10: on en parlait, Greg.
5: Cette
10: action-là, lorsqu'il fait un premier dribble, un deuxième dribble, il pousse. Je retrouve un peu le Mbappé de 2018.
5: Bien sûr.
10: Vous savez, contre l'Argentine, ouais, quand il pousse, il frappe.
5: Il est affûté.
10: Très affûté.
5: Puisqu'on parle d'affûté, on retrouve Giovanni Castaldi du côté de Philadelphie. Oula. Giovanni, est-ce qu'il est revanchard? Dites-moi tout. Est-ce qu'il en veut aux médias qui l'ont égratigné toute l'année? Vous avez des groupies derrière.
9: Oui, pour le coup, je suis totalement d'accord avec Benoît et... Non, mais la dame, je sais pas ce qu'elle nous demandait, mais il y a pas mal de gens qui nous demandent des services dans la rue, c'est un peu spécial. Non, mais je suis totalement d'accord avec Ben et Olivier sur le body language. Quand il est avec ses coéquipiers sur le terrain, je le trouve libéré. En revanche, dès qu'il est en conf, dès qu'il y a une interview, s'il peut mettre une mine en mode, bah, je vais pas jouer jusqu'à 40 ans parce que vous m'aurez chassé avant, je peux pas me présenter au présidentiel, tout le monde me déteste déjà assez. On sent que le côté, il est pas aimé en France, il est contrasté, il y a beaucoup de critiques autour de lui par rapport aux deux sacres du PSG. PSG, ça l'a quand même pesé et marqué.
5: Giovanni, vous arrivez à vous en sortir en anglais quand même, parce que je m'inquiète un peu pour vous. Je fais une petite parenthèse, parce que je sais que votre anglais n'est pas académique. Ça va? Ouais, non, c'est dur. Ouais.
9: Bah écoutez, le matin quand je dois commander mon latte et qu'on me demande si je dois le prendre chaud ou froid, je me retrouve toujours avec un lait d'amande que j'ai pas commandé. Parfois il est froid, parfois il est chaud. C'est pas terrible là-dessus, Greg, je vais pas vous mentir.
5: On va vous donner 2-3 cours, on va vous ramener au plateau, je sais pas, on va se débrouiller, Giovanni. Parce que là, il y a un truc à faire. On va parler d'Ousmane Dembélé maintenant, Raphaël Sebaoun.
6: On attendait en tournant, c'était d'ailleurs le sujet de notre comment hier. Il a répondu présent, un but, une passe décisive. Il s'est créé des situations, il a créé des situations. Il a délivré 400, la note de 7 sur 10 dans le journal L'Équipe. Un but, une passe décisive, eh bien, c'est la première fois qu'Ousmane Dembélé, dans un même match avec l'équipe de France, est buteur et passeur. On va écouter Didier Deschamps nous parler du match d'Ousmane Dembélé.
12: Vous allez lui lâcher les baskets peut-être, vous allez trouver une autre cible, mais Ousmane, il n'y a pas de souci avec Ousmane. Il doit lui aussi, et je comprends ça, se réadapter à un système dans lequel il ne joue pas toute l'année. À partir du moment où Ousmane se sent bien physiquement, et c'est le cas, après c'est juste des ajustements.
5: Ouais, des ajustements, mais qui ont été trouvés. Pour Benoît, il est enfin lancé, il s'adapte bien. Pour Olivier, il est en progrès pour l'autre Olivier. Et merci, dit Émilie. Olivier Bossard, si Mbappé est à son prime, si Olise est à son prime, et alors si le Ballon d'Or se met à mettre un but, une passe décisive à tous les matchs, on va commencer à avoir beaucoup de confiance, là.
13: Ouais. Et moi, ce qui m'a plu chez lui hier, c'est... alors, parce que j'ai trouvé son début de match un peu compliqué. J'ai trouvé qu'il avait raté des dribbles, j'ai trouvé qu'il avait raté des passes. Et là, je me suis dit, mince, est-ce qu'il va encore plonger? Est-ce qu'il va encore sortir un match un peu compliqué? Et ça n'a pas été le cas. Non. Je l'ai vu reprendre le dessus, et alors encore collectivement, j'ai vu les autres même l'amener. On ne va pas le laisser tomber, on ne laisse personne sur le côté de la route.
5: Ils sont tous allés se faire des câlins.
13: Ils sont tous allés aller le chercher. Et au final, moi j'ai trouvé que derrière, il y a une belle activité, il y a une passe D, il y a un but. Maintenant, je l'attends dans un gros match. Là, c'était l'Irak.
5: Mais on l'attendait déjà tout court.
13: Non, mais bien sûr. Et du coup, ce que j'ai vu hier, c'était bien.
5: Moi, je voudrais que vous m'expliquiez, Benoît, Olivier, Émilie, je vous garde pour le joueur suivant. Ce qu'il fait sur la passe, il me semble qu'il peut frapper. Je veux dire, on est d'accord. Vous étiez égoïste, vous étiez un buteur, vous étiez égoïste devant le but. Vous auriez frappé à sa place.
14: Pas sûr.
5: Ah bon?
14: Pas sûr. Pas sûr, parce qu'il y a quand même le gardien qui a ce petit déplacement. Et puis, il a vu tout de suite que Mbappé était tranquille. Son geste a été naturel, il ne s'est pas posé de questions. Hein. Je pense que même, quand il a vu le ballon arriver dans ses pieds, il n'a pas cherché à comprendre, à dire « je vais frapper ». Il a vu Mbappé tout de suite, et le geste, il est spontané, il est naturel.
10: Oui, ça, c'est plutôt le côté instinctif.
5: Ça vous plaît bien que ça joue comme ça en équipe?
10: Oui, c'est le côté instinctif du joueur, où il n'a pas réfléchi, il a déjà vu avant où se situait Mbappé. Voilà, il a décalé. Après, je pense
5: qu'il y a quand même... CR7, il la frappe. Voilà,
10: moi,
14: Oui, mais CR7, c'est pas un reproche,
5: c'est une réalité Dembélé. Statistique.
14: Mais CR7, c'est pas Dembélé. Ouais, Dembélé n'a pas la même mentalité. Ah non, mais attendez, les gars, on n'y est pas, là. CR7, il...
5: Engueulez pas, Olivier.
14: Non, mais CR7, il se pose même pas la question. Parce que des fois, il frappe du poteau de corner. Donc, il va pas se poser la question.
10: Mais sans parler de CR7, je pense qu'il y a peut-être un attaquant sur deux qui aurait frappé. Après, juste pour faire court sur Ousmane Dembélé, je suis pas forcément d'accord avec toi, Olivier, sur la lecture du début de match. Moi, j'étais même content qu'il ose. Et même s'il ratait, il continuait. Oui. Il continuait. Et Ousmane Dembélé, quand il continue, même s'il se fait prendre le ballon, même si par moment techniquement c'était pas bon, c'est pas grave. Et là, on sait qu'il va faire un grand match. Et on l'a vu hier soir.
5: Et en vrai, je vais vous le dire, on est très content pour lui. Il a une cote d'amour et une sympathie, ce garçon. On est vraiment content pour lui qu'il puisse enfin se révéler. Quand on a vu ce qu'il a fait avec le PSG ces deux dernières saisons. On enchaîne avec Michael Olise. Que dire de plus, Raphaël?
6: Qu'il a délivré 2 passes décisives. Il a été encore important dans le jeu de l'équipe de France. 3 occasions créées. Il a gratté des ballons aussi, grosse activité. 5 récupérés. Et puis techniquement, c'est pas mal. 3 réussis sur 4 dribbles tentés. Il est impliqué désormais sur 12 buts de l'équipe de France lors de ses 19 premières sélections. C'est une première d'être aussi décisif depuis un certain Zinedine Zidane.
5: Comment ne pas aimer ce garçon? La machine pour Benoît, très très bon élève. Pour Olivier, élève moteur. Pour l'autre Olivier, génie français, Madame Ross.
7: Ah ouais, vraiment. Je trouve qu'il nous fait regarder le match des Bleus totalement différemment. Son football, c'est beau. C'est de la danse classique dès qu'il a le ballon au pied. Tout est fluide. Il joue avec tout le monde. Il m'impressionne vraiment. Je suis tellement fière qu'on l'ait en bleu et de voir le capital. C'est pour ça que j'ai mis génie français aussi, un petit clin d'œil par rapport à ce qu'on disait de Mbappé.
5: J'avais compris.
7: Dans le sens, je vous explique, on ne sait jamais. Okay, il n'y a pas d'astérix au bout, je préfère être claire.
5: Au cas où on serait concours.
7: Donc vraiment, ce joueur m'impressionne. C'est devenu limite le métronome de
5: Mais pas à la limite, hein. C'est lui, l'est. Hein.
7: C'est
5: Il n'y a même pas la limite, bah, pour moi, il l'est.
7: Pas uniquement, après... Enfin,
5: ah non, mais attention. Dans son rôle d'organisateur, de, d'ici l'heure de passe...
7: En tout cas, tout le monde peut compter sur lui, ça c'est sûr.
5: Et incroyable.
7: Mais en plus, balle au pied, c'est...
5: Mais il a toujours,
7: exquis.
5: Pardon, là, il a toujours le port haut en plus. Oui. Je ne sais pas comment vous dire.
7: C'est
5: mais moi, je veux dire, c'est le genre de mec pour qui je veux bien payer 4 fois le prix d'une
10: place. C'est un joueur qui est fin, c'est un joueur qui, techniquement, est au-dessus de tout le monde. Il voit avant tout le monde. On a l'impression que quand il se balade sur le terrain, il est beau à voir jouer. Et moi, j'en parlais tout à l'heure avec Olivier. Moi, je suis persuadé qu'il n'est pas encore à 100%.
5: Ah oui.
10: Moi, je suis persuadé qu'il est à 70-80% parce que par moment. Quand il gère un petit peu, je pense que l'équipe de France a le monopole du ballon. Mais ce qu'il fait, c'est incroyable, c'est exceptionnel.
5: Giovanni, avant le latté froid, un mot sur Olise. Benoît disait qu'il n'était pas encore à 100% de son potentiel. C'est effrayant pour les autres. Vous êtes d'accord?
9: Ah, c'est... Oui, je suis d'accord avec Benoît dans le sens où bah, on a tous ce match en mémoire hein, au Parc des Princes avec le Bayern face au Paris Saint-Germain. Là, il était pied au plancher et bon, voilà, on voit qu'il y a encore de la marche par rapport à ce qui se passe en équipe de France. Ce que j'aime avec Michael Olise, c'est qu'il symbolise quelque chose, c'est la notion de plaisir. Et il met beaucoup de liens entre Mbappé et Ousmane Dembélé. Je veux pas exclure le quatrième comparse de l'attaque, mais c'est vrai que la relation technique entre les trois, il se recherche et il n'y a pas de geste superflu. Il porte pas trop le ballon. Du coup, tout est fluide et par conséquent il y a ça impulse je trouve chez les deux autres camarades Mbappé et Dembélé une volonté de combiner, de se trouver et je pense que quand il y a cet état d'esprit là, et ben on redevient quelque part un enfant qui a envie de jouer avec quelqu'un c'est vrai, reconnaît vrai, et ben ils ont envie de combiner et c'est lui qui impulse tout ça, donc c'est essentiel à l'équipe de France.
8: Oui non mais c'est pour confirmer ce que dit Joe, hein. Moi je trouve que si Mbappé il est aussi bon ça et s'il est, que ça et s'il est aussi libéré qui nous le démontre sur le terrain, c'est en grande partie grâce à Olise. Ça, c'est une évidence. Tu vois, parce que même avec Griezmann...
5: Mais il n'y a pas de jalousie, en plus.
8: Non, puis avec Griezmann, ça se passait bien. Tout. Mais là, tu sens vraiment qu'il y a quelque chose...
5: C'est pas la même...
8: Feeling.
5: Tu sens qu'il y a une connexion supérieure.
8: Non, mais je ne dis pas... Non, mais dans la relation.
5: C'est au-dessus.
8: Et dans la relation.
10: Parce qu'à l'inverse, Kylian Mbappé aurait pu avoir une passe décisive où il décale Olise et il met ce petit ballon sur la barre, qui était un bijou fantastique. On sent que la relation entre les trois est en train
8: elle est saine,
10: de prendre.
8: Elle est saine, elle est bonne, elle est limpide, elle est claire. C'est ça qui fait la différence.
5: Et on termine avec Manu Koné, Raphaël.
15: Oui, Manu Koné, qui a une grosse activité au milieu de terrain. Il remplaçait numériquement dans l'once de départ Aurélien Tchouaméni. Des passes vers l'avant, 16 passes dans le dernier tiers. Il a été bon dans les duels, dans les tacles également. Il a gratté des ballons. Voilà pour Manu Koné.
5: 5, c'est un peu léger. Bon, on n'est pas au stade, on n'a pas toujours les mêmes accords. Mais je trouve qu'il a fait un très bon match. Très sérieux, sérieux, élève très sérieux, efficace. Vous voyez, non, mais comme quoi on n'a pas les mêmes perceptions au stade ou pas au stade. Olivier, la question qu'on se pose, je ne vais pas revenir sur son match, qu'il sache jouer au foot, on savait. Qu'il soit bon en bleu, on savait. Est-ce qu'il est capable de passer Tchouaméni?
13: Eh ben moi, je le trouve plus convaincant que Tchouaméni parce qu'il est davantage capable de se projeter, davantage capable de protéger sa défense. Je le trouve meilleur dans un milieu à deux que Tchouaméni. J'ai l'impression qu'il est plus adapté aux exigences tactiques et techniques que Didier Deschamps.
5: En gros, pour les quatre de devant, c'est mieux Manu Koné ?
13: Ouais, je trouve qu'on est plus à l'aise et plus serein avec lui. Ouais. Après, je trouve que c'est quelqu'un qui se fait
5: court,
13: un peu plus mal que
10: très court. C'est quelqu'un qui est très mobile et qui se projette vite vers l'avant. Il met beaucoup d'agressivité. Après, c'était l'Irak. Il faut aussi voir face à une nation qui est...
5: On a compris que c'est le numéro 3 dans la hiérarchie des milieux et que le premier qui rentre là-dedans, c'est lui.
7: Qu'il est comme ça.
5: On est d'accord. Et on termine avec vous, Karim Akali, avec un bel hommage de quelqu'un qui ne rend pas souvent hommage.
7: Oui, exactement. J'avais envie de rendre ça positif. C'est Zlatan Ibrahimovic qui a encensé Didier Deschamps hier après la rencontre. Donc, vous le savez, en ce moment, il est consultant pour la chaîne Fox Sports. Et la légende, l'ex-légende du PSG a exprimé son immense respect pour notre sélectionneur bleu qui continue de l'impressionner après tant d'années à la tête de l'équipe de France. D'abord, il revient sur cette rareté de voir un tacticien excellé sur un banc après l'avoir fait sur la pelouse. Il y a peu d'incroyables joueurs qui ont été aussi des incroyables coachs, mais aussi sur ce qu'il arrive à faire à l'heure actuelle avec toutes ses stars.
16: Les gens pensent que c'est facile parce qu'il a beaucoup de stars sur le terrain, mais ce n'est pas facile. Il y a tellement de choses autour qu'il faut diriger, avoir le contrôle. Il attrape toujours les trophées. Et quand il ne les décroche pas, il reste parmi les meilleurs, au top. Il rate le dernier match.
7: Et
17: Il n'a pas tort dans son analyse. Didier Deschamps, toujours au top. En tout cas, il peut continuer de l'impressionner encore puisqu'on a validé le billet pour les 16e de finale.
5: Allez, on joue, on va voir qui va décrocher le trophée du démineur. Le démineur avec les réponses qui apparaissent. Vous allez pouvoir jouer très facilement à la maison. 16 joueurs apparaissent derrière moi et dans quelques secondes autour de moi. Vous devez retrouver les 11 sur ces 16 qui comptent au moins 100 sélections pour leur équipe nationale, comme Kylian Mbappé. Si vous faites une erreur, vous êtes éliminé. Il y en a 11 qui ont au moins 100 sélections et 5 qui ne les ont pas. OK pour tout le monde ? Allez, Raphaël, vous commencez.
18: Thibaut Courtois.
5: Thibaut Courtois, Raphaël, il a 111 sélections pour la Belgique. Olivier Rouillet.
19: CR7, Ronaldo.
5: Ah bah évidemment, CR7. Hein ? Mais il n'y a pas de CR7. Il n'y a pas de CR7. C'est pas
19: CR7. Ah non, CR9, pardon, mais oui. C'est...
5: Bon, allez, je vous l'accorde.
17: CR7 et je vais...
5: Bah oui. Je vous l'accorde, je vous l'accorde. Plus, réfléchissez. Vous... Donc vous me dites R9 ou pas ?
19: Oui, bah je le garde, tant pis.
5: Bah c'est 99, ben salut Olivier Rouillet.
17: Je me suis trompé.
5: Oui, c'est le principe de la défaite. Voilà. On n'a plus le boom, on n'a plus le boom.
17: Si, on l'a entendu.
5: Bah je deviens sourd. Hein. Ah oui, il mais il est très faible. Il est très faible, je vois plus, j'entends plus.
19: C'est énorme.
5: C'est terrible, la vieillesse est un naufrage. Émilie Ross.
17: Marquinhos.
5: Marquinhos, il en a 107. Bien joué.
19: Oh, je suis nul.
5: Olivier Bossard.
20: Kimmich.
5: Kimmich, 112. Benoît.
21: Mossala.
5: Mossala, 116. Camille.
17: Robben.
5: Robben avec les Pays-Bas.
17: Ouais, non.
5: 96, Camille. Ah, il n'y a pas. Rafou.
18: James Rodriguez.
5: Je ne parlais pas comme ça, c'est agressif.
18: James Rodriguez, voilà, la Colombie.
5: La Colombie, c'est bon, 127. Émilie.
17: Mané.
5: 127 également, oh bien joué.
17: Vous avez compté.
18: Ça déroule.
5: Ah, ça déroule. Olivier Bossard, attendez, voilà Olivier Bossard.
20: Riyad Mahrez.
18: Ah.
5: Oui, j'ai été méchant. 118, Riyad Mahrez. Voilà, bien joué, mon boss.
17: Mon boss.
5: Benoît.
21: Il reste combien, là, de bons ?
5: Alors, on est à 3 faux, 4 bons. Si c'est une info qui vous aide, je suis ravi.
21: Minson.
5: Son, c'est 147 sélections. Bien joué.
17: Oh.
5: Ah oui. Là, il n'y a plus Camille, donc je vais voir.
18: Bernardo Silva.
5: Bernardo Silva.
18: Oui. Si, si.
5: Bernardo Silva, ah, oui. Raphaël, c'est 110 sélections. Ah, tranquille, oui. Ou bilou.
18: Fais-moi confiance.
5: Trois faux de bons, Émilie.

0: Anthony.
1: Il veut pas, il aime ce rôle comme ça. D'accord. Vous êtes notre Séville 82 à nous. Benoît, nouvelle balle de match. À moins que ce soit un 50-50 pour Rafou.
2: Je vais dire...
1: Maintenant.
2: Maradona.
1: Maradona.
2: Il a joué tard.
1: Il a joué. Non, ouais, ça sert à rien de dire. 91 sélections. Et donc, oh Raphaël, ça gagne ou ça perd, Hakimi ou Drogba, et ça se joue à rien, je vous le dis tout de suite. Mais vraiment à rien. Allez, Raphaël. Wow. 3, 2,
3: Drogba.
1: Didier Drogba.
4: J'aurais dit Hakimi,
5: moi aussi.
3: Non.
4: Hakimi, j'aurais gagné.
1: Vous auriez tous dit Hakimi ?
3: Non. Il a raison.
1: Drogba, 106 sélections. Bravo, bravo. Bravo. Et Hakimi, 98. Heureusement qu'il est là, le pilier des jeux.
3: Ah, il est top.
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4: Quel muscle.
1: Vous répondez. Vous avez
6: fait... J'ai fait les muscles, regardez. Hey. Hein ?
1: Ils sont où les muscles ?
3: Il est top.
6: Ah, ils sont à la cave.
1: 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Dans un instant, on poursuit notre émission L'Immanquable Coupe du Monde. Et puis CR7 dans le pont.
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4: Merci d'être là, c'est l'équipe de Greg avec Camille, avec Benoît, avec Olivier, avec Émilie, avec l'autre Olivier et avec Raphaël Sebaoun. Voici votre immanquable Coupe du Monde. Et c'est avec Camille Macali. On va commencer avec un jeune joueur qui démarre, qui peut marquer peut-être sa génération, Lionel Messi, qui qualifie l'Argentine en 16e et devient le meilleur buteur de la Coupe du Monde.
5: 5 buts marqués par l'Argentine et 5 buts signés Lionel Messi dans cette Coupe du Monde. Cette stat suffit à elle-même pour illustrer le début du mondial impressionnant de l'Argentin. Il dépasse officiellement Klose et devient le meilleur buteur de l'histoire de la compétition avec 18 buts. Il a ébloui tout le monde sur les réseaux. Il a reçu une vague d'amour même. Et pour Lamine Yamal, il n'y a pas débat. C'est tout simplement le GOAT, vous voyez, avec la petite ombre, le meilleur du monde. On a pu voir aussi une mamie centenaire, ça c'est mon petit coup de cœur, vous voyez, elle était belle. Là avec sa petite pancarte,
4: bravo, Olivier,
5: 100 ans et fan de Lionel Messi, mais toujours est-il que Léo Messi n'est pas rassasié et il veut aller jusqu'au bout avec son équipe.
6: Nous avons un groupe très uni, que ce soit en compétition ou en match amical, nous aimons être ensemble et offrir du plaisir à notre public. Nous devons maintenir cet état d'esprit. Nous sommes l'Argentine et nous cherchons toujours la victoire, quel que soit l'adversaire. Notre objectif, c'est de remporter le titre, mais il faut avancer match après match.
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4: C'est quelque chose quand même, Benoît. Moi, j'ai pas trop aimé le match de l'Argentine en soi, mais parce que je pense que je les ai pas encore vus contre une grosse équipe, l'Autriche est un peu faiblard. Mais, mais je vais vous dire, l'action quoi, du second but, où il est capable de trouver la passe parfaite entre deux défenseurs en faisant que le ballon arrive à être lifté comme ça, je me suis dit, vraiment pas normal, ce gars.
8: Non, c'est là où il est très fort, il est au-dessus de tout le monde, surtout à son âge. C'est qu'en fait, il va pas rester cantonné dans la surface à attendre le ballon. Non, on le voit décrocher, on le voit casser des lignes avec des passes dont lui seul a le secret. Il est capable aussi sur 2-3 mètres de dribbler, alors plus sur 20 ou 30 mètres comme il le faisait au Barça ou même avec l'Argentine, mais même sur le dernier but, il va le chercher. On sent qu'il a encore, il a encore faim. Et puis moi, ce qui me rend heureux de le voir, c'est qu'en fait, dès qu'il marque, il est heureux, quoi. Il est pas blasé, il est heureux. J'ai vu sur son deuxième but, il va checker un journaliste, on sait pas qui c'est.
4: Non, mais il a envie.
8: Mais il est heureux. Et puis malgré tout, son équipe est derrière lui.
4: De toute façon, c'est 10 soldats.
8: Tous les joueurs sont là pour Lionel Messi. Alors après, est-ce qu'ils vont aller loin?
4: Paredes, c'est pas là pour jouer au foot.
8: Je suis pas persuadé parce que malgré tout, ça manque sur quelques lignes un petit peu de talent. Mais c'est une équipe qui est accrocheuse et qui va être dure à jouer malgré tout.
9: Et sur la chasse au record, parce que Camille a évoqué ce record de meilleur buteur de l'histoire des Coupes du Monde avec 18 buts passés devant Miroslav Klose, mais il est en train de battre tous les records. Il a battu tous les records d'ailleurs. Plus grand nombre de matchs de Coupe du Monde disputés désormais, 28. Plus grand nombre de matchs remportés par un joueur en Coupe du Monde, 18 matchs remportés. Il a aussi le plus grand nombre de minutes jouées, 2489 minutes. Voilà, il est en train de battre tous les records dans la compétition.
4: Émilie, il faut le reposer contre la Jordanie ou il faut qu'il continue de marquer des buts et des buts et des buts?
10: Pour moi, il faut continuer quand on voit que tout le collectif lui. Ouais, mais là, enfin, son pays est derrière lui. Vous voyez les supporters hier, il marque, les supporters pleurent. Alors que c'est l'Autriche, c'est fou, en fait, tout ce qu'il y a derrière ce joueur, ça dépasse le football. C'est très argentin aussi de vivre le football comme ça, mais le collectif, ils marquent, ils ont célébré pendant 2 minutes autour de lui comme s'ils avaient gagné la Coupe du Monde. Enfin, tout est lunaire, je n'imagine pas qu'ils le mettent sur le côté.
4: Surtout
10: contre
4: la Jordanie, il peut marquer. A priori, il n'y a pas de raison qu'ils ne mettent pas encore 1, 2 ou 3 buts. Enfin, je dis ça comme ça, Olivier.
11: Oui, clairement. Moi, je suis comme mes camarades. Franchement, c'est extraordinaire. Et je suis vraiment trop content de pouvoir assister à ça et de le voir de mes propres yeux. Franchement, à son âge, sa qualité de déplacement, et même sur le deuxième but qu'il met, la passe, elle est affreuse. Il arrive à sortir un contrôle pour se la remettre, qui est incroyable. Ouais. Et franchement, à ce rythme-là, pourquoi est-ce qu'il n'irait pas chercher un 9e ballon d'or? On ne sait jamais, franchement.
4: Ah, c'est vous commencez. Je rappelle qu'il bosse à France Foot.
12: Alors, moi, je vais être un peu tailleur. Je pense que c'est le plus grand feignant du monde. Parce que là, hier, je l'ai vu dans des attitudes, quand même, où le mec, il porte le ballon devant lui, il marche, il ne fait rien. Là, c'est l'anecdote, hein, c'est juste pour déconner.
10: Non, mais c'est Messi, pour le
12: coup. Parce que c'est vraiment...
4: Mais au Barça, c'était déjà le cas. Sauf qu'il était capable de faire l'éclair.
12: C'est encore pire. Mais c'est pas grave.
8: La chance qu'il a, c'est qu'il se gère. Il le sait très bien.
12: Non, mais voilà.
8: Par contre, les temps forts où il faut envoyer, il fait à 200%. Quoi.
12: Quand tu disais, je te rejoins, quand tu dis que l'Argentine, excuse-moi, mais c'est mièvre. Mmh. Il se passe rien.
4: Ils sont toujours en train de...
12: Non, mais ils râlent, ils filent des coups, ils ennuient tout le monde, ils ennuient l'arbitre, mais dans le jeu, il se passe rien.
8: C'est pour ça que c'est exactement ce que tu dis. Elle sera dure à jouer parce que mais ils sont terrible. Sans arrêt en train de mettre des coups, sans arrêt en train de te parler.
12: Ça s'accroche.
8: Exactement.
4: Et on verra le tableau. Ils ont peut-être un tableau qui s'est légèrement ouvert. Ouais, on aura l'occasion d'en reparler.
12: C'est ça. Et après lui, il a un talent absolument extraordinaire. C'est le non mais. Il faut quand même regarder ses pieds. C'est ça qui est important avec Messi. C'est la façon.
4: Je ne juge pas votre fétichisme.
12: C'est pas grave. Mis à part quand même, parce qu'il a royalement raté son pénalty, les gars.
10: Ouais. Merci de le dire.
12: Non, mais celui-là, il est énorme.
10: On va l'oublier.
12: Non, mais c'est quand même un geste technique.
4: Bah, c'est un bel arrêt du gardien.
12: Non, mais là, c'est un geste technique terrible. Mais alors, ce qui est extraordinaire, c'est que derrière, allez, viens, je te la régale, je te la mets là.
4: Et donc, l'histoire retiendra qu'il est devenu meilleur buteur de l'histoire de la Coupe du Monde sur une passe de Medina. Voilà, c'est quand même ça qu'il faut retenir, la Ligue 1. Ligue 1 POA. L'Algérie se sort du piège de la Jordanie.
10: Une victoire 2-1, l'Algérie qui jouera sa qualification en 16e de finale face à l'Autriche, c'est dimanche. Ibrahim Mazza, élu homme du match, affiche sa satisfaction et son optimisme pour la suite.
13: C'était dur de rentrer à la mi-temps en étant mené au score, mais on a su rester patient. Et on s'est dit que si on abordait la deuxième mi-temps avec la même patience et en faisant un peu plus d'efforts, on marquerait. Et c'est ce qu'on a fait. Ces trois points sont très importants. Je pense que nous avons davantage confiance en nous pour aborder le prochain match et nous nous battrons encore plus qu'aujourd'hui.
4: Vous n'êtes pas absolument convaincu, Olivier, j'ai l'impression.
11: Non, pas du tout. Alors, ils jouaient leur qualif, ils devaient absolument aller gagner, ce qu'ils ont fait.
4: Ils l'ont fait.
11: Mais dans le contenu, franchement, c'était ultra poussif, c'était très compliqué. Je trouve qu'il n'y a aucune identité de jeu dans cette équipe. J'entendais Slimani, l'ancien grand attaquant algérien international, qui disait à l'antenne que cette équipe-là, à chaque fois, Petkovic se plantait dans ses compositions et qu'il devait absolument changer en deuxième mi-temps. Et c'est ce qui s'est passé hier, franchement.
4: Et attention, parce qu'il faut jouer l'Autriche, il faut éviter, parce qu'il y aura sans doute pas loin de 8 ou 9 équipes, on regardait à 3 points. Faut pas trop être à moins 3, moins 4 en goal à l'arrache.
9: Une bonne différence de but.
4: Ils en ont pris une sévère contre l'Argentine. Faut vraiment prendre le point contre. Alors, cela dit, l'Autriche et l'Algérie, s'ils font match nul, les deux sont qualifiés. Je dis ça, je dis rien. Mais voilà. Il y a une possibilité de se qualifier avec un match nul et faut pas perdre nettement et pour l'un et pour l'autre. On aura le temps de faire les calculs avec Raphaël plus tard. Pour le moment, on reste avec Camille et le Sénégal en difficulté. Koulibaly au centre des critiques, aussi déceptif et décevant.
10: Oui, deuxième défaite face à la Norvège, 3-2. Le Sénégal qui est en grand danger pour son troisième et dernier match, ce sera face à l'Irak. Kalidou Koulibaly qui semble être désigné comme le principal responsable de ce naufrage. On rappelle, il était blessé avant la compétition. Le capitaine du Sénégal qui s'est battu pour revenir, une course contre la montre même, mais il est apparu en grande difficulté. Mais il revient avec honnêteté sur sa performance. Dans le passé, j'ai dit que personne n'avait une place dédiée. Le coach a décidé de me sortir. Il a le droit et vu que je n'étais pas en train d'aider l'équipe, c'est donc normal, ça fait partie du foot. Il a aussi assumé qu'il n'était pas très en forme.
4: Ouais, le truc c'est que c'est décevant pour le Sénégal, Olivier Rouillet, parce qu'on sait qu'ils ne sont pas dans les meilleures conditions, les joueurs râlent, l'hôtel, le chef qui est parti, il n'y a pas grand chose qui va. Mais quand même, en début de tournoi, on me disait attention, c'est l'épouvantail. Là maintenant, c'est simple, il faut en mettre deux ou trois à l'Irak pour espérer passer. Hein, mais pour éviter le goal average Qatar.
12: Ils ont été épouvantails juste la première période contre nous, tant que physiquement il y avait encore quelque chose, tant qu'il y avait un état d'esprit. Et on s'est vu qu'au niveau de la deuxième période, ça s'est dilapidé, ils ont commencé à passer à travers. Là, ils ont confirmé, c'est tout. Et moi, je suis assez surpris parce que je les voyais plus forts que ça. Quand on a vu la CAN et comment ça s'était passé. Et là, franchement, c'est une grosse déception pour moi.
4: Et merci à Mané, parce qu'avec son pénalty, il permet à la France de faire match nul contre la Norvège pour être premier du groupe éventuellement. Mais là, pareil, on aura le temps de faire les petits calculs avant le troisième groupe. Angleterre-Ghana avec un Declan Rice à 100% pour son deuxième match.
10: Il avait livré une belle performance lors du premier match face à la Croatie, mais il avait quitté ses partenaires 20 minutes avant la fin de cette rencontre en raison de douleurs au dos et aux ischios jambiers, suscitant quelques inquiétudes.
5: dans la presse anglaise. Mais ce soir, tout indique qu'il sera aligné d'entrée face au Ghana et il a voulu même rassurer tout le monde.
13: Je pense que c'était une bonne décision de me remplacer. Je ressentais une douleur nerveuse aux ischio-jambiers, une gêne qui traîne depuis longtemps, depuis après Noël avec Arsenal. Beaucoup de gens n'étaient pas au courant car tout s'est passé en coulisses, mais c'est dans les 20 dernières minutes que l'on sent vraiment son corps subir cette épreuve. Ces derniers jours, je me suis senti en très bonne forme.
4: Panama Croatie, Luka Modric, écoutez bien, va honorer sa 200e sélection.
5: Et oui, il aurait pu être dans notre jeu, le déminaire. L'équipe croate qui veut se racheter pour raconter sur son capitaine qui fête un anniversaire particulier, sa 200e, mais aussi ses 20 ans d'histoire avec l'équipe nationale. Il aura envie de se racheter après avoir raté son match face aux Anglais. Et il reste encore celui qui fait des étincelles, même à 40 ans. Son sélectionneur Dalic a souligné avant ce match décisif la force mentale de Modric. Nous avons accompli beaucoup de choses ensemble ces 10 dernières années. Sa qualité principale, c'est qu'il n'abandonne jamais. Il n'est plus nécessaire de vanter ses qualités. Il est le leader sur le terrain et en dehors de cette Croatie.
4: Et attention, hein, c'est 200 sélections avec des résultats extraordinaires, hein, des finales de Coupe du Monde, des demi-finales d'Euro. C'est... Non mais le chiffre 200, Benoît, Olivier, vous avez été sélectionné d'équipe de France. 200, même s'il y a plus de matchs, c'est zinzin.
8: Ouais, c'est lunaire. C'est complètement lunaire. Surtout qu'effectivement, oui, durant ces 20 ans de carrière en sélection, il y a eu des résultats, il y a eu des buts, il y a eu des passes D. Et puis, ça reste aussi un joueur avec un état d'esprit irréprochable.
4: On ne va pas l'oublier dans les plus grands joueurs du 21e siècle.
8: Ah, absolument pas. N'oublions pas tout ce qu'il a fait aussi au Real Madrid. D'ailleurs, on l'a vu lorsqu'il est parti, ils étaient en difficulté, notamment au milieu de terrain. Non. Et puis, la Croatie, mine de rien, a fait un très bon match contre l'Angleterre. Donc, ce serait plutôt logique qu'il gagne... ce soir.
4: Et puis Mo Salah s'est pris pour Olivier Rouillet, là, le roi du dancing, Camille. Là.
5: Et oui, vous allez voir, hier, on a parlé dans l'émission de la première victoire de l'Égypte en Coupe du Monde. Eh bien, Mo Salah, qui était un homme heureux, il en a profité pour partager sa joie au milieu des supporters. Et on n'a pas l'habitude de le voir aussi profiter.

0: Voilà, pour moi, c'est là. Olivier, quand il arrive en émission, il fait ça.
1: Et on peut comprendre ça aussi, hein, parce que lui, avec ce qu'il vient de supporter avec Liverpool et tous les problèmes qu'il avait.
0: Première victoire du pays en Coupe du Monde.
1: Non, mais c'est génial. C'est génial pour lui.
0: Historique. Il pourrait danser la fin de sa chronique. On verra bien. Voici son abonnement de Tom Brady.
2: Attends, là, t'es dans la sauce. Faut pas faire des fausses
0: promesses
2: comme ça.
0: Là, si tu danses.
3: Moi, je suis complètement bloqué du bas du bassin, je peux pas faire ça. Ça va tout le monde ?
0: Ça va bien.
3: Ça va, on souffre pas trop de la chaleur, ça va ? Hein ? Moi, j'ai passé une nuit horrible. Il faisait chaud, j'ai rêvé que j'étais au bord d'une falaise et que pour survivre, il fallait que je gagne un quiz en duo avec Émilie. J'avais pas pu fermer l'œil de la nuit. Mais ça va quand même, ça va quand même. Bon, en plus, je me suis couché tard avec ce France-Irak. Déjà, avant le match, j'étais stressé. Oui. Pas par les risques d'orage, mais plus par les risques de voir Lucas Digne jouer. Bon, malheureusement, les deux sont arrivés. Du coup, on s'est retrouvé avec une mi-temps de 2 heures quand même. 2 heures à cause des orages, ressenti 5 heures. Si comme moi, vous l'avez passé sur M6. C'était une épreuve de Koh-Lanta cette mi-temps. Attention, aventurier, on complique encore l'épreuve et intervention de Courzavoie tout de suite. Allez, bon courage. Non, très dur. Très dur de rester éveillé. Je crois qu'il manquait d'un Yuan Ryu, hein, tout simplement, qui grimpe sur un cheval pour parler de la mi-temps de Mbappé. C'est ça, finalement, nous qui nous tient éveillés. Voilà. Où est-ce qu'il est, ce Yuan? Parce que oui, l'équipe de France s'est imposée quand même. C'est ça l'info et c'est ça le plus important face à l'Irak grâce à Mbappé exceptionnel. C'est ce joueur qui aurait dû essayer d'acheter le Real Madrid. C'est con, c'est con. Il est vraiment fort celui-là pour le coup. Quand il met une tunique bleue, plus rien ne peut l'arrêter finalement. C'est comme quand Spider-Man met un costume ou Buruel met un peignoir, tu vois. Non, c'est... Plus rien ne peut l'arrêter finalement. Mais cette pause de 3 heures finalement, elle a fait du bien à des mecs, notamment à Ousmane Dembélé parce que sa première mi-temps, hein, zéro frappe contre l'Irak. Pour moi, là, on n'était plus sur un mauvais match. On était sur un acte politique, même. Et puis, il a fini par marquer, encore servi par Olise, toujours Olise. Hein. D'ailleurs, il paraît qu'à chaque geste décisif de Olise, il y a un Anglais qui meurt dans un pub. Donc, c'est assez exceptionnel. Il est vraiment trop fort. Hein. Moi, je pense que s'il met son lob, je fais mon coming out. Je vous le dis directement. Je te dis, ça ne sert plus à rien qu'on se cache. En plus, mon rafou, viens, on l'assume. Et viens, on le fait ensemble, cette aventure. Bon.
4: Bonne nouvelle.
0: Olivier est content.
3: Olivier est content. Bon, prochain match. Le prochain match, c'est face à la Norvège. Mais Haaland a déjà dit qu'il s'en foutait. On va lire sa citation ensemble. Honnêtement, je me moque un peu de ce match. On est qualifié, donc ce match ne m'intéresse pas plus que ça. Ils vont probablement gagner le tournoi. On la connaît, ta technique, Erling. Hein. C'est la technique du geek dans les films Disney, là, où il dit « Je m'en fous, c'est la plus belle du lycée, elle voudra pas de moi. » Sauf qu'on n'est pas dans un Disney, mon grand. Je te le dis direct. Tu vas venir prendre ta fessée comme si le match était diffusé le premier samedi du mois sur Canal. Et puis, on t'attend, Erling, patiemment.
0: L'Argentine s'est imposée hier soir aussi.
3: Hein. Ouais, l'Argentine jouait contre l'Autriche, qui se connaissent bien. Si tu vois un Argentin et un Autrichien prendre une photo ensemble, c'est pas par passion du sport, hein. C'est qu'ils sont cousins, tout simplement. Ouais, ouvrez vos livres d'histoire.
0: Ils ont les tableaux de papy.
3: Oui, oui. L'histoire que Lionel Messi a une nouvelle fois écrite. En tout cas, alors il s'était déjà préparé à cette grande soirée en allant chez son barbeur, toujours accompagné de son fidèle compagnon, de Paul. J'aimerais bien savoir quand même s'il le nourrit avec des croquettes ou s'il mange la même chose. Moi, c'est vraiment ça qui m'intéresse avec de Paul. En tout cas, Messi, lui, a battu le record de Miroslav Klose. Et je pense que personne sur Terre, mais alors absolument personne, se dit « Oh non, le record de Miroslav !» Non, on s'en tape un, de Miroslav Klose. Non, non, non. On l'oubliera, comme on a oublié Olivier Rouillet, pour le coup. J'avais oublié qu'il était sur le plateau, mais attends, incroyable, incroyable. Messi a donc le record de buts en Coupe du Monde avec 18 pions, et puis 2 buts à la Messi. Quoi. Parfois, je me dis quand même que les gauchers, ils ont un petit truc en plus. Alors, je me remets le best-of de Benoît Tremolinas et je me rappelle que non. Messi a un truc en plus, pour le coup.
2: C'est vrai.
3: Pas bref. Le record, c'est donc enfui de l'Allemagne vers l'Argentine, comme quoi au moins les traditions restent.
0: Dans le reste de l'actu.
3: Bref, sinon, il fallait quand même que j'aie un petit mot sur nos amis belges, nos voisins, surtout que maintenant, on les aime à nouveau, hein, vu qu'ils sont maintenant nuls à chier. Voilà, tout de suite, ça les fait remonter dans nos cœurs, on adore. Les mecs sont troisièmes d'un groupe, quand même, où il y a les Iraniens qui dorment dans leur voiture, je rappelle, règle de la FIFA, et la Nouvelle-Zélande qui vient de comprendre que seul le gardien pouvait utiliser les mains. Donc, tu vois, et ils sont troisièmes de ce groupe, donc c'est assez exceptionnel. Incroyable. Incroyable, c'est génial quand même. Et alors, ils sont où les rageux qui disaient que Rudy Garcia ne pouvait pas amener sa patte, hein? Il est là, mon Rudy.
4: Et ouais, il est là,
3: pas inquiet. Après la conférence, il était là. Non, j'ai rien à reprocher à mes gars. Ah ouais, bah, ils ont fait match nul contre le Brésil de Pelé ou contre l'Iran de Taremi? Je sais pas. Donnez-moi peut-être l'info, j'ai peut-être raté un truc. Les Belges sont troisième. Alors, ça va. Le dernier match, c'est contre la Nouvelle-Zélande, donc ils vont s'en sortir. Hein, surtout que pour se faire éliminer en poule de cette Coupe du Monde, il faut perdre 3 matchs, encaisser 40 buts et insulter le président de la FIFA. Donc normalement, ils devraient être en phase finale. Enfin bon, je les charrie, les Belges, mais on les aime toujours hein, au fond. Et puis les voir en phase finale, c'est toujours sympa. Et puis ils méritent, au fond, tu vois. Ils ont la possession. On s'en fout. C'est vrai. C'est vrai, c'est vrai. Bref, allez. Moi, j'ai un Portugal-Ouzbékistan à regarder. J'ai promis à ma meuf que si Cristiano Ronaldo marquait, je l'emmenais aux Maldives cet été. Elle a commencé à faire la valise. Elle a jamais regardé la Coupe du Monde, ça se voit direct.
0: Merci beaucoup. Tom Charabino pour un excellent sans abonnement. Tiens, c'était une passe décisive des Maldives à Cristiano Ronaldo. On va parler de CR7 et Romain va mettre les pieds dans le plat. Pourquoi CR7 fragilise le Portugal? A tout de suite.
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54: Merci d'être là, c'est l'équipe de Greg. On a commencé à 16h, hein, ne soyez pas surpris. On va jusqu'à 19h. Ce soir, juste avant l'athlétisme, le meeting de Angelo aux Pays-Bas. Et puis derrière, vous n'oubliez pas également l'énorme rendez-vous basket, les finales de Betclic Elite, Paris Basketball contre Monaco, le match 5. On va savoir qui est champion de France ce soir à l'Adidas Arena. Erwan Abotrette et Stéphane Brun aux commentaires. Ne manquez pas cela, voici le pourquoi du soir. Avec Romain Laurent, bonsoir Romain.
52: Salut tout le monde.
54: Ça va?
52: Oui, ça va pas mal.
54: Vous allez vous faire des amis ce soir, je sens.
52: Ouais, je me suis dit, la soirée, elle est tranquille, tiens, on va faire un truc un peu marrant.
54: Vous avez un peu de temps sur les réseaux.
52: Exactement.
54: Oh, très bien.
52: Bon, ça fait 20 ans qu'on débat pour savoir qui est le plus grand entre Lionel Messi et Cristiano Ronaldo. Bon, ce début de Coupe du Monde, il n'est pas trop en faveur du Portugais, c'est le moins que l'on puisse dire. Et puis, il est dans l'œil du cyclone, en fait, au Portugal et même dans le monde entier, CR7. On va vous montrer pourquoi il fragilise tout le Portugal. Regardez Baptiste Wautier qui a fait apparaître l'ombre menaçante de Cristiano sur le pays.
54: Alors, contre la République démocratique du Congo. Il a symbolisé clairement les difficultés de son équipe.
52: Oui, la Seleção a mal entamé sa Coupe du Monde en concédant le nul 1 partout face aux Congolais. Alors, il n'a pas marqué CR7, c'est João Neves qui a inscrit le seul but portugais. Il a été assez discret en fait, hein. 3 tirs, 5 ballons touchés dans la surface, 3 ballons perdus aussi. C'est pas infamant, mais on va dire que c'est un peu fade à l'image de sa note dans l'équipe, 4 sur 10. Et le problème, c'est que ça devient récurrent pour CR7 à la Coupe du Monde et à l'Euro. Parce que certes, il a toujours des statistiques générales hallucinantes en sélection, mais il n'a marqué qu'un but lors de ses deux dernières grandes compétitions. Et il est d'ailleurs sur une série terrible de 10 matchs sans but dans les grands tournois. Alors on a appelé Régis Dupont, il est aux États-Unis, il suit le Portugal depuis pas mal d'années pour le journal L'Équipe et son constat, il est implacable.
0: Alors Cristiano Ronaldo est plus un boulet qu'une solution parce que aujourd'hui, il empêche quelque part le Portugal de passer à autre chose. Et il pose plein de problèmes tactiques à cette équipe, puisqu'il ne défend pas assez, il n'apporte plus cette profondeur qu'il pouvait apporter à une époque, il n'est plus dominant physiquement, il ne permet pas forcément aussi à l'équipe de garder le ballon devant. Voilà, il n'a jamais aimé trop se frotter aux défenseurs. Et évidemment, maintenant qu'il a 41 ans, ça se voit encore plus.
54: Alors, il va franchement. Le grand débat au Portugal, c'est de savoir si Cristiano doit démarrer sur le banc.
52: Oui, et rappelez-vous, c'était déjà le même débat lors de la Coupe du Monde 2022, comme quoi on n'a pas beaucoup avancé. Mais Roberto Martinez, le sélectionneur, le laisse titulaire. Il faut dire qu'il n'a pas 50 alternatives non plus, on le verra avec Raph juste après. Bon, mais les Portugais, eux, ont tranché. Et notamment le quotidien sportif Abola, qui a proposé son 11 idéal. Et bien, c'est sans CR7. Et il a été demandé aux internautes de faire le leur. Et bien, c'est sans CR7 aussi. Mais alors, attention, ça ne veut pas dire qu'il y a un consensus absolu. Le débat, il est toujours brûlant.
0: Le débat, il existe parce qu'il y a aussi toujours cette frange du pays qui dit « Ah ouais, mais attendez, tout ce qu'il a apporté au pays », comme si finalement, ces 5 ballons d'or, le titre de champion d'Europe 2016 et 2 Ligues des Nations, tous ces 200 et quelques sélections et ces 100 et quelques buts en équipe nationale, finalement, ça justifiait sa présence ad vitam aeternam dans l'équipe du Portugal. Comme si la performance pure, à un moment donné, n'était pas le critère essentiel.
52: Et puis, il y a un autre point important dans ce débat, parce que là, on parle de sportif, de son niveau sportif pur, mais Cristiano Ronaldo, c'est quand même un petit peu plus que ça. Régis Dupont, encore.
0: Si Cristiano est toujours là, c'est que sportivement, évidemment, ce n'est pas aujourd'hui un joueur totalement fini. Ce n'est plus le même joueur, c'est encore un joueur de football. Mais c'est surtout parce qu'il représente un enjeu économique, commercial, historique pour le Portugal, qui est totalement décorrélé de son niveau sportif actuel.
54: Alors cette aura de CR7, justement, elle a fait des dégâts ces derniers jours.
52: Et oui, et c'est le pauvre João Neves, le milieu de terrain du PSG, qui en a fait les frais, malheureusement. Alors lui, il n'avait rien demandé, il a juste eu le malheur de déclarer. On sait ce que Cristiano a fait pour notre sélection et pour le football, mais en ce moment, il est l'un des nôtres. Il est un joueur de plus pour aider l'équipe, il n'est pas différent des autres. Il est là pour apporter sa contribution, comme tout le monde. Il a très bien joué, toute l'équipe a fait un excellent match. Et là, évidemment, c'est le drame pour les plus fervents fans de CR7. Eh bien, il y a blasphème, il y a crise de lèse-majesté de dire que CR7 est un joueur comme les autres. Résultat, harcèlement monstrueux sur les réseaux sociaux contre João Neves et sa compagne Madalena Aragao. Pour vous donner une idée de l'ampleur, le milieu parisien a publié une photo de lui après le match contre le Congo. Il y a eu 575 000 commentaires en dessous et vous vous doutez bien du contenu des messages. À titre de comparaison, quand il a publié une photo de lui après la victoire en Ligue des Champions avec Paris, il y avait eu 4 fois moins de réactions. Voilà, on est chez les fous et maintenant les autres joueurs, ils sont prévenus, ils ont compris le message. Francisco Conceição, par exemple, obligé de montrer patte blanche et même de se justifier.
1: Cristiano... com sua qualidade de fazer golos, acho que não há ninguém como ele nesse capítulo e nós não temos essa obrigação, essa necessidade de lhe passar a bola. Eu, por exemplo, falo por mim, eu passo a bola para quem acho que naquele momento está melhor desmarcado e claro que o Cristiano está aqui para ajudar como qualquer outro jogador da seleção.
52: Bon, après, il faut quand même préciser que Cristiano Ronaldo, il n'est pas responsable de la débilité des gens sur les réseaux sociaux. En plus, il a eu l'intelligence de poster une photo de groupe sur Instagram à l'adresse de ses 667 millions de followers, avec écrit en légende « Toujours unis ». Bon, ça peut aider quand même à calmer un petit peu le jeu, c'est pas mal.
54: Bon, ça a calmé ce sujet-là, mais il y a encore un autre problème.
52: Vous connaissez la célèbre phrase de Jacques Chirac, « Les emmerdes, ça vole toujours en escadrille ». Donc là, il y en a une nouvelle, et ça concerne son sélectionneur Roberto Martinez, et donc CR7. En fait... Roberto Martinez, il pourrait, après la Coupe du Monde, devenir l'entraîneur d'Al Nasser. Al Nasser, le club saoudien où évolue un certain Cristiano Ronaldo. Alors vous me direz, il est où le problème? S'ils s'entendent bien, qu'ils se connaissent, etc. C'est bien pour tout le monde. Ouais, mais c'est un petit peu plus compliqué que ça. Et surtout, ça fait beaucoup grincer des dents chez les Lusitaniens.
0: Il y a toute une théorie du complot hein, qui finalement se met en place. Donc Roberto Martinez qui prendrait la direction d'Al Nassr, le club de Cristiano Ronaldo, hein, le club où Cristiano Ronaldo n'est pas seulement un joueur, hein, c'est aussi un actionnaire, c'est quasiment un dirigeant du club. Et puis la sélection nationale qui pourrait être reprise par Jorge Jesus, celui qui entraînait Al Nassr. Et donc effectivement, on a cette impression que le clan Ronaldo, quelque part, gère toute la boutique, soit la fédération portugaise, soit Al Nassr.
52: Eh oui, une star qui décide de tout, c'est effectivement l'impression que ça donne. Et puis on n'est pas loin du conflit d'intérêts, évidemment, quand on y pense. Parce qu'en fait, les Portugais, ils disent que si Martinez part à Al Nassr, jamais il n'osera mettre CR7 sur le banc pendant la Coupe du Monde, parce qu'il va mal s'entendre avec lui après. Voilà, il est pieds et poings liés, Martinez. Bon, dans tout ça, le quintuple Ballon d'Or, il a quand même reçu un soutien assez inattendu.
2: J'avais mis une affiche sur le Portugal, oui. Penso che lui ha il suo destino fra le mani e nella sua testa. Se lui è appassionato del calcio come è, può essere appassionato senza correre dietro tutti e tre, può essere appassionato del calcio e continuare a giocare.
52: Bon, ça fait toujours plaisir de recevoir le soutien d'une légende du foot et puis d'un ami de l'immense Olivier Rouillet quand même aussi, il faut le dire. Après Cristiano Ronaldo, il en a vu d'autres hein, quand même du haut de ses 41 ans. Il est dans la tourmente, mais il ne faut pas insulter l'immense champion qu'il est parce que surtout, si la réponse elle arrive, ça pourrait être assez foudroyant. Rendez-vous dans une heure et demie.
3: Merci beaucoup Romain Aran, Baptiste Vautier, Arthur Giron avec vous, évidemment. J'espère que vous aussi, quand j'ai vu ce qu'a eu Joao Neves sur les réseaux sociaux, oui. S'il met un doublé ce soir, il faudra que vous soyez costaud sur vos fondamentaux.
52: Bon, on prend le téléphone.
3: Non, mais là, oui. Voilà. Non, je veux dire, on est chaud patate en ce moment, mais là, faites attention quand même. Olivier Rouillet.
4: Oui.
3: Je ne sais pas quoi en penser de cette histoire-là. Parce que je pense que tout ce qu'a dit Romain est évidemment vrai. Conflit d'intérêt, on va appeler ça comme ça pour Roberto Martinez. Le fait qu'ils défendent moins, ils sont moins bons peut-être avec lui. Mais en même temps, est-ce que la lumière ne peut pas venir de Cristiano Ronaldo ?
4: Mais de toute façon, elle peut venir bien sûr de Cristiano Ronaldo. Moi, je suis un peu, j'ai trouvé un peu sévère quand même Régis Dupont quand il dit que c'est un boulet. C'est pas du tout un boulet, même si effectivement, il est peut-être moins spontané, moins facile. Mais quand même, c'est quand même. Il faut pas oublier une chose, c'est que Cristiano Ronaldo, quand il est sur le terrain, il focalise déjà deux ou peut-être trois défenseurs. Ça, c'est important. Ce qu'il faut aussi retenir dans ce que l'on peut voir, c'est qu'autour de lui, malheureusement, notamment sur le premier match qu'on a pu regarder, le niveau de ses coéquipiers n'est pas bon. Le niveau d'un Bruno Fernandes n'est pas de Bruno Fernandes qu'on voit à Manchester
3: United. Oui, mais j'entends que c'est à cause de Ronaldo.
4: Non, c'est pas toujours à cause. C'est trop facile de dire c'est à cause de.
5: Tu peux en rajouter.
4: C'est toujours.
5: Hein oui. Bernard aussi.
4: Oui, non, mais j'entends bien. Donc c'est pas toujours à cause de.
3: Le problème,
4: c'est que Cristiano. Alors, c'est trop facile à un moment donné de tout lui mettre sur le. Alors oui, bien sûr, il a 41 ans.
3: C'est le pauvre Neves qui a ramassé.
4: Il a 41 ans. Oui, mais c'est normal. T'as 50%. Moi, quand je vais au Portugal, je peux vous assurer quand on a des discussions, c'est ça. C'est 50,
3: il n'avait rien dit de mal. Hein,
4: 50,
3: Neves,
4: non, mais c'est 50% pour, 50% contre. Et c'est des arguments qui ne sont même pas des arguments. T'en prends plein la tronche si tu dis, ben oui, mais non, ben, il est trop vieux. Ben bon, ça veut rien dire. Non, mais il a toujours une importance dans le jeu. Il a toujours une importance dans le geste. Sauf que, effectivement, et c'est ce qui le tue le plus, et tu l'as bien dit, c'est que dans les grandes compétitions, malheureusement, il ne marque plus.
3: Non, mais dessus, là, c'est ça qui fait mal. Ce soir, contre l'Ouzbékistan, Olivier Bossard, il faut qu'il marque, il faut qu'il frappe un grand coup. C'est-à-dire, en plus, ce qui est terrible pour lui dans cette compétition, et on va le voir, c'est notre thème de 18h30, Messi, rival principal, caracole en tête des meilleurs buteurs de cette Coupe du Monde et le meilleur buteur de l'histoire de la Coupe du Monde, Mbappé marque, Haaland marque, Harry Kane marque. En fait, il manque Ronaldo. Et s'il ne le fait pas là ce soir, il va subir la comparaison.
5: Oui, sauf qu'à un moment donné, Cristiano Ronaldo, il était bon même avec une équipe mauvaise autour de lui. Maintenant, il a besoin d'une bonne équipe autour de lui pour être bon. Et franchement, ce que j'ai vu en début de Coupe du Monde, Olivier l'a dit, Bernardo Silva pas bon, Bruno Fernandes pas bon, la rentrée de Rafael Leao, oh, c'était catastrophique.
3: Après, il démarre toujours lentement, ce sont des diesels les
5: oui,
3: Portugais.
5: Bien sûr, mais je trouve que les ballons ne lui arrivaient pas, je trouve que c'est une victime facile. Depuis finalement 4 ans et son soi-disant début de déclin, le Portugal a joué un match sans lui important, c'était le Portugal-Maroc il y a 4 ans à la Coupe du Monde. Bon, ben, on a vu ce que ça a donné, le Portugal s'était fait sortir. Moi, j'ai quand même vu un Cristiano Ronaldo l'année dernière marquer 2 buts en 2 matchs en Ligue des Nations contre l'Allemagne, contre l'Espagne, 2 énormes nations. Donc moi je pense que le sélectionneur aussi devrait peut-être changer des choses. Avec Joao Félix, ça marche plutôt bien du côté de l'Arabie Saoudite. Je trouve le petit compte Cessao intéressant aussi. Donc j'aimerais bien voir ce genre de combinaison essayer avec le Portugal, et je pense que ça pourrait aller mieux pour Cristiano Ronaldo.
6: Et puis la réalité, c'est qui vous mettez, si vous voulez mettre un autre attaquant en pointe de l'attaque du Portugal,
3: Ramos.
6: Vous voulez mettre à la place de Cristiano Ronaldo. Oui, mais Ramos, et l'exemple était bon. On a mis les statistiques des trois joueurs qui l'ont suppléé ces derniers matchs au poste d'avant-centre. Mais l'exemple de Gonçalo Ramos, la réalité, c'est qu'il a fait référence, Olivier, à la Coupe du Monde 2022, où il avait marqué d'ailleurs contre la Suisse, mais contre le Maroc, il avait été invisible, Gonçalo Ramos, en quart de finale de Coupe du Monde. Joao Félix, quand on lui donne un peu de temps de jeu dans l'axe, c'est pareil. Et il y a le petit Gonçalo Guedes que l'on a connu du Paris Saint-Germain, mais lui aussi, quand on lui a donné un petit peu de temps de jeu au poste d'avant-centre, il n'a pas donné satisfaction. Donc ça, c'est aussi une réalité.
3: C'est un peu faiblard derrière, quand même. C'est vrai que les noms sont pas mal, mais enfin, c'est un chouette faiblard. Émilie, vous y croyez-vous à l'argument marketing, au projet El Nasser pour Martinez? Tout ça, ça pollue l'histoire ou c'est quand même factuel?
7: Pour moi, ça pollue la tête des gens, des supporters, des suiveurs. Je ne suis pas sûre, par contre, que ça joue et que ça a un impact sur le terrain. Parce qu'avec ou sans ça, Cristiano Ronaldo, c'est l'histoire du Portugal. Il a tellement fait pour cette sélection que quoi qu'il en soit... Pardon, je prends une comparaison. Regardez Neymar avec le Brésil. Chez Lotti, il n'en a rien à taper. Il est obligé de le prendre pour s'acheter une paix sociale. Là, quoi qu'il en soit, c'est un peu comme ça aussi. Et puis finalement, cette sélection portugaise a de la chance de l'avoir parce qu'il est paratonnerre. C'est-à-dire que si ça ne va pas, c'est CR7. Et si ça va bien, potentiellement, ce sera les autres. Donc... Il les aide.
3: Si ça va bien, il sera encensé.
7: Si ça vient pas de lui, il sera pas encensé. Pour moi, ils ont de la chance de l'avoir en paratonnerre là sur le début de compétition où effectivement on voit rien, parce que par contre on ne voit rien chez aucun des joueurs.
3: Vous êtes dur peut-être. Non,
7: je suis dur, mais on a des.
3: Pas joueurs. Que vous, hein, je parle de on l'ensemble des joueurs. Ils ont un match, ils le gagnent pas, mais l'Espagne, son premier match, ils le gagnent pas contre le Cap-Vert. On n'a pas dit que c'était les derniers des nullos. Peut-être je ne sais pas, je trouve que là où je vous rejoins sur le paratonnerre, c'est qu'on a l'impression que le Portugal était déjà éliminé de la Coupe du Monde.
7: Parce qu'on les voyait aussi en favori.
3: Oui, mais c'est un match. L'Argentine a perdu son premier match contre l'Arabie Saoudite il y a 3 ans et demi.
7: Mais je suis d'accord avec vous, sauf qu'effectivement, ce qu'on suit aussi, nous, c'est le championnat français, en l'occurrence le Paris Saint-Germain. Ah, et quand on voit les éléments du Paris Saint-Germain qu'a la sélection portugaise, on en entendait beaucoup en se disant qu'au pire, si les buts ne viennent pas de CR7, d'autres s'en chargeront.
3: Et aujourd'hui, ça, c'est vrai que Vitinha n'a pas été bon, Fernandez n'a pas été bon et tout ça. Paratonnerre, j'aime bien ce que dit ça. Vous avez connu évidemment des joueurs aussi cultes dans un vestiaire ou qui étaient plutôt leaders aussi. Vous avez aussi votre regard d'ancien joueur ou maintenant de consultant, Benoît. On en fait trop ou il est coupable ? Ou responsable, ou co-responsable?
8: Je pense que tout le monde est responsable. Dans cette équipe du Portugal, Vitinha n'a pas été, pas été très bon. Et pourtant, il a survolé cette saison avec le Paris Saint-Germain en Ligue 1, en Champions League. Le problème de Cristiano Ronaldo, c'est que les fans le mettent très haut dans la hiérarchie, limite au-dessus de Léo Messi. Donc forcément, on doit être exigeant avec... un joueur comme Cristiano, lui aussi est très exigeant envers lui-même. Et le problème, c'est que aujourd'hui, Cristiano a besoin des autres. Avant, il avait cette capacité de prendre le ballon, peut-être de faire un ou deux dribbles et de frapper, de faire gagner des matchs à lui tout seul. Léo Messi aujourd'hui est toujours capable de le faire. On l'a vu sur ce début de Coupe du Monde. Cristiano, pour l'instant, sur ce premier match, on a vu qu'il n'était pas capable de le faire. Donc forcément, en exigeant, donc forcément, il va être critiqué. Nous, ce qu'on attend, c'est que Cristiano, il prend l'équipe avec lui et qu'il montre la voie et qu'il marque des buts et qu'il se procure des occasions. Moi, forcément, si on doit faire un choix entre Messi et Cristiano, pour moi, il n'y a pas de débat. Messi est très loin.
3: Je me demandais à quel moment de votre intervention vous avez dit. J'hésitais à
8: dire. On a chacun nos sensibilités. Par contre...
3: Mais vous avez attendu 1 minute 20, je suis un peu déçu.
8: Par contre, j'aime le football. Et j'ai envie que Cristiano marque ce soir. Bah, parce que le football, c'est quoi? Le football, c'est des débats, c'est...
3: Vous le sentez comment, le match contre l'Ouzbékistan?
8: Tout ça. Pardon?
3: Vous le sentez bien ce soir?
8: Je pense qu'il est quand même revanchard. Il sait très bien qu'on l'a beaucoup critiqué durant ces derniers jours. Donc j'espère que les Portugais aussi joueront pour lui et qu'il marquera ce soir.
7: Et on l'a dit, hein, il cristallise un petit peu la tension aussi de ce mondial parmi les grandes stars. Et il y a même un pari fou qui s'est créé sur CR7, pardon, une plateforme sur tout type de prédictions dans ce mondial, a proposé de parier sur le fait que Cristiano Ronaldo pleurera pendant le mondial. Oui, il est possible de miser un petit peu son argent sur les larmes du portugais. Voilà. Donc le site, en revanche, précise que pour valider le pari, il faut que le quintuple ballon d'or pleure sur la pelouse ou le banc de touche, mais pas dans les vestiaires, évidemment. Il faut qu'on puisse le voir, qu'on puisse le constater.
3: Les mecs font des paris sur tout
7: et donc,
3: n'importe
7: vous
3: quoi.
7: Avez vu, évidemment, aujourd'hui, 66% des gens pensent qu'évidemment, il pleurera. Bah, il est très émotif aussi ces derniers temps, on l'a vu en sélection.
3: Évidemment. Voilà. Merci Romain Aran. Je vous souhaite une bonne soirée. Merci. Je vous souhaite qu'il ne marque pas un quintuplé tout à fait ce soir. Mais évidemment, tout va bien. De toute façon, c'est normal, il faut bien. Nous, on fait les émissions avant les rencontres. Hein. 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Dans un instant, le commandant Raphaël Sebaoun. Raphaël est excité. Messieurs, je vous le dis, un Raphaël excité, c'est étonnant. France-Norvège, J-3. Comment ce match devient très excitant? Il y aura aussi de l'immanquable mercato. Ça bouge dans tous les sens, notamment en Ligue 1. A tout de suite.
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1: C'est la suite de l'équipe de Greg. Merci d'être avec nous. On est ensemble de 16h à 19h. Dans la foulée, vous aurez le droit au meeting de Angelo aux Pays-Bas. François-Xavier de Châteaufort au commentaire. Et à 21h05, les finales de Betclic Elite avec le Paris Basketball qui joue Monaco le match 5. Nous saurons ce soir à l'Adidas Arena qui sera champion de France à vivre en direct sur la chaîne équipe Erwan Abotret et Stéphane Brun au commentaire. Il ne sera pas champion de France de basket, mais va nous offrir un comment. Voici Raphaël Sebaoun. Faites-le, votre... Attendez, on va venir sur vous. On ne veut pas vous filmer, hein. Vous voulez pas filmer Raphaël ? Je crois que personne...
2: Mais parce qu'il le
1: voilà.
2: Filme.
1: Merci. Voilà.
3: C'est pour me protéger, c'est gentil.
1: Oui. Alors Raphaël, comment le match devient très excitant, ce France-Norvège ?
3: Ah oui, parce que là, on est très loin du match des coiffeurs. Comment ne pas être excité à 3 jours de cette alléchante affiche qui regorge d'enjeux ? Déjà de par l'affrontement entre deux des meilleurs attaquants du monde, le duel entre les deux machines, Kylian Mbappé, Erling Haaland. 4 buts chacun dans ce mondial, déjà après 2 matchs. 2 meilleurs buteurs de l'histoire de leur sélection. Et cette saison en club, ils sont sur le podium des meilleurs buteurs en Europe. Qui de Mbappé ou Haaland va faire la différence ? Et si Haaland est là, c'est la meilleure des nouvelles pour enfin savoir ce que vaut notre défense. Ce qui rend notre match encore plus intéressant, la défense enfin au révélateur face à l'armada offensif des Vikings. Car, sans faire offense au Sénégal ou à l'Irak, c'est le premier test grandeur nature face à une équipe très efficace devant le but. 7 buts marqués, quasiment 1 tir sur 2 cadré et 5 grosses occasions procurées par match. On va savoir si Maignan et Co sont au niveau face à Haaland et ses partenaires, au niveau pour savoir si on pourra compter sur notre défense pour la suite de l'aventure. La suite de l'aventure.

0: permettrait de rester sur un rayon de 500 km. Un 16e à New York, un 8e à Philadelphie et un quart à Boston. Terminé 2e, ce n'est pas la même histoire. Un 16e à Dallas, puis New York en 8e et Miami en quart. Un road trip de plus de 6500 km. Alors s'il y a encore un autour de la table qui ose me dire que avec ce match, dit coiffeur habituellement le 3e match, eh bien, ne les excite pas, alors là, je ne peux plus vous aider.
1: Bon, merci beaucoup Raphaël. Il n'est pas content Raphaël. Écologiquement, il a râlé. Il dit que non. Émilie, est-ce que ce match vous plaît pour déterminer le premier, pour le duel Haaland-Mbappé ?
2: Haaland.
1: Ah oui.
2: Moi, c'est voir Haaland face à Mbappé. On a tellement attendu Haaland dans une grande compétition, de le voir enfin là. En plus, voilà, machine à but. Moi, c'est, là, pour le coup, c'est vraiment ce duel-là que j'ai envie de voir.
1: Ah oui, c'est vraiment
2: ce joueur contre joueur.
1: Et... Moi, je trouve quand même, Olivier Bossard, que cette première place, bah, j'ai bien écouté Raphaël, elle a son importance quand même. Hein.
3: Oui, mais je pense que malgré tout, et comme d'habitude, Didier Deschamps va privilégier la fraîcheur physique de ses joueurs plutôt qu'au calcul de points.
1: Mais les deux, les Norvégiens aussi, non, peut-être ?
3: Bah, je ne sais pas, j'ai l'impression que les Norvégiens, ils donnent un peu l'impression de se fichent un peu de cette première place. On a l'impression qu'ils se contentent de ce qu'ils ont fait, que le boulot a déjà été fait. Mmh. On est qualifié, bon, première, deuxième, franchement, peu importe, nous, on est déjà très contents de passer ça. Donc, je ne sais pas si eux veulent absolument aller chercher ça. En tout cas, nous, ça va nous permettre de faire tourner. Je pense que c'est une bonne chose parce qu'il y a quand même encore un tour supplémentaire. On passe pas directement en huitième.
1: Il faut faire jouer tout le monde.
3: 16e, 8e, quart, demi. Donc, il y a encore beaucoup, beaucoup de matchs derrière. Donc, c'est pas plus mal.
2: Alors, ça sent un petit peu le bluff du côté de la Norvège. En tout cas, moi, je l'analyse comme ça. Après cette nouvelle victoire cette nuit contre le Sénégal, Erling Haaland qui a eu une réponse assez déroutante pour ce prochain match face aux Bleus. Honnêtement, je me moque de ce match maintenant. On est qualifié, on a réussi à passer, ce qui est incroyable. Donc, ce match ne m'intéresse pas plus que ça. Ils vont probablement gagner contre nous et ils vont probablement gagner tout le tournoi. Et puis dans la foulée d'Erling Haaland, c'est son sélectionneur Solbakken qui a fait aussi passer un message. Il y aura des changements contre la France. Ce n'est pas que nous ne voulons pas gagner, mais c'est l'intervalle le plus court entre deux matchs. Notre état physique en fin de rencontre aujourd'hui montre que d'autres joueurs doivent avoir leur chance. 5, 6 ou 7 joueurs ont eu des débuts de crampes vers la fin. Ce sera difficile pour vous de deviner la prochaine composition de l'équipe. Voilà, donc info ou un tox en tout cas. Voilà, il nous faut comprendre le message.
1: Alors, vous parlez d'un tox. Camille, elle pensait à un bluff. Vous, Benoît, je pense que vous êtes plutôt dans ma team sur de l'info. J'ai l'impression que les deux équipes ont envie de faire jouer leur effectif pour ne pas perdre les gars, que tout le monde puisse s'impliquer. En France, Thuram, Renzer, Emery, même Hernandez, qui vous voulez, j'en sais rien, hein, je vois ça. Et les Norvégiens, le début de crampe, je trouve que c'est assez convaincant. Je ne sais pas, qu'est-ce que vous en pensez ?
4: Oui, je trouve que c'est assez convaincant. Et dans tous les cas, si l'équipe de France et l'équipe de Norvège feraient un gros turnover, l'équipe de France, il y a un réservoir qui est exceptionnel. Oui, donc, malgré tout, la France est favorite.
1: Match nul, on est premier, hein, je précise.
4: Non, mais il ne faut pas jouer un match nul.
1: Non, mais au cas où, deux équipes, deux coiffeurs, ce que vous voulez.
4: On aille sur les stats, mais je pense que l'équipe de France doit gagner ce match aussi. Ça permet aussi de valider les deux premiers matchs, de bien rentrer aussi dans cette Coupe du Monde, parce qu'après, on passe sur des 16e de finale. Ben, ça permet aussi de concerner tout le monde. S'il y a victoire, tout le monde aussi est content et tout le monde tire vers le haut. Donc, je pense qu'il faut prendre ce match très au sérieux et gagner face à la Norvège.
1: Giovanni Castaldi, toujours avec nous en direct depuis Philadelphie. Giovanni, vous avez entendu le débat sur ce match que Raphaël trouve très excitant pour la première place, pour le duel Mbappé-Haaland, pour éviter des déplacements géographiques. Il y a quand même pas mal de petits enjeux qui deviennent possiblement un grand enjeu. Est-ce qu'il faut s'attendre à ce que ça tourne du côté des deux équipes, et plus particulièrement du côté de l'équipe de France ?
5: Je pense pas, Greg. Après, faudra attendre les retours, avoir deux, trois séances, celle d'aujourd'hui et celle de demain, pour savoir les données physiques des joueurs. Mais il y a quelque chose qui est capital, et ça peut peut-être paraître dérisoire pour ceux qui suivent ça de plus loin et qui ne se consacrent qu'aux sportifs. Mais honnêtement, pour l'équipe de France, en cas de première place, de garder son camp de base à Boston, de rester sur la côte Est, hormis la potentielle demi-finale à Dallas, c'est un enjeu primordial pour les organismes, pour le staff de l'équipe de France. Les tricolores sont très heureux sur leur camp de base à Boston. Ils ont leurs petites habitudes. Tout va bien. Bouleverser cet équilibre, ça serait à mon sens un grand danger. Donc je ne vois pas plus de 4 changements face à la Norvège.
1: Ah oui, Olivier Rouillet, vous feriez tourner, vous, je rappelle pour les plus jeunes, Olivier Rouillet était coach en plus d'être joueur de l'équipe de

0: Non mais je plaisante pas, vous
1: très
0: avez...
1: peu.
0: Qu'est-ce qu'il faut
1: ouais. Si je devais faire tourner, je ferais tourner très très peu. Vraiment, s'il y avait un ou deux joueurs qui se sentiraient un petit peu fatigués ou il y a quelques petits bobos. Parce qu'il ne faut pas oublier quand même que si vous allez au bout, plus vous gagnez les matchs, plus c'est important. Là, moi j'ai mis en avant l'état d'esprit qui règne dans cette équipe de France, même si je suis persuadé, et il le démontre, que ce soit Barcola, Koné ou Digne, que l'enthousiasme est général. Donc c'est important. Mais il faut maintenir cet enthousiasme et cette générosité. Ce qui est important, il l'a bien dit Giovanni, c'est de rester au même endroit. On se rappelle quand même que quand l'équipe de France a gagné en Russie, ouais, ils étaient toujours au même endroit et ça se passait hyper bien.
0: Ah bah oui, c'est vrai. Oui,
1: mais c'est important, c'est important. Tu sais, pas changer.
0: Au Qatar, c'est tout petit, donc c'était encore autre chose.
1: Non, le Qatar, c'était encore autre chose. Mais voilà, il y a quand même quelque chose de puissant dans cette équipe. Et puis en plus, si on fait dans ta comparaison, c'est vrai que les Norvégiens, à mon avis, déjà ce qui leur arrive d'avoir gagné les deux premiers matchs, c'est extraordinaire. Quand on voit la façon dont ils fêtent leur but, leur victoire, c'est important. Alors, je ne dis pas qu'ils sont déjà au Graal d'être qualifiés pour les huitièmes de finale.
2: Les 16e, pardon.
1: Mais eux, ils ont peut-être pas projetés dans le calendrier futur. Ce que certainement, je pense que le staff de l'équipe de France a dû faire. Parce que c'est vrai que si tu finis premier...
0: En plus, c'est pas les mêmes objectifs.
1: Si tu finis premier, moi, je préfère le groupe quand même que tu nous as sorti plutôt que l'autre, avec le Brésil, avec...
0: Ouais, enfin, l'Allemagne dès les huitièmes.
1: Ouais, mais les Allemands... Ah, bah, bon,
0: oui, bah, de toute façon, il faut des costauds.
1: Pas,
0: hein.
1: Je veux pas être dur, mais à partir
2: mais
1: du moment...
2: Mais dès les 16e, si vous préférez la Suède ou la Côte d'Ivoire, moi, je préfère prendre la Suède.
1: Hein. On est bien d'accord. Voilà. On est bien d'accord aussi.
0: Oui, bah, m'engueulez pas tous les deux. Ce duo est très dynamique.
1: Mais hein. Non, mais c'est important.
0: Il se passe quelque chose. Il y a une connexion.
1: Et il a fait le coming out.
0: Ah oui.
1: Il est cuit, il est foutu, il est mort.
0: Je vais saluer vos...
1: Bon,
0: la famille regarde.
1: On vient faire des choses sérieuses quand même.
3: On embrasse
1: Deborah. Je pense que, et même Didier, je pense qu'il est perçu. Lui, il a envie d'aller au bout et en gagnant tous les matchs.
0: C'est important. Non, mais là, vous m'avez convaincu. Oui, il faut gagner, merci.
1: Mais si, non, mais c'est tellement beau. En plus, t'emmènes tout le monde. Oui, on parle de dynamique, d'état d'esprit. Ah, c'est fou. Oh là là, gagner, qu'est-ce que c'est
2: Olivier.
0: Bien sûr. Giovanni, un dernier mot avec vous, bien évidemment. Cette équipe de France, moi, je la sens sereine et j'ai presque envie de vous dire imperturbable. Et bon, on avait compris que c'était les deux favoris. Je sais pas. J'ai l'impression que quelle que soit l'équipe qui sera alignée, ils sont sûrs de leur force.
4: Ils ont de plus en plus confiance en eux, Greg, c'est une certitude. Mais pour moi, c'est également important de pas trop faire de changements face... Pardon. Je m'entendais pas du tout.
0: De
4: changement parce que
0: ça, c'est rien Giovanni, vous savez il faut nettoyer les trottoirs, alors vous à cette heure là normalement vous dormez, mais après les beuveries de la nuit, les gens nettoient les trottoirs. Giovanni, c'est la vie normale, c'est la vie réelle. Ah, vous êtes en short. Ah, très bien. Jérémy Janagro, montrez-nous les gambettes de Giovanni, baissez la caméra, je veux voir le mollet Castaldi s'il vous plaît. Jérémy, mais c'est ça. Voilà. Allez, magnifique. Très, très bien. Impeccable. Double marque en plus. Ouais, c'est top. Vraiment. Vous embêtez pas. Allez. Jojo, merci beaucoup. On fera pas mieux. On a fait un truc rigolo. On se revoit pour le thème plus tard. Hein. Je sais pas s'il y en a d'autres. La main magique. Salut mon Jo. Allez, on va passer à la manquable Mercato. C'est n'importe quoi.
1: C'est magique.
0: Ouais. Bien. On va commencer avec vous, Raphaël Sebaoun, évidemment. Et Gary O'Neill s'est tombé là pendant l'émission d'Arsul Pouche. Il s'en va de Strasbourg. C'était attendu, c'est officiel. Ouais. Ipswich.
2: Gone is gone. Voilà, il quitte le club
0: David
2: de
0: Guetta.
2: Strasbourg.
0: Non,
2: exactement. Gary O'Neill, donc, a signé à Ipswich. parce que gone, c'est les initiales de Gary O'Neill. Vous n'avez pas compris ça.
0: Ah non, je ne l'avais pas.
2: Voilà, bref. Donc, il a signé à Ipswich.
0: Vous m'avez perdu.
2: Promu en première ligue. Et donc, Strasbourg se manquait d'un nouvel entraîneur.
0: Gone is gone. Donc là, le gars vient de me faire un jeu de mots en anglais. Là. Vraiment, on est sur un truc. Il n'est pas lyonnais. Qu'on y est. Oui, qu'est-ce qu'il y a? Il y a coup de gueule, Olivier Rouillet, tout de suite.
1: Boum,
0: on met du rythme dans l'émission.
1: Excusez-moi, mais c'est quand même un sacré bordel à Strasbourg.
0: Voilà, merci Olivier.
1: Attends.
0: C'est ça que je veux, là, Olivier.
1: Il faut être sérieux. Non, mais il faut être sérieux. T'as un entraîneur qui arrive, tu vois, un an et demi, il arrive, au bout de six mois, c'est à nouveau, et l'autre, au bout de six mois, il se casse. Mais qu'est-ce que vous faites, les gars? Comment vous mettez en place une politique de club? Non, mais il faut être sérieux. Non, mais bon. C'est un truc de fou.
5: Et tu reprends une interview qu'il a donnée dans l'Alsace il y a un mois où il dit si je peux signer tout de suite 10 ans à Strasbourg, je signe.
0: C'est ouais, bon,
1: non, mais comment le club de Marc Keller peut faire ça?
0: Ah non, mais c'est pas le club de Marc Keller.
1: Je sais bien.
0: C'est un club de multipropriété.
1: Bien.
0: propriété qui appartient à beaucoup.
1: Quand tu connais
0: Chelsea, il change tous les
1: Mais quand tu connais la rigueur alsacienne, quand tu vois comment c'est organisé, etc.
3: Là, c'est terminé maintenant.
0: Là, c'est de la rigueur américaine.
3: On passe à une nouvelle ère du côté de Strasbourg.
1: On est d'accord. Moi, ça m'inquiète.
0: J'ai pas vu venir la rigueur alsacienne.
1: Pour connaître.
0: Alors, non, mais. Là, je l'ai pas vu venir la rigueur alsacienne.
1: Écoute-moi, pour connaître des supporters alsaciens, ils doivent être complètement hallucinés.
0: Une vidéo.
1: Hein?
0: Deux.
1: Ouais, il serait heureux.
0: Ouais, il serait ravi.
1: Parce qu'il rêve, il rêve d'être là avec vous, je vous le dis.
0: Écoutez, vous êtes bienvenus. L'OM passe aujourd'hui devant la DNCG.
2: Eh oui, on attend d'ailleurs la décision, parce qu'on le rappelle, frappé par une amende de 10 millions d'euros, une exclusion de toute compétition d'Europe avec sursis par l'UEFA. Bien, désormais, on passe du côté de l'OM devant le gendarme financier du foot français. Selon nos informations, la DNCG devrait imposer un encadrement de la masse salariale pour également limiter les investissements sur le marché des transferts. Donc, verdict attendu là dans les prochaines minutes, et ça conditionnera en grande partie la suite de l'été et déjà le dossier de l'entraîneur, puisqu'on attend la signature de Bruno Genesio qui doit succéder à Bibey sur le banc.
0: Olivier Bossard, normalement, c'est vous qui êtes inquiet, je viens vous voir. Vous êtes inquiet ou pas?
5: A priori, la DNCG va se fier à ce qu'a déjà fait l'UEFA. Donc, a priori, Marseille pourrait subir un encadrement de la masse salariale. Donc, c'est déjà moins compliqué, a priori, que ce qu'on leur annonçait. Maintenant, il va falloir vendre parce que Balerdi vient de refuser l'Allemagne. Greenwood, on sait à quel point c'est un dossier compliqué. Il n'y a quand même pas beaucoup de clubs qui le veulent. Ils ont besoin d'argent et malheureusement, ils n'arrivent déjà pas à vendre. Donc, à mon avis, on n'est pas au début de nos surprises.
6: J'essaye de me raccrocher à l'histoire de l'OL sur le sujet de la DNCG qui finalement a, alors c'est terrible à dire aujourd'hui, mais a finalement porté ses fruits et le club a réussi aujourd'hui à se reconstruire et est arrivé à une situation saine. Ça a pris du temps avec perte et fracas. Néanmoins, j'ose espérer que peut-être ça va servir aussi à l'OM pour assainir un petit peu tout ça, mais il va falloir accepter aussi le cycle et le temps, le long-termisme de toutes les conséquences.
0: Alors après, quand on a vu Lens et Lyon, on me dit que les supporters olympiens ont toutes les raisons de croire que avec la Ligue 1 qui n'est pas très forte, vous pouvez être tout de suite deuxième ou troisième avec un peu de rigueur et de sérieux, tout simplement. Et de calme
6: revenu.
0: Et de bons choix. Julien Alvarez annonce sa volonté de quitter l'Atlético de Madrid.
2: Oui, c'est le feuilleton de l'été au Mercato, il est convoité par plusieurs clubs. Et bien après le match face à l'Autriche avec l'Argentine, il l'a annoncé, ce n'est pas le moment d'en parler, mais je ne peux pas non plus me cacher, j'essaye d'être une personne honnête. J'ai parlé avec les personnes de l'Atlético et je pense que ce qui est le mieux pour tout le monde, c'est un transfert. Je veux réaliser mon rêve. Je vous rappelle qu'il est convoité par le Real, par le Barça, que l'Atlético de Madrid a refusé une offre de 150 millions d'euros de la part du Real Madrid et l'Atlético le déclare intransférable officiellement.
0: Benoît.
3: J'aime pas ça déclare. En pleine Coupe du Monde comme ça, surtout. J'adore le joueur, il est fantastique. Il est premier à une très belle carrière. Mais dans un premier temps, il commence en disant je ne veux pas en parler. Et puis finalement, il balance une bombe en disant que le mieux pour lui, pour moi, ce serait un transfert de l'Atlético Madrid vers un autre club. Faire ça en pleine Coupe du Monde, il se met lui le feu, il peut se mettre aussi le feu dans la sélection parce que forcément, ils vont faire qu'en parler. C'est pas du tout une bonne communication.
0: Manu Koné dans le viseur de l'Atlético.
2: Selon Il Messaggero, les Colchoneros seraient prêts à offrir 45 millions d'euros avec des bonus à l'AS Rome, donc pour récupérer Manu Koné. Pour rappel, l'Inter Milan est aussi intéressé.
0: Et puis Chelsea s'intéresse à Maxence Lacroix.
2: Selon The Athletic, Xabi Alonso aurait fait de Maxence Lacroix sa priorité en défense. Crystal Palace aurait en revanche fixé un prix très élevé, 80 millions d'euros. Liverpool est également intéressé.
0: Allez, dans un instant, l'avant-match Portugal-Ouzbékistan, CR7 est titulaire. Et puis, on se demandera si Messi, Mbappé, Haaland, pourquoi pas Kane. C'est la Coupe du Monde des Stars, tout de suite.
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36: Merci d'être là, c'est l'équipe de Greg. On est dans l'avant-match de ce Portugal-Ouzbékistan. Et puis on parlera de cette Coupe du Monde des stars. Mbappé, Haaland, Messi, ils marquent tous. Raphaël, les compos de ce Portugal-Ouzbékistan.
37: Et Cristiano Ronaldo, eh bien titulaire pour ce deuxième match de groupe. Avec Joao Félix, c'est l'autre choix fort du sélectionneur Roberto Martinez. Le 4-2-3-1 avec un milieu de terrain quand même qui a de la gueule. João Neves, Vitinha ou encore Bruno Fernandes. Nuno Mendes, le latéral gauche du Paris Saint-Germain, est est également de la partie. Et puis du côté de l'équipe de l'Ouzbékistan, on le rappelle, entraîné par Fabio Cannavaro, qui a procédé à trois changements, avec un changement de gardien de but, Nematov plutôt que Youssoupov. Voilà, et puis on retrouvera l'ancien joueur de Lens, qui est aujourd'hui joueur de Manchester City, Kouzanov, qui est donc aligné dans la défense à 3.
36: Est-ce que ça va être une partie de plaisir pour le Portugal ? Qui pense que oui ?
0: Ben on okay. espère. On espère que oui.
36: Ah, Olivier, il a dit oui, lui. Ah, il est plus franc que. Il va direct, Olivier Bossa.
1: Oui, je pense que c'est l'adversaire parfait pour le Portugal pour se reprendre. Malgré tout, l'Ouzbékistan, c'est un effectif assez limité. Et je trouve que le 11 du sélectionneur Martinez ce soir est ce qui va se faire de mieux, pour le coup, avec cet effectif-là. Je trouve que Joao Félix et Neto, sur, de l'autre côté, Neto qui défend quand même beaucoup, c'est ce qu'il faut pour un Cristiano Ronaldo. Joao Félix et Ronaldo se connaissent parfaitement, ils jouent ensemble.
36: Vous l'aviez réclamé tout à l'heure, la titularisation de Joao Félix.
1: Et du coup, je trouve que c'est intelligent. On continuait à vouloir mettre Bernardo Silva absolument sur un côté, mais c'est plus un ailier. Bernardo Silva, il sera très bon si l'un des trois au milieu devait sortir. Et puis contre Cessao en impact player qui pourrait rentrer en deuxième mi-temps, j'y crois très fort pour le Portugal.
36: Elle vous plaît cette compo alors ? C'est pour ça que vous espériez ? Bah, pourquoi vous vouliez. Vous êtes plus pour le Portugal quoi, ce soir, où les Ronaldo brillent, quoi, grosso modo.
0: Oui, et que surtout cette équipe nous montre ses capacités. Enfin, je rappelle que moi j'ai dit qu'ils étaient quand même favoris sur l'ensemble de la compétition.
36: Oui, vous n'êtes pas la seule. Hein, oui,
0: le premier aussi, match. J'ai dit. Me l'a pas forcément prouvé, donc j'attends effectivement qu'ils nous rassurent. Un peu comme l'Espagne, finalement, qui au deuxième match a déroulé avec d'autres. Éléments tactiques, on va dire, mais j'ai besoin que ce soit le match de la réassurance.
2: Mais rien quand on voit le triangle du milieu de terrain, si ouais. ces trois joueurs jouent à leur niveau, mais ça devait être un régal dans la simplicité, dans même dans le jeu de possession, dans tout est parfait avec, il y a aucun souci quand tu vois la justesse des passes de Vitinha ou de Bruno Fernandes. Normalement, ça devrait le jeu doit s'éclairer tout de suite. Et je pense que là, effectivement, avec João Félix sur le côté gauche. Il peut apporter des solutions intéressantes pour Ronaldo. Et c'est peut-être, t'as bien raison, c'est peut-être le bon match, vraiment, vraiment, pour impacter.
36: T'as bien raison. Benoît, est-ce qu'il joue gros dès ce soir, le Portugal ?
3: Oui, bien sûr. Parce qu'ils ont clairement déçu sur ce premier match face au Congo. Je pense que les joueurs, le staff et même le pays souhaitent autre chose. Dès ce soir, ne serait-ce qu'une victoire, mais aussi dans le contenu, que ce soit bon, parce que le Portugal fait partie des favoris. Lorsque vous regardez le 11 titulaire, Vitinha, Neves, Nuno Mendes, c'est Paris Saint-Germain, c'est Champions League, il y a Cristiano Ronaldo, Joao Félix.
36: Après, je peux vous dire que Joao Félix et Ronaldo, c'est l'Arabie Saoudite.
3: Oui, après il y a un joueur dont on parle très peu et qui, pour moi, est très fort, c'est Pedro Neto. Neto, ouais. C'est un super joueur. Je peux vous dire que c'est quelqu'un qui fait facilement des différences et qui pourra servir Cristiano Ronaldo ce soir.
4: Alors le Portugal, ce sont de beaux souvenirs pour Fabio Cannavaro. Donc j'aime bien parler un petit peu des petits signes comme ça pour se raccrocher en avant-match. Exactement, j'avais envie de parler de lui. Je l'aimais beaucoup. Donc en tant que joueur, le Ballon d'Or italien avait remporté ses trois matchs contre le Portugal. Et pour l'anecdote, son deuxième et dernier but avec l'Italie avait également été inscrit face au Portugal en amical en 2008. Mais malgré la puissance, le technicien italien s'est montré confiant quant à la possibilité d'obtenir un bon résultat face à cette équipe portugaise. Quand nous jouons concentrés et compacts, nous pouvons affronter n'importe quelle sélection. Nous n'allons pas seulement défendre, nous avons nos atouts pour marquer et nous créer des occasions. Mais nous savons aussi qu'à ce niveau, la moindre erreur peut être fatale. Nous n'avons rien à perdre. C'est notre première Coupe du Monde. Ils sont décomplexés. Donc, cap ou pas cap de créer la surprise ce soir.
36: Pas évident à juger quand même. Pas évident à juger quand même, l'Ouzbékistan. Mais je vais vous dire, quand je vois le sérieux, la qualité du Cap-Vert, quand je vois la République démocratique du Congo, quand je vois même Curaçao qui va chercher le nul contre l'Équateur, compliqué d'annoncer que ça va être une partie de plaisir pour le Portugal quand même. Je suis pas certain. Quoi.
3: Bien sûr, en fait, chaque grosse Coupe du Monde, on s'aperçoit que les nations... il y a 10 ans, qui était vraiment à la rue, qui en prenait toujours 4 ou 5. Aujourd'hui, chaque pays, chaque nation a investi énormément dans le football et ça se voit de plus en plus.
36: Ils ont beaucoup d'argent,
3: bien sûr. Non, mais ça forme des jeunes footballeurs. C'est un travail sérieux. Donc, effectivement, l'écart se resserre.
36: Vous me donnerez votre pronostic tout à l'heure, toutes et tous, sur ce Portugal-Ouzbékistan. Cristiano Ronaldo est titulaire et je pense qu'il va avoir envie de briller pour rejoindre ceux qui brillent déjà. Messi, Haaland, Mbappé, Kane. Oui, c'est la Coupe du Monde des stars, on en parle. Est-ce que comme ça, cette chasse aux meilleurs buteurs et aux records vous excite, vous plaît? Est-ce que c'est une Coupe du Monde dans la Coupe du Monde? On aura aussi Antoine Pinot et les 100 mètres. À tout de suite.
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3: Merci d'être là. Dernière ligne droite de l'équipe de Greg pour ce soir. On est là jusqu'à 19h. Je vous rappelle les deux événements. Ce soir, athlétisme mythique de Angelo Pays-Bas. François-Xavier de Châteaufort au commentaire. Et puis dans la foulée, à 21h05, les finales de Betclic Elite. On va savoir qui est champion de France de basket. Ce sera soit le Paris Basketball qui va accueillir Monaco, soit la AS Monaco, évidemment. Erwan Abotre et Stéphane Brun pour au commentaire pour savoir qui sera champion de France de basket à vivre. Ce match 5 de feu sur la chaîne L'Équipe. Allez, on parle de cette Coupe du Monde de feu. Messi, Mbappé, Haaland, c'est la Coupe du Monde des stars. Après le zapping préparé ce soir par Théo Combes. Sam Antonacci, last chance.
4: C'est propre là, ce qu'il fournit pour l'instant, ce qu'il produit à Amaury Pierron. Il y aura son frère en piste également tout à l'heure. Allez, plus que 7 dixièmes d'avance, ça devrait tenir en tout cas pour aller chercher le premier gros temps de référence pour Amaury Pierron. Oui, c'est bon, il passe devant pour 7 dixièmes. On est content du côté de Checo Mensah.
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5: Allez, on va arriver sur le quatrième intermédiaire. Avec quel écart? Allez, il a perdu encore un petit peu, il a perdu un petit dixième, mais toujours une demi-seconde d'avance pour le Canadien. Qui va aller s'assurer un podium, hein. S'il est premier en bas, il en restera deux derrière lui. Quel temps pour Finn Hax à l'arrivée. 2,46, 3,48, 4 dixièmes, quasiment 5 dixièmes d'avance pour le Canadien.
6: Voilà pour ce zap, on va parler des stars de la Coupe du Monde. Raphaël, montrez-moi le classement des buteurs, s'il vous plaît, je trépigne.
7: Il n'y a que des stars en tête de ce classement. La chasse eh bien, au meilleur buteur, qui va l'emporter? Est-ce que ce sera Lionel Messi qui a déjà marqué 5 buts? Erling Haaland, Kylian Mbappé ont marqué 4 buts, on ne les voit pas, mais un peu plus bas. Par exemple, Harry Kane, lui, il n'a joué qu'un match, a marqué déjà 2 buts.
6: Bon, Harry Kane, il va les rejoindre.
7: Oui,
6: je vous
7: aussi.
6: Dis, Harry Kane, il va s'amuser, il va en mettre 2, 3, c'est possible. Franchement, Olivier Rouillet,
8: oui.
6: Je sais bien, vous n'aimez pas les stats, vous aimez le... Je comprends. Mais avouez quand même qu'il y a une Coupe du Monde dans la Coupe du Monde et que voir des stars briller, réussir en même temps une compète, bah, c'est pas si fréquent et ça rajoute du plaisir et de l'excitation.
8: Mais c'est totalement génial.
6: Ah, merci.
8: C'est complètement génial.
6: Merci.
8: Non, mais ça, c'est pas des stats qui... C'est extraordinaire. C'est,
6: classement
8: c'est...
6: des buteurs, c'est une stat.
8: Mais non, mais c'est... c'est fabuleux, c'est du jeu. C'est du jeu. Regarde tous les buts qui sont marqués, c'est pas des jeux d'individualistes, c'est des jeux spectaculaires, c'est des jeux d'équipe, il y a une telle solidarité générale que c'est absolument phénoménal. Et puis en plus, ce qui est bien, notamment par exemple pour la Norvège hier soir, c'est que il y a du suspense. Donc c'est des matchs qui sont hyper intéressants et avoir des joueurs top niveau qui soient au rendez-vous, ça c'est la plus belle récompense qu'on puisse avoir en Coupe du Monde. Eh bien, on l'a, eh ben profitons-en. Et puis alors, allez-y les gars, regardez tous les jours, tous les jours, tous les
6: Franchement,
8: jours.
6: Franchement, quand on regardait Ben les Coupes du Monde, il y avait toujours une surprise, des non-stars qui brillaient. Et on disait, ah lui, telle star a raté alors qu'on attendait. Là, on a l'impression que les favoris sont là, ouais. Les stars des nations favorites sont là, et qu'en plus, ils disent que non, hein, mais veulent tous se tirer la bourre.
9: Non, mais ils sont tous. Ils
6: Franchement,
9: sont...
6: ils y pensent
9: c'est
6: ou pas
9: sûr, ils sont oui. tous. Ça reste des
6: compétiteurs. Il dit que non, Mbappé.
9: Ça reste des, c'est de la com. Ils sont des compétiteurs. Ça reste des compétiteurs et ils ont tous déjà été au rendez-vous cette saison, mis à part Mbappé où c'était un peu compliqué avec le Real en termes de titres. Mais là, moi, je trouve que c'est vachement attractif pour la Coupe du Monde. Ça alimente aussi les discussions, les débats parce que
6: franchement, c'est super.
9: On a du Harry Kane qui est au rendez-vous, du Mbappé. On peut dire aussi Michael Olise qui est là. Attention, on n'a pas parlé aussi de Vinicius qui.
6: Vous avez raison.
9: Aussi,
6: non mais on peut tous les citer.
9: Qui fait de bons matchs. Mohamed Salah qui était là sur le second match.
6: Oh là là.
9: Ils sont tous là. Ils sont tous là. Et en fait, c'est aussi ça la Coupe du Monde des stars. En fait, ça nous permet d'être heureux, de parler, de discuter, de débattre. Là, il y a Cristiano Ronaldo qui joue ce soir. On est en fin de débat.
6: On est en train de se dire, faut qu'il marque aussi maintenant.
9: Bien sûr, parce qu'il y a Messi qui a mis tout le monde d'accord à 39 ans, 5 buts. Donc, effectivement, il se passe beaucoup de choses et tout le monde répond présent.
10: Alors évidemment, on en a parlé, Harry Kane qui va avoir envie de répondre encore une fois à Messi et Mbappé, c'est ce qu'il nous avait expliqué lors de la première journée. Declan Rice qui a expliqué à quel point c'était un privilège d'évoluer au même moment que Lionel Messi, mais d'abord, il a quand même opté pour une réponse très diplomatique avec son capitaine.
11: Évidemment, je vais dire que mon capitaine Harry Kane est le meilleur joueur de cette Coupe du Monde. Il est incontournable avec ce qu'il réalise sur le maillot de l'Angleterre. Nous avons beaucoup de chance de l'avoir. Et d'un autre côté, il faut aussi parler de ce que Messi est en train de faire dans cette Coupe du Monde. Je trouve que c'est tout simplement exceptionnel d'être témoin de tout cela.
10: Mais nous, évidemment, ce qui nous intéresse encore plus, c'est ce duel à distance entre deux hommes, Lionel Messi et Kylian Mbappé. La revanche de la dernière finale, le capitaine des Bleus, qui ne veut pas en faire une fixette.
12: Léo marque toujours. Il a toujours marqué, il marque et il marquera toujours. Si je veux regarder ce que fait Léo, je vais devoir faire encore plus. Donc non, je ne regarde pas du tout ce qu'il fait.
10: Et on sait qu'il va avoir envie d'en faire encore plus.
6: Non mais évidemment, Ben disait que c'est de la com, c'est certain. Mais en fait, Émilie, là, on est quand même tout en haut de l'Everest. Ils se battent pour le record du nombre de buts en Coupe du Monde. Je veux dire, ce n'est pas juste pour être meilleur buteur. Il faut vraiment que tout le monde prenne la mesure et la portée de ce qui est en train de se passer.
13: Encore une fois, l'étape historique, depuis le début de la compétition, on parlait du record de Klose et on attendait que ça. Que ça se passe. Et moi, ce que je trouve bien aussi, c'est que ces grands noms permettent aussi de réunir le plus grand public bien autour sûr. De cette compétition.
6: Parce qui est déjà réussi hein, pour le moment.
13: C'est des noms, du coup, qui parlent à tout le monde. Et on sait que voilà, les Coupes du Monde, vous réunissez un plus grand public. Et je trouve ça top parce que, du coup, ça emmène aussi les gens sur l'amour du football et en plus du beau jeu, des belles stats et des grands joueurs. C'est pour ça aussi que la déception est que CR7 n'est pas dedans et qu'on aimerait l'y voir. Et qu'on attend aussi, on a envie de voir Dembélé monter sur ce classement parce que finalement, c'est un classement mondial et historique.
8: Et c'est pour ça qu'il faut garder la Coupe du Monde tous les 4 ans. Parce qu'on attend tellement...
6: Ils vont plus le faire tous les 2 ans. Non, lâchez votre combat.
7: Ça reste à 4.
6: Ne vous inquiétez pas, Olivier, un souci.
7: Ça va aller.
6: Voilà, vous me le lâchez.
7: A priori, ça reste à 48.
6: Oh, balance. Bravo. Ah, bah bien.
7: Il est content.
6: Non, mais bien.
14: On ne dit rien.
6: Vous avez m'énervé, Michel. Faites pas ça.
7: Il rigole. Sur la particularité de ce duel à distance, finalement, que se livrent les deux hommes qui sont derrière vous, Lionel Messi et Kylian Mbappé, parce qu'il y a ce duel pour être le meilleur buteur de l'histoire de la Coupe du Monde. Alors, il a pris une avance quand même, finalement, l'ami Lionel Messi. Il est passé devant Miroslav Klose, mais il y a juste derrière un garçon comme Kylian Mbappé qui est juste derrière.
6: 12 ans de moins.
7: Oui, aussi. Mais ce qui est intéressant de voir sur la longévité, finalement, et ce qu'a fait Lionel Messi depuis la Coupe du Monde 2022, on a le sentiment qu'il ne s'arrête plus en Coupe du Monde. Ça fait 6 matchs de suite qu'il a marqué au moins un but au Mondial. D'ailleurs, il égale Fontaine et Jairzinho. Et il a inscrit 9 des 12 derniers buts des Argentins en Coupe du Monde. C'est-à-dire qu'il est resté sur la lancée de ce qu'il faisait déjà en 2022 avec la Coupe du Monde remportée.
6: Et en plus, ils vont jouer la Jordanie, normalement l'Argentine, oui. Qui est quand même un adversaire très, très à leur portée. Olivier, j'ai dit furtivement, elle est déjà réussie, la Coupe du Monde. Parce que j'avais entendu tous les reproches, pour beaucoup très justifiés, sur ce qui n'allait pas avant cette compétition. Je ne reviens pas dessus, vous connaissez tous les énormes malaises, défauts, que ce soit humains, logistiques, diplomatiques, aucun débat. Mine de rien, là maintenant que la compète est lancée, alors ça s'arrange un peu dans le monde, on parle aujourd'hui des stars, on ne parle plus des à côté. Est-ce que ce n'est pas ça la plus grande réussite des stars aussi aujourd'hui ?
15: Oui, clairement. Aujourd'hui, franchement, quasiment tous les jours, c'est le régal, les matchs. Et c'est aussi beaucoup, ce n'est pas uniquement grâce aux stars, c'est aussi beaucoup grâce aux sélectionneurs, parce que je trouve qu'on a un jeu ambitieux, vachement offensif.
6: C'est vrai.
15: Là, on parle vachement des vedettes, mais moi, j'ai vu le Japon, pareil, ça va vers l'avant. L'Angleterre, ça va vers l'avant. L'Espagne, pareil. La France, l'Argentine. On a beaucoup, beaucoup d'équipes qui envoient. Et on a plein de records.
6: Merci Luis Enrique, en fait.
15: Ouais, peut-être. Et tout à l'heure, on a évoqué, j'étais en train de regarder les chiffres, là, on évoquait juste Fontaine, Lionel Messi, 5 buts en 2 matchs pour aller au bout. Maintenant, vu qu'il y a un tour en plus, c'est 8 matchs en tout. Est-ce qu'il pourrait pas aller chercher ça? Il y a encore 6 matchs à jouer.
6: Bah oui. Un triplé contre la Jordanie.
15: Voilà, le prochain match, c'est la Jordanie. Ils jouent tous pour lui. Donc, est-ce qu'il n'y a encore pas des records qui vont tomber? Il y en a déjà plein qui sont tombés. Harry Kane, qui devient aussi le meilleur réalisateur anglais en Coupe du Monde. Mbappé, pareil. franchement, c'est la régalade. Et c'est la régalade aussi pour nous à France Foot, parce que là, on a une course au Ballon d'Or qui est monstrueuse. On éliminait tous Lionel Messi en début de Coupe du Monde.
6: Non, mais attendez, le Ballon d'Or, on va faire plus simple. Ni Messi, ni Mbappé n'étaient dans la course. Tout le monde me disait, et je pense à juste titre, mais non, la Ligue des Champions, Dembélé a de l'avance, tout ce que vous voulez. Ça compte, ça comptera. Kvaratskhelia a été numéro un pour beaucoup de gens. La réalité, c'est que celui qui va finir meilleur buteur, si ça dépasse les 10 buts et que son pays gagne,
14: c'est clair.
6: Moi, je vous mets une piécette qui sera Ballon d'Or. Hein. Je peux me tromper, hein. Peut-être que non, hein. Peut-être que ça sera à voir, mais l'impact va être tellement dingue.
13: Les journalistes du monde entier vont forcément... Enfin, tout le monde regarde et effectivement, tu es obligé d'être surpris par ce joueur. Je rappelle qu'on disait tout le temps, la dernière danse, c'est sa dernière compétition, on espère le voir au match.
6: Ah, vous êtes sur Messi, mais moi, je suis aussi sur Mbappé. Hein.
13: Ah oui, non mais...
6: Moi, je suis sur ceux... Parce que Kane, il était déjà dans le top 3. Mais Messi, Mbappé, là, ils sont soit pas du tout dans la discussion, soit 6e, 7e. Hein.
13: Il a complètement... On oublie sa saison, c'est on ouf. Reste focus là-dessus. En fait.
6: C'est dingue.
13: Et tant mieux. Parce que effectivement, c'est aussi pour ça. Et je pense que ça va biaiser, par contre, la vie de chacun.
9: Oui, je pense qu'on peut même rajouter aussi Olise qui est aussi un super
6: défenseur.
13: Du coup, on a envie qu'il score.
9: Oui, parce que là,
6: il faut marquer.
9: Il a quand même 4 passes D. S'il marque un ou deux buts, je pense qu'il va remonter aussi dans le peloton. Ouais.
6: Alors, évidemment, vous nous suivez chaque jour, vous connaissez ces stars du foot, mais les Américains, le public américain, les connaît un petit peu moins. Giovanni Castelli est avec nous depuis Philadelphie. Alors, quelles sont les stars les plus connues du public américain, Giovanni?
16: Ce que je peux vous dire en tout cas, c'est que sur place, il y a deux superstars. C'est évidemment Lionel Messi qui impressionne tout le monde de par ses buts, de par sa capacité à être encore décisif à son âge. Et Kylian Mbappé, superstar annoncé, qui est adoré ici aux États-Unis. Combien de personnes nous croisons dans la rue lorsqu'on évoque le fait d'être français? Ils nous hurlent Mbappé. On parle un peu moins d'Erling Haaland. On sent que sa renommée internationale est beaucoup moins importante que le capitaine de l'Argentine et le capitaine de l'équipe de France. Mais c'est sûr que ces deux stars-là monopolise l'attention médiatique ici.
6: Voilà, Messi, merci Giovanni, Messi, Mbappé pour les Américains, ce sont les stars absolues. Raphaël, là évidemment ça nous a titillé, Olivier Bossert de France Bleu est arrivé, il a glissé le beau ballon d'or. Là comme ça, discretos, Olivier, il a prêché pour sa paroisse et nous, qu'est-ce qu'on a fait? Bon, on a ouvert la porte, hein, évidemment. Les bookmakers, ça donne quoi?
7: On a regardé là à l'instant, alors c'est Harry Kane qui est toujours le favori à 7-4, mais par exemple, un garçon comme Kylian Mbappé qui était 6e, 7e avant le début de la compétition, c'est le 4e favori des bookmakers anglais désormais, et même un joueur comme Lionel Messi qui n'était pas dans le top 10 avant le début de la Coupe du Monde, il est 6e favori selon les bookmakers. Vous voyez comme quoi une Coupe du Monde, ça change tout.
6: Et Dembélé dans le
7: top. Dembélé 2e, Olise 3e.
6: Bah oui, non, parce qu'il suffirait que Dembélé marque encore 2-3 petits buts, il a gagné avec des champions.
7: 2-3-4, ce sont des Français. Hein. C'est quand même dingue.
6: Et je vais vous dire, je pense qu'il n'y aura pas de déperdition. Alors je parle sous votre contrôle, de déperdition des voix comme à l'époque Griezmann, Varane. Parce que comme maintenant c'est le top 5, si vous mettez 1, 2, 3 finalement, je ne suis pas sûr que ça pénalise autant. Vous voyez
15: parce que là,
6: je suis pas sûr.
15: Raph dit qu'il y a quand même 3 Français dans, le top 5, dans les 5.
6: Mais si vous en mettez 3, si vous faites 1, 2, 3, 3, 2, 1.
15: Oui, après, aujourd'hui, il n'y en a pas un qui se détache plus que l'autre. À mon avis, Olise peut être aussi bien devant Mbappé que Dembélé. Donc si, ça peut être dangereux. Et en 2018, on avait l'impression que Griezmann allait gagner haut la main. Et au final, pas du tout. Donc attention.
6: Vous m'avez fait peur. Oui, vraiment, voilà. Vous êtes vraiment dans votre rôle. Vraiment, c'est
13: le vrai moment. Vous avez gagné.
6: Ah, j'ai prononcé votre nom. En fait, je ne vais plus prononcer votre nom. Je vais faire comme Voldemort. Je ne peux plus le dire. Et ben, je vais faire comme Olivier Bo. Je ne vais pas le dire. Vous êtes Olivier Bo. Voilà, c'est Olivier. Bon, je ne peux plus vous dire autre chose. C'est un truc de dingue. Non, mais indépendamment de ça, Olivier, je ne sais plus, Rouillet.
8: Oui.
6: Je ne sais plus que vous parliez de jeu. C'est Olivier Bossard qui parlait de jeu. Je trouve qu'en plus, on voit des beaux buts. C'est-à-dire, si dans la qualité des actions et la beauté des buts,
8: oui.
6: On pourrait presque déjà se faire un top 10 très facile.
8: Tout à fait. Non, non, mais alors là, je vous rejoins. Je vous dis, c'est ce que je vous disais tout à l'heure.
6: Lequel vous préférez, par exemple, vous, le but d'Mbappé de loin, celui où Messi va marquer à la rage, il y en a un qui vous plaît, Kane qui va avancer un coup de la tête.
8: Non, la frappe de Dembélé me plaît quand même. Parce que
6: Dembélé ou Mbappé?
8: Mbappé, pardon. Contre le Sénégal, parce que je m'y attends pas non plus. Ouais. C'est parce que cette conduite de balle, je pense qu'il a jeté un œil juste avant pour voir que le gardien avançait, même si le gardien n'est pas exempt de tout reproche, mais en tout cas, la frappe, elle est belle, elle est puissante, elle part bien, elle va à pleine lucarne, c'est génial. Il est quand même à 35-40 mètres du but. Non, non, ça c'est joli. Non, mais après, c'est ce que je vous dis. Moi, ce que j'aime bien, c'est que dans tout ce que l'on voit, il y a des gestes, les gestes ne sont pas forcés.
6: Ça joue au foot.
8: Tout, voilà, c'est en fait, En fait, je crois que cette Coupe du Monde, c'est la, le, et je pense que vous l'avez dit, et tout le monde le dit ici, c'est le plaisir. Mm. Comment Ben parlait du faciès de Mbappé, souriant, etc. Mais c'est ça. On a l'impression que tout le monde, en tout cas, est heureux de jouer cette Coupe du Monde. On nous a promis des chaleurs, des machins, etc. etc. Peut-être, mais en fait, ça ne se voit pas. Et on prend
6: tout. Il fait pas si chaud, c'est nous qui avons chaud.
8: Peut-être aussi, mais peut-être, c'est surtout du plaisir que l'on prend, nous, à regarder, parce que grâce à eux, parce que grâce à ce qu'ils font, ben c'est un vrai plaisir. Et c'est ça qui est extraordinaire.
6: Et puis, c'est pas grave de regarder les stars, en fait, Émilie. C'est pas grave de réduire un France-Norvège à un Haaland Mbappé. En fait, quelque part, c'est le plaisir enfantin de retrouver ces joueurs qu'on aime voir, qu'on aime regarder. On se demande s'il y en a un qui va marquer un but ou deux, de se dire que l'autre répond à l'autre. C'est pas grave.
13: Non, et moi, c'est ce que j'aime aussi. C'est vous focussez sur les stars et vous voyez ceux que vous voyez, que vous attendez au maximum. Et en même temps, vous allez chercher les pépites, ceux que vous connaissez pas encore pour un peu étudier, ou alors les joueurs qui jouent dans votre championnat et qui sont dans d'autres sélections. En fait, je trouve qu'il y a plein de grilles de lecture sur une Coupe du Monde et encore heureux qu'on va kiffer regarder les matchs de
6: Vous imaginez, on n'a pas encore cité le nom d'Yamal, qui a déjà marqué. Donc on n'avait pas encore cité son nom là dans ce débat.
8: Et moi, je trouve, par exemple, si on fait la comparaison avec il y a 4 ans au Qatar, l'ambiance dans les stades. Je trouve que ces stades magnifiques que l'on voit, ils me donnent l'impression que les gens qui sont au stade sont, participent encore plus à la fête que c'était le cas au Qatar. Je sais, c'est l'impression que j'ai moi quand je suis dans ma...
13: C'était le regarde, show quand... pour les spectateurs.
8: Avant tu vois, je trouve qu'il y a quelque chose qui se passe.
6: Même les entrées, je vais vous dire, les entrées des joueurs.
13: Ah, c'est magnifique.
6: Quand il y avait la musique des Alan Parsons Project Sirius qu'ils ont enlevé, là, ils ont mis à nouveau Daïdaï, Shakira. Ouais. Mais les drapeaux, alors, les joueurs qui se regardent, un peu d'ailleurs comme ça peut se faire dans le sport américain, vous voyez, les hymnes qui arrivent. Il y a un moment, ils ont le sens de l'entertainment, c'est comme ça, on aime, on n'aime pas, mais la réalité, c'est qu'ils savent rendre ce spectacle magnifique. Donc aujourd'hui, vous êtes tous persuadés que les favoris iront au bout, en fait. Là, on est d'accord qu'il n'y aura pas... ça sera une des équipes d'un des gros buteurs qui gagnera.
9: Ouais, je suis persuadé, moi. Je pense que l'Angleterre peut aller loin, la France aussi. L'Espagne, je mets encore un point d'interrogation sur l'Espagne, même s'ils ont...
6: Mais en gros, il n'y aura pas de surprise, vous ne voyez pas une équipe sans une énorme star gagnée, grosso modo.
9: Non, pas de surprise.
6: Non, pareil.
13: Non, on lâche l'Équateur.
8: Aucune.
6: Bah oui.
13: mais c'était ma petite surprise qui.
6: Non, il faudra battre l'Allemagne. Je ne sais plus de quel groupe ils sont là. D'un coup, j'ai un doute terrible. Il faudra battre l'Allemagne, l'Équateur pour se qualifier.
9: 12 groupes.
6: Ce qui va être compliqué. Oui, j'essaie de me rappeler des 12 groupes, Raphaël. C'est pas toujours évident. Donc voilà, vous avez aimé parler des stars. Vous allez aimer voir nos stars autour de ce plateau jouer. Voici le 100 mètres.
8: Attention.
6: Bien, aujourd'hui, c'est l'anniversaire de Zizou. Voilà. Zinedine Zidane à 54 ans. Bon anniversaire, futur sélectionneur. Attention, écoutez bien l'intitulé. Parce qu'il est à double tranchant. Oh. Double lame. Oh. Okay. J'ai joué une finale de Coupe du Monde avec ou contre Zidane. Ah. J'ai joué une finale de Coupe du Monde avec ou contre Zidane. Je voudrais juste qu'on me précise, on est d'accord, il faut avoir joué sur le terrain, pas être dans le groupe. Il faut avoir été sur le terrain. J'ai joué avec ou contre Zidane en finale de Coupe du Monde. À chaque bonne réponse, vous avancez. À chaque mauvaise réponse, vous stagnez. La première ou le premier à 6 gagne. À vos marques. Prêt ? Et derrière, on aura Antoine Pinault pour le petit filet. Raphaël Sebaoun, à vous l'honneur.
14: Fabien Barthez,
6: évidemment, les premiers tours vont aller très vite. Olivier Rouillet.
8: Didier Deschamps,
6: bien sûr. Émilie Ross.
13: Laurent Blanc.
14: Non.
6: Eh ben non, Blanc était suspendu, Émilie, je peux pas dire qui.
13: Oui. Au revoir. Maintenant que vous le dites.
6: Mais vous n'êtes pas éliminé.
13: Non, oui.
6: Olivier Bossard.
15: Materazzi,
6: bien sûr. Pétard. Benoît.
9: Desailly.
6: Marcel Desailly, c'est bon. Alors, pas une finale complète, mais oui. Camille.
17: Manu Petit,
6: bien sûr. Et ce troisième but magnifique. Deuxième tour, Raphaël.
14: Vicente Lizarazu.
6: Lisa, ça va de soi. Olivier.
8: Ronaldo. Oui, non, oui.
6: Oui, non, il était malade. Il était brésilien.
8: Oui, brésilien.
6: Oui, merci, c'est bon. R9, quoi.
8: R9, oui.
6: Émilie.
13: Dugarry,
6: bien sûr. Olivier.
15: Buffon.
6: Ah, Gianluigi Buffon, bien sûr. C'est terrible. Cet arrêt de la tête.
8: Ah, ça y est.
6: Benoît.
9: Franck
6: Leboeuf, bien sûr, c'est lui qui a joué la place de Laurent Blanc en finale de 98. Camille.
17: Chiellini.
6: Eh ben, pas en 2006.
17: Ah bon ?
6: Eh ben, non. On va revérifier, mais non.
10: Mais il est quand même champion du monde.
6: Bah, je demande une vérification de la VAR. Allez, on vérifie, on vérifie. Ah. Le suspense est total. Il y a vérification.
7: Le VAR.
6: Ne me parlez pas, s'il vous plaît, pendant cet arrêt de jeu. Il y a vérification de la VAR. L'erreur est humaine.
18: C'est plus ce qu'on a dit.
6: C'est extrêmement long, les gars. Je gère une émission en direct.
10: Pause fraîcheur.
6: Pause fraîcheur. Non, il n'y a pas du tout.
10: Ah bon.
6: Elle a essayé de nous bluffer. Vous avez fait ce qu'on appelle
10: bah non, pas du Benigni. Tout. N'exagérez pas. Pas
6: c'est comme
10: du
6: ça.
10: Tout,
6: Raphaël Sebaoun.
7: Oui, Djorkaeff.
6: Youri Djorkaeff, ça c'est bon à 100%.
18: Viera, je ne sais pas si.
6: Olivier Rouillet.
18: Bah oui, Viera, mais.
6: Bah oui, Patrick Viera.
18: Ah bah oui, ah bah bien, oh, t'es fort aujourd'hui.
6: Émilie.
10: Ah non, j'avais Viera.
6: Bah, il y en a plein d'autres.
10: Bah oui, je me doute bien.
6: 3,
10: non, là.
6: 2,
18: oh, je
6: comprends. 1, ciao Ross. Olivier Bossard.
15: Lilian Thuram.
6: Lilian Thuram, bien sûr.
18: Ça n'a pas été dit, oh là là.
6: Bola Tremolinas.
9: Claude Makélélé.
6: Claude Makélélé. En 2006, c'est oui. Camille.
10: Je suis au frais. Cannavaro.
6: Cannavaro, bah bien sûr, pourquoi elle n'a pas dit dès le début, votre chouchou. C'est bon. On fait un point sur les scores. Vous êtes 4 à 3 bonnes réponses. 1 à 2, 1 à 1. On enchaîne, Raphaël.
7: Alain Bogossian.
6: Oui, pour Alain Bogossian. Olivier Rouillet.
18: Maldidi. Non.
10: Non.
6: Non.
18: Ah, zut.
6: Il n'y a pas Maldini. Émilie.
10: C'était ton chouchou.
6: Déjà dit.
10: Tu es vraiment bien là.
6: Ouais, là non, vous êtes bien. Là vous êtes bien. Olivier Bossard.
15: Roberto Carlos.
6: Roberto Carlos. Il est évidemment face à Zidane. Benoît Tremoulinas.
9: Cafu.
6: Cafu, c'est oui. Camille.
10: Rivaldo.
6: Rivaldo, c'est bon. Raphaël.
7: Tafarel.
6: Tafarel dans les buts, c'est oui.
18: Prends-moi pour l'instant.
10: J'ai oublié.
6: Olivier Rouillet.
18: Oh là, je suis perdu là.
6: 3.
18: Ouais, Leonardo ou comme ça.
6: Leonardo, c'est bon.
10: Oh yes.
6: Émilie.
10: Oh, moi j'ai arrêté de chercher, je suis dans les choux là.
6: Ah oui.
10: Oh, j'encourage les autres.
6: Alors.
10: Partez sans moi, je vais vous retarder.
6: Allez, je passe. Olivier.
15: Stéphane Guivarch.
6: Stéphane Guivarch.
10: Et les pistes.
6: Bien sûr.
10: Ah non.
6: Benoît.
9: Éric Abidal.
6: Éric Abidal, oui. Camille.
10: Totti.
6: Bah bien sûr, votre deuxième chouchou.
10: Oui, alors, pardon. Ça, je comprends.
6: Votre premier chouchou.
10: Oui.
6: Chouchou d'amour.
18: Totti avec elle, c'est quelle finale.
6: Raphaël, pour aller en photo finish.
7: Bebeto.
6: Comment ?
7: Bebeto.
6: Bebeto, vous êtes en photo finish. Oh. C'est bon. Je vais voir Olivier Bossard.
18: Ouais. Alors moi, je suis là.
15: César Sampaio.
6: César Sampaio, c'est bon, vous êtes en photo finish.
10: Oh
6: et
10: là.
6: Benoît pour les rejoindre.
9: Denilson.
6: Denilson. Joueur de Bordeaux.
9: Il rentre.
6: C'est bon, vous êtes 3 en photo finish. Mort subite, ça va crépiter, les flashs sont là avant le petit filet d'Antoine Pinault. Raphaël, Olivier et Benoît, allez, on est prêt en régie. C'est parti, Raphaël.
7: Dunga.
6: Dunga, c'est bon. Olivier.
15: Cambiasso.
6: Cambiasso, c'est un Argentin, non ?
15: Ah, je me suis trompé.
6: C'est non.
15: Putain.
6: Ben.
9: Camoranesi.
6: Camoranesi, c'est bon. Je pense qu'il y a eu une confusion entre les deux. Raphaël.
7: Junior Baiano. Défenseur central.
6: Oui. Benoît.
9: Franck Ribéry.
6: Franck Ribéry, c'est bon. Raphaël.
7: Les Italiens. Perrotta.
6: Perrotta, c'est bon. Ben.
9: Gallas.
6: William Gallas, c'est bon. Raphaël.
7: Grosso.
6: Sur la patate. Bien sûr. Oui. Benoît. 3. 2.
9: Luca Toni.
6: Luca Toni, c'est bon. Raphaël.
7: Camoranesi.
6: Déjà dit, balle de match contre Benoît.
18: Bravo.
6: Attendez, c'est pas fini. Balle de match. Balle de match, faut qu'il finisse. Benoît.
9: Ouais.
6: 3. 2.
9: Wiltord.

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1: Ah ouais, j'adore ça, c'est... ça lui va bien. Ah,
2: et la barbichette, Greg, alors n'oubliez, vas-y.
0: Mais attendez, j'invente que... Ouais.
1: Voilà, impeccable, on perd pas les basiques. Hein.
0: Si je vous touche pas la barbichette, vous râlez.
1: Ah, je suis pas bien, voilà, j'ai mes petites exigences bien de petites stars. Ouais, c'est pas facile à dire avec cette chaleur. Bon, on aura les 5 champions dans quelques secondes, Olivier. Alors, le petit top 1, je pense qu'il va te plaire.
3: Ouais.
1: Voilà, c'est ton univers.
3: Ah bah d'accord.
1: On va voir, hein, je m'avance.
0: Ça m'inquiète, ça m'inquiète.
1: Et puis, dans quelques secondes, on ira rendre visite aux supporters de l'équipe de France. Mais pour l'instant, petit journal de la Coupe du Monde, c'est parti. Alors, on tient la vidéo d'intelligence artificielle de la nuit, le résumé de France-Irak, regardez. Oh.
2: Ah, c'est Marcus Thuram.
1: Regardez, la Philadelphie, ça c'est une vraie image. Regardez, c'est ça l'enjeu. Non, ça c'est vrai, Greg. La dernière personne qui a pris l'averse comme ça, on s'en souvient et on l'embrasse. Allez, ça c'est pas bien. Les fans des Bleus étaient présents dans les bars parisiens. Lucas Méthéry est tombé sur des pépites. Le premier pouvait tenir toute la nuit et pour cause. Hein.
4: J'ai pas mes clés, donc moi c'est toute la nuit. Hein.
1: Ah, ouais, d'accord, il a pas ses clés.
4: Il y a pas de soucis.
1: Ouais, il y a pas de soucis. Et le deuxième, lui, c'est une autre excuse.
4: Le chômage, donc on reste.
1: Ah, ouais, chômage.
4: Aucun problème pour attendre.
1: Et puis ce monsieur Lunette a des bonnes semaines.
5: Pour France-Irak, il y a nuit blanche.
6: Ah ben bien sûr, mais pour tous les matchs de la France, il y a nuit blanche en vrai.
7: Je t'avoue, on a déjà fait nuit blanche hier encore. Après ça, le week-end, ça va faire des semaines, donc en vrai.
1: Ouais. Tiens, pensez pour Joe Castelli, là, qui a des problèmes de nez, hein. Je sais pas ce qui se passe, et tout le monde en prend. Hein. Hop, alors, la crotte de nez sur la veste, je reviens, hop, il m'en reste, dis donc, tiens. Hop, et la bonnette, cadeau. Et... Les fans de Messi au Bangladesh, regardez, c'est incroyable.
0: Oh, c'est l'IA.
1: Non, non, ça c'est vrai. Bon, à l'été, ils ont juste vu cette photo, Greg, ça les a mis heureux. Le retour des L5. Voilà, ils étaient comme des ans, des petits bonhommes. L'abus d'alcool est dangereux pour la santé, bien évidemment. Regardez ce Hollandais, hein, dans un bar.
8: Oh là là.
1: Ah, c'est...
2: Il est fort.
1: Ah oui, il est fort. Là. Mais bien sûr, à consommer avec modération, bien évidemment. Oh. Et ça, c'est le petit déjeuner de Christine Bravo. Hein, on l'embrasse.
2: C'est
1: gros. Oh, c'est gros. Idéal, ce maillot, pour avoir un pote, Greg. Ça vous tente? Vous voulez qu'on l'achète, les deux?
0: Non, je ne serais pas dans votre...
1: Et puis, les Écossais sont à Miami.
8: Oh là là là là.
2: Et disparition.
1: Chute et disparition.
0: Oh là là. Il a fait plouf.
1: Exactement.
0: Il a fait plouf.
1: On l'embrasse.
0: Bien sûr.
1: Bon, alors, qui a regardé les matchs hier? Sur tout le monde, j'imagine.
8: Tout le monde, bah oui.
9: En replay, moi. Je me suis endormi comme une...
1: Moi, j'ai tout regardé, je me suis couché. Oula.
0: Bah oui, bah, quand vous avez commencé la radio. Quoi.
1: Alors, nous, il n'y a pas trop de conséquences, Greg, mais il y a des activités, des métiers où, avec la fatigue, voilà, faut pas faire d'erreur. Donc, on a résumé en une minute des supporters qui ont eu des problèmes aujourd'hui. Regardez. Et voilà le sanglier. Un sanglier avec un vélo. J'aurais dû me coucher 1-0, je le savais. Non, mais il dort. C'est ça aussi de regarder le match jusqu'à pas d'heure. Eh, hey, Francis, c'est la dernière fois que tu me ramènes Benoît Tremoulinas. Hein. Il vaut rien. Regarde-le, le Greg Hachère, il gambade.
10: Abibay, il a fait du bon boulot à l'OM.
11: Je crume.
1: Bon, alors, qu'est-ce qu'il y a, là? Docteur, je comprends que vous soyez fatigué par le match, mais...
11: Ah oui, 3h du mat. Hein.
1: Et... Alors... Mais là, quand même, là, il y a un problème, là, non? Enfin,
11: je vois pas de problème, moi, tout est normal.
1: Bon, bah, allez, les Bleus, alors, ouais.
11: À l'aube de tes 2 ans, tu as décidé de te faire baptiser, d'entrer dans la maison de Dieu, Jean-René.
1: Jean-René?
11: De sortir de la maison de Dieu. Dernière fois que je regarde un match aussi tard. Hein. On n'a fait aucune erreur durant le match. Je dis de ces conneries, moi.
1: Ouh. Bon, bah c'est tout bon, ça. Hein. L'ablation du rein, elle était nickel. Hein.
12: C'était une grippe.
1: Ah ouais. Ouais, on est bien sur site, là. On a l'assaillant. Peur, non, parce que... Il dort. Et voilà, c'était ça, les supporters. J'adore me déguiser.
0: Moi, j'ai l'impression que t'as une grande passion déguisement. Bravo pour vos soirées, Benoît. Hein. Félicitations.
1: C'est pas vrai.
13: C'est grâce à Antoine.
1: C'est une légende. Bien sûr.
0: Enfin, moi, je gambadais, selon
1: vous. C'est une deuxième légende.
0: Bien sûr. Merci.
1: Non, je rigole.
0: Ah, oui.
1: Bon, alors, dans quelques secondes, le c'était pas son heure. En voiture, Émilie. Il y a des mimes dans cette chronique.
0: Il fait du twist hein, la voiture, Antoine. C'est étonnant. Hein.
1: Ça vous plaît, Olivier?
3: Oui, très bien.
1: Oui, merci, ça vous plaît. Mais pour l'instant, c'est l'heure des 5 champions. C'est des gens qui n'auront pas de médaille olympique. Mais une médaille chez nous, ça, Greg. Et ça, et ça.
0: C'est déjà pas mal.
1: Waouh, on arrive au mois de juin, il la tient enfin cette réplique, bravo.
0: Faites attention.
1: Ouais. Agression sur vedette. Allez, c'est parti les gars.
11: Allez, on débute numéro 5 dans une course de NASCAR. Ce pilote trouvait que 4 roues, ça sert à rien, Greg. Regardez, il arrive là.
2: C'est énorme.
11: Ça, c'est énorme, franchement. C'est l'IA. Mais non, Greg, mais vous êtes complotiste, c'est dingue. Numéro 4.
0: Sur l'IA.

0: Là, oui.
1: Le boulet par excellence en Inde lorsqu'on équipe gagne le trophée. Ouais, allez, on fait la petite photo, super, génial. Ouais, on lève la coupe et le boulet, bien évidemment.
0: Non.
1: Et voilà, ça casse tout.
2: Aïe, aïe, aïe, aïe.
1: Numéro 3, cette combinaison très originale en City Foot. Ça va te plaire, ça, Benoît. Hop, on pense qu'il est tombé. Et voilà, et ça, c'est but, ça. Numéro 2, ce supporter algérien qui a eu autant de réussite que son équipe au mondial, regardez. Hop, on pense que la voiture a eu un impact. Eh ben non, pas du tout, Greg. C'est la chance du débutant, je sais pas. Et hop, la voiture n'a strictement. Et puis numéro 1, on le rappelle, hein, contre un mur, on perd, Greg, au foot. Hein.
3: Oh, oh là là, oh.
0: Bah, il a fait un effort. Il y a un moment, Émilie, il y a un ballon, il y a un rebord, il tombe, faites un effort. Je ne peux pas vous dire autre chose.
1: On dirait le prof qui craque.
0: Là, moi, je veux bien vous abandonner en pleine campagne sur un 100 mètres. Mais là, sur une chute, sur un ballon contre un rebord. Non, là, vraiment, vous êtes un dodane.
1: C'est,
0: vous
1: le, ralentissez, c'est le prof qui craque en fin d'année. Oh, Mademoiselle Ross, faites un effort. Parce qu'on est tous crevés, là, d'accord. Elle n'aura jamais son bac.
4: On rattrape pas.
1: Allez, on termine avec cet homme en voiture. Et c'était pas son heure.
0: Et pourquoi vous parlez comme ça?
1: Parce que je sais pas. Enfin, ce runner. Plus.
5: C'est pour ça qu'il faut toujours courir dans l'autre sens, face aux voitures.
4: Voilà. Oui, bravo Olivier.
3: C'était un message.
0: Les conseils de notre bison.
2: Il a raison.
5: Oui, toujours.
1: Bison futé.
5: Ouais, on voit bison mouillé. On sait quand bison
0: mouillé. Merci. Mais oui, mais du coup, on a moins de c'était pas son heure. L'idée, c'est qu'on ne meurt pas, mais qu'on ait des vidéos. Vous voyez.
1: Moi, je pense à la télévision. Il ne s'est rien passé.
0: On va se quitter avec un pronostic sur Portugal, Ouzbékistan. Vous faites un plan à 3 des deux côtés. Hein, vous en mettez pas en régie. Camille Macali, ça va donner quoi ce soir?
4: 2-1 le Portugal.
0: Benoît Tremoulinas.
6: 2-0 Portugal, Cristiano et Neto.
0: Oh ouais. Olivier Bossard.
7: 3-0 Portugal.
0: Émilie Ross.
8: 3-0.
7: Olivier. 3-0.
0: Et Rafou.
2: Un partout.
0: Antoine.
2: Oh 14-7.
1: Oh, pique.
0: 14-7.
1: Ça va arrêter.
0: 2-0. Dans un instant, athlétisme, le meeting de Angelo Pays-Bas, commentaire François-Xavier de Châteaufort. Et puis, l'événement sur la chaîne équipe ce soir, finale de Betclic Elite. On va savoir qui est champion de France de basket. Le Paris Basketball ou Monaco, match 5. Erwan à votre aide, Stéphane Brun au commentaire. Ça shoot.
1: Ça shoot.
0: Et puis, à 23h55, après Angleterre-Ghana, l'équipe du soir. À demain, ça sera Benoît Cossé pour le DG.
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16: Ousmane Dembélé a lancé sa Coupe du Monde. Il y avait beaucoup de débats depuis le début de la compétition sur son utilisation dans l'axe comme avec le Paris Saint-Germain, sur le côté droit comme la majeure partie de sa carrière en équipe de France. Finalement, peu importe la position, si le Français est bien physiquement, il brille, en témoigne son but et sa passe décisive. La première fois qu'il marquait dans une grande compétition avec l'équipe de France, le numéro 7 tricolore et ballon d'or a enfin lancé sa Coupe du Monde.
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0: Bonjour à tous, bienvenue aux Pays-Bas à Engelo pour une nouvelle étape du circuit en or du World Continental Tour que l'on vous fait vivre avec grand plaisir sur les antennes du groupe L'Équipe avec un stade Fanny Blankers-Cohn qui accueille comme de tradition tous les ans ce meeting d'Engelo. Très très beau meeting, toujours riche en performances, une belle journée d'athlétisme là, avec des conditions météo assez chaudes, bien sûr, comme sur une grande partie de l'Europe, 29 degrés, vous le voyez. Et on va commencer avec le concours du disque, avec les premiers essais. Avec Roger Stona pour son deuxième essai du concours, le champion olympique de Paris. Et pour l'instant, un début de concours relativement timide pour le Jamaïcain, 61m66 à son deuxième essai, après un premier essai non mesuré. Ruben Rolvink, le néerlandais à présent, 64m13 au premier essai. Et là, ça va être légèrement mieux pour la deuxième tentative du néerlandais de 23 ans qui a remporté la médaille de bronze lors des la coupe des lancers hivernaux cette année, en début d'année. Lui aussi au-delà des 65 mètres sur ce deuxième essai. Soixante-cinq mètres quarante-deux pour l'instant. Il prend provisoirement les commandes du concours. Henrik Jensen, l'Allemand, pour l'instant deuxième, troisième tentative pour l'Allemand. Et ça a l'air d'être très bien. Oh oui, pour l'instant c'est le meilleur essai du concours pour l'Allemand qui va prendre les commandes. Finaliste des mondiaux à Budapest en 2023. Annoncé qui est passé au ras du filet, il a failli percuter la cage, mais c'est tout bon pour Jensen qui va se rapprocher de sa meilleure performance de la saison avec cet essai, 68m21. Et pour l'instant, Henrik Jensen prend les commandes du concours provisoirement. Allez, place à la première course de la journée avec le 5000 mètres messieurs, avec notamment le néerlandais Mike Foppen en quête de nouveau record national. 13.02.43, c'est son record établi l'année dernière à Stockholm. Le voici, Mike Foppen, le néerlandais de 29 ans, qui a été à de nombreuses reprises champion des Pays-Bas. Sur 1500, sur 5000 mètres et 10 000 mètres également. Il aura dans cette course à ses côtés l'Allemand Florian Brehm, l'Allemand également Nicolas Griggs, l'Irlandais, l'ancien champion d'Europe junior et vice-champion d'Europe espoir. Tim Verbarnert, autre néerlandais, qui sera également dans la course. Il y aura pas mal d'athlètes néerlandais, bien sûr, ici à domicile, à Engelo, qui seront supportés par le public venu nombreux. Également la présence de Kenneth Kiprop, l'Ougandais. Attention à lui, hein. Médaillé de bronze des championnats du monde junior il y a 2 ans de cela. Voilà pour les principales forces en présence de cette course. Et puis Hermias Girma, l'Éthiopien également, jeune Éthiopien de 21 ans, qui a déjà fait des merveilles en catégorie junior, champion du monde junior du 800. Là, c'est un 5000. Et il y aura un meneur d'allure dans cette course, Tessager Alemayehu, l'Éthiopien. Et l'objectif, eh bien, c'est d'atteindre l'arrivée en 13 minutes, c'est-à-dire donc pour améliorer le record des Pays-Bas détenu par Mike Foppen en 13.02.43. et donc une cadence imprimée avec des passages d'environ 1,03 au tour sur la première partie de course, et ensuite on intensifiera le rythme en un peu plus de 1,01 au tour pour les deux derniers kilomètres. Alors même deux meneurs d'allure, hein, puisqu'il y a aussi le néerlandais Lars Laros qui va bien sûr œuvrer dans cette course en compagnie donc de Tessager Alemayou, l'Éthiopien qui s'est calé juste derrière lui. Lars Laros, qui a quelques belles références, notamment sur 1500 mètres, 3,41-41. Et pour l'instant, il y a un petit écart qui s'est fait, alors que les meneurs d'allure sont bien calés sur les diodes bleues derrière. Le groupe a laissé partir les deux meneurs d'allure. Et l'écart se maintient. Pour l'instant, rien de rédhibitoire, bien sûr. Il faut que l'action des meneurs d'allure soit aussi profitable à tout le monde. Allez, pour l'instant donc Lars Laros qui mène la cadence, qui imprime la cadence avec le peloton qui s'allonge au fil des tours. Là, ils sont tous en file indienne. Et une athlète là, qui a failli, qui participe au concours de longueur féminine, qui a failli percuter là, qui a évité de peu la collision avec le peloton du 5000 et qui est arrivé à pleine vitesse. Heureusement, a bien réagi au bon moment, juste à temps. Lars Laros, donc toujours aux commandes pour le moment. Allez, en attendant la suite du 5000, on va revenir sur le concours du disque. Avec Shaquille Emmanuelson, le néerlandais, pour un essai à venir. Un disque est parti un peu de biais, de travers, mais ça va être son meilleur jet du concours pour le moment. Troisième essai pour Shaquille Emmanuelson, champion des Pays-Bas 2024. 65,17 m pour l'instant. Bonne opération pour le néerlandais de 26 ans qui va remonter sur le podium provisoire de ce concours. On enchaîne avec Claudio Romero, le chilien, champion d'Amérique du Sud à deux reprises. Et là, le disque qui fuse bien. Oh oui, et là, un très très beau troisième essai pour Claudio Romero, qui va faire une remontée au classement et qui va aller chercher sa meilleure performance de la saison. 67,61 m. Alors il se cale derrière l'Allemand Henrik Jensen, 68,21 m. Pour l'instant, c'est plutôt très très bien. Le concours de longueur avec Larissa Iapichino, l'italienne. Et un premier essai déjà. Il me semble que c'est le début du concours, hein, pour les dames. Mais j'ai l'impression que le saut est mordu pour Larissa Iapichino. On va revoir ça. C'est allé à loin bien sûr, mais mordu. On va voir la mesure. Et oui, malheureusement mordu. Et c'est donc non mesuré. La Française Hilary Pacha, qui a déjà sauté à 6,73 m, c'était en salle cette saison, un très beau concours à Stockholm, mais avec un peu trop de vent. Et là, un premier essai qui va être, il me semble, mesuré avec un vent légèrement défavorable autour des 6,50 pour lancer son concours. Hilary Pacha, pour l'instant, qui lance son concours avec un 6,57 m. On en est vraiment qu'au tout début. Toujours le groupe de 4 aux commandes, avec cette fois-ci Chelimo. Delphine Chelimo, l'Ougandais qui a pris les choses en main avec son compatriote Kanetsky Prop qui le suit. Et puis l'autre groupe emmené par Mike Foppen notamment. Mike Foppen avec également Nicolas Griggs, les Européens qui sont dans le groupe de poursuivants. Et le quatuor est en train de devenir un trio. Un des garçons qui était dans le groupe est en train de lâcher prise. C'est Gachaoun qui est en train bientôt d'être rejoint par le groupe qui était derrière. La cloche qui retentit. Dernier tour, le dernier 400. Ça va peut-être être compliqué hein, pour aller chercher un nouveau record des Pays-Bas. Devant l'explication qui va se jouer à 3 sur ce dernier tour. Entre Chelimo, Kiprop et Emmanuel. Pour l'instant, Chelimo tient le rythme avec Kiprop qui reprend le relais maintenant au passage à 200 mètres de la ligne. Dernier virage. Kiprop qui jette un petit coup d'œil derrière pour voir, mais pour l'instant Chelimo qui l'accompagne toujours et ils vont être sur la même ligne là, à moins de 100 mètres de l'arrivée. Chelimo, Yachachoun, Emmanuel plutôt, qui va tenter quelque chose, la porte est fermée, est-ce que ça va suffire? Chelimo lui ferme la porte et oui, juste à temps. Simon Emmanuel qui avait tenté une dernière attaque là sur la fin. Mais Chelimo eh bien, a veillé au grain jusqu'au bout. Équipe propre qui s'adjuge le chrono 13-13-43 pour ce 5000 qui est allé beaucoup moins vite que prévu. Emmanuel qui termine deuxième devant Chelimo avec un record personnel à la clé. Et dans le groupe de chasse derrière, et bien c'est Nicolas Griggs, l'Irlandais, qui a devancé les autres en 13-19-01. Voilà pour ce 5000, messieurs. Il n'y aura donc pas eu de record des Pays-Bas et pas de chrono en 13 minutes. Conditions météo aussi, hein, on l'a dit, la chaleur éprouve énormément les organismes, même si on peut pas parler vraiment de canicule hein, ici à Engelo, mais il fait quand même bien chaud.
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19: Allez, dernier essai pour Henrik Jensen. Un disque qui est parti un peu trop en position verticale. Et ça va aller moins loin que son meilleur essai de la journée pour le moment. Et on va en rester avec les 68m21. Essai mesuré au-delà des 65 mètres, mais pour la forme. Henrik Jensen pour l'instant aux commandes, mais il reste Claudio Romero et Lorenz Okoye qui ont droit à un sixième et dernier essai. Allez, autour de Claudio Romero. Le Chilien, 67m61 à améliorer et les 68m21 surtout à aller chercher pour prendre les commandes. Attention, c'est passé tout près de la cage là et ça va retomber moins loin que son meilleur essai au troisième. Essai qui sera non mesuré à la demande de Claudio Romero.

0: Allez, le dernier essai du concours avec Lawrence Okoye, le Britannique. 66,10 m pour l'instant, il est troisième de ce concours. Ah, dommage, l'essai qui ne sera pas mesuré là. Le pied à l'extérieur du cercle au moment de lancer son disque. Rédhibitoire. Et donc, eh bien, Lawrence Okoye qui termine troisième avec 66,10 m. Réalisé au cinquième essai. Voilà pour ce concours de disques. Le sixième essai n'aura rien changé au classement. L'ordre de classement des trois premiers. Victoire pour Henrik Jensen devant Claudio Romero et Lawrence Okoye. 68,21 m pour Henrik Jensen. Pas très loin de son meilleur jet. De la saison. Alors là, c'est un essai de Roger Stona. Un bel essai de Roger Stona qu'on nous montre, mais qui n'a pas été mesuré. Stona qui a quelque peu déjoué dans ce concours, le champion olympique de Paris qui termine cinquième seulement aujourd'hui, 65,22 m. On a montré son essai qui est allé le plus loin, mais malheureusement pour lui non mesuré. S'il avait été mesuré, il aurait pu aller chercher le podium et peut-être un peu mieux. Ça ne fut pas le cas. La victoire est bel et bien pour Henrik Jensen dans ce concours. Allez, le concours de hauteur également chez les femmes avec la détentrice du record du monde, bien sûr, Maouchik, Yaroslava Maouchik, la championne olympique de Paris. Et ça passe sans problème pour Maouchik sur cet essai. 1,91 m. Pour sa première barre du concours. Sur la dernière à commencer le concours, alors que quasiment toutes les concurrentes déjà sont éliminées. Un peu une habitude, hein. Généralement, pour Maouchik. Allez, place aux 400 mètres féminins avec un beau duel entre la néerlandaise Lieke Klever et la tchèque Lourdes Gloria Manuel. Et puis il y aura une française également, Alex Deo, dans cette course. Il y aura Myrthe van der Schoot, la néerlandaise, au couloir numéro 8 à l'extérieur. Charlène Motzley, l'irlandaise, au couloir numéro 7. Il y aura aussi l'égyptienne Bassant Emida, qui a notamment terminé quatrième au meeting de Doha en Ligue de Diamants, 50-50. Un record en 50-27 réalisé cette saison. La voici, Lieke Klever, notamment vice-championne du monde en salle il y a deux ans de cela, au pied du podium aux Mondiaux à plusieurs reprises. Lourdes Gloria Manuel, qui a déjà claqué un excellent 49-74. Qui fait d'elle la 7e performeuse mondiale de la saison. Martina Veil, également la chilienne, double championne d'Amérique du Sud. 51,05 pour son meilleur chrono de la saison. Justina Svierti-Hercetic, qui pour l'instant a couru en 51,75. Et puis la française Alex Deo, la jeune française de 21 ans. 4e française de tous les temps avec ses 50,94 réalisés l'année dernière. Et 2e française. Espoir de tous les temps. Elle a 21 ans, Alex Deo. Elle est toujours dans la catégorie espoir. Deuxième française, espoir de tous les temps, derrière Marie-Josée Pérec. À 1/10 de seconde du record de France espoir de Marie-Josée Pérec. Chrono réalisé l'an passé par Alex Deo.
1: stade.
0: Allez, Lee Klaber, bien sûr, qui va être encouragé par le public ici. Pour l'instant, c'est parti très vite pour Lee Klaber qui essaie de refaire son décalage sur Bassin Temidal, l'égyptienne. Ligne droite opposée pour l'instant. Lee Klaber est dans le bon tempo, mais on connaît Lourdes Gloria Manuel qui est à ses côtés également sur sa seconde partie de course, qui pourrait revenir très rapidement à la hauteur de Lee Klaber. Pour le moment, Lee Klaber est plutôt dans le vrai, avec Shailene Mosley également, l'Irlandaise. C'est même l'Irlandaise qui a légèrement l'avantage. Lourdes Gloria Manuel qui est un peu en retrait par rapport aux autres. Et attention à Bassin Temida. Bassin Temida qui revient très très fort sur la fin de course. L'Égyptienne qui va avoir le dernier mot en 50 secondes et 11 centièmes. Record amélioré, record d'Égypte pour Bassin Temida, qui est tout étonné. 50 secondes et 10 centièmes même précisément. Nouveau record d'Égypte pour Bassin Temida. Record personnel pour Shailene Mosley, 50-14 et 50-60 pour Lee Klaber. Et déception pour Lourdes Gloria Manuel, seulement quatrième en 50-76. Un peu loin de ses standards qu'on lui connaît. Très très belle performance pour Bassin Temida, qui aura bien récupéré bien du voyage de Doha. Avec ce nouveau record d'Égypte là, très très belle performance. Pas très loin du record du meeting de Femke Kebel en 50-02. 50 secondes et 10 centièmes. Elle rentre dans le top 20 des meilleures performances et a signalé le 52-60 d'Alex Deo, qui elle aussi réalise son meilleur chrono de la saison, bien mieux que les 53-02 réalisés à Montgeron. Pikino, après un premier essai mordu tout à l'heure, on a vu ça, de retour aux affaires dans ce concours. Là, cette fois-ci, l'essai sera mesuré. Larissa Yapikino, essai mesuré à 6m54 pour le moment. Juste derrière la Française, Hilary Pacha. Elle est autour de Marthe Koala. Deuxième essai après un début de concours timide à 6-17. Oh là, ce deuxième essai, il est nettement supérieur. Et elle va prendre les commandes du concours. Marthe Koala, la finaliste des Mondiaux 2023. 6m77. Elle égale son meilleur saut de la saison réalisé à Nairobi au Kenya. Et elle égale également le record du meeting qui date de 2015. Détenu par Sosten Mogenara Tarum, l'Allemande. Et maintenant, co-détenue avec Marthe Koala d'Axi. À la hauteur d'Axi Adelina Brinson, la cubaine. Qui vient de franchir 1m91 au troisième essai et qui va pouvoir batailler avec Maouchik. Maouchik qui a échoué à son premier essai à 1m94. Deuxième tentative pour l'Ukrainienne, qui a notamment remporté le meeting de Rabat en Ligue de Diamant 1,97 pour sa rentrée en plein air. Et là, ça passe proprement, bien sûr, au deuxième essai, 1,94. Il va falloir que Brisson, la cubaine, soit au niveau pour pouvoir rivaliser. Brisson qui va s'attaquer à son record, hein, 1,94. Maucic, bien sûr, a de la marge par rapport à la cubaine dans ce concours. Elles ne sont plus que deux dans ce concours. Et pour l'instant, c'est la détentrice du record du monde, championne olympique, qui est aux commandes. Après ce franchissement 1,94 au deuxième essai. Le 1500 mètres, messieurs, à présent, avec pas moins de 5 Français dans la course. Ça va être très très intéressant de voir comment vont se comporter les Français dans cette course. On va voir la présentation avec notamment Ruben Verheyden, le Belge, présenté à la caméra, le champion d'Europe Espoir 2021. On aperçoit juste à la gauche de Ruben Verheyden, le premier Français, Flavien Schott. Flavien Schott qui est le troisième Français de tous les temps, qui a déjà réalisé les minima B pour les Europes à Birmingham. Alors on va très très vite pour le défilé de concurrents. Il y aura donc autre Flavien Schott, Titouan Legris, Paul Anselmini, Anas Lakhti-Chaoudar et Maël Gouillette. 5 Français. On a aperçu rapidement Titouan Legris, qui avait remporté la médaille d'argent mondiaux universitaire l'an passé. Et lui aussi, il a réalisé les minima B pour les championnats d'Europe à Birmingham. Minima B à 3,33,50. Minima A à 3,30,50. Et là, l'objectif, c'est d'aller chercher un chrono en 3,31. Donc, il y a peut-être un beau coup à jouer pour les Français. On va voir. Paul Anselmini, vous voyez là, centre de l'écran. Et les meneurs d'allure qui vont se caler aux avant-postes avec Philippe Sassinek et Jesse Fockenrood, le néerlandais. Allez, un 1500 mètres donc qui peut être très intéressant avec une belle densité, hein, dans la course. Avec pour l'instant les Français qui restent au cœur du peloton, au milieu du peloton. Chacun a pris ses repères. On a demandé un passage en 56-40 au 800, au 400 plutôt. Et pour l'instant, on est dans les temps parfaitement. Menant d'allure qui font le travail comme demandé. Alors, bon nombre des Français qui sont présents aujourd'hui à Enghelo étaient également de la fête sur un 800 au meeting de Montreuil il y a quelques jours. Titouan Legris qui fait l'extérieur pour se recaler un petit peu mieux. À deux tours de l'arrivée, très beau travail réalisé par Titouan Legris là. Et avec pour l'instant donc un trio aux commandes, mais la jonction pourrait se faire assez rapidement. Avec Jack Anstey, l'Australien, également qui est présent dans cette course. Le premier meneur d'allure se retire. Anstey, tout de noir vêtu, qui est pour l'instant très bien placé. Et Titouan Legris également qui lui embatte le poids. Paul Anselmini est en 7e position. Fabien Zott également, qui est pas loin en embuscade des Français, qui ont une belle carte à jouer dans cette course. Bientôt le dernier 400. Fabien Zott, Paul Anselmini, avec également la présence de Saez, Carlos Saez, l'Espagnol, les 400 derniers mètres maintenant, avec une belle bataille qui va s'installer. Flavien Schott qui emmène toujours derrière lui Paul Anselmini. On est dans les 300 derniers mètres. Paul Anselmini qui fait l'extérieur au couloir 2 pour se remettre aux avant-postes. Allez, Paul Anselmini qui fait l'effort là pour essayer de commencer ce dernier 200 aux commandes. Très beau travail. Fabien Zot qui est légèrement en retrait désormais. Paul Anselmini qui emmène Samuel Prackel, l'Américain. Allez, l'entrée dans la dernière ligne droite avec Paul Anselmini aux commandes. Paul Anselmini qui est très solide avec Prackel qui le suit de près. Également Titouan Legris, également les Français qui vont peut-être faire un et deux la bataille. Paul Anselmini qui a regardé du mauvais côté. Et Prackel qui est passé. Titouan Legris qui va essayer de revenir pour terminer dans les trois. C'est pas terminé, mais au finish. Et Prackel qui a le dernier mot en 3:33-24. 3:33-24. Paul Anselmini qui s'est fait légèrement surprendre là sur la dernière ligne droite. Et Titouan Legris qui aura fait une très très belle course aussi. 3:33-23 pour Samuel Prackel. On revoit ce dernier tour au moment où Paul Anselmini s'installe aux commandes à 200 mètres. Avec Prackel qui le suit comme son nom, Titouan Legris en troisième position. Et puis à un moment donné, eh bien, Paul Anselmini jette un petit coup d'œil à gauche et c'est à droite que Prackel passe. Et c'est peut-être un peu sur cette séquence que Samuel Paul Anselmini se fait surprendre. Dommage. La course était bien amenée, mais la fin, l'Américain a été un peu plus vif pour l'emporter en 3:33-23. Alors on n'a pas les chronos des autres concurrents. On va peut-être les avoir dans quelques instants. Il y avait également, en attendant les résultats du 1500, un 110 mètres haies un peu plus tôt dans ce meeting. Avec Romain Lecoeur, le Français du Stade Sottevillais 76, qui enchaîne après le meeting de Doha, après cette 13:46 réalisée à Doha. Elie Bakary, le Belge, dans cette course. Médaillé de bronze des championnats d'Europe Espoir l'an passé. Michael Obasouli, le Belge, qui a déjà couru en 13:22 cette saison. Eric Edwards, l'Américain au 5. Shunsuke Izumiya, le japonais, finaliste des mondiaux en 2023. Joop Geerts, le néerlandais au couloir numéro 7, multiple champion en salle du 60 mètres haies des Pays-Bas. Freddy Krittenden, l'Américain, qui a un record sous les 13 secondes en 12:93, qui date d'il y a 2 ans. Finaliste des Jeux à Paris notamment, et Damien Sisker, le polonais, à l'extérieur, au couloir numéro 9. Allez, Michael Obasouli qui prend pas un super départ. Eric Edwards est plus véloce, mais petit à petit, Michael Obasouli qui fait son effort. Le Belge qui va aller chercher. Oh, ça s'est joué à pas grand-chose hein, avec Izumiya qui s'est bien jeté sur la fin. Mais Michael Obasouli, le Belge, qui a le dernier mot, 13 secondes 30, avec un vent défavorable, comme pour les filles tout à l'heure. Très très bon départ de Eric Edwards, l'Américain, qui a été un peu plus en difficulté par la suite. Et Michael Obasouli qui termine en 13:30 la victoire, Izumiya 13:32. Et Romain Lecoeur, le Français, troisième, en 13:54. Un peu moins bien que les 13:46 qu'il avait réalisé à Doha et les 13:38 signés à Bydgoszcz, qui reste sa meilleure performance pour l'instant de la saison. Allez, le concours de hauteur avec Daxia Delina Abrison, la Cubaine. Dernière tentative hein, pour essayer de rivaliser avec Maouchik. Ça serait son record si elle franchissait cette barre. Alors, malheureusement, là, ça ne sera pas pour cette fois. Et donc Maouchik qui va remporter le concours. En attendant d'aller peut-être tenter des barres un peu plus hautes, certainement. Et Allez, Maouchik pour une tentative à 2 mètres. Troisième essai, elle a manqué les deux premiers. Maouchik qui dispute son deuxième concours en plein air après les 1,97 réalisés à Rabat, rentrée victorieuse. Et forcément, ça serait bien d'aller signer un 2 mètres déjà dans cette saison en plein air. Eh bien non, non, non, non. Maouchik l'emporte avec 1,94 m, mais pas de concours à 2 mètres pour l'Ukrainienne. Allez, le concours de longueur qui se poursuit avec un nouvel essai pour Larissa Yapikina.

Oh, Jorinde van Klinken, qui là, les Néerlandaises bien sûr, hein, qui sont venues en force, et là, un début de concours, et le duel va être intéressant entre les deux Néerlandaises, entre Jessica Schilder et Jorinde van Klinken. On va revoir cet essai. Au-delà des 19 mètres, bien sûr, et qui satisfait, on l'a vu là, la Néerlandaise. Allez, place au 100 mètres féminin. Avec Rani Rosius, la Belge, qui sera aux couleurs numéro 1. Qui a un record en 11-10, réalisé il y a 2 ans. Isabelle Vandenberg, la Néerlandaise, qui a un record établi cette année à Bruxelles en 11-41. Tori Lewis, l'Australienne au couloir 2, la vice-championne du monde junior du 200 il y a 2 ans. 11-20 pour le moment réalisé à Rabat, c'est son meilleur chrono de la saison. Aya Del Ponte, la Suissesse, finaliste des mondiaux, des jeux plutôt de Tokyo, qui sera au couloir 8, 11-11 pour l'instant pour elle cette saison. Bloga Kartakac, la Hongroise, qui détient le record de Hongrie en 11-06. Ana Azevedo, la Brésilienne, au couloir numéro 7, qui a réalisé un 11-08 au mois de mai dernier. C'est son record à ce jour. Minke Bishops, la Néerlandaise, qui sera au centre de la piste au couloir 5, qui a couru en 11-08 à Stockholm, tout près de son record, à 0,03 de seconde de son record qui date de l'an passé et réalisé ici à Engelo. Il y aura Thelma Davis également pour le Liberia au couloir numéro 4, là notamment médaille de bronze des championnats d'Afrique. Au mois d'avril, voilà pour ce 100 mètres féminin. Et il y aura Brianna Liston également, la Jamaïcaine, qui sera au couloir 6. Redoutable partante et également très bonne sur 200, hein. Championne du monde junior du 200 il y a 3 ans de cela. Quatrième de la finale des mondiaux en salle sur 60 mètres cet hiver au mois de mars. Brianna Liston qui est la seule à avoir couru sous les 11 secondes cette saison parmi les concurrentes en lice aujourd'hui. 10,94 réalisé à Claremont en Floride. Couloir 6 sera bien sûr à surveiller avec grande attention.

Et le bon départ de Brian Alliston, bien sûr. Mais attention, parce que Minkie Bishops qui va tenter le coup ici à domicile. Mais il est très solide, Brian Alliston, jusqu'au bout. Brian Alliston qui l'emporte en 10,99 avec un vent défavorable. Moins 0,6 mètres par seconde. Nouveau chrono sous les 11 secondes pour Brianna Lindston, la Jamaïcaine. Son deuxième chrono de la saison sous les 11 secondes. La deuxième place pour Minkie Bishops qui égale son meilleur chrono de la saison en 11,08 et 11,26 pour Ana Azevedo, la Brésilienne, qui complète le podium de ce 100 mètres. On revoit le bon départ.

Par la bonne mise en action de Brennan Liston. Et les efforts de Minkie Bishops qui n'auront pas suffi à inquiéter la Jamaïcaine. Très beau chrono de Minkie Bishops qui égale son meilleur chrono de la saison réalisé à Stockholm au début du mois et pas très loin de son record en 11.05 pour la néerlandaise. Allez, Christensen à la perche. Et ça passe. Christensen qui pour l'instant réalise un concours parfait, un début de concours parfait, que des barres franchies au premier essai. Un 5-40 en début de concours. 5-64 et là 5-72. Il est aux commandes du concours. Christensen. Ben Brothers qui lui en est déjà à son troisième essai à cette hauteur. Et ça passe. Oh oui, le soulagement pour le Belge. Qui était mal embarqué là, en ce moment du concours. 5,72. Il égale son meilleur saut de l'été, réalisé à Bydgoszcz en Pologne. C'est son troisième concours de l'année. Ben Brothers. Ils sont deux pour l'instant à franchir cette hauteur. Menovlun lui fait l'impasse. Ernest John Obiena également. Donc ils seront quatre à la prochaine barre à 5,77. Déjà, quoi qu'il arrive. Allez, Marthe Koala. Pour un quatrième essai à la longueur. Voilà, ça sera moins bien. Ça sera moins bien que les 6,77 réalisés au deuxième essai. Elle est aux commandes du concours. Devant Larissa Pikino et la Française Hilary Pacha. Toujours troisième avec ses 6,57 mètres réalisés au premier essai. Allez, place aux 400 mètres, messieurs. Avec la présentation couloir par couloir au couloir 8, il y aura Eugène O'Malla, le néerlandais. Troisième des championnats des Pays-Bas qui se sont tenus il y a de cela quelques jours. Mateus Lima, bien sûr le Brésilien, finaliste des mondiaux en salle, qui a déjà de très très belles références sur les haies notamment, qui s'affirme comme le deuxième Brésilien derrière Alisson dos Santos. Jonas Fiffers, autre néerlandais au couloir numéro 6, le jeune néerlandais de 23 ans qui a un record en 44-71 réalisé ici à Angelo l'an passé. Eli Epier, le Botswanais, le champion d'Afrique de cette année sur le 400 mètres plat. Bryce Denman, américain qui sera au couloir 4, qui a un record en 44-22 réalisé il y a 3 ans de cela. Yuki Joseph Nakajima, le japonais, qui détient le record du Japon en 44-44. Les Mervyn Bonevacia, le néerlandais, toujours présent, ancien médaillé de bronze des championnats d'Europe, et notamment à Rome il y a 2 ans, mais également en 2016 à Amsterdam, qui détient le record des Pays-Bas d'ailleurs en 44-48. Et Ricky Petrucciano, les Suisses, le vice-champion d'Europe en 2022 du 400 plat à Munich.
Voilà pour ce 400, messieurs.

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1: Allez, ce 400 mètres avec le très bon départ de Bryce Denman, l'Américain, qui refait son décalage sur l'IE-pied, le Botswanais. L'entrée dans la ligne droite opposée. Denman qui, pour l'instant, poursuit son effort avec Fishers également, qui est dans le bon tempo. Mais Denman, là, qui a fait une sacrée différence. Maintenant, épier le Botswanais, qui fait l'effort dans le virage pour essayer de revenir à la hauteur de l'Américain. Et devant, il y a Mateusz Lima également, qui est à la lutte avec Jonas Fischers, le Néerlandais. Ils sont quatre sur la même ligne. Et épier qui fait une très très belle dernière ligne droite au coude à coude avec Fischers, le Néerlandais. C'est le Néerlandais qui va avoir le dernier mot en 44-85, s'il vous plaît. Nouveau record personnel cette saison pour lui, à 14 centièmes de son record absolu réalisé à Ingelo l'an passé. 44-84. Nouveau chrono sous les 45 pour le Néerlandais avec la victoire, s'il vous plaît, devant le champion d'Afrique, Lee Epier, 44-89. Et Eugène Omala, l'autre Néerlandais de la course, qui termine troisième avec un record personnel en 45-03. Il améliore de 1 centième de seconde son chrono de référence réalisé à Ingelo, ici même, l'an passé. Signaler quand même que Ricky Petrucciani, là, l'ancien vice-champion d'Europe, passé complètement à côté de sa course. Mateusz Lima également, hein, qui était là pour travailler sa vitesse certainement, qui était bien moins percutant que sur d'autres sorties sur 400 plats, notamment chez lui au Brésil, en moins de 45 là. 45-53 pour Mateusz Lima, que l'on reverra bien sûr en Ligue de Diamants sur le 400 et très rapidement, très prochainement, après ces merveilles réalisées, notamment derrière Alison Dos Santos.
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27: Allez, la Ressaï à Picchino pour son quatrième essai à la longueur. Pour l'instant, l'italienne est deuxième, devancée par Marthe Koala. La planche est correcte et l'essai à peu près dans les mêmes eaux hein, que son essai précédent. L'italienne qui n'arrive pas à décoller là. Plus que ça dans ce concours. Elle également hein, qui avait à Stockholm animé les débats avec une deuxième place. D'ailleurs, Hilary Pacha. Avec un 6,84 trop vanté et un 6,78 homologué avec le vent réglementaire, limité à 2 mètres par seconde. Et la 6,60 pour la Ressaï à Picchino sur ce quatrième essai. Elle reste deuxième derrière. Marthe Koala, et là on s'affaire autour de Bonevaccia qui essaie de récupérer. Allez, le concours de perche. Dernier essai pour Simen Guttormsen, le Norvégien, 5,72. Non, non, non. Alors attention de ne pas franchir la limite, mais le chrono qui tourne, drapeau rouge, terminé malheureusement. Guttormsen qui gâche son dernier essai et qui en restera là dans ce concours. Il va terminer 5e du concours, le Norvégien. Sort donc 4 à la prochaine barre, 5,77. Chris Nielsen, Ben Brothers, Menno Vloon et Ernest John Obiena. Pour le moment, en attendant peut-être Cole Walsh, l'Américain. Troisième essai. Non, ça ne passe pas pour l'Américain non plus. Donc ils seront bien quatre à la prochaine barre. Et à signaler que Ben Brothers d'ailleurs a décidé de faire l'impasse à 5,77. Pour peut-être un peu souffler, récupérer. Ben Brothers qui a dû s'y prendre par, à trois reprises hein, pour franchir 5,72. C'est un peu besoin de récupérer et de laisser les autres tenter cette barre à 5,77. Allez, place aux 800 mètres féminins à présent avec la présentation des protagonistes de la course avec Valentina Rosamilia, la Suissesse, qui sera dans cette course, Mathieu Kolberg également, l'Allemande. Il y aura Rachel Kloppenstein, la Mauricienne, qui sera également présente. 1,58-73 déjà pour elle. Cette saison, il y aura de très beaux mondes, hein, avec également Halima Nakai, la championne du monde 2019, Gabriela Gajanova, la Slovaque, la vice-championne d'Europe de Rome il y a deux ans. La Française Clara Lieberman également présente. Septième Française de tous les temps qui a fait déjà les minima B mais qui espère aller chercher les minima A, pourquoi pas. Abby Caldwell, l'Australienne, présente également, tout comme Anna Begols, la Polonaise. Troisième des championnats d'Europe à Munich en 2022. Et dans quelques instants, après la présentation d'Evelyn Salberg, la Néerlandaise, qui sera également dans cette course avec de belles ambitions, la star, l'une des stars de l'athlétisme néerlandais, Lizanne De Witt, elle sera meneuse d'allure dans la course pour celle qui va être présentée dans quelques instants, qui a décidé eh bien, la grande transition. Femke Brothers Ball. La transition du 4H au 800 qui pour l'instant se passe plutôt très très bien avec un premier 800 en plein air et une deuxième place d'ailleurs Audrey Weiro. 1,57-13 pour Femke Brothers Ball, quatrième performeuse mondiale de l'année pour son premier 800 en plein air. Remarquable objectif aujourd'hui, aller chercher des 1,56-50. Bien sûr pour Femke Brothers Ball, la Néerlandaise qui a voulu changer ses plans, quitter le 400 haies pour passer sur le 800 pour voir autre chose. Et pour l'instant, eh bien, la transition se passe plutôt très très bien. Clara Lieberman qui peut profiter de cette course qui va aller vite pour aller chercher pourquoi pas un chrono, se rapprocher peut-être de son record. Elle a réalisé des minima B pour les Europes de Birmingham à Montreuil. Seule Anaïs Bourgoin, côté français, a fait les minima A cette saison. 1,58 les minima A, 1,59-80 les minima B. Mais dans une course folle avec Femke Brothers Ball, il y a peut-être un coup à jouer. La meneuse allure donc, Lizanne De Witt, la Néerlandaise, qui va emmener Femke Brothers Ball sur les bases idéales. La Mauricienne également, Rachel Kloppenstein, qui va se placer dans cette course. Et Clara Lieberman, bien sûr, que l'on va suivre dans ce 800. Allez, trouver sa place. Pour l'instant, Clara Lieberman est au cœur du peloton. Et Lizanne De Witt qui emmène Femke Brothers Ball comme prévu. Et avec également Halima Nakai, l'Ougandaise, la championne du monde 2019. Petit gabarit, 1m60, mais très talentueuse, bien évidemment, pour le moment. Clara Lieberman est au couloir 1, un petit peu enfermé à la cloche. On est passé en 57-75, légèrement au-delà de ce qui avait été demandé en 57 tout pile. Ça y est maintenant, Femke Brodersbøl qui, aux avant-postes, va essayer de faire le show ici à domicile à Engelo, devant son public. Pour l'instant, la Néerlandaise est devant, avec toujours Nakaï en embuscade. Et également Kolberg, Maite Kolberg, l'Allemande, qui suit, qui revient à la hauteur de Nakaï et qui passe devant Nakaï pour peut-être aller chercher Femke Brodersbøl, qui en garde peut-être sur la fin la gestion de ce 800. La Femke Brodersbøl, contrairement à sa précédente sortie, n'a pas Audrey Weiro en locomotive devant. C'est elle qui gère le 800. C'est un peu, bien sûr, la découverte. Et voir un petit peu si elle peut résister avec les attaques de toutes parts derrière. Femke Brodersbøl avec Caldwell. Caldwell qui va tenter le coup d'aller chercher la Néerlandaise. Mais très solide. Très, très solide. Femke Brodersbøl qui va aller chercher une victoire. Son premier 800 en plein air remporté en 1:57.42. C'est moins bien qu'à Ostrava. Mais un nouveau chrono sous les 1:58. Hein. Et ouais, il n'y avait pas Audrey Weiro devant elle pour la tracter, la pousser dans ce dernier 100 mètres. Mais remarquable performance encore pour Femke Brodersbøl. 1:57.41. Et une victoire cette fois-ci après sa deuxième place à Ostrava. Abbey Caldwell, 1:58.22, son meilleur chrono de la saison. Qui termine donc juste derrière la Néerlandaise. On revoit ce dernier tour, une partie du dernier tour. Et la troisième place pour Clara Lieberman en 1:58.69. Record personnel pour Clara Lieberman. On attendait la confirmation du chrono avant d'annoncer, parce qu'on était resté très focus avec la réalisation sur Femke Brothers. Super performance pour Clara Lieberman. Très beau 800 remporté par Femke Brodersbøl, Abbey Caldwell et Clara Lieberman, donc qui va chercher son record petit à petit, qui se rapproche des minima. Concours de perche, 5,77, dernier essai pour Ernest Obiena. Et malheureusement, c'est un échec pour le Philippin. Alors sur les 4 encore dans le concours, 2 tentaient cette barre, Obiena et Menovloun. Ben Brothers et Chris Nielsen ayant décidé de faire l'impasse à cette hauteur pour se projeter sur la barre à 5,82. Allez, Menovloun à présent. Ah non, là ça ne passe pas pour Menovloun. Et c'était son dernier essai. On en restera là. Et donc ils ne sont plus que deux dans le concours. Chris Nielsen et Ben Brothers, les deux qui ont fait l'impasse à 77 pour tenter 82. Chris Nielsen, 5,82, premier essai. Day. C'est passé là au premier essai et ça met une pression de folie sur Ben Brothers. Superbe premier essai pour Chris Nielsen qui pour l'instant poursuit son sans faute. Des barres franchies au premier essai à chaque fois. 40, 64, 72 et 82. Très très bonne gestion de concours pour le moment. Lui qui a terminé deuxième à Doha avec 5,92. On va voir la suite. Marthe Koala, toujours aux commandes du concours de longueur pour un dernier essai. Allez, faire mieux que les 6,77. Marthe Koala devant Larissa Iapikinou et Hilary Pacha, la française. Qui présente le Burkina Faso, Marthe Koala. Et si l'essai est mesuré, on va voir, j'ai pas l'impression. Ouais, il est mordu, j'ai l'impression. Dommage parce que c'était aller loin. Mais l'essai est mordu. Peut-être revoir ça sur les images au ralenti. Pas sur ce plan-là. Ouais. Mordu de quelques centimètres. On en reste à 6,77 autour de Larissa Iapikinou maintenant pour aller chercher peut-être les 6,77 de Marthe Koala.

0: la vice-championne du monde en salle de cet hiver et vice-championne d'Europe en plein air également à Rome il y a 2 ans, qui aura des ambitions d'aller chercher le titre européen cette fois-ci à Birmingham au mois d'août. Pour l'instant, elle est deuxième du concours, la deuxième européenne de la saison pour le moment avec ses 6,93. Et là, c'est mieux si c'est mesuré. Il y a peut-être match avec Mart Koala. On va voir. La planche est bonne. L'essai sera mesuré. Alors, ça va se jouer à quelques centimètres. Hein. 6,73. 6,73, 4 cm derrière Mart Koala, qui reste pour l'instant aux commandes du concours, mais il reste un dernier essai pour la Française Hilary Pacha dans quelques instants. Allez, sur un dernier essai, la Française, deuxième Française de tous les temps, derrière Eunice Barber. J'ai l'impression que c'est mordu. Et de toute façon, c'était pas mieux que les 6,57. On va voir. En tout cas, déjà, voir si l'essai est mesuré ou pas. J'ai l'impression qu'il est mesuré, parce que Hilary Pacha regarde attentivement. Oui, la planche parfaite pour la Française. Et ça peut être un petit peu mieux que le premier essai, mais pas suffisant pour aller chercher mieux que la troisième place, 6,63. Et bien voilà pour Hilary Pacha, qui termine troisième du concours, derrière notamment Larissa Iapicino, l'Italienne qu'elle retrouvera probablement au championnat d'Europe à Birmingham au mois d'août. Et voilà pour les résultats définitifs de ce concours de longueur remporté par Mart Koala avec ses 6,77 m qui égale son meilleur saut de la saison et le record du meeting également.
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4: 5,82. Troisième essai pour Ben Brothers. Allez, c'est maintenant ou jamais. Ah non, malheureusement, on va en rester avec le 5,72 Ben Brothers, qui égale son meilleur concours de la saison. Mais là, 5,82, c'était pas bon. Et on rappelle que Chris Nielsen, qui a franchi 5,82 au premier essai, donc remporte le concours. Alors maintenant, Chris Nielsen va avoir le choix d'aller chercher une barre un peu plus haut, le bonus. Et il va tenter 6,01 m. 6,01 m pour Chris Nielsen. Allez, c'est parti. Non, pas sur ce premier essai. Chris Nielsen, c'est lui qui détient pour l'instant la meilleure performance mondiale de la saison en plein air avec ses 5,92 réalisés justement à Doha. Allez, place au 100 mètres messieurs avec notamment Jefferson Acton qui sera au couloir numéro 1, le néerlandais. Il y aura également Selepe Prince Faisal, le Botswanais, le vice-champion d'Afrique cette année du 200 mètres. Il y aura également Bradley Kuana, le sud-africain qui a été vice-champion olympique avec le relais 4x100 sud-africain à Paris. Ronnie Baker, bien évidemment, finaliste des Jeux à Tokyo et médaillé de bronze aux Mondiaux en salle il y a de cela quelques années sur 60 mètres en 2018. Benjamin Richardson, néerlandais, vice-champion d'Afrique avec le relais 4x100. Qu'il représente également l'Afrique du Sud, du moins quand il avait fait ce relais. Elvis Afrifa, le néerlandais, médaille de bronze des Mondiaux à Tokyo l'an passé avec le relais 4x100 néerlandais. Temir Burnett, autre néerlandais, finaliste des Mondiaux en salle cet hiver sur 60 mètres. Il avait terminé 6e de la finale du 60 mètres. Le détenteur du record d'Afrique, Ferdinand Omayala, le Kenyan, toujours présent et qui a déjà 5 chronos sous les 10 secondes cette saison. Remarquable. De constance et de longévité. Et Akane Simbine, présent également dans cette course, finaliste des Mondiaux en 2023. Et qui, lui, est descendu également sous les 10 secondes en 9,98 après Toria à la fin du mois d'avril. Et médaillé de bronze, hein. On s'en souvient, au championnat du monde en salle sur 60 mètres. Enfin une médaille pour Akane Simbine l'année dernière. Alors forcément, les regards vont être attentifs sur les couloirs 5 et 6. Simbine au 5, Omayala au 6. Les deux qui sont descendus sous les 10 secondes déjà cette saison en plein air sur 100 mètres. Alors, ils ont tous le même équipement, vous voyez. Hein. Au moins une grande partie. Mis à part Afrifa. Et Faisal.
1: Yeah.

Hop, hop, hop, hop. Tout le monde qui va être rappelé. Alors, y a-t-il un faux départ ? Caméra sur Simbine. On va voir les temps de réaction dans quelques instants. Ouais, c'est un peu bougé au niveau du couloir 4 ou 5, là. Petite tête qui a bougé. Burnett au couloir 4, ouais. Temir Burnett, dans, pour l'instant, sous la menace. Simbine qui attend, bien sûr. Alors, va-t-on nous donner des temps de réaction pour juger, chiffre à l'appui, qui est descendu peut-être sous les 100 millièmes de temps de réaction, 100 millièmes de seconde. Le carton est vert, on garde tout le monde, tout va bien. Les 9 protagonistes de ce 100 mètres vont se remettre dans les starts. Akani Simbine, couloir 5, Ferdinand Mayala, couloir 6. Le Sud-Africain et le Kenyan, côte à côte. Pour peut-être un beau duel au centre de la piste. Super départ pour l'instant pour Simbine, mais Ferdinand Mayala qui est dans le coup pour l'instant. Et attention au couloir numéro 2, au couloir numéro 2 avec Bradley Koana. Mais Simbine qui revenait très très bien sur la fin. 10-08 vent défavorable, même très défavorable, moins 1,8 mètres par seconde. Et Koana qui s'est fait oublier pendant un long moment avant que Simbine ne revienne. C'est Simbine finalement qui va l'emporter, mais ça se joue à rien. Le retour de Simbine, qui était urgentissime. 10-08 pour Simbine. Dans le même centième, Bradley Koana, le Sud-Africain. Les deux Sud-Africains aux deux premières places, dans le même centième. Akani Simbine et Bradley Koana, 10-08. 10-08. Le chrono n'est pas exceptionnel, mais le vent est défavorable. Et 10-11 pour Ronnie Baker qui complète le podium. Voilà pour ce 100 mètres, messieurs, qui avec ce vent défavorable n'est pas allé aussi vite qu'espéré. Et Ferdinand Mayala qui est passé un petit peu à côté, notamment sur la fin de course. Mais Simbine, toujours très très convaincant pour l'instant sur ces quelques sorties de la saison, même si à Rome il termine 6ème, le chrono était là, 10-03. Ferdinand Mayala qui termine 5ème en 10-13. Voilà pour les résultats du 100 mètres messieurs remporté par Akani Simbine devant son compatriote Bradley Koana, qui a bien failli, ça s'est joué, vous voyez, à 3 millièmes de seconde. Ronnie Baker qui complète le podium en 10-11. La fin du concours du poids féminin avec Jessica Nchoudé, la portugaise. Pour un dernier essai. Ou avant-dernier peut-être. Hein. Sur la ligne des 19 mètres. Un peu en dessous de la ligne des 19 mètres. 18-83, c'était son avant-dernier essai. Donc on a les trois qui vont avoir droit à un sixième essai. Les deux néerlandaises, Jessica Schilder, Jorinde van Klinken et Jessica Nchoudé, la portugaise.
Et puis ensuite, on aura le 800 mètres messieurs, qui sera le dernier rendez-vous, la dernière course de ce meeting. Et puis également la fin du concours de perche avec Chris Nielsen, qui va peut-être tenter de franchir cette barre demandée à 6 mètres 01.

Et dernier essai pour Jessica Schilder avec le public pour l'applaudir. 19,52, c'était son meilleur jet du concours jusqu'à présent. Premier essai d'ailleurs. Déséquilibre au moment de lancer, mais... Et les 20 mètres, 20 mètres 03 précisément. C'est une victoire pour Jessica Schilder avec 20 mètres 03. Place aux 800 mètres, messieurs, la dernière course de ce meeting d'Enghelo avec la présentation des protagonistes avec Abdelatiel Gaïs, le Marocain, qui sera présent dans cette course, qui a un meilleur chrono réalisé à Rabat cette saison, 1:44.62. Il y aura Tony Van Diepen, bien sûr, l'une des forces vives du demi-fond néerlandais. Il y aura également Marino Bludek, le Croate, multiple champion de Croatie du 800, qui a un record en 1:44.01, réalisé l'an passé. Peyton Craig, l'Australien également, le jeune Australien de 21 ans, vice-champion du monde junior il y a 2 ans de cela. Yanis Mezian, le Français, 5e Français de tous les temps, qui a déjà fait les minima B pour les championnats d'Europe à Birmingham avec ses 1:44.17 réalisés à Kekiao en Ligue de Diamant. Le champion d'Europe Esport 2023, le Français, qui ira peut-être chercher les minima A, on verra. Chan McPhillips, l'Irlandais, 4e des mondiaux l'an passé au pied du podium à Tokyo. Jeune Irlandais de 24 ans également. Jakub Schmelarz, qui sera lui le meneur d'allure de la course, le Polonais. Attention également à lui, Stefan Nielsen, le Néerlandais, double champion d'Europe Espoir et notamment l'an passé. 23 ans, grand talent du demi-fond néerlandais, qui a un record en 1:45.09, réalisé ici à Enghelo, il y a de cela quelques jours. Niels Laros, également l'autre néerlandais terrible, finaliste des Jeux à Paris, des Mondiaux à Tokyo, 21 ans, multiple médaillé chez les jeunes, en catégorie jeune. Et qui détient notamment des records européens chez les juniors du 1500 mètres. Il y aura également Ryan Clark, le néerlandais, autre néerlandais, qui a un record en 1:44.70. Voilà pour les présentations de ce 800 mètres, messieurs. Les minima A pour Birmingham, pour les championnats d'Europe, c'est 1:43.00. 1:44.80 pour les minima B. 6 Français ont déjà fait ces minima B cette saison, dont Yanis Mezian, le voici. Le Français qui va essayer de baisser le chrono. Il est 1:44.17. On a demandé 1:43.99 à l'arrivée. Meneur d'allure qui doit passer aux 400 mètres à la mi-course en 50 secondes 50.

se décale du couloir 8, couloir 9, même au couloir 1. Et il y a du travail parce que derrière, ça va déjà très vite avec Nils Larose qui est bien lancé, forcément. Nils Larose qui est en troisième position pour le moment. Et également le français Yanis Mezian qui est dans le bon coup pour le moment derrière Abdelati Elgaïs. Allez, la cloche qui retentit, passage exactement ce qui a été demandé au 400 au centième de seconde près. Allez, on va voir maintenant qui va être costaud dans ce dernier 300 pour essayer de remporter la donne. Elgaïs avec Yanis Mezian pour l'instant, très belle course du Marocain qui emmène bien le Français. Et Yanis Mezian qui prend ses responsabilités dans la ligne droite opposée avec Craig qui va essayer de réagir, Nils Larose, mais c'est Yanis Mezian, le Français, qui est aux commandes pour l'instant à quasiment 100 mètres de l'arrivée. Est-ce que Yanis Mezian va résister au retour de Nils Larose qui va avoir à cœur d'aller chercher la victoire? Ah, la pointe de vitesse terminale de Nils Larose là fait mouche, mais très belle course de Yanis Mezian qui s'accroche pour l'instant. Ça va revenir derrière le Français, Nils Larose qui va l'emporter, Yanis Mezian qui va terminer troisième ou deuxième en tout cas. 1.43.85 pour Nils Larose qui va chercher un record personnel pour la première fois de sa carrière. Il descend sous les 1.44. Quel talent, quelle performance de Nils Larose. 1.43.83 et on va regarder les chronos derrière. Quelle démonstration de Nils Larose encore sur cette course. Sous les 1.44 désormais, qui petit à petit se rapproche du record des Pays-Bas, du haut de ses 21 ans. Et ce qui avait été demandé a été respecté, hein, grâce à l'excellent travail du meneur d'allure. 1.43.83. Alors on attend les chronos pour la suite là, pour savoir, pour notamment Yanis Mezian, Samuel Chappell, 1.44.63 qui termine deuxième. C'est Chappell qui est passé, vraiment, ça s'est joué à rien, 1.44.63 dans le même centième pour Sean McPhillips, l'Irlandais. Et ensuite, eh bien, on a forcément Yanis Mezian, qui du coup, ça se joue au centième près, hein. C'est fait passer par Chappell et McPhillips. Mais donc ça doit être 1.44.60 et quelques, hein, pour le Français. 1.44.64, voilà, les trois. Chappell, McPhillips et Mezian qui se tiennent en 1 centième. Yanis Mezian qui réalise une nouvelle fois les minima B pour les championnats d'Europe de Birmingham. Chris Nielsen. Non, ça ne passe pas. C'était son dernier essai. Chris Nielsen à 6m01. Trois échecs. Il remporte le concours avec un 5,82. Franchi au premier essai. Le seul à avoir franchi 5,82 aujourd'hui. Ben Brothers qui termine deuxième, le Belge. Avec 5,72 franchi au troisième essai. Et ensuite, on retrouve Menno Vloen. Troisième avec 5,64. Voilà pour ce concours de perche. Voilà pour ce meeting d'Engelo aux Pays-Bas qui aura été une nouvelle fois d'un très bon niveau. Le World Continental Tour qui se poursuivra avec encore deux autres étapes à Zagreb et à Budapest au mois de juillet. Zagreb dans quelques jours et Budapest le 14 juillet. Voilà pour ce World Continental Tour. Et puis bien sûr, vous le savez, le grand rendez-vous attelé à ne pas manquer, Ligue de Diamants, le meeting de Paris dimanche prochain de 17h à 21h. 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
3: Ousmane Dembélé a lancé sa Coupe du Monde. Il y avait beaucoup de débats depuis le début de la compétition sur son utilisation dans l'axe comme avec le Paris Saint-Germain, sur le côté droit comme la majeure partie de sa carrière en équipe de France. Finalement, peu importe la position, si le Français est bien physiquement, il brille, en témoigne son but et sa passe décisive. La première fois qu'il marquait dans une grande compétition avec l'équipe de France, le numéro 7 tricolore et ballon d'or a enfin lancé sa Coupe du Monde.
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5: C'est une soirée de légende, quoi qu'il arrive maintenant, c'est une soirée de folie. Vous le voyez, il est là, Mike James arrête de faire la grève pour le tout dernier match de la saison. Il n'a pas joué un match des playoffs, mais Mike James va jouer ce match 5 de finale avec le numéro de Matthew Strazel. Événement évidemment hors norme ce soir pour ce match hors norme, le match 5 de la finale. Bonsoir à tous, on est ravis de vous proposer ce match 5, cette grande finale. Donc on rappelle que ce sont les deux derniers champions qui s'affrontent. Paris a gagné la saison dernière. Monaco a gagné 2023-2024. Paris en lice pour faire le back-to-back. Monaco en lice pour tenter un quadruplé historique. Coupe, Super Coupe, Leaders Cup et maintenant le championnat. On vous rappelle comment on en est arrivé là. Dans cette série de matchs qui avait été remportée et commencée par Paris qui avait l'avantage du terrain. Monaco reprend l'avantage terrain au match 2. Puis Paris dans ce fameux match 3 où Matthew Strazel a pété un câble. Paris reprend l'avantage. Monaco égalise à 2 partout et donc ce soir, match 5. Dans cette canicule, il va faire encore beaucoup plus chaud à l'Adidas Arena. C'est d'ailleurs devenu bouillant aux alentours de 17h20 aujourd'hui quand on a appris le coup de tonnerre. À 4h du coup d'envoi donc de la manche décisive de cette finale, la chambre d'appel de la Fédé, réunie en urgence, a confirmé la suspension de Matthew Strazel. Le meilleur joueur de cette finale ne joue pas à cause de son dérapage verbal lors du match 3 contre l'arbitre Mehdi Difala. Vous le voyez ici, il accuse l'arbitre de tricher. Il a joué le match 4, ça a été l'homme du match 4, mais il est suspendu pour ce match 5. Et là où ça devient surréaliste, c'est que à quelques minutes du coup d'envoi, au moment de l'échauffement, qui voit-on débarquer pour le remplacer ? Mike James donc vient jouer ce match, lui qui était en grève, parce qu'on rappelle que Monaco ne versait plus les salaires après une saison surréaliste, un événement surréaliste et peut-être une soirée qui va devenir mythique. On va écouter Sergei Gladir qui a répondu à Chloé Vestelinck tout à l'heure. C'était avant de savoir que Mike James était là.
14: Bon, l'état d'esprit c'est positif. Pour jouer, essayer de gagner le match pour Mathieu, pour l'équipe, pour l'organisation, pour Monaco, pour Principauté. Donc c'est l'état d'esprit. On a géré pas bien, mais on n'a pas d'autre, on n'a pas de choix. Il faut jouer.
15: Et vous n'aurez pas le choix non plus d'avoir uniquement Elio Kobo en tant que créateur. Comment tu comptes gérer ça de manière tactique sur le terrain ce soir ?
14: Facile, 40 minutes pour Eli, c'est tout. C'est très facile. Non, mais en vrai, c'est le dernier match.
5: C'est le dernier match et l'avantage terrain avait été pris lors de la dernière journée de championnat pour Paris. Paris, Monaco, Stéphane Brun, Erwan Abotret. Soirée de dingue ce soir. Qui sera le champion de France ? Allez.
16: Épilogue de cette fantastique saison de Betclic Elite 2025-2026. Un match 5 pour départager qui sera champion de France cette année. Le Paris Basketball ou Monaco, Stephen. 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
17: Et ça fait 2 années consécutives que le titre de champion de France va se jouer sur un match décisif ici à l'Adidas Arena. L'année dernière, c'est Paris qui s'en était sorti sur un match d'anthologie face à Monaco. Est-ce que les Monégasques vont réussir à faire le quadruplé historique qui n'a jamais été fait ? Supercoupe, Coupe de France, Leaders Cup et titre de champion de France.
16: Évidemment, vous l'avez vu passer furtivement à l'image de Mike James, assis sur le banc, en tenue, avec le numéro de Mathieu Strazel. C'est la première info du match, il ne va pas débuter. Il est sur la feuille, Mike James sera assis sur le terrain. Stephen, réponse dans quelques minutes.
17: On espère. Peut-être qu'il va sortir du banc. Mike James, on va suivre ça avec attention.
16: Voilà, Mike James sur le banc, en discussion avec Juan Bégarin. À l'entame du match, elle va être importante. On sait que dans ce secteur-là, les entames de match, Monaco, sur les 4 matchs, a toujours mieux commencé que Paris.
17: Ouais, pas une fois à la fin d'un premier quart-temps, les Parisiens étaient en tête. Et on sait que les Parisiens ont été devant seulement 13 minutes sur l'intégralité des 4 matchs. Mais malgré ça, ça fait 2-2.
16: Et Mofay en place à l'entre-deux face à Jaron Blossom Game. Qui sera champion de France ? Réponse dans 40 minutes et le premier ballon pour Nadir Ifi, défendu par Elio Kobo. Et Nadir Ifi attrapé tout de suite par Kevin Hussein.
17: Ça fait mal Kevin Hussein, il s'est fait une cheville. Non, pas ça. Pas une blessure de Kevin Hussein au bout de 9 secondes, Erwan. La cheville a twisté sur le contre, à la réception au sol.
16: Et il semble souffrir.
17: Aïe.
16: Ah, c'était écrit, hein. Ces finales resteront, quoi qu'il arrive dans l'histoire. On le revoit là.
17: Ah, il est retombé sur la jambe de Nadir Ifi. La cheville a tourné.
16: Ça a l'air d'aller. Hein.
17: Il va sortir quand même.
16: Il va sortir, il boite, mais je m'attendais à pire, Stephen. Il va quand même sortir Kevin Hussein. Et c'est Johan Makoundou qui vient au relais tout de suite. Eh ben,
17: l'histoire, c'est incroyable quand même. Pas de Mathieu Strazel. Kevin Hussein qui se fait une cheville au bout de 9 secondes.
16: Elle retrouve Nadir Ifi. L'écran avec Sébastien Herrera.
17: Post screen pour essayer de faire switcher Stéphane Edovic qui défend sur Nadir Ifi.
16: Le premier tir à 3 points pour Nadir Ifi, justement. Il veut que ça soit Edovic sur lui. Et les premiers points de cette rencontre inscrits par le prince de Paris, Nadir Ifi. Edovic chassé loin par Nadir Ifi. Il est passé le CR. Mais il va être rattrapé par Mofa et le ballon qui reste en jeu. Sébastien Herrera à 3 points, transition. Deuxième tir à 3 points, 6-0 ouais, pour les Parisiens.
17: Et c'est déjà la folie dans l'Adidas Arena.
16: Nedovic, l'écran avec Blossom Game. La bonne passe pour les trouver. Johan Makoundou qui va faire sauter Mofay, qui va provoquer la faute. Il va obtenir de lancer franc.
17: Ouais, bien joué. Johan Makoundou, ça aurait mérité de 2+1 quand même. La bonne feinte, fait sauter Mohamed Faye.
16: Et on parlait hein, des entames de ces finales, souvent à l'avantage des Monégasques. Là pour l'instant, au bout de 1 minute 10, Paris semble être bien mieux rentré dans la rencontre que Monaco.
17: Ouais, et surtout, bien plus adroit que lors du match 4, vous avez fait 6-25 à 3 points. Il commence directement par un 2-2, les Parisiens.
16: Allez, 2-2 pour Johan Makoundou. Inscrit les premiers points monégasques de la soirée. Pendant que Thierry Varusseis, lui, est aux soins.
17: Ouais, ballon perdu.
16: Ouais, bonne défense de Nedovic. C'est bien opposé à Nadir Ifi. Et ça fait ballon gagné pour Monaco.
17: Ouais, il renforce le strap de Thierry Varusseis.
16: Et voilà donc coupe Elie Okobo hein, sur la montée de balle. Et c'est Alpha Diallo qui vient en soutien à la première faute de Sébastien Herrera. Ça va être aussi une clé, hein, la montée de balle pour les Monégasques.
18: Et on sait que il y a une match favorable. Alpha Diallo, Sébastien Herrera. Donc l'un est opposé à l'autre. On cherche beaucoup Alpha Diallo sur du post-up notamment.
16: Et Julius Thomas en première discussion avec les arbitres. Diallo, le même avec Nedovic. Et Nedovic qui s'en mêle un peu dans son dribble. Et Alpha Diallo qui va provoquer
5: la deuxième
16: faute de Mofai.
18: La deuxième de Mofai. Nedovic qui s'en est bien sorti, surtout la bonne coupe dans le dos, le backdoor d'Alpha Diallo pour donner une solution de passe à Nemanja Nedovic. Et la première rotation pour Julius Thomas et Alan Dokosi pour suppléer Mohamed Faye.
16: Et on retrouve pour la première fois de la soirée Alpha Diallo qui en laisse beaucoup hein, sur les deux derniers matchs sur la ligne. Et voilà le but, une fois, court. Et Nadia Fi qui s'est fait mettre un petit strap sur le genou parce qu'il saignait.
18: Quand il est tombé là-bas, ça a frotté sur le parquet.
16: 1 sur 2 pour Alpha Diallo. Nadir ici. Sébastien Herrera qui va se lever. À 3 points, l'écart de Sébastien Herrera.
18: Et le post-up Makundu sur Herrera.
16: Ça c'est bien joué, ça c'est bien joué.
18: On va se mettre dedans ça, Johan Makundu.
16: Et c'est bien récupéré par les Monégasques. Blossom Game qui va à son tour y retourner.
18: Il voulait la faute, Blossom Game il ne l'a pas eu.
16: Il n'obtiendra rien. Elie Okobo qui intercepte de nouveau le petit pont sur Dr. Nomes.
18: Si, mais ça c'est exceptionnel.
16: Elie Okobo, petit pont, tirant déséquilibre et revoilà Monaco à un point.
18: Oh là là,
16: quel coquin.
18: Harlem Globetrotters là.
16: Quel coquin.
18: Que va nous faire Elie Okobo.
16: Incroyable.
18: Petit pont, fade away, tombant par terre, filoche.
16: Nadir ici. On va les trouver.
18: Bonne défense de Boston Game. Bonne défense de Boston Game.
16: Ah, ils sont mieux Monaco là défensivement. Et ils arrivent à trouver du rythme en plus en transition. Et Johan Makundu à 3 points. Il va filoncher Johan Makundu.
18: Et lui, il a une belle tête de factory. Ça, Johan Makundu s'y met dans longue distance.
16: Et Steph, on est sur un 8-0 pour les Monégasques. On va dire ici le short roll pour Alan Dokosi. Pour Lamar Stevens qui temporise. Il est passé bonne passe pour Dalton Holmes. La belle patience des Parisiens.
18: Ouais. Le close-up pas bon du Juan Makundu. Il mord à la fin de tir qui quitte ses appuis. Après ça déséquilibre tout.
16: Et toujours ce pick and roll central avec Makundu ou Blossom Game.
18: Un quart de terrain, Nedovic sur la Dirifi.
16: Il a glissé dans son dribble. C'est bien défendu de la part de Nadir Ifi, le step back de Nedovic. C'est court, salut au rebond, Alpha Diallo en deux temps.
18: Contré par Dalton Holmes.
16: Sa bataille.
18: Il va rester 6 secondes, il l'a vu, Elie Okobo.
16: Il est doublé, Elie Okobo, ça va donner un tir à Blossom Game à 3 points.
18: Et alors Blossom Game, il était à 0-10 à 3 points sur les 3 dernières rencontres des finales.
16: Et ben Monaco, finalement, qui rentre parfaitement dans son match et la première faute sifflée pour Alpha Diallo.
18: Toutes les fautes sont importantes hein, côté Monaco. Rotation ultra courte. Et on voit, il libère la balle parce que Dokosi est venu doubler Elie Okobo. Force Elie Okobo à lâcher le ballon, à faire la décision avec d'autres joueurs. Ça a été une fois Makundu, une fois Blossom Game qui a puni.
16: la rentrée d'un homme qu'on attend beaucoup côté parisien, c'est Roden. L'entrée aussi de Yacouba Ouattara. Et voilà, Jared Roden,
18: Léopold Cavalière et Justin Robinson aussi.
16: Il est passé Justin Robinson. Accordé ce panier un petit peu en retard.
18: Ah, Makoundou qui est venu hein, en urgence essayer de contrer. Et on a vu le chemin du cercle qui était ouvert.
16: Steph, va y avoir faute. Panier accordé.
18: Plus faute, ouais.
16: Plus faute, donc ça fait un one pour Justin Robinson. La première action positive sur son premier ballon pour l'arrière américain qui jouera l'année prochaine sous le maillot bleu et grana du FC Barcelone. Il devrait, alors. On va mettre du conditionnel. Elio Kobo. Nedovic. Ils sont repoussés les Monégas sur cette attaque. 6 secondes encore une fois. Johan Makoundou, le short roll, il va provoquer une nouvelle fois la faute. C'est bien ce que font les intérieurs monégasques.
18: Ouais. Johan Makoundou qui se rend dispo. Il reste longtemps sur Elio Kobo. Encore une fois, cette zone-là touchée qui a tellement fait de mal au Paris Basketball. Que ce soit avec Blossom Game, que ce soit avec Evar Hussein, que ce soit avec Johan Makoundou. Et Mike James va rentrer en jeu, Erwan.
16: Incroyable. Quel scénario. Quel scénario incroyable. Cette année, quand même, Monaco.
18: Ah, ils ont fait vivre de toutes les couleurs, hein, Monaco.
16: Et le voici, Mike James. On rappelle qu'il n'a pas joué depuis bien un mois et demi, deux mois.
18: Hein. Ouais. Et le voilà.
16: Au relais de Nedovic. Je pense qu'Elio Kobo est parti pour jouer 40 minutes.
18: Hein. Ça, il va dire, il a annoncé hein, au micro de Chloé.
16: Et sous les sifflets.
18: Et il a strappé, c'est le maillot de Mathieu Strazel, il a son nom strappé dans le dos, Mike James.
16: Roden. On va chercher Justin Robinson. Ah, le bon short roll pour Dokosi. Oui, il s'aime bien.
18: Ouais.
16: Toute l'année, on l'a vu, ça là, ce jeu à deux entre Cavalière et Dokosi.
18: Et surtout Alan Dokosi qui a une vraie qualité de passe. C'est pour ça que c'est lui, la première rotation de Mofaï, pour avoir le ballon sur le short roll et d'ici des passes décisives aux bons joueurs.
16: Eli qui va faire sauter.
18: Ouais, fort, fort. Eli Okobo, le tricotage, la pump fake et le Yak qui quitte ses appuis.
16: Bref, on est parti sur des sacrées bases hein, sur ce match 5. Beaucoup de rythme des deux côtés. Et Sergi Gladir qui donne ses instructions à Mike James. Et premier lancer raté pour Elio Kobo.
18: Et le voilà, le strap dans le dos. Non, Strazel.
16: Ah, 0 sur 2 pour Elio Kobo, on reste à 13 partout de la relance pour les Parisiens.
18: Allez, Boston Game sur Justin Robinson.
16: Ah, il veut jouer Mike James. Le step back de Justin Robinson à 3 points.
18: Ouais, il fait un début de match magnifique, Justin Robinson. 6 points pour lui.
16: Voilà le premier ballon pour Mike James. Le décalage pour Alpha Diallo à 3 points. Il va voilà. Finir Alpha Diallo.
18: Il distribue Mike James son premier ballon, passe décisive. Ils ont besoin de l'apport offensif d'Alpha Diallo.
16: Ça c'est bien joué de la part de Ouattara.
18: Elio Kobo qui s'excuse d'avoir lâché sur le drive dans l'axe.
16: Et c'est Alpha Diallo là, qui s'occupe de la montée de balle pour soulager un petit peu Elio Kobo.
18: Il vient d'en mettre un, Alpha Diallo. Voilà.
16: Il est très long. Et tout de suite, on se projette de l'autre côté, comme d'habitude, côté parisien. Et la belle claquette de Léopold Cavalière qui, encore une fois, se signale avec une très bonne rentrée.
18: Allez, Paris Basket qui arrive à trouver du jeu de transition. Ce qu'il n'avait pas fait au match 4.
16: Hein. James.
18: Pas l'écran, non. Il veut pas l'écran.
16: Le bon décalage pour Yohann Makoundou dans le corner à 3 points.
18: Ah là là là là, Léopold Cavalière qui fait la passe, il veut fermer l'axe, empêcher les drives monégasques. Deuxième passe décisive pour Mike James.
16: Il y en a un qui fait un début de match de très haut niveau, c'est Yohann Makoundou. Et la faute de Mike James, et il va obtenir 3 lancers.
18: Alors, les 3 lancers de Mike James pour repasser devant. Ça, il fait une belle entrée en matière, hein, Mike James. Il a attendu que le jeu vienne à lui, distribuer à droite, à gauche, prendre aussi le rythme d'un 55 tout terrain. Ça fait un moment donné qu'il ne l'a pas eu. Et Mike James qui va jouer les fenêtres internationales avec Team USA pour la première fois de sa carrière, Mike James.
16: Il est partant pour tout, lui. Hein.
18: Oui, oui.
16: Et on parlait de Yohann Makoundou, 10 points pour Yohann Makoundou, meilleur scoreur de son équipe, mais meilleur scoreur du match.
18: Ça ne va pas être prévu au programme, ça, par Julius Thomas, les 10 points de Yohann Makoundou.
16: Matembaye, qui n'avait pas joué les deux matchs, qui avait été laissé sur le banc pour les deux matchs à Monaco et qui refait son retour, le vétéran français.
18: Et par rapport au match 3 et au match 4, Julius Thomas a déjà fait jouer l'intégralité de son roster, Erwan.
16: Ah, il reste court. On est déjà à 4 lancers ratés hein, pour Monaco.
18: C'est ce qui va les coûter. Hein. Le match 3. Déchets au lancer franc, 9 sur 21.
16: Et les voilà. Le voilà, le premier point de Mike James sur lancé sous les yeux de Matthew Strazel. Forcément, visage fermé. Allez, 2 sur 3. Et Monaco qui reprend l'avantage.
18: C'est John Begar qui s'occupe de Justin Robinson.
16: Un Matembaye. 3 points, c'est long, le rebond, justement, pour Juan Bégarin.
18: C'est la bonne nouvelle qui est de retour sur le terrain, même s'il boite. Hein.
16: Allez, Mike James, défendu par Roden, il a envie de jouer. Mike James, il est patient, il est surtout bien défendu, obligé de retrouver Eli Okobo.
18: Il reste 5 secondes, c'est le genre de ballon qu'Eli adore, ça.
16: Oh, le step back, il est loin, Eli, il est très court. Rebond pour Roden, de la relance pour les Parisiens. Et Roden qui va aller provoquer la faute de Yohann Makoundou.
18: Ah, il est allé coast to coast, en costaud, Jared Roden, épaule contre épaule.
16: Allez, cette faute de Yohann Makoundou, sa première.
18: Ouais, sur un match 5, Julius Thomas, il fait beaucoup de rotations, hein, il veut des, alors, des garçons frais.
16: La bonne nouvelle, c'est que Kevin Seis est revenu, la mauvaise nouvelle, c'est qu'il ressort tout de suite.
18: Ouais, hein. Il a très mal, il boite. Et Sergi Gladir qui lui fait un gros câlin, l'air de dire
16: merci d'avoir essayé.
18: Pour toi. Ouais, merci d'avoir essayé et surtout je suis désolé pour toi.
16: Ah, lui hein, qui quittera aussi le rocher monégasque.
18: Ah, la copie pour enfiler les pièces, mise sur les baillats de ces garçons qui sont encore sous contrat, hein, Matthew Strazel, Kevarius Seize.
16: Sous les yeux de Mathias Lessor,
18: ce petit garçon. Mathias Lessor, lui, quand il voit un peu les dramas de Monaco Paris en finale, ça le fait doucement rire hein, parce que lui il a joué Olympiakos
16: toute la saison
18: et surtout en finale du championnat grec, c'est autre chose hein, les dramas là-bas,
16: c'est pas toujours rigolo hein.
18: Oui. D'ailleurs il y aura Zeljko Obradović comme coach la saison prochaine, légende de retour.
16: Et Okobo l'attrapé, joué la fin de tir et la faute sifflée par Maxime Boubert
18: sur Lamar Stevens. Et ils vont aller sur la ligne puisque les Parisiens sont dans la pénalité.
16: Nossum Game qui fait des finales de très haut niveau. Hein.
18: C'est un très, très grand joueur de basket. Hein. Nossum Game, débarqué à Monaco, il a fallu passer le cap Eurocup où il était ultra dominant avec Ulm à l'Euroleague. Il a mis du temps. Hein. Avoir la confiance de ses coachs. Mais aujourd'hui, il fait partie des tout meilleurs postes 4 hein, de l'Euroleague.
16: 1 sur 2 pour Blossom Game. Et là, on va jouer ultra small ball hein, côté monégasque. Après, on n'a pas vraiment le choix.
18: Il a réussi, il est à out. Hein. Il faut faire souffler Yohann Makoundou aussi.
16: Donc, on va partir avec Terry Tarpé décalé en poste 4 et Blossom Game en poste 5. on bricole côté monégasque. On va tirer ici. Il a 5 secondes sur la possession, il ne s'est pas passé grand chose sur cette attaque. Amatembaï qui fait sauter, il a le temps d'armer. Amatembaï, c'est suivi par Lamar Stevens qui va remonter. Il en met trop Lamar Stevens.
17: Plutôt que de vouloir scorer, Lamar Stevens, il a voulu absolument aller toucher le défenseur monégasque lorsqu'il retombait pour avoir la faute. Et il faut qu'il va redonner encore des lancers francs, Erwan. On se lançait déjà shooté par Monaco. Kira Wissès qui est reparti au vestiaire.
16: Ils auraient dû mettre Daniel Tay sur le. Sur la 13, 13 lancés, Steph. Ça vient de se mettre à jour.
17: Ils auraient dû mettre Daniel Tay sur la feuille. Kira Wissès baissé, il aurait pu remettre un short et un maillot. International allemand.
16: Alors pour être tout à fait honnête, on y a cru parce qu'on l'a vu arriver salle avec un sac.
17: Et il y avait une petite rumeur qui disait que Daniel Tay, en plus de Mike James, allez être sur le parquet.
16: On a vécu quand même un avant-match l'un des
17: plus.
16: On a eu des grandes discussions.
17: Après, Daniel Tays, lui, il était vraiment blessé hein, au dos.
16: A été rétarpé parfait lui sur la ligne.
17: Il était rétarpé en général sur les matchs 5 ici à l'Adidas Arena, il est plutôt bon. Hein.
16: Il avait été exceptionnel l'année dernière. Avec plus de pour Monaco. Il va jouer encore dans ce premier quart-temps. Nadir ici. C'est pour la bonne activité là de Lamar Stevens.
17: Ah, il profite hein. Il y a un 5 majeur très bas en taille de Monaco pour aller prendre des deuxièmes chances.
16: Oh, il a mordu la feinte. Johan Bégarin est marché pour Nadir Ifi. Ah, il aurait dû jeter presque dans Johan Bégarin.
17: Il aurait dû s'avancer un peu parce que là Johan Bégarin il avait quitté ses appuis.
16: Et Mike James qui va trouver Nedovic. La belle passe à l'opposé pour Johan Bégarin à 3 points.
17: Bien joué, ils sont tous en lecture, hein, les monégasques. Mettent le ballon au bon endroit et surtout en bout de chaîne, les mecs mettent dedans Erwan.
16: Et ça fait plus 5 désormais. La pression de Blossom Game sur Renzo Charvin. Ce ballon va être gagné, quasi gagné par les monégasques. Et surtout, tous les entrants de la Roca Team sont bons, Stephen.
17: Ouais. 5 sur 8 à 3 points pour Monaco.
16: Nadir, cette fois-ci, il va le prendre dans le corner. C'était un peu rapide ce tir.
17: C'est dur, il est quasiment derrière la planche, Nadir.
16: Et de la relance avec Mike James. Et Monaco qui est en train de mettre la main sur le rythme. Il suffit que je dise ça pour que Mike James perde un ballon derrière.
17: La bonne faute. Très bonne faute de Johan Bégarin. Ils ne sont pas dans la pénalité. S'il ne fait pas la faute, il n'y a pas sur Cederera à 3 points.
16: À la sortie de Lamar Stevens. Le retour de Justin Robinson, du Luce Thomas qui va associer Nadir Ifi et de Justin Robinson. C'est assez rare hein, pour être souligné.
17: Oui.
16: Allez, la dernière possession dans les mains de Justin Robinson.
17: Allez, ils ont changé. Tout à l'heure, Justin Robinson a scoré hein, sur Mike James à 3 points.
16: Allez, les reprend de Nedovic à Matembaï. Qui va pénétrer, magnifique, la finition de la Matembaï. Ça sera trop tard ce dernier tir. 27-24 au bout de 10 minutes. C'est Monaco qui mène de 3 points ici, dans cet épilogue de la finale du championnat de France.
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3: Dénouement d'une saison incroyable. Plein de choses se sont passées déjà en avant-match, pendant ce match. On retourne avec Stéphane Braher, Wana Botret, évidemment, pour la suite de cette finale, match 5.
4: Voilà, Mike James pour le début du deuxième quart-temps, défendu par Lamar Stevens. Allez, Mofa est relancé avec ses deux fautes.
5: Le short roll pour Blossom Game, il les adore. Il les adore ceux-là.
4: Eh ouais, ils punissent la sortie très forte de Mohamed Fay. Allez, Martin, pour Mike James, pour gêner le dribble de Lamar Stevens.
5: Et Tari Tarpe qui est en mission complète hein, sur Nadir Ifi. Bien joué ça, le petit jeu sur la ligne de fond. Mofay qui s'était fait oublier. Le joli dribble croisé, la finition.
4: Il peut pas. Autant Nedovic de l'autre côté, il est très ciblé quand il défend, mais de l'autre côté, c'est Seb Herrera hein, qui est ciblé. Et Nedovic, beaucoup dans la percussion sur cette finale.
5: Lamar Stevens, le joli dribble croisé.
4: Il a du déchet
5: parce que ça, c'était une situation à lui.
4: Ça manque un peu de finesse au niveau des mains. Hein. Lamar Stevens près du cercle.
5: Et la faute de Dalton Holmes, loin du ballon sur Juan Bégarin. Et Mike James qui donne des bonnes minutes. Hein. Nedovic, il va provoquer la faute. Il les aime bien, ces situations, pour aller splitter les écrans. Il va obtenir un coup de sifflet, le Serbe.
4: Après, toujours très bon pour essayer de convaincre les arbitres qu'il y a faute sur lui. Deuxième faute d'équipe.
5: Ah, c'est culturel, ça.
4: Oui. C'est partie des fondamentaux du basket serbe.
5: Elle est remontée pour Mike James.
4: Elle est pick and pop.
5: Blossom Game qui fait sauter Mofay, bien suivi de la part de l'intérieur parisien qui prend le rebond. Allez, Paris qui doit réussir à trouver un petit peu de rythme. Et Monaco, chaque fois, empêche les Parisiens de courir pour l'instant.
4: Ouais, et quand ils ne l'ont pas fait, ils ont été punis. Hein, au premier quart-temps, quand ils ont permis à cette équipe de Paris de courir et d'avoir de la relance. Là, on fait tomber le coup de Sagué pour stopper là. Le jeu rapide. Allez, maman, Nedovic pour la fois. Coup de la corde à linge.
5: Bien viril. Hein. Allez, la sortie de Mike James. Le retour d'Eli Okobo. Nadir Ifi.
4: Ils veulent Nedovic. Il part à l'opposé de l'écran, Nadir.
5: Il y a Johan Bégarin qui est venu, hein, bien gêné, Nadir Ifi.
4: Qu'est-ce qu'il a du mal. Qu'est-ce qu'il n'est pas à l'aise, Mohamed Fay, quand il doit mettre le ballon au sol, trouver des solutions de passe.
5: Après, il est très actif hein, sur tout ce qui se passe autour du cercle. Dalton Holmes, qu'on a peu vu pour l'instant.
4: Et voilà.
5: Et ben voilà, il n'y a qu'à demander le N1 pour Dalton Holmes.
4: Encore une fois, son aimant à Nedovic.
5: Et Nedovic, ça va être sa deuxième faute à Nedovic.
4: Il va remettre Alpha Diallo, Sergi Gladir.
5: Et le voilà, Alpha Diallo. Allez, le lancer bonus pour Dalton Holmes. 5 points pour lui.
4: Il veut de l'aide, Dalton Holmes. Il n'est pas à l'aise hein, sur la contrainte à défendre sur Eli Okobo.
5: Comment lui en vouloir. Terry Tarpe à 3 points. Court, rebond pour Holmes. Et là voilà, la transition parisienne. Seb Herrera à 3 points.
6: Voilà, dès que les Parisiens courent, ils viennent dans la raquette pour fixer, derrière ça donne des tirs ouverts.
4: Ouais, ils n'ont pas voulu la faire, la faute sur la remontée de balle de Lamar Stevens, et elle est punie par le shooter chilien.
6: Et Paris qui reprend l'avantage d'un point sur ce tir du Chilien. La bonne fixation de Lamar Stevens pour son shooter.
7: Defending one-on-one, so we don't always need to bring another weak link. We should stay spread out and attack the guys and then get into the driving kick, because they ain't guarding. We always crowd our space. Stay wide and attack. Go with the fast pass and attack. Keep it simple over here.
8: Hey, away for Yak. Queen says for the sea. This here you go. Nadir up for the shot. This here you go. And then Momo. Okay.
4: Allez, Julius Thomas qui dit à ses garçons, ils ne défendent pas bien dans un contre un, attaquez-les, ensuite du drive et du kick pour trouver des shooters, c'est comme ça qu'on va les punir.
6: Là, sur les yeux de Mo Diawara, ancien parisien évidemment, champion NBA il y a quelques semaines avec les New York Knicks.
4: C'est Casimir.
6: Un joli contrat de 10 millions de dollars.
4: Et à côté de lui, il y a Sacha Gifa, coach de Levallois, promu en Elite 2.
6: Elle a remporté le match décisif du côté de Mulhouse. Elie Okobo, encore une fois, ce short roll avec le Some Game. Alpha Diallo, grand ouvert à 3 points.
4: Bien joué, Joël Béguin. Ça fait 2-2. Et ça fait 2-2 pour Jerome Blossom Game.
6: Quand Blossom Game met dedans comme ça.
4: Ouais. Lui qui était très frustré la saison dernière d'avoir joué que 4 minutes ce match 5, Jerome Blossom Game.
6: Gomez qui décale pour Lamar Stevens.
4: Sur la gamelle.
6: Gamelle pour Lamar Stevens.
4: Ouais, Monaco qui préfère que ce soit Lamar Stevens qui prenne le tir en bout de chaîne que Dalton Gomez.
6: Okobo, le décalage pour Juan Begara.
4: Oh, il n'y a pas un monégasque qui passe à côté de cette première mi-temps pour le moment, Erwan.
6: Et un coup de sifflet sur Alpha Diallo. On va regarder les fautes. Hein. Steph, ça nous intéresse parce que c'est la deuxième, il me semble, d'Alpha Diallo.
4: Oui.
6: Begara, Nedovic, deux fautes. Diallo, deux fautes.
4: Et on est sur 6-0. Sortie de temps mort, deux tirs à 3.
6: Oh là là. Il a gagné ce ballon, Terry Tarpe, il va aller finir dans le cercle. Quelle activité, quelle...
4: Et il provoque le temps mort.
6: Eh oui.
4: Julius Thomas, 8-0 en sortie de temps mort. Il doit être content, ça, Gigadir. C'est lui qui avait demandé le temps mort.
6: C'est quand même un sacré personnage, le Terry Tarpe. Hein.
4: Ah oui. Magnifique joueur, magnifique coéquipier. Pas un mot plus haut que l'autre. Il joue 2 minutes, il joue 20 minutes. C'est toujours la même attitude.
6: Et puis il produit, quoi.
4: C'est ça aussi hein, qui lui avait permis de jouer une grande compétition avec l'équipe de France, où il avait été remarquable aussi. Même fini starter, hein, je crois, en équipe de France.
6: Tout à fait.
9: Four men, here, two men, three, Terio, Max, whoever. I don't care, other three, two, doesn't matter, but Jarod here, four men here. Max, watch.
10: Screen away, handoff,
9: and then run some. Hey, all good, good, next one. Whenever we play in transition, we go in high side, but we do this. You come in here, pick, catch, immediately repeat. Like every time.
11: Watch out now, guard, go screen on the side.
9: Where we go in fast transition. And then we get fast to kick. Nothing easy.
4: Allez, les Monégas qui sont à 7 sur 12, à 3 points, adresse. Énorme, monumental, en plus ils vont sur la ligne, on revoit cet énorme dunk de Terry Tarpe.
6: Et plus 7, on est sur le plus gros écart du match hein, en faveur de Monaco. Et Justin Robinson qui fait son retour sous les yeux de Mr. V, grand supporter du Paris Basketball.
4: échanges surtout les Monégasques qui peuvent avec ce 5 sur le terrain.
5: Léo Cavalière. Yacouba Ouattara. Et le bon rebond pour Alain Lokossi. Il y retourne. Yacouba Ouattara. Cette fois-ci se rapproche avec la planche. Toujours du bien de marquer un panier en sortie de temps mort. Surtout quand vous prenez la 8-0. Alpha Diallo qui va jouer Roden pour trouver Bégarin à 3 points.
4: Premier échec pour jouer Bégarin à longue distance. Le repli, il est important le repli.
5: Il y a le close-out de Bégarin. Bégarin.
4: Super.
5: Oh là là. Et ce ballon, il va rester parisien au jeu de l'alternance. Mais ouais. Quelle défense de Johan Bégarin. Quel match pour l'instant d'ailleurs.
4: Quel play-off même.
5: Ouais, de l'ancien du Paris Basketball qui avait commencé sa carrière professionnelle avec ouais. Le Paris Basketball en Pro B.
4: Joué à Carpentier avec Will Weaver. Ensuite, il est parti à Nanterre, Johan Bégarin.
5: Il avait même connu Jean-Christophe Pratt, hein, il me semble. Hein, Paris Basketball. La fin de Yacouba Ouattara. Et le tir à 3 points. Et ça, c'est très important pour les Parisiens de retrouver de l'adresse de Yacouba Ouattara. Il est passé, il est au combo, il est revenu plus
4: fort. Il y a un premier écran, il y a un deuxième, il y a un rescreen et il attend la désorganisation défensive pour attaquer.
5: On va dire parti de l'autre côté, à la côte aussi. Il vient remettre le couvercle très haut.
4: Attention à la relance. Il est passé, il va tout arracher. Oh, voilà.
5: Ça va trop vite, trop.
4: Oui, déséquilibre défensif. J'avais deux garçons qui avaient replié dans la raquette.
5: Le match qui s'accélère. Et le pied pour le subgame. Et on revoit l'agressivité du jeune Bégarin. Il est pris, Alain Lokossi. Robinson. Oh, la passe à terre pour.
4: Il a raté.
5: Aussi.
4: Il a raté, il a voulu les réfugier de l'autre côté du cercle. Il en a trop mis sur la planche.
5: Et ça donne un nouveau ballon pour les Monégasques. Okobo. Et toujours cette situation avec Blossom Game qui va se resituer. Il n'est pas payé. C'est pas payé. Backdoor, le backdoor de Robinson, mais on vient vite fermer avec Yohan Makoundou. Oh là là, le step-back magnifique de Robinson, mais encore une fois, bien défendu. Et c'est Léopold Cavalière en ramasse-miettes qui vient sur deux points.
4: Et il le fait bien, ce métier-là, Léopold Cavalière. Ce rang essentiel grâce à des rebonds offensifs, du jeu sans ballon, avec des paniers, envoyer de la dureté.
5: De fond, il s'est fait oublier. Johan Bégarin, il y a quelques sacrés oublis hein, côté parisien.
4: Ils étaient tellement hauts défensivement, les Parisiens.
5: Et Roden, il vient passer de l'autre côté.
4: Avec Johan Bégarin qui demande changement. Il est cuit, il a demandé changement.
5: Et c'est Mike James qui se dirige sur la table. Et Diokobo, oh là là.
4: Est-ce que c'est fort? Il voit qu'il ne peut pas battre Yacouba Ouattara. Il ralentit son deuxième appui pour laisser passer le yak, attraper la planche.
5: Makoundou sur Justin Robinson. Léopold Cavalière à 3 points. Et il fait du bien, Alain Lokossi, depuis qu'il est rentré au rebond. Et Yacouba Ouattara en échec. Et le rebond pour Monaco et Bégarin. Game, le petit flotteur, cette fois il le met.
4: Ils font mumuse sur toutes les situations de pick and roll avec Jaren Blossom Game. Ils trouvent tout ce qu'ils veulent. Alors parfois il n'y a pas la finition, mais au moins il y a des tirs propres.
5: Stephen Blossom Game 11 points, Makoundou 10 points, Bégarin 10 points.
4: Ouais, alors Blossom Game on sait, hein, il fait des beaux players post-scoring, mais Makoundou 20 points cumulés pour Makoundou, Bégarin, c'est pas un factor X, c'est deux pour l'instant.
5: Allez, on va écouter Sergi Gladir au temps mort.
10: Tout ça, tout ça. out of the air when you shoot it. You got to be aware where your man's at.
12: Rebound, Cavalier.
13: Mike, Eli, Alpha, Johan, Jaron. No. Johan, Jaron. Alpha, come here. We're going like 1-2. You pass the ball here. Johan, Eli, you come into the block. Here, Mike, instead of coming here, come this way. You stay in the corner. Johan, you're using the pick, but you slip into the corner. Jaron, set the down swing on Eli here.
12: Make sure he chases.
13: Alpha, don't drive. Make sure you're passing it from here, not from here. He needs this space.
12: He's trying to cut the gap.
13: If, yes, he's in the middle of the paint. Yes, if he doesn't have foul or shot, run, step up.
14: Broke up.
13: We need one stop. We need one stop.
4: Hey, ça veut dire qu'il termine son temps mort par le besoin de faire un stop.
5: Alors on voit cette action step que tu nous as parfaitement décrit tout à l'heure.
4: En transition, derrière ils sont pas organisés, la rotation est en retard.
5: Allez, 2,49 à jouer encore avant la mi-temps. Et c'est Monaco qui mène de 7 points. Nadir ici qui demande un écran avec Amat Mbaye. Le spin, la passe, c'est petit ça pour Enzo Charvin, il va se relever. Et toujours cette maladresse, hein. Cette maladresse parisienne proche du cercle.
4: Ouais, on a vu la Marc-Simon s'en louper deux, là c'est Enzo Charvin. Et il redonne un ballon à Monaco.
5: Et Mike James qui remonte cette balle.
4: Remontée, bien joué. Exactement le play dessiné par Sergi Gladir. La remontée d'Eli, soit pour le cul, soit pour le tir. Et ben là, c'était pour la passe des Blossom Game.
5: Et Nadir ici, là qui va. Là, pour bloquer la faute.
4: Ouh, il est resté longtemps sur le
5: bras. Il est resté accroché ouais, sur le bras de Nadir.
4: Et c'est là, deuxième faute. Donc, Blossom Game.
5: Habituel qui reste un sur une faute normale. Des limites.
4: C'est une faute d'équipe pour Paris Basketball, pour Monaco, pardon. Première fois sur la ligne pour Nadir Ifi. Lui qui a 42 sur 45 au lancer franc depuis le début des finales.
5: On se souvient de ce match 1 où il en avait shooté beaucoup. Plus d'une quinzaine, il me semble.
4: 15 sur 16, il avait fait.
5: Ouais, exactement. Et 2 sur 2 pour lui. Et Okobo qui est décalé hein, sur un poste de deuxième arrière avec Mike James sur le terrain. Makundu veut jouer à Matemba.
4: Ouh, il a glissé.
5: Il va quand même trouver. Il va quand même trouver Blossom Game.
4: Ah ouais.
5: Ils s'en sortent bien Monaco là-dessus.
4: Ouais, ils ont beaucoup de choses.
5: Et la rage de Blossom Game.
4: Blossom Game, il a envie. Il a envie de soulever ce titre de champion de France avant de dire au revoir à tout le monde.
5: Ah, c'est Enzo Charvin qui est venu se mêler à la lutte hein, avec Mbaye Ndiaye.
4: Peut-être pas un bon choix quand il y a un mec par terre et un coéquipier à lui pour défendre. Peut-être pas donner une aide qui était nécessaire, Enzo Charvin. 15 points, Blossom Game.
5: Marc-Simon qui est passé ligne de fond, rajouter une passe pour Sébastien Herrera.
4: Oui.
5: Troisième tir à 3 points pour Julien.
4: Il est bon Sébastien Herrera. Attention, ce match à Fabiallo, Sébastien Herrera.
5: Et Diokobo qui va rester court.

0: Julius Thomas qui demande à ses garçons, celui qui est défendu par Yokobo, prendre la balle et l'agresser. Forcer Yokobo à faire défendre Julius Thomas, il a compris. Et Yokobo, il va jouer presque l'intégralité du match, il est en train de lui faire mal, hein, avec 6 points certes, c'est pas énorme, mais 9 passes, c'est-à-dire qu'il a généré à minima 18 points par ses passes décisives.
1: Steph, si la première mi-temps des Monégasques, elle est très très bonne, il y a un petit bémol, c'est les fautes. Blossom Game, 3 fautes donc. Diallo 2 et Nedovic 2, il va falloir gérer ça.
0: C'est pour ça que Julius Thomas demande à ses garçons de continuer à les agresser sur du 1 contre 1, les forcer à défendre.
1: Et l'action à 3 points qui ramène Paris à 3 unités, 50-53.
0: Et il a laissé Blossom Game, c'est 3 points.
1: Une minute à jouer avant la mi-temps. On rappelle un Kevin Hayes qui s'est fait la cheville dès la première action.
0: Et voilà, la faute d'Anna Tenbaï, troisième d'équipe. Et Mike James qui n'a pas pris le moindre tir encore dans ce match.
1: Là, dans un registre intéressant pour son équipe, mais dans lequel on n'est pas habitué de le voir.
0: Hein. Ouais, bon petit role-player.
1: Mike James qui temporise l'écran avec Blossom Game. À l'opposé pour toujours Blossom Game à 3 points. Il est court. Et ce ballon qui va revenir... Les Parisiens, on demande la vidéo.
0: Ouais, Alpha Diallo qui demande à Sergi Yadir de demander le challenge. Est-ce que Nadir Rifi touche ce ballon? Alors Sivens qui demande à Nadir, Nadir dit non, t'inquiète mec, la balle elle est pour nous.
1: Ça, on n'est jamais sûr au final. On en a vu hein, cette saison des joueurs être sûrs de leur coup pour finalement perdre le challenge.
0: Ouais, parce que le problème c'est que ralenti, en live on n'a pas la perception de retoucher la balle. Parfois ralenti, on voit que le ballon vient toucher le bout des doigts.
2: La décision initiale du coup c'est pour Paris, ligne de fond. Avec un autre angle.
3: Un ralenti s'il vous plaît. Un ralenti s'il vous plaît. Le même angle mais au ralenti.
2: Vraiment image après image s'il vous plaît. Encore. Est-ce qu'on veut avoir une autre caméra, s'il vous plaît? La side.
4: Ah oui. Ah oui, la
2: fille. Est-ce qu'on peut l'avoir au ralenti, celle-là? On n'aura pas d'autre après. Encore. Est-ce que tu veux voir avec la caméra sous le panier? Pour moi, j'ai pas d'avis contraire sur la vidéo.
3: Je veux avec la caméra, avec le plan serré. Avec le plan serré.
2: Ah, avec celle-ci, au ralenti, revenez juste en arrière, s'il vous plaît. Noir. Blanc, est-ce que pour toi il retouche avec la main Nadir?
3: Moi c'est Nadir qui est en contact en dernier avec la balle.
2: Ok, on peut faire un arrêt sur l'image à ce moment-là s'il vous plaît pour être sûr et on va changer la décision. Voilà. Encore. Ok, exactement. Même sur son poignet droit, il touche la balle. Donc on va changer la décision avec 41.7, balle pour Monaco. 14-24. Merci.
1: Et vous l'avez entendu, ce ballon qui va donc revenir pour Monaco. Challenge gagnant pour la Roca Team.
0: Ouais, c'est-à-dire qu'il a effleuré le ballon ensuite.

0: Et le Aliou Trouillon, Makoundou.
1: Attrapé.
0: Oh, Mohamed Faye, c'est
1: sacrifié. Mohamed Faye.
0: C'est sacrifié, Mohamed Faye.
1: Et attention derrière la marque du but.
0: Et la relance. Envie de courir, il y retourne.
1: Oh, oh pas, non, pas, non, pas, non, pas, non, pas, non, pas. Non, là, il y a le coup de sifflet de Juan Rosso, mais ça s'est passé une nouvelle fois très, très haut.
0: Ah ouais. Yohan Makoundou qui a tutoyé les airs deux fois de suite sur Mohamed Faye, la première. Il s'est fait attraper, la deuxième. Il y a faute. Et entre-temps, Lamar Stevens a envoyé un coast-to-coast avec un Tomar de l'espace. Ah, ça voulait dire qu'il a profité en fait du challenge vidéo pour dessiner ce petit play, hein, la remise en jeu ligne de fond pour envoyer Makoundou à l'hoop.
1: Ah, c'était bien, bien vu, hein, mais c'était sans compter sur la vigilance de Mofai qui va s'asseoir. Et le retour d'Alan de Cossi.
0: Ah, quelle envergure de Mohamed Faye. Ah, du post-com, là, tu lui tends la main, il te check, hein, Mohamed Faye.
1: Allez, les premiers points de ce carton pour Yohan Makoundou. Allez, 2 sur 2. Allez, 4 grosses secondes entre l'horloge des 24 secondes et l'horloge du match. Il y aura une dernière possession derrière. On a dirigé l'écran avec Alan de Cossi. Matembaï. À 3 points, Matembaï. Il n'est pas en réussite. Il n'est pas en réussite à Matembaï.
0: Il est sorti.
1: Et il va avoir le dernier ballon de cette mi-temps. Les Parisiens, ce ballon qui a échappé à Mike James.
0: Et il remet les shooters. Luis Thomas, Dalton Holmes à la place de Lamar Stevens et Justin Robinson à la place de... Ah, finalement pas Dalton Holmes.
1: On a vu des petits mots hein, échangés entre Mike James et
0: Mathias Lessor.
1: Ils ne sont pas croisés au Panama. Hein.
0: Non.
1: Mais bon, ils se croisent sur les terrains en Euroleague de la saison. Matembaï coupe, bon système pour Sébastien Herrera.
0: Ah, il a shooté à l'aveugle, hein. Seb Herrera.
1: Et derrière, Bégarin à 3 points. Airball dans ce tir compliqué. Mi-temps ici à l'Adidas Arena. Monaco mène de 3 petits points face à Paris ce match 5. Qui pour l'instant, Steph, nous régale et surtout maintient tout son suspense.
0: Allez, les Monégasques, hein, depuis le début de ces finales-là, qui sont en tête. Malgré le bon départ des Parisiens qui avaient démarré par deux tirs à trois points, les Monégasques ont remis la main sur le match. Mike James a donné des bonnes minutes et puis quelques gros facteurs X. Ça a commencé par Yohan Makoundou qui est avec Chloé.
2: Oui, Yohan, on a l'impression que vous faites une très bonne première mi-temps offensivement. Défensivement, c'est peut-être un peu moins ça. Qu'est-ce qu'il va falloir ajuster en deuxième?
3: La défense, serrer les espaces, couper la transition parce qu'on voilà, on sait que c'est leur jeu, c'est leur marque de fabrique. Et voilà, je pense que si on maîtrise ces aspects-là, je pense que le match sera différent.
2: Tu avais un peu perdu ton adresse à Gaston Médecin. Ce soir, tu es à 2 sur 2, tu es déjà à 12 points. À quel point tu as envie d'impacter ce match 5 des finales pour ton équipe?
3: J'ai vraiment envie. Je pense que j'ai eu une période un peu compliquée ou un peu de doute, je pense, ou quelque chose. Mais pour moi, c'est important de faire un bon match avec les finales. Ma mère me regarde, donc voilà quoi.
2: Merci, bonne deuxième.
1: Avec Justin Robinson.
2: Yeah, Justin, down three at halftime. What do you need to adjust in the second half, especially defensively?
0: Et surtout défensivement.
4: Let's do it, we worked all
0: season. C'est un match à la vie à la mort.
4: We got to come out in the second half.
0: Travailler toute l'année pour ce genre de match-là. Qu'on revienne avec plus d'attention. On sait, on l'a vu depuis le début de la série, c'est une bonne équipe.
2: You already have 11 players on the board. How important is it that everybody contributes, especially tonight?
0: Tout le monde contribue, c'est important pour la suite.
4: That's who Paris basketball is, running up and down the court.
0: La force des chiffres.
4: We owe it to ourselves, we owe it to the fans. We got to come out with a win.
2: Good luck in the second half, thank you.
0: Pour nos fans, on doit le faire. On doit le faire, on doit prendre cette victoire.
5: Merci Stephen, Erwan et Chloé Vestelin, hein, Stephen Brun, Erwan Abotret qui nous font vivre ce match exceptionnel, match 5, décisif évidemment, on saura qui est champion de France mais pour l'instant ça reste très indécis, à la vie, à la mort vient de nous dire Justin Robinson, et bien on va vivre une deuxième période complètement folle, c'est garanti avec, on vous rappelle, l'absence, la suspension de Mathieu Strazel confirmée dans l'après-midi et Mike James qui a fait son entrée sur le parquet tout à l'heure. Voyons voir s'il va apporter justement peut-être la victoire à cette équipe de Monaco. Vous restez avec nous, courte pause et place à la deuxième période qui s'annonce folle.
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13: 20 minutes pour savoir qui sera champion de France. Le match 5 de cette finale de Betclic Elite. 3 petits points d'avance pour Monaco ou 3 petits points de retard pour le Paris Basketball. On retrouve Stéphane Brun, Erwan Abotret pour le début de la deuxième période.
14: Retour à l'Adidas Arena sous les yeux de Daniel Narcisse, le handballeur. Bon, on sait que nos cousins handballeurs adorent le basket. Stephen, on le disait, on est à 20 minutes du dénouement de cette saison et on a vu plutôt une première mi-temps avec des monégasques plutôt inspirés et dans la maîtrise.
15: Ouais, très très inspirés, à l'image de Johan Makoundou qui va redémarrer la deuxième mi-temps parce qu'on rappelle qu'ils ont perdu Kevary Seize au bout de 9 secondes sur une entorse de cheville. Ça donne encore plus de crédit à ces 20 premières minutes monégasques. Makoundou, Johan Beguerin, Jérôme Blossom Game au scoring et Elie Okobo avec 9 passes décisives pour l'instant permettent à Monaco d'être à plus 3. Erwan.
14: Le petit bébol hein, côté monégasque, ce sont les fautes. Gérald Bossengame est déjà à 3 fautes, Alpha Diallo à 2 et Nedovic à 2. Il va falloir surveiller ça. Et côté Paris, Steph, il va falloir réussir à emballer un petit peu plus la rencontre. Ça a été pas assez le cas sur cette première mi-temps.
15: Ouais, même s'ils mettent 15 points sur contre-attaque, c'est plus que lors des précédents matchs sur les finales. Mais il faut surtout arrêter de prendre des points parce qu'ils passent leur temps à faire des remises en jeu, les monégasques.
14: Allez, début de ce troisième quart-temps, le ballon dans les mains d'Elie Okobo. Le premier écran avec Blossom Game. Et toujours ce chanterol, ce petit flotteur pour Blossom
15: voilà.
14: Game. 17 points pour lui.
15: Comme à la maison.
14: Steph, c'est quand même une situation incroyable qui a été parfaitement défendue sur le match 3. Sur le match 4, ils ont arrêté de faire et pareil sur le match 5.
15: Ouais, je comprends pas. Je comprends pas pourquoi Jérôme Blossom Game est tout le temps grand ouvert sur le chanterol. Il ne veut plus venir faire les rotations.
14: Allez, les premiers points de cette deuxième mi-temps pour Paris avec Lamar Stevens qui s'est rapproché du cercle profitant de son avantage de taille.
15: Et Justin Game qui redémarre avec ses 3 fautes, Erwan, attention. Il est chaud, Justin Game.
14: Fond de cercle, rebond pour Nadir Ifi. Allez, faut courir un petit peu pour les Parisiens.
15: On peut attaquer Yokobo avec Lamar Stevens.
14: Certainement les consignes hein, à la mi-temps et ça fait 4 points pour Lamar Stevens sur Elie Okobo.
15: Ah, il fait le signe petit, tout small pour Elie Okobo. 2 paniers de suite pour Lamar Stevens.
14: Le ciblage hein, clair d'Elie Okobo côté parisien.
15: Et la faute offensive d'Alpha Diallo.
14: Et c'est la troisième. Et c'est la troisième d'Alpha Diallo. On en parlait de cette gestion des fautes.
15: Là il est surpris parce que au départ Thomas Bissuel il siffle faute mais pas faute offensive et c'est ensuite qu'il fait le signe de la faute offensive.
14: Alpha Diallo, il en est bouche bée.
15: Oui, il vaut mieux que sa bouche soit cousue que plutôt qu'il parte en vrille comme à la fin du match 3, Erwan.
14: En tout cas, ça fait 3 fautes pour Alpha Diallo. Nadir Ifi, il est passé, Nadir Ifi sur Elie Okobo.
15: Les mains de filou d'Elie Okobo qui part derrière, il vient taper le cuir.
14: Et qui a encore une fois joué hein, par les Parisiens. Et ce ballon qui va rester pour Paris, la sortie de Sébastien Herrera, attrapé, shooté. Et Mofai dans les airs,
15: il arrache tout.
14: Il va remettre dedans.
15: Et ouais. Essentiel, Mofai par sa présence au rebond, par sa présence défensive, il a mis 2 contres en première mi-temps.
14: Et Paris sur ce rebond offensif et ce dunk qui reprend l'avantage dans cette rencontre.
15: Il faut lui donner une solution à Blossom Game. Il reste 2 secondes.
14: Oh, il est loin, il est très très loin, Elie Okobo. Oh la gabelle. Fabras entre Herrera et Diallo. Dolton Hummels qui veut jouer le Sommeguer.
15: Et alors
14: de Dolton Hummels. Et oui, ils ont trois fautes. Il a trois fautes, le Sommeguer. Il ne peut pas défendre comme d'habitude. Et c'est bien joué de la part des Parisiens qui ciblent les joueurs qui ont des fautes.
15: Et surtout, Dolton Hummels qui a montré qu'il avait du jus. L'ouverture, la ligne de fond, Blossom, il veut pas aller au contact, il sait qu'il a deux fautes, il dit allez, mon Gamakundu, essaye de lui mettre à contre, et bien ton Gamakundu, il sera sur le poster. Mis par Dolton Hummels. Et temps mort, demandé par Sergi Gladir. Au bout de deux minutes seulement.
14: Quel dunk de Dolton Hummels.
15: Qui dit on attaque exactement les joueurs qu'il faut. Il annonce un play two up avec un ghost screen d'entrée de jeu pour vraisemblablement attaquer Yokobo sur la prochaine attaque.
14: Ah, le ciblage hein, des Parisiens sur cette deuxième mi-temps.
15: Eh oui,
14: il est parfait pour l'instant.
15: Il sait qu'il a plus de munitions, il sait qu'il y a des garçons qui vont devoir peut-être s'économiser défensivement en face. Il sait qu'il y a des garçons qui ont déjà trois fautes.
14: Et Paris qui met un 8-2 pour commencer ce troisième carton au Monégasque.
15: Ils ont empêché l'arrivée du ballon sur Blossom Game.
14: Là, cette fois-ci, elle est bien défendue cette situation. Blossom Game qui va jouer Dokosi, qui va se resituer. Parfait.
15: Qu'est-ce qu'il est bon. Qu'est-ce qu'il est bon sur les spins, les reverse comme ça, finir sur sa main droite.
14: Et regardez, regardez la Mars Event qui veut poster. Marcher, marcher, Nadir Ifi, le pied de pivot qui a bougé alors qu'il y avait une situation grande ouverte. Pour Lamar Stevens.
15: Il a bougé un peu son pied de pivot. Alors que je pense qu'il aurait pu servir. Tu l'as dit, Lamar Stevens sur du post-up, défendu par Elio Kobo.
14: C'est Alpha Diallo qui va se charger de remonter la balle. Attention, on a Nadir Ifi qui est passé dans le dos. Bien senti de la part de Nadir Ifi qui va aller finir en filou.
15: Ouais, il a attendu qu'Alpha Diallo tourne le dos pour venir lui chaparder ce ballon.
14: Alors, oh, Blossom Game.
15: Ouais, parce que Dolton Hummels, là, il était là dans le timing de la rotation. 21 pour Jaren Blossom Game.
14: Il est en mission, clairement. Et la faute d'Elio Kobo.
15: La première. Deuxième d'équipe.
14: Sur toutes les attaques, Elio Kobo a été ciblé par les attaquants parisiens.
15: Ils veulent le fatiguer, l'épuiser, pour qu'il ait de lucidité de l'autre côté en attaque.
14: À l'arrivée de Yacouba Ouattara, côté parisien. On va dire ici, il est passé le Gortat Screen d'Alain Dokosi qui a fait de la place à Nadir Ifi qui va inscrire deux points tranquilles.
15: Ouais, 4 points de suite pour Nadir avec sa main droite.
14: Alpha Diallo qui rajoute une fixation.
15: Il est
14: en train de s'agacer, il est en train de s'agacer Alpha Diallo avec les arbitres.
15: Attention, là ça va partir haut.
14: Oh là là là là là. Il y a faute, il y a faute de Johan Bakundu, ça va être
15: sa deuxième. On l'a vu dès le départ. Alain Dokosi, il allait prendre ses appuis, l'ancien vainqueur du concours de dunk, et que ça allait se jouer très très haut.
14: À la sortie de Nedovic, le retour de Johan Bégarin. Compliqué pour l'instant ce début de troisième carton. Alors on revoit la hauteur entre les deux hommes.
15: Et il remet Mike James. De toute façon, Dokosi n'avait pas le choix. S'il décide d'aller au cercle et qu'il y a Makundu qui arrive, il est obligé d'y aller avec l'intention de mettre un dunk.
14: À la sortie de Johan Makundu et on repart sur un small ball avec Bégarin Blossom Game à l'intérieur. Et Lee va sûrement se décaler en poste 2 avec la rentrée de Mike James pour le soulager un peu. Et le lancer franc d'Alan de Cossi.
15: Pas énormément de courbe hein, sur le tir d'Alan de Cossi.
14: Allez, 1 sur 2, rebond pour Bégarin.
15: Et encore une fois, un ballon qui est contesté. Alors, Paris Basketball.
14: Allez, Mike James. La bonne intention hein, de Johan Bégarin d'aller trouver Blossom Game dans ce secteur où il rayonne.
15: Ouais, puis cette fois-ci, ils sont passés par un relais plutôt que d'y aller directement.
14: Et toujours ce pick and roll dans l'axe avec Blossom Game. On y retourne. Elio Kobo, c'est bien défendu. Hein. Alpha Diallo à 3 points. La...
15: Oh, oh, énormément de bien ce tir d'Alpha Diallo avec un peu de réussite.
14: Et on est déjà reparti de côté. Yacouba Ouattara, la bonne lecture défensive d'Alpha Diallo.
15: Allez, la passe de B était bonne, mais il y a eu un petit strike. Blossom Game qui s'est pris les pieds dans ce Justin Robinson. Il n'a pas pu être à la réception de la passe.
14: Et il n'obtiendra rien. Ah, c'est dur de la siffler celle-là en même temps, Stephen. Hein. C'est les deux qui s'en mêlent un peu les pieds. Et Julius Thomas qui est rappelé à l'ordre hein, par Yohan Rosso. Oui,
15: parce qu'il fait signe à Blossom Game que c'est un flopping. Enfin, je ne vois pas bien l'intérêt de flopper quand le ballon arrive pour avoir 2 points, hein, Erwan.
14: Moi non plus. Robinson.
15: Et il est impliqué dans les écrans.
14: Yacouba Ouattara tout en puissance sur Mike James.
15: On lui a laissé le quart de terrain, Yacouba Ouattara pour jouer Mike James.
14: Toujours, hein, ces ciblages côté parisien qui fonctionne à merveille.
15: Mike James qui n'a pas tenté encore le moindre tir, Erwan.
14: On adore Mike James, mais on voit bien qu'il n'est pas à 100%. La preuve avec ce ballon perdu et la faute. La faute tout de suite derrière de Mike James. Ouais. Ah, on les sent plus en difficulté. Les Monégasques depuis la sortie du vestiaire.
15: Ouais, plus en difficulté parce que Paris aussi défend mieux. On force à jouer un peu plus loin du cercle. Et ils étaient une balle perdue à la mi-temps. Ils en ont perdu 5 déjà en 5 minutes.
14: Et encore une fois, Robinson qui va fixer Cavalier, qui en remet une petite pour aller trouver Yacouba Ouattara. Ils sont patients, les Parisiens. Robinson à 3 points, il est très fort Robinson, ah, sur ce match à 9 points pour lui.
15: Il les aime ceux-là, fixation après dribble, Blossom Game qui est un peu bas en dessous de la ligne à 3 points.
14: Joël Bégarin, oh là là c'est fort ça.
15: Joël Bégarin c'est une transformation de joueur depuis un mois et demi, oh, deux mois.
14: Depuis janvier. Voyons large. Et la passe, ligne de fond.
15: Ça fait 2 fois, heureusement.
14: Et il va être accordé ce panier par Thomas Bissuel.
15: Et Julius Thomas qui dit encore à Thomas Bissuel qui floppe Blossom Game.
12: Non, je vais toucher. Tu parles de la planche, quand tu tapes la planche.
16: Je vais toucher la planche. Ma main est restée coincée dans le filet.
12: J'ai compris ce que tu veux dire. J'ai entendu ton message. J'ai vraiment compris.
16: Je sais, mais ma main est restée coincée dans le filet en fait. C'est ça.
14: C'est ça. L'Adidas Arena qui pousse avec son cop parisien, parce qu'ils sentent que c'est un bon moment pour ces Parisiens. Qui, pour l'instant, remporte ce carton 18-9, Stephen. Bégarin à 3 points.
15: Attention, attention à ne pas laisser partir cette équipe du Paris Basketball.
14: Roden, il est passé, Roden.
15: Eh oui. Blossom Game, il ne peut plus faire les efforts défensifs.
14: a un joueur qui n'a pas joué pour l'instant côté Monaco dans le troisième carton, c'est Terry Tarpey.
15: Comme souvent, sous-utilisé, bah le voilà, il va le lancer. Il n'a pas eu la priorité, Lyokobo.
14: Il va quand même garder la balle, mais il est frustré. Il est frustré, Lyokobo.
15: Monaco reste dans le match. Autant cette équipe de Paris Basketball, elle a la capacité de réduire des écarts de 8, 10, 12 points rapidement. Autant cette équipe monégasque est quand même court sur pattes en termes de rotation. Si elle laisse partir Paris, je ne suis pas sûr qu'il puisse avoir le deuxième, troisième souffle pour recoller.
14: Ah, bien joué ce système, bien la bonne lecture d'Elio Kobo qui était coupé et qui a flashé au cercle, deux points pour lui. Yacouba Ouattara qui va provoquer une nouvelle faute de Johan Bégarin. Et ça va être la deuxième, coup sur coup pour Bégarin.
15: Toujours dans les duels, les consignes de Julius Thomas. Attaquez-les sur du 1 contre 1, ils ne peuvent pas nous tenir, ils vont finir par lâcher.
14: Ouais, le premier lancer raté pour le Yak. Un sur deux. Et cet écart de 7 points. Désormais en faveur des Parisiens. Il va falloir trouver quelqu'un côté parisien pour mettre des tirs. John Bégarin très agressif et il va provoquer la faute. Ah, belle agressivité.
15: Il a cet avantage quand il joue sur un poste d'intérieur d'être beaucoup plus vite qu'un Léopold Cavalière, d'avoir ce bagage technique d'un joueur extérieur pour mettre le ballon au sol.
14: Et on va retrouver Joël Bégarin sur la ligne. Et la gamelle, le lancer raté à nouveau. Et bien sûr, deux pour Joël Bégarin. Monaco qui reste à portée de fusil, mais qui souffre dans ce troisième carton. Et encore une fois, l'agressivité d'Yacouba Ouattara attrapé par Terry Tarpey.
15: Ouais, il va aller peut-être souffler, Yacouba Ouattara.
14: La sortie pour Herrera. Il va retrouver Nadir Ifi.
15: Ouais, 4 secondes pour Amatembaï.
14: Oh, le joli spin d'Amatembaï.
15: Oh, le contre monumental.
14: Planche.
15: Il a dégonflé le ballon, Yohan Makoundou.
14: On est reparti de l'autre côté pour Bégarin à 3 points. Et encore une fois, Makoundou au rebond.
15: Bien joué.
14: Eh ben, quelle séquence pour Yohan Makoundou. Match de volée sur la planche.
15: Mike James face à Seb Herrera. Et Nadir qui va décrocher forcément, lui faire lâcher la balle. Il y a pied. Et Nadir qui a gardé l'horloge. Quand il restait 4 secondes, il dit hop, je décroche.
14: On va le revoir ce contre là. D'abord le joli footwork d'Amatembaï. Mais derrière, il avait tout lu, Yohan Makoundou.
15: Alors la lecture, c'est bien. Il faut aussi la verticalité. Hein, parce que...
14: Il en a. Et il en a. Nedovic de retour. On a peu vu pour l'instant le Serbe. Terry Tarpey à 3 points. Ils sont maladroits dans ce carton. Les Monégasques.
15: 1 sur 6 à 3 points.
14: Amatembaï, la bonne passe pour Mofaï à l'intérieur. On vient vite fermer dans les mains.
15: Il descend son ballon, Mofaï.
14: Non, Pagé va être refusé.
15: Marcher
14: parce qu'on n'a pas le droit.
15: Il s'est relevé, dribblé, il n'y a pas le droit.
14: On n'a pas le droit de buter. Hâte quand on est par terre en tout cas. fait garin. Il va rajouter une fixe. Oh là là là là là là là là. Ce qu'il a failli poser sur Amat Mbaye, Johan Bégarin. Qu'est-ce qu'il est parti vite et haut. Il est retourné. Ça a l'air d'aller. Ça a l'air d'aller, tant mieux, mais on va la revoir. Cette attaque de close-out.
15: Déséquilibré. Hein.
14: N'oublions jamais le jus de Johan Bégarin. C'est de famille d'ailleurs. Hein. Je pense à son frère Jesse.
15: Là, et ben là, il y a des mecs qui ont eu du jus. Moussonko, Michael Gélabal, Mamoutou Diarra.
14: Et il est lancé franc. Johan Bégarin. Et 2 sur 2 pour Bégarin.
15: 15 points pour lui.
14: Et 4 points d'écart. Nadir ici, le dribble dans le dos pour aller trouver derrière Amat Mbaye à 3 points. Ça va lui faire du bien, ça, au bordelais, Amat Mbaye.
15: Ouais, encore une fois, sur du drive and kick. Toujours ses intentions de jouer des 1 contre 1, faire venir la défense, les rotations.
14: Nedovic. Il va trouver Johan Makoundou. Bien joué, Johan Makoundou.
15: Réussir à se resituer, à s'écarter du cercle pour éviter le compte de Mofai.
14: Oula, il aurait pu avoir faute là de Johan Makoundou. Lamar Stevens. Et il va y avoir entre deux et le ballon va rester parisien.
15: Et Johan Bégarin qui vient hurler devant Lamar Stevens, attention.
17: Ballon tenu avant, donc c'est ballon tenu. Et on part là-bas avec 12 secondes.
14: Oui, il est remonté Lamar Stevens. Hein.
15: Ouais, ouais, ouais. Il a pas kiffé que Johan Bégarin vienne hurler devant son visage.
17: 12-24.
14: Et il lui a dit ok, tu vas voir. On va suivre les deux hommes. Et les arbitres, ils ont tout de suite vu. Ils ont ouais, tout ouais. de suite vu.
15: On va aller calmer les deux garçons.
17: Just to control. Don't take it personally. Just to control.
15: Ouais, toujours cette sortie. Hein. Pour Cederera.
14: Ah, la bonne passe d'Alan Dokosi pour Amat Mbaye. Il va rester 3 secondes sur la possession. Eh oui, il est pris. Johan Makoundou.
15: Un peu notre naïf. Johan Makoundou. Tu sais qu'il reste 2 secondes. Reste sur tes appuis. Au pire, s'il score un tir compliqué, tu auras juste à le féliciter. Troisième joueur à 3 fautes. Et toujours Blossom Game. Eli Okobo et Alpha Diallo au frigo. Passe à Rigladir. Peut-être que ces 3 garçons-là vont jouer l'intégralité du 4e carton.
14: Le but, c'est d'être au contact encore dans le 4e et de jouer son va-tout. De protéger au maximum, on rappelle, 3 joueurs à 3 fautes. Hein, côté Monaco, Blossom Game, Diallo et donc Makoundou. On rappelle aussi que Kevar Hussein, hein, le pivot titulaire de cette équipe, a joué 9 secondes dans ce match avant de se faire la cheville. Il est revenu sur une attaque avant de ressortir. Et 3 sur 3 pour Amat Mbaye qui fait un très bon troisième carton, 8 points pour lui au total.
15: Ah, il n'a pas voulu changer la vérité, soit le yak.
14: Le voilà le premier tir de Mike James, il est très court. Et la dernière possession de ce carton, elle va être pour les Parisiens.
15: La possibilité de passer à plus 10 pour la première fois du match.
14: La bonne défense de Terry Tarpey va temporiser Nadir Ifi. Amat Mbaye à 3 points. Et on va rester là, plus 8 pour les Parisiens qui remportent ce carton 29-18. Steph, il reste 10 minutes avant le dénouement final de ce championnat de Betclic Elite.
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14: Dix minutes encore à jouer dans ce match 5 des finales LNB. Qui sera champion de France? Pour l'instant, Paris semble avoir pris l'option. Dans ce troisième quart-temps, Stephen, un bon retour des vestiaires des Parisiens qui semble un petit peu plus en jambes.
15: Oui, gros retour défensif déjà. Limiter l'impact, l'adresse à trois points des Monégasques, provoquer des balles perdues, dominer au rebond offensif. Et des garçons qui ont mis le nez à la fenêtre, notamment Matembaï et Lamar Stevens.
14: Sous les yeux, vous le voyez, de Matthew Strazel, donc suspendu pour ce match. Allez, les 10 dernières minutes de la saison. Et Mike James avec la balle en main. Le seum game. Voilà une situation qu'on n'a pas vue depuis très longtemps côté monégasque. Mais elle marche toujours aussi bien.
15: Normal, il était sur le banc.
14: Bah oui, c'est ce que je dis. 23 points pour le seum game. Ah, tous les paniers vont compter là. Et les pertes de balles aussi avec... Lamar Stevens, Mike James derrière qui court et qui va provoquer la faute de Mohamed Faye.
15: Bien joué cette contre-attaque, Mike James qui a ralenti un peu pour aller au contact de Mo Faye.

0: Et on va retrouver Mike James sur la ligne. Steph, on a l'impression que sur le retour des vestiaires que les Parisiens sont plus frais, mais il n'y a que 5 points d'écart avec l'ANCFA à suivre pour Monaco. Et regarde, il n'y a que 4 points.
1: Ouais, mais les Parisiens n'ont pris que 18 points. C'était là la problématique de la première mi-temps. Peut-être aussi un coup de fatigue.
0: Cette interception.
1: Il va remettre un énorme connard.
0: Tarpé, qui va mettre les deux mains dans le cercle. Les temps morts, Julius Thomas qui est pas content.
1: Il est fou furieux, son Nadir. Calme-toi, mon grand. Ne te débarrasse pas du ballon comme ça.
0: Et les Tarpé, lui, qui continue à fournir. Et il y a deux points d'écart. Une possession seulement entre les deux équipes.
2: Stay solid, guys. Hey. Stay solid, but we can't jog like we were just jogging. You got to sprint, okay? You got to sprint, and then we stop. And we sprint, and then we stop. Okay? Allez, let's go.
0: Stephen, on a entendu un attaque de weakness.
1: Just Thomas qui dit, on sprint en permanence et on fait des rotations. Sprintez les mecs. Il y a des gens qui vont vous suppléer ensuite si vous êtes fatigués.

0: Russell Dunk. Terry Tarpé sous les yeux de Check West, le rappeur, mais surtout ancien joueur du Paris Basketball. Il avait joué quelques matchs à l'époque où il était en Elite 2.
1: Il était un peu sur le folklore et le marketing. Hein.
0: Complètement. Mais il a joué. Et Nadir Ifi. On est dû doubler les bonnes mains de Mike James. Encore un ballon gagné.
1: Et encore un ballon perdu par Nadir. Et il leur donne des munitions. Il leur donne des munitions. Ça redonne vie aussi au banc monégasque debout. Mike James.
2: Et voilà. Il va clocher à 3 points au meilleur des moments pour reprendre l'avantage, Mike James.
1: Et si c'était le carton de Mike James, 5 points pour lui. Sur le quatrième carton.
0: Dalton Holmes qui va retrouver Nadir Ifi.
1: Bien défendu. Bien défendu Nedovic.
0: Et le rebond pour Terry Tarpé. Et Monaco. Un nouveau ballon pour creuser.
1: La faute
0: de Seb Herrera. Il sait qu'il ne peut pas.
1: Seb Herrera, il a vu Mike James mettre à 3 points avant. Il a vu Mike James en mode je vais tricoter. En général, quand je tricote, je te mets une filoche dessus. Il a dit ok, on va arrêter les dégâts tout de suite. Faute. Il trouve souvent du rythme sur ses tirs après quelques dribbles, Mike James.
0: On est sur 9-0 hein, pour commencer ce carton.
1: Il ne faudrait pas que ça tombe dedans, ça. Et alors,
2: Nemanja Nedovic.
0: 3 points, 12-0 pour commencer ce quatrième carton.
1: On les voyait presque cuits, les monégasques.
0: Incroyable. Que de ressources, la faute de Mike James.
1: C'est la première, il lève la main. Ils peuvent s'en vouloir, hein, les Parisiens, parce qu'ils sont aussi fautifs hein, du retour monégasque. En jetant des ballons.
0: Et Julius Thomas semblerait être d'accord avec toi puisqu'il change son 5 en totalité.
1: Okobo, custom game qui ont soufflé longtemps dans le troisième carton.
0: Roden qui va décaler Cavalière.
1: C'est pas dedans Erwan, c'est pas dedans.
0: Ils sont toujours Fanny, les Parisiens sur ce début de quatrième carton.
1: Il va se mettre à jouer au basket Mike James.
0: Il court, le rebond, il y a faute de Terry Tarpé, il le sait. Et il s'en veut Mike James, mais on a l'impression, tu l'as dit Stephen, que Mike James finit le meneur de jeu tranquille.
1: Peut-être qu'il a touché qu'un quart de son salaire, donc il s'est dit bah écoute c'est le quatrième carton.
0: Il a choisi le bon en tout cas. Pour 6 mètres de carton.
1: Attention, Boston Gaiman, 3 fautes. Attends, oh là, les relationnels de passe, tout est tiré par les cheveux hein, pour Paris Basketball. Zéro faute d'équipe, il y a une minute, ils sont à 3 maintenant. Monaco.
0: Allez, donc aussi. Alors que c'est dur, dur, ça a été touché ce ballon par Elie Okobo.
1: 5 secondes. Et il va récupérer 14, heureusement, avec ce pied de Jaren Blossom Game.
0: Ah, ça va vite, hein, le basket.
1: Et il va remettre Alpha Diallo.
0: À la place de Mike James.

0: Allez, toujours Justin Robinson, ça fait rentré haut avec Alan Dokosi. Et Léopold Cavalière à 3 points. C'est suivi par Jared Roden.
1: Oh, costaud, hein.
2: Fort, une montée sur Alpha Diallo.
0: Et le public de l'Adidas Arena qui pousse son équipe. Thierry Tarpé. Je préfère retrouver Nedovic, le short-roll avec Blossom Game.
1: Et le ballon est sorti. Ouais. Le ballon sera récupéré par Monaco. Et Erwan, tu veux une petite info?
0: Bien sûr.
1: Elie Okobo avec 13 passes décisives vient d'égaler le record de passes décisives sur un match des finales. C'est Lolo Pluvi 13. Et il lui reste 6 minutes pour entrer dans le livre d'histoire.
0: Et la faute d'Alan Dokosi. Il est intéressant le match d'Elie Okobo. On l'attendait vraiment dans un rôle de scoreur, à avoir carte blanche. Et finalement, il se mue dans un rôle de passeur qu'il adore. Hein, qu'il adore, Elie Okobo, être dans ce rôle aussi.
1: Il n'a pris que 8 tirs pour le moment. 0 sur 2 à 3 points, 0 sur 2 lancé franc. Surtout, il s'est attaché à servir des mecs qui avaient des meilleures positions que lui. Blossom Game, Makundu, Bégarin.
0: Okobo, le décalage pour Thierry Tarpé, l'attaque.
1: Oh là là là là là,
0: Thierry Tarpé !
1: Mais qui est ce garçon ? Thierry Tarpé, tous les matchs 5, il est énormissime.
0: Qu'est-ce que c'est aller vite et haut pour Thierry Tarpé ?
1: Voilà, c'est un pied d'athlète, ça.
0: La réponse de Justin Robinson à 3 points ! Stephen, on est en train une nouvelle fois d'assister à un match fou dans ce final. Okobo.
1: Elle est posée, elle est bonne main, elle est touchée.
0: Et la faute.
1: La quatrième faute d'équipe de Justin Robinson. Oh là là, Thierry Tarpé, la vitesse de pied. Quand je te dis c'est un athlète, c'est un mec qui doit aller sur la piste, hein, la vitesse comme ça pour décoller.
0: Ça va être un sacré triple sauteur. Ouais. Allez, on le revoit là, le décalage d'Elie Okobo. Est-ce que c'est pas la 14e passe d'Elie Okobo ça?
1: Il y a deux dribbles, on lui donne ou pas? Ils lui ont donné, ça fait 14, ouais, record, ça fait 14, record all time sur un match de finale.
0: Oh là, la tête au cercle. Ah, merci, bravo la Real pour tous ces angles.
1: L'attaque du close-up.
0: Oh là. Nedovic. Et on insiste toujours avec Blossom Game, le short roll. Il y a faute sur le bras.
1: Il a vu. Passe à Thierry Tarpé et ils vont donner deux lancers francs.
0: Ils sont déjà dans la pénalité. Hein.
1: Et le petit huddle parce que un peu de panique hein, du côté du Paris Basketball qui était à plus 8. Ils avaient quasiment le match au main. Monaco qui avait tête basse.
0: Maintenant c'est réussi 24. Par Blossom Game. C'est en train de faire un chantier Blossom Game. Ah, il rate, mais c'est suivi par Alpha Diallo.
1: Il voulait la faute qui est là, Blossom Game encore. Ils sont gourmands,
0: mais ce ballon va quand même revenir. Ils vont souffler quoi?
1: Il va souffler très tôt hein, l'entre-deux.
0: S'il siffle entre, ouais.
1: C'est balle à Paris, basketball.
0: C'est balle à Paris. Et il y a Okobo qui leur dit, les gars, remettez derrière.
1: Ouais, mais ils étaient persuadés de pouvoir gratter.
0: Et oui, évidemment.
1: Et puis Blossom Game, quand t'as mis 24 pions, t'es quand même en surconfiance sur ces tirs près du cercle.
0: Justin Robinson, l'écran avec Matembaye, bien défendu, la part de Terry Tarpé.
1: C'est pas un mismatch hein, quand vous avez Terry Tarpé sur vous. Ça par contre ça peut être un match and buy sur Eli Okobo.
0: Justin Robinson, très dur ce tir.
1: Et devant, devant.
0: Il n'a pas vu Alpha Diallo. Il était parti comme un fou, Terry Tarpé.
1: J'ai fallu par de Kossi, il y a un mismatch. Boston Game sur Justin Robinson. Aïe, c'était deux.
0: Et c'est ballon gagné.
1: Flopping.

0: Justin Robinson.
1: Il se passe pas grand chose hein, sur cette attaque.
2: Voilà. Le ballon qui la rend à Justin Robinson. Le same game, trois fautes.
0: Ça fait deux fois.
2: Très mauvaise attaque. Très mauvaise attaque, Erwan.
0: Et Julius Thomas qui rappelle tout de suite Nadir Ifi. Il est passé.
2: Et regardez, il regarde le Yak en secouant la tête en disant mon grand, qu'est-ce que t'espérais en montant au cercle avec moi.
0: Ah vraiment cette situation de jeu à deux sur du pick and roll avec Blossom Game.
2: Et là on est même pas sur un short roll, on est sur un petit pop. Il a le temps de regarder ce qui se passe. À droite, ils sont là, à gauche ils sont là. L'axe est ouvert, je vais y aller. Avec ses 4 fautes, Julius Thomas.
0: Ah, il cherche, hein, il canote, hein, Julius Thomas. Pendant ce temps-là, lui, Blossom Game, enchaîne les lancers et peut emmener ce match à 2 possessions d'écart pour l'instant. Et Mathieu Strasel, il doit bouillir. Hein.
2: Ah, ouais. Rappel suspendu, pas le droit d'être sur le banc, automatiquement en tribune. Et il en lâche encore.
0: Encore une fois, Alpha Diallo.
2: Cette fois-ci, il ressort la balle, Erwan. Cette fois-ci, il ressort la balle. Diallo, un quart de terrain pour jouer Mohamed Fay. Oh, c'est son tir, et c'est son tir, Alpha Diallo.
0: Plus 5, Stephen. Dalton Holmes. Oh, quelle est importante cette attaque pour les Parisiens. Lamar Stevens. Bien suivi de la part de Mofay.
2: Personne de la taille de Mofay pour rivaliser avec l'intérieur sénégalais. Surtout, ils étaient venus à deux contester le fadeaway de Lamar Stevens. Et il recherche systématiquement Blossom Game. Et Blossom Game va revenir poser l'écran. 5 secondes.
0: Mike James, ça va être trop long, trop à droite. Rebond pour Mofay, il est très bon Mofay. Très précieux dans cette fin de match. Sebastián Herrera.
2: Il est mis en sortie. Il est resté trop longtemps accroché en première mi-temps. Il y avait déjà eu la situation. Il n'avait pas suivi l'anti-sportive.
0: Deux lancers francs à Lamar Stevens plus la faute. Et ouais, il reste, Juan, sur le bras de Lamar Stevens. On n'a plus le droit de défaire ses fautes.
2: Et le président Fedorychev qui est arrivé il y a à peine 10 minutes. On l'a vu passer devant.
0: Ballon qui tombe dedans.
3: Thank you.
0: Allez, 2/2 pour Lamar Stevens. Et David Kahn, forcément,
2: à côté d'Eric Schwartz.
0: Et Kevin Hussein qui est déjà douché lui, qui s'est tordu la cheville après 9 secondes.
2: La remontée de Nadir.
0: Et il est passé Nadir.
2: Il a perdu le ballon.
0: Est-ce que c'est la main d'Eli?
2: C'est possible, c'est sa spéciale hein, Eli, quand il est battu de taper par derrière.
0: Et c'est un ballon pour passer devant pour les Parisiens. La passe pour Alpha Diallo.
2: Ah,
0: il n'a pas trouvé les jambes.
2: On a perdu l'équilibre. On a voulu changer. Hein. On soit Alpha Diallo dans cette position-là.
0: Et on va tout de suite trouver Lamar Stevens sur le post-up. Et Mofay qui va sauver ce ballon. Non. Oh là là là là là là là là là. Irrespirable cette fin de match.
2: Et tout le monde ligne de fond. Un contre un Diokobo sur Severera. Il va falloir décrocher pour faire lâcher la balle. Voilà, c'est fait.
0: Bégaré à 3 points.
2: Oh
0: dans le corner. Quel énorme match, quel énorme tir, 18 points pour Juan Bégarin.

0: La réponse de Nadir ici à 3 points, c'est long.
1: Le rebond est Bégarin qui est là pour sécuriser le rebond exceptionnel, Joanne Bégarin.
0: Quelle séquence!
2: Ils vont pas le faire quand même, Erwan. Ils vont pas le faire.
0: Il reste du temps, il reste 2 minutes, il reste 2 minutes. Et Paris qui mène de 4 points avec la possession. Toute la Adidas Arena qui se lève.
1: Et voilà, encore une fois, c'est Pereira, c'est Yokobo, c'est ce qu'ils veulent les Monégas, c'est ce qu'ils veulent.
0: Le step back de Yokobo. Oh, cette passe, elle va arriver jusqu'à Alpha Diallo avec la planche et long rebond pour Mofaï. Oh là là là là. Il faut trouver une solution, il faut scorer côté parisien. Nadir Ify.
1: Défendu par Mike James.
0: Le tir de Nadir Ify à 3 points, c'est long.
1: Et ballon pour Monaco.
0: Bien sûr,
1: c'est Elio Kobo.
0: Il aurait aimé récupérer une faute, Elio Kobo, mais je pense que dans des moments comme ça, on les obtient pas.
1: Et il sort Joanne Bégarin pour mettre Terry Tarpé. Ouais. Oh, Joanne Bégarin, le match qu'il fait, le Timal.
0: À lui qui a eu du mal à s'installer côté Nanterre, qui avait quasiment pas joué la première saison.
1: Même à Monaco, hein, quand l'effectif était au complet, il servait un peu de faire valoir en Betclic Elite, jouait quasiment jamais en Euroleague. Joanne Bégarin, calmé par Nemanja Nenadović, mon grand, calme-toi. Oui, peut-être c'est injuste de sortir. T'es à plus 4, t'es à 1 minute 20 d'être champion de France.
3: Vous avez entendu ou pas?
0: Allez, faut qu'il redescende,
3: Joanne. Vous avez entendu, allez. On regarde aussi le chrono, c'est le premier visionnage.
4: Je veux un P! Non. Je veux un P!
3: Arbitrage vidéo pour sortie de balle, s'il vous plaît.
4: Je veux un A! Je veux un R! Je veux un I! Je veux un S! Par ici, ça dit quoi? Par tout le monde!
3: On va la regarder avec la caméra ligne de fond pour être sûr, comme ça au moins on regarde le temps c'est bien arrêté, on sera bien à 1:24. On va mettre image après image pour être sûr, mais je vois la même chose que toi, on va bien montrer le dernier contact de Lamar Stevens. Ouais, exactement.
1: Ah, le ballon sera bien monégasque.
0: Et le ballon pour Monaco. Une 24 encore à jouer, plus 4 pour Monaco.
1: C'est peut-être la possession pour le titre de champion de France, Erwan, qui arrive, l'attaque monégasque. Et ouais, ça veut dire qu'il va calmer Joanne Bégarin.
0: Il vient d'expliquer.
1: Ouais. T'as fait un match exceptionnel. On peut comprendre hein, la frustration, il va mettre un tir à 3 points, il sort alors qu'il y a un money time. Mais là, il faut la penser collectif.
0: Il est redescendu, Joanne. J'ai presque envie de croire que c'est une première balle de match pour Monaco, 6 scores.
1: Il faut passer milieu de terrain. Hein. Et forcément, on cherche à faire switcher Cederera. Ils n'ont pas switché, on va revenir une autre fois. Ils n'ont pas switché, ils passent à l'écran du Salou.
0: Et le met. Alors, je sais pas si c'est...
1: Attention, pas lui refuser. Pas le droit à l'intervention quand le ballon est au-dessus du cylindre.
0: Alors, ça, je sais qu'en NBA, on n'a pas le droit.
1: Oui.
0: Mais en FIBA, on a le droit.
1: Alors peut-être que sur une action de shoot, et ils vont quand même aller vérifier, alors peut-être que sur une action de shoot et quand le ballon est sur le cylindre, il n'y a pas le droit de venir la claquer.
3: Ok, on va regarder la vidéo. Pour goaltending, il faut qu'on détermine si c'est une passe ou un tir. Si c'est un tir, le panier sera refusé. Si c'est une passe, le panier sera accordé. On est ok avec ça?
1: Ouais,
3: très bien. On check un œil au chrono aussi. On aimerait bien voir la caméra sous le panier, s'il vous plaît.
5: Oh,
3: On va prendre le temps, on va la regarder avec une autre caméra parce que celle-ci elle est pas concluante. Est-ce qu'on peut avoir un autre angle sous, peut-être, évidemment, peut-être avec la caméra au, à l'anneau, pardon. Celle-ci, tu penses ? Allez, au moment de la passe ou du tir, s'il vous plaît. Est-ce qu'on a la caméra au niveau de l'anneau ? Qu'est-ce que tu en penses, toi ?
5: Pour moi, pendant le dribble, il tourne la tête à gauche pour identifier le second équipier. Pour moi, c'est une passe. Pour aller où ?
3: J'ai le même avis. Est-ce qu'on prend l'avis de Johan aussi pour déterminer ou pas ? Pour être sûr. On prend son avis ?
5: Si tu veux, je suis
3: allez. Johan ?
1: Ils vont changer la décision et accorder le panier. Moi, j'ai quand même l'impression que c'est un lay-up, Erwan. Hein.
6: Dans la gestuelle, ça ressemble plus à un lay-up, oui.
3: Pour toi, tu as le même avis ou pas ? Les mêmes images, s'il vous plaît.
7: Tu veux un nouveau, s'il vous plaît. À nouveau, la même chose, à vitesse réelle, s'il vous plaît.
3: Nous, c'est cette caméra-là est la plus grande qui nous a fait déterminer que c'était une passe. Au dernier moment, il tourne sa main pour donner la balle à Blason Game.
7: Ok, ça va.
3: On part sur panier accordé.
6: Ils vont l'accorder. Ils vont l'accorder. Ils vont l'accorder.
1: Quelle importante, cette décision.
8: Eh oui, ça va faire plus 6 pour Monaco.
1: Et ils ont jugé qu'Elio Kobo, sur la fin, avait changé un peu l'orientation de sa main pour la transformer en passe.
6: Ça leur appartient.
1: J'ai pas cette vision-là, mais écoute.
6: Ça leur appartient. En tout cas, ça fait plus 6, ça fait 15 passes décisives pour Léo Kobo. Ah
1: bah pour le coup, ils vont lui donner une passe. Hein.
6: Ah bah là, oui.
1: 1 minute 05, Stephen.
6: Allez, Mathieu qui est debout.
1: Et il a remis Joanne Bégarin. Je pensais que Terry Tarpé était plus sur les situations défensives et Bégarin sur les situations offensives, mais non.
6: Allez, il faut marquer vite pour les Parisiens. Justin Robinson.
1: Bien tenu, bien tenu.
6: Nadir Ifi.
1: Contré par Blossom Game. Et là, ils vont garder la balle. Ils vont garder la balle.
6: Et ils vont faire faute. Ils vont faire faute sur Elio Kobo. Ah, et il va aller sur la ligne.
1: Les deux lancers du titre, Erwan, j'ai l'impression. C'est les deux lancers du titre pour passer à plus 8 à 50 secondes. Ils vont le faire.
6: C'est fou.
1: Ils vont le faire.
6: Ça risque certainement d'être l'un des titres les plus rocambolesques de l'histoire du basket français.
1: Oui.
6: Jusqu'au bout.
1: Clairement. Alors oui, il y a la suspension de Mathieu Strazel, mais il y a surtout tout ce qui a pu se passer toute la saison pour Monaco. C'est complètement fou. C'est complètement fou.
6: Jusqu'au bout. Jusqu'au bout, Monaco aura connu une saison complètement folle. Et Léo Kobo qui inscrit ses deux lancers francs. 10 points, 15 passes pour Léo Kobo. Tambour Julius Thomas.
1: Le double-double monumental des Léo Kobo. 10 points, 15 passes décisives. Amarassi, Christophe Denis qui sont perplexes. C'est complètement fou. Il y aura tellement de choses à raconter si Monaco est champion de France. 50 secondes d'un quadruplé historique.
9: We have Nadir, you fake to go here, the Mirwan Mongo is landing, and you go here. While this is happening, you see you have one step, and Seba, you go flat for this seek. Okay, Justin, the first option, we have Nadir, Momo, DC, and Seba. The first option is this flare for DC to shoot the ball. If nothing, Seba, you flash. Justin, you pass the ball, you go in the off, and you attack with the left hand. Yep. Okay, everything is clear.
10: Hey, you here? You got it. This must be clear now.
9: Yep. You here, and you go here, you scream for Adir, and you stay there.
10: Hey, defense. Trap the first one without fouling. Try to rotate one time on it, and then we foul afterwards, okay? Here we go.
1: Come on. Hey, Thomas qui met un play pour un tir à 3 points rapide, et après il demande à venir trapper rapidement pour gagner le ballon. Et on revoit sa dernière action défensive de Blossom Game qui est venue contrer Nadir Ifi.
6: 9 points marqués dans le quatrième carton, Steph. 9 points marqués sur les 10 dernières minutes pour l'instant pour les Parisiens.
1: Monaco qui va mieux finir physiquement ce match que Paris Basketball.
6: Elle est marquée rapidement pour les Parisiens pour rester encore dans ce match-là. C'est Justin Robinson qui va s'y coller. Et l'en met trop. Et le rebond pour Joël Bégarin. et Monaco, Stephen, va être champion de France.
1: Monaco va être champion de France. Monaco va être champion de France. Et privé Paris d'un back-to-back. Et ces garçons-là qui ont 3 ans, 4 ans, 4 saisons de vie commune vont pouvoir dire au revoir au championnat de France et se dire au revoir avec un dernier trophée.
6: Quelle saison !
1: C'est fou, c'est fou, c'est complètement fou.
6: À Nanterre, on avait parlé avec le général manager de Monaco, on lui demandait des nouvelles de McGinn, il dit non, il ne rejouera plus. Et finalement, il revient parce que Mathieu Stradel est suspendu. Il n'a pas joué depuis 2 mois. Il va offrir des minutes précieuses, faire souffler Eli.
1: Ouais, ça va être un titre forcément très commenté, très controversé, Erwan.
6: Évidemment, comme toute la saison de Monaco.
1: Mais en tout cas, les joueurs, eux, ils ont été héroïques.
6: C'est la faute.
1: La faute sur le tir à 3 points de Nadir Ifi. En tout cas, il n'y aura rien à enlever à ces garçons-là qui sont allés au bout d'eux-mêmes, parfois à 6, parfois à 7.
6: La belle histoire pour Sergi Gladir aussi.
1: Sergi Gladir qui a été parachuté là. Il se retrouve avec un seul assistant, Manu Markovitchvili, avec une équipe parfois complexe hein, à coacher.
6: Et Nadir comme un symbole qui va rater ce lancer franc.
1: Ouais, Nadir Ifi qui loupe le match le plus important des playoffs. 9 points pour lui, moins 1 d'évaluation, Erwan.
6: 7 ballons perdus. Vingt-six points encaissés pour l'instant dans ce quatrième quart-temps pour les Parisiens, c'est énorme. 27 maintenant.
1: Et voilà, ils vont gérer maintenant. Il va falloir faire faute pour Paris Basketball.
6: Il va falloir faire faute de Thomas. Ouais.
1: Ils vont faire péter la barre des 100 points. Ils ont limité l'attaque monégasque uniquement dans le troisième quart-temps, les Parisiens. Ils étaient à plus 8 et je voyais les monégasques sur la rupture quasiment, Erwan. Et ils ont remis dans le match des remises en jeu, des ballons perdus.
6: Ils n'ont pas su tuer le match.
1: Exactement.
6: Ils n'ont pas su tuer le match. Et puis le banc de Monaco qui a complètement dominé celui de Paris, Stephen.
1: Ouais, et puis quasiment l'intégralité du quatrième quart-temps en small ball. Makoundou n'a pas joué du quatrième quart-temps. La leçon de Piquet, short roll. Joanne Bégarin en facteur X qui met un énorme tir à 3 points.
6: Et Nadir Ifi, allez jusqu'au bout. Pour Justin Robinson qui va retrouver Nadir Ifi. Le step back à 3 points. Allez, Seb Herrera à 3 points à son tour, ça veut pas.
1: Il a voulu faire encore un petit pont. Ouais.
6: Et Nadir qui met
1: un kick dans le ballon. Et Nadir qui...
6: Allez, intelligemment les arbitres qui ne lui mettent pas de faute technique.
1: Oui. Mais Nadir il va s'en vouloir.
6: Il est très frustré.
1: Il est frustré parce qu'il passe à côté de son match, parce que c'était aussi sa crédibilité en jeu de leader d'avoir ce titre de champion de France. Et Paris qui ne va pas gagner le moindre titre cette année, Erwan.
6: Non, et Monaco qui va tout gagner. Et Monaco qui va tout gagner sur l'échelle nationale. Bravo, grand bravo au Monégasque. Bravo à Paris aussi. Pour cette saison, parce que pour faire une grande finale, il faut deux grandes équipes. Et Stephen, comme la saison dernière, on a encore vu une très très grande finale du championnat de France.
1: Ouais, magnifique, magnifique épilogue remporté par Monaco, 101 à 92. Et Monaco reprend son trophée qu'il avait abandonné l'année dernière face à Paris Basketball dans des circonstances rocambolesques. Mike James qui revient, Mathieu Strazel suspendu, c'est fou. Kevarius Hayes blessé au bout de 9 secondes. C'est complètement dingue ce qu'on a vécu sur ce match 5. Et Monsieur Fedoritchev qui, ouais.
6: 27 points pour Gerald Boston Game, 12 points, 15 passes décisives pour Elie Okobo, 14 points pour Johan Makoundou, 18 points pour Johan Bégarin.
1: Ils ont 7 joueurs à 10 ou plus d'évaluation. Mike James, 7 points, 7 passes décisives, 11 d'évaluation. Il y a 22 passes décisives en cumulé pour Elie Okobo et Mike James.
6: Quel match.
1: C'est fou.
6: On a assisté à un match historique. Allez, restez avec nous. Hein. On aura évidemment quelques réactions au micro de Chloé.
11: Ça
1: Et Amarasi qui discute avec Matthew Strazel. Et Yacouba Ouattara qui fera pas le quadruplé, lui qui était triple, les champions en titre, hein, qui lâche sa couronne.
6: Ah, ces équipes se sont beaucoup beaucoup jouées cette saison. Et on voit Justin Robinson avec son coach aussi, Julius Thomas, qui se prennent dans les bras.
1: Et Matthew Strazel qui rajoute une nouvelle bague à Erwan.
6: Et oui.
1: Il va falloir qu'il change de main pour en mettre une autre, éventuellement, dans les années à venir.
6: Quel scénario, parce qu'après la suspension annoncée tard dans la journée, vers 17h de Matthew Strazel, on s'est dit, bon ben, ça va être trop compliqué pour Monaco. Et puis cette rumeur qui n'a fait que gonfler Stephen, de dire que... Et si Mike James jouait ?
1: Ouais, Mike James a joué, a été plutôt bon, efficace. Mais surtout, ce qu'a réalisé des garçons comme Terry Tarpey, exceptionnel, Johan Makoundou, Johan Bégarin, qui, il y a 8 mois, était des seconds couteaux. Johan Makoundou, il est même parti de Monaco parce qu'il ne jouait pas, il est parti en Chine, il est revenu la fin de saison. Des garçons qui passaient leur temps sur maillot à donner des bouteilles d'eau et qui se retrouvent aujourd'hui quasiment les go-to guys de cette équipe-là.
6: Quelle histoire! Quelle histoire! Et les Parisiens qui confirment qu'ils sont l'une des meilleures équipes de ce championnat. 3e finale d'affilée pour eux.
1: Ouais, ils sont tristes. Tristes, les Parisiens, de terminer comme ça chez eux.
6: Ah, ils ont connu.
1: Ils ont eu 2 balles de match, hein, Erwan. Ils n'ont pas joué la première.
6: Et ce match 4, il va pouvoir laisser des regrets parce qu'ils ne l'ont pas joué. C'est vrai que quand on a des matchs, quand on a des balles de match dans des finales comme ça, il faut les prendre, ou en tout cas les jouer différemment. Et on voit ces belles scènes de joie.
1: Ah oui, c'est les derniers moments de vie pour ce groupe-là. Pour les Monégasques, Blossom Game à Dubaï. La saison prochaine, on les reverra, hein, bien sûr, en Euroleague. Et surtout, la suite de cette équipe monégasque. Elle s'inscrit en pointillé pour le moment.
6: On sera un peu plus fixé à la mi-juillet. Et Matthew Strazel, l'un des personnages de cette finale.
1: Nemanja Nedović aussi qui a été important, il a un énorme tir à 3 points, Nemanja Nedović sur un carton Erwan. Ils ont tous été magnifiques.
11: Allez, le discours de Seba Herrera auprès des joueurs de Paris. Il avait fait de Paris la victoire de Monaco après une année incroyable, rocambolesque, surréaliste. On a parlé évidemment des problèmes financiers, des menaces de grève, des sanctions sportives, administratives, de la crise traversée par Monaco, du départ du coach. Bref, il s'est passé tellement de choses et c'est Monaco qui gagne le titre ce soir. Le trophée, on va rien rater. On fait une courte pause et on va voir le trophée soulevé par Monaco. On va raconter cette histoire complètement folle. À tout de suite.
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11: Monaco, sacré champion, alors que voilà, le protocole est lancé. Le Paris Basketball reçoit ici de la part de Fabrice Jou, le directeur de la Ligue nationale de basket, la médaille malheureusement du perdant. Paris vient de perdre son titre et Monaco prend le troisième titre. Joanne Bégarin était au micro de Chloé Vestonac. Un instant, on l'écoute.
12: Champion de France, quelles sont les émotions qui te passent par la tête en ce moment?
13: Honnêtement, premièrement la joie forcément, puisqu'on s'est battu toute cette saison. On a fait une saison incroyable, on est passé par des hauts, par des bas, beaucoup de problèmes, beaucoup de bonnes choses, mais cette équipe, elle n'a jamais lâché. On me le voit ce soir, l'image de Mike qui revient exceptionnellement parce que Mathieu s'est fait suspendre pour nous aider. Il a dit qu'il allait pas nous laisser tomber, donc il a été là pendant toute la saison. Donc merci à tous les gars qui sont restés soudés toute la saison. Et franchement, un mélange de toutes les émotions. Franchement, un mélange de toutes les émotions, mais surtout la joie.
12: Est-ce que cette émotion, elle est aussi décuplée par l'impact que tu as eu sur ce match 5, 18 points? On sait que tu es passé par des moments difficiles à Monaco. Il y a eu ta suspension cette année aussi. Est-ce que c'est des choses qui te reviennent au moment de faire ce gros match ce soir?
13: Oui, effectivement, c'est des choses qui me reviennent. C'est des choses qui sont dans ma tête, même au début du match. On essaie de passer au-dessus, mais ça reste toujours là. On fait avec. Donc oui, forcément, quand on fait une perf comme ça, surtout pour aider l'équipe, on était en manque de nos gros scoreurs Mathieu. Je pense que j'ai bien aidé Jaron. Après, tous les gars ont servi. Donc forcément, ça décuple la sensation puisque j'ai répondu présent. Encore plus quand on avait un joueur qui nous manquait.
12: Merci beaucoup et félicitations, on te laisse célébrer.
11: Croire qu'ils allaient aller chercher ce titre à la fin notamment de la saison régulière quand ils avaient perdu à Boulazac par exemple. Quadruplé, Super Coupe, Coupe Leaders Cup et championnat pour Monaco ce soir avant le trophée. Tiens, on va entendre le grand perdant ce soir, Nadir Effi au micro de Chloé.
12: Oui Nadir, vous ne ferez pas le doublé cette année. Est-ce que tu arrives à mettre des mots sur ce qui est le plus dur?
14: Oui, j'aimerais simplement m'excuser à tous mes coéquipiers, tous ceux qui me suivent, tous ceux qui sont venus nous voir aujourd'hui nous supporter. La salle était pleine, c'était incroyable, on a vécu un moment incroyable. M'excuser de ma performance et du moins pendant la série j'étais très bon et il fallait que je fasse un mauvais match aujourd'hui. C'est comme ça, c'est le sport, il faut rebondir. Voilà, c'est dur. Hein. C'est dur, mais on tient bon, c'est le sport. On va continuer à travailler, on est arrivé en finale. Je pense qu'un match 5, tout le monde. Si on aurait dit en mars, un match 5 à la maison, on aurait tout signé. Donc voilà, m'excuse de ma performance. J'ai pas aidé mon équipe aujourd'hui, j'ai pas répondu présent. Et voilà, c'est comme ça, ça fait partie du sport.
12: Merci d'être passé au micro et félicitations pour votre saison quand même, Nadir.
11: Voilà, la défaite Paris qui vient de perdre son titre. On voit ici Julius Thomas, hein, les médailles de perdants pour les Parisiens et les grands vainqueurs dans un instant sur scène. Donc Monaco après une saison incroyablement galère. On a parlé évidemment des finances, des impayés, des salaires, les coachs, le coach parti. Donc on va écouter un des grands vainqueurs, un des hommes qui a porté cette équipe de Monaco, Terry Tarpey.
12: On sait à quel point ce titre était important pour toi après les titres que tu avais remportés sans jouer, blessé. Est-ce que tu peux nous parler de tes larmes cette année? Félicitations pour ce magnifique accomplissement.
15: Ouais, merci. C'est non, il n'y a pas de mots. Il n'y a pas de mots. Ce titre, c'est pour le joueur, en fait. Pour moi, c'est pour le joueur. Je pense qu'on a... On a vécu pas mal de choses cette année. On est resté ensemble après match 3. Encore, j'ai cherché pour quelque chose qui a fédéré les gars parce que c'était pas le bon visage. Et si on prend pas le titre, il faut qu'on perd avec l'honneur, avec la fierté. Et je pense que les derniers deux matchs, on a joué comme ça, on a joué avec nos frères. C'était de vraies batailles les derniers deux matchs. Et encore, hyper fier de mes frères qui nous ont mis le trophée.
12: Tu parles de jouer avec honneur, jouer avec fierté, tu le fais sur tous les matchs. Mais sur les matchs 5, encore plus, on se souvient l'année dernière. Ce soir, encore une fois, tu as été décisif. À quel point ça te fait plaisir d'avoir pu aider ton équipe de cette manière?
15: En fait, comme d'habitude, j'essaie de faire les choses que l'équipe a besoin. Donc aujourd'hui, c'était un peu de... Heureusement, on a manqué un peu de mon style de jeu. Donc c'est la défense, c'est le jeu en transit, c'est l'intensité. Donc ça, c'est naturel pour moi, heureusement. Et je pense que ça, il a fédéré le gars, il a montré le bon chemin. Et finalement, c'était le reste qui a tué le match.
12: Merci beaucoup, félicitations.
0: Allez, bravo à Thierry Terpey au Monégasque. Saison surréaliste, une journée complètement folle et une soirée dingue. Stephen Bray, Wana Botret. Ça y est, c'est le grand moment pour Monaco champion.
5: Elio Kobo qui reçoit son trophée des MVP des finales des mains de Nicolas Batum, lui qui avait déjà été élu MVP de la saison régulière de Belgique Elite. Le plein cette saison, il n'a pas laissé grand-chose. Elio Kobo. Quel joueur exceptionnel, magnifique. Et puis il sait qu'il va avoir beaucoup de minutes, il n'a pas voulu croquer offensivement Elio Kobo. Il a régalé ses partenaires, il va pouvoir bien profiter ce soir parce que je crois qu'il a attendu quand même du côté du pot au rassemblement de l'équipe de France. Il va retourner à la maison Elio Kobo pour préparer les fenêtres internationales qui attendent l'équipe de France de basket.
10: Et maintenant, c'est les Monégas qui vont pouvoir MVP de la Leaders Cup aussi, hein, Elio Kobo.
5: Oui. C'est Mathieu Strazel qui avait été MVP de la finale de Coupe de France à l'Accor Arena. Et c'est Philippe Hauser, le président de la Ligue nationale de basket, qui va remettre les médailles aux joueurs monégasques.
10: Ah, c'est une équipe qui aura... parfois agacé, parfois régalé, parfois les deux en même temps.
5: Clivante, comme on dit.
10: Clivante. C'est une équipe qui, quoi qu'il arrive, aura marqué l'histoire de ce championnat. On sait que l'année prochaine, si équipe il y a, la voilure sera réduite. Il n'y aura plus de rouling, ça sera de l'Eurocup.
5: Ouais.
10: C'est la fin d'un cycle de 5-6 ans pour cette équipe de la Roca Team. Et on pense aussi à Kevin Hussein, hein. Ils sont quand même jusqu'au bout. Hein.
5: Kevin Hussein,
10: 9 secondes.
5: 9 secondes, entorse de la cheville, out, lui qui était le seul vrai pivot de cette équipe-là, remplacé merveilleusement par Johan Makundu et le small ball proposé par Sergi Gladir. Il faut aussi dire bravo à Sergi Gladir et Emmanuel Markovitchvili.
10: Ah, il y a beaucoup de gens qui sont restés dans la salle encore. Hein.
5: Bien sûr, et c'est très marrant quand même de voir M. Fedoritchev recevoir la médaille du titre de champion de France des mains de Philippe Hauser. Ah, c'est quand même un sacré personnage, hein. Alexei Fedoritchev. Quand même fanfaronné.
10: Jusqu'au bout.
5: Jusqu'au bout. J'espère que Philippe Hauser fait 2-3 push-up avant de remettre le trophée.
10: De remettre le trophée, parce qu'on rappelle qu'il est très, très, très lourd. Hein. Allez, Philippe Hauser qui va se faire aider par Mike James et Jarrell Blossom Game.
5: Alpha Diallo.
10: Monaco est donc le nouveau champion de France 2026. Applaudissements pour les...
5: bravo à ce groupe de mecs. Il avait fini la saison avec quasiment à peine 4-5 gros
16: en perdant à Boulazac.
5: Ils avaient l'avantage du terrain jusqu'en. Ils étaient premiers de loin jusqu'au mois de mars et puis tout s'est soudainement arrêté. Une élimination très sèche en Euroleague aussi en quart de finale face à l'Olympiakos.
16: Ouais, ça reste quand même un parcours honorable en Euroleague. Hein,
5: bien sûr, mais la manière avait un peu surprise.
16: Ouais, ils ont quand même gagné 23 matchs dans les textes en Betclic Elite. Malheureusement 22 sur. Le classement final, puisqu'ils ont été amputés d'une victoire. C'est ça qui leur a coûté l'avantage du terrain, mais bon.
5: Ils étaient plus forts que ça. Ils étaient plus forts qu'un avantage du terrain cette année, Monaco. Et on peut évidemment que saluer les joueurs pour leur abnégation, leur résilience cette saison-là.
16: Ouais, Mathieu Strasel qui s'en serait voulu un long moment, si jamais son équipe n'avait pas été championne de France, d'avoir eu ce coup de sang qui était sanctionnable. Face à Mehdi Difala, après le timing de la sanction, on va toujours en discuter.
5: Pourvu que ça serve de leçon pour la suite, c'est tout ce qu'on espère, Steph. Revoir Mike James, dernière fois sur le Monaco, ça c'est quand même, c'est quand même quelque chose d'assez incroyable.
16: Et improbable.
5: Et improbable. Alors on va essayer d'avoir Elio Kobo,
16: MVP.
5: Le MVP de ces finales au micro de Chloé. Pour l'instant, il parle avec son président, M. Figoritchev.
16: Avec Sergei Yefimov.
5: Et Elio Kobo.
16: Quel joueur, quel beau joueur de basket. Et Manolovic, toi aussi, tu as été important, mon grand. Titularisé sur les deux dernières rencontres, le Serbe. Tous auront été importants dans cet effectif monégasque.
5: Et voilà, Eli qui se dirige vers Chloé. Il va forcément avoir des choses à dire, hein. Eli Okobo, saison XXL pour l'international français.
16: Il a surtout détrôné Laurent Pluvy du record de nombre de passes décisives. Ancien meneur de l'ASVEL. On me rappelle, 12.15 passes décisives pour Eli Okobo. Un ballon perdu. Alors qu'il l'a eu dans les mains, hein, le ballon.
5: Ça, il l'a eu, oui. Plus que nous.
16: Et une grande discussion avec Peter Corneli qui était là.
5: Ah, lui qui était du côté de la Turquie cette année.
16: Ouais.
5: Qui faisait partie des finalistes malheureux la saison dernière. Pendant que Mathieu Strasel, Méry, fait sa petite photo avec son trophée.
16: Ça fait 5.
5: Robert Bunel.
16: Ça fait 5 pour Mathieu Strasel. Il me régale, Federicev. Ah ouais. Ah ouais, ouais, ouais. Bravo. Hein.
5: Allez, Chloé est avec Eli Okobo.
12: Ouais, Eli. C'est ça, sûrement Eli qui est en train de profiter de la musique, de chanter. Félicitations pour ce titre de champion de France, pour ce titre de MVP des finales après ta saison exceptionnelle. Ce soir encore, vous avez dû trouver des ressources. Vous étiez sans Mathieu, Kevarius qui se blesse. Comment vous avez fait pour l'emporter?
14: Je sais pas combien était la cote pour nous, mais franchement, ça valait le coup. On s'est battu dur. On est resté soudés, même après l'annonce de Mathieu qui pouvait pas jouer, on a été tous très frustrés. Mais on s'est dit qu'on allait gagner pour tout le monde, lui aussi qui, je pense, devait être très très très stressé derrière pendant tout le match. Et voilà pour Monaco, pour les fans qui ont fait le déplacement. On a perdu un match 5 l'année dernière ici. Et je voulais gagner pour nous et pas qu'ils aient le back-to-back et toutes ces choses-là. Et on a fait du bon boulot. Ils étaient devant dans le troisième, début du quatrième. On a fait un run. On a des soldats dans l'équipe et ils l'ont montré ce soir.
12: On va parler du bon boulot que toi, tu as fait aussi. Mais avant ça, raconte-nous un petit peu comment s'est décidée la présence de Mike qui t'a donné de bonnes minutes au relais. Merci, sur les postes extérieurs. Mike. Comment ça s'est fait? Comment ça
14: merci
12: s'est décidé?
14: Au 32. Ben on a un groupe. Hein. On a un groupe et... On avait dit que potentiellement, on était pourtant persuadé que Mathieu allait jouer. Et malheureusement, ça ne s'est pas fait. Et voilà, Mike est passé par Paris au cas où. Malheureusement, on n'a pas pris son maillot. Mais voilà, il était prêt. Même s'il ne s'entraînait pas avec nous, même s'il ne faisait pas les matchs depuis tout ce temps, il s'entraîne tous les jours, on le croise. Et voilà, il est avec nous, il fait partie de l'équipe. C'était le capitaine cette année et il nous a donné de bonnes minutes. Il a fait le taf. Et voilà, merci à lui. Il a contribué vraiment à ce titre, à ce match 5.
12: Toi aussi, tu as grandement contribué, un énorme double-double, 12 points, 15 passes décisives, c'est un record en finale. Qu'est-ce qui a fait que tu as trouvé tes coéquipiers aussi bien ce soir ?
14: J'ai essayé vraiment, j'ai pu comprendre au fur et à mesure des matchs contre eux la manière dont ils défendaient sur moi, ce que j'étais capable de faire. Et c'est vrai que, avec du recul, j'ai parlé avec les coachs, on a fait beaucoup de vidéos, et je savais que c'était pas forcément utile que je score beaucoup, que je shoote beaucoup. Directement sur les pick and roll, ils sortaient à deux sur moi et c'était à moi de faire les bonnes reads et surtout de faire avec de la vitesse. Et c'est ce que j'ai plutôt bien fait. Pas beaucoup de ballons perdus et voilà, j'ai été efficace et j'ai des finisseurs derrière. Comme Jaron, je pense qu'il a bien mangé ce soir.
12: Tu finis cette saison avec 4 titres collectifs, 2 titres individuels. Avec tout ce qui s'est passé, qu'est-ce que tu vas retenir de cette saison à la fois historique et unique ?
14: Waouh ! Je pense que cette équipe, c'est un peu le show de réalité avec les Kardashians. Il s'est passé tellement de choses cette année. Faudrait écrire un livre sur cette année, sur les 3 années précédentes. Parce que franchement, il s'en est passé des choses. Et le fait qu'on soit là, qu'on gagne un match 5 avec plein de joueurs en moins, avec tout ce qui s'est passé, c'est fort. Et je pense qu'il faut donner beaucoup de crédit à cette équipe-là, qui est résiliente et qui a fait le taf. Mais une saison de fou, avec des fous. Voilà, on était tous des fous.
12: Tu nous raconteras dans quelques années ce qui s'est passé.
14: J'écrirai le livre dans 10 ans, je pense. J'ai tout en mémoire déjà, j'ai plein d'anecdotes sympas.
12: Ça marche, en attendant, on te laisse célébrer. Félicitations encore.
14: Merci beaucoup, merci.
11: Et on a hâte ce livre, parce que c'est vrai que c'est un truc de fou, voilà, avec des joueurs de fou, une saison de fou réalisée par Monaco et un champion de fou, Monaco, qui remporte son 3e titre de son histoire. On a été ravis, en tout cas, de vous faire vivre toute cette saison de basket, cette saison de Betclic Elite sur la chaîne L'Équipe. Et quelle finale, quel match on a eu pour terminer en apothéose. Donc, cette saison, vraiment, on s'est régalé. On va se régaler dans quelques instants. On va retrouver l'équipe du soir. Il y a les caisses à savon juste avant. Je vous rappelle aussi, autre grand rendez-vous avec la Coupe du Monde des U20 en rugby qui débutera à partir de samedi et notre équipe de France qui jouera à partir de 16h contre les Fidji. Bravo à Eli Okobo, bravo à Monaco donc pour être allé chercher ce titre. Belle soirée à tous.

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2: On peut profiter de la pluie à Fos-sur-Mer, du soleil à Boulogne-sur-Mer et un peu des deux dans le Finistère. 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
9: La course de caisse à savon à Oslo, Johan, avec Teselskap. Avec un monsieur qui a récupéré votre ancien ventre. Vous l'avez mis en vente sur Vinted ?
10: Je vous assure, c'est ce que je regardais. J'étais comme ça avant.
9: Allez, c'est un petit peu rudimentaire, c'est rustique, mais ça va aller très très très loin.
11: C'est le chapelier fou d'Alice au Pays des Merveilles, dites-moi.
9: Regardez ce paysage, alors j'adore. Je ne suis jamais allé à Oslo, mais ça donne vraiment envie d'y aller.
11: Ah oui, complètement.
9: Regardez ces sourires des Norvégiens, évidemment. Les
11: Norvégiennes aussi donnent envie d'aller à Oslo.
9: Et les omelettes. Ah, ils se sont fait leur petit déjeuner.
11: Ah oui.
9: Ils prennent, alors là, normalement, la vaisselle va prendre cher. Et normalement, le thé, c'est pas sûr qu'il reste longtemps, en tout cas dans les mains. On y croit encore. De la bonne volonté. J'adore l'accoutrement. J'adore le décor, oui. J'adore l'ambiance, et bien là, attention,
11: ambiance, Lewis Carroll.
9: Ils vont déguster, je pense. Ils vont peut-être finir par déguster. Ils passent ce virage. Quasiment le plus dur est
11: ça
9: fait.
11: Ça va, ils vont pas très très
9: attention
11: vite.
9: À la piscine,
11: hein.
9: Attention à la piscine, attention à la piscine. On a même pris de l'avance. Ils arrivent à prendre leur petit déjeuner en faisant une caisse à savon sur une pente à 9%. C'est absolument exceptionnel. Oh non, ils ont mis de travers.
11: L'erreur.
9: La coupe est pleine jusqu'à la Lali.
11: Ah, c'est pas Breakfast and Furious, hein, là.
9: Ah non, et ils avaient, je pense, le plus dur. Et ils ont pris
11: de
9: trop
11: pilotage.
9: La confiance.
11: Erreur de pilotage.
9: Ah là là, ils boivent la tasse, là. Et on continue, on a repris la grande bouffe.
11: Ah, et le virage incurvé.
9: Ouais, regardez comment c'est un très très large.
11: Et la dernière descente très pentue.
9: Très large carlingue. Et ça va rallier la vraie vie. Regardez comment ça prend la vitesse maintenant.
11: Ouais, ça va vite.
9: 40 km/h, 53 km/h, 60 km/h. Regardez la vitesse.
11: Attention, le dernier saut.
9: Il ne faudrait pas une chute pour finir. Et c'est très très bien. Bravo.
11: Et ils vont pouvoir débarrasser le couvert.
9: Parce que franchement, faire cette course avec autant de matériel, autant de vaisselle, autant de nourriture, c'est très très très fort.
11: Ils n'ont pas rendu leur petit déj. 50 en note artistique.
9: Bah, le maximum. Hein. Et c'est très très mérité.
11: Et il avait perdu son volant en plus, hein. Donc plus de direction. Mais il voit le bout.
9: Oh, ça va aller très très vite.
11: Top Gun 3.
9: Alors là.
11: Eh oui, il y avait le 1, le 2. Et ce soir, en exclusivité sur la chaîne L'Équipe, Top Gun 3.
9: Allez, ça va aller très très très vite. Ça va sciller dans le ciel. Il va y avoir le mur du son. Si vous entendez un bruit dans le ciel, ne vous inquiétez pas, ce sont les caisses à savon. Alors, il roule.
11: Ouais.
9: Je suis un petit peu dubitatif.
11: Carlingue en carton, ouais.
9: Mais évidemment, je veux encore une fois être contredit par la réalité du terrain et par l'asphalte. On y croit, monsieur. Il s'appelle Roger. Il a travaillé, évidemment, avec la Royal Air Force. Et là, c'est un moment critique, évidemment, avec ce virage qui fait beaucoup de dégâts.
11: Et voilà.
9: Au moment où je le dis, croyez-moi quand je parle. Et il est en bonne santé, il est sain et sauf. Reçu sain et sauf. Oh là là là là là là, regardez, c'est vraiment, ce virage est terrifiant.
11: Ouais, il l'a pris trop court. Il a accroché.
9: Gauche.
11: Il a cet homme creuse.
9: Oh là là, c'est pas joué à rien, ça se joue à quelques millimètres en tout cas pour son plus grand malheur.
11: Il a accroché, ouais. Levé de la victoire, il redémarre, bah ça va un peu moins vite forcément, plus de vitesse.
9: Non mais ça va reprendre de la vitesse, certainement la pente est imposante, est importante. Il y a beaucoup de casse. On arrive à passer encore à la piscine, mais même on arrive, puis les roues là, il y a un petit problème hydraulique. Et comme quoi la fusée, hein. La fusée a eu du mal en tout cas ici.
11: Allez, mais il reste encore le virage relevé là.
9: Et la foule incroyable, je suis, excusez-moi de me répéter, mais quelle foule extraordinaire ici à Oslo pour les caisses à savon.
11: Allez, ça passe. Et la dernière descente. Ah, non, ah il accroche encore.
9: Il a perdu confiance en lui en fait. Il a perdu confiance en ses moyens. Il ne croit plus en sa machine non plus et c'est très compliqué à ce moment-là. C'est comme si Florian, je ne croyais plus en toi. Je ne croyais plus en nous, et bien forcément, bah, on serait moins bon.
11: J'y crois encore.
9: J'adore cette chanson.
11: On est vivant.
9: J'adore cette chanson. Lara Fabian, je veux que Lara Fabian commente avec nous des caisses à savon.
11: Oui.
9: On passe évidemment le message.
11: Vous avez des trucs peut-être plus simples à
9: ah ouais, mais Lara
11: à monter,
9: Fabian,
11: non
9: ouais, franchement, elle mérite de venir avec nous. En tout
11: 2 minutes 25. Eh oui, la tenue de gala des pilotes de l'air. Et le dernier saut.
9: Et ah, voilà, c'est la classe, ça.
11: Le commandant.
9: Il avait même un protège-dents avec lui. Allez,
11: alors,
9: de la rapidité.
11: Pistelle-toi, Fralandette.
9: De la vitesse.
11: Avec une vache.
9: Allez, on y croit. On prend le taureau par les cornes, évidemment. Les bouteilles de gaz.
11: Une équipe bidon, en tout cas.
9: Les bidons de lait. Ah, je vais chercher le lait encore chez les fermiers en Bretagne.
11: Ah bah
9: et
11: oui,
9: je fais la même chose. Je vais chercher le lait à la source, à la ferme, chez les ceux qui travaillent évidemment avec les vaches. De mal en pis.
11: Oh, la pluie. Pour le meilleur et pour le pire, ça va partir.
9: Et, ouais, et puis c'est tout. Hein. Et puis c'est tout. Et puis c'est
11: allez,
9: tout.
11: Il a pris la vache par les cornes.
9: Et là, ce serait très très fort s'il arrive parce qu'il est très très très haut. Et on sait qu'en général, quand on est très très très haut, il y a beaucoup de dégâts, il y a beaucoup de chutes.
11: Allez.
9: Franchement, s'il y arrive sans gala, ce serait absolument merveilleux. On croit en lui. Allez, mon petit
11: allez,
9: bonhomme.
11: Pas de bouche.
9: Allez, mon petit Basilou.
11: Pas de bouche de vache. Oh, hein.
9: Normalement, allez, c'est quasiment impossible de rallier.
11: Non, c'est
9: regardez
11: bien.
9: Comment il se penche très très très
11: il
9: bien.
11: Il joue l'équilibre.
9: Alors c'est large, c'est long et il est très très haut. Autant vous dire qu'il n'a pas choisi la facilité. Pour l'instant, c'est tout simplement impressionnant, imposant.
11: Pour l'instant, c'est vachement bien surtout.
9: Il mérite une prime, Holstein évidemment. Oh là là, oh là là. Allez, il pousse encore.
11: Allez,
9: allez, allez Dada, allez, oh Dada, Udiada.
11: Allez,
9: oh là là.
11: Oh, allez, Franck Leboeuf.
9: Oh, oh. Regardez la pluie un petit peu conséquente. Une pluie du Vienne. Eh bien, franchement, quand on est aussi haut sur l'accoutrement, normalement, on n'y arrive pas. Et bien là, il a déjoué les pronostics.
11: Attention, le temps. 1-0-3, c'est la vache qui rit. Très belle descente, hein, Johan.
9: Ah non, mais absolument magnifique et bluffant. Ça a fait meu, ça a fait meule. Regardez un petit peu les conditions de série.
11: Et qui peut le plus
9: atroce ici.
11: Peut le meu. Farvelt. Alors qu'est-ce que c'est un petit peu gothique hein. C'est une tombe, non? C'est un cercueil.
9: Ah, c'est Let's, ouais, Let's Got.
11: Ah oui. Regarde, fantôme. C'est Halloween avant l'heure.
9: Et la foule, évidemment, admirative de tous ces participants, de tous ces candidats qui mettent...
11: Allez,
9: la plus belle de leurs âmes et de leur énergie, de leur âme, pardon. Allez, ça avance. C'est robuste, c'est bien fabriqué, mais maintenant, est-ce que ça va résister à l'épreuve de fait? Oh là là, il y a déjà eu un petit problème, je pense. Les roues qui tiennent pour l'instant, la direction qui est là.

0: là, c'est arrivé, c'est terminé.
1: Eh bien,
0: il va pouvoir se reposer en paix.
1: Il a failli passer le mur des 1 minute. De la minute, pardon. Technique sûre, je pense que c'était. On avait quelqu'un de sûr de lui.
0: Oui.
1: Sûr de sa force.
0: Alors, une voiture, un bolide, Bobern, avec des petites ailes. Un bolide un peu des années 50-60. Ça peut aller vite, ça, Johan. Ouais. Allez, le pilote, le casque, la combi, les gants, on est prêt.
1: J'aime beaucoup Florian cette course. J'aime beaucoup vraiment cette pente, j'aime beaucoup ce circuit.
0: Caméra embarquée, allez, c'est parti.
1: Allez, on va prendre de la vitesse maintenant. C'est ça les caisses à savon, on prend des risques.
0: Là, on voit l'impression de vitesse hein, sur ces gros plans.
1: Ah ouais,
0: hein.
1: J'adore, vraiment, on dirait, on se croirait dans les 24 heures du monde il y a 30 ou 40 ans.
2: Attention,
1: attention le virage à
0: ça
1: droite,
0: glisse,
1: le virage
0: ça glisse.
1: À gauche.
0: Oh là, ça glisse.
1: J'ai très peur.
0: Les roues,
1: est-ce que ça prend deux fois? Est-ce que ça passe?
0: Bravo, ça passe. J'ai eu peur du tête à queue là.
1: Ouais, mais on prend de la confiance maintenant, on arrive à passer la piscine.
0: La
1: ça peut être le meilleur temps, ça peut faire moins de 45 secondes. J'y crois, Florian, j'y crois plus que jamais. Ça va très, très, très vite. Regardez la technique qui suit là, on peut dire vraiment, regardez même les clous qui restent, les roues qui restent.
0: C'est solide, conception robuste.
1: Bravo à eux, hein, franchement.
0: Le virage incurvé.
1: On n'a pas osé trop prendre, évidemment, la pente qui fait si peur à tout le monde.
0: Ah, ouais.
1: Ça avance encore. La carlingue numéro 25 qui peut arriver dans tête ou pourquoi pas en deuxième ou troisième position. Est-ce que ça va être moins d'un minute, je pense. Normalement, c'est moins d'un minute.
0: Le dernier saut.
1: Moins d'un minute.
0: Oui. 59-17. Bravo.
1: 59 secondes. Et en plus, ils prennent un saut d'eau pour finir.
0: Pour se rafraîchir. Magnifique descente.
1: C'est le saut et c'est l'assaut. Et c'est Gloria Lasso.
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4: Ousmane Dembélé a lancé sa Coupe du Monde. Il y avait beaucoup de débats depuis le début de la compétition sur son utilisation dans l'axe comme avec le Paris Saint-Germain, sur le côté droit comme la majeure partie de sa carrière en équipe de France. Finalement, peu importe la position, si le Français est bien physiquement, il brille, en témoigne son but et sa passe décisive. La première fois qu'il marquait dans une grande compétition avec l'équipe de France, le numéro 7 tricolore et ballon d'or a enfin lancé sa Coupe du Monde.
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0: De Boston, Boston comme disent les Français. On attendait une avalanche de buts et on a eu un 0-0. La question que j'aimerais poser à mes chroniqueurs chéris, c'est faut-il ouais. J'ai d'ailleurs oublié la question. Ce match révèle-t-il les limites de l'Angleterre? Voilà, je vais y arriver. On finit toujours par y arriver dans l'équipe du soir. Présentation de nos invités. Johan Micou est dans la place et président de l'équipe du soir avec une belle chemise, mais il a un copieur dans cette assemblée. Sauras-tu deviner le copieur, le maître de la contrefaçon? Est-ce Nicolas Villas? Est-ce Pia Clément? Est-ce Dave Apadou? Mais non, c'est Guillaume Buffy. Bonsoir, messieurs, dames.
1: Bonsoir.
2: Salut,
1: bonsoir,
2: mémé.
3: La copie est pas si mal.
0: Oui, c'est plutôt joli. Ouais. Guillaume, c'est marrant parce que quand c'est pas vous de parler, vous parlez. Quand finalement on vous tend un peu le micro, ouais, vous murez dans un silence ouais, mais
4: j'ai gagné
0: embarrassant.
4: J'ai gagné en maturité.
0: C'est vrai? Ok. Léna Mounier, bonsoir la banquière.
5: Bonsoir mémé, bonsoir.
0: Clac là. La banquière.
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0: Dernière minute dans l'équipe du soir, on l'a appris, l'équipe de France est en deuil. Didier Deschamps ne sera pas sur le banc vendredi soir lors du match France-Norvège. Le sélectionneur a perdu sa maman, rentrera en France pour assister et c'est bien naturel à ses obsèques. Nous adressons évidemment nos condoléances à Didier, à ses proches, à sa famille. Angleterre-Ghana, on attendait le rouleau compresseur anglais. Eh bien, ce soir, il était peut-être tombé en panne sèche. Ce match révèle-t-il les limites de l'Angleterre? C'est la question que je voulais vous poser, que je vais arriver à vous poser. Petit habillage à l'anglaise, peut-être, en régie, s'il vous plaît. Oh. Pia Clément, vous me dites yes or no?
6: Non.
0: Ça ne révèle pas les limites de l'Angleterre, c'est non. Dave Apadou?
7: Yes.
0: Yes, sir. Nicolas Villas?
8: D'une certaine mesure. I'm going to say, not exactly yes, but I'm going to say yeah.
0: C'est un petit oui, j'ai l'impression.
8: A small oui. Yes, oui. That's it,
0: un petit
8: yeah.
0: Oui.
8: Oui, oui, c'est ça.
0: Je comprends pas la question.
9: Non, moi, je dirais non. Hein.
0: Non?
8: The yes needs a no. The win, win against the no. Jean-Pierre Raffarin!
10: Ah, hey, là, tout de suite, hein.
0: Vous pouvez envoyer, s'il vous plaît, le...
9: Il y a une émission à la BBC.
0: Le jingle?
9: Oh, jingle.
0: Jingle, mes petits rangis, merci.
3: Ouais, comprends ouais. Pas, jingle, ça veut dire.
0: Non, bah, c'était
3: jingle. J'ai compris ou jingle. Ah, voilà, c'est...
0: Jungle. Envoyez le jungle en régie, s'il vous plaît. Petit yes et grand yes à Padou Villas qui commence. Ah, ben c'est Nico qui les soulève, vous les découpez,
7: après,
0: machin, ouais. Tout ça.
7: Après
0: ok.
7: Ça charcuterie.
0: Ah, ben vous êtes réunis, Guillaume et Pia. Et ça fait plaisir.
4: Ouais, mais
0: ça fait plaisir.
4: Et bien, souvent, on est réunis pour le meilleur et pour l'Angleterre.
10: Et pour le pire.
5: Mais pas encore marié,
0: Guillaume, pas encore. Attention.
4: Mais je vais laisser Pia parce qu'elle a son petit carnet avec des milliers de notes à l'intérieur. Donc je pense qu'elle a préparé le super. Duel.
5: Non, oui, pas du tout. Oui. Mais c'est mieux que je commence parce que j'ai pas des arguments de ouf. Donc
0: ce match,
4: on est deux.
0: Merci. C'est une équipe qui est vraiment confiante. Ce match révèle-t-il les limites de l'Angleterre? Nicolas Villas, un petit oui. Qu'est-ce que vous avez appris ce soir pour affiner finalement votre expertise sur l'Angleterre?
7: Bah, ils ont surtout manqué de réussite sur le match de ce soir. Ils ont été face à une équipe du Ghana qui quand même a fait son match, hein, très très solide et très très chiante à jouer. Ouais. Face à l'Angleterre, enfin à la Croatie, c'était un tout autre type de match. Ouais. Moi, je suis pas déçu dans le sens où ils sont loin d'être éliminés, ils sont dans le calcul. C'est aussi ça le fait que les trois premiers passent. Toutes les équipes sont dans le calcul. Ça a été le cas du Ghana, ça a été le cas de l'Angleterre aussi. Donc pour moi, ils sont pas du tout là. C'est l'équipe qui a le mieux joué ce soir, donc non, il n'y a pas de. Je suis pas du tout inquiet pour eux, ni pour moi, il n'y a pas de limite qui ressorte ce soir.
0: Quoi. Ce match révèle-t-il les limites de l'Angleterre?
7: Ouais, c'est sûr que t'étais avec moi là.
3: C'est trois contre 1, en fait.
0: C'est plutôt non. Faut éviter de parler anglais parce que moi je vous mets dans les yeux. J'ai l'impression que c'est non. Vous avez quelqu'un avec vous? Vous avez un allié?
5: On est trois en fait.
7: Voilà. Je suis avec vous.
3: Ça me fait pas peur.
5: Alors pour moi, ce match ne révèle pas les limites de l'Angleterre, mais les limites de la Coupe du Monde à 48 équipes, parce que arriver en Coupe du Monde et proposer ce qu'a proposé le Ghana, c'est quand même tristoun. C'est extrêmement compliqué de jouer une équipe qui est regroupée à ce point-là devant le but. Il n'y a pas eu beaucoup de tirs de l'Angleterre, pas tant que ça, donc ça veut dire qu'il n'y a même pas eu beaucoup d'occasions vraiment. Et puis on ne peut pas dire, par exemple quand Kane rate un énorme truc à la fin, on ne peut pas dire que Kane, à la base, est quelqu'un qui rate souvent cette saison face au but. Donc je ne vois pas en quoi ça serait une limite pour l'Angleterre. C'est juste que ce n'était pas un beau match à regarder.
0: Dave Apadou, vous dites oui, pourquoi?
11: Oui, parce que les Anglais ont quelques doutes sur les côtés.
1: contre ce type d'opposition, il faut être capable de très bien animer ses côtés. Et on a vu qu'il y avait des limites sur ce côté-là. C'est des limites qu'on connaissait un tout petit peu. Anthony Gordon n'est pas top. Rashford, c'est plus tout à fait le Rashford il y a quelques années. De l'autre côté, Bukayo Saka relève de blessure. Et puis, il y a des incertitudes sur la défense. C'est une défense qui a pu se faire prendre plusieurs fois. Il y a une incertitude sur le gardien qui aurait pu peut-être même se faire expulser. Bref, il se passe des choses dans l'équipe d'Angleterre.
4: Guillaume Dufy, c'est rien passé alors ? Non, mais c'est difficile quand même de trouver des arguments supplémentaires et nouveaux après ce que viennent de dire Nicolas et Pia. Moi, je suis pas du tout inquiet. Je rejoins totalement Pia pour faire un bon match. Il faut quand même aussi parfois deux équipes. Le Ghana a refusé de jouer. C'est pénible, insupportable. L'Angleterre a essayé, multiplié les tentatives, pris des risques, mais a manqué de réussite. Je suis pas du tout inquiet. Moi, ils m'ont plutôt plu et séduit contre la Croatie. Faire un nul contre le Ghana, ils sont qualifiés après deux matchs. Contrat rempli.
0: Non, mais on n'est pas dans.
1: Mais la question,
0: résultat, c'est
1: inquiet pour
0: pas non, du tout. Non, c'est pas inquiet. Non, il n'y a pas à être inquiet.
10: Une autre qui répond à une autre question. Si vous voulez faire une émission parallèle.
4: T'es qualifié au bout de deux matchs
0: Président, je sens qu'il y a des chahuteurs dans votre ville-peuple. Vous allez mettre ça. Donc ce match, est-ce que ça révèle des choses qu'on ignorait ou alors qu'on subodorait, qui ont été peut-être un peu confirmées ou annoncées ce soir?
2: Non, mais ça révèle que c'est toujours compliqué de jouer face à une équipe physique qui est très regroupée. Ça révèle ça. On ne peut pas passer il y a 5 jours en les mettant dans les top favoris de la Coupe du Monde et 5 jours après parce qu'ils butent face à une défense regroupée et où ils ont été un petit peu maladroits pour pouvoir l'emporter, dire que finalement on a des problèmes sur les côtés, on a des problèmes derrière, on a des problèmes de gardien, donc ça va, il ne faut pas passer de là à là pour moi.
1: J'ai pas dit qu'il y avait
2: donc
1: problème,
2: moi je trouve que ça ne révèle pas les limites.
1: Je n'ai pas dit qu'il y avait des problèmes sur les côtés.
2: Bah, tu dis qu'il y a des doutes sur les côtés.
1: Non, j'ai dit qu'il y a des doutes sur les côtés.
2: Tu dis que défensivement ils ont des doutes,
5: t'as
2: tu dis que
5: le
2: gardien il y a des doutes, et il y a 5 jours on les mettait dans les top 3 pour les champions du monde.
1: Parce que tu trouves que derrière toi c'est une défense qui te
2: rassure. Il y a 4 jours, 5 jours, je n'ai pas entendu ce
5: sentiment.
2: Ils ont fait 4-2 contre le Croate.
1: Défensivement, on n'a pas dit qu'ils s'étaient fait tourner par les Croates.
2: Ils ne sont pas fait tourner, ils ont pris 2 buts exceptionnels. Donc après, tu as le droit de. L'adversaire fait des trucs que tu ne peux pas gérer. Quoi.
7: Et sur le gardien
2: les deux buts qu'ils prennent contre les Croates.
0: C'était extraordinaire.
2: Ah,
0: extraordinaire.
2: Ils auraient pu les éviter.
1: Oui, bien sûr. Moi, je pense. Bah oui.
2: Ouais. Tous les buts, on peut les éviter à un moment donné. Mais
4: pour des 0-0 permanents.
1: Non, pas ça.
2: Le gardien, moi, je.
1: Je trouve que cette Croatie, qui n'est pas la Croatie de 2018, sur peu de coups, elle les a mis vraiment en difficulté.
2: Non, ils mettent deux buts exceptionnels.
5: Pour moi, c'est.
1: Et puis, ils sont pas loin de revenir à 3 partout.
2: Ils auraient pu les mettre contre n'importe qui.
0: Non, mais la magie croate, on avait été vraiment au baba malgré la défaite des Croates.
2: Mais le gardien, oui, peut-être on peut mettre.
7: C'est peut-être la principale limite.
2: Là, tu m'as cité toute l'équipe d'Angleterre où tu avais des doutes sur tout le monde.
1: La charnière, la charnière.
2: Les côtés, la charnière et le gardien.
1: Il n'a pas joué de la saison.
2: Et donc, on dit, il y a 5 jours, il va être champion du monde.
1: Le titulaire, il n'a pas joué de la saison.
2: Non, mais d'accord, mais il y a 5 jours. Il n'a pas joué, je n'ai pas entendu ça. Vous finissez un match et vous pensez ça ou ça, en fait.
1: Non, pas du tout.
2: Essayer de comprendre que tu as eu une équipe en face qui n'a pas joué au foot, qui a joué derrière, qui est très bonne défensivement, le Ghana, et qu'ils n'ont pas trouvé la solution, peut-être.
0: L'histoire
2: de là à dire que ça y est, les limites, l'Angleterre, c'est fini.
1: Et si la France fait le match des Anglais en cadrant pas une frappe, en étant stéréotypé, en tournant comme ça, je pense qu'on est tabasse, hein.
2: Ouais. Ah, mais ouais.
0: Pardon,
2: alors, mais si c'est la France, on tabasse.
0: Pardon. Mais ce match-là, en fait, justement, j'allais y revenir, c'est un match contre un bloc bas.
1: Ouais.
0: Et ça, contre un bloc bas.
5: Très bien organisé.
0: Non, mais.
4: C'est pas bas.
5: Ouais, c'est très bas.
0: Oui, bah, c'est un bloc bas. Souvent, on a fait des débriefs de l'équipe de France. Où on était, je reprends en Dave, on était assez critiques sur ça.
1: Ah ouais.
0: Mais là, ce soir, avec l'Angleterre, ce rouleau compresseur, moi, il y a un truc qui m'est apparu ce soir de manière un peu furtive, mais c'est vachement bien organisé, l'Angleterre. Ouais. C'est un boa constrictor, ça vient, ça te presse, ça te machin. À la 32e minute, 35e minute, les Ghanéens n'avaient fait que 32 passes. En 35 minutes, c'est à peu près une passe par minute. Donc, on a le temps.
4: Vous comptez plutôt bien.
0: Et moi, je me suis dit, à un moment, ça va finir par craquer.
4: Ils n'ont pas craqué.
0: Donc là, je me dis, est-ce que dans la créativité, pour percer un truc, il y a peut-être, je ne sais pas,
4: mais
0: quelque chose qui se passe.
4: Vous croyez qu'ils vont jouer jusqu'à la fin de la Coupe du Monde des blocs aussi bas? J'en suis pas persuadé. Tu parlais effectivement de l'état de fraîcheur ou de santé de quelques joueurs de couloir. C'est le début de la Coupe du Monde, tu peux penser que Saka va revenir et peut-être prendre sa place et s'installer définitivement dans l'équipe. Il a fini à droite et son camarade d'Arsenal a fini à gauche.
1: À gauche, ça fait deux matchs que Gordon est nul.
4: Oui, mais bien sûr, il est nul, mais bon, voilà, il sortira peut-être. Il a quand même un effectif et il a un banc de qualité. Il y a vraiment un banc de qualité.
0: Justement, c'est une autre histoire que je vais vous raconter. Est-ce qu'on peut mettre le match de Thomas Tuchel, c'est-à-dire son coaching, ce qu'il a cherché? Il a cherché, Thomas Tuchel, 66e minute, première vague de coaching. Il change, on va dire, son arrière-gauche, Saka, Spence, Gordon. Gordon est sorti, Saka revient, Madueke va de l'autre côté, tout ça. Nouveau coaching, quelques minutes plus tard, à la seconde, 14e minute, Bellingham remplacé par Rodgers. Eze qui remplace Anderson, qui est derrière, c'est-à-dire qu'il met là, que Rice, on va dire, en couverture. Et à la fin, 43e minute, c'est Madueke qui sort, qui avait beaucoup couru. Et c'est donc Rashford qui rentre. Il a tenté tout ça.
4: Bah, il tente. C'est bien, non ?
0: Non, mais je sais qu'il tente. Mais il y a toujours peut-être... Je dis ça, c'est peut-être...
7: Après, il y a aussi...
0: Un jeu, on peut être un peu stéréotypé.
7: Non, mais après, il y a ça, mais moi, quand même, je reviens. En face, tu as une équipe qui est entraînée par un sélectionneur qui arrivait juste avant la Coupe du Monde, Carlos Queiroz, qui est le sélectionneur du Ghana. Il n'a pas beaucoup de temps pour élaborer un système, on va dire, ultra élaboré. Il joue avec leurs armes, ça a été très physique. C'est-à-dire que je pense qu'il y a le fait
4: qu'il arrive, la défense ghanéenne est dans un état pitoyable.
7: Et là, ils ont pris aucun but depuis le début de la Coupe du Monde. Alors, ok, c'était le Panama le premier match, ils gagnent à l'arraché. Ouais. Là, tu fais 0-0 contre l'Angleterre, c'est pas dégueu.
4: Qualifié.
7: Ils ont 4 points après 2 journées, c'est quand même pas mal. Faut aussi prendre ça en considération. Et puis, attention, hein, le Ghana, il y a des mecs qui sortent de saisons compliquées, mais t'as aussi des vrais bons joueurs qui jouent en PL. Titulaire à la place de certains joueurs anglais notamment. Ouais, donc tu vois, je pense que ça contribue aussi. C'est-à-dire tu peux pas analyser le jeu de l'Angleterre sans prendre en considération ce qui se fait en face finalement. Donc et attends, pour le coup, ils sont hyper durs à bouger les mecs. Ils se sont pris des coups. On parlait de certaines actions. On se demande si à un moment il y a pas limite penalty pour le Ghana là avec le défenseur qui tacle des deux pieds. Le Pickford sa sortie complètement foirée. Franchement t'es pas loin.
0: Il y a plus de penalty maintenant en foot.
4: Non
0: c'est la grande.
10: C'est du free fight.
4: Et comme les Ghanéens ont été très accrocheurs, ont commis beaucoup de fautes. Je pense que c'est le match le plus haché depuis le début de la Coupe du Monde. Depuis le début de la Coupe du Monde, j'ai l'impression que les arbitres ont énormément joué. C'est assez vivant. Là, il a sifflé toutes les 30 secondes.
0: Parfois, les Anglais donnent aussi. Hein.
4: Ouais. Oui. Ah oui, mais ça, ils donnent. Si les Anglais ne donnent pas, c'est la fin du foot.
2: Bloc bas, ok, tu critiques l'équipe de France quand c'est en face d'une équipe qui est vraiment plus faible qu'elle. C'est là qu'on commence à dire, oui, tu pouvais faire mieux.
0: Ouais.
2: Là, le Ghana, c'est solide.
0: Oui.
2: Ce que vient de dire Nicolas, il y a quand même des joueurs qui jouent en Première Ligue. C'est costaud, ça défend bien, ça défend ensemble. Donc l'Angleterre n'a pas joué contre petite équipe. Quoi.
6: Mais moi, je pense que la question que Mémé soulève, ou la remarque sur le manque de créativité, là, ce soir, ça va être le débat en Angleterre, ils vont renvoyer Thomas Tuchel à ses choix de liste.
4: Parce que, ils vont reparler de Foden.
6: Parce qu'ils vont reparler, typiquement, dans ce type de confrontation, quelqu'un comme Cole Palmer a quelque chose que Anthony Gordon, Rashford, même Madueke ont.
0: Il y a Bellingham qui peut faire ça.
6: Hein?
0: Bellingham, à un moment, il décale sur Madueke, c'est une première situation. Ouais. C'est joli, sans le foot, là. Paf, le petit passage.
6: Mais c'est moins un joueur de petit espace, Bellingham, c'est plus un puncher. Bon. Mais ils vont le renvoyer à ça va être ça,
0: Match révèle-t-il les limites de l'Angleterre? Pas forcément, mais en tout cas, c'est un conseil. Si vous croisez donc l'Angleterre dans ce tournoi,
6: bloc bas,
0: et puis on sort les biscottos. Voilà.
4: Ah c'est vrai que l'Espagne, l'Espagne joue l'Angleterre, va jouer bloc bas.
0: Ouais.
2: L'Allemagne aussi.
0: Finissez votre phrase par connard.
4: J'ai pas osé. Les enfants sont couchés ou pas?
6: Il y avait ça, c'est vrai.
0: Léna Mounier, le top 3 info, l'Angleterre-Ghana, donc 0-0. Mais pourtant, il y a quelques images à regarder.
12: On a vu les Anglais en grande difficulté face au Ghana. On est à la 66e minute. Pickford, contact avec Adou. L'arbitre siffle, mais en faveur des Anglais. Dave, on en pense quoi de cette action?
6: Que pour moi, Pickford ne maîtrise pas du tout sa sortie.
2: Il prend pas le ballon du tout. Le pied en avant, il le maîtrise bien.
12: Voilà. Et à 10 minutes de la fin de la surface anglaise, c'est comme ça sur Adou. Pas de faute.
6: Elle y a la faute là-bas.
12: Et grosse occasion anglaise, tête d'Oreille est sur la barre. Kane tente sa chance, c'est au-dessus. 0-0, les Anglais en tête du groupe L à la différence de but.
0: Il y aura un débat en Angleterre sur l'efficacité de Kane? Non, quand même pas, non.
6: Comment?
0: Non.
6: Faut-il le bencher?
0: Monaco, champion de France de basket, ce soir face au Paris Basketball. Et c'était à Paris. Hein.
12: Et c'était diffusé sur la chaîne L'Équipe, évidemment. Troisième titre pour les Monégasques. Elie Okobo, élu MVP de la finale. Contexte un peu particulier pour ce match 5. Strasel suspendu est en tribune, mais Diallo bien présent après la commission de discipline d'hier. Et la grosse surprise, c'est le retour de Mike James. Il n'avait plus joué depuis le 5 mai en raison d'un problème de paix, sauf qu'il porte le numéro de Strasel en soutien. Paris Basketball tenant du titre, mené de 9 points dans le troisième quart-temps, mais Monaco revient au score. Nedovic, un magnifique 3 points.
6: De quoi?
4: De paye.
12: Ah, de paye. et Joanne Bégarin, encore un 3 points. Oui. Score final 101-92. Le trophée est de retour sur le rocher.
0: Voilà. Un problème de paye. Hein.
12: Ouais. Ah, j'ai dit de paye.
13: De paye,
14: ça se dit la paye.
13: Le président.
15: L'avait pas celui-là.
12: Un problème de paye, parce que vous n'avez pas de problème de paye. Moi aussi j'ai un problème de paye.
13: Le président russe était très content. Il était sur le parquet avec sa belle écharpe rouge. Levant les bras au ciel, tombant dans les bras de ses joueurs qu'il ne paye pas depuis quelques
0: mois. Le club ferme, là, il va être démantibulé.
15: Non, bah, je ne sais pas, oui, je pense que beaucoup de joueurs vont partir.
0: Paul Sexas, une bonne et une mauvaise nouvelle, nous sommes à 11 jours du départ du Tour de France.
12: La bonne nouvelle, c'est que le Français a passé des examens, ils n'ont pas révélé quoi que ce soit de nature à compromettre sa participation au Tour de France. Pour rappel, une inquiétude régnait depuis sa chute et son abandon lors du week-end d'arrivée au Tour d'Auvergne-Rhône-Alpes. La mauvaise nouvelle, l'identité des coureurs qui l'accompagneront est encore incertaine, plusieurs d'entre eux seraient malades, on n'a pas plus de précisions sur les virus.
0: Et puis, deux bonnes nouvelles en tennis.
13: Je crois qu'ils sont malades.
0: Ouais.
13: Tu peux enlever le conditionnel, je crois.
12: Ils sont malades, mais on ne sait pas ce qu'ils ont.
16: Problème de paix.
12: J'ai hésité à la faire.
0: De bonnes nouvelles en tennis.
12: On passe à Arthur Fils. Déclaration du numéro 1 tricolore ce mardi lors d'un tournoi d'exhibition près de Londres. Normalement, je devrais être à 100% pour Wimbledon. C'est toujours la question. On ne sait jamais vraiment quoi répondre. Aujourd'hui, j'ai joué un match. Tout s'est très, très bien passé. Je n'ai aucune douleur, donc c'est très bien. Pour rappel, il n'a plus joué depuis Rome début mai. Il avait abandonné le tournoi en raison de douleurs à la hanche. Et par la suite, il avait dû également faire une croix sur Roland-Garros. Voilà. Et l'autre bonne nouvelle ?
0: Ah oui, l'autre bonne nouvelle.
12: Bah hein, oui, on n'a que des bonnes nouvelles à l'équipe du soir. C'est la victoire de Humbert après un gros combat. 2h43 de match, le Messin a bataillé, mais c'est lui qui a inscrit les plus beaux points du match et on vous les a sélectionnés.
16: Ouf. Pour la remise.
2: Ça croise.
13: Oh ouais.
15: On dirait un revers en bout de course de mi-coup.
12: Score final 7-6, 6-7, 6-4. Hugo Humbert sera au rendez-vous des 8e de finale. Il affrontera Jason Brooksby.
0: J'ignorais vos matchs en tennis, hein, les deux. Là, ouais.
15: On a joué une fois l'un contre l'autre.
0: Et alors ?
15: Une partie exceptionnelle. En double.
0: Ah, en double ?
15: Il est mort de rire déjà.
0: Vous aviez gagné ?
15: Non, non, j'ai perdu.
0: Non, non, d'accord. Okay.
2: On est ensemble ?
15: Non, tu joues avec Bagat et je joue avec un confrère. Ah, okay. Qui est meilleur journaliste que tennisman.
2: Donc tu avais perdu.
15: Oui.
2: tu rappelles tes défaites, c'est bien.
15: Ah oui, je rappelle.
0: Le Portugal dans le groupe K s'est réveillé face à l'Ouzbékistan. Le réveil était tonique, 5-0, c'est la victoire.
12: Réveil du Portugal et réveil de CR7, auteur d'un doublé dans cette rencontre. 6e minute, le capitaine de 41 ans. Et à la 17e, coup franc, qui va s'en charger ? Bah, c'est Mendes, ça va direct au fond. CR7, frappe croisée au sol, pied droit, son 10e but en Coupe du Monde. Et après un corner contre son camp du gardien Nematov. Ouais. Et 87e, fraîchement rentré, Leao.
16: Bim.
12: Pour le 5-0, carton du Portugal.
0: J'ai une séquence à vous proposer. Nous allons aller en zone mixte, comme on dit dans le jargon, la zone d'interview entre journalistes et participants et acteurs. Cristiano Ronaldo. Ah. Le fond, c'est qu'une Coupe du Monde, actuellement, elle est, on va dire, drivée et marquée par les buteurs de légende, les grands buteurs hein, qui marquent et qui ont marqué l'histoire des clubs et notamment du Ballon d'Or. Ils sont en super forme. On part sur ce climat-là. Ronaldo a marqué un doublé, donc tout va bien. Ah, pas tellement. Regardez cet échange.
17: Ayer, Lionel Messi marcó dos goles. Dale. Mbappé, no, Haaland. Y tú sigues demostrando
18: dale,
17: que eres...
18: Dale, dale, dale. De... Depende de la pregunta. Si no, yo no te respondo.
19: Essa é uma Copa de estrelas, ao contrário de outras. É, apareceram o Messi, apareceram o Mbappé, apareceram o Haaland. E como você disse, estava faltando o Cristiano. Hoje o Cristiano mostrou que chegou, que veio. Portugal e Cristiano chegaram hoje?
18: Eu chego sempre. Mais cedo ou mais tarde, eu estou lá. Por isso, é continuar o meu trabalho. Eu acredito muito naquilo que faço. Acredito muito que quem trabalha, Deus ajuda. A minha carreira foi sempre assim. Não ia mudar nada. E estou muito feliz, porque para mim o principal é a equipa, estar unido com eles, estar unidos com as nossas famílias, que isso sabemos que podemos controlar. Tudo o resto que vem de fora não podemos controlar, porque sabemos que quando não jogamos bem ou não ganhamos, somos sempre atacados, principalmente eu, mas já, como disse anteriormente, já estou acostumado e sigo o barco.
20: Cristiano, te conviertes?
0: Ouais, Cristiano, c'est trop tard, il est pas.
15: 41 ans, c'est extraordinaire, la rage qu'il a.
0: Il a la rage, hein?
15: Ah, la rage, tout le temps. Quand il marque, c'est l'Ouzbékistan en face. tu as l'impression qu'il vient d'inscrire le but de la victoire en Coupe du Monde. Il a une rage, une détermination. C'est hallucinant quand même.
0: Et le mot Nicolas Villas, vous connaissez bien la... tout le monde peut parler, mais vous connaissez bien la psychologie de Ronaldo. Est-ce que le gars marche au conflit? Et ça vient d'où, ça?
7: Non, mais là,
0: j'ai l'impression qu'il a besoin d'avoir...
7: Non, mais là, la semaine est très particulière. C'est-à-dire qu'elle a vraiment été marquée alors, par toutes les polémiques à la con là, sur les sorties de Jean Neves et Francisco Conceição en conf de presse qui ont été totalement déformées, reprises sur les réseaux sociaux, complètement dénaturées, de joueurs qui encensent leur capitaine. Et finalement,
0: par les fans de Ronaldo.
7: Alors, je ne sais pas qui c'est, mais en tout cas... Okay. Mais ça a fait pas mal de bruit. Et d'ailleurs, et Roberto Martinez, le sélectionneur, et tous les joueurs qui sont passés en conférence de presse cette semaine, Ruben Dias, Diogo Dalot, et Cristiano Ronaldo l'a dit aussi ce soir, le mot « rage » est souvent revenu. C'est-à-dire que Roberto Martinez a dit, cette semaine, les joueurs avaient la rage, ce qui s'est passé était profondément injuste. Il y a eu des explications avec une certaine presse au Portugal aussi, parce qu'en gros, on leur disait, ils ont un hôtel qui est en bord de mer. Et on leur a reproché le fait de passer trop de temps à la plage plutôt que de préparer les matchs, en gros. Et ils ont dit, vous préférez quoi, qu'on soit devant nos écrans à scroller toute la journée ou à regarder des films ou jouer à la PlayStation? On vit en
15: c'est
7: groupe,
15: vrai qu'il faut etc. à la pêche.
7: Non, ils n'en avaient pas. Mais là, en l'occurrence, il y a eu ça. Et c'est vrai que là, le contexte, et lui-même l'a dit d'ailleurs, Ronaldo, en interview ce soir, la semaine a été très difficile. C'est rare que Ronaldo dise ça, où à 41 ans, tout glisse sur lui. On sent qu'il a été touché quand même. Après, qu'il fonctionne à la critique, la phrase qu'il dit à la fin, moi j'ai l'habitude de ça, il l'avait déjà dit avant, ça contribue
0: dit,
7: également.
0: Il le dit, j'ai l'habitude.
7: Mais en revanche, il y a quand même un truc.
0: On n'a pas l'impression que ça coule. On a
7: non,
0: pas
7: il y a un truc qu'il a saoulé, je pense, et je peux un peu l'entendre, c'est que ce sera sa dernière Coupe du Monde, ça va être la dernière Coupe du Monde de Messi, et à chaque fois que l'un des deux fait un truc, à chaque fois, les gens viennent, on va parler de l'autre. Ben à un moment, c'est. Ok, on s'est tiré vers le haut l'un et l'autre. Là, Messi fait sa Coupe du Monde.
14: Sur qui ça glisse plus facilement.
7: Non, mais parce qu'il y en a peut-être. Et puis il y en a peut-être un des deux pour qui ça a mieux débuté aussi au niveau de cette Coupe du Monde, qui a déjà été champion du monde.
15: Il y en a un, oui, qui n'a pas gagné la Coupe du Monde.
7: Voilà, et ça contribue aussi. Et si tu veux, il y a un truc, c'est. Je pense que ça l'a saoulé qu'on aille le chercher sur ce terrain-là. Lui, il a envie de kiffer son doublé sur ce match-là.
0: C'est pas non plus des questions.
7: Non, mais parce que ça fait 4 ou 5 fois qu'on lui pose.
0: Est-ce que t'as oublié de payer tes impôts? Est-ce que t'es dans les...
15: C'est vrai que c'est une bonne question pour le prochain match.
0: C'est les choses qui font partie de la légende.
15: Non, mais lui, il y a autre chose aussi. Il est remis quand même en cause par beaucoup de spécialistes du football portugais. Sa place dans...
14: Il y a le sondage de Abola qui a pas
15: duré. Dans le 11... Avec cette question, est-ce que le Portugal ne serait pas meilleur sans lui? Là, c'est comme une réponse aujourd'hui qu'il apporte, même si, franchement, l'Ouzbékistan...
7: D'ailleurs, il y a une image qu'on voit à la fin du match, il y a une cam isolée sur lui à la toute fin du match, au coup de sifflet final, et il dit deux fois « I'm back ». Et derrière, on va l'interroger là-dessus. C'est la première question qu'on lui pose, c'est « qu'est-ce que tu veux dire par là ?» Et il dit « je voulais juste vous rappeler que je suis toujours là, en gros. »
0: Pour lui, il n'était jamais parti.
7: Non, il y a un peu de ça aussi. D'ailleurs, alors, il restait quand même sur 10 matchs sans marquer en phase finale d'Euro.
0: Et Pierre nous l'a glissé tout à l'heure. Là.
7: Voilà, il y avait cette stat qui le pesait aussi. Donc forcément, il y a une forme de soulagement, mais on l'a même senti chez ses coéquipiers finalement.
2: Ouais, c'est plus soulagement, parce que s'il dit « I'm back », c'est qu'il est conscient qu'il n'était pas là, quoi. Non.
7: Ouais, après lui il dit je reviens toujours, c'est ça, c'est ce qu'il dit là dans l'interview d'ailleurs.
15: C'est pour ça qu'il est président Johan Micou.
2: Non, mais il y a eu des critiques, mais le fait de dire à Mbak, ça veut dire style je reviens, je suis encore là, donc ça veut dire que t'étais pas là avant. Mmh. Et après le truc qui me fatigue un peu, moi je comprends ce truc de. La deuxième réponse, je la comprends. Tu vas dire qu'il est toujours là, qu'il a envie. Mmh. Mais quand tu te poses une question sur Messi, qu'est-ce que tu vas te faire style là, c'est bon, je passe à autre chose. Pourquoi t'es comme ça?
7: Parce que je pense qu'il en a marre qu'on le pose à chaque fois.
2: Mais si on lui pose une question sur Ronaldo, il dit. La dernière fois, je crois qu'il a dit si on gagne pas la Coupe du Monde, j'aimerais bien qu'il la gagne lui.
7: Oui, mais lui, il l'a déjà gagné. Oui, mais non, mais Joe, c'est pas la même. C'est pas. Enfin, mais avant, Guillaume l'a dit tout à l'heure.
2: Non, mais c'est pas depuis 4 ans que ça se passe comme ça. Ça a toujours été comme ça.
7: Non, là.
2: Pose des questions à Messi, il répond sur Ronaldo.
7: Non, mais Guillaume le disait.
2: Parce que lui, il est cool.
7: Mais le contexte est différent. C'est-à-dire, t'en as un qui l'a déjà gagné, t'en as un qui est hyper critiqué.
2: Non, je te parle même avant.
7: Non, mais d'accord.
2: Avant, à chaque fois qu'on pose sur Ronaldo,
7: là, tu lui poses.
2: Le mec, c'est.
7: Non, là, franchement, moi, je l'ai rarement vu répondre. D'ailleurs, au contraire, j'ai plutôt souvenir où il parle, où il dit on se respecte beaucoup sur le terrain et en
2: dehors. Quand il y a plus de compétition.
7: Mais justement, mais là, il y a le contexte. Encore une fois, tu peux pas enlever le contexte, tout ce qui s'est passé dans la semaine, toutes les critiques, tu faisais référence au sondage qui a été fait par Abola.
2: Il a pas dit qu'il faudrait plus que Ronaldo joue, tu vois. On te pose une question sur Messi, tu dis.
7: Mais lui, c'est pas. Oui, mais c'est pas Messi qui pose la question, c'est un journaliste.
2: Oui.
7: Lui, lui, il en veut pas à Messi, il en veut à la presse, tu veux. Il en veut au journaliste. Bah ouais, mais les gars, il y a un moment. Le mec se fait attaquer toute la semaine.
2: Mais si t'en veux à la presse, tu viens pas répondre alors.
7: Ouais. Ah bah donc, ça, c'est non, mais cette
2: question.
7: Mais...
2: Comme la deuxième question, je peux te poser une question, ça dépend de la question que tu me poses.
15: Elle est très bonne.
2: Je réponds aux questions que tu veux.
15: C'est la meilleure qu'on t'ait jamais posée.
7: Il lui dit en plus, tu verras, elle est très bien celle-là.
0: Pierre, je reviens vers vous parce que la petite musique qu'on entendait, finale, c'est le Portugal, donc sans Ronaldo, est-ce que ça serait mieux, hein, c'est un peu ça. Abola, ou je ne sais plus, c'est Abola qui avait fait son âge. Ouais. Bon, c'était un peu le climat. Voilà. Est-ce que ce soir, c'est... On peut plus poser cette question.
8: D'ailleurs, il y a même des supporters qui avaient dit la même chose pour Mbappé. Donc, en fait, quand il y a un personnage qui phagocyte un peu l'attention dans une équipe, ça peut être aussi inhibant pour les autres. Moi, je sais pas, je suis pas dans la tête de Ronaldo, je sais pas, je peux pas analyser comme ça ce qu'il a dit, mais par contre, j'ai vu les deux matchs du Portugal. Et le premier match du Portugal sur cette Coupe du Monde, j'ai trouvé l'équipe inhibée. Il y avait le ballon qui ne circulait pas, par exemple, entre Fernandez et lui. Il y a eu que 5 passes échangées sur tout le match. Entre Fernandez et Pedro Neto, il y avait eu 0 passe échangée.
0: Est-ce que c'est lié à l'entrée de la compétition ?
8: En fait, peut-être. Je ne sais pas, parce que sur ce match-là, Ronaldo, il n'était jamais au bon endroit, au bon moment. Il n'y avait rien qui semblait fluide. Mmh. Et là, quand j'ai regardé le match de ce soir, j'ai eu vraiment l'impression d'une équipe désinhibée, en fait. Mmh. Où ça circulait, où il y avait, tu vois, il y avait des appels d'air, il y avait quelque chose, il y avait une énergie. Et Ronaldo, systématiquement, était bien placé. Mais... sur toutes les actions. Et... parfois, il lui manquait juste 5 cm pour marquer le but. La mais première. Franchement,
21: je pense que n'importe quel joueur au monde... aurait été bien placé aujourd'hui contre l'Ouzbékistan.
22: Pourquoi ? Non, le premier but, il fait vraiment.
21: Je suis d'accord avec toi, ça va lui faire le plus grand bien.
8: T'as quand même senti que c'était pas la même chose entre eux, ça circulait beaucoup.
22: Au premier match, il y avait quand même plus de connexion avec tout le monde et en même temps, il y avait plus de centres aussi, tu vois.
21: Ouais, puis il y a des choix quand même.
22: Tu choisis des joueurs. Si tu joues avec Ronaldo, tu choisis des joueurs quand même qui vont t'amener des ballons dans la surface. Et lui, il l'a montré même pendant les qualifs que souvent sur des centres, il était là. Il fait le bon appel, il sent que le ballon arrive.
23: Ouais, bien sûr.
22: Donc ça, si tu le fais jouer, il faut. Bon, après, c'est l'Ouzbékistan, toute proportion gardée. Je trouve qu'il y avait des appels qui ressemblaient à ce qu'il faisait avant.
0: Dans le débat qu'on a eu sur cette petite musique-là, est-ce que le Portugal peut mieux jouer, on serait plus fort sans Ronaldo ? On s'est quand même dit à peu près tous, bon, je vais le citer, c'est Harry Blanc qui dit, je crois que la roue commence à toucher le garde-boue pour Cristiano, avec un petit rire. Mais on se disait quand même que Ronaldo, même si c'est plus Cristiano il y a 10 ans, il y a quelques années, ça reste quand même un buteur, un joueur de surface remarquable.
8: Oui, mais donc de l'alimenter, à mon avis, l'attention. Je me dis cette semaine, il y a peut-être eu quand même aussi en interne, je ne sais pas, tu vas nous dire aussi Nicolas, mais il y a peut-être eu quand même un abcès crevé au sein de l'équipe en fait. Parce que quand João Neves, il dit, non mais en fait, il n'y a pas que lui dans l'équipe, nous aussi on joue au foot et nous aussi on a
24: le droit
8: de...
24: Mais non, ce n'est pas du tout ce que dit Neves. Non, il ne dit pas du tout ça, Pierre.
8: Il désamorce un truc, Neves, en fait. Il désamorce cette espèce d'impression même dans la presse, etc., que tout le monde parle tout le temps de Ronaldo, tout est tout le temps focalisé sur Ronaldo. Et Neves, il dit juste, non mais en fait, c'est juste un joueur de l'équipe.
24: Ouais, ça ok.
8: Et il a tellement raison, tu ne peux pas jouer au foot autrement que comme ça en fait.
0: Pardon. Mais
8: je me dis quelque part.
0: Puis à l'abcès crevé, moi j'ai plus l'impression que c'est finalement, et ça marche dans toutes les équipes, on est bien placé, l'ennemi de l'extérieur.
24: Bah oui.
0: En fait, c'est.
8: Mais d'ailleurs, c'est une vieille ficelle
23: que tu utilises, notamment sur des phases finales. Il y a eu plein d'équipes qui sont allées au bout comme ça ou qui ont fait des parcours parce qu'ils se sont construits un petit peu sur un moment d'adversité.
21: On est seul.
23: On se rassemble. Ouais. Voilà, c'est seul contre le monde entier, en gros quoi. Maintenant, pour la question sur Ronaldo. Le vrai premier test pour savoir s'il est vraiment de nouveau. Le prochain match, c'est la Colombie.
24: Ouais.
23: C'est un vrai adversaire quand même. Parce que l'Ouzbékistan, je pense que c'est ce que j'ai vu quasiment de plus faible depuis le début de la compétition. Mmh. Et c'est pas retiré quoi que ce soit à la victoire du Portugal.
0: Les supporters portugais auront apprécié cette rencontre.
23: Mais c'est un fait.
21: Ils connaissent le foot aussi.
23: L'Irak, ça doit pas être très loin dedans. Donc on
8: l'Irak, non, je suis pas d'accord.
23: L'Irak, c'est beaucoup plus fort que l'Ouzbékistan.
8: Bah oui. Bon, sur leur premier match.
24: Mais juste un truc, par rapport à ce que tu disais sur le. En réalité, tu vois, je lisais un édito ce matin dans Abola justement de Rui Pedro Soares, qui est un ancien président de Belenenses, de Bessade. Il disait un truc qui était plutôt juste, c'est-à-dire qu'il disait en gros, les Portugais, il y a pas vraiment de débat chez les Portugais à savoir si Ronaldo doit jouer ou pas, il doit être dans l'équipe ou pas. La question, elle se pose du où est-ce qu'il joue et combien de temps il joue. En fait, la vraie question, elle est là. Et je vais même te dire, sur le match de soir, par exemple...
0: Il a trop joué. Enfin,
24: et Roberto Martinez dit, oui, mais il sort d'une saison pleine, il n'a jamais été blessé, à part au mois de mars, il est frais physiquement. Mais gars, tout le stade a scandé son nom. Fais-lui même un kiff, si vraiment tu l'aimes, Ronaldo. À un quart d'heure de la fin, teste-nous un truc, mets-nous Gonçalo Ramos à son vrai poste, au lieu de le mettre en numéro 10, chose qui joue pas.
23: Roberto Martinez, là, ça va être biaisé, parce que... Ils vont peut-être être liés tous les deux.
24: Mais ça, on ne sait pas encore. Ça, on verra s'il va vraiment aller à Al-Nassr, etc.
23: Moi, je pense que Roberto Martinez n'aura pas le courage de prendre des décisions.
24: Indépendamment de ça, mais ce que je veux dire par là, c'est le débat, il n'est pas tant à savoir si l'équipe, elle est meilleure. C'est-à-dire, qui joue, à la limite, pourquoi pas. Maintenant, c'est combien de temps il joue. Comment tu fais quand il n'est pas là? Parce que la question, elle peut se poser également. Là, il a fait son match. Ok, c'est que l'Ouzbékistan, il met son doublé.
23: Non, le
24: et attends, sur les coups de parité, ils ont été très bons, y compris Ronaldo, qui laisse le coup franc à Nuno Mendes, ça pareil. Tout le monde lui disait, mais déjà vu Rio Ferdinand a dit, voilà, on dit que le mec, c'est un égoïste, etc. Et juste quand même pour terminer là-dessus, pour en venir.
0: Et on terminera là-dessus.
24: Sur ce que tu disais sur Messi, c'est que moi, si tu veux, le seul truc qui m'emmerde, et c'est qu'il le sait très bien. Quand tu vas lui poser une question sur Messi.
21: T'es vulgaire sur ce sujet.
24: Quand on va lui, poser une question sur Messi, lui, il sait très bien que le journaliste attend la petite phrase pour faire les gros titres. Ouais. Et ça va être tout déformé comme ce qui a été fait avec Neves, avec Conceição dans la semaine. Et c'est qu'à un moment, c'est leur dernière Coupe du Monde à tous les deux. Laissons-les kiffer et kiffons-les tous les deux au même moment surtout. Kiffons au lieu de les opposer en permanence.
22: Bien sûr, mais personne ne les oppose.
24: Si tu les opposes. Non, pas du tout. Si tu les opposes. Taisez-vous. Taisez-vous.
22: Oui, je suis heureux.
24: Oh merde.
22: Voilà, je suis heureux d'avoir vécu cette permis. Mais pourquoi il leur dit pas ça? Il dit jusqu'à la fin de la Coupe du Monde, je ne parlerai plus de Messi. Je dis, je suis content pour lui, ça fonctionne bien pour lui. Maintenant, laissez-moi tranquille, laissez-moi avancer comme ça, quoi. Et comme ça, il n'y a plus personne qui posera des questions sur Messi.
0: Dans quelques minutes, la suite de l'équipe du soir.
22: Ben non, il ne répond pas.
0: Comment vous faites?
22: Ne répond pas.
21: Lui, c'est ce qu'il faisait quand on lui posait une question sur Zidane. Ne me parlez plus de Zidane.
0: A tout de suite, mes petits. Oh, le Dufy, regardez qu'il est méchant. Il est méchant, voyez la pub. Il est trop méchant.
22: Ridicule.
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9: De bonnes nouvelles pour recommencer l'équipe du soir. 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
9: Avant de passer au Mondial Express, juste un petit détour du côté de la case vrai ou faux. J'ai juste un petit vrai ou faux à vous donner ce soir.
11: Un seul?
9: Ouais, un seul. Messi, 5 buts lors des deux premiers matchs de la Coupe du Monde. Une première depuis 1958. Ouais. C'est vrai ou c'est faux?
12: C'est vrai.
9: C'est vrai? C'est vrai?
11: Non, c'est faux, faux. C'est faux.
9: C'est faux?
11: Ouais, c'est faux, c'est faux. C'est faux.
9: Ah, c'est faux?
12: Ouais, ouais, c'est vrai, c'est faux.
11: Il y avait Skalenko là.
9: C'est faux.
11: En 94.
9: Non, c'était le troisième match.
12: C'était
9: vrai.
12: Le troisième.
11: Ah, mince!
9: Triplé contre le Paraguay, doublé contre la Yougoslavie. Bon, on commence au Mondial Express. Il y a une information qui va intéresser très certainement Guillaume Dufy. Léna, info, l'équipe. Zidane pense à un champion du monde dans son staff pour l'équipe de France.
10: C'est Fabien Barthez qui pourrait être entraîneur des gardiens et prendre ainsi la place de Franck Raviot. Fabien Barthez a parfois fait des missions à Clairefontaine, mais elles étaient ponctuelles, notamment sous Laurent Blanc en 2010.
9: Ouais. Alors, le divin chauve arriverait. Enfin, le deuxième divin chauve.
13: Bah, c'est une excellente idée. D'abord, j'aimerais savoir dans quel état physique il est. Bah, parce que pour être entraîneur des gardiens, il faut être très bien physiquement, parce que tu frappes, alors, évidemment pas tous les jours, parce que là c'est une sélection. Je trouve que c'est génial, c'est un type charismatique. Après,
9: Qu'est-ce qu'il peut apporter,
13: hein?
11: C'est un vrai métier.
13: Oui, alors c'est un vrai métier.
9: En sélection.
13: C'est en sélection, donc c'est différent.
11: Oui,
13: c'est différent.
11: Qui va pas. Non, mais c'est quelque chose qui nécessite quand même une structuration. C'est pas juste.
13: J'allais y venir. Comme il fait, il a l'air d'être un peu parfois dans son monde, un peu fou. Est-ce que il aura cette capacité à déjà donner son avis et à trancher pour dire c'est lui qui doit jouer ou il ne faut pas le prendre? Mais je trouve que ce serait génial, quoi. Après, il ne l'a jamais fait. À titre exceptionnel.
12: Après, par rapport à son expérience, il peut amener quelques trucs.
13: Génial. Hein. Enfin, franchement, c'est génial.
11: Il a fait des missions, il sait quand même.
13: Ah oui.
11: Il a fait des missions, donc il sait ce que c'est quand même.
13: Oui, oui.
11: Il a sa carrière et tout. Non. Mais moi, je trouve
9: sur le champ,
13: il a quand même disparu du monde du foot, quand même.
11: Oui. Non, mais voilà. Exactement. Je crois que c'est Pia qui a amorcé le truc. C'est-à-dire que l'évolution du foot et du poste de gardien, faut le prendre en compte. Je ne dis pas qu'il est largué, qu'il connaît pas ça, mais souvent quand j'ai discuté avec des entraîneurs de gardiens, il y a une méthodologie, mais c'est hyper précis. En plus maintenant il y a les stats, il y a les informations sur les tirs au but, des choses comme ça.
9: La vidéo, Fabien, c'est pas ça. Fabien, c'est le gardien.
12: Ouais, mais c'est aussi retourner au feeling, à l'inspiration.
9: Le gardien
12: ça,
9: libre,
12: c'est pas marre d'avoir des trucs tout.
9: C'est un artiste.
11: Vous expliquerez ça à Ménian et compagnie.
12: Prendre des mecs comme ça qui vont t'amener leur énergie, leur feeling.
11: Mais
12: pas que ça.
13: Fabien Barthez a toujours dit qu'un bon gardien, c'était un gardien qui ne plongeait pas.
11: France-Irak.
12: Faut pas plonger alors.
9: France-Irak.
12: Le jeu au pied, ça va.
13: Ah oui,
12: je débrouille le jeu au pied.
11: France-Irak. Peut-être plus dans le champ, en fait.
9: France-Irak, l'autre score.
11: France-Irak.
10: Oui, l'autre score France-Irak. Du match. 4,9 millions de téléspectateurs en moyenne sur M6. Jusqu'à 23h45, ce sont même 8,9 millions de personnes qui étaient devant leur télé pour assister à la première période. Beansport, l'autre diffuseur, n'a pas communiqué ses chiffres. Et rappelons que France-Sénégal, c'était près de 14 millions de téléspectateurs.
9: Pia, une nuit sans sommeil, vous êtes endormi à partir de la... quelle minute? Non. Pia, ben, vous voulez réagir
14: j'ai commenté le match, j'ai tenu le crachoir 2h12 à la mi-temps avec Bruno Salomon et Charlotte Lorgeau.
13: Il y a des vidéos qui tournent.
14: Et pour le coup, notre audience a explosé justement pendant cette mi-temps de 2h12.
13: Hey. Ah ouais,
14: ah bah ouais, parce que les gens ils cherchaient un endroit où on allait rigoler, parler de foot et être en roue libre, et c'est ce qu'on a fait.
9: Excusez-nous, c'est l'équipe du soir, merci.
14: Oui.
9: Merci de cette promo déguisée. Jamais sans Donald, Léna.
10: Gianni Infantino confirme que Donald Trump remettra avec lui le trophée au vainqueur de la Coupe du Monde. Confirmation du président de la FIFA sur Fox News. Et pour rappel, la finale aura lieu le 19 juillet à New York.
9: It's my cap. Je suis désolé, c'est sorti comme ça. L'Algérie respire et Vladimir Petkovic dit tout, mais tout est un peu son contraire.
10: Avant le match contre la Jordanie, le sélectionneur de l'Algérie a déclaré « Le match face à la Jordanie n'est pas décisif, car il nous restera encore un match après. » Hier, après la victoire contre la Jordanie, pour nous, c'était important de remporter ce match afin d'avoir notre destin entre nos mains.
9: Pia ?
14: Oui ?
9: Pia,
14: il est dans son rôle. Pourquoi toujours moi ? Il est dans son rôle.
9: Parce que
14: il a raison de dire ça avant le match et il a raison d'avoir dit ce qu'il avait dit.
13: C'est pas contradictoire du tout.
14: Non.
13: Bah non.
9: Ouais. C'est pas décisif et bah, c'est pas important.
13: Et bah oui, parce que bah, maintenant t'as ton destin entre les mains.
15: Mais c'était pas décisif.
9: D'accord, c'était pas décisif. D'accord, très bien. On dira un débat dans l'équipe du soir. Ney se rapproche d'un retour.
10: Le Brésilien pourrait faire son retour contre l'Écosse demain, mercredi minuit. Une entrée en jeu, il serait remplaçant. Hugo Guillemet de l'équipe précise que Neymar pourrait être titulaire dès les 16e de finale.
9: Et ouais, Neymar se rapproche d'un retour. Il va enfin débuter son retour.
13: Attendons.
9: Quel enthousiasme, Guillaume.
13: Il n'a pas joué depuis longtemps. Je ne sais pas dans quel état physique il est.
11: Voilà, bon. Mais t'as envie de le voir.
13: J'ai envie de le voir sous ce maillot.
11: C'est quand même, ça réveille un truc. J'y crois pas. Bah, je crois pas au fait qu'il puisse atteindre le niveau requis. Mais en fait,
9: à son premier match, Dave, vous allez retourner votre veste.
11: Bien sûr. Exactement.
16: Il a apporté ce qui manquait au Brésil.
9: J'y ai toujours cru.
13: Il va même en changer de veste.
11: Voilà, exactement. Non, mais c'est la dernière star qu'on attend.
13: Bien sûr.
11: Allez, viens, Ney.
9: Kane star, Julian Alvarez, parle plus de transfert que de foot actuellement. Bah, c'est normal vu sa situation.
10: Confidence en zone mixte. Le mieux pour tout le monde, c'est un transfert. Je veux réaliser mon rêve. L'Argentin a précisé que les dirigeants de l'Atlético de Madrid sont au courant et son rêve, c'est de jouer au Barça.
9: Et puis autre solution, de sortie pour Julian Alvarez, le Real Madrid, mais faut payer la clause libératoire. Bon, cher, 500 millions d'euros, c'est ce que précise Marca. Voilà. Nico, Julian Alvarez.
15: Attention, l'ultima hora. Tic-tac. Non mais tu sais que là, c'est ça depuis hier soir. Ouais. C'est, comme ils disent, bombasso. Le mec, il arrive en zone mixte. Question à la con, ouais, je suis pas là pour parler de ça, mais quand même, je le dis. Ouais. Je crois que c'est bon, ma période à l'Atlético. Et alors, là, il y a une espèce de bière à 5 bandes. En gros.
13: C'est 2 ans dans sa période à l'Atlético ? Un an ? 2 ans ?
15: 2 ans.
13: Ouais, 2 ans.
15: 2 ans minimum, ouais. Close à 500 millions, mais surtout, lui, il veut aller au Barça ou au Real, c'est ce qu'annonce la presse, notre allemand madridiste, aujourd'hui. Oui. Mais l'Atlético veut pas le laisser partir dans un autre club espagnol. Il voudrait le mettre au PSG, mais le PSG veut que des joueurs qui veulent absolument venir au Paris Saint-Germain. Ouais. Donc il y a cette espèce de truc-là. Là. Et lui, maintenant, ça y est, il a crevé l'abcès.
13: C'est marrant, je le vois bien rester à l'Atlético Madrid.
15: Ah, je sais pas quand même. On a un mec qui veut pas rester.
9: Nous, on va pas rester là. On part en plus dans quelques minutes. 3h47,
15: tic-tac.
9: C'est la durée du match.
15: Tic-tac.
9: Là, il y a eu le tic-tac, mais assourdissant. 3h47,
15: tic-tac.
9: À tout de suite, mes petits.
15: Ultima.
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7: Donc, c'est pas l'Irak qui a gagné, déjà.
6: Non.
7: Non, bon, bah déjà.
8: Pour répondre 1 et 2 ou non?
4: Non.
8: On est bloqué après.
6: Bah, tu repayes le SMS.
4: Bah, vous êtes bloqué, vous perdez votre forfait. La police arrive. Terrible.
8: Ok.
4: France-Irak. 3h47, le match le plus long de l'histoire du mondial a eu lieu hier soir.
7: Mahucineur, quoi.
4: Le coup d'envoi 23h, fin du match 2h48 du mat.
8: Il n'y a pas eu un pronom hier? On n'a pas les pronoms d'hier?
4: Non.
8: D'accord, ok, merci.
4: Entre-temps, un orage a suspendu le match pendant 2h12, vécu par Pia sur son antenne et nous aussi. Manu Koné a résumé cette situation, c'est interminable. Tirer des enseignements de ce match est très difficile. Guillaume, vous avez été le seul à répondre oui. Ouais, c'est difficile. Donc, je vous mets un peu là, comme ça, en observateur, puisque les copains ont des enseignements, en tout cas, difficiles ou pas, mais en tout cas, ont tiré des enseignements. Vous êtes un peu en contre et vous allez écouter. Pia, vous parlez la première, s'il vous plaît. Qu'est-ce que vous avez tiré comme enseignement? Parce que vous avez répondu non. Qu'est-ce que vous avez appris de ce match? La vérité de ce match?
9: J'ai appris d'abord que l'équipe de France était particulièrement concentrée. Parce qu'on n'a pas senti une deuxième mi-temps où ils étaient un peu ailleurs mentalement alors que la situation était compliquée. J'ai appris aussi qu'une mi-temps, c'est mieux sans pause fraîcheur. Parce que la deuxième, il n'y avait pas de pause fraîcheur et j'avais l'impression de retrouver mon football et ça m'a fait plaisir. Et puis surtout, j'ai trouvé que c'était tout aussi intéressant de regarder ce qui se passait tactiquement, notamment entre les attaquants, mais pas que. Et il y avait plein de choses à tirer du match et ça ne m'a pas du tout gêné dans l'analyse du match.
4: Vous, là, vous avez écouté Pia?
7: Non, mais j'écoute. Moi, c'est ce que j'ai dit à... Qui m'a appelé
4: Paul.
7: Giffard. J'ai dit que c'était à la fois chiant, très chiant, soporifique au possible, ce match. Mais il y avait des choses, malgré tout, intéressantes. Et j'ai surtout aimé...
4: Une chose
7: à la 53e minute.
4: Ah. Une chose.
7: Une chose.
4: C'est-à-dire
7: teasing.

0: manger qu'individuellement, c'est tu imagines ce que ça pourrait être la pression, l'activité de l'équipe de France au milieu avec ce profil-là. Beaucoup plus que par rapport à un Tchouaméni qui a peut-être d'autres qualités, mais qui est plus conservateur. Et là, tu essayes de te dire, est-ce que la meilleure association, elle n'est pas peut-être avec Manu Koné et un autre, etc. Donc ça, c'est un enseignement.
1: J'ai appris un truc aujourd'hui, une petite confidence de nos copains de l'équipe qui suivent l'équipe de France. Oui. Didier Deschamps donc, lui a demandé en deuxième mi-temps d'être un peu plus restrictif, un match, on va dire, un peu plus à Tchouaméni. Mais voilà, voilà.
0: Bon, on a la réponse.
1: Non, mais voilà.
2: Nico et Tchouaméni, visiblement, souffrait de quelques problèmes.
0: Non, je parlais pas.
1: Il est revenu à l'entraînement. Il est de retour à l'entraînement aujourd'hui. C'est ce que nous confie Giovanni Castaldi, qu'on salue, qui se repose, qui est dans le train. Transfert.
3: Il rentre à Paris en train de New York ?
1: Ouais, mon cher Nico.
4: Et alors, moi, il y a Koné, il y a Digne aussi, parce qu'on en avait beaucoup parlé durant la semaine également.
1: Et alors, pour moi, il a foiré tous ses centres.
4: Ok, mais pour moi, le fait qu'il ait joué ce match-là, mais tu peux. De toute façon, on ne lui demande pas que de faire des centres.
1: Non, mais là, on a une confirmation, c'est que ce n'est pas de Draxler.
5: Après, au niveau des attaques, il raquette.
4: Ouais. Oui, de toute façon, on est d'accord. Ouais. Non, mais ce que je veux dire par là, c'est que Deschamps. Il a toujours pas tranché, au fait, à ce poste-là. Et d'ailleurs, c'est intéressant de voir que le turnover qu'il avait fait sur les derniers matchs, il continue de le faire également dans cette Coupe du Monde. Donc moi, je suis curieux de voir ce qui va en découler. Mais moi, surtout, il y en a un, on ne l'a pas encore prononcé son nom, mais c'est Dembélé aussi.
1: Ah, bah, alors, buteur-passeur.
4: Ouais. Il est buteur-passeur. Mmh. On attendait enfin le match. Alors, je ne sais pas si ce sera un match référence, parce qu'on dira c'est que l'Irak, mais ça y est, il a marqué en Coupe du Monde.
1: Ça fait du bien.
4: C'est le joueur qui était vraiment attendu. Alors, même s'ils n'étaient pas forcément hyper raccord dans leur communication, Deschamps et Mbappé, ils avaient quand même pris sa défense avec un discours qui était totalement différent. Et moi, je suis très content de l'avoir vu hier enfin scorer. Quoi.
1: Le seul enseignement
2: que
1: scorer, du match.
2: Mais on n'a pas eu Barcola.
1: Guillaume, on est à la bourre. Le seul enseignement du match pour vous, 53e minute, qu'avez-vous vu de nouveau, de différent?
2: Échange entre Digne et Mbappé, ça se passe très mal. Le ballon est perdu, Digne est plus haut et Mbappé fait une course de 30 mètres et récupère le ballon. Je me suis dit, tiens. Il a compris quelque chose, et même sur un match contre l'Irak, eh ben, il fait l'effort.
5: Ah, quand il perd le ballon et qu'il revient
2: J'ai essayé de voir quelque chose.
5: Non, mais c'est magnifique parce qu'il a perdu un ballon et il est revenu pour le récupérer.
1: France-Norvège, c'est le troisième match du mondial. Mais petit, je suis obligé de presser le pas, je suis désolé, il faut rendre l'heure. France-Norvège, troisième match.
5: Moi, j'ai pas d'avis là-dessus. J'ai gagné, j'ai dit 2h36, oui, la fin du match.
1: Et vous remettez votre rythme en jeu. France-Norvège, troisième match. Allez. La compo mystère. Silence, mes petits. Regardez, cette compo mystère s'affiche. Il va falloir, tour après tour, me recomposer cette compo mystère. Ne débitez pas tous les noms comme ça. Chacun votre tour. Le match, c'est France-Tunisie. Match 3. En 2022, Coupe du Monde 2022. Léna Mounier.
5: Il y a eu une boulette, je vous le dis dessus.
6: Gendouzi.
1: Moi, Gendouzi.
5: Je peux donner mon avis là.
1: À moi. Nico.
5: Les enseignements du match d'hier ou pas?
1: Non.
5: Non, pas encore.
1: Comment? Ouais. Thomas.
2: Mandanda.
1: Mandanda, dans les buts. Parfait. Monsieur Nico.
5: Ben, j'ai vu Nantes, non.
1: Ah, ben oui, mais là.
5: Zéro tout.
1: Jordan Verretou.
5: Celui-là, il faut le trouver.
1: Pierre, mais c'est la victoire collective.
6: Tchouaméni.
1: Tchouaméni, oui, c'est une bonne réponse. On a le milieu qui est à peu près complet. Dayo Apanou.
7: Dizazi.
1: Dizaz, ouais, il est arrière droit.
7: Dizazi.
1: Léna Mounier, c'est revenu vers vous. Allez-y, Léna.
6: Griezmann
1: est faux. Griezmann est rentré en jeu, mais il n'était pas titulaire. Nicolas Villas.
7: Pogba.
1: Faux. Pogba était forfait pour le mondial en 2020.
7: Ouais, je vais dire des conneries.
5: Ah, bravo.
7: Il n'y a que toi.
5: Tu suis vraiment le Portugal.
7: Ouais. Bien sûr.
5: Ah, ouais, ça se voit.
2: Et oui. Et la Coupe du Monde a eu lieu en 84.
7: En 84, bien sûr. Pour ça d'ailleurs qu'il a
1: foiré.
2: Moi, si vous donnez le nom du deuxième attaquant, celui qui joue avec Coman.
1: Ouais.
2: Colomani.
1: Bonne réponse. On revient à la cage, Johan Mikou. Bon.
5: Bien.
1: Oula. La ligne arrière et les livres. 4. 3. 2. Un décollage de la fusée, Mikou. Arrimage.
5: Il a gagné le prono d'hier à 2h40.
1: Pierre Clément.
6: Varane.
1: C'est une très bonne réponse. Varane.
2: T'es pas bonne en jeu, normalement, Pierre.
6: Ouais, je sais pas ce qui se passe. Je suis bourré.
5: Nicolas, je suis d'accord avec toi, alors.
6: J'ai pas assez dormi.
1: Kamavinga, arrière-gauche, bravo, excellent. Allez, rapide, on y va, Nicolas.
7: La pièce.
4: Non, j'ai perdu.
5: Il a perdu.
1: Guillaume, pardonnez-moi.
5: J'étais d'accord avec toi sur Dembélé. J'ai pas donné
2: Dembélé.
1: Dembélé. Faux. Il n'y a pas de Dembélé, il est rentré. Pierre Clément.
6: Umtiti.
1: Umtiti. Non, il était. Non.
2: Dev.
6: T'es rassuré.
1: Dev pour la win.
2: Dev.
1: Un dernier. 5,

0: 4.
1: Dis-le.
0: Konaté, excellente réponse.
2: Bravo, Dave. Merci.
0: Le dernier, on l'affiche, Youssouf Fofana. On est à la bourre, on vous embrasse.
3: Bisous.
0: À demain.
3: Pardonnez mon avis.
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0: soir, on s'attendait à une avalanche de buts dans ce stade, le stade Foxborough, au Gillette Stadium, situé à une quarantaine de kilomètres de la ville de Boston. Boston, comme disent les Français. On attendait une avalanche de buts et on a eu un 0-0. La question que j'aimerais poser à mes chroniqueurs chéris, c'est faut-il ouais. J'ai d'ailleurs oublié la question. Ce match révèle-t-il les limites de l'Angleterre? Voilà, je vais y arriver. On finit toujours par y arriver dans l'équipe du soir. Présentation de nos invités. Johan Micou est dans la place et président de l'équipe du soir avec une belle chemise, mais il a un copieur dans cette assemblée. Saura-t-il deviner le copieur, le maître de la contrefaçon? Est-ce Nicolas Villas? Est-ce Pierre Clément? Est-ce Dave Apadou? Mais non, c'est Guillaume Buff. Bonsoir, messieurs, dames.
1: Bonsoir.
2: Salut.
1: Bonsoir,
2: mémé.
3: La copie est pas si mal.
0: Oui, c'est plutôt joli. Ouais. Guillaume, c'est marrant parce que quand c'est pas vous parlez, quand finalement on vous tend un peu le micro, vous murez dans un silence embarrassant.
4: J'ai gagné en maturité.
0: C'est vrai? Ok. Léna Mounier, bonsoir la banquière.
5: Bonsoir mémé.
0: Clac là. La banquière.
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0: Dernière minute dans l'équipe du soir, on l'a appris, l'équipe de France est en deuil. Didier Deschamps ne sera pas sur le banc vendredi soir lors du match France-Norvège. Le sélectionneur a perdu sa maman, rentrera en France pour assister. Et c'est bien naturel à ses obsèques. Nous adressons évidemment nos condoléances à Didier, à ses proches, à sa famille. Angleterre-Ghana, on attendait le rouleau compresseur anglais. Eh bien ce soir, il était peut-être tombé en panne sèche. Ce match révèle-t-il les limites de l'Angleterre? C'est la question que je voulais vous poser, que je vais arriver à vous poser. Petit habillage à l'anglaise peut-être en régie, s'il vous plaît. Oh. Pierre Clément, vous me dites yes or no?
6: Non.
0: Ça ne révèle pas les limites de l'Angleterre, c'est non. Dave Apadou?
7: Yes.
0: Yes, sir. Nicolas Villas?
8: D'une certaine mesure. I'm going to say, not exactly yes, but I'm going to say yeah.
0: C'est un petit oui, j'ai l'impression.
8: A small oui. Yes, that's it, yeah.
0: Un petit oui.
8: Oui, c'est ça.
0: Je comprends pas la question.
9: Non, moi, je dirais non.
0: Non?
10: The yes needs a no.
11: The win against the no.
8: Jean-Pierre Raffarine!
12: Hey, là tout de suite, hein.
0: Vous pouvez envoyer.
8: You are the ref.
0: S'il vous plaît,
8: il y a une émission à la BBC.
0: Jingle. Jingle, mes petits enregistrés. Merci.
3: Ils comprennent pas, jingle ça veut dire.
0: Non, bah c'était.
3: Vous avez compris ou pas? Jingle. Ah voilà, c'est.
0: Jingle. Envoyez le jungle en régie, s'il vous plaît. Petit yes et grand yes à Padou Villas qui commence. Ah, ben c'est Nico qui les soulève, vous les découpez, après, machin, tout ça.
13: Après,
0: okay.
13: Ça, après ça, charcuterie.
0: Ah, ben vous êtes réunis, Guillaume et Pierre, et ça fait plaisir.
4: Ouais, mais pour
0: ça fait plaisir.
4: Et bien, souvent, on est réunis pour le meilleur et pour l'Angleterre.
12: Et pour le pire.
5: On n'est pas encore mariés,
0: Guillaume, pas encore. Attention.
4: Mais je vais laisser Pierre parce qu'elle a son petit carnet avec des milliers de notes à l'intérieur. Donc je pense qu'elle a préparé le super.
5: Non, oui, pas du tout. Oui. C'est mieux que je commence parce que j'ai pas des arguments de ouf. Donc,
0: ce match,
3: on est deux.
0: Merci. C'est une équipe qui est vraiment confiante. Ce match révèle-t-il les limites de l'Angleterre? Nicolas Villas, un petit oui. Qu'est-ce que vous avez appris ce soir pour affiner finalement votre expertise sur l'Angleterre?
14: Bah, ils ont surtout manqué de réussite sur le match de ce soir. Ils ont été face à une équipe du Ghana qui quand même a fait son match, hein, très très solide et très très chiante à jouer. Ouais. Face à l'Angleterre, enfin à la Croatie, c'était un tout autre type de match. Ouais. Moi, je suis pas déçu dans le sens où ils sont loin d'être éliminés, ils sont dans le calcul. C'est aussi ça le fait que les trois premiers passent. Toutes les équipes sont dans le calcul. Ça a été le cas du Ghana, ça a été le cas de l'Angleterre aussi. Donc pour moi, ils sont pas du tout largués. C'est l'équipe qui a le mieux joué ce soir, donc non, il y a pas de, je suis pas du tout inquiet pour eux, ni pour moi il y a pas de limite qui ressorte ce soir.
0: Quoi. Ce match révèle-t-il les limites de l'Angleterre?
12: Ouais, c'est plutôt non,
0: faut éviter de parler anglais parce que moi je vous mets dans les yeux, j'ai l'impression que c'est non. Vous avez quelqu'un avec vous avez un allié?
5: On est trois en fait.
13: Voilà, je suis avec vous,
3: ça me fait pas peur.
5: Alors, pour moi, ce match ne révèle pas les limites de l'Angleterre, mais les limites de la Coupe du Monde à 48 équipes, parce que arriver en Coupe du Monde et proposer ce qu'a proposé le Ghana, c'est quand même tristoun. C'est extrêmement compliqué de jouer une équipe qui est regroupée à ce point-là devant le but. Il n'y a pas eu beaucoup de tirs de l'Angleterre, pas tant que ça, donc ça veut dire qu'il n'y a même pas eu beaucoup d'occasions, vraiment. Et puis, on ne peut pas dire, par exemple, quand Kane rate un énorme truc à la fin, on ne peut pas dire que Kane, à la base, est quelqu'un qui rate souvent cette saison face au but. Donc, je ne vois pas en quoi ça serait une limite pour l'Angleterre. C'est juste que ce n'était pas un beau match à regarder.
0: David Padou, vous dites oui. Pourquoi?
1: Oui, parce que les Anglais ont quelques doutes sur les côtés. Contre ce type d'opposition, il faut être capable de très bien animer ses côtés. Et on a vu qu'il y avait des limites sur ce côté-là. C'est des limites qu'on connaissait un tout petit peu. Anthony Gordon n'est pas top. Rashford, c'est plus tout à fait le Rashford il y a quelques années. De l'autre côté, Bukayo Saka relève de blessure. Et puis, il y a des incertitudes sur la défense. C'est une défense qui a pu se faire prendre plusieurs fois. Il y a une incertitude sur le gardien qui aurait pu peut-être même se faire expulser. Bref, il se passe des choses dans l'équipe d'Angleterre.
4: Guillaume Dufy, c'est rien passé, là ? Non, mais c'est difficile quand même de trouver des arguments supplémentaires et nouveaux après ce que viennent de dire Nicolas et Pia. Moi, je suis pas du tout inquiet. Je rejoins totalement Pia pour faire un bon match. Il faut quand même aussi parfois deux équipes. Le Ghana a refusé de jouer. C'est pénible, insupportable. L'Angleterre a essayé, multiplié les tentatives, pris des risques, mais a manqué de réussite. Je suis pas du tout inquiet. Moi, ils m'ont plutôt plu et séduit contre la Croatie. Faire un nul contre le Ghana, ils sont qualifiés après deux matchs. Contrat rempli.
0: Non, mais... pas dans
14: mais la question
0: résultat stricto sinon
4: pas
0: non,
4: du
0: non,
4: tout
0: non c'est pas inquiet non t'es non il y a pas être inquiet
1: bah ça oui, oui. Une autre qui répond à une autre question si vous voulez faire une émission parallèle
4: t'es qualifié au bout de deux matchs
0: président je oui. sens que il y a des chahuteurs dans votre ville-peuple vous allez mettre ça donc ce match est-ce que ça révèle des choses qu'on ignorait ou alors qu'on subodorait qui ont été peut-être un peu confirmées ou annoncées ce soir
2: non mais ça révèle que c'est toujours compliqué de jouer face à une équipe physique qui est très regroupée ça révèle ça. On ne peut pas passer il y a 5 jours en les mettant dans les top favoris de la Coupe du Monde et 5 jours après parce qu'ils butent face à une défense regroupée et où ils ont été un petit peu maladroits pour pouvoir l'emporter, dire que finalement on a des problèmes sur les côtés, on a des problèmes derrière, on a des problèmes de gardien, donc ça va, il ne faut pas passer de là à là pour moi.
14: Pas dit qu'il y a
2: donc
14: problème,
2: moi je trouve que ça ne révèle pas les limites.
14: Tu n'as pas dit qu'il y avait des problèmes sur les côtés
2: bah, tu dis qu'il y a des doutes
14: non,
2: sur les côtés.
14: Non, j'ai dit qu'il y a des doutes sur les côtés.
2: Tu dis que défensivement ils ont des doutes,
5: tu
2: dis que
5: le
2: gardien il y a des doutes, et il y a 5 jours on les mettait dans les top 3 pour les championnats.
14: Est-ce que tu trouves que derrière toi c'est une défense qui
2: fracasse? Il y a 4 jours, 5 jours, je n'ai pas entendu ce. Ils ont fait 4-2 contre les Croates.
14: Défensivement, on n'a pas dit qu'ils s'étaient fait tourner par les Croates.
2: Ils ne sont pas fait tourner, ils ont pris 2 buts exceptionnels. Donc après, tu as le droit de. L'adversaire fait des trucs que tu ne peux pas gérer. Quoi.
14: Et sur le gardien
2: ah ben les deux buts qu'ils prennent contre les Croates.
0: C'était extraordinaire.
2: Ah, ils auraient pu les éviter.
14: Oui, bien sûr. Moi, je pense. Bah oui.
2: Ouais. Tous les buts, on peut les éviter à un moment donné. Mais
4: Dave est pour des 0-0 permanents.
14: Non, pas ça.
2: Le gardien, moi, je.
14: Je trouve que cette Croatie, qui n'est pas la Croatie de 2018, sur peu de coups, elle les a mis vraiment en difficulté.
2: Ils mettent deux buts exceptionnels.
14: Ils sont pas loin de revenir à 3 partout.
2: Ils auraient pu les mettre contre n'importe qui.
0: Non, mais la magie croate, on avait été vraiment baba malgré la défaite des Croates.
2: Mais le gardien, oui, peut-être on peut mettre.
14: C'est peut-être la principale limite.
2: Là, tu m'as cité toute l'équipe d'Angleterre où tu avais des doutes sur tout le monde.
14: La charnière, la charnière.
2: Les côtés, la charnière et le gardien.
14: Il n'a pas joué de la saison.
2: Et donc, on dit il y a 5 jours, il va être champion du monde.
14: Le titulaire, il n'a pas joué de la saison.
2: Non, mais d'accord, mais il y a 5 jours. Vous finissez un match et vous pensez ça ou ça en fait.
14: Bah, non,
2: il
14: n'y
2: a pas
14: d'essayer
2: de comprendre que tu as eu une équipe en face qui n'a pas joué au foot, qui a joué derrière, qui est très bonne défensivement le Ghana, et qu'ils n'ont pas trouvé la solution, peut-être.
0: L'histoire
2: de là à dire que ça y est, des limites, l'Angleterre, c'est fini.
14: Si la France fait le match des Anglais en cadrant pas une frappe, en étant stéréotypé, en tournant comme ça, je pense qu'on les tabasse.
0: Ouais. Ah, mais pardon,
2: si c'est la France, on tabasse.
0: Pardon. Mais ce match-là, en fait, justement, j'allais y revenir, c'est un match contre un bloc bas.
14: Ouais.
0: Et ça, contre un bloc bas.
5: Très bien organisé.
0: Non, mais.
4: C'est pas bas.
5: Ouais, c'est très bas.
0: Oui, bah, c'est un bloc bas. Souvent, on a fait des débriefs de l'équipe de France où on était, je reprends Dave, on était assez critiques sur ça.
14: Ah ouais.
0: Mais là, ce soir, avec l'Angleterre, ce rouleau compresseur, moi, il y a un truc qui m'est apparu ce soir de manière un peu furtive, mais c'est vachement bien organisé, ouais. L'Angleterre. C'est un boa constrictor, ça vient, ça te presse, ça te machin. Mmh. À la 32e minute, 35e minute, les Ghanéens n'avaient fait que 32 passes. En 35 minutes, c'est à peu près une passe par minute. Donc, on a le temps.
4: Vous comptez plutôt bien.
0: Et moi, je me suis dit, à un moment, ça va finir par craquer.
4: Bah, ça
0: va
4: pas craquer.
0: Et ils n'ont pas craqué. Donc là, je me dis, est-ce que dans la créativité, pour percer un truc, il y a peut-être, je ne sais pas,
4: mais
0: quelque chose qui se passe.
4: Vous croyez qu'ils vont jouer jusqu'à la fin de la Coupe du Monde des blocs aussi bas? Bah, j'en suis pas persuadé. Tu parlais effectivement de l'état de fraîcheur ou de santé de quelques joueurs de couloir. C'est le début de la Coupe du Monde, tu peux penser que Saka va revenir et peut-être prendre sa place et s'installer définitivement dans l'équipe. Il a fini à droite et son camarade d'Arsenal a fini à gauche.
1: À gauche, ça fait deux matchs que Gordon est nul.
4: Oui, mais bien sûr, il est nul, mais bon, voilà, il sortira peut-être. Il a quand même un effectif et il a un banc de qualité. Mm-hmm. Il a vraiment un banc de qualité.
0: Justement, c'est une autre histoire que je vais vous raconter. Est-ce qu'on peut mettre le match de Thomas Tuchel, c'est-à-dire son coaching, ce qu'il a cherché? Il a cherché Thomas Tuchel, 66e minute, première vague de coaching. Il change, on va dire, son arrière-gauche, Saka, Spence, Gordon. Gordon est sorti, Saka revient, Madueke va de l'autre côté, tout ça. Nouveau coaching, quelques minutes plus tard, à la 74e minute, Bellingham remplacé par Rodgers. Eze qui remplace Anderson qui est derrière, c'est-à-dire qui met que Rice, on va dire, en couverture. Et à la fin, 4e minute, c'est Madueke qui sort, qui avait beaucoup couru. Et c'est donc Rashford qui rentre. Il a tenté tout ça.
4: Bah, il tente. C'est bien, non ? Ça, c'est
0: non, mais je sais qu'il tente. Mais il y a toujours peut-être... Je vous dis ça, c'est peut-être...
14: Après, il y a aussi...
0: Un jeu où on peut être un peu stéréotypé.
14: Non, mais après, il y a ça, mais moi, quand même, je reviens. En face, tu as une équipe qui est entraînée par un sélectionneur qui est arrivé juste avant la Coupe du Monde, Carlos Queiroz, qui est le sélectionneur du Ghana. Il n'a pas beaucoup de temps pour élaborer un système, on va dire, ultra élaboré. Il joue avec leurs armes, ça a été très physique. C'est-à-dire que je pense qu'il y a le fait
4: qu'il arrive, la défense ghanéenne est dans un état pitoyable.
14: Et là, ils ont pris aucun but depuis le début de la Coupe du Monde. Alors, ok, c'était le Panama le premier match, ils gagnent à l'arraché. Ouais. Là, tu fais 0-0 contre l'Angleterre, c'est pas dégueu.
4: Qualifié.
14: Ils ont 4 points après 2 journées, c'est quand même pas mal. Faut aussi prendre ça en considération. Et puis attention, hein, le Ghana, il y a des mecs qui sortent de saisons compliquées, mais t'as aussi des vrais bons joueurs qui jouent en PL. Titulaire à la place de certains joueurs anglais notamment. Donc tu vois, je pense que ça contribue aussi, c'est-à-dire tu peux pas analyser le jeu de l'Angleterre sans prendre en considération ce qui se fait en face finalement. Donc pour le coup, ils sont hyper durs à bouger les mecs, ils sont pris des coups. On parlait de certaines actions, on se demande si à un moment il y a pas limite penalty pour le Ghana là avec le défenseur qui tacle des deux pieds. Pickford sa sortie complètement foirée. Franchement, t'es pas loin.
0: Il y a plus de penalty maintenant en foot.
4: Non,
0: c'est la grande.
12: C'est du free fight.
4: Et comme les Ghanéens ont été très accrocheurs, ont commis beaucoup de fautes. Je pense que c'est le match le plus haché depuis le début de la Coupe du Monde. Depuis le début de la Coupe du Monde, j'ai l'impression que les arbitres ont énormément joué. C'est assez vivant. Là, il a sifflé toutes les 30 secondes.
0: Parfois, les Anglais donnent aussi.
4: Oui. Ah oui, mais ça, ils donnent. Si les Anglais ne donnent pas, c'est la fin du foot.
2: Bloc bas, ok, tu critiques l'équipe de France quand c'est en face d'une équipe qui est vraiment plus faible qu'elle. C'est là qu'on commence à dire, oui, tu pouvais faire mieux.
0: Ouais.
2: Là, le Ghana, c'est solide.
0: Oui.
2: Ce que vient de dire Nicolas, il y a quand même des joueurs qui jouent en Première Ligue. C'est costaud, ça défend bien, ça défend ensemble. Donc ils pas joué contre l'Angleterre, n'a pas joué contre petite équipe quoi.
1: Mais moi je pense que la question que Mémé soulève ou la remarque sur le manque de créativité, là ce soir ça va être le débat en Angleterre, ils vont renvoyer Thomas Tuchel à ses choix de liste.
4: Parce que ils vont reparler de Foden.
1: Parce qu'ils vont reparler typiquement dans ce type de confrontation. Quelqu'un comme Cole Palmer a quelque chose que moins Anthony Gordon, Rashford, même Madueke ont.
0: Il y a Bellingham qui peut faire ça.
1: Hein?
0: Bellingham, à un moment, il décale. Non, mais à un moment, il décale sur Madueke. C'est une première situation. Ouais. C'est joli. Enfin, ça sent le foot, là. Paf, le petit.
1: Mais c'est moins un joueur de petit espace. Bellingham, c'est plus un puncher. Bon. Mais ils vont le renvoyer à ça. Ça va être ça, les.
0: Bon,
1: les
0: ce match révèle-t-il les limites de l'Angleterre? Pas forcément. Mais en tout cas, c'est un conseil. Si vous croisez donc l'Angleterre dans ce tournoi, bloc bas, et puis on sort les biscottos. Voilà.
4: Ah oui. Hein, c'est vrai que l'Espagne, l'Espagne joue l'Angleterre, va jouer bloc bas.
0: Ouais.
2: L'Allemagne aussi.
0: Finissez votre phrase, par connard.
4: J'ai pas osé. Les enfants sont couchés ou pas?
1: Il y avait ça, hein, c'est vrai.
0: Les Lamoniers, le top 3 info, l'Angleterre-Ghana, donc 0-0. Mais pourtant, il y a quelques images à regarder.
6: On a vu les Anglais en grande difficulté face au Ghana. On est à la 66e minute. Pickford, contact avec Adou. L'arbitre siffle, mais en faveur des Anglais. Dave, on en pense quoi de cette action?
1: Que pour moi, Pickford ne maîtrise pas du tout sa sortie.
2: Le pied en avant, il le maîtrise bien.
6: Voilà. Et à 10 minutes de la fin de la surface anglaise, c'est comme ça sur Adou. Pas de faute.
1: Elle y a la faute là-bas.
6: Et grosse occasion anglaise, tête d'oreille est sur la barre. Kane tente sa chance, c'est au-dessus. 0-0, les Anglais en tête du groupe L à la différence de but.
0: Il y aura un débat en Angleterre sur l'efficacité de Kane? Non, quand même pas, non.
1: Comment?
0: Non.
1: Faut-il le bencher?
0: Monaco, champion de France de basket, ce soir face au Paris Basketball. Et c'était à Paris. Hein.
6: Et c'était diffusé sur la chaîne L'Équipe, évidemment. Troisième titre pour les Monégasques. Eli Okobo, élu MVP de la finale. contexte un peu particulier pour ce match 5. Strasel suspendu est en tribune, mais Diallo bien présent après la commission de discipline d'hier. Et la grosse surprise, c'est le retour de Mike James. Il n'avait plus joué depuis le 5 mai en raison d'un problème de paix, sauf qu'il porte le numéro de Strasel en soutien. Paris Basketball tenant du titre, mené de 9 points dans le troisième quart-temps, mais Monaco revient au score. Nedovic, un magnifique 3 points.
5: De quoi ?
2: De paye.
6: Et Joanne Bégarin, encore un 3 points. Oui. Score final 101-92. Le trophée est de retour sur le rocher.
0: Voilà. Un problème de paye. Hein.
6: Ouais. Ah, j'ai dit de paix ?
2: De paye.
14: Ça se dit la paye.
6: Un problème de paye. Parce que vous n'avez pas de problème de paye.
5: Moi aussi, j'ai un problème de paye.
4: Le président russe était très content. Il était sur le parquet avec sa belle écharpe rouge. Levant les bras au ciel, tombant dans les bras de ses joueurs qu'il ne paye pas depuis quelques
0: mois. Le club ferme, là, il va être démantibulé.
2: Non, bah, je ne sais pas, oui, je pense que beaucoup de joueurs vont partir.
0: Paul Sexas, une bonne et une mauvaise nouvelle, nous sommes à 11 jours du départ du Tour de France.
6: La bonne nouvelle, c'est que le Français a passé des examens, ils n'ont pas révélé quoi que ce soit de nature à compromettre sa participation au Tour de France. Pour rappel, une inquiétude régnait depuis sa chute et son abandon lors du week-end d'arrivée au Tour d'Auvergne-Rhône-Alpes. La mauvaise nouvelle, l'identité des coureurs qui l'accompagneront est encore incertaine, plusieurs d'entre eux seraient malades. On n'a pas plus de précisions sur les virus.
0: Et puis, deux bonnes nouvelles en tennis.
4: Je crois qu'ils sont malades.
0: Ouais.
4: Tu peux enlever le conditionnel, je crois.
6: Ils sont malades, mais on ne sait pas ce qu'ils ont.
14: Problème de paix.
6: J'ai hésité à la faire.
0: De bonnes nouvelles en tennis.
6: On passe à Arthur Fils. Déclaration du numéro 1 tricolore ce mardi lors d'un tournoi d'exhibition près de Londres. Normalement, je devrais être à 100% pour Wimbledon. C'est toujours la question. On ne sait jamais vraiment quoi répondre. Aujourd'hui, j'ai joué un match. Tout s'est très, très bien passé. Je n'ai aucune douleur, donc c'est très bien. Pour rappel, il n'a plus joué depuis Rome début mai. Il avait abandonné le tournoi en raison de douleurs à la hanche. Et par la suite, il avait dû également faire une croix sur Roland-Garros. Voilà. Et l'autre bonne nouvelle ?
0: Ah oui, l'autre bonne nouvelle.
6: Bah oui, on n'a que des bonnes nouvelles à l'équipe du soir. C'est la victoire de Humbert après un gros combat. 2h43 de match, le Messin a bataillé, mais c'est lui qui a inscrit les plus beaux points du match et on vous les a sélectionnés.
12: Ouf ! Pour la remise.
2: Ça croise.
4: Oh ouais.
2: On dirait un revers en bout de course de mi-coup.
6: Score final 7-6, 6-7, 6-4. Hugo Humbert sera au rendez-vous des 8e de finale. Il affrontera Jason Brooksby.
0: J'ignorais vos matchs en tennis, les deux là.
2: Ouais. On a joué une fois l'un contre l'autre.
0: Et alors ?
2: Une partie exceptionnelle. En double.
0: Ah, en double ?
2: Il est mort de rire déjà.
0: Vous aviez gagné ?
2: Non, non, j'ai perdu.
0: Non, non, d'accord. Okay.
2: On est ensemble ?
4: Non, tu joues avec Bagat et je joue avec un confrère. Ah, okay. Qui est meilleur journaliste que tennisman.
2: Donc t'avais perdu.
4: Oui.
2: tu rappelles tes défaites, c'est bien.
0: Ah oui,
2: je rappelle.
0: Le Portugal dans le groupe K s'est réveillé face à l'Ouzbékistan. Le réveil était tonique, 5-0, c'est la victoire.
6: Réveil du Portugal et réveil de CR7, auteur d'un doublé dans cette rencontre. Sixième minute, le capitaine de 41 ans. Et à la 17e, coup franc, qui va s'en charger ? Bah, c'est Mendes, ça va direct au fond. CR7, frappe croisée au sol, pied droit, son 10e but en Coupe du Monde. Et après un corner contre son camp du gardien Nematov. Ouais. Et 87e, fraîchement rentré, Leao.
14: Bim.
6: Pour le 5-0, carton du Portugal.
0: J'ai une séquence à vous proposer. Nous allons aller en zone mixte, comme on dit dans le jargon, la zone d'interview entre journalistes et participants et acteurs. Cristiano Ronaldo. Ah. Le fond, c'est qu'une Coupe du Monde, actuellement, elle est, on va dire, drivée et marquée par les buteurs de légende, les grands buteurs hein, qui marquent et qui ont marqué l'histoire des clubs et notamment du Ballon d'Or. Ils sont en super forme. On part sur ce climat-là. Ronaldo a marqué un doublé, donc tout va bien. Ah, pas tellement. Regardez cet échange.
7: Ayer, Lionel Messi marcó dos goles. Dale. Mbappé, no, Haaland. Y tú sigues demostrando que eres...
9: Dale. Depende de la pregunta, sino yo no te respondo.
13: Essa é uma Copa de estrelas, ao contrário de outras. Apareceram o Messi, apareceram o Mbappé, apareceram o Haaland. E como você disse, estava faltando o Cristiano. Hoje o Cristiano mostrou que chegou, que veio. Portugal e Cristiano chegaram hoje?
9: Eu chego sempre. Mais cedo ou mais tarde, eu estou lá. Por isso, é continuar o meu trabalho. Eu acredito muito naquilo que faço. Acredito muito que quem trabalha, Deus ajuda. A minha carreira foi sempre assim. Não ia mudar nada. e estou muito feliz, porque para mim o mais principal é a equipa, estar unido com eles, estar unidos com as nossas famílias, que isso sabemos que podemos controlar. Tudo o resto que vem de fora não podemos controlar, porque sabemos que quando não jogamos bem ou não ganhamos, somos sempre atacados, principalmente eu, mas já, como disse anteriormente, já estou acostumado e sigo o barco.
15: Cristiano, te conviertes?
0: Oui, Cristiano, c'est trop tard, il est
4: pas. 41 ans, c'est extraordinaire, la rage qu'il a.
0: Il a la rage, hein?
4: Ah, la rage, tout le temps. Quand il marque, quand... c'est oui, l'Ouzbékistan en face, t'as l'impression qu'il vient d'inscrire le but de la victoire en Coupe du Monde. Il a une rage, une détermination, c'est hallucinant quand même.
0: Et le mot Nicolas Villas, vous connaissez bien la... vous connaissez bien la psychologie de Ronaldo. Est-ce que le gars marche au conflit, et ça vient d'où ça?
14: Non, mais là,
0: j'ai l'impression qu'il a besoin d'avoir...
14: Non, mais là, la semaine est très particulière. C'est-à-dire qu'elle a vraiment été marquée alors, par toutes les polémiques à la con là, sur les sorties de Jean Neves et Francisco Conceição en conf de presse qui ont été totalement déformées, reprises sur les réseaux sociaux, complètement dénaturées, de joueurs qui ont sens leur capitaine. Et finalement,
0: par les fans de Ronaldo.
14: Alors, je ne sais pas qui mais ça a fait pas mal de bruit. Et d'ailleurs, et Roberto Martinez, le sélectionneur, et tous les joueurs qui sont passés en conférence de presse cette semaine, Rubén Díaz, Diogo Dalot, et Cristiano Ronaldo l'a dit aussi ce soir, le mot rage est souvent revenu. C'est-à-dire que Roberto Martinez a dit, cette semaine, les joueurs avaient la rage, ce qui s'est passé était profondément injuste. Il y a eu des explications avec une certaine presse au Portugal aussi, parce qu'en gros, on leur disait, ils ont un hôtel qui est en bord de mer. Et on leur a reproché le fait de passer trop de temps à la plage plutôt que de préparer les matchs, en gros. Et ils ont dit, bah, vous préférez quoi, qu'on soit devant nos écrans à scroller toute la journée ou à regarder des films ou jouer à la PlayStation. On vit
4: c'est
14: en groupe, etc.
4: Il faut la pêche.
14: Non, ils n'en avaient pas. Mais là, en l'occurrence, il y a eu ça. Et c'est vrai que là, le contexte, et lui-même l'a dit d'ailleurs, Ronaldo, en interview ce soir, la semaine a été très difficile. C'est rare que Ronaldo dise ça, où à 41 ans, tout glisse sur lui. On sent qu'il a été touché quand même. Après, qu'il fonctionne à la critique. La phrase qu'il dit à la fin, moi j'ai l'habitude de ça, il l'avait déjà dit avant. Ouais, ça contribue également.
0: Il le dit, j'ai l'habitude.
14: Mais en revanche, il y a quand même un truc.
0: Ça coule.
14: Il y a un truc qu'il a soulevé, je pense, et je peux un peu l'entendre, c'est que ce sera sa dernière Coupe du Monde, ça va être la dernière Coupe du Monde de Messi, et à chaque fois que l'un des deux fait un truc, à chaque fois, on va parler de l'autre. Ben à un moment, c'est OK, on s'est tiré vers le haut l'un et l'autre. Là, Messi fait sa Coupe du Monde.
16: Sur qui ça glisse plus facilement
14: Parce qu'il y en a peut-être. Et puis il y en a peut-être un des deux pour qui ça a mieux débuté aussi au niveau de cette Coupe du Monde, qui a déjà été champion du monde.
4: Il y en a qui n'a pas gagné la Coupe du Monde.
14: Voilà, et ça contribue aussi. Et si tu veux, il y a un truc, c'est. Je pense que ça l'a saoulé qu'on aille le chercher sur ce terrain-là. Lui, il a envie de kiffer son doublé sur ce match-là.
0: C'est pas non plus des questions.
14: Ça fait 4 ou 5 fois qu'on lui pose.
0: Après, tu as oublié de payer tes impôts. Est-ce que tu es dans les...
4: C'est vrai que c'est une bonne question pour le prochain match.
0: C'est les choses qui font partie de la légende.
4: Non, mais lui, il y a autre chose aussi. Il est remis quand même en cause par beaucoup de spécialistes du football portugais. Sa place dans...
16: Il y a le sondage de Abola qui a pas
4: le dans le 11... Avec cette question, est-ce que le Portugal ne serait pas meilleur sans lui? Là, c'est comme une réponse aujourd'hui qu'il apporte, même si, franchement, l'Ouzbékistan...
14: D'ailleurs, il y a une image qu'on voit à la fin du match, il y a une cam isolée sur lui à la toute fin du match, au coup de sifflet final, et il dit deux fois « I'm back ». Et derrière, on va l'interroger là-dessus. C'est la première question qu'on lui pose, c'est « qu'est-ce que tu veux dire par là ?» Et il dit bah, « je voulais juste vous rappeler que je suis toujours là, en gros. »
0: Pour lui, il n'était jamais parti.
14: Non, il y a un peu de ça aussi. D'ailleurs, alors, il est resté quand même sur 10 matchs hein, sans marquer en phase finale d'Euro.
0: Et Pierre nous l'a glissé tout à l'heure. Là.
14: Voilà, il y avait cette stat qui le pesait aussi. Donc forcément, il y a une forme de soulagement, mais on l'a même senti chez ses coéquipiers finalement.
2: Ouais, c'est toujours soulagement, parce que s'il dit « I'm back », c'est qu'il est conscient qu'il n'était pas là, quoi. Non.
14: Ouais, après lui il dit je reviens toujours, c'est ça, c'est ce qu'il dit dans l'interview d'ailleurs.
4: C'est pour ça qu'il est président Joan Micou.
2: Non, mais il y a eu des critiques, mais le fait de dire à Mbak, ça veut dire style je reviens, je suis encore là, donc ça veut dire que t'étais pas là avant. Mmh. Et après le truc qui me fatigue un peu, moi je comprends ce truc de la deuxième réponse, je la comprends. Tu vas dire qu'il est toujours là, qu'il a envie. Mmh. Mais quand tu te poses une question sur Messi, qu'est-ce que tu vas te faire style là, c'est bon, je passe à autre chose. Pourquoi t'es comme ça?
14: Parce que je pense qu'il en a marre qu'on le pose à chaque fois.
2: Mais si on lui pose une question sur Ronaldo, il dit la dernière fois je crois qu'il a dit si on gagne pas la Coupe du Monde, j'aimerais bien qu'il la gagne lui.
14: Oui, mais lui, il l'a déjà gagné. Oui, mais non, mais Joe, c'est pas la même. C'est pas. Enfin, mais avant, Guillaume l'a dit tout à l'heure.
2: Non, mais c'est pas depuis 4 ans que ça se passe comme ça. Ça a toujours été comme ça.
14: Non, là.
2: Pose des questions à Messi, il répond sur Ronaldo.
14: Non, mais Guillaume le disait.
2: Parce que lui, il est cool.
14: Mais le contexte est différent. C'est-à-dire, t'en as un qui l'a déjà gagné, t'en as un qui est hyper critiqué.
2: Non, je te parle même avant.
14: Non, mais d'accord.
2: Avant, à chaque fois qu'on pose sur Ronaldo,
14: là, tu lui poses.
2: Le mec, c'est.
14: Non, là, franchement, moi, je l'ai rarement vu répondre. D'ailleurs, au contraire, j'ai plutôt souvenir où il parle, où il dit on se respecte beaucoup sur le terrain et en dehors.
2: Quand il y a plus de compétition.
14: Mais justement, mais là, il y a le contexte. Encore une fois, tu peux pas enlever le contexte, tout ce qui s'est passé dans la semaine, toutes les critiques, tu faisais référence au sondage qui a été fait par Abola.
2: Il a pas dit qu'il faudrait plus que Ronaldo joue, tu vois. on te pose une question sur Messi, tu dis.
14: Mais lui, c'est pas. Oui, mais c'est pas Messi qui pose la question, c'est un journaliste. Oui. Lui, bah non, voilà. Bah lui, il en veut pas à Messi, il en veut à la presse, tu veux. Il en veut au journaliste. Bah ouais, mais les gars, il y a un moment, le mec se fait attaquer toute la semaine.
2: Mais si t'en veux à la presse, tu viens pas répondre alors.
14: Ouais. Ah bah donc, ça, c'est non, mais cette
2: question.
14: Mais...
2: Comme la deuxième question, je peux te poser une question, ça dépend de la question que tu me poses.
4: Elle est très bonne.
2: Je réponds aux questions que tu
4: poses. C'est la meilleure qu'on t'ait jamais posée.
14: Il lui dit en plus, il lui dit, tu verras, elle est très bien celle-là.
0: Je reviens vers vous parce que la petite musique qu'on entendait, c'est le Portugal, donc sans Ronaldo, est-ce que ça serait mieux, hein, c'est un peu ça. Abola, ou je ne sais plus, c'est Abola qui avait fait son âge. Ouais. Bon, c'était un peu le climat. Voilà. Est-ce que même... ce soir, c'est... on ne peut plus poser cette
5: d'ailleurs,
0: question.
5: D'ailleurs, il y a même des supporters qui avaient dit la même chose pour Mbappé. Donc en fait, quand il y a un personnage qui phagocyte un peu l'attention dans une équipe, ça peut être aussi inhibant pour les autres. Moi, je ne sais pas, je ne suis pas dans la tête de Ronaldo, je ne sais pas, je ne peux pas analyser comme ça ce qu'il a dit, mais par contre, j'ai vu les deux matchs du Portugal. Et le premier match du Portugal sur cette Coupe du Monde, j'ai trouvé l'équipe inhibée. Il y avait le ballon qui ne circulait pas, par exemple, entre Bernardo, entre Fernandez et lui. Il y a eu que 5 passes échangées sur tout le match. Entre Fernandez et Pedro Neto, il y avait eu 0 passe échangée.
0: Est-ce que c'est lié à l'entrée de la compétition ?
5: En fait, peut-être. Je ne sais pas, parce que sur ce match-là, Ronaldo, il n'était jamais au bon endroit, au bon moment. Il n'y avait rien qui semblait fluide. Mmh. Et là, quand j'ai regardé le match de ce soir, j'ai eu vraiment l'impression d'une équipe désinhibée, en fait. Mmh. Où ça circulait, où il y avait, tu vois, il y avait des appels d'air, il y avait quelque chose, il y avait une énergie. Et Ronaldo, systématiquement, était bien placé. Mais... sur toutes les actions. Et... parfois, il lui manquait juste 5 cm pour marquer le but. La mais première... franchement,
4: je pense que n'importe quel joueur au monde... aurait été bien placé aujourd'hui contre l'Ouzbékistan.
2: Pourquoi ? Non, le premier but, il fait vraiment.
4: Je suis d'accord avec toi, ça va lui faire le plus grand bien.
5: T'as quand même senti que c'était pas la même chose.
4: Oui, bien sûr.
5: Entre les joueurs, entre eux, ça circulait
2: beaucoup. Non, mais par rapport au premier match, il y avait quand même plus de connexion avec tout le monde et en même temps, il y avait plus de centres aussi, tu vois.
4: Ouais, puis il y a des choix quand même.
2: Tu choisis des joueurs.
4: Silva qui est pas là, il y a des choix.
2: Si tu joues avec Ronaldo, tu choisis des joueurs quand même qui vont t'amener des ballons dans la surface. Et lui, il l'a montré même pendant les qualifs que souvent sur des centres, il était là. Il fait le bon appel, il sent que le ballon arrive.
4: Ouais, bien sûr.
2: Donc ça, si tu le fais jouer, il faut. Bon, après, c'est l'Ouzbékistan, toute proportion gardée. Mais je trouve qu'il y avait des appels qui ressemblaient à ce qu'il faisait avant.
0: Dans le débat qu'on a eu sur cette petite musique-là, est-ce que le Portugal peut mieux jouer, on serait plus fort sans Ronaldo ? On s'est quand même dit à peu près tous, bon, je vais le citer, c'est Harry Blanc qui dit, je crois que la roue commence à toucher le garde-boue pour Cristiano, avec un petit rire de... Mais on se disait quand même que Ronaldo, même si c'est plus Cristiano il y a 10 ans, il y a quelques années, ça reste quand même un buteur, un joueur de surface remarquable.
5: Oui, mais donc de l'alimenter, à mon avis, l'attention. Ça... En fait, je me dis cette semaine, il y a peut-être eu quand même aussi en interne, je ne sais pas, tu vas nous dire aussi Nicolas, mais il y a peut-être eu quand même un abcès crevé au sein de l'équipe, en fait. Parce que quand Joao Neves, il dit, non mais en fait, il n'y a pas que lui dans l'équipe, nous aussi on joue au foot et nous aussi on a
14: mais
5: le droit
14: non, c'est
5: de...
14: pas du tout ce que dit Neves. Non, Neves dit pas du tout ça, Pierre.
5: Il désamorce un truc, Neves, en fait. Il désamorce cette espèce d'impression, même dans la presse, etc., que tout le monde parle tout le temps de Ronaldo, tout est tout le temps focalisé sur Ronaldo, et Neves, il dit juste, non mais en fait, c'est juste un joueur de l'équipe.
14: Ouais, ça ok.
5: Et il a tellement raison, tu peux pas jouer au foot autrement que comme ça, en fait.
0: Pardon, mais
5: et je me dis quelque part.
0: Puis à l'abcès crevé, moi j'ai plus l'impression que c'est finalement, et ça marche dans toutes les équipes, on est bien placé, l'ennemi de l'extérieur.
4: Bah oui.
0: En fait, c'est.
5: Parfois, ça peut aider.
17: Que tu utilises, notamment sur des phases finales. Il y a eu plein d'équipes qui sont allées au bout comme ça ou qui ont fait des parcours parce qu'ils se sont construits un petit peu sur un moment d'adversité.
4: On est seul.
17: On se rassemble. Ouais. Voilà. C'est seul contre le monde entier. En gros, quoi. Maintenant, pour la question sur Ronaldo, le vrai premier test pour savoir s'il est vraiment de nouveau. Le prochain match,
14: c'est la Colombie. Ouais.
17: C'est un vrai adversaire quand même. Parce que l'Ouzbékistan, je pense que c'est ce que j'ai vu quasiment de plus faible depuis le début de la compétition. Et c'est pas retirer quoi que ce soit à la victoire du Portugal.
0: Les supporters portugais auront apprécié cette rencontre.
17: Mais non, mais c'est un fait.
4: Ils connaissent le foot aussi.
17: L'Irak, ça doit pas être très loin dedans. Donc
5: non, l'Irak, non, je suis pas d'accord.
17: L'Irak, c'est beaucoup plus fort que l'Ouzbékistan.
5: Bah oui. Bon, sur leur premier match.
14: Mais juste un truc, par rapport à ce que tu disais sur le. En réalité, tu vois, je lisais un édito ce matin dans Abola justement de Rui Pedro Soares, qui est un ancien président de Belenenses, de Bessade. Il disait un truc qui était plutôt juste, c'est-à-dire qu'il disait, en gros, les Portugais, il y a pas vraiment de débat chez les Portugais à savoir si Ronaldo doit jouer ou pas, il doit être dans l'équipe ou pas. La question, elle se pose du où est-ce qu'il joue et combien de temps il joue. En fait, la vraie question, elle est là. Et je vais même te dire, sur le match de soir, par exemple...
0: Il a trop joué. Enfin, trop
14: mais, et Roberto Martinez dit, oui, mais il sort d'une saison pleine, il n'a jamais été blessé, à part au mois de mars, il est frais physiquement. Mais gars, tout le stade a scandé son nom. Fais-lui même un kiff, si tu, vraiment tu l'aimes, Ronaldo. À un quart d'heure de la fin, teste-nous un truc, mets-nous Gonçalo Ramos à son vrai poste, au lieu de le mettre en numéro 10, chose qui joue pas.
17: Roberto Martinez, là, ça va être biaisé, et parce que... Ils vont peut-être être liés tous les deux.
14: Mais ça, on ne sait pas encore. Ça, on verra s'il va vraiment aller à Al-Nassr, etc.
17: Moi, je pense que Roberto Martinez n'aura pas le courage de prendre des décisions.
14: Indépendamment de ça, mais ce que je veux dire par là, c'est le débat, il n'est pas tant à savoir si l'équipe, elle est meilleure. C'est-à-dire, qui joue, à la limite, pourquoi pas. Maintenant, c'est combien de temps il joue. Comment tu fais quand il n'est pas là? Parce que la question, elle peut se poser également. Là, il a fait son match. OK, c'est que l'Ouzbékistan, il met son doublé. Et attends, sur les coups de pied arrêtés, ils ont été très bons, y compris Ronaldo, qui laisse le coup franc à Nuno Mendes, ça, pareil. Tout le monde lui disait, mais déjà vu Rio Ferdinand, a dit, voilà, on dit que le mec, c'est un égoïste, etc. Et juste quand même, pour terminer là-dessus, pour en venir.
0: Et on terminera là-dessus.
14: Sur ce que tu disais sur Messi, c'est que moi, si tu veux, le seul truc qui m'emmerde, et c'est qu'il le sait très bien, quand tu vas lui poser une question sur Messi.
2: T'es vulgaire sur ce sujet.
14: Quand on va lui poser une question sur Messi, lui, c'est très bien que le journaliste attend la petite phrase pour faire les gros titres. Ouais. Et ça va être tout déformé comme ce qui a été fait avec Neves, avec Conceição dans la semaine, et c'est qu'à un moment, c'est leur dernière Coupe du Monde à tous les deux. Laissons-les kiffer et kiffons-les tous les deux au même moment surtout. Kiffons au lieu de les opposer en permanence.
2: Bien sûr, mais personne ne les oppose.
14: Si tu les opposes. Non, pas du tout. Si tu les opposes. Taisez-vous. Taisez-vous.
2: Oui, je suis heureux.
14: Oh merde.
2: Voilà, je suis heureux d'avoir vécu cette permis. Mais pourquoi il leur dit pas ça? Il dit, jusqu'à la fin de la Coupe du Monde, je ne parlerai plus de Messi. Je dis, je suis content pour lui, ça fonctionne bien pour lui. Maintenant, laissez-moi tranquille, laissez-moi avancer comme ça, quoi. Et comme ça, il n'y a plus personne qui posera des questions sur Messi.
0: Dans quelques minutes, la suite de l'équipe du soir.
2: Ah ben non, il ne répond pas.
0: Comment vous faites?
2: Ne répond pas.
4: Lui, c'est ce qu'il faisait quand on lui posait une question sur Zidane. Ne me parlez plus de Zidane.
0: A tout de suite, mes petits. Oh, le Dufy, regardez qu'il est méchant. Il est méchant, envoyez la pub. Il est trop méchant, il est méchant.
2: Ridicule, quoi.
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0: De bonnes nouvelles pour recommencer l'équipe du soir. 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
0: Avant de passer au Mondial Express, juste un petit détour du côté de la case vrai ou faux. J'ai juste un petit vrai ou faux à vous donner ce soir.
17: Un seul?
0: Ouais, un seul. Messi, 5 buts lors des deux premiers matchs de la Coupe du Monde. Une première depuis 1958. Ouais. C'est vrai ou c'est faux?
2: C'est vrai.
0: C'est vrai? C'est vrai?
17: Non, c'est faux, faux, c'est faux.
0: C'est faux?
4: C'est faux.
0: Ah, c'est faux?
2: C'est vrai, c'est faux.
17: Il y avait Skalenko là.
0: C'est faux.
17: En 94.
0: Non, c'était le troisième match.
2: C'était le troisième.
0: Ah, c'est le troisième. Triplé contre le Paraguay, doublé contre la Yougoslavie. Bon, on commence au Mondial Express. Il y a une information qui va intéresser très certainement Guillaume Dufy. Léna, info, l'équipe, Zidane pense à un champion du monde dans son staff pour l'équipe de France.
6: C'est Fabien Barthez qui pourrait être entraîneur des gardiens et prendre ainsi la place de Franck Raviot. Fabien Barthez a parfois fait des missions à Clairefontaine, mais elles étaient ponctuelles, notamment sous Laurent Blanc en 2010.
0: Ouais. Alors, le divin chauve arriverait, enfin le deuxième divin chauve.
4: Bah, c'est une excellente idée. D'abord, j'aimerais savoir dans quel état physique il est. Bah, parce que pour être entraîneur des gardiens, il faut être très bien physiquement, parce que tu frappes, évidemment pas tous les jours, parce que là c'est une sélection. Je trouve que c'est génial, c'est un type charismatique. Après,
0: qu'est-ce qu'il peut apporter quand
4: même, hein?
17: C'est un vrai métier.
4: Oui, alors c'est un vrai métier.
0: En sélection.
4: C'est en sélection, donc c'est différent.
17: Oui,
4: c'est différent. Tu vas pas.
17: Non, mais c'est quelque chose qui nécessite quand même une structuration. C'est
4: pas juste. J'allais y venir. Comme il fait, il a l'air d'être un peu parfois dans son monde un peu fou. Est-ce que il aura cette capacité à déjà donner son avis et à trancher pour dire c'est lui qui doit jouer ou il ne faut pas le prendre? Mais je trouve que ce serait génial, quoi. Après, il ne l'a jamais fait. À titre exceptionnel.
2: Après, par rapport à son expérience, il peut amener quelques trucs.
4: Génial. Enfin, franchement, c'est génial.
14: Il a fait des missions, il sait quand même.
4: Ah oui.
14: Il a fait des missions, donc il sait ce que c'est quand même.
4: Oui.
14: Il a sa carrière et tout. Non.
17: Mais moi, je trouve
0: sur le champ.
4: Il a quand même disparu du monde du foot, quand même.
17: Oui. Non, mais voilà. Exactement. Je crois que c'est Pia qui a amorcé le truc. C'est-à-dire que l'évolution du foot et du poste de gardien, faut le prendre en compte. Je ne dis pas qu'il est largué, qu'il connaît pas ça, mais souvent quand j'ai discuté avec des entraîneurs de gardiens, il y a une méthodologie, mais c'est hyper précis. En plus maintenant il y a les stats, il y a les informations sur les tirs au but, des choses comme ça.
0: La vidéo, Fabien, c'est pas ça. Fabien, c'est le gardien.
2: Ouais, c'est aussi retourné au feeling, à l'inspiration.
0: Le gardien libre,
2: c'est pas marre d'avoir des trucs tout.
0: C'est un artiste.
17: Vous êtes Arménian et compagnie.
2: Prends des mecs comme ça qui vont t'amener leur énergie, leur feeling.
4: Mais
2: pas que ça.
4: Fabien Barthez a toujours dit qu'un bon gardien, c'était un gardien qui ne plongeait pas.
0: France Irak.
17: Faut pas plonger alors.
0: France Irak.
2: Le jeu au pied, ça va.
0: Ah oui,
2: je débrouille le jeu au pied.
17: France prête. Peut-être plus temps de champ, en fait.
0: France-Irak, l'autre score.
17: France-Irak.
6: Oui, l'autre score du match. 4,9 millions de téléspectateurs en moyenne sur M6. Jusqu'à 23h45, ce sont même 8,9 millions de personnes qui étaient devant leur télé pour assister à la première période. Beansport, l'autre diffuseur, n'a pas communiqué ces chiffres. Et rappelons que France-Sénégal, c'était près de 14 millions de téléspectateurs.
0: Pia, une nuit sans sommeil. Vous êtes endormi à partir de quelle minute? Non. Pia, vous vouliez réagir sur
6: ce score. J'ai commenté le match. J'ai tenu le crachoir 2h12 à la mi-temps avec Bruno Salomon et Charlotte Lorgeon.
4: Il y a des vidéos qui tournent.
6: Et pour le coup, notre audience a explosé justement pendant cette mi-temps de 2h12.
4: Hey. Ah ouais,
6: Ah bah ouais, parce que les gens ils cherchaient un endroit où on allait rigoler, parler de foot et être en roue libre, et c'est ce qu'on a fait.
0: Excusez-nous, c'est l'équipe du soir, merci.
6: Oui.
0: Merci de cette promo déguisée. Jamais sans Donald, Léna.
6: Gianni Infantino confirme que Donald Trump remettra avec lui le trophée au vainqueur de la Coupe du Monde. Confirmation du président de la FIFA sur Fox News. Et pour rappel, la finale aura lieu le 19 juillet à New York.
0: It's my cap. Je suis désolé, c'est sorti comme ça. L'Algérie respire et Vladimir Petkovic dit tout. Mais tout est un peu son contraire.
6: Avant le match contre la Jordanie, le sélectionneur de l'Algérie a déclaré « Le match face à la Jordanie n'est pas décisif, car il nous restera encore un match après. » Hier, après la victoire contre la Jordanie, pour nous, c'était important de remporter ce match afin d'avoir notre destin entre nos mains.
0: Pia ?
6: Oui ?
0: Pia,
6: il est dans son rôle. Pourquoi toujours moi ? Il est dans son rôle.
0: Parce que
6: il a raison de dire ça avant le match et il a raison d'avoir dit ce qu'il avait dit.
4: C'est pas contradictoire du tout.
6: Non.
4: Bah non.
0: Ouais. C'est pas décisif et fallait bien l'emporter.
4: Eh bah oui, parce que maintenant t'as ton destin entre les mains.
14: C'était pas décisif.
0: D'accord, c'était pas décisif. D'accord, très bien. On dira un débat dans l'équipe du soir. Neymar se rapproche d'un retour.
6: Le Brésilien pourrait faire son retour contre l'Écosse demain, mercredi minuit. Une entrée en jeu, il serait remplaçant. Hugo Guimet de l'équipe précise que Neymar pourrait être titulaire dès les 16e de finale.
0: Et ouais, Neymar se rapproche d'un retour. Il va enfin débuter son
4: Attendons.
0: Ok, Quel enthousiasme, Guillaume.
4: Mais non, mais ah oui, il n'a pas joué depuis longtemps, je ne sais pas dans quel état physique il est.
17: Voilà, bon, mais t'as envie de le voir.
4: Bah oui, j'ai envie de le voir.
17: C'est ça.
4: Ah oui, j'ai envie de le voir sous ce maillot, j'ai envie de le voir jouer.
17: C'est quand même, ça réveille un truc, j'y crois pas. Enfin, je crois pas au fait qu'il puisse atteindre le niveau requis. Mais en fait,
4: ah bah, tu crois pas à son
0: premier match. À son premier match, Dave, vous allez retourner votre veste.
28: Bien sûr.
17: Exactement.
28: Mais il va apporter ce qui manquait au Brésil.
2: Non. J'ai toujours dit.
0: J'y ai toujours cru.
4: J'y ai toujours cru. Il va même en changer de veste.
0: Voilà, exactement.
14: Non, mais c'est la dernière star qu'on attend.
2: Bien sûr. Mais oui.
14: Allez, viens, Ney.
0: Qui a une star, Julian Alvarez, parle plus de transfert que de foot actuellement. Bah, c'est normal vu sa situation.
6: Confidence en zone mixte. Le mieux pour tout le monde, c'est un transfert. Je veux réaliser mon rêve. L'Argentin a précisé que les dirigeants de l'Atlético de Madrid sont au courant et son rêve, c'est de jouer au Barça.
0: Et puis autre solution, pardonnez-moi, de sortie pour Julian Alvarez, le Real Madrid, mais il faut payer la clause libératoire. Bon, cher, 500 millions d'euros, c'est ce que précise Marca. Voilà. Nico, Julian Alvarez.
14: Attention, l'ultima hora. Tic-tac. Non mais tu sais que là, c'est ça depuis hier soir. Ouais. C'est comme ils disent, bombasso. Le mec, il arrive en zone mixte. Question à la con, ouais, je suis pas là pour parler de ça, mais quand même, je le dis. Ouais. Je crois que c'est bon, ma période à l'Atlético. Et alors, là, il y a un espèce de billard à 5 bandes. En gros.
4: C'est 2 ans, non, sa période à l'Atlético ? Un an ? 2 ans ?
14: 2 ans.
4: Ouais, 2 ans.
14: 2 ans minimum, ouais. Close à 500 millions, mais surtout, lui, il veut aller au Barça ou au Real, c'est ce qu'annonce la presse, notre allemand madridiste, là, aujourd'hui. Ouais. Mais l'Atlético veut pas le laisser partir dans un autre club espagnol. Il voudra le mettre au PSG, mais le PSG veut que des joueurs qui veulent absolument venir au Paris Saint-Germain. Ouais. Donc il y a cette espèce de truc-là. Là. Et lui, maintenant, bah, ça y est, il a crevé l'abcès.
4: C'est marrant, je le vois bien rester à l'Atlético Madrid.
14: Ah, je sais pas quand même. On a un mec qui veut pas rester.
0: Nous, on va pas rester là. On part en plus dans quelques minutes. Tic-tac. 3h47,
14: tic-tac.
0: C'est la durée du match.
14: Tic-tac.
0: Là, il y a eu le tic-tac, mais assourdissant. 3h47,
14: tic-tac.
0: À tout de suite, mes petits.
14: Ultime round.
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4: Donc, c'est pas l'Irak qui a gagné, déjà.
6: Non.
4: Non, bon, bah déjà.
2: Pour répondre 1 et 2 ou non ?
0: Non.
2: On est bloqué après.
6: Bah, tu repayes le SMS. Bah,
0: vous êtes bloqué, vous perdez vos forfaits. La police arrive. Terrible.
2: Ok.
0: France-Irak. 3h47, le match le plus long de l'histoire du mondial a eu lieu hier soir.
4: M'a eu 6 heures, quoi.
0: Le coup d'envoi 23h, fin du match 2h48 du mat.
2: Il n'y a pas eu un pronom hier ? On n'a pas les pronoms d'hier ?
0: Non.
2: D'accord, ok, merci.
0: Entre-temps, un orage a suspendu le match pendant 2h12, vécu par Pia sur son antenne et nous aussi. Manu Koné a résumé cette situation, c'est interminable. Tirer des enseignements de ce match est très difficile. Guillaume, vous avez été le seul à répondre oui. Ouais, c'est difficile. Donc, je vous mets un peu là, comme ça, en observateur, puisque les copains ont des enseignements, en tout cas, difficiles ou pas, mais en tout cas, ont tiré des enseignements. Vous êtes un peu en contre et vous allez écouter. Pia, vous parlez la première, s'il vous plaît. Qu'est-ce que vous avez tiré comme enseignement? Parce que vous avez répondu non. Qu'est-ce que vous avez appris de ce match? La vérité de ce match?
11: J'ai appris d'abord que l'équipe de France était particulièrement concentrée, puisqu'on n'a pas senti une deuxième mi-temps où ils étaient un peu ailleurs mentalement alors que la situation était compliquée. J'ai appris aussi qu'une mi-temps, c'est mieux sans pause fraîcheur, parce que la deuxième, il n'y avait pas de pause fraîcheur et j'avais l'impression de retrouver mon football et ça m'a fait plaisir. Et puis surtout, j'ai trouvé que c'était tout aussi intéressant de regarder ce qui se passait tactiquement, notamment entre les attaquants, mais pas que. Et il y avait plein de choses à tirer du match et ça ne m'a pas du tout gêné dans l'analyse du match.
0: Vous, là, vous avez écouté Pia?
4: Non, mais j'écoute. Moi, c'est ce que j'ai dit à... Qui m'a appelé
0: Paul. Giffard.
4: J'ai dit que c'était à la fois chiant, très chiant, soporifique au possible, ce match. Mais il y avait des choses, malgré tout, intéressantes. Et j'ai surtout aimé...
0: Une chose
4: à la 53e minute.
0: Ah. Une chose. C'est-à-dire
4: teasing.
0: Vous avez appris quoi?
12: Ah, c'est pareil.
0: Ah, teasing.
12: Ah oui, c'est bien fait.
0: Dave, vous, un enseignement.
12: Oui, moi je poursuis. Moi, je trouve que on observait un peu les trois nouveaux titulaires de cette et on s'était même fait le débat qui a la plus belle carte à jouer.
0: Donc Digne, Koné et Barcola.
12: Moi, en plus, j'étais plutôt parti sur le fait que Barcola, du fait de son statut par rapport à Doué, il a peut-être plus un coup à jouer. Or, moi, celui qui a, je ne sais pas c'est le bon terme, crevé l'écran, mais en tout cas qui nous a vraiment donné à manger, c'est Manu Koné. Et il ne nous a pas donné à manger qu'individuellement. C'est tu imagines ce que ça pourrait être, la pression, l'activité de l'équipe de France au milieu avec ce profil-là. Beaucoup plus que par rapport à un Tchouaméni qui a peut-être d'autres qualités, mais qui est plus conservateur. Et là, tu essayes de te dire, est-ce que la meilleure association, elle n'est pas peut-être avec Manu Koné et un autre, etc. Ça, c'est un enseignement.
0: J'ai appris un truc aujourd'hui, une petite confidence de nos copains de l'équipe qui suivent l'équipe de France. Oui. Didier Deschamps, donc, lui a demandé en deuxième mi-temps d'être un peu plus restrictif, un match, peu plus à Tchouaméni. Mais voilà, voilà.
12: Bon, on a la réponse.
0: Non, mais voilà.
4: Et Tchouaméni, visiblement, souffrait de quelques problèmes.
12: Non, je parlais pas.
0: Il est revenu à l'entraînement. Il est de retour à l'entraînement aujourd'hui. C'est ce que nous confie Giovanni Castaldi, qu'on salue, qui se repose, qui est dans le train. Enfin, transfert.
4: Il rentre à Paris en train de New York?
0: Ouais, mon cher Nico.
14: Et alors, moi, il y a Koné, il y a Digne aussi, parce qu'on en avait beaucoup parlé durant la semaine également.
0: Et alors, il a foiré tous ses centres.
14: Ok, mais pour moi, le fait qu'il ait joué ce match-là, mais tu peux. Mais de toute façon, on ne lui demande pas que de faire des centres.
0: Non, mais là, on a une confirmation, c'est que ce n'est pas de Draxler.
2: Après, au niveau des attaques, il racaine.
14: Ouais. Oui, de toute façon, on est d'accord. Ouais. Non, mais ce que je veux dire par là, c'est que Deschamps. Il a toujours pas tranché au fait à ce poste-là. Et d'ailleurs, c'est intéressant de voir que le turnover qu'il avait fait sur les derniers matchs, il continue de le faire également dans cette Coupe du Monde. Donc moi, je suis curieux de voir ce qui va en découler. Mais moi, surtout, il y en a un, on l'a pas encore prononcé son nom, mais c'est Dembélé aussi.
0: Ah, alors, buteur-passeur.
14: Ouais, il est buteur-passeur. Mmh. On attendait enfin le match. Alors je sais pas si ce sera un match référence parce qu'on dira c'est que l'Irak, mais ça y est, il a marqué en Coupe du Monde.
0: Ça fait du bien.
14: C'est le joueur qui était vraiment attendu. Alors même s'ils n'étaient pas forcément hyper raccord dans leur communication, Deschamps et Mbappé, ils avaient quand même pris sa défense avec un discours qui était totalement différent. Et moi, je suis très content de l'avoir vu hier enfin scorer quoi.
0: Le seul enseignement
4: que
0: scorer, du match.
4: Mais on n'a pas vu Barcola.
0: Guillaume, on est à la bourre. Le seul enseignement du match pour vous, 53e minute, qu'avez-vous vu de nouveau, de différent?
4: Échange entre Digne et Mbappé, ça se passe très mal. Le ballon est perdu, Digne est plus haut et Mbappé fait une course de 30 mètres et récupère le ballon. Je me suis dit, tiens. Il a compris quelque chose, et même sur un match contre l'Irak, eh ben, il fait l'effort.
2: Ah, quand il perd le ballon et qu'il revient
4: j'ai essayé de voir quelque chose.
2: Non, mais c'est magnifique parce qu'il a perdu un ballon, il est revenu pour le récupérer.
0: France-Norvège, c'est le troisième match du mondial. Mais petit, je suis obligé de presser le pas, je suis désolé, il faut rendre l'heure. France-Norvège, troisième match.
2: Moi, j'ai pas d'avis là-dessus. J'ai gagné, j'ai dit 2h46 la fin du match.
0: Et vous remettez votre titre en jeu. France-Norvège, troisième match.
14: Allez.
0: La compo mystère. Silence, mes petits. Regardez, cette compo mystère s'affiche. Il va falloir tour après tour.

0: qui est à peu près complet. Dayo Apanou.
1: Dizazi.
0: Dizaz, ouais, il est arrière droit.
1: Dizazi.
0: Léna Mounier, c'est revenu vers vous. Allez-y, Léna.
2: Griezmann.
0: Griezmann est faux. Griezmann est rentré en jeu, mais il n'était pas titulaire. Nicolas Villas.
1: Pogba.
0: Pogba. Faux. Pogba était forfait pour le mondial en 2022.
1: Je vais dire des conneries.
3: Ah, bravo.
1: Il n'y a que toi.
3: Tu suis vraiment le Portugal.
4: Ouais. Bien sûr. Ah ouais, ça se voit. Et oui. Et la Coupe du Monde a eu lieu en 84.
1: En 84, bien sûr. Pour ça d'ailleurs qu'il
0: est fou.
1: Moi, je vais vous donner le nom du deuxième attaquant, celui qui joue avec Coman.
0: Ouais.
1: Colomani.
0: Colomani, bonne réponse. On revient à la cage, Johan Nico.
3: Bien.
0: Oula. La ligne arrière et les livres. Ouais, hein. 4. 3. 2. Un décollage de la fusée Miku. Arrimage.
3: J'ai gagné le prono d'hier à 2h40.
0: Pierre Clément. Pierre Clément.
2: Varane.
0: Varane. Ah, c'est une très bonne réponse. Ah, si, bon, Varane.
1: T'es pas bonne en jeu normalement, Pierre.
2: Ouais, je sais pas ce qui se passe.
3: Dave, je suis bourré. Je suis d'accord avec toi, alors.
2: J'ai pas assez dormi.
5: Kama.
0: Kamavinga, Kamavinga, arrière gauche, bravo, excellent. Oh. Allez, rapide, on y va, Nicolas.
1: La pièce. Non, j'ai perdu.
3: J'ai perdu.
0: Ah, Guillaume, pardonnez-moi.
3: Nicolas, j'étais d'accord avec toi sur Dembélé. Pas donné, moi.
1: Dembélé.
0: Dembélé. Faux, il n'y a pas de Dembélé, il est rentré. Pierre Clément.
2: Umtiti.
0: Umtiti. Non, il était...
2: Dave. T'es rassuré.
0: Dave, pour la win.
1: Dave.
0: Un dernier. 5.
3: Ouais.
0: 4.
1: Dis-le.
0: Konaté, excellente réponse.
1: Bravo, Dave.
0: Le dernier, on l'affiche, Youssouf Fofana. On est à la bourre, on vous embrasse.
1: Bisous.
0: À demain.
3: À mon avis.
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0: Bonsoir, on s'attendait à une avalanche de buts dans ce stade, le stade Foxborough, au Gillette Stadium, situé à une quarantaine de kilomètres de la ville de Boston, Boston comme disent les Français. On attendait une avalanche de buts et on a eu un 0-0. La question que j'aimerais poser à mes chroniqueurs chéris, c'est faut-il ouais. J'ai d'ailleurs oublié la question. Ce match révèle-t-il les limites de l'Angleterre? Voilà, je vais y arriver. On finit toujours par y arriver dans l'équipe du soir. Présentation de nos invités. Jeanne Micou est dans la place, est président de l'équipe du soir avec une belle chemise, mais il a un copieur dans cette assemblée. Sera-t-il deviner le copieur, le maître de la contrefaçon? Est-ce Nicolas Villas? Est-ce Pierre Clément? Est-ce Dave Apanou? Mais non, c'est Guillaume Buff. Bonsoir messieurs dames.
1: Bonsoir.
2: Salut.
1: Bonsoir
2: mémé.
3: La copie est pas si mal.
0: Oui, c'est plutôt joli. Ouais. Guillaume, c'est marrant parce que quand c'est pas vous parlez, quand finalement on vous tend un peu le micro, vous murez dans un silence embarrassant.
4: J'ai gagné en maturité.
0: C'est vrai? Ok. Léna Mounier, bonsoir la banquière.
5: Bonsoir mémé.
0: Clac là. La banquière.
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0: Dernière minute dans l'équipe du soir, on l'a appris, l'équipe de France est en deuil. Didier Deschamps ne sera pas sur le banc vendredi soir lors du match France-Norvège. Le sélectionneur a perdu sa maman, rentrera en France pour assister. Et c'est bien naturel à ses obsèques. Nous adressons évidemment nos condoléances à Didier, à ses proches, à sa famille. Angleterre-Ghana, on attendait le rouleau compresseur anglais. Eh bien ce soir, il était peut-être tombé en panne sèche. Ce match révèle-t-il les limites de l'Angleterre? C'est la question que je voulais vous poser, que je vais arriver à vous poser. Petit habillage à l'anglaise peut-être en régie, s'il vous plaît. Oh,